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2: Junie, le professeur agrégé de sciences politiques à l'Université de Moncton, Rorom Chantal, indique que le partenariat a gagné en importance depuis sa création en 2001, et encore plus avec les politiques de Donald Trump et les tensions dans le détroit d'Ormuz.
3: Il y a un regain d'intérêt dans des projets de corridors économiques terrestres pour éviter les voies maritimes qui sont de plus en plus incertaines et dont l'avenir est très, très difficile à cerner. Donc, qu'il s'agisse de l'Iran, de la Chine, de l'Inde, de la Russie, ils sont en train d'envisager des projets qui leur permettraient de renforcer les liens économiques pour échapper éventuellement, si vous voulez, au bloc occidental.
2: Par ailleurs, un entretien entre le président russe Vladimir Poutine et le président iranien Massoud Pezeshkian est prévu mardi lors de ce sommet. Voilà, c'était les informations à l'antenne de Radio-Canada.
4: On l'a longtemps décrit comme quelqu'un de suspect, un pelleteux nuage, comme le veut l'expression populaire, loin du vrai monde et de ses préoccupations quotidiennes. Ici Maxime Côtier, à Aujourd'hui l'Histoire, l'anti-intellectualisme au Québec.
5: Le chef d'un grand parti doit être un homme représentatif du citoyen moyen de cette province. Il doit donc, comme tout le monde de chez nous, cacher, pour ainsi dire, les raffinements de sa culture intellectuelle sous une bonne épaisseur de gros bon sens, savoir à l'occasion rire fort et chanter, parler en langage direct, concret, n'être de visage ni bellâtre ni laideron et même offrir, si possible, de bonnes prises à la caricature. Fin de la citation.
4: Les propos de Solange Chaput-Roland, citant, disait-elle, un monsieur qui aspira à devenir premier ministre de la province, c'était en 1961 à notre radio. C'est un phénomène culturel complexe, empreint de méfiance envers l'érudition, perçu comme élitiste ou coupé de la réalité. Au Québec, elle a longtemps été alimentée par une tradition populiste, incarnée par des politiciens se disant issus du peuple, le vrai monde, en opposition aux fumeux de pipe. Même si en matière d'éducation, les Québécois ont fait des pas de géant et rattrapé depuis longtemps le retard historique.
6: Armand Lavergne le disait, dans la province de Québec, nous parlons une langue quelque peu rugueuse, mais c'est parce qu'elle est allée souvent à la bataille. Et c'est pour ça qu'il faut avoir l'œil ouvert. Il faut être en état d'alerte à tout instant. Il y a malheureusement des gens de bonne foi et d'autres qui ne le sont pas, qui n'apprécient pas l'apport extraordinaire, merveilleux, d'une richesse insurpassable de la culture française et des traditions dont Québec est le principal dépositaire. Ces traditions et cette culture, elles sont conservées surtout à la famille, dans la famille, mais aussi à l'école et par l'école, qui est, somme toute, dans la province du Québec, une continuation de la famille. Et c'est pour cela que jamais nous ne pourrons être assez prudents, assez méticuleux, lorsqu'il s'agit de conserver intégralement, dans ses moindres détails, les droits exclusifs que possède la province de Québec en matière éducationnelle.
4: Une langue rugueuse, discours de Maurice Duplessis, premier ministre du Québec, l'homme qui a longtemps incarné une forme d'anti-intellectualisme, même si lui-même était issu d'un milieu très confortable, grand amateur d'art visuel, entre autres. Ah, pour nous parler de cette question, mon invité, Jonathan Livernois, il est professeur titulaire et directeur du département de littérature, théâtre et cinéma à l'Université Laval. Il est dans nos studios à Québec. Bonjour, Jonathan.
7: Bonjour, Maxime.
4: D'abord, j'ai l'impression qu'il faut le définir. C'est quoi un intellectuel?
7: Ben, l'intellectuel, on pourrait dire simplement que c'est une personne donc issue du milieu culturel qui fait le saut dans la politique, mais avec ses propres valeurs. Donc, une personne qui s'engage, qui prend la parole, qui on verra tantôt aussi peut-être la figure d'Émile Zola, là, qui est peut-être l'incarnation même de l'intellectuel. Mais donc, ça, c'est une vision qu'on a peut-être un peu précise. On pourrait parler aussi d'une personne qui s'intéresse aux livres, à la culture, aux arts. Donc, ça, c'est une définition peut-être un peu plus généreuse. Mm-hmm. Mais chose certaine, on s'occupe de culturel, on s'occupe de politique,

0: on prend la parole en tant que qu'artiste, en tant que scientifique.
1: Oui. Voilà. Mais la question se pose tout le temps. Ça sert à quoi un intellectuel?
0: Ben c'est ça. Donc c'est une vieille question qui se pose. On a une tradition. Évidemment, en France, les intellectuels, c'est la fameuse République des lettres, dit-on. Bon, même si tu m'y pris pour l'intellectuel quand même. Mais il y a cette tradition. Ici, la tradition est un peu différente. On peut même remonter au 19e siècle avec une figure comme Étienne Parent. Et ça, c'est intéressant parce que Étienne Parent est un journaliste et à certains égards, on pourrait parler d'un intellectuel.
1: Oui.
0: Et pourtant, c'est celui qui dit que, au fond, c'est peut-être le temps. On n'a pas le temps encore tout à fait de faire des livres. Il faut coloniser le Québec, il faut le développer. Donc, il y a une sorte d'inutilité qui est associée au travail intellectuel, en quelque sorte.
1: Ouais. Ben, la question, elle était jugée légitime à l'époque, effectivement, parce que Étienne Parent la posait en ces termes, en 1846, dans un discours devant les journalistes. Évidemment, c'est rapporté ici, c'est beaucoup plus tard, en 1967, à notre radio. Mm-hmm. Mais dans un pays où tout est à construire, justement, ça sert à quoi, un intello?
2: Quel profit peut retirer des œuvres des feuilletonistes européens une population comme la nôtre, qui a des forêts à défricher, des champs à améliorer, des améliorations de tout genre à accomplir, une population, en un mot, dont la mission est de faire de sa part d'héritage sur le continent américain ce que les Anglais et les Français, par exemple, ont fait de l'Angleterre et de la France, et ce que nos voisins font si bien sur ce continent d'Amérique. Avouez, messieurs les journalistes, car ici, Étienne Parent s'adressait aux journalistes, « Avouez, dit-il, ce ne sera pas avec le menu frétin du feuilletonisme européen que vous nous aiderez à accomplir ce grand œuvre de civilisation. Bien au contraire, ces productions prestigieuses, toutes pétillantes d'esprit, écrites dans un style étudié, ornées de tous les charmes de l'imagination, ne feront que nous enivrer et nous arrêter sur la route, semblables aux sirènes de la fable, dont la voix enchanteresse paralysait le voyageur imprudent qui s'approchait de leur retraite. »
1: Ah, ce que dit Parent, dans un style qui est pourtant assez intello, hein? c'est qu'on a autre chose à faire que de pérorer. Il y a des choses bien plus utiles. Il y a un pays à faire.
0: Exactement. Et retenez le vocabulaire, hein, une espèce de poison, les sirènes. Donc, il y a toute une éducation qui est dangereuse, qui est pernicieuse. Et ça va être relayé par l'Église catholique très largement. Ce sont de vieux préjugés. L'éducation, ça ne sert pas à tout le monde. Remarquez qu'on voit la même chose au 18e siècle. Voltaire va dire ça, au fond, un fils de laboureur a-t-il besoin de savoir les grands classiques? Bon, la question se pose. Mais quand même, on voit donc que ce préjugé-là existe au Québec très, très fort. Donc, il faut construire et après, on pourra peut-être s'occuper, comme il le dit, des œuvres d'imagination. Et il n'y a pas aussi, hein, ça c'est Tocqueville qui disait ça à propos de l'Amérique, il n'y a pas de classe héréditaire, de classe avec une certaine aisance qui construit autour de plaisirs intellectuels, de travaux d'intelligence. Il n'y a donc pas cette espèce de culture. Il y a quelque chose d'ici assez égalitaire, dirais-je, dans une certaine mesure, qui fait en sorte que ça ne va pas de soi. Le partage des connaissances, la transmission des œuvres d'art, de la littérature, des bibliothèques, c'est pas évident. Oui. Alors, il parle ici, évidemment, des États-Unis, mais...
1: L'Amérique du Nord, c'est le nouveau monde, contrairement à l'ancien monde.
0: Ben voilà, exactement.
1: Des salons et autres. Là.
0: Exactement. Donc là, on a un peu le contexte. Donc, inutilité, difficulté à transmettre, éducation qui ne sert pas toujours. Dit-on. Alors, on voit bien comment les choses se mettent en place et comment ça va marquer durablement l'agora québécoise.
1: Oui, mais le terme intellectuel, il va évoluer en France comme au Québec, là.
0: Ben oui, on peut peut-être faire un petit retour, hein, la naissance même du terme intellectuel. Il y a un auteur qui s'appelle Jacques Le Goff, que j'aime beaucoup, qui a fait un livre sur les intellectuels au Moyen-Âge. C'est un livre, évidemment, fascinant, mais c'est un peu un anachronisme aussi parce que le terme intellectuel va naître en France, disons, comme substantif, en tout cas, dans les années 1840. 80. Ah oui. C'est vraiment, je l'évoquais d'un instant, c'est l'affaire Dreyfus qui va changer la donne. Je vous rappelle rapidement, c'est un capitaine d'origine juive qui est condamné pour espionnage en 1894. Assez vite, on comprend que l'affaire a été mal bouclée, que, bon, il y a l'antisémitisme là-dedans, donc il n'est pas coupable. Et c'est vraiment Zola qui prend la parole le 13 janvier 1898 et qui accuse, hein, c'est le titre,
1: j'accuse. Ouais.
0: Et là, voilà, dit, ben, enfin, ça reprend exactement la définition que je disais tantôt, c'est-à-dire un homme du culturel qui se retourne vers le politique avec ses propres valeurs, dit, voilà, je suis convaincu de l'innocence de Dreyfus. S'ensuivra une série de pétition, hein, donc des textes pour réclamer peut-être un nouveau procès. Mm-hmm. Et là, c'est intéressant parce que pour masquer, il y a quand même pas beaucoup de signataires, mais on donne ces titres, écrivain, scientifique, sociologue, historien. Et là, bon, on finit par parler d'intellectuels, de ces gens-là. Ah, et ça va être repris, comme ça arrive souvent d'ailleurs, de manière négative, par exemple Maurice Barrès, qui est un anti-Dreyfusard, pardon, qui va dire... Malheureusement, je cite, en résumé, les Juifs et les protestants mis à part, la liste dite des intellectuels est faite d'une majorité de nigauds et puis d'étrangers. Et enfin, de quelques bons Français. Aïe, aïe, aïe, ça, c'est pas évident. Mais n'empêche, on voit donc que le côté négatif, la caricature, déjà, est associée au terme même d'intellectuel.
1: Oui, en disant c'est une caste à part. Mais, voilà. Mais en même temps, au Québec, c'est un peu paradoxal parce que les intellectuels, à la même époque ou au début 20e, ouais, refusent l'étiquette. Puis c'est le cas du chanoine Lionel Groulx, lui-même un intellectuel, c'est un historien.
0: Ben là, on a aussi une particularité québécoise. Hein. Le terme intellectuel, on le voit dans la presse québécoise dès l'affaire Dreyfus. Rapidement, c'est l'image un peu négative de la chose qui s'inscrit dans le discours social québécois. Et vous l'avez bien dit, Lionel Groulx incarne bien ça. C'est-à-dire que comme homme d'Église, hein, bon, on se méfie des athées, on se méfie des intellectuels qui sont souvent associés à l'impiété. C'est particulier. Ce sont des hommes de religion, donc, qui font office d'intellectuels. Il faut comprendre aussi, Maxime, que le climat est très différent de ce qui se passe en France. Il n'y a pas beaucoup de sciences humaines. Les universités sont encore, évidemment, liées à l'Église catholique, et encore aujourd'hui, dans une certaine mesure. Mais à l'époque, c'est majeur. Il n'y a pas de structure laïque. Alors, c'est normal que tout ça vienne des hommes d'Église.
1: Oui, parce que l'Église incarne le savoir chez nous.
0: Et voilà. Ça, ouais. Et Chanoine Groulx va dire, je le sais très rapidement, hein, parce qu'il va étudier à l'étranger, le danger, c'est d'abord ce mépris pour la tradition religieuse et philosophique dont se targue aujourd'hui en Italie et en France toute une école de jeunes influencés qu'ils sont par les négations d'une critique outrancière et peu raffermie. Bon, je m'arrête, mais ça montre bien que Groulx, lui-même, il va aller étudier en Europe, est fasciné par le climat intellectuel, mais en même temps, il le refuse. Donc, une espèce de tension qui est tout à fait constitutive de bien des figures intellectuelles et ecclésiastiques québécoises.
1: Oui, parce que les intellos en Europe et ailleurs sont souvent athées. Puis en même temps, il y aura toujours au Québec cette espèce de fascination pour la vie intellectuelle en France, hein, et ça date pas d'hier. Un exemple ici, la lecture d'une citation du père Ernest Gagnon, jésuite, figure marquante, justement, de la vie intellectuelle, c'était en 1956 à notre télé.
3: Au fond, nous souffrons à l'égard de la France d'un complexe d'Édipe à l'échelle nationale. Si Freud vivait, il réussirait sans doute à faire surgir de notre subconscient collectif l'amour mêlé de crainte, l'admiration entachée de jalousie. Bref, cette liaison dépendante et coupable avec la mère qui caractérise le complexe d'Édipe. Intellectuellement, le Canadien français est encore dans les jupes de la France. Est-ce que, comme le prophétise le père Gagnon, il y restera encore longtemps? Est-ce qu'il saura affranchir son subconscient de cette infériorité et devenir adulte? Ce dont nous avons le plus besoin, peut-être, c'est d'une cure nationale de psychanalyse.
1: Voilà, psychanalyse. Rien de moins. Mais c'est un vieux complexe, ça, dans une société colonisée, beaucoup moins instruite, du moins à l'époque, que la France.
0: Ouais.
1: Puis c'est pas étonnant, d'ailleurs, que plusieurs politiciens aient joué la carte du populisme en opposition aux intellos. On a cité Duplessis au début, mais il y a eu Camille Ehoud, aussi maire de Montréal, qui s'est longtemps méfié des intellos, des élites.
0: Ben, tout à fait. Puis l'autre aspect qu'il faut retenir, c'est que la France est athée, mais cette nouvelle France fait peur et en même temps, elle attire. Et cette nouvelle France, même si dans les faits, les socialistes n'ont pas gouverné très longtemps au 20e siècle, pour beaucoup de Canadiens français, tous les Français sont communistes, ou en tout cas, il y a un danger très clair. Alors, évidemment, les communistes, ça fait peur, c'est souvent associé aux intellectuels. Évidemment, Radio-Canada est supposément un repère de séparatistes à une certaine époque, mais déjà dans les années 50, c'est de gauchistes. Hein? Camille Ehoud le déclare, 14 juin 1956, tous les gauchistes, imaginez-vous, sont à la télévision, parce qu'en fait, quand même pas mal, tous les gauchistes. Alors voilà, c'est un peu ça, et ça devient une espèce d'épouvantail intellectuel, ça devient une espèce de bouc émissaire aussi de personnes qui représentent une France dont on se méfie, une personne socialiste, une personne qui ne contribue pas non plus à l'effort collectif, qui ne parle pas une langue rugueuse comme celle dont parlait Duplessis.
1: Oui, oui, oui. Puis c'est payant, parce que Duplessis va jouer cette carte-là, alors que lui, lui-même, bon, on dira peut-être pas que c'est un grand intellectuel, non. Mais il vient pas du milieu populaire qu'il aime décrire.
0: Ben non, et bon, on va se parler toujours des origines rurales, mais il vient de Trois-Rivières, son père est juge.
1: Ouais.
0: Évidemment, j'ai moi-même compulsé sa bibliothèque, puis bon, c'est une bibliothèque de petits bourgeois, celle de Duplessis, mais c'est pas un lecteur extraordinaire, mais il est quand même lecteur, il a des connaissances, mais ça, il va mettre ça de côté, surtout, évidemment, ses collections d'œuvres d'art, là. C'est un grand collectionneur de Krigoff, notamment. Mais ça, on met ça de côté. Et c'est plus simple, donc, de s'attaquer à toutes sortes de choses, de dire que finalement, ces gens-là sont déconnectés, ce qui n'est pas toujours faux, d'ailleurs.
1: Mmh. Hein. Oui, bien sûr, on y viendra dans quelques minutes. Mais il y a aussi la caricature qu'on en fait, à travers la langue, entre autres. Hein. Bien parler, c'est un peu suspect.
0: Ouais.
1: Et puis, l'intello, c'est aussi un être déconnecté, loin des préoccupations du vrai monde, du monde ouvrier. Et pour preuve, cette entrevue à l'occasion du congrès des mouvements de jeunesse du Québec, les JOC, c'était à Trois-Rivières en 1964.
4: C'est le terme que les ouvriers hautement emploient, c'est des maudits intellectuels. Ils prennent des grands mots, ils se font pas comprendre. C'est des intellectuels, ils vivent dans les nuages. Ils prennent pas conscience des problèmes réels. Je sais pas trop, ils ont pris conscience qu'il y avait des problèmes, là, ils ont dit, il y a bien des chômeurs. Mais ils ont-tu rencontré un chômeur, là, puis sentir qu'est-ce que c'est son problème à lui? Après ça, il y a peut-être aussi le manque de respect qu'il peut avoir pour qu'est-ce que l'ouvrier considère comme ses valeurs à lui. Comme l'héritage chrétien, c'est un de ses héritages. Or, les intellectuels respectent pas ces valeurs-là.
1: C'est intéressant, voilà, l'héritage chrétien, hein, c'est ça.
0: Mais c'est assez juste aussi dans une certaine mesure. Par exemple, on parle de mouvements ici de jeunesse étudiante catholique, mais dans les années 60, les mouvements de gauche, les petits mouvements de gauche, on a une théorie, on veut l'appliquer à la société québécoise, ça fonctionne pas. Je me souviens de Gérald Godin qui disait à un moment donné, écoutez, vous avez des grands plans de révolution, mais il y a pas de situation pré-révolutionnaire au Québec actuellement. Ouais. Les gens essaient de survivre à la crise, à toutes sortes de choses, au chômage. Et bon, dans les années 60, début 70, le Parti québécois, qui se veut un parti peut-être un peu plus ouvrier, ben, il y a encore ces confrontations-là avec des espèces de figures plus intellectuelles qui essaient de dire, voyez, c'est comme ça que les choses vont se passer. Alors que il y a cette distance bien réelle, elle existe.
1: Oui, puis souvent, bon, quand on critiquait le Parti québécois, hein, les adversaires du PQ, ils disaient, c'est un parti de fumeux de pipe, hein, des barbus puis, qui fument la pipe. Parce que il y a la caricature qu'on a faite de cette figure intellectuelle. On peut penser à Ovid dans les pifs. Hein, Ovid qui est un gars sensible, un amateur d'art, coincé un peu entre ses ambitions culturelles puis son milieu ouvrier.
0: Oui.
1: Puis je disais plutôt, ça passe aussi par la langue. Bien parler, bien prononcer, c'est suspect, puis c'est même un peu efféminé, là.
0: Tout à fait. Ben, il y a cette tradition, hein, malheureusement, d'homophobie qu'on associe aussi à l'intellectuel. Donc, c'est le faiblard, c'est celui qui est, hein, c'est au cours classique, donc c'est des gens qui sont fragiles. Il y a des figures qu'on va associer à ça, notamment, même en littérature, hein, Saint-Denis Garneau va être associé à la figure du faible. Hein, Jacques Ferron, qui était médecin aussi, se moquait beaucoup de lui parce que, bon, c'était ça. La figure du pauvre homme, mais dont la famille est très, très riche.
1: Ouais.
0: Hein, les vrais problèmes ne sont peut-être pas là. Mais c'est quand même, écoutez, en 1980, Léandre Bergeron fait une sorte de dictionnaire sur les expressions québécoises à la définition, donc quand on cherche le mot ou l'expression plutôt « homme de lettres », deux points, c'est « homosexuel ».
1: Ah ouais.
0: Écoute, on est en 1980.
1: Homme de lettres, puis deux points, homosexuel.
0: Alors, vous voyez, cette tradition, elle perdure en quelque sorte.
1: Tout à fait. Puis parfois, j'ai envie de dire, l'intellectuel, bon, on ne parle pas d'homophobie ici, mais ne s'aide pas quand on parle de mépris, parce que lui aussi peut faire preuve d'une certaine déconnexion, convaincu de son statut particulier au-dessus des masses. Vous évoquiez Gérald Godin, bon, quand les intellos disaient on va convertir les ouvriers en usine. Ben, on va l'écouter ici, Jean-Louis Roux, célèbre comédien, intellectuel, qui est allé dans une assemblée syndicale des ouvriers du textile en 1964.
5: Il y a actuellement, malheureusement, un divorce entre notre élite, enfin, je ne parle pas de l'élite officielle, mais de la véritable élite, celle des créateurs, des hommes de science, des artistes, etc. Et il y a un divorce entre cette élite et la masse de notre société. Et divorce qui est dû probablement au fait que l'élite refuse de s'identifier à la masse, trouvant son niveau intellectuel et moral trop bas. Et le fait est que notre niveau intellectuel et moral moyen est extrêmement bas. Et je demandais aux délégués des ouvriers du textile d'Amérique, je leur disais plutôt que le rôle de la masse, le rôle des travailleurs dans le relèvement de ce niveau intellectuel et moral est aussi important et même plus important que celui de l'élite. Et je leur demandais de faire un effort dans ce sens, et en particulier dans un domaine qui m'intéresse plus particulièrement évidemment, dans le domaine du théâtre. Je leur demandais d'avoir un respect pour les artistes et que les artistes le leur rendraient et que de cette façon-là, nous pourrions relever le niveau du répertoire que l'on joue dans nos théâtres.
1: Donc, Jean-Louis Roux, oui. En 1964, on l'entend quand même, cette espèce de déconnexion entre deux classes sociales. J'ai l'impression, en écoutant les archives, que c'était plus présent, peut-être plus marqué dans les années 50-60 et que l'écart était plus grand entre le monde intellectuel et le monde ouvrier qu'il ne l'est aujourd'hui. Oui. Parce que justement, il y a eu l'apparition d'une classe moyenne, puis le niveau d'éducation est beaucoup plus élevé qu'il ne l'était.
0: Ben exactement. Je pense qu'on était à une charnière. Le choc est clair entre ce qu'on appelle la masse et les élites, comme je disais. Oui, oui. Jean-Louis Roux, d'ailleurs, c'est assez amusant de se rappeler qu'il jouait lui-même Ovid Plouf dans la série initiale. blague à part, donc oui, dans les années 50, il y a de grandes transformations où, bon, l'éducation va effectivement régler bien les problèmes. Oui, c'est bien clair qu'il y a une espèce de tension très nette entre les deux. Mais ça va demeurer. On a encore, évidemment, tout l'héritage du 19e dont on parlait. Mm-hmm. L'éducation va évidemment stabiliser un peu les choses. Mais oui, là, c'est du contact. Là, ce sont des chocs, en quelque sorte, entre la masse, disons, comme on l'appelle, oui. Et les élites.
1: On en trouve encore des traces aujourd'hui.
0: Bien sûr. Et on peut penser à un homme comme François Legault. Ce qui est intéressant, c'est de voir comment c'est jamais non plus univoque. C'est-à-dire que, souvenez-vous, hein, on en a déjà parlé un peu ensemble, mais François Legault lit des livres, en parle sur les réseaux sociaux, donc promotion de la littérature dans une certaine mesure, mais en même temps, quand il est coincé pendant un débat électoral en 2022, il dit, au fond, la réforme du scrutin qu'il avait promise n'intéresse pas la population, je cite, à part quelques intellectuels.
1: Ouais.
0: Tout à coup, on revient avec ce vieil argument qui fonctionne toujours un peu. Jusqu'où? Est-ce que le populisme peut fonctionner à plein régime comme dans les années 1950-60? Je suis pas certain. Il y a quand même un niveau, puis vous avez évoqué l'école, le travail de gens comme Paul Gérin-Lajoie au début des années 60, qui, justement, a en tête toutes ces critiques. Hein. D'ailleurs, il y a un livre assez fascinant qu'il a écrit sur ses lois, où il dit « On devait d'abord en finir avec certains préjugés. » Et parmi ces préjugés-là, il y a effectivement le préjugé anti-intellectuel du type l'éducation, ça n'a pas d'intérêt pour moi puisque je suis fils d'agriculteur. Ben, au contraire, ça élève une certaine, comme le disait Jean-Louis Roux, ça élève un peu les.
1: Ouais.
0: Donc, le niveau général. Et là, ça va devenir peut-être plus difficile d'attaquer à partir du populisme, quoi qu'on le fait encore de temps en temps.
1: Oui, tout à fait. Puis bon, un bon nombre de politiciens le font. Mais je lisais, puis on va terminer là-dessus, dans la revue Liberté, qui est une revue quand même assez intello.
0: Bien sûr.
1: Numéro qui date des années 80, début des années 80, 83, je pense. On écrit en France, on l'idéalise, mais au Québec, on le méprise, parlant de l'intellectuel.
0: Bien sûr.
1: Est-ce que c'est pas une forme de caricature, ça aussi?
0: Oui, je pense que ce dont on vient de parler ensemble montre bien la tension, c'est-à-dire que ce n'est pas si simple que ça. Une revue comme Liberté, dans les années 80, distille une sorte de je vais le dire comme ça, une sorte de snobisme aussi, d'élitisme, de conservatisme culturel. Donc, dans les années 80, on s'attaque à la masse, je vais citer de nouveau Jean-Louis Roux, mais on voit bien donc que ce divorce, en quelque sorte, évidemment, ne tient plus tout à fait la route, bien avec le niveau d'éducation, tout ça, on l'a évoqué, mais quand même, ça demeure de temps en temps, mais je ne pense pas que les Québécois méprisent intellectuels, de la même manière que je ne pense pas que les intellectuels méprisent systématiquement les Québécois. Il y a quelque chose, évidemment, de la tension qui est bien réelle, qui s'inscrit dans une tradition intellectuelle ancienne et qui percole encore parfois.
1: Oui, puis qui existe aussi ailleurs,
0: y compris en
1: France, pays des lettres. Là aussi, on s'en moque, et puis on s'en est moqué des intellectuels.
0: Bien sûr.
1: Et comme on le fait dans cette chanson de Charles Trenet. Bon invité, je rappelle Jonathan Livernois. Il est professeur titulaire et directeur du département de littérature, théâtre et cinéma à l'Université Laval, donc intellectuel. Oui, tu parlais depuis Québec. Merci Jonathan.
0: Merci.
1: Plaisir. Bon plaisir.
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9: On va donner des formations bientôt. Là.
10: Oh, mon Dieu, c'est déjà...
11: On va mettre le micro.
10: Ben, il est ouvert.
11: Ah oui, je m'entends pas. J'entends
10: ben voyons.
11: Bien.
10: Êtes-vous sourd?
11: Parce que mon fil n'est pas branché.
10: Celui-là, il donne des leçons aux gens. Ben, ça me surprend pas de lui. Maudit cave. OK. Ah bon, on est content.
12: On est en train de parler de collégialité.
10: Oui,
12: hein,
10: on est en train de parler de collégialité. Ben oui, parce que c'est une émission collégiale, c'est-à-dire de niveau collégial.
12: Oui.
10: Mais c'est surtout qu'on travaille vraiment ensemble cette année.
11: Il y a beaucoup de gens qui disent ça, on dirait de la radio et du cégep.
10: Oui, ouais. Ouais, mais ça. Sauf que là, on a de moins en moins l'âge de faire de la radio, d'aller au cégep. Là, mais
12: on travaille
10: très, très fort. Cette année, c'est comme vous, parce que vous le disiez, Émilie, on a une petite surprise à la fin de l'émission, là, mais c'est une nouvelle émission.
12: Oui.
10: C'est une nouvelle. Il n'y a plus rien qui tient.
12: Non. Hein?
10: Et on a ébranlé les colonnes du temple.
11: Ben, on communique mieux entre nous. Là.
10: Mais des ça, fois, c'est vrai qu'on communique mieux.
11: Eux, ils font une petite réunion le matin maintenant.
10: Parce que là,
11: des fois, ils m'appellent deux minutes pour savoir de quoi je vais parler.
10: Fait comme ça, on essaie de s'ajuster. Ah, ben, ça pourrait être intéressant d'avoir. Alors, aujourd'hui, vous parlez de.
11: La politique.
10: Alors, on s'est dit, mon Dieu, voilà une twist surprenante. Qui on pourrait avoir?
12: Puis ça, on pourrait appeler ça quoi? Genre une réunion de production? Ou,
10: si
12: les autres équipes voulaient faire comme vous, là.
10: C'est complètement nouveau, là.
12: Je viens étudier le modèle, je vais en parler à ma gang.
10: Quand on fait des tests, on est assis sur rien de précis, mais dès qu'on a une structure assez solide, on va la proposer. Ben, on va présenter ça, là. T'sais, vous savez, Télé-Québec, ils font des grandes consultations à chaque année pour découvrir que le web, ça change le monde. Là. Fait
12: oui.
10: que là, dès qu'ils font le sel de 2027, on va aller le présenter pour montrer que les réunions, ça peut être utile. Ce qui est quand même une nouveauté pour nous.
11: Oui.
10: On n'est pas de type très réunion à la journée, t'es encore jeune.
11: Parce que nos réunions, ils virent toujours mal. Là.
12: C'est-à-dire?
10: Ben, en fait, ils virent toujours bien, là, dans
11: ben,
10: le sens où on a beaucoup de fun.
11: C'est juste du monde qui font des blagues, puis
10: on est des génies. Qu'est-ce que vous voulez
11: dire?
10: Ben, on perd du temps. Il faut savoir qu'Olivier...
12: Le sel de la vie est là.
10: Et là, ça, c'est très surprenant, mais Olivier, il est dans la vie exactement pareil qu'en ondes.
12: Ah.
10: Et vice-versa. Ce qui fait qu'il n'est pas si fun en réunion. Et il faut que... Ben, je veux dire, il est le fun.
12: Mais c'est toujours notre préféré.
10: Votre entourage est le fun, votre épouse est le fun, quand vos enfants passent en réunion, c'est le fun. Mais vous êtes du type très efficace. Alors, supposons qu'il se passe quelque chose, à un moment donné, on voit qu'on perd Olivier rapidement.
12: Mmh.
10: Olivier, là, c'est après 20 secondes, on a l'impression,
11: il veut s'en aller. Le matin, c'est un feu roulant, là, ma vie. Là. Je peux pas me permettre
10: aussi.
11: Ça. Non, mais moi, je suis prêt à rester ici après l'émission, mais vous avez toujours quelque chose. Faut que j'aille chercher mes enfants, faut que j'aille chercher mon dîner.
12: Faut que j'écoute l'émission d'Émilie.
11: L'émission d'Émilie.
10: Ben, bougez pas, je vais le noter, celui-là. toujours est-il que c'est vrai que là, on a établi quelque chose de complètement nouveau.
12: Ouais.
10: On essaie d'avoir une unité de corps aussi pendant l'émission. Fait qu'on essaie d'avoir des thèmes qui suivent, comme aujourd'hui, ben, comme on vient de faire l'exercice, là, Olivier parle de politique, on a un invité. On a eu de la difficulté, on a invité Alec, finalement. Mais ça, c'est vraiment... Ça, c'est en cas de...
12: Le bon vieux truc.
10: Oui, mais c'est parce que... Vous savez
12: il y a peut-être quelqu'un à l'interne qui peut nous en parler.
10: On fait plus de fil d'antenne avec Alec.
12: Non, et c'est vrai,
10: gens,
12: ça.
10: Beaucoup de gens m'en parlent.
12: C'était la décision d'Alec?
10: On va...
12: L'entrevue là-dessus, peut-être.
10: Ouais, okay, ouais,
12: je voudrais pas...
10: En fait, on va lui poser la question. Je pense que c'était 50-50. Là. Les gens trouvaient ça bien drôle ou pas drôle.
12: Puis Alec était dans quel 50?
10: Ben, je pense qu'Alec était dans le bien drôle. On avait beaucoup de plaisir.
11: Il y avait
10: une amitié sincère. Mm-hmm. On avait travaillé notre... on avait presque une intimité en onde. Mais bon, ça, que si vous voulez, c'est lui qui a choisi. Ou non, c'est ça, on va savoir un petit peu plus. En attendant, Émilie, on s'est presque pas parlé, nous, parce qu'on fait maintenant une pièce de théâtre quand on parle de vos sujets.
12: Et les gens pensent qu'on travaille ça des semaines à l'avance, mais non. Là.
10: Ah mon Dieu, c'est même pas travaillé avant, je dirais. Mais il y a une chose qu'on n'a pas fait, par exemple, c'est vous demander comment a été votre été.
12: Ah!
10: C'est bien.
12: On n'a pas parlé de ça il y a deux semaines.
10: Ah oui, vous êtes allé, vous êtes venu, c'est vrai?
12: Oui.
10: Les gens nous écrivent, effectivement, vous êtes allé.
12: Lac-Saint-Jean.
10: Lac-Saint-Jean, chapeau, peut-être. OK, parfait. Ben, ça, c'est fait. Sinon, vous savez, là, c'est votre sixième saison,
12: cinquième saison.
10: Est-ce que. C'est une vraie question, ça.
12: Oh, OK.
10: C'est. Vous êtes. C'est presque comme si on était dans un podcast, là.
12: Ouais. On jase.
10: Ça vous angoisse de. Parce que cinq saisons, ça. Ça peut devenir répétitif. T'sais, on est rendu à 5, là, whoop, là, à 3, on est confortable. À 4, c'est une saison où on a l'impression que c'est plus facile pour tout le monde. La cinquième, des fois, on a l'impression que c'est pas celle de trop, mais vous savez comment est-ce que je veux dire?
12: Oui.
10: Là, c'est celle que, whoop, là, est-ce qu'il faut se réinventer? Est-ce qu'il faut...
12: Mais moi, j'ai toujours rêvé de pérennité dans ce métier-là. Souvent, en télé, les trucs durent que 3 saisons.
10: Ah, oui,
12: moi, je suis très emballée d'avoir une cinquième saison. Puis on a juste assez de ce qu'il faut de nouveautés. Là, je voudrais surtout pas brûler le contenu de mon fil d'antenne ici.
10: Ah, oui, oui,
12: mais
10: oui,
12: on a quand même des belles nouveautés cette année.
10: Pour plus d'invités, là. Oui. Allez.
12: Non, mais c'est ça, l'idée, je pense, c'est juste de s'entourer avec de nouvelles voix qui viennent ajouter quelque chose, qui ajouter un meeting de production, se surprendre l'un l'autre.
10: Mais est-ce que vous avez ajouté des petits trucs? Parce que j'ai pas encore pu écouter cette année, là, mais vous avez ajouté des nouvelles chroniques, il y a des nouveaux trucs.
12: Oui, bien là, la nouvelle chronique historique de Mathieu Gosselin, là, vous êtes le public cible. Vous êtes le public cible parce que vous aimez l'histoire.
10: Oui, j'adore.
12: Donc, petite école de la résistance, on a eu tellement de réactions des auditeurs la semaine dernière.
10: C'est
12: là-dessus.
10: Sur les révolutions?
12: Entre autres, plein de moments où, dans le fond, notre titre a été démontré. On dit « Il restera toujours la culture ». Donc, il va plonger dans l'histoire des moments où la culture est venue sauver les meubles d'une façon ou d'une autre. Donc, Mathieu Gosselin, plus belle voix de l'UDA, à part de ça.
10: Ça, c'est vrai, vous avez
12: Mais
10: raison.
12: Sinon, Manal Drissi, si vous aimez Manal Drissi, elle va être de retour à l'antenne.
10: Ah oui?
12: Oui, on va l'avoir avec nous un mardi sur deux, donc en alternance avec Mathieu
10: Gosselin. Ah mon Dieu, mais c'est une bonne nouvelle, ça,
12: mais
10: de la réentendre.
12: C'est une bonne nouvelle.
10: Ah, ben oui, absolument.
12: Et là, je me garde quand même là, deux, trois trucs, là, mais à 13h30 aujourd'hui, grande nouveauté. Vous voulez pas manquer ça? Est-ce que je fais durer le suspense pendant 10 secondes?
10: Vous pouvez lire 7 secondes. Mais
12: c'est une grande nouveauté. Faites-vous des fois lire le temps en onde?
10: Vous avez, mais ça va-tu être une si grande nouveauté ou ça va être comme un genre de petit...
12: Vous en reviendrez pas.
10: Santé Québec a dépensé 500 millions de dollars pour maintenir en vie nos vieux systèmes plutôt que de les remplacer. Très rassurant. Au Québec, même nos ordinateurs ont maintenant besoin de soins palliatifs. Elle est bonne, non?
11: Oui, super bonne.
10: Tu écoutes la journée, t'es encore jeune, tu sais. Quand je l'écris, des fois, je la trouve drôle. Quand je la relis, je...
12: Mais André, certain. J'avais jamais vu cette émotion-là dans Olivier. C'était comme de la douce pitié.
10: Ouais.
12: C'est comme...
10: C'est un peu comme ça qu'il fait... Je suis allé souvent à la pêche avec lui, puis c'est un peu la face qu'il fait quand il sort une truite.
12: Ouais.
10: C'est de la douce pitié.
12: Douce pitié.
11: Pauvre truite.
10: On va passer une très, très belle journée, une très belle semaine. Une autre semaine électorale, c'est la deuxième. Ben, je dis que c'est la deuxième. On a presque pas touché à la semaine électorale la semaine dernière. Ça a été jeudi, vendredi. Mais il s'est passé plein de choses. Alors, on recommence une autre semaine. Vous allez nous parler évidemment de politique. C'est la seule chose
11: politique
10: que vous savez
11: aujourd'hui.
10: Faire. Politique,
11: oui.
10: C'est vrai.
11: Oui.
10: Vous étiez supposé nous parler de Goéland vers la fin de la semaine dernière.
11: Oui, mais là, c'est rendu passé date, cette nouvelle de Goéland tué à carabine à plomb à Rimouski.
10: Ben, voyez.
11: C'est fait, on en parlait. Voilà.
10: Très hâte de savoir, d'en savoir plus là-dessus. En attendant, Émilie, vous êtes de retour avec nous.
12: Oui.
10: Cinquième saison, on en parlait dans le prologue. Cinquième saison de radio. Ça fait 750 émissions presque, hein, vous savez ça?
12: Ah oui?
10: Oui, ouais, à peu près.
12: Ça
10: vous décourage?
12: Un peu.
10: OK, parfait.
12: C'est beaucoup ça.
10: On va dire que c'est 100.
12: OK.
10: Vous me parlerez de votre semaine dans quelques minutes.
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11: Bon, un petit tour des dernières nouvelles pas super pertinentes de la campagne. Je laisse les trucs pertinents à Alec là, qui va se joindre à nous bientôt.
10: C'est une surprise.
11: Oh, pardon. D'abord, Éric Duhaime est allé à la Grande Foire de Québec. Il en a profité pour animer un kiosque où tu peux gagner des toutous. Et il y a un jeune qui a gagné un toutou.
14: Tiens, c'est ton toutou.
10: Oh mon Dieu.
11: Bon, il pense peut-être que ça va lui attirer des votes, ça, mais je ne vendrai pas la peau du toutou avant de l'avoir tué. Il a aussi animé un bingo à 5$ où il promettait aux gens qu'avec lui au pouvoir, il pourrait dépenser encore plus de 5$ au bingo.
15: Maman, on peut mettre plus dans un autre que si on met plus de 5$, d'impôts de
16: 11$
15: pour les 5 prochaines années.
16: OK, le 1, le 8, le 9... Le 1!
17: Le 1, 8, 9, 1!
10: Pas de l'air dans ce bingo.
16: Tabarnouche, c'est dommage chanceux. Je pense que le chanceux, ta mère, me
11: oui, j'espère que tu vas être chanceuse de même le 5 octobre, parce que c'est sa candidate qui a gagné deux fois le bingo, ce qui veut dire qu'elle est vraiment très chanceuse ou qu'elle a trouvé personne d'autre que son entourage pour participer au bingo devant les caméras. En tout cas, ça donne vraiment le goût d'être politicien.
10: Ben, j'avoue.
11: Voir des images comme ça, ça a l'air le fun. Du côté des libéraux péquistes, maintenant, on a eu droit à cette belle déclaration du candidat du PLQ dans Charlevoix, Côte-de-Beaupré, Michel Bureau.
17: C'est un libéral péquiste, c'est drôle à dire. Hein? Je suis mélangé, mais honnêtement, je pense qu'il n'y a pas un parti qui peut faire aussi pire que la CAQ. Et dans l'histoire du Québec, pour moi, le pire gouvernement qu'on a eu, c'est le gouvernement de la CAQ. Alors, on est dû pour un changement, que ce soit libéraux ou péquistes. Moi, écoute, du moment qu'on change l'administration en place, du moment que c'est un souffle nouveau et un nouveau parti qui prend le contrôle, moi, je vais être bien content.
11: Oui, donc c'est un libéral péquiste, oui. Lui. Je pense qu'il aurait été mieux au parti rhinocéros. Donc, libéral
10: c'est
11: péquiste.
10: Drôle, ça, hein?
12: Mais c'est une belle candeur.
10: Oh, oui, moi, je trouve que c'est en même temps.
12: Ça fait du bien.
11: Ça arrive.
10: Il aurait pu être à des kisses, ça me semble être plus.
11: Donc, c'est ça. Lui, libéral péquiste, son plan de match, c'est peut-être de faire l'indépendance, mais juste pour les amis du parti. Il est très flexible, Michel Bureau. Hein. Il a aussi dit aux journalistes anglophones qu'il pouvait l'appeler Mike Desk. Michel Bureau, Mike Desk. Et d'après moi, Charles Billion n'est pas tout à fait content. Du côté du PQ, d'ailleurs, Paul Saint-Pierre Plamondon a refusé de répondre aux attaques de M. Milliard.
18: Moi, mon objectif dévoilé à la population, c'est de mener une campagne d'idées et non pas, dès le jour 2 de la campagne, être dans un traboulidon d'attaques ultra-partisanes.
11: Oui, un traboulidon d'attaques ultra-partisanes, ce qu'on pourrait aussi appeler une campagne électorale. Donc, enfin, un politicien qui a des références de la génération X. J'ai hâte que Christine Fréchette nous parle du rapidotron. parlant de traboulidon partisan, Mathieu Bock-Côté, lui, s'est fâché à LCN contre le sondage Synopsis publié par la presse parce que le PQ il est au coude à coude avec la CAQ.
19: Moi, je dis souvent à la blague que les sondages ne sont pas là pour nous dire ce que nous pensons, mais ce que nous devons penser. Ouais. Puis un sondage comme celui-là, sorti de nulle part...
12: Mais il sort pas de nulle part, je veux dire, c'est quand même une maison
19: résumée. Oui, mais un sorti qui est assez contrasté, qui vient de l'univers, quoi qu'on en dise de la presse, qui est un organe qui milite ouvertement contre les souverainistes et le Parti québécois. Je regarde ça et pour moi, c'est le genre de sondage qui cherche à créer une tendance davantage qu'il ne l'enregistre.
10: C'est Coco Bongo, c'est quand même.
11: Emmanuel Latraverse n'avait pas l'air d'accord. Donc, il dit à la blague que les sondages nous disent quoi penser. Je n'ai jamais entendu faire cette blague-là sur un sondage léger, bizarrement. Donc, il est donc sceptique devant ce sondage, même s'il confirme ce qu'il pense.
19: Donc, l'idée de programmer un état d'esprit en jouant avec les sondages d'une manière ou de l'autre, personnellement, je confesse mon scepticisme devant cela, ce qui ne veut pas dire qu'il n'y a pas en ce moment un mouvement dans l'électorat, ce qui ne veut pas dire qu'on n'est pas devant un détournement de l'élection, comme si le Québec était le 51e État américain, où Mme Fréchette s'oppose désormais à M. Trump comme pour être premier ministre du Québec.
11: Oui, donc on essaie de détourner l'élection en parlant des États-Unis pour favoriser Mme Fréchette. Ce détournement-là semble interpeller beaucoup de gens en France, parce que Christian Rioux à Cube pense la même chose.
20: On entend parler de Trump à longueur de jour.
21: C'est bien dit, Trump. C'est vraiment l'impression qu'on a quand on débarque au Québec. Hein. Moi, régulièrement, j'arrive de l'étranger et quand je débarque, c'est ça. Oui, j'ai l'impression qu'on est en train, quelque part, de se faire voler nos élections. Il y a une espèce d'anti-Trumpisme au Québec qui pour moi, en tout cas, est littéralement délirant.
11: Oui, en France, il n'en parle pas de Trump, c'est bien dit. Mais je sais pas, peut-être c'est parce qu'en France, la France n'est pas voisine des États-Unis puis que Trump rebaptise pas leur lac. Jean-François Caron, prof de chez nous, qui lui s'était exilé au Kazakhstan, où il était prof là-bas, et qui s'est vu maintenant en Arménie. Il est rendu prof en Arménie. Il est allé à Rebel News pour expliquer qu'on se laisse enfiroiper par cette histoire de tarifs américains.
22: Les Québécois, ça fait partie des peuples les plus dépolitisés au monde. Parce que c'est des gens qui sont programmés par les médias traditionnels. Il n'y a pas de diversité là, auprès de ces médias-là. Là. C'est toujours la même ligne. Puis vous le savez comme moi, hein, lorsqu'un chroniqueur, un analyste se met à dévier de la ligne, ben, pouf, il disparaît comme sur des anciennes photos de l'Union soviétique sous Staline où les personnages disparaissaient soudainement. C'est un peu la même chose là, avec les médias traditionnels.
11: Un peu la même chose, oui. Donc ces chroniqueurs disparaissent. On ne les voit plus nulle part, sauf à LCN, Cube, Radio X, sur leur Patreon aussi, oui. Et dans leur tournée de conférences. Mais c'est vrai que les journalistes de nos Pravda locales parlent beaucoup de l'ingérence américaine. Charles Milliard est inquiet.
23: Est-ce que vous considérez que les États-Unis sont en train de s'ingérer dans la campagne électorale québécoise?
24: Écoutez, les États-Unis ont la fâcheuse tendance de s'insérer dans tout ce qui bouge.
11: Oui, alors on se fait entuber, Jean-Philippe.
25: Votre sélection débutera après cette publicité.
10: Allô, Olivier. Allô? Je sais que tu en as par-dessus la tête avec la campagne électorale, mais je peux te déranger deux minutes?
11: Go!
10: C'est bien connu que ton obsession actuelle, c'est la question de l'urne, mais est-ce que je peux te proposer de t'alléger l'esprit quelques minutes en essayant de jeter une oreille sur une émission qui ne parle pas de l'avenir de nos jeunes, mais plutôt du caca d'Hakim Gagnon?
11: Voilà une idée saugrenue, mais pourquoi pas?
10: Merci de ton ouverture d'esprit. Justement, Émilie est là pour nous parler de ses sujets, ses chemins.
12: Oui, dans un autre ordre d'idées qui sera pas sur...
10: Et de dîner aussi.
12: Et de dîner d'Hakim Gagnon. Hakim Gagnon, toutefois, qui sera avec nous dans deux semaines. Lui qui forme un duo magnifique avec Joanne Despins. Mais je reviens au texte qu'on m'a fourni. Ingrid Saint-Pierre. Je voudrais pas qu'on perde votre animateur. Allez, qui est là, au bout de moi. Ingrid Saint-Pierre, donc, oui, qui va être à l'émission une fois par mois et qui vient de façon très courageuse tester de nouvelles chansons. Donc, les auditeurs vont avoir le privilège de suivre le processus de création d'Ingrid Saint-Pierre. Et une fois par mois, elle vient nous parler de ses inspirations, mais surtout, elle vient tester une nouvelle chanson et ça se passe aujourd'hui pour la première fois dès 13h30. En deuxième heure, Gilles Renaud, 60 ans de carrière. Gilles Renaud. On va passer l'heure avec Gilles Renaud. Je le disais, Manal Drissi qui va être de retour. Si vous ennuyez de Manal Drissi, elle sera à l'émission à tous les deux mardis. Donc, on va parler d'écran avec elle, donc des séries télé qui ont peut-être échappé à notre radar. Et mardi, Dominique Fortier, son nouveau roman Chambre noire, c'est un des romans les plus attendus de la rentrée littéraire. Elle sera avec nous. Et jeudi, Stéphane Lafleur, chanteur d'Avec Podcast, est au Tinder littéraire. Et il a choisi d'inviter un auteur qui lui a donné son premier choc littéraire. Il s'appelle Hervé Bouchard. Donc, on va assister à une discussion entre eux. Alors, je rappelle, c'est tous les jours de 13h30 à 15h.
10: Vous avez une ligne, Olivier?
11: Oui, c'est à ne pas manquer!
12: Merci, Olivier, pour l'enthousiasme.
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10: Il est rentré samedi d'un road trip en RV et on le rejoint dans sa home sweet home de Washington,
2: D.C. J'ai préféré un bed and breakfast, je vais vous dire, honnêtement.
10: On est très content de vous entendre, Louis Blouin. Ça fait très longtemps que qu'on vous a pas entendu, puis on est un petit peu surpris parce que, vous êtes parti faire le tour, on le demande guillemets, le tour des États-Unis véhicule récréatif. Comment ça se passe?
2: Écoute, ça s'est bien passé. Je dois vous avouer que là, c'est terminé, puis je suis comme content parce que trois semaines de bunk bed, là, j'ai un petit peu une face de bunk bed, je vous dirais, parce que je dormais au-dessus de la cabine de pilotage dans le VR. Et puis le régime alimentaire sur la route, c'est inégal, je vous dirais, aux États-Unis. Ben. Donc, je suis content de manger un peu de verdure parce que j'étais à veille de pogner le scorbut, je vous dirais.
10: Croquer dans une orange. Voilà. Faites-vous une concoction d'écorce de cèdre. En tout cas, je vous en parlerai plus tard.
2: C'est ce que j'ai fait ce matin.
10: Ouais, la salade aux États-Unis, c'est pas bon non plus. On en reparlera, Louis. Vous êtes parti faire le tour des États-Unis, essayer d'aller trouver des reportages, en fait, d'aller trouver des sujets. Toujours curieux, comment on fait pour essayer de trouver le bon sujet? C'est quoi la technique, Louis Blouin? Vous les charmez avec vos beaux yeux? Qu'est-ce que vous faites?
2: Ben, c'est drôle, mais quand on dit qu'on est Canadien, honnêtement, sur le terrain, il y a beaucoup de gardes qui tombent, même si en ce moment, c'est très tendu entre les deux pays. On est tout le temps perçu un petit peu comme l'espèce de cousin éloigné, cute, puis ça se maintient encore à ce jour. Alors ça, c'est pas mal. On a planifié, nous autres, l'itinéraire en partant d'une carte puis des états où on voulait aller. On appelle déjà un peu à l'avance, on essaie de planifier des choses, mais pas trop, ce qui fait qu'on se laisse surprendre par le terrain aussi. Ouais. Donc, tu sais, je te donne un exemple, on est allé en Iowa parler aux agriculteurs parce qu'on s'est dit, OK, c'est l'endroit, si on veut parler de tarifs douaniers, c'est là que ça se passe parce qu'eux autres le subissent de plein fouet, les engrais, le carburant, les pièces de tracteurs qui coûtent plus cher. Et puis là-bas, les rencontres sont fascinantes. Puis souvent, on arrive avec une idée préconçue qu'on déconstruit une fois qu'on arrive là-bas.
10: Ben là, d'ailleurs, j'ai pu regarder vos reportages. Je vous ai vu manger des huîtres sur le bateau direct. Oui. Vous êtes allé dans un champ de tir. Vous prenez un petit café en plein air. Là, ça a l'air d'être une belle vie. Vous êtes où dans l'échelle de Sophie Durocher là, qu'elle a publiée la semaine passée sur ses réseaux? Là? En bas de Patrice Roy, mais en haut de Pierre-Yves McSween en septembre, c'est quoi votre...
2: j'oserais pas me... Mais dans un VR, ça me place où, vous pensez?
10: Ben, c'est ça que je me suis posé comme question. En même temps, j'imagine que vous avez un per diem. Mais la vraie question, c'est, une fois que vous avez fait ce tour-là, ce tour des États-Unis, vous avez parlé aux gens. C'est intéressant parce qu'on a toujours notre perception, nous. On a l'impression que, par exemple, les tarifs douaniers, la guerre entre les États-Unis et le Canada, c'est le sujet. En entendez-vous parler?
2: Ça, c'est intéressant parce que les gens, comment dire, pour nous, ça domine l'actualité partout, c'est dans toutes les manchettes. On arrive là-bas, et c'est moi ce qui m'a surpris quand je suis arrivé en Iowa, en particulier avec les agriculteurs, c'est que c'est plutôt secondaire. Ben. Et même quand on leur parle de la colère des Canadiens, puis de ce qui se passe, vraiment, les gens sont aussi en colère que ça. Puis là, tu leur dis, oui, 30% des voyages en baisse du Canada vers les États-Unis. Ah bon? Donc, il y a beaucoup de gens qui n'ont pas perçu, je vous dirais, le niveau de frustration qu'il y a du côté de notre frontière. Beaucoup qui essaient de minimiser aussi, qui disent, inquiétez-vous pas, des administrations, ça va et ça vient, les relations de Canadiens à Canadiens, ça changera jamais. Moi, je leur ai demandé de m'expliquer l'impact des tarifs sur leur vie des agriculteurs que j'ai rencontrés. Puis ils me disent, ben oui, mon gaz coûte plus cher, les engrais et tout et tout. Là, je leur demande, mais est-ce que ça va changer la manière dont vous allez voter cet automne? Et c'est là que ça devient intéressant parce qu'ils me disent, ben, tu sais, moi, je suis un conservateur, tu sais. Donc, ce qu'ils me disent, c'est qu'ils ont beau payer le prix de ça, les valeurs conservatrices prennent le dessus sur les impacts qu'ils ont dans leur business. Donc, il y a beaucoup de gens qui ont des valeurs conservatrices, qui sont contents que Donald Trump ait nommé 3 nouveaux juges conservateurs à la Cour suprême dans ses 2 mandats, que ça va, de manière plus long terme, compter plus pour eux autres que des impacts immédiats. Il y a une agricultrice qui me disait, bah, tu sais, moi, c'est comme une difficulté parmi tant d'autres, comme la météo pour une agricultrice, les aléas du marché. Alors, vous voyez, c'est pas dit que parce que ça les frappe durement, ça va nécessairement changer leur vote aux élections de mi-mandat.
10: Donc, les convictions plutôt que la vérité ou en tout cas les faits. Ça, semble clair.
2: Il y a quand même un danger, par contre, pour Donald Trump, parce qu'il y en a beaucoup qui m'ont dit, moi, j'irai jamais voter pour les démocrates, là. T'as oublié ça. Le danger pour Donald Trump, c'est si ces gens-là sont désabusés, s'ils nous disent, peut-être qu'ils nous diront pas au micro, mais qu'ils disent qu'ils sont tannés de Trump et de ses guerres commerciales et tout ça, que ces gens-là n'aillent pas voter. Et je dirais que c'est ça le plus grand danger pour les républicains aux élections du mandat qui s'en viennent, c'est que la base ne soit pas mobilisée, que le président ait écœuré une partie de sa base. On le vit avec les jeunes, entre autres avec la question de la guerre en Iran, les agriculteurs, sa guerre tarifaire. Donc, s'il y a des groupes comme ça qui sont moins mobilisés que la dernière fois, c'est vraiment là que ça peut faire mal, les gens qui sortent voter. Donc ça, c'est un peu le facteur X, je vous dirais, qu'on va surveiller jusqu'à l'élection. Mais c'est intéressant de voir que pour beaucoup de gens, c'est pas en tête des priorités. Le coût de la vie, oui, l'essence et tout, mais ils vont pas nécessairement politiser tout. Ils vont pas nécessairement faire le lien non plus avec la guerre tarifaire et les politiques du président et l'impact sur leur portefeuille tout le temps. Donc, moi, c'est là que je trouvais qu'il y avait une zone de gris qu'on voit pas nécessairement quand on est dans la bulle à Washington ou quand on est au Canada où tout le monde est crinqué. Ben, sur le terrain, c'est beaucoup plus nuancé que ça.
10: Ben, écoutez, les élections de mi-mandat s'en viennent. Vous venez d'en parler. Vous allez être là. Vous allez être à Washington directement.
2: Et on va aller se promener encore. On va aller se promener. Puis, on veut justement avoir cette espèce d'impression du terrain aussi pour voir où ça s'en va, tout ça. Puis, où les démocrates pensent pouvoir faire des percées. On va aller tester les eaux, c'est sûr, dans les prochaines semaines.
10: Est-ce que si on vous pose la question, c'est quoi votre feeling? Ça vaut plus que toutes les maisons de sondage aux États-Unis?
2: Ben, je peux vous parler de mon feeling qui n'est pas scientifique, mais qui est de ce que je vois. Moi, j'ai l'impression que pour Donald Trump, ça va être difficile de garder la Chambre des représentants, une des 2 chambres au Congrès. Je pense que c'est pas joué pour le Sénat. Alors, vous pourrez tester ça le lendemain des élections du mandat, voir si j'avais tout faux.
10: On s'en va sur les maisons de Paris en ligne et puis on met tout notre argent là-dessus grâce à Louis Blouin, Radio-Canada. Merci énormément, Louis. Okay, soyez merci. Très, très prudent. Et
2: yes.
10: Faites votre vidange de... Vous savez, les VR là, dans la toilette, il faut faire les
2: vous
10: vidanges.
2: Vous savez que je l'ai fait plusieurs fois.
10: Ah oui?
2: C'était une première.
10: Ouais, puis...
2: On devient désensibilisé à mesure. Ça, ouais. Ça va, ouais. On s'habitue.
10: Ben,
2: ça...
10: surtout si c'est le nôtre, là, c'est quand même moins pire. Merci beaucoup, Louis. Prenez soin de vous, mettez-vous des gants. Au revoir.
2: Oui, promis. Au revoir.
10: Palmarès. C'est nouveau, ça?
11: Oui, c'est nouveau.
10: Vous savez qu'Alec est là depuis tantôt. Hein? On est bien gênés.
3: Je vous écoute avec grand intérêt.
10: Merci beaucoup, Alec.
11: Ben, vous savez, Jean-Philippe, Jonathan Trudeau a quitté son poste d'analyste politique à Cogeco. Il faisait une chronique très attendue là, tous les matins avec Patrick Lagacé. C'est Mathieu Boivin qui lui a succédé. C'est leur Chantal Hébert à eux. Il fait du très bon travail, je l'aime bien. Par contre, j'ai remarqué qu'il était particulièrement intense sur les analogies et les expressions qui laissaient parfois Patrick Lagacé un petit peu perplexe. Je vous offre donc mon top 5 des meilleures expressions de Mathieu Boivin que Patrick a possiblement pas compris. D'abord, en 5e position, à propos des candidats parachutés.
4: Ça fait beaucoup réagir parce qu'à Québec, les piétandes, on veut pas voir ça arriver.
10: Les piétandes?
4: Les piétandes,
10: c'est quoi ça?
4: Quelqu'un qui arrive de l'extérieur qui n'est pas de la place, c'est évident.
10: Et toi, puis tes expressions.
11: Toi, puis tes expressions.
10: C'est quoi une piétande pour vrai?
11: Ben, je pense que vous avez jamais lu Lucky Luke, vous? Les piétandes, là?
10: Ben là, non.
11: Ben, c'est quelqu'un qui est nouveau dans une place, là.
10: Mon Dieu, vous me dites ça comme si c'était évident.
11: Oui. En 4e position à propos des annonces de campagne.
4: La campagne n'est pas encore commencée. Tu dévoiles pas tout ça. Okay. Si tu veux te garder des noisettes à tousser quand c'est le temps, tousse-les pas avant, là.
11: Tousse-les pas avant. En troisième position, à propos de Pablo Rodriguez.
4: Tu sais, Pablo Rodriguez, en décembre, novembre-décembre dernier, là, c'était un porte-avions japonais à bataille de Midway. Là. Les chasseurs bombardiers, bombes, torpilles, on a fini par avoir sa peau parce que les apparences étaient catastrophiques contre lui.
11: Ça va loin. Ouais. En deuxième position, à propos de Vincent Marissal.
5: Un gars de Montréal, dans Tachereau, qui habite dans Rosemont, comment ça va passer?
4: Ça va passer comme le pape en Afrique.
5: Qu'est-ce que tu veux dire?
4: Ben, il est pas à sa place.
10: Non, moi, ça passe vite, hein?
11: Comme le pape en Afrique. Et en première position, à propos d'un autre candidat parachuté.
4: Si tu lui demandes c'est quoi le nom d'Henri Bourassa quand ça vient dans le Nord, ben, es-tu capable de me le dire ou si tu vas me regarder comme un rond de flanc?
5: Bon. OK, mais c'est quoi se faire regarder comme un rond de flanc?
11: Bon, on le saura jamais, malheureusement. Mais ça finit toujours par Patrick qui dit « Qu'est-ce que tu veux dire par là? »
10: J'adore ça. Je pense qu'on va dans les comparaisons plus faciles comme celle de Mario Dumont.
11: Oui!
10: Merci beaucoup, vous nous ferez un top 5 de Mario. Excusez-moi, j'ai pas
6: l'entrevue du jour.
10: Je suis très excité parce que vous comprenez, j'ai pas encore parlé depuis le début de l'année. C'est notre ami Alec Castonguay qui vient nous rejoindre. On va parler de la campagne, mais avant, Alec, on fait plus de fil d'antenne. Mais et je vais vous dire, ma vie n'est plus pareille.
7: Oh, j'en suis désolé.
10: Ouais, mais ça, c'est votre décision, ça?
7: Non.
10: OK, d'accord, j'aimais ça, cette réponse-là, parce que, vous savez, c'est comme, on se fait mettre de côté, puis on sait pas c'est de la faute de qui. Alors, nous, on était tristes. Ma mère me demande tous les jours pourquoi tu parles plus à Alec. Je dis, je sais pas.
7: Moi, j'aime tout le monde à Radio-Canada. J'aime Madeleine, avec qui je parle tous les jours. Je t'aime énormément. Alors, si tu m'invites de temps en temps, je vais venir te voir.
10: Ben, écoutez, c'est Madeleine qui nous a remplacés.
7: Madeleine Blémorin, oui.
10: Ah, ben ouais. OK. Alec. 13e campagne électorale provinciale.
7: Elle, ouais, en tout cas, elle au moins, elle vient me voir en studio, par exemple.
10: Ah, ouais. Ouais, ben moi, j'ai autre chose à faire.
7: C'est ça.
10: Mais mais. Oui. C'est la 13e campagne électorale provinciale, fédérale, j'imagine.
7: Oui, exact. 13e.
10: Ce qui m'intéresse dans ces campagnes-là, quand on entre en campagne, évidemment, on suit les journalistes, on suit l'information qu'ils nous donnent, et puis après ça, en fait, on mâche l'information, on la digère. On pense rarement à la personne qui est sur place. Mm. Puis moi, c'est ce qui me fascine à chaque début de campagne, je me dis, bon, les autobus se remplissent de, ben, t'sais, des effectifs des partis, mais aussi du journaliste. Vous l'avez fait?
7: Oui, souvent.
10: On se prépare comment au début d'une campagne? Premièrement, est-ce qu'on est content quand la campagne est lancée? Là, ça a été lancé jeudi, là.
7: Oui, généralement, les journalistes sont contents. C'est un moment fébrile. On aime les campagnes électorales. Il y a de la camaraderie à bord, puis on voit du pays, puis c'est le fun, puis il y a des controverses. Puis les journalistes aiment ça, les controverses.
10: Ouais.
7: Donc, on fait nos valises, on dit à notre famille, on se revoit dans 5 semaines, parce qu'on ne sait pas quand on va revenir. Des fois, on revient, des fois, on revient pas trop. Ça dépend des tournées. Puis on part avec nos petites valises, puis on fait.
10: C'est sûr. La question, c'est est-ce que vous revenez à la maison des fois?
7: Oui, quand même. Là. Généralement, à mi-mandat.
10: Ça va être deux ans plus tard.
7: Mi-mandat de campagne électorale. Quand il y a les débats des chefs, généralement, il y a comme une rotation. Donc, ceux qui n'ont pas pu retourner à la maison souvent vont au moins là être capables de faire leur lavage quand il y a les débats des chefs et que tout le monde est rassemblé au même endroit.
10: Parce que la réalité, c'est que, bon, aujourd'hui, on en a moins de journalistes. L'impression qu'on a. On a moins de journalistes qui suivent les partis.
7: C'est tout à fait vrai.
10: Il y en a qui le font à distance. On le voit souvent, qui posent leurs questions à distance. On est en 2026, là. Ça change-tu vraiment de quoi? D'être sur place, d'être avec le...
7: Je pense que oui, ça change quelque chose parce que, d'abord, on n'a plus de détails sur les annonces que dans un communiqué qu'on nous envoie par courriel. Ouais. Donc, être sur place avec ceux qui ont élaboré la politique publique, ça aide à pouvoir poser des questions plus précises. Ensuite, on sent dans une caravane l'atmosphère. Quand ça va bien, quand ça va moins bien, les phases d'enterrement, les points de presse un peu difficiles, on sent quand il y a un vent qui tourne et là, on est capable de poser des questions en conséquence. À l'inverse, une campagne qui va bien, ça se sent aussi. C'est rodé au quart de tour, les gens sont de bonne humeur. Donc, on capte une partie de l'atmosphère de la campagne en étant sur place qu'on ne peut pas capter lorsqu'on est à distance.
10: Puis à un moment donné, c'est un peu la même chose. Simon-Olivier Lorange, qui est journaliste canadien, qui suit l'équipe, quand tu finis par passer du temps avec cette équipe-là, à un moment donné, ça devient des camarades, des amis, ou en tout cas une connaissance assez profonde pour être capable de savoir justement où s'en va le feeling, le mood d'un moment. C'est important ça dans une équipe de hockey.
7: Oui.
10: J'imagine que dans une équipe de hockey, se rapprocher, c'est moins grave que dans un monde où vous couvrez une politique, des enjeux qui sont importants.
7: Oui, il faut garder une saine distance quand même. Oui, absolument.
10: Mais la saine distance, à un moment donné, elle peut pas. Je veux dire, il y a pas une clôture qui se monte là. On est des êtres humains.
7: Et c'est pour ça que généralement, lorsqu'on arrive au débat des chefs, donc à mi-mandat d'une campagne électorale,
10: vous les envoyez tout chier comme ça. Au moins, ça repasse les affaires.
7: Souvent, il y a un rebrassage dans les caravanes. C'est-à-dire qu'on les journalistes qui suivent un parti changent de parti.
10: Ah oui.
7: Oui, pour éviter le syndrome de Stockholm de quelqu'un qui se met à aimer son ravisseur. Là. Alors, on change les journalistes. Drôle, puis là, ils reposent des questions difficiles ou ils arrivent avec un regard frais. Ils n'ont pas attendu pour la 28e mille fois la même phrase. Ah, donc, ils sont comme, ça sort d'où cette affaire-là? Donc, oui, il y a souvent une rotation en cours de campagne pour être capable d'avoir un regard plus frais et ne pas avoir une proximité qui soit trop importante.
10: Parce que c'est... Inévitablement, ça doit être quand même complexe. T'sais. Je veux dire, vous vivez les mêmes choses. On a vu Éric Duhaime qui était dans une foire où il jouait au bingo. Est-ce que, par exemple, vous êtes là, est-ce que vous êtes un participant au bingo ou vous vous tenez loin? Tout le monde a envie de gagner un toutou.
7: J'imagine que chaque journaliste a ses sports préférés ou ses loisirs de prédilection. Moi, je ne jouerais pas au bingo si j'étais sur la caravane d'Éric Duhaime. Je le regarderais jouer au bingo et je le regarderais s'il a une technique à toute épreuve pour jouer au bingo.
10: Je demande ça à chaque campagne. Ça fait peut-être 2-3 qu'on vit ensemble, oui, Alec.
7: Oui, voilà.
10: Est-ce que vous vous ennuyez? Est-ce que vous regrettez un peu d'être assis sur le siège de l'animateur?
7: Des fois, non, pas. Je regrette pas parce que j'adore le travail que je fais.
10: Mais une fois qu'on
7: des fois, je regarde mes collègues qui sont sur le terrain, dans des très beaux coins de pays. Je leur dis,
10: c'est pas tâche rose, faire comme ça.
7: Ouais, des beaux coins de pays. la cantine du coin, le Normandin, très populaire le Normandin depuis le début de la campagne. Toutes les caravanes arrêtent manger chez Normandin. Alors, si vous voulez croiser une campagne électorale, une caravane, allez chez Normandin. Vous avez des bonnes chances d'en croiser.
10: Mangez-vous des spaghettis, vous, des fois, quand vous êtes, tu sais, des soupers spaghettis, des affaires comme ça.
7: Ouais, des fois, oui, ça.
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9: Bonsoir, ici Louis de Belleval. Voici les informations. Au Québec, les cinq partis sont allés de leur proposition à cette cinquième journée de campagne. La coalition Avenir Québec a choisi de mettre l'accent sur la santé en misant, entre autres, sur des mesures qui permettraient de minimiser les délais d'attente et de favoriser l'accès au privé. Sébastien Desrosiers a les détails.
13: Christine Fréchette s'attaque à la santé, la priorité de bien des Québécois.
14: Un mot qui revient, c'est le mot « attente ».
13: Pour accélérer l'accès aux soins, elle veut entre autres permettre à des patients qui attendent une chirurgie depuis plus de 9 mois de se faire opérer dans une clinique privée. Et surtout, elle se dit maintenant favorable à la pratique mixte des médecins entre le privé et le réseau public, qu'avait pourtant voulu freiner l'ex-ministre de la Santé, Christian Dubé.
25: Donc, c'était une erreur.
14: En fait, on fait différemment pour la suite des choses. Pour ce qui est de cette portion-là.
26: Madame Fréchette met un autre de ses anciens collègues sous l'autobus de campagne.
13: Ses adversaires, dont le libéral Charles Milliard, le péquiste Paul Saint-Pierre Plamondon et la solidaire Rubah Gazal, critiquent le changement de cap de la CAQ.
27: C'est surtout un aveu de l'improvisation caquiste qui caractérise ce gouvernement en fin de régime depuis maintenant 8 ans.
14: Christine Fréchette fait totalement fausse route.
13: Il montre également du doigt le gouvernement pour les ratés du projet informatique censé moderniser les ressources humaines dans le réseau. La facture pour entretenir les vieux systèmes, dénonce le conservateur Éric Duhaime, atteint près de 500 millions.
28: Je suis scandalisé, comme tous les Québécois, de voir encore une fois un fiasco de ce gouvernement de la CAQ Fréchette.
13: Et puis, élargir l'accès au privé promet de coûter cher. Christine Fréchette demande à Santé Québec de réduire ses dépenses administratives d'environ 1 milliard de dollars annuellement pour financer son engagement électoral. Ici Sébastien Desrosiers, Radio-Canada, Laval.
9: Et puis le chef du Parti québécois, Paul Saint-Pierre Plamondon, a accusé la CAQ d'avoir gaspillé l'argent public au cours de ses 2 mandats. Le PQ, s'il est élu, veut procéder à un grand ménage dans la bureaucratie en réduisant la taille de l'État québécois de 2,5% sur 3 ans. De leur côté, les conservateurs d'Éric Duhaime se sont engagés à remettre sur les rails des projets d'exploitation de gaz de schiste. Enfin, Québec solidaire entend réduire le décrochage scolaire de moitié grâce à un investissement de 340 millions de dollars dans les écoles publiques de la province. Et puis, c'est jour d'élection partielle dans 3 circonscriptions fédérales. Au Québec, dans Chicoutimi-le-Fjord, les bureaux de vote ferment dans moins d'une demi-heure et c'est là que la lutte devrait être la plus serrée entre libéraux et bloquistes. Le siège est vacant depuis le départ du conservateur Richard Martel qui a été nommé au Sénat. Les 2 autres partielles ont lieu dans des circonscriptions jusqu'ici libérales, à Beaches, East York en Ontario et à North Vancouver, Capilano en Colombie-Britannique. Les résultats pourraient permettre aux libéraux de Mark Carney de consolider leur mince majorité à la Chambre des communes. L'accord pétrolier majeur conclu entre les États-Unis et le Venezuela pourrait fragiliser l'économie albertaine. Caracas et Calgary misent sur le même type de pétrole lourd destiné au marché américain, même si en Alberta, on se veut pour le moment rassurant. Le Point, avec Laurence Tachereau.
15: En prenant la gestion de 65 milliards de barils de pétrole au Venezuela, les États-Unis ciblent un pétrole lourd, identique à celui de l'Alberta. Pourtant, à Calgary, le ton se veut rassurant. À l'heure actuelle, l'Alberta fournit 70 % du brut lourd raffiné dans le Midwest américain. Et pour remplacer ce pétrole canadien, il faudrait remettre sur pied une industrie vénézuélienne laissée à l'abandon. Charles Saint-Arnaud, économiste en chef chez Service Credit Union.
16: Est-ce que c'est plus un avertissement où on essaie de faire de la négociation parce qu'encore une fois, 180 milliards de dollars pour augmenter la production et tout ça. Est-ce que vraiment les compagnies pétrolières américaines sont intéressées?
15: Relancer les infrastructures au Venezuela nécessiterait 180 milliards de dollars, selon plusieurs analystes. Aucun choc n'est donc attendu à court terme pour le Canada. Mais cette annonce relance la question de notre dépendance envers le marché américain, croit le chercheur en énergie Yvan Clich, suivi de l'ancien sous-ministre de l'énergie Grant Sprague.
17: Tout le secteur pétrolier à Calgary, ben, ils vont encore être beaucoup plus motivés à avoir un pipeline.
18: We're thinking about a diversity of markets.
15: Selon Grant Sprague, le Canada doit s'atteler à diversifier ses exportations. En réaction à cet accord, le gouvernement albertain demande à Ottawa d'accélérer la construction de l'oléoduc dans toutes les directions. Ici Laurence Tachereau, Radio-Canada,

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3: 107 matchs avec la sélection nationale, il a inscrit 125 buts et il a remporté la Coupe du monde de la FIFA en 2022. Considéré par plusieurs observateurs comme le meilleur joueur de l'histoire du soccer, Lionel Messi va toutefois continuer, de jouer en club avec l'Inter Milan en MLS. Voilà, c'était les informations à l'antenne de Radio-Canada.
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2: Bonjour.
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0: Est-ce que vous êtes satisfait du système de consigne en ce moment?
1: Oui, mais il n'y a pas assez. Quand tu arrives là-bas, c'est trop long.
2: Oui, parce que ça facilite beaucoup le tri des déchets. Et non, parce qu'il y a beaucoup d'attente.
3: Et très long. Il y a beaucoup de clients, de personnes pour déposer les matériaux et on doit attendre beaucoup.
4: Souvent, la machine pour donner la monnaie ne fonctionne pas.
5: Là, on a besoin de se déplacer quasiment un kilomètre pour justement apporter nos consignes. Tandis qu'avant, c'était juste, on avait marché comme quelques mètres.
6: Et moi, maintenant, je vois que là-bas, il y a un truc là, avec plein de sacs. Je vais laisser mon sac là.
7: Vous les offrez à des valoristes.
6: Exactement.
8: Alors, c'est la question qu'on a lancée sur les réseaux sociaux de Radio-Canada Environnement cette semaine. Quelle est votre expérience de la récupération des contenants consignés? Qu'est-ce qui pourrait l'améliorer? On a reçu énormément de messages et il y en a, il faut l'avouer, à peine quelques-uns qui se disent pleinement satisfaits du système actuel. Il faut dire que il y a un cas un peu particulier au Québec. Il y a un réseau de points de dépôt qui a ouvert peu à peu, c'est le cas de le dire, depuis 2 ans, mais qui a ouvert justement beaucoup moins vite que prévu. Alors, beaucoup, beaucoup de gens évoquent le problème de la distance. Il y a Aude qui dit « Garder les points de consigne dans les épiceries pour avoir un service facilement accessible serait un bon départ. » Parce qu'il faut mentionner que les épiceries ont eu le droit de se débarrasser de tout ce qu'ils faisaient comme gestion de ces contenants consignés. Olivier qui dit « Avant, je les portais à côté de chez moi, dépanneur ou épicerie. Aujourd'hui, je suis obligé de faire 10 minutes de vélo pour les donner. » Steve qui est de Québec. Plus aucune épicerie ou dépanneur dans mon coin ne les accepte. Il faut donc que je fasse près de 6 km pour consigner. Donc maintenant, je les mets au recyclage et j'ai la forte impression de me faire taxer. Alors, c'est beaucoup revenu, cette question du manque d'accessibilité. Mais évidemment, il y a des personnes qui ont gagné au change, comme Sophie, qui dit « Je mettais mes canettes et bouteilles au recyclage ou je les donnais aux personnes qui les ramassent dans mon coin. Mais il y a maintenant une succursale Consignation près de chez moi et j'aime beaucoup. » Alors, bon, on commence à comprendre l'affaire. Il n'y en a peut-être pas assez, des points de dépôt. Mais on va faire un tour de table ici, puis plus largement parler de cette notion de consigne qui ne se vit pas partout pareil, même au Canada. Alors, Simon Paré-Poupard, évidemment, on le connaît comme auteur du livre Ordures. Vous avez dû en voir passer pas mal des contenants consignés, même aux poubelles.
9: Bien, en fait, c'est mon commentaire. Puis ce matin, j'étais à la salle de bain de Radio-Canada, puis j'en ai trouvé un contenant consigné.
8: Dans la poubelle?
9: Non, dans l'environnement. On était sur le comptoir.
8: Okay.
9: En fait, c'est ma réflexion sur la consigne, c'est que c'était, en tout cas, il y a eu l'élargissement avec le gouvernement du Québec. C'était un pas dans la bonne direction, mais un trop petit pas. Parce que ces contenants-là se retrouvent encore beaucoup dans l'environnement. La presse avait fait un beau reportage. Et sinon, dans les poubelles.

0: Ouais, d'accord. Étienne Leblanc.
1: Moi, je suis dans le cas d'Annie, c'est-à-dire qu'ils ont ouvert tout près de chez moi une succursale.
0: Ah, bien heureux qu'il a gagné au
1: change. Et donc, effectivement, je le mettais dans le recyclage et puis il y avait toujours la même personne à toutes les semaines qui venait vider mon bac à recyclage, un valoriste. Et puis là, maintenant, je peux les apporter au centre. C'est juste à côté de chez moi, mais je comprends tout à fait. Puis dans tout ce qu'on essaie d'inciter les gens à faire pour protéger l'environnement, ça peut être le transport en commun, ça peut être le recyclage. Il faut pas en enlever pour en mettre ailleurs.
0: C'est vrai.
1: Faut toujours en ajouter. Mm-hmm. Oui. Et donc, c'est comme le REM qui a coupé les trajets d'autobus. Hein, pour, oui. Et donc là, les gens disent l'épicerie. Il aurait fallu donc garder cette option ouverte.
0: Au moins tant que le réseau n'était pas en maturité,
1: tout à fait.
0: Peut-être.
1: Et donc, il faut toujours faciliter le plus possible le geste citoyen.
0: Oui. Alors, nos deux invités du Cégep de Saint-Laurent, vous devez être bien équipés pour les contenants consignés au Cégep. Isabelle Tardif, qui est conseillère pédagogique.
2: Au Cégep, assurément. C'est une valeur depuis très longtemps. Donc, ça va bien à ce niveau-là, mais à la maison, c'est le dossier de mon fils.
0: Ah! C'est lui qui va faire les petits sous aussi en allant porter chez Consignation?
2: Oui, mais on n'a pas à la loterie, nous, notre centre est plus éloigné de la maison. Ah. Et à sa première visite, il n'y avait pas l'application et il n'y avait pas la monnaie là-bas pour le rembourser. Donc, il est revenu bredouille, découragé de sa nouvelle mission.
0: Bon,
2: et
0: parce
2: qu'il voulait déléguer sa tâche à un autre membre de la famille.
0: Il y a beaucoup d'auditeurs qui signalent qu'effectivement, souvent, les machines qui sont censées donner l'argent comptant, là, quand on présente le petit coupon, une fois qu'on a comptabilisé les contenants, oups, la machine est vide.
1: Ça, c'est vrai.
0: Ça arrive souvent selon plusieurs messages qu'on a reçus. Du côté de Philippe Pellant?
3: Oui, j'ai essayé la consigne cet été dans la Gaspésie. Puis, j'ai trouvé ça assez simple. Là, outre le fait de télécharger l'application, ils m'ont demandé de mettre ça dans des sacs transparents, simplement. Puis, quand je suis arrivé au centre de consigne, j'ai rentré mon numéro de téléphone. Ils me demandaient combien de sacs je donnais. Puis, ils ont pris mes sacs. Puis, ils m'ont dit, dans 14 jours, vous allez avoir un remboursement sur l'application.
0: L'application, effectivement, il y a des auditeurs qui nous ont dit qu'elle va très bien. Je vais juste expliquer qu'il faut imprimer une étiquette qui est munie d'un code QR, la déposer sur son sac sans avoir à tout mettre les contenants dans des gobeuses. Puis, la consigne est remboursée, effectivement, dans le compte, dans un délai maximum de 14 jours. L'application est passée, dit Consigne-Action, de 15 000 à 400 000 utilisateurs en un an. Donc, c'est assez populaire. Par contre, pour certains valoristes, j'en ai rencontré un, vous allez voir, il y a un petit problème qui se pose.
4: Moi, je fais la partie de l'application, puis lorsqu'il me crédite une somme, je fais un virement Tiac à partir de mon application dans mon téléphone vers mon compte bancaire. Mais là, il y a toujours des bugs dans l'application. On dirait, si on fait ça plusieurs fois, il croit que c'est de la fraude. Il faut que j'appelle pratiquement chaque mois pour débloquer l'argent qui est dans le compte. Fait que je retournerai à l'ancienne méthode. J'attends comme tous les autres, comme ça, j'aurai pas de problème à obtenir mon argent. Voilà.
0: Et voilà, puis on entendait les contenants manipulés en même temps. Là, il perdait pas de temps, ce monsieur très occupé. Gabrielle Lamontagne-Allée?
5: Ben moi, ce que j'observe, c'est que même si c'est de juridiction provinciale, peut-être que les provinces auraient ou gagneraient à se consulter et à peut-être harmoniser la liste des contenants consignés. Parce que là, on observe, à Gatineau, cet été, il y avait des files monstres au centre de consignation parce qu'on a plusieurs Ontariens qui traversent la frontière pour venir obtenir un remboursement sur tous les contenants de boissons non alcoolisées qui ne sont pas consignés.
0: Mais c'est ça, tu dis un remboursement. En fait, ils ne l'ont pas payé,
5: oui,
0: la
5: voilà,
0: consigne.
5: De faire un gain financier,
0: ils viennent faire quelques dollars sur notre dos.
5: Et c'est vraiment un casse-tête pour Consigne-Action de pouvoir déterminer où le contenant a été acheté. Oui. Là, je ne sais même pas si c'est possible. Et puis les Ontariens pourraient dire, ben, les Québécois viennent nous apporter leurs bouteilles de vin qui sont consignées en Ontario depuis aussi de nombreuses années, bien qu'elles ne soient pas consignées ici. Donc, on se retrouve avec des petites situations aux frontières assez complexes à gérer en ce moment.
0: C'est intéressant. Il y a Rachel qui dit « J'ai hâte que les bouteilles de vin soient consignées, comme le fait déjà le Nouveau-Brunswick. » Mais c'est fait aussi en Colombie-Britannique. J'ai rencontré une résidente de la Colombie-Britannique qui faisait un séjour au Québec et qui était d'ailleurs surprise que ça n'existe pas ici.
6: À Penticton, dans la vallée d'Okanagan, en Colombie-Britannique, ils recyclent les boîtes de carton.
0: Les tétrapacks.
6: Exactement. Ils mettent un dépôt quand tu l'achètes, puis ils te le remettent quand tu vas le supporter. C'est très différent.
0: Oui. Est-ce qu'on consigne les bouteilles de vin en Colombie-Britannique?
6: Oui, c'est fait.
0: Alors, pour résumer, il y a peut-être Zaza qui dit ce qu'il faudrait améliorer, la proximité, la rapidité et les heures d'ouverture. On peut ajouter peut-être aussi, comme l'ont fait plusieurs auditeurs, puis celles qu'on vient d'entendre, l'élargissement de la consigne. Mais ça, c'est censé s'en venir en 2027. Et une dernière chose, signalée par plusieurs auditeurs, dont Sophie, le plancher doit être repensé pour réduire l'effet collant et diminuer l'odeur intensément désagréable. C'est bizarre, mais ça a été signalé par plusieurs, alors qu'il y en a qui disent que leurs succursales sont très propres. Ouais. Donc, voilà, un réseau qui a encore besoin d'amour, on pourrait le dire comme ça. Merci tout le monde, continuez de nous écrire.
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8: Dans plusieurs municipalités de l'Ontario, on a pu apercevoir un ciel jaune et une odeur de brûlé planer sur ces villes-là, et ce, pendant plusieurs heures. Et cette mauvaise qualité de l'air, elle présente plusieurs risques pour la santé.
0: Extrait d'un vidéojournal de l'Ontario, c'était le 15 juillet dernier, en plein milieu donc de ces feux qui ont vraiment enfumé le Canada. C'est un peu pour ça, ça nous semblait important, ce début de saison, de parler de qualité de l'air. Bien respiré cet été, Étienne Leblanc?
1: J'ai senti la fumée des feux de forêt. J'étais dans le coin de la Gaspésie, du Bas-Saint-Laurent, puis c'est venu jusque-là pendant quelques jours. Quoique ça n'a pas été un été si pire que ça pour la question de la fumée au Québec.
0: Moins, effectivement, mais au Canada, bon, les enjeux de pollution atmosphérique, pendant longtemps, ils étaient concentrés l'hiver avec les appareils de chauffage au bois, mais là, avec les feux de forêt depuis quelques années, c'est présent en été, alors qu'on passe de plus en plus de temps à l'extérieur. Puis Étienne, tu t'intéresses depuis très longtemps à la qualité de l'air. On avait envie de se demander d'abord qu'est-ce qui a évolué, qu'est-ce qui affecte principalement la qualité de l'air ces dernières années.
1: Tu le disais, Catherine, avant, dans une ville comme Montréal, par exemple, c'était les appareils de chauffage au bois, les foyers, les poêles à bois dans les maisons. C'était ça la principale source. Et on a réglementé là-dessus. On n'a plus le droit maintenant d'utiliser nos foyers ou nos poêles à bois à Montréal. Et la pollution de l'air, sur cet aspect-là, a grandement diminué. Aujourd'hui, dans les principales villes canadiennes, c'est le transport qui vraiment est la principale source de pollution, ce qui crée avec tout un mix de ces produits chimiques, le dioxyde d'azote, le dioxyde de soufre, le CO2, tout ça mélangé avec le soleil, ça crée de l'ozone au sol, entre autres.
0: L'ozone
1: troposphorique, comme on l'appelle. Et donc, ça,
0: celui dont on n'a pas besoin, là. C'est pas la...
1: Exactement.
0: Il ne va pas nourrir la couche d'ozone, celui-là.
1: C'est différent. Oui. Donc, la question du transport et de plus en plus la question des feux de forêt. Et aucune ville n'est épargnée. Et ailleurs dans le monde, bien entendu, dans des pays qui utilisent encore du charbon, les centrales électriques au charbon, le chauffage domestique, en Afrique, on voit ça, le charbon de bois qu'on utilise dans les petites maisons pour cuisiner, c'est très mauvais. Et l'agriculture aussi, dans des pays comme l'Inde, par exemple, la poussière est un gros problème dans les villes. Ça crée énormément de problèmes de qualité de l'air. Et je crois qu'il faut distinguer aussi polluants atmosphériques et gaz effet de serre. On parle souvent des deux. Il faut les distinguer parce que la pollution atmosphérique, elle est locale. Le gaz qui est émis va agir localement là où l'on l'émet, alors que le gaz à effet de serre, le CO2, le CH4, qui est le méthane, par exemple, peu importe où il sera émis, lui, il va piéger la chaleur du rayonnement solaire dans l'atmosphère. Et une tonne de CO2 émise à Saguenay ou à Shanghai a le même effet, dans le fond, sur la planète, alors que ce n'est pas le cas pour les polluants atmosphériques comme le dioxyde d'azote ou le dioxyde de soufre, par
0: exemple. Qui ont des effets sur la santé humaine beaucoup, de très près, là. Alors, est-ce qu'il y a des endroits... Tu viens de parler d'endroits, évidemment, plus les populations grandissent, là, tu parlais de l'Afrique, tu parlais de l'Inde, plus ces problèmes-là s'aggravent. Mais est-ce qu'il y a des endroits où, au contraire, on réussit à améliorer les choses?
1: Les experts ont beaucoup les yeux tournés vers une ville comme Londres, par exemple, qui était une des villes les plus polluées de l'Europe à l'époque. Et on a pris à bras-le-corps ce problème il y a une vingtaine d'années à peu près déjà. Londres, ça a été le théâtre du premier péage urbain dans le centre-ville. Il y a plus de 20 ans, en 2003. Puis après ça, au fil des ans, on a commencé à créer des zones à base émission, donc des zones où tous les véhicules n'étaient pas permis d'entrer à moins de payer très cher. Et au fil des ans, on a élargi comme ça cette zone. Et aujourd'hui, c'est le Grand Londres qui est donc dans cette zone qu'on appelle ultra basse émission, donc à très faible émission. Et ça fait 1600 km² cette zone-là. C'est immense. Donc, quand vous vous promenez à Londres aujourd'hui, il y a presque plus de bouchons. Vous voyez les camions de livraison, vous voyez certaines voitures, vous voyez des taxis, mais les voitures qui peuvent y rentrer donc sont sélectionnées selon leur niveau de pollution. Et ça coûte très cher si vous n'avez pas les voitures pour y entrer. Ça coûte plus de 20 $ à chaque fois. Et je vous dis, la zone, elle est très grande. Et les résultats ont été probants.
0: Voilà, il me semble avoir vu l'an dernier des résultats de recherche qui montraient que là, il y avait des impacts très positifs sur la santé, sur l'exercice physique en plein air aussi. Ça a été mesuré, hein?
1: Tout à fait. Donc, on a mesuré, entre autres. Et là, il y a des recherches toutes récentes. Une recherche publiée dans le Lancet le 18 août dernier. Et c'est très intéressant parce que les chercheurs sont allés... ils ont commencé à mesurer la qualité des poumons des enfants qui habitaient dans le centre de Londres avant que la zone à ultra basse émission soit formée. Et ils les ont suivis pendant toutes ces années, pendant 5 ans. Et il y a 3400 enfants. C'est
0: quand même,
1: énorme.
0: Là, c'est une grande étude.
1: Il y a un groupe témoin qui vit dans une zone moins polluée.
0: Plus polluée, j'imagine.
1: Moins polluée. Les enfants qui vivent dans la zone avant la mise en place de la zone à ultra basse émission. Il y a un groupe témoin qui vit dans une zone où la pollution
0: de
1: n'a
0: toute
1: pas
0: façon,
1: changé.
0: C'est ça. Mm-hmm.
1: Et ce qu'on a vu avec l'établissement de la zone à ultra émission, c'est que la qualité des poumons de ces enfants entre 6 et 9 ans s'est grandement améliorée. Ces enfants avaient les poumons atrophiés avant la mise en place de la zone. Et aujourd'hui, ils ont des poumons normaux. Les chercheurs, ça c'est l'article du Lancet, disent ils étaient abasourdis, stunned.
0: Eux-mêmes surpris des résultats.
1: De voir les résultats. Ça, c'est Londres. Paris aussi, on a vu, là-bas, c'est un grand laboratoire
0: urbain. C'est plus récent que
1: Paris,
0: Londres.
1: C'est
0: hein?
1: ça. Donc, ils ont enlevé des stationnements, réduit la présence des gros autobus diesel en ville, mis des vignettes aussi sur les voitures en fonction de leur niveau de pollution. Et ils ont piétonnisé les bords de la Seine. Ils ont ajouté 1000 km de pistes cyclables. Tout ça a fait en sorte que la situation a été grandement améliorée, une baisse de 55% des particules fines, là, les petites particules de 2,5 micromètres qui pénètrent jusqu'en les alvéoles du poumon, baisse de 55% en 20 ans et une baisse de 50% du dioxyde d'azote à Paris. Donc, la qualité de l'air à Paris s'est grandement améliorée. Mmh. Et l'autre exemple que j'aime donner, c'est la Chine. Ça, c'est très drôle parce que dans les années 2000, on parlait de Airpocalypse Chine, hein, à Pékin. Vous vous souvenez les images avec cette brume?
0: Charbon, avec la brume visqueuse
1: Exactement.
0: Qui s'installait.
1: Et les Américains, à l'époque, ont eu la bonne idée d'installer un capteur de pollution sur leur ambassade à Pékin. Et ils mettaient les résultats d'heure en heure sur leur compte Twitter. Et le compte Twitter, Beijing Air, a été pris d'assaut par les Chinois eux-mêmes, qui ont donc mis de la pression sur le gouvernement en disant, vous voyez, la qualité de l'air dans cette ville, elle est pourrie et ça affecte notre santé. Et les autorités de Pékin n'ont pas aimé ça. Mais ça a pris quelques années, jusqu'en 2013, pour que Pékin, dans le fond, lance sa guerre à la pollution. Et depuis 2013, les mesures mises en place en Chine, notamment avec les stations, les centrales au charbon, mais aussi avec le chauffage domestique, avec l'électrification des transports, la pollution a diminué de 60% dans une ville comme Pékin.
0: C'est impressionnant.
1: Et 40% à l'échelle nationale, donc les particules fines, le nitrate, les dioxydes d'azote, etc.
0: Donc, on voit quand on s'y met, là, quand il y a des orientations politiques claires puis de la réglementation qui est mise en place, ça fonctionne. Mais je signalerais une petite chose en terminant, c'est que des villes comme Paris et Londres, probablement Pékin aussi, sont dotées d'infrastructures de transport en commun.
1: Oui.
0: Extrêmement présente, solide, qui rayonne très bien. Alors, c'est vraiment probablement une condition pour que ces restrictions-là fonctionnent bien.
1: Tout à fait. Et on a vu, juste pour terminer, pour voir comment ça fonctionnait, à Paris, par exemple, on a mesuré l'ozone au sol en fonction de la canicule qu'on a eue cet été. Et en 2003, on a fait des simulations. Si on avait eu la pollution qu'il y avait en 2003 aujourd'hui, ça aurait été catastrophique, cette canicule qu'on a eue à Paris.
0: Ça aurait été
1: donc,
0: plus mortel.
1: La qualité de l'air s'est grandement améliorée à Paris.
0: Oui.
1: Et ça a diminué les effets de cette canicule qu'on a eue cet été à Paris.
0: Bon, ça fait du bien d'entendre ça. On peut s'y mettre. Merci beaucoup, Étienne Leblanc, qui est journaliste en environnement à Radio-Canada. Et on va se retrouver très bientôt à l'émission avec Étienne. Vous savez qu'il y a une campagne électorale qui a été déclenchée au Québec jeudi en vue des élections générales du 5 octobre. Puis ça va être un grand plaisir de co-animer avec Étienne un débat électoral sur l'environnement. Étienne, une belle collaboration.
1: Oui, on va donc le service de l'information qui collabore donc à l'organisation de ce débat. Donc, on sera, toi et moi, pour mener ce débat. Je suis bien
0: Absolument.
1: Content.
0: Absolument. Puis, vous êtes invités, les auditeurs, à participer sur notre bulle de conversation. Vous allez trouver un petit formulaire. Vous pouvez nous dire quels enjeux sont les plus importants pour vous. Vous pouvez même suggérer une question pour le débat et vous inscrire pour assister au débat en studio. Il y a très peu de place, cela dit, en studio. Alors, dépêchez-vous. Mais en tout cas, vous pouvez au moins nous donner vos idées. On va en tenir compte. Merci beaucoup.

0: rentrée scolaire s'active. Au collégial, ça bouge depuis 2 semaines au moins. Dans les universités, on s'y met bientôt ou ça a déjà commencé. Et ça, c'est partout au pays. On sait que les jeunes sont de plus en plus éco-anxieux et on s'est demandé si l'éducation s'adaptait peu à peu pour mieux les outiller. Je pense que la réponse, c'est qu'on s'y met. En tout cas, il y a 2 personnes qui sont ici avec nous aujourd'hui qui montrent qu'on s'y met dans certaines institutions. Il y a plusieurs cégeps qui travaillent à écologiser les programmes de formation en intégrant des notions qui sont adaptées à chaque matière. Puis ça a piqué notre curiosité. Au cégep de Saint-Laurent, on a même décidé de reconnaître officiellement les compétences éco-citoyennes qui sont acquises par les étudiants. On va parler de ça aujourd'hui avec Isabelle Tardif, qui est conseillère pédagogique au cégep de Saint-Laurent, et Philippe Pellant, enseignant et coordonnateur de programme pour la technique en gestion et intervention en loisirs au même cégep. Bonjour tous les deux.
1: Bonjour. Bonjour.
0: Alors, pourquoi est-ce que, Isabelle, le cégep de Saint-Laurent était un bon terrain pour ce genre d'expérience-là?
1: Le cégep de Saint-Laurent, a toujours été impliqué au niveau de l'environnement, l'éco-citoyenneté, par différentes initiatives personnelles des membres de son personnel. Donc, il y avait plusieurs activités parascolaires, périscolaires, organisées, les services... Les ressources matérielles étaient très impliquées. Plusieurs enseignants, de façon personnelle, ont décidé d'embrasser la cause et d'inclure des notions dans leurs cours. Mais il y avait un étudiant au cégep de Saint-Laurent pouvait s'impliquer dans un comité étudiant, faire ces cours-là et ressortir avec des belles compétences. Et puis d'autres qui pouvaient passer à côté et ne rien avoir développé
0: comme
1: compétences.
0: Parce que vous avez souligné le mot personnel. C'était des espèces d'engagement ou d'élan qui venaient d'individus.
1: Oui.
0: Et là, vous vous êtes dit, il faut l'inscrire d'une manière plus transversale?
1: Exactement. On s'est dit de quelle façon que tous nos étudiants, parce qu'on se dit au cégep, c'est un lieu extraordinaire pour développer ces compétences-là et on se devait de le faire.
0: Ouais.
1: Donc, c'était viscéral. Donc, ça a été inscrit dans un plan stratégique en 2022 et puis un comité qui s'est créé et puis qui ont décidé ils ont rédigé un référentiel de 4 compétences éco-citoyennes.
0: D'accord.
1: Et là, on invite tous les programmes à inclure ces nouvelles compétences-là pour que tous les étudiants qui ressortent de notre formation puissent avoir développé des compétences puis se sentir outillés pour intervenir dans la transition socio-écologique.
0: Et un de ces professeurs qui le fait, c'est Philippe Pellant. Philippe Pellant, on aurait pu croire que d'une année à l'autre, les jeunes seraient de mieux en mieux outillés, qu'il y aurait de plus en plus de connaissances. Il paraît que le constat, c'est pas tout à fait ça sur le terrain.
2: Non, c'est pas. En effet, c'est pas ce qu'on voit sur le terrain. On voit, on parle d'éco-anxiété, mais il n'y a pas juste l'anxiété qui ressort de ce phénomène-là. Des fois, c'est du découragement, par exemple. Il y a tellement de mauvaises nouvelles à gauche, à droite que certains étudiants vont juste se décourager puis dire « c'est pas moi qui va faire l'action puis qui va faire la différence ».
0: Donc, ils se mettent un peu des œillères puis ils veulent plus trop en entendre parler. Alors, c'est délicat, là. Comment on va les inciter à s'y réintéresser sans les rendre encore plus éco-anxieux dans une technique comme la vôtre?
2: Ben nous, ça passe d'abord par la connaissance. Donc, les former sur la connaissance. Par exemple, quand on travaille sur l'organisation d'un événement, l'événement doit être éco-responsable. Donc, c'est vraiment des notions qu'on amène. Il y a déjà des outils qui existent dans le milieu professionnel pour ça.
0: C'est vrai, parce qu'en technique de loisirs, vous êtes un peu dans ce qu'on appelle l'événementiel. Donc, vous leur apprenez à organiser des événements.
2: Des activités, gérer des programmes. Donc, on est vraiment dans l'animation, coordination, la gestion.
0: Et puis, si je comprends bien, ça veut dire que maintenant, il y a toujours des grilles, des analyses pour montrer que l'événement peut être fait de manière éco-responsable.
2: Oui, exactement. On va même demander aux étudiants, lorsqu'on travaille sur le terrain, on va leur demander d'avoir une réflexion sur l'ensemble des mesures éco-responsables à identifier et nous les expliquer.
0: Puis ça, donc, c'est pour tout le monde, là.
2: C'est tous nos
0: tout
2: étudiants
0: le monde qui font votre technique.
2: Oui, exactement.
0: Intéressant.
2: Exactement. Donc, on commence vraiment avec la connaissance, puis suite à ça, il y a des réflexions, une analyse critique, et on essaie d'en faire vivre la nature aussi.
0: Oui.
2: Parce que pour la protéger, il faut l'aimer.
0: Oui.
2: La nature, donc on les amène dans le bois un petit peu, là.
0: Oui. D'ailleurs, Isabelle Tardif, là, je pense qu'on vient d'évoquer 2 des 4 piliers de vos compétences éco-citoyennes.
1: Hein? Oui. Alors, la première, évidemment, c'est l'acquisition de connaissances. connaissances, que ce soit selon... Et puis, c'est chaque programme qui intègre ces connaissances-là et qui font des liens déjà avec leur,
0: les matières.
1: Les matières qu'ils enseignent déjà. Là. Alors, ça peut être traité de réchauffement climatique, pollution, biodiversité, la philosophie de l'environnement, construction durable, exemple en architecture. Là, donc, ils ont six
0: cours. Vous avez un programme de technique d'architecture?
1: Oui, en technologie de l'architecture. Donc, ils ont six cours de construction et dans chacun des cours, ils voient des notions en lien avec le développement durable. Et puis là même, ils ont créé un nouveau cours qui s'intitule « Aménagement urbain et éco-citoyenneté mm-hmm. » dans lequel ils vont aller encore plus loin mm-hmm. Sur le sujet.
0: Mais vous avez évoqué philosophie de l'environnement. Ça veut dire que même dans la formation générale au cégep où on prend tous, là c'est pour le système québécois, là, pour expliquer aux auditeurs des autres provinces, il y a un tronc commun de matières qui comprend le français, l'anglais, l'éducation physique et la philosophie.
1: Oui.
0: Vous avez l'impression que même dans ces matières de base-là, on peut intégrer dans le programme des notions?
1: Assurément. Ça se fait dans les cours d'éducation physique. Donc, ils voient des notions d'aménagement de l'espace, des parcs, des espaces verts, la mobilité, comment favoriser le transport actif. Donc, ils voient ça. Et oui, on a un cours sur la philosophie de l'environnement qui est un cours complémentaire. Mais en ce moment, là, les cours en littérature et en anglais et en philosophie, ils réfléchissent de le faire de façon structurée afin que il y ait au moins un de leurs cours qui lise des livres ou de l'information sur le sujet puis qui par la suite l'analyse avec la lunette de la littérature ou de la philosophie ou de l'anglais. Alors ça c'est en réflexion.
0: D'accord. Philippe Pellin, une chose qui m'a frappée, il paraît que une de vos premières actions, ça a été de créer un balado.
2: Oui, en fait, ben, pas une première action. Hein. Il y avait des actions déjà en place parce que dans l'ADN du département, il y avait vraiment déjà une politique d'achat durable, par exemple, et des outils qu'on demandait aux étudiants. Côté très environnemental. La création de Balado, ça a été une opportunité qu'on a eue grâce au plan sur une économie verte financé par l'INSPQ qui nous a permis de créer des outils pédagogiques. Donc, on a créé un balado qui s'appelle « Il fait pas juste chaud », dans lequel on traite de l'abécédaire des changements climatiques, puis pourquoi il y a un lien avec le loisir. On va aller voir dans un deuxième épisode les clientèles plus vulnérables, qu'est-ce qui se passe avec eux. Dans un troisième épisode, on s'est adressé à deux experts en événementiel. Pour savoir, dans le domaine de l'événementiel, hein, on pense à Igloo Fest à Montréal en plein hiver, quand il fait moins 40. Comment ça affecte l'horaire des bénévoles, par exemple, ou autre chose. Et le dernier épisode du balado, on le fait sur la communication. Donc, comment traiter des éco-émotions, justement.
0: Aha.
2: Et est-ce qu'on peut, comme technicien en loisir, avec notre formation, adresser ces sujets-là ou ça s'adresse seulement aux experts?
0: Donc, comment
2: nos étudiants peuvent arriver dans une maison des jeunes, une école secondaire, une résidence pour aînés, un RPA, et animer une discussion sur le développement durable, sur l'environnement.
0: C'est très pertinent parce que, justement, il faut le faire d'une manière qui sonne pas, on en parlait la semaine dernière, qui sonne pas moralisatrice. Il faut arriver à les intéresser. Il y a toutes sortes de questions qui se soulèvent à partir de là. Vous avez évoqué tout à l'heure l'aspect événementiel. On comprend que quand on organise un événement, qu'on a des subventions, qu'on a des commanditaires, ça me semble vraiment normal et logique d'intégrer des grilles d'application de principes de développement durable. Quand on parle de clientèle plus vulnérables. Les moyens ne sont pas toujours là non plus. Vous allez essayer de jouer vos cartes comment dans un cas comme ça?
2: Dans ce cas-là, ce qu'on voit beaucoup dans le milieu, ben là, ça commence hein, dans le milieu à se discuter. Mais par exemple, une organisation qui s'occupe des nouveaux arrivants à Montréal, qui va faire du ski de fond, ben là, c'est de trouver un bon plan B. Hein, s'il n'y a pas de neige sur le Mont-Royal, est-ce qu'on annule l'activité ou on se trouve un bon plan B?
0: OK, c'est de l'adaptation.
2: L'adaptation, puis beaucoup de communication. On est capable de communiquer avec notre clientèle à la dernière minute, donc d'avoir des canaux de communication qui nous permettent de réagir rapidement pour ne pas annuler ces activités-là. C'est la même chose dans le sport amateur. Une partie de soccer qui s'annule ou un entraînement de soccer qui s'annule, bien, est-ce qu'on l'annule ou est-ce qu'on ne peut pas faire un entraînement ailleurs?
0: Comment on rebondit?
2: Ouais.
0: Isabelle Tardif, en terminant, il y a quel genre de réponse à l'échelle du cégep? On comprend que Philippe Pellin est très emballé. Il est ici pour le prouver. Mais en général...
1: L'accueil est excellent. Donc, on a organisé une journée pédagogique, on a des ateliers d'appropriation, les programmes se sont tous questionnés à savoir comment intégrer ces compétences-là et les étudiants sont enchantés d'apprendre des nouvelles connaissances. La deuxième compétence, c'est sur l'analyse, de passer à l'action, de faire des projets qui font la différence et aussi toute une réflexion sur la nature qui est une autre compétence. Donc, d'y réfléchir, c'est quoi ma relation avec la nature, puis ils se sentent plus équipés aussi par la suite. On réduit un peu l'éco-anxiété, puis on les sent qui peuvent être des acteurs de changement pour la suite.
0: C'est intéressant de le mesurer, ça. Est-ce que vous avez commencé à le mesurer ou c'est dans vos plans?
1: Oui, oui, oui, assurément. Oui, oui,
0: comment oui, c'est jusqu'à quel point on réduit, c'est ça. J'aurais eu envie de faire un cégep comme ça, moi, Simon.
3: C'est incroyable. C'est vraiment une super initiative. En fait, c'est les gens, ils vivent, les jeunes vont vivre leur écologie.
0: Oui.
3: Fait que je crois que ça peut contrer un peu le cynisme que parfois l'éco-anxiété peut engendrer.
4: La question des changements climatiques, elle est encore très absente du cursus, par exemple, dans les programmes au secondaire. Mm-hmm. Ça s'améliore petit à petit, mais c'est sûr que ce sont des choses qui sont absolument essentielles, l'acquisition de connaissances, puis l'expérience de le vivre et d'en discuter. C'est sûr que c'est important.
0: C'est censé s'ajouter au curriculum des programmes de sciences du secondaire, mais en tout cas, c'est fait maintenant, en tout cas, grâce à certains collèges, à certains cégeps. Merci beaucoup tous les deux. Donc, Isabelle Tardif, qui est conseillère pédagogique au Cégep de Saint-Laurent, et Philippe Pellin, qui est enseignant et coordonnateur de programme pour la technique en gestion et intervention en loisirs au même collège.
2: Merci.
0: Merci à vous deux.
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0: Stadium. 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
1: Ah, joli moment. Et c'est celle qu'on entendait que j'ai maintenant au bout du fil. Bonjour, Christine Grimard.
2: Ben bonjour.
1: Christine Grimard est productrice agricole, mais son surnom, c'est Miss Monarque. Christine Grimard, comment ça a commencé cette passion pour les papillons monarques?
2: À vrai dire, je me suis fait influencer tout d'abord. C'est Fidji Martel de L'Amour est dans le pré qui a parlé des chenilles de monarque puis de l'asclépiade. Puis c'est à ce moment-là que je me suis rendu compte que cette plante-là, on la retrouvait vraiment souvent sur les bords des routes puis dans nos champs. Fait que j'ai trouvé des chenilles puis... J'ai vraiment tombé en amour avec le cycle de vie du monarque. Puis c'est comme ça que ça a commencé. Ça fait déjà 7 ans là, que je fais ça.
1: Ça fait 7 ans. Mais ce qui est frappant, Christine, c'est que c'est une plante que les agriculteurs aiment pas tant que ça, là, historiquement, parce que les bovins peuvent pas en manger, je pense. Faut pas qu'ils en mangent.
2: Non, c'est vraiment pas l'idéal. Mais, tu sais, mettons, dans notre champ de foin, là, on retrouve quelques plantes par-ci, par-là. Mais c'est vraiment en bordure de fossé que j'en retrouve le plus. Puis, c'est ceux-là, dans le fond, on a décidé, nous, de ne pas les couper pour leur laisser justement une chance aux chenilles puis aux papillons de pouvoir comme vivre leur cycle de vie. Puis, ceux que je retrouve dans mes champs de foin, bien là, je fais des tournées pour essayer de trouver les chenilles, les œufs, pour essayer de leur laisser une chance de survie.
1: Et vous récoltez le plant d'asclépiade avec la chenille dessus ou vous prenez la petite chenille puis vous l'apportez pour la mettre sur d'autres feuilles d'asclépiade?
2: Souvent, ce que je fais, c'est que je prends la feuille sur laquelle on retrouve la chenille pour éviter de pas trop la manipuler parce qu'elles sont quand même très petites au début, là. Puis je les apporte chez moi, que je les mets dans une volière, puis j'en prends soin là, jusqu'à temps qu'ils deviennent papillons. Je les ai un peu en pension. C'est comme ça que j'appelle ça. Puis quand ils sont en papillon, ben là, je les laisse partir parce que mon but, c'est pas de les garder, c'est vraiment de leur laisser une chance de survivre.
1: Mais vous devez évidemment les nourrir. Donc, ce que vous leur fournissez, c'est de l'asclépiade locale de votre terrain à vous.
2: Oui. Bien, souvent, c'est ça. Je prends quelquefois des plants là, que je retrouve dans mes champs parce que de toute façon, ces plants-là vont être coupés. Fait que je les utilise pour nourrir les chenilles que j'apporte puis que je prends soin. Parce que c'est ça, de toute façon, là, en faisant les foins, ces plants-là, on va les couper. Ou sinon, des fois, j'en prends sur le bord des routes, qu'il va être coupé par la ville. Fait que c'est ça, en les récupérant, ben, je peux nourrir mes chenilles avec, puis les nourrir pendant 2 semaines là, avant qu'ils se transforment en chrysalides.
1: Les producteurs agricoles et les productrices agricoles, ils chôment pas en général. Là. Ça veut dire que vous, ça, c'est des heures supplémentaires. Puis j'ai su en plus que vous êtes maman de 4 enfants.
2: Oui.
1: Les avez-vous embrigadés dans ce projet-là un petit peu ou ils sont trop petits?
2: Ben, ils n'ont pas eu le choix.
1: Ils n'ont pas eu le choix
2: malgré eux là, d'être embarqués dans ce projet-là. C'est sûr que là, l'école recommence. On dirait qu'il y avait un petit peu moins d'intérêt. Là. Ça fait déjà comme 82 papillons qu'on a laissé partir. Fait que l'intérêt est comme, OK, maman, les papillons, on les a déjà vus. Hein. Mais ou sinon, même mon petit pou de 2 ans, là, il vient avec moi. Puis je trouvais ça beau l'autre jour parce que même à 2 ans, il était capable de reconnaître le plant de l'asclépiade puis il a trouvé une chenille.
1: Wow! Alors, Christine Grimard, vous avez mentionné que vous avez construit une volière. Une volière, vous êtes en train d'en construire une ou en tout cas, vous achevez la construction d'une volière à l'extérieur. Pourquoi c'est important qu'elle soit à l'extérieur?
2: Dans le fond, c'est pour faire en sorte que les papillons ils puissent vivre les changements climatiques. Puis ça, parce qu'il y a des études qui disent que les papillons pouvaient être désorientés s'ils restaient trop longtemps dans la maison. Mais si on les libère, comme dans les 2 heures qui suivent leur émergence de la chrysalide, ben ça pouvait se replacer sans problème. Fait que pour contrer ça, dans le fond, je suis en train de construire une volière à l'extérieur pour m'améliorer. Tu sais, ça fait 7 ans que je fais ça, mais j'ai commencé dans des pots maçons, puis j'apprends d'année en année. Là, tu sais, j'essaie de m'améliorer, puis ben là, je suis rendue au stade de les installer à l'extérieur pour vraiment comme que ça soit bien pour eux.
1: Qu'ils aient toutes les chances possibles, terminant, Christine Grimard, qu'est-ce qu'on peut faire? Nous, on n'a pas tous... moi, j'en vois plus, malheureusement, dans mon coin de campagne, des monarques, mais qu'est-ce qu'on peut faire pour essayer de favoriser leur retour ou s'il y en a un peu pour les aider à bien vivre?
2: Vous pouvez semer des fleurs. Semer de l'asclépiade, en premier lieu, c'est la plante la plus importante pour le papillon monarque parce que c'est la seule plante à laquelle la chenille va manger. Fait que cette plante-là, c'est vraiment la plus importante à semer. Mais ensuite, vous pouvez semer des vergers d'or, des eupatoires d'Amérique, je crois, si je ne me trompe pas par le nom. Et il y a vraiment plein de sortes de fleurs, comme des cosmos, peu importe, ça va aider les papillons à se nourrir, puis ça va les attirer dans vos jardins. Puis si vous avez de l'asclépiade, ben en les attirant pour les nourrir, ben ils vont peut-être aller pondre leurs œufs sur votre asclépiade. Ou sinon, ceux qui ont de l'asclépiade dans vos cours, simplement la laisser là. Jusqu'à la mi-octobre, déjà ça, d'éviter de la couper, c'est un énorme changement, ouais. Un énorme geste qu'on peut faire pour les papillons.
1: Mais Christine Grimard, un grand merci de le faire puis de continuer justement à progresser dans vos connaissances puis vos techniques. Et merci aussi à l'auditrice Lynne Dubois qui nous a signalé votre travail. Je ne sais pas si vous le saviez, que c'est elle qui nous avait écrit.
2: Non, je ne savais pas. Mais...
1: voilà, une personne qui vous trouve absolument extraordinaire. Elle est agricultrice d'une ferme laitière et maman de 4 merveilleux garçons, nous disait Lynne Dubois. Et malgré ses journées bien remplies, elle sauve de la mort des œufs et des chenilles de papillons monarques. Alors voilà, et c'est pour ça qu'on la surnomme Miss Monarque et qu'on peut la suivre sur les réseaux sociaux. Merci beaucoup d'avoir pris le temps de nous parler aujourd'hui, Christine Grimard.
2: Bien, ça me fait plaisir. Merci beaucoup.
1: Bonne journée. Bye.
2: Bye-bye.
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4: Pour notre comparatif, nous allons mettre en vente sur chacun de ces sites les mêmes objets.
5: Premier objet, celui qui se vend le mieux en cette période de crise énergétique, du bois. Deuxième objet parmi les plus recherchés, un vélo d'occasion. Prenons cette fois au contraire l'objet qui se vend le plus difficilement, une brosse de toilette usagée.
1: Pari pas évident à relever. Non. D'ailleurs, je peux tout de suite vous vendre le punch. Il n'a pas réussi.
6: Personne l'a acheté.
1: Il n'a pas réussi à vendre sa brosse de toilette. Comment ça se passe, le commerce de l'usager entre particuliers? Mm-hmm. On a eu envie de soulever cette question-là avec Simon Paré-Poupard qui pratique lui-même. On va voir comment tout à l'heure, une certaine forme de commerce de biens usagés et qui rencontre beaucoup de particuliers. Tu as ton enquête en une phrase, Simon?
7: Au marché aux puces, la vente d'objets de seconde main est possible, mais son contraire aussi.
1: Son contraire, ça veut dire quoi? Ramasser des puces?
7: Des biens neufs.
1: Ah, des biens neufs? Ah oui.
7: Oui, bien sûr.
1: Oh, palaï, d'accord. On va y revenir tout à l'heure. Gabrielle Lamontagne-Allée.
6: Mais moi, c'est une statistique quand même impressionnante. Selon la plateforme américaine de seconde main ThredUp, le marché du vêtement usagé aux États-Unis a connu en 2025 une croissance 4 fois plus rapide que le marché de l'habillement au détail.
1: Oh, d'accord.
6: Donc, on serait sur une pente...
1: Croissance plus rapide. Évidemment, volume total nettement inférieur, mais oui, croissance beaucoup plus rapide. Lançons-nous là-dedans. Et justement, à partir de ces chiffres-là, il existe depuis longtemps, cela dit, le marché de seconde main, là.
6: Ben oui, puis je pense que le seconde main existe depuis plus longtemps que le terme lui-même. Là. C'est-à-dire que les premiers marchés aux puces remontent au Moyen Âge en Europe. C'est vraiment à partir de l'industrialisation au 19e siècle que le seconde main, progressivement, est devenu une alternative économique à l'achat à neuf pour les familles à plus faible revenu, jusqu'à devenir aujourd'hui, on peut dire, une certaine posture de consommation pour une frange de la population. J'avoue que tous les chiffres sur lesquels je suis tombée en préparant cette chronique, dont la statistique que je viens de vous citer, m'ont quand même un peu jeté à terre. Toujours selon cette entreprise américaine ThredUp, qui publie annuellement un rapport sur le sujet, le tiers des vêtements achetés aux États-Unis en 2023 était d'occasion.
1: Le tiers des vêtements achetés?
6: On est tous surpris.
1: Oui.
6: Bon. Moi, quand je mets les pieds dans un centre d'achat, personnellement, j'ai plutôt l'impression que la vente de vêtements neufs se porte à merveille. Oui. Est-ce que ce serait simplement parce qu'au total, on consomme davantage?
1: Ah.
6: Poser la question, c'est peut-être y répondre. Mmh. Il y avait d'ailleurs une lettre ouverte ce mois-ci dans Le Devoir là, qui était signée par une doctorante de l'École des sciences de la gestion de l'UQAM qui exposait les risques d'effet rebond associés aux secondes mains, c'est-à-dire on se dédouane de surconsommer puisqu'on achète usagé.
1: Ouais, mais c'est sûr aussi que les plateformes numériques ont créé un boom de ce côté-là.
6: Absolument. C'est vraiment à ça qu'on attribue en fait là, la croissance du seconde main dans les 10 dernières années, à commencer par Facebook Marketplace, pour ne pas le nommer, qui est venu détrôner plusieurs sites de petites annonces comme les packs eBay, Kijiji à partir de 2016, mais aussi à l'apparition de plusieurs plateformes transactionnelles comme Vinted, qui est très, très populaire en Europe, Poshmark, d'autres exemples plus locaux comme Bon Magasinage, qui a été lancé au Québec en 2019. Et sur ces plateformes-là, qui sont souvent limitées aux vêtements, mais pas que, on offre des paiements sécurisés pour faciliter les transactions entre les les particuliers. Et souvent, on va être dans une logique d'expédition postale. Donc, ça permet d'avoir un catalogue beaucoup plus abondant parce qu'on dépasse largement le territoire qui est autour de nous, comme on peut-être va le faire avec Marketplace.
1: Mais évidemment, sur le plan environnemental, c'est un petit peu moins bon s'il faut rajouter des expéditions postales.
6: Oui, on y reviendra, mais effectivement, ça change un peu la donne. Selon le dernier sondage que Protégez-vous avait fait sur le sujet au Québec là, en 2022, le recours à ces plateformes-là demeure assez marginal ici. Chez Bon Magasinage, on disait que les frais d'envoi postaux sont quand même assez élevés. Ça peut tourner autour de 10 $ qu'il faut ajouter au prix de vente. Donc, vous comprenez que le jeu doit en valoir la chandelle. Il faut que ce soit des articles qui en valent la peine. Contrairement à l'Europe, où les frais d'expédition assez minimes ont vraiment permis de propulser ces plateformes-là, Vinted ne s'en cache pas. Cette entreprise européenne qui vient de débarquer aux États-Unis veut vraiment devenir l'Amazon du seconde main. Cette compagnie-là a d'ailleurs été critiquée pour son interface qui encourage beaucoup l'achat compulsif. On veut vous inviter à défiler à l'infini tout ce catalogue et accélérer.
1: Qui, s'ils veulent être l'Amazon de l'usager, ils ont appris des meilleurs, y compris.
6: Ils ne s'en cachent pas. Ils ont analysé les stratégies de tous ces grands joueurs. Est-ce que ça contribue à démocratiser le seconde main? Peut-être, sans doute, parce que ça rejoint un public qui magasine déjà en ligne et qui veut conserver un peu ce genre d'habitude-là. Et signe que ça inquiète les géants de la mode éphémère. En août 2005, France Info a rapporté l'existence du blanchiment textile sur Vinted. Donc, on parle de plusieurs profils qui utilisent des images générées par intelligence artificielle pour reproduire les codes des photos de vêtements de seconde main. Donc, par exemple, une photo selfie où on cache notre visage en portant une robe quelconque. Et ce sont en réalité des vêtements qui sont neufs, issus de sites chinois comme Temu et Shein.
1: Ben, voyons donc.
6: On rit ou on pleure, je vous laisse décider.
1: Aïe, aïe, aïe. Alors, qu'est-ce que c'est, à part le secteur du vêtement, comment évolue le reste du secteur de l'usager vendu en particulier?
6: Oui, c'est une bonne question parce que la plupart des chiffres sur lesquels je tombais concernaient effectivement les vêtements. Toujours selon Protégez-vous, qui avait fait son sondage en 2022, effectivement, vêtements, chaussures, accessoires, c'était vraiment en tête de liste des articles achetés usagés. Mais qu'est-ce qui se vend le mieux à part ça en particulier? Sur Marketplace, il semblerait que les meubles qui incluent les petits électroménagers, la décoration intérieure sont vraiment très convoités, suivis des appareils électroniques, mais qui sont, disons-le, plus susceptibles des multiples tentatives de fraude. Là, on a vu des reportages chocs sur le sujet dans la dernière année. Les articles pour enfants et bébés, c'est très populaire parce que c'est souvent utilisé sur des courtes périodes et c'est assez cher. Et les articles de sport et plein air aussi, qui peuvent être volumineux et encore une fois assez chers à l'acquisition et durables, donc qui s'échangent bien.
1: Ouais. Alors, à part le risque, on a parlé un peu plus tôt là, de le du risque d'effet rebond, le fait qu'avec l'usager, on se donne bonne conscience, on consomme encore plus. Est-ce qu'il y a d'autres inconvénients?
6: Ben, comme on le disait, quand on valorise l'expédition de ces biens-là, ça implique non seulement un emballage, mais aussi un transport sur des distances plus ou moins grandes. Donc, inévitablement, ça réduit le gain environnemental. De combien? On ne le sait pas nécessairement parce qu'il y a plein de facteurs en jeu. Avec Bon Magasinage, qui a permis la vente de 75 000 articles depuis 2019, on envisage en ce moment de permettre la remise en main propre lorsque les utilisateurs sont proches.
1: Oui.
6: Donc, de développer peut-être des lieux de confiance où on peut faciliter les échanges sans que les gens sentent qu'il y a un enjeu de sécurité. On étudie aussi la possibilité d'offrir l'option des emballages de colis réutilisables, comme les enveloppes PicPac dont on a déjà parlé à l'émission, qui prennent leur envol tranquillement. Je voulais terminer sur une note encourageante, Catherine. Dans le dernier rapport de ThredUp, donc de 2026, on soutient que 49 % des jeunes générations ont commencé à réduire leurs achats de vêtements de mauvaise qualité en raison de leur faible potentiel de revente. Donc, on a déjà cette considération-là au départ.
1: Je trouve que ThredUp, qui lui-même donc une plateforme de revente, ils arrivent avec des chiffres vraiment étonnants. Là, j'espère que leur méthodologie était bonne, mais tant mieux si c'est vrai. 49, donc près de la moitié des jeunes qui diminuent leur
6: consommation. D'accord. Et il y a des plateformes européennes, mais aussi Bon Magasinage au Québec, qui ont banni dans les dernières années la mode ultra éphémère de leur site. Donc, si on contribue à renverser cette tendance-là, ce sera déjà un très bon départ.
1: D'accord. Merci beaucoup. Est-ce que vous êtes des utilisateurs de plateformes pour l'usager?
8: Oui.
1: Oui?
8: Moi, j'utilise le Babillard à Radio-Canada. Est-ce que ça compte?
1: C'est très vintage.
8: Mais c'est très utile parce que les gens s'échangent des trucs comme ça avec le. Voilà. Donc, ça marche bien.
1: Et Isabelle Tardif, pour quel genre de bien?
9: Les objets pour enfants, les jouets, oui. Les meubles. Donc, exemple, babillard de ma communauté, moi aussi.
1: Ah bon, babillard électronique dans ce cas-là ou oui. Sur d'accord? D'accord. Puis Philippe?
10: Oui, articles pour enfants, articles de sport. Vélo usagé, par exemple.
1: D'accord, oui. Ben justement, avec Simon Paris-Poupard, on va voir qu'il y en a quand même beaucoup de biens qui se transitent, et entre autres, dans un endroit où il se rend régulièrement, au marché aux puces de Saint-Eustache. Tiens, on y va, nous aussi.
11: Les deux chaises blanches, oui.
12: François?
11: Oui! Oui, 10$ pour les deux. Ça, c'est des vinyles. C'est combien? 20, parfait, merci. Non, non, ça, je les garde, ça, je peux en vendre à... J'en ai en tabarouette.
1: Alors, on était là, on était vraiment à Saint-Eustache pour vrai?
7: Oui, oui, en plus, mon ami François ne sait pas qu'il va être à la radio.
1: Bonjour François, salut.
7: Bonjour
1: salut.
7: François. Oui, effectivement, on est à l'un des plus grands marchés aux puces du Québec, le marché aux puces de Saint-Eustache. C'est le matin, le site n'est même pas encore ouvert, c'est-à-dire on est plus ou moins à 6h le matin.
1: Ah, mais là, on entend, vous faites déjà des transactions, là?
7: Énormément de transactions. Notre camion que j'avais loué pour l'événement, en fait, est rempli avec mon ami co-vendeur François, est assailli par ce que l'on nomme au marché aux puces les pickers, les revendeurs. Fait que probablement que vous l'avez même senti dans l'ambiance, vous l'avez sûrement entendu, il y avait de l'action.
1: Oui, il y a de l'action, puis ça va vite, là.
7: Ça va vite.
1: On lance un prix, hop, on fait une transaction comme ça, là.
7: Ça n'arrête pas. Puis si je reviens un petit peu dans le temps, on avait attendu à 4h30 le matin, parce que l'octroi des terrains au marché aux puces Saint-Eustache, il faut faire la file.
1: Premier arrivé, premier servi.
7: Premier arrivé, premier servi. En fait, on fait la file à travers différentes remorques débordantes de choses, des cubes comme le nôtre remplis, des fourgonnettes pleines de stock. Donc, on s'en va au restaurant principal, puis c'est là qu'on nous attribue les terrains.
1: Ah bon?
7: C'est des lots. Nous, on en avait besoin de deux, parce que notre cube était rempli, en fait, du haut en bas. La veille, avec mon ami François et mes deux filles, on avait sorti de mon cabanon toutes les choses trouvées dans les ordures depuis plusieurs mois, mais aussi dans mon réseau. Les gens sont débordés de matériel, alors ils savent que je revends, alors ils m'y proposent.
1: C'est alors... fascinant, mais on va rappeler que tu es l'auteur du livre Ordures et ouais. Que... tu trouves constamment, on en a fait une démonstration éclatante au temps des fêtes l'an dernier, tu avais trouvé dans les ordures, c'est le défi qu'on t'avait lancé, de quoi faire des cadeaux de Noël à des gens. Là.
7: Des cadeaux.
1: À des gens qu'on aime, je précise, à des gens qu'on aime.
7: Toujours, toujours. C'est facile. En fait, dans ma tête, j'ai un peu l'algorithme d'Amazon. Je sais un peu les objets que je trouve dans les ordures, à qui ça devrait aller. Puis les pickers, en fait... Pour bien les expliquer, parce que c'est des points tournants au marché aux puces et dans les différents marchés aux puces au Québec, ce sont des revendeurs. Chacun a sa spécialisation. Des fois, ça va être des revendeurs d'objets militaires, d'antiquités. Ça va être des réparateurs d'objets climatiseurs. C'est des commerçants nés. Puis eux, en fait, leur but, lorsqu'ils voient quelqu'un comme moi arriver, c'est que puisque eux sont établis au marché aux puces, ce qu'ils veulent, c'est m'acheter à bas prix pour revendre. Parce que eux ont en tête, eux aussi ont leur Amazon, ils ont leur algorithme. Ils savent qui vient régulièrement, qui est leur clientèle, et alors ils peuvent leur revendre le matériel qu'ils m'ont acheté. Parfois, ils vont m'acheter des biens à 5% de la valeur réelle au détail. Ça fait que ma marge de profit est très, très basse. On sait d'où ça vient.
1: Oui, bien sûr. Mais quand même, tu as encouru des frais pour apporter ces biens. Bien sûr, tu y as mis du temps, tu as encore eu des frais. Même si tu l'as trouvé, ce matériau-là, ce matériel-là, c'est normal qu'il faut pouvoir en tirer quelque chose.
7: Il faut pouvoir, parce qu'effectivement, la location du camion, l'espace d'entreposage, beaucoup, c'est l'espace d'entreposage qui est le défi. Puis même, j'ai été au marché aux puces de La Chute, où en fait, le marché aux puces intègre des entrepôts. Les entrepôts, là, cette nouvelle tendance qu'il y a, il y a beaucoup de gens qui achètent des entrepôts, mais en fait, ils sont adossés au marché aux puces, puis les gens, littéralement, leur stock d'entrepôts se retrouve au marché aux puces. Parce que tout l'enjeu est l'entreposage.
1: Oui.
7: Parce que le temps qu'on trouve, les plateformes, tant qu'on n'a pas trouvé notre acheteur, l'objet, en fait, nous encombre.
1: Mm-hmm. Oui.
7: Nous encombre, surtout qu'il ne vaut pas grand-chose, cet objet-là.
1: C'est
7: ce que les différents commerçants m'ont dit. Puisque les objets inondent les marchés, par Amazon, par les autres plateformes, ce que ça fait, c'est que même dans le seconde main, les objets valent peu. très, très peu. Ouais. Marketplace, pour vendre aussi, c'est plus ou moins 50 % de la valeur au détail. Au marché aux puces, on est à 10 % puis moi, c'est ça, je vais même jusqu'à 5 % lorsque les pickers, ces revendeurs, en fait, me font des lots.
1: Oui, je comprends.
7: Parce qu'ils achètent en lots.
1: En lots. Mais comment ça évolue avec le temps? Ça fait quand même longtemps que tu fais ça.
7: Ouais.
1: Qu'est-ce que c'est les tendances? Qu'est-ce qui se vend moins qu'avant? Qu'est-ce qui se vend plus qu'avant?
7: Bien... au marché aux puces, la chute, c'est encore plus clair. Ils se vendaient du matériel agricole et des animaux. Donc, c'est quelque chose qui, par exemple, au marché aux puces Saint-Eustache est proscrit. On peut pas vendre d'animaux. Pour avoir été à la chute, je pouvais magasiner des poules. donc, c'est quelque chose qui n'est pas possible. Mais bien sûr, si on dit que le bâtiment principal, dans les marchés aux puces, c'est souvent un peu le lieu le plus prestigieux, les commerçants qui sont adossés au bâtiment principal, ce sont pour vendre du neuf, la plupart du temps.
1: Oh.
7: Et c'est là que ça devient un peu pernicieux, dans le sens qu'on n'est pas dans un marketing, en fait, du seconde main nécessairement.
1: Mm.
7: C'est plutôt les gens qui, eux, pour une raison ou une autre, se retrouvent avec du matériel qu'ils veulent revendre.
1: Donc, du matériel neuf, mais un peu déclassé, entre guillemets, qui va être une aubaine pour beaucoup de gens qui veulent quand même acheter du neuf.
7: Et voilà. Puis, le meilleur exemple que j'ai, là, c'est une dame qui vendait des très belles antiquités à la chute, puis qu'elle avait aussi à côté des Hello Kitty. Puis ma fille a pris les Hello Kitty, puis je lui ai demandé, ça venait du Japon. Donc, comme quoi, pour vendre son matériel de seconde main, elle a besoin du marché international des biens neufs.
1: D'accord.
7: Alors, on est en plein paradoxe.
1: On est en plein paradoxe, mais on a envie de dire, lâchons pas, on peut faire mieux. Ben, un grand merci tous les deux, Simon Paré-Poupard et Gabriel Lamontagne-Allée, pour cette enquête sur la vente de biens usagés entre particuliers. Un grand merci à Alexandre Leclerc à la technique, à Gabriel et Alexis Bouliane qui étaient à la recherche cette semaine, et à Chloé Sondervorst, notre réalisatrice. On est de retour dès dimanche prochain. Merci beaucoup tout le monde.

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7: Bonsoir, ici Louis de Belval. Voici les informations. Jour 5 de la campagne électorale provinciale au Québec, l'ouverture de la coalition Avenir Québec à la pratique mixte pour les médecins, qui leur permettrait de travailler à la fois au privé et au public, fait réagir. La chef de la CAQ, Christine Fréchette, a annoncé vouloir minimiser les délais d'attente en santé et favoriser l'accès au privé. Mais selon la co-porte-parole de Québec solidaire, la CAQ fait fausse route. Voici Ruba Gazal.
8: On le sait, là, que d'avoir la double pratique, les portes tournantes des médecins qui vont du privé au public, ça a un impact négatif sur les patients. Je veux dire, on l'a essayé puis ça n'a pas marché. Pourquoi est-ce qu'elle continue? C'est une question, c'est un mystère pour moi. Là, c'est pas le temps de jouer à l'apprenti sorcier, c'est le temps d'avoir des solutions pour nous assurer d'avoir un système public fort. De toute façon, on le sait, là, le privé, c'est prouvé, ça coûte plus cher aux Québécois.
7: Ruba Gazal a par ailleurs annoncé que son parti souhaite réduire le décrochage scolaire de moitié grâce à un investissement de 340 millions de dollars dans les écoles publiques de la province. Et puis, les bureaux de vote dans les trois circonscriptions fédérales où se déroulent des élections partielles sont maintenant fermés. Dans Chicoutimi, Le Fior, au Québec, libéraux et bloquistes se font principalement la lutte pour mettre la main sur le siège laissé vacant par le conservateur Richard Martel, qui a été nommé au Sénat. Les électeurs de North Vancouver, Capilano, en Colombie-Britannique, et de Beaches, East York, en Ontario, doivent aussi choisir un nouveau député après les départs des libéraux Nate Erskine-Smith et Jonathan Wilkinson. Le coût de la vie, le prix du logement et la guerre commerciale avec les États-Unis ont retenu l'attention des électeurs. Les libéraux cherchent à consolider leur majorité à la Chambre des communes. Le gouvernement de Mark Carney a actuellement 170 sièges, tandis que les conservateurs en possèdent 139 et le Bloc québécois 21. La première ministre de l'Alberta s'est exprimée ce matin sur la chaîne américaine Fox Business en faveur d'un rétablissement d'un total libre-échange avec les États-Unis. Danielle Smith a déclaré que les droits de douane américains et contre-mesures tarifaires canadiennes perturbent les chaînes d'approvisionnement et nuisent aux entreprises et travailleurs des deux pays. Elle a rappelé l'importance des exportations canadiennes de matières premières pour les États-Unis, qui génèrent des millions d'emplois américains. Danielle Smith demande un retour à la table des négociations pour trouver un accord. Et puis, la montée du prix du pétrole se fait sentir avec un baril de Brent à plus de 90 $. Cette hausse fait suite à de nouvelles frappes entre les États-Unis et l'Iran la nuit dernière. Washington et Téhéran n'avaient pas échangé de tirs depuis près d'un mois. Le prospectiviste et analyste en énergie Philippe Gauthier indique que les tensions dans le détroit d'Ormuz s'ajoutent à des limites de raffinage en Russie, ce qui augmente la pression sur le prix du pétrole.
9: Évidemment, il manque un peu de pétrole dans le système avec le Golfe Persique qui est fermé ou qui passe au compte-gouttes, avec la Russie aussi qui produit moins. Alors, il y a quelque chose comme 10% de moins de disponibilité de pétrole sur le marché. Les réserves stratégiques se vident progressivement. On essaie de compenser le manque à gagner, mais les réserves stratégiques ont été constituées dans l'idée qu'une crise allait durer quelques mois. Et là, elle se tire.
7: À la pompe, l'essence a dépassé 2 $ le litre ce matin dans certaines stations du Grand Montréal. De nombreux groupes communautaires se sont mobilisés à Montréal et dans d'autres villes du Québec pour marquer la Journée internationale de sensibilisation aux surdoses. L'événement, qui se tient chaque année depuis 2013 à la mémoire des victimes de surdoses, a aussi été l'occasion pour les intervenants dans le milieu de réclamer des changements d'attitude et un meilleur soutien. Greta Juris s'est rendue au rassemblement qui s'est tenu dans la métropole québécoise.
10: Je
0: pense que le nerf de la guerre, c'est la déstigmatisation.
10: Barbara Rivard est intervenante chez Métadame, une association montréalaise qui vient en aide aux toxicomanes. Elle estime que les préjugés forment l'un des principaux obstacles à la prévention et à la guérison, puisqu'elle en a fait l'expérience elle-même pendant les dizaines d'années qu'elle a consommé des drogues.
0: Ça fait quand même quelques années que la toxicité des drogues est là, que les surdoses font plus de morts que d'accidents de la route. Pourtant, on n'en parle pas. Et on est vraiment en impression que ce sont des citoyens de seconde zone.
10: La situation est d'autant plus critique, selon les intervenants, en raison des surdoses qui continuent d'augmenter au Québec. Les autorités sanitaires de Montréal ont d'ailleurs sonné l'alarme récemment en rapportant qu'Urgence Santé a répondu depuis janvier à plus de 900 surdoses, un nombre qui surpasse déjà le total des interventions au naloxone de 2025. Selon la directrice générale de l'Association québécoise pour la promotion de la santé des personnes utilisatrices de drogue, Chantal Montmorency, les gouvernements se doivent d'agir et continuer de subventionner les sites de consommation supervisés.
11: Pour nous, c'est très dramatique, les sites qui sont fermés en Alberta, en Ontario.

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0: Bonjour et bienvenue à cette dernière journée du mois d'août. Je sais, c'est pas fin de commencer comme ça. Penelope McQuaid et toute l'équipe avec vous ce matin pour cette première émission de la semaine. Tiens, c'est mieux ça. Première émission de la semaine. Vous allez découvrir aujourd'hui un nouveau segment qui sera tout court dans notre saison. À quelques reprises pendant la campagne électorale, on fera ça en deuxième heure aujourd'hui. On va recevoir celui et celle qu'on a baptisé les anges dans nos campagnes. Alors, de quelle campagne on parle? On parle de la campagne électorale qui se passe présentement au Québec. Qui sont ces anges? Louis Aucoin, stratège en communication. Émilie Nicolas, chroniqueuse au Devoir. Et l'analyste politique Tasha Carradine. On a utilisé, je ne sais pas si vous vous rappelez, avant on faisait les autobus dans nos campagnes. Donc c'était quel parti a pris le champ, quel politicien a raté sa sortie, quelle politicienne aurait dû appuyer sur le frein. Et là on s'est dit, bon, on est allé au bout de cette lexicographie. Allons-y avec les anges dans nos campagnes. Donc, utilisation de mots à connotation religieuse, mais de toutes les religions. Karma, nirvana, révélation, chemin de croix. On va utiliser ça de façon régulière pour, oui, s'amuser.
1: Miracle, peut-être.
0: Miracle. Bonjour, Sophie Fouron.
2: Allô.
0: Bonjour, Simon Coutu.
3: Bonjour.
0: Il y a miracle aujourd'hui, d'ailleurs, à plusieurs reprises. Donc, on fait ça dans une heure. Ensuite, ce sera au tour de l'animateur et historien André Martineau de nous faire part de son mot qui résonne, ce nouveau segment qu'on a inauguré il y a déjà quelques semaines de ça avec Benoît Malençon au tout départ. Après, c'est la poète et l'éditrice Vanessa Bell. Et aujourd'hui, donc, c'est l'animateur et historien André Martineau. Et son mot, c'est flemme. Flemme. Je me sens dans un mot, dans un quiz de vocabulaire. Flemme.
3: F-L-E-M-M.
0: Oui, exact. Donc, il est parti de cette utilisation du mot pour bien des adolescents et adolescentes en ce moment, mais il va ratisser très, très large, hyper intéressant. Puis on va terminer. Wesh. Un autre mot utilisé par les adolescents. Et on va terminer avec nos sentinelles de l'air du temps. Aujourd'hui, c'est Arnaud Granata et Chris Bergeron. Hey, bon retour, Simon.
3: Salut.
1: La famille réunie.
0: Oh, c'est la famille réunie. Salut. Aussi dysfonctionnelle soit-elle, elle est réunie.
3: Oui. Ça va.
0: Comment vous avez vécu votre week-end, les amis, Sophie?
1: Super. En fait, moi, je suis encore sur sur un nuage. J'ai vu la pièce de Robert Lepage hier en retard, là, je le sais. 887 au TNM.
0: Mais en retard comme bien du monde. Ben, oui. Heureusement qu'il y a des reprises de cette pièce-là.
1: Je dis en retard, mais c'est absolument magistral. Puis je le dit parce que ils finissent leur représentation à Québec, puis les gens de Québec ou de toute la province, garochez-vous, c'est au Diamant du 26 novembre au 5 décembre.
0: OK, donc effectivement, mettez la main sur des billets. C'est pour ça qu'il y a des supplémentaires, parce que les billets sont partis tellement vite première fois.
1: C'est exceptionnel.
3: Ben, c'est tellement bon.
0: Ouais. Simon, Coutu, ta fin de semaine?
3: Fête d'enfants. Jogging.
1: Il dit, j'ai fait un demi-marathon, mais je l'ai pas mis sur Strava, puis là, je le crois pas.
3: Je suis pas sur Strava.
0: Ça a-tu bien été, le demi-marathon?
3: Très bien.
0: T'es pas raqué ce matin?
3: Non, ça va bien.
0: Ben voyons donc.
1: Ben non, mais il fait ça. C'est parce qu'on riait tout à l'heure. Moi, j'aimerais parler du mien. Il y a sept ans.
0: Et tu es encore raqué.
1: Exactement. Puis les gens qui font des demi comme ça, ils se lèvent, puis ils vont faire 21 kilomètres. Ça m'impressionne, Simon.
3: C'est le fun.
0: OK, ouais. Donc, il y a eu deux marathons en fin de semaine. Il y a eu ton demi-marathon.
3: Ouais.
0: Et il y a aussi un marathon de promesses électorales.
3: Ouais, c'est dingue.
0: OK, à quoi on est en... Qu'est-ce que ça dit tout ça? Là, on est dans les premières journées de cette campagne électorale au Québec. Et c'est presque indigeste, là, le nombre de promesses.
3: Mais tellement chef. Et plus de promesses.
1: C'est difficile à suivre,
3: en
1: fait.
3: Là, tu sais, je veux dire, des chefs, en tout cas, crédibles, qui ont des chances de...
0: Est-ce...
3: Ouais. C'est ça. Je pense

0: J'ai l'impression que c'est ça, c'est qu'il y a beaucoup de chefs qui risquent de gagner pas mal de voix, ou en tout cas qui ont des bonnes chances de se retrouver à l'Assemblée nationale, puis donc ils se chamaillent pour nos votes.
1: Mmh. Je pense que ça va être une campagne excitante, en tout cas, je l'espère. Mmh. C'est tellement serré dans tellement de comtés. Mais en même temps, j'ai l'impression qu'on est cynique, qu'on croit plus trop nos politiciens avec ce que Donald Trump nous a servi depuis. Je sais qu'on peut pas comparer, mais quand même, là, c'est le, tu sais, il y a cette tendance à dire un peu n'importe quoi, puis après, à l'oublier deux secondes plus tard. Moi, j'ai perdu un peu foi, là, mais.
2: Oui.
1: Un peu, oui.
2: Dans l'appareil politique.
1: Exact.
2: Mais l'appareil démocratique?
1: Non, non, pas démocratique, mais justement dans les promesses, combien de promesses? Faudrait analyser le nombre de promesses électorales qui n'ont pas été tenues.
2: Oui, c'est ça. Parce que là, ce matin, je voyais une promesse, voir plus de gens dans les hôpitaux plus rapidement.
1: Mmh. On n'a jamais entendu ça avant, hein?
2: Ça date pas des 4 puis des 8 dernières années, cette promesse-là. Là, elle est depuis toujours. Je pense qu'on a récupéré 4 secondes et quart à peu près. Là. Ouais. Mais on a récupéré un peu en termes de minutes. Donc, c'est vrai que c'est difficile de garder la foi, Simon, quand ces promesses-là sont faites à chaque fois et pas tenues.
0: Non, c'est ça. C'est qu'il y en a plusieurs ces promesses-là qui sont pas tenues, mais je sais pas. Moi aussi, je suis très cynique, mais ce n'est pas nouveau de cette campagne. J'ai l'impression que c'est ça. Il y a une espèce de je sais pas. C'est comme je sais pas si ça vient avec les réseaux sociaux, avec cette espèce de déficit d'attention qu'on a tous, d'essayer de tout le temps nous attirer notre attention avec une clip, avec une promesse qui, suite aux élections, ben c'est pas nécessairement tenu. Puis les cycles électoraux sont tellement courts aussi que ça fait qu'on a peut-être même pas le temps.
2: C'est ça, le temps qu'on mette quelque chose en branle. Ah, c'est la troisième année d'un mandat, nous allons attendre avant de la mettre.
0: Okay. Exact. Surtout avec des gouvernement minoritaire, c'est encore pire. Mmh. Ouais.
2: Donc, ce sera à suivre, tout ça?
1: Ouais. Ben, on va suivre ça de près. Et on va quand même essayer de mettre notre cynisme de côté. Tu sais, je nous entends parler.
0: Non, c'est clair.
1: Veux dire, c'est aussi admirable
2: dans ce paysage médiatique de réseaux sociaux, de polarisation.
1: Exact. Et tu sais, le service public, là, c'est quand même... Je pense qu'on le ferait pas. En fait, on le fait un peu à la radio, mais...
2: On vraiment, fait pas de politique à la radio.
1: On fait pas de politique, mais tu sais, de vouloir servir...
0: Ouais,
2: le bien commun.
1: Les gens de son comté et plus de sa province. Je trouve ça quand même courageux.
2: Oui, vraiment, absolument. Oui.
0: Je pense qu'on n'a jamais eu autant, entre guillemets, le choix, dans le sens de gauche à droite, des partis, tu sais, comme je le disais, tu sais, je veux dire, Éric Duhem a réellement des chances de faire élire des députés, en tout cas plus que jamais. Tu sais, Québec solidaire, bon, a été un peu amoché au courant des dernières années, mais ils ont des très, très bons candidats aussi. J'ai l'impression qu'on a plus le choix
2: c'est
0: que jamais.
2: C'est vrai qu'on est vraiment d'un côté à l'autre de ce grand élastique politique. Là. Il y a vraiment des mesures qui sont très opposées. C'est peut-être la première fois qu'on voit des mesures s'y opposer par un si grand nombre de partis au lieu de deux qui se battent pour des mesures opposées. Là, il y a vraiment
1: un large spectre.
2: Exact, un large spectre. De quoi on parle tantôt, Sophie, ensemble?
1: Ben, écoute, j'aimerais vous faire découvrir Miss Rachel, qui est ma nouvelle idole. J'en ai comme ça de temps en temps.
0: Chaque semaine.
1: C'est une YouTubeuse de 43 ans, américaine, une éducatrice pour les tout-petits. Alors, à l'instar de Mark Carney, qui s'est tenu debout et qui a quitté la table des négociations avec les États-Unis, ben elle aussi, elle se tient debout. Puis je vais vous raconter ses prises de parole. C'est vraiment hallucinant. C'est comme passe-partout badass militante.
2: OK, d'accord. Mais pas auprès des jeunes.
1: Pas auprès des jeunes, mais c'est sur ses réseaux, c'est une éducatrice pour les tout-petits qui utilise les réseaux sociaux, YouTube, tout
2: mais
1: ça.
2: Mais parallèle à son travail, elle ne mélange pas les deux ou
1: elle ne mélange pas les deux, mais c'est sur les mêmes plateformes.
2: Okay.
1: Alors,
2: Simon, nous allons commencer ensemble avec ton premier sujet. On s'est parlé il y a deux semaines, alors que tu étais aux îles de la Madeleine, en vacances avec tes enfants. Puis Sophie nous mentionnait la semaine dernière que les parents devraient avoir des vacances de leurs vacances avec leurs enfants. Es-tu brûlée?
0: Je suis pas brûlé, mais on revient pas nécessairement si reposé. En tout cas, tu sais, je veux dire, faut avoir la capacité aussi de fermer le cellulaire. Là. Mais
2: c'est pas juste la faute des enfants si on se repose pas. C'est
0: non,
2: ce que je comprends.
0: Effectivement. Mais tu sais, c'est ça. Moi, j'ai deux petites filles, trois ans en fin de semaine, puis 5 ans, bientôt 6. Puis on a fait le tour de la Gaspésie pour ensuite passé une semaine aux Îles-de-la-Madeleine. Beaucoup, beaucoup de voitures. Donc, j'ai eu le temps de réfléchir en masse parce qu'il y avait beaucoup de dodo, aidé par les gravoles parfois. Puis,
2: pour toi.
0: Mais non, c'est les filles qui prennent des gravoles, ça fait de des beaux dodos, ça. C'est...
2: Mais le but, c'est la nausée.
0: Les deux.
2: J'essaie de sortir du trou, là, mais vas-y.
1: Écoute, c'est mieux que le scotch.
0: C'était comme ça quand j'étais petit. Aujourd'hui.
2: Exact,
0: là.
2: Exact,
0: puis c'est vrai.
2: Absolument.
0: Ah, je sais pas si je vais recevoir des courriels. Donc je suis comme... c'est la chronique du père indigne, là.
2: Mais ça va, je pense que ça va faire du bien aux parents qui nous écoutent.
0: Non, mais c'est vrai, tu sais. Donc c'est ça. Ma plus grande vient d'entrer en première année. Donc c'est nouveau pour nous un peu l'impératif de prendre des vacances coordonnées avec le calendrier scolaire.
1: T'en as pour quelques années.
0: Ben non, je sais, mais j'avais pas vu venir. J'avais pas vu venir l'espèce de pseudo-deuil des escapades wild qu'on pouvait faire n'importe quand, n'importe comment, un peu partout sur la planète, à n'importe quelle période de l'année. Puis bon, là, je l'admets, là, c'est une chronique de gars très privilégié qui voyage un peu partout dans le monde.
2: Puis ces voyages que tu faisais comme ça, quand tes filles étaient bébés ou avant
0: les
2: la
0: deux,
2: naissance?
0: Il y a 4 ans, on est parti en Colombie, on avait des bébés dans les autobus, dans les montagnes, les bébés, c'est sur les genoux, c'était... Tu sais, puis avant, on passait avec ma blonde, on traversait la Corée du Sud à vélo, etc. Puis moi, ça, c'est comme j'en ai déjà parlé ici, de ce deuil-là, de ces voyages-là à vélo.
1: T'es encore en train de le faire, là.
0: Encore une fois, ouais, c'est ça. Mais avec des enfants, tu sais, durant le congé parental, la plus jeune, tu sais, c'est ça, on faisait des voyages, puis maintenant, c'est différent. Puis l'année passée, on est allé au Costa Rica, puis... Je suis revenu de ce voyage-là pas tellement rassasié, puis je me suis posé la question longtemps, puis on dirait que cet été, j'ai un peu eu la réponse en allant aux Îles-de-la-Madeleine. Je pense que ça vient un peu du surtourisme, puis du surtourisme qui vient de tous ces gens comme moi qui se rassemblent dans ces pays-là ou ces destinations-là, qui sont peut-être des pays magnifiques, là, tu sais, le Costa Rica, c'est fou, là, les plages, la biodiversité. Mais moi, ce qui me fait triper dans la vie, c'est d'entrer en contact souvent avec la communauté locale, d'échanger la bouffe, la culture. Puis, malgré le fait que je parle super bien espagnol, je sentais que j'avais pas cet accès-là quand je suis allé au Costa Rica. Puis après, je suis peut-être allé dans des zones du Costa Rica qui étaient plus touristiques.
1: Parce qu'ils avaient pas envie de te parler? Ou parce que le contexte était pas là?
0: Mais moi, j'ai l'impression que... Puis on les comprend, là, mais dans certaines zones touristiques, puis je mettrais les îles, la Madeleine et la Gaspésie là-dedans, on rendu à la fin du mois d'août, là, il y en a qui en ont soupé, des touristes, puis on le ressent, puis on les comprend. Mais...
1: T'es-tu en train de dire que les Madelinos sont pas fins?
0: J'ai pas dit ça. je dirais jamais ça à Radio-Canada. Mais, tu sais, je veux dire, après, le constat que je faisais, c'est que mes filles étaient... tellement heureuse de...
2: Oui, mais attends, c'est pas pareil débarquer une famille de 4 qui fait très touriste et un couple avec un pack-sac un peu sale de sa dernière expédition qui rentre dans un boui-boui pour manger, là, c'est ça.
0: Ben, c'est ça.
2: Forcément, la configuration...
0: Exactement. Après, tu sais, je me souviens d'avoir fait des voyages de vélo puis de rencontrer des familles, tu sais, comme... Mm. Puis je suis sûr qu'on va recevoir des messages de moi avec mes enfants. On ose, en fait, tu sais. Mais il reste que, justement, quand t'as 2 semaines, tu sais, pendant l'été ou pendant la semaine de relâche, ben peut-être que, c'est ça, on ose un peu moins.
2: Okay, Et toi, tu t'allais dire?
0: Ben, j'ose... C'est ça, je vis un petit deuil de ça. Je le remarque.
2: De ce que tu voudrais voir puis de ce que tu voudrais faire que tu peux pas, mais à l'intérieur d'un cadre que t'as accès. Parce que moi, j'entends, tu sais, je reviens sur Sophie Foron, ce que t'as dit la semaine dernière, tu sais, les parents devraient avoir... des vacances, de leurs vacances avec leurs enfants. Ça a l'air... Moi, je connais pas... J'ai aucune idée c'est quoi les enfants. J'en ai vu une couple dans ma vie, là, mais de loin. Je comprends... En fait, je présume que c'est très contraignant. Tu peux-tu me donner des exemples? Même si tu tripes sur ton voyage, là, mettons, t'aimes ça ou t'es... Si on fait abstraction de ce que tu viens de dire, en quoi c'est contraignant, voyager avec des enfants?
0: Ben, premièrement, c'est surtout le les déplacements, c'est deux petites filles qui chicanent en arrière, c'est le remplir la voiture, les couches, il y a ça. Puis après, il y a
1: planifier les repas,
0: exact.
1: Les siestes, le sommeil, je veux dire, c'est la gestion de petits humains. Puis c'est sûr que ça va pas toujours comme on l'espère, parce que nous on a une idée de la journée, mais étant donné qu'il y a deux petites filles qui décident, puis moi j'ai deux filles aussi, alors qui se sont chicanées en masse et elles font, tu sais, elles ont leur propre agenda. Puis il faut répondre à des besoins de base, mais après c'est aussi de juste d'accepter que ce qu'on avait planifié, c'est pas ça qui se passe.
0: Exactement, c'est ce que j'allais dire, c'est le faux mot là, c'est terminé. C'est le fear of missing out là. L'idée c'est comme OK, si on a fait une activité cool dans la journée, faut la célébrer.
1: C'est de baisser les attentes
0: et
1: de
0: on grandit là-dedans, hein.
1: C'est aussi assumer. Moi c'est ça que je dis à Simon, c'est comme de pas se rappeler de son ancienne vie. Là tu es là-dedans, faut que tu t'accueille cette vie avec bonheur.
0: Ah oui.
1: En même temps, c'est tu l'as choisi, là.
2: Ce que je trouverais le plus dur, je pense, c'est aller dans des restos. Parce qu'on peut toujours se faire une épicerie, se faire un pique-nique, puis là, tout le monde peut choisir un peu ce qu'il veut, ça, c'est idéal. Mais aller dans des restos, des fois, où les enfants, leurs préférences alimentaires sont pas sur le menu, et les préférences alimentaires des parents sont pas sur le menu, des préférences alimentaires des enfants.
0: C'est drôle parce que je parlais avec mon ami le producteur Guillaume L'Espérance, puis il me disait genre que ses enfants là, ils ont plus envie de voyager avec lui en Europe parce qu'ils sont comme on est tannés de vous regarder boire du vin.
1: Ah! Genre oui.
0: Mais c'est ça qu'on fait pareil, t'sais. Je veux dire quand on voyage là, le soir quand on va au restaurant, c'est il y a un peu de ça.
2: Je comprends là, mais ça doit être plus que juste les voir boire du vin qui est problématique.
1: Mais c'est des problèmes.
2: Je veux pas dire que leur consommation d'alcool est problématique. Mais ça veut dire que ça vient avec tout d'un coup des conversations d'adultes.
0: Ben oui, mais c'est aussi
2: un contexte
0: comme...
2: où est-ce qu'on est moins, on a moins l'accent sur les enfants.
0: Ben c'est excellent là, dans le sens souvent nous autres on s'assoit, on mange, c'est ça notre moment.
2: Parlez-moi des croquettes de poulet là.
0: Ben les croquettes de poulet, mes filles, si on est ce qu'on mange, mes filles en ce moment sont constituées en grande partie de croquettes de poulet.
1: Moi, j'adore ça. J'adore ça, alors j'en mange encore. Mais je trouve que je t'écoute, là, puis je trouve que t'es comme un peu bébé.
0: Mais t'as raison.
2: Non, mais c'est sûr, c'est un
1: adolescent.
2: T'es pas un adolescent,
0: mais c'est ça. Ben, un petit peu, mais.
1: Il faut que tu t'oublies là-dedans.
0: Ben oui, non, mais c'est là où j'allais, dans le sens.
2: Pourquoi faut que tu t'oublies là-dedans?
1: Ben nécessairement, quand t'es parent, tu laisses de côté une partie de tes besoins parce que t'as plus le temps. T'as plus le temps, faut que tu t'occupes d'autres. Alors, t'as plus le temps pour toi. Je dis ça,
2: je pense que c'est comme ça aujourd'hui, mais ça n'a pas toujours été comme ça. Hey, moi, jeune, là, c'était « Tu suis la grande, là, puis that's it. » Puis le restaurant avec des adultes, puis il n'y aura pas d'autres enfants à table. C'était ça, puis c'était ça la game.
1: Ben parce que tes parents n'avaient pas le choix, peut-être, puis ils t'emmenaient.
2: Non,
1: pis,
2: parce qu'il y avait leur vie à vivre, puis c'était comme ça. Ma mère avait 21 ans. Elle était comme... c'était comme ça. C'était comme ça, la vie.
0: Mais t'as raison. Je veux dire, puis là, après, comme je disais, c'est une petite chronique, là, on fait une petite thérapie chaque semaine.
2: Non, c'est ça.
0: Mais c'est vrai. Mais tu sais, j'ai posté une photo sur les réseaux sociaux, puis tu m'as répondu, Sophie, pendant les vacances, qu'il n'y a rien de plus beau que des filles qui courent sur la plage. Puis ça, c'est fou, là.
1: C'est vrai.
0: Je veux dire, il y a ça aussi.
2: C'est beau 3 heures. Est-ce que c'est beau 10 jours?
0: C'est beau 8 heures.
1: Ah oui, c'est beau.
0: Moi, les fois que j'apportais mon livre sur la plage, je n'ai pas ouvert mon livre quasiment. Je ne faisais que regarder mes filles jouer dans le sable. Je veux dire,
2: c'est... Puis ta grande qui fait du vélo maintenant.
0: Ma grande qui fait du vélo. Puis tu sais...
2: Ouais, OK.
0: Puis je suis sûr qu'éventuellement, je vais m'ennuyer de ces moments-là. Puis j'en suis persuadé qu'éventuellement, justement, tu sais, moi, j'ai un rêve de faire la route de la soie à vélo. Maintenant, je vais faire ça avec mes filles. Ça va être fou.
1: Je te le souhaite. Mais moi, je pense qu'il faut aussi... Il faut baisser nos attentes, je l'ai dit, mais il faut garder ça simple. On leur crée des besoins. C'est aussi... gardons ça simple.
2: Moi, comme si j'avais des enfants puis je les avais élevés.
1: Puis, elles ont besoin de rien. Elles ont besoin d'un bucket de sable, puis c'est tout.
0: Puis des croquettes de poulet.
2: J'ai beaucoup vu ça passer cet été. Effectivement, c'est beau de voir nos enfants juste être aux Îles-de-la-Madeleine, à vous. Simon, qu'on voit pas beaucoup d'enfants sur leurs écrans, là.
0: Non.
2: Ni dans les restaurants, ni sur la rue, ni sur la plage, sont vraiment occupés à découvrir le monde.
0: Non, c'est ça. Sauf dans les fils pour manger des guédilles.
2: Oui.
1: Les longues okay. files, c'est ça.
2: Bon retour, Simon Coutu.
1: Bien okay. reposé.
2: On reçoit celui qui vient tout juste de remporter les honneurs à Granby. Voici un peu de sa musique, c'est Roublon.

0: Bonjour, Roublon.
1: Salut.
0: Comment vas-tu?
1: Ça va bien, toi?
0: Oui, ça va bien. Est-ce que je t'appelle par ton prénom de naissance ou...
1: Comme tu le sens. Ça peut être les deux.
0: Hey, moi, j'aime ça, Roublon.
1: Ouais. Bon, mais allons-y, Roublon.
0: Pourquoi Roublon?
1: C'était mon surnom au secondaire. C'est pas moi qui ai choisi ça. Mais j'aime bien ça.
0: Parce que t'avais une couleur de cheveux roublon?
1: Ouais, avant que j'éteigne, c'était comme ma vraie couleur. Puis, en fait, c'était quelqu'un de plus âgé qui connaissait pas mon prénom. Il voulait s'adresser à moi. Donc, il était comme, ah, le roux, le blond, roublon. Mes amis ont trouvé ça tellement drôle. Ils se sont mis à m'appeler comme ça, puis c'est resté.
0: Ça te va très bien.
1: Merci.
0: On va en apprendre un peu plus sur toi, sur ton parcours musical comme auteur-compositeur-interprète, sur ta musique actuelle, tes préoccupations de jeune homme de bientôt 22 ans. C'est ta fête le 5 septembre?
1: C'est ma fête le 5 septembre.
0: Qu'est-ce que tu vas faire pour ta fête? Tu le sais-tu?
1: Vendredi, je vais aller danser pour un lancement de quelque chose que j'ai pas retenu c'était quoi exactement, je m'excuse. Le lendemain, je vais sûrement retourner danser pour juste danser. Mm. Puis, ben c'est ça, non, je pense. Je vais passer du temps avec mes amis, simplement.
0: Puis ça te dit quoi, avoir 22 ans en 2026?
1: Mon Dieu. Ben, c'est mouvementé. C'est sûr qu'on sent la différence par rapport, mettons, aux 22 ans de mes parents ou de mes grands-parents. Parce que le coup de la vie... Mais en même temps, moi, j'ai quand même espoir que les choses vont changer éventuellement. Puis je pense que notre génération, puis peut-être les générations aussi suivantes, on va changer des choses, en fait, parce qu'on n'est pas satisfait de l'état actuel du monde.
0: Qu'est-ce qui vous rend insatisfait, outre peut-être que c'est la... Excuse-moi, là, je suis partie vraiment profond, là, mais j'avais le goût de... On va revenir à ta musique, je te jure, Roublon.
1: Ça en fait partie, c'est bon.
0: Oui, ça en fait partie. Et sais-tu qu'est-ce que j'ai le goût, Caroline? J'aurais le goût qu'on aille à l'extrait de sa chanson qu'on avait prévue pour la fin. Parce que là-dedans, les bombes. Parce que là-dedans, il y a certaines de tes préoccupations. Parle-nous un peu de cette chanson-là avant qu'on en écoute un peu. Parce que, effectivement, t'as l'air apeuré devant l'état du monde.
1: Ouais. C'est une chanson que j'ai écrite cet hiver. Je traînais beaucoup dans les cercles militants de Montréal. Puis c'est ça, mais j'étais préoccupé en fait par... pour simplifier, je trouve qu'il y a un grand écart entre la population comme générale puis la classe plus dominante, dirigeante, on pourrait dire. En fait, juste qu'on s'assure qu'on soit bien dirigé en fait pour notre bien au peuple, entre guillemets, t'sais, et non pas pour les investissements des gens qui investissent dans le capital.
0: Et qu'est-ce qui serait un geste politique, selon toi, à poser pour vous assurer d'un bien-être social?
1: Ouais, ben c'est sûr que c'est une grosse question, puis je ne peux pas prétendre avoir les réponses, mais je pense que la première étape, ça va de soi, ça va être de créer des liens forts entre humains, et peut-être pas non plus entre nations ou quoi que ce soit, non, vraiment entre humains. Je pense qu'il faut qu'on s'assure de donner comme de l'amour puis de la bienveillance. Puis après ça, ben après ça, on va pouvoir mieux penser ensemble à c'est quoi la suite des choses.
2: Oui, j'ai lu que tu t'inquiétais de la perte du sens de la communauté. Mm-hmm. C'est vraiment quelque chose... Ben c'est ça, tu as envie qu'on se parle plus, qu'on crée des moments où est-ce qu'on peut se retrouver.
1: Oui, exactement, tu sais... Puis se retrouver comme à large échelle, dans le sens de... Pas une communauté particulière, tu sais, mais vraiment essayer de mélanger. Puis laisser les gens s'exprimer aussi.
0: Et se rencontrer.
1: Puis pouvoir parler ensemble de ce qui nous inquiète, justement, mais de nos perspectives d'avenir. Parce que c'est pas parce qu'on est inquiet du futur qu'on n'a pas de futur, tu sais.
0: Mm-hmm. Puis, c'est intéressant,
1: ouais,
0: ça.
1: Bien, puis, ouais. Moi, je pense qu'il faut être optimiste, en fait, là.
0: OK, parle-moi de la chanson Les Bombes.
1: Ouais.
0: Qui n'est pas très optimiste, là. Mais parle-moi de cette chanson-là.
1: Ben justement, il y a quelque chose de drôle parce que les paroles ne sont pas très optimistes, mais je trouve que la musique l'est. Puis du coup, comme j'en ai parlé à Granby lors de la finale, en fait, j'ai envie que ça soit peut-être une chanson rassembleuse, qu'on puisse, par exemple, la jouer dans des manifestations ou la chanter ensemble. Tu sais, comme je disais, c'est un hymne joyeux à la militance.
0: Un hymne joyeux contre la guerre civile.
1: Ouais, entre autres.
0: Ouais, on écoute.

0: Effectivement, dans cette chanson-là, il y a, je dirais pas tout ce que tu es, Roublon, parce que je pense pas que ces quelques secondes-là nous permettent de deviner tous tes contours. Mais il y a certainement tes paroles, tes préoccupations. Puis musicalement, là, il y a toutes les possibilités que tu t'offres. Donc, tu as remporté, c'était il y a 8 jours exactement, les grands honneurs donc au Festival international de la chanson de Granby.
1: Merci.
0: Es-tu redescendu depuis?
1: Je pensais que oui, mais je pense que non. Mais en fait, c'est juste que j'ai tellement hâte de continuer dans ce lancer-là, puis de comme concrétiser mes idées que j'ai depuis pratiquement toute ma vie. Tu sais. Fait que je suis pas vraiment redescendu, mais est-ce que je vais redescendre ça dans le sens est-ce que mon excitation par rapport à ça va redescendre? J'espère que non, en fait, parce qu'en fait, je suis vraiment motivé, simplement là.
0: Qu'est-ce que t'as... On a souligné ton manque d'expérience sur... Premièrement, t'as 3 chansons... T'as combien de chansons à ton actif dans ta vie?
1: J'en ai aucune de publiée. J'ai fait ces 3 chansons-là. Je pense que c'est mes 3 chansons les plus abouties. Si on parle de maquettes, j'en ai des centaines.
0: Donc, t'as 3 chansons qui ne sont pas disponibles pour l'instant à personne.
1: Non.
0: Que tu rendras disponibles ou pas?
1: J'aimerais ça faire un album. Fait que j'y mettrais sans doute sur l'album.
0: Est-ce que c'est comme quelque chose d'un projet à court terme? Est-ce que le 25 000 $ et les quelques autres milliers de dollars que tu as pu empocher grâce à ce prix et plusieurs autres prix, tu as vraiment rapporté beaucoup de prix pendant la finale. Est-ce que c'est surtout ça va surtout servir un premier album ou tu as d'autres plans?
1: Je peux dévoiler mon genre de plan, si vous voulez.
0: Vas-y, on t'écoute.
1: En fait, j'aimerais ça, mais justement, ça fait un petit peu un lien avec ce que je disais de recréer des liens. J'aimerais ça monter un spectacle live d'une durée, peut-être, disons, 1 heure, former un band, tu sais. Puis vraiment faire créer un engouement en personne du spectacle, le spectacle de Roublon, tu sais.
0: Plus important que offrir des chansons pour juste les oreilles.
2: Ouais, c'est ça, parce que j'ai l'impression qu'aujourd'hui, avec les plateformes, l'album est peut-être un petit peu moins, le but, une fin en soi qu'auparavant. Tu sais, c'est souvent les singles qu'on. Ouais. Je suis curieux de pourquoi tu les sors pas.
1: Je pense que justement, par rapport à comme changer le cours des choses, mais ça va être de ramener ces coutumes-là plus humaines, de écouter de la musique, comme l'apprécier et non pas juste mettre une chanson dans son auto. Toutes les façons d'écouter de la musique sont bonnes, là, évidemment, mais personnellement, pour mon œuvre, j'ai envie de créer justement peut-être plus sous la forme d'un album.
2: Cool.
1: Alors, ça me tente de créer un spectacle qu'on va pouvoir jouer ensemble avec le band, vraiment s'approprier les chansons, puis créer justement un certain engouement qui un peu niche parce qu'on ne peut pas l'écouter sur les plateformes. Ensuite, le but, ce serait d'enregistrer durant cette période de temps-là en studio pour peut-être prévoir une sortie après la tournée des spectacles. Ça serait comme un petit peu pensé à l'envers. C'est un peu un gamble, mais moi, je trouve l'idée super intéressante aussi de comme, disons, le public qui s'intéresse au projet Roublon pourrait potentiellement comme apprendre à apprécier la personne pour ce qu'elle est en vrai et non pas comme l'image qu'on a créée sur les médias.
0: Une espèce d'avatar musical de ce que tu serais.
3: Puis c'est la personne sur scène, c'est ça que tu préconises en fait.
1: Ouais.
3: Faudrait qu'on aille te voir en spectacle.
1: Ouais, tu sais, puis... Exactement.
0: Roublon, on a souligné, je reviens à ce que je disais, on a souligné ton peu d'expérience scénique avant de remporter. Puis tu sais, on le voit, là, je pense, Catherine Amini, est-ce que l'intégralité de la finale de... Je pense qu'elle est disponible sur Facebook, c'était pas juste un lien privé qu'on a eu, OK. Donc on peut aller voir l'intégralité. OK, t'as une présence scénique quand même très forte. Tu viens avec tout un univers gestuel, visuel, esthétique, en plus d'un univers musical assez développé. Quelle expérience t'avais? Puis comment ça se fait que t'es arrivé là en maîtrisant tout ça?
1: Mais, parce qu'en fait, cet univers-là, je pense que c'est le mien. Comme c'est pas un univers... créé de toutes pièces pour le personnage de Roublon. T'sais, encore une fois, Roublon, c'était mon surnom secondaire. Puis je pense que c'est très naturel, très instinctif, c'est très ce que je suis.
0: Mais est-ce que t'as fait des choses sur scène? Est-ce que t'as présenté ce personnage-là? Est-ce que tu l'as développé sur scène ou juste dans ta chambre?
1: Honnêtement,
0: ou plus dans ta chambre.
1: Pas mal juste dans ma chambre. Ouais.
0: Wow, c'est fou là.
3: Puis Roublon, tu viens de Shawinigan. Mm-hmm. T'es à Montréal depuis un an, je pense. C'est ça que ouais. tu nous disais. En quoi est-ce que le fait de venir de Shawinigan, de la région, parce que maintenant il y a beaucoup de clivage entre les gens de la ville, les gens de la région, les opinions sont pas les mêmes. Est-ce que tu sens que ça te différencie un peu?
1: Je me suis jamais posé la question. C'est quand même très intéressant. Mais je pense qu'il y a quelque chose qui me change par rapport à Shawinigan, c'est qu'il y a beaucoup de nature. Mm. Fait que j'aime beaucoup la nature, en fait, puis j'aime ça passer du temps proche des arbres. Je sais pas, peut-être que ça change quelque chose dans ma conscience.
3: Sûrement.
1: À part de tout ça, je sais pas, honnêtement. C'est ça, je me baigne beaucoup.
0: Il y a quelque chose qui vous unit tous les deux. Parce que qu'est-ce qui se passe demain pour toi, Roublon?
1: Moi, c'est la rentrée à l'université. C'est cool.
0: Donc, tu commences ton baccalauréat en jazz.
1: Yeah.
0: Est-ce que tu as fait ton cégep aussi en jazz?
1: J'ai fait mon cégep en jazz à Trois-Rivières. Okay. Ça fait quelques années. J'ai fini en 2023.
0: Ça parle cool. à Simon. Vous avez
2: Moi, j'ai fait ça aussi, un cégep en jazz à Saint-Laurent.
1: OK, nice.
2: Ouais. J'ai pas continué à l'université, mais je suis comme, bravo, c'est cool.
1: Merci.
2: Puis, ben, bonne chance pour la suite. Mais je trouve ça intéressant parce que, je sais pas, suite à justement ces victoires-là, puis ton désir d'avoir une carrière, disons-là, là, je veux dire, il y a du rap, il y a de la pop dans ce que j'ai entendu, tu sais, clairement plus dans un univers pop. Pourquoi tu fais t'as pris la décision d'aller en jazz
3: à l'université?
1: Mais encore une fois, c'est pas plus réfléchi que ça, ça me tente. J'aime ça jouer du piano, en particulier le jazz. En fait, ça me tente de développer mes capacités à improviser.
2: Ben ouais.
1: C'est surtout ça, je suis pas un très bon improvisateur.
0: Parce que tu as été formé à l'école classique, c'est-à-dire au piano classique à partir de l'âge de 4 ans.
1: Exactement.
0: Donc, est-ce que tu trouvais que tu étais déjà dans tes ornières puis que le jazz te permettrait de sortir de ça?
1: Ouais, c'est un peu ça, tu sais, c'est comme... En fait, c'est un style qui est tellement différent, mais qui garde les mêmes aspects de technicité, de virtuosité, dans le sens que c'est du playing de haut niveau, on va dire. Puis mm-hmm. je trouve ça super intéressant, juste d'un point de vue de développement personnel. J'aime passer mes jours à perfectionner mes aptitudes au piano, simplement.
3: Est-ce qu'il y a une audition, j'imagine, pour entrer à l'université en piano jazz? Ou...
1: Ouais. J'ai fait
2: c'est ça.
1: Vers la fin de l'hiver, début du printemps. En plus, c'était comme trop tard, j'avais dépassé la date limite, mais là, j'ai eu genre un ting-ting-ting au fond de ma tête. J'étais comme, non, faut que tu rentres en jazz. Fait que je suis allé au département, je suis allé parler à une personne ressource. Je me suis dit, ah, je suis tellement désolé, je sais qu'il est trop tard, mais comme j'aimerais vraiment ça rentrer cet automne, s'il vous plaît.
3: Cool. Ouais.
1: Ils m'ont laissé une chance, fait que sérieusement, merci. Je crois que c'était Danny Roy et Jean-Nicolas Trottier. Merci.
0: Parlant de laisser une chance, parlons de cette chance qui t'a été laissée. T'es en interprétation, t'es sur la scène du Festival de Granby et voici ce qui se passe dans les toutes dernières secondes d'une de tes trois prestations.

0: Là, je vois Simon et Sophie qui sont comme, qu'est-ce qui se passe? Qu'est-ce que t'as entendu, Simon?
1: Ben, une belle fausse note, mais en même temps, un beau fuck après qui était senti puis qui était authentique. Genre, je sais pas, je trouve que...
2: Mais c'était presque... On dirait que ça faisait partie de ta chanson, c'est ça?
0: Moi, tu m'aurais dit que c'était un couac, j'aurais jamais pensé que c'était un couac. C'était vraiment une fausse note?
3: Oui, oui, totalement. C'est... En fait, c'est j'ai oublié de... J'ai comme pas pensé à changer de registre, qui est comme la voix de poitrine, la voix de tête.
1: Ouais, c'est ça.
3: Puis là, je suis juste resté dans ma voix de poitrine. J'étais comme trop emporté par le moment, tu sais.
0: C'est merveilleux tout ça qu'on t'a donné, qu'on t'ait remis tous ces honneurs-là à Granby et ce festival fait ça.
3: Oui, merci au festival.
0: À la fin de tes trois chansons sur la vidéo, on voit bien que tu tiens à remercier tous ces gens-là pour cet incroyable festival. Mm-hmm. OK, alors on va suivre ce que tu fais, Roublon. J'ai bien compris qu'au-delà de la personne Roublon que tu veux mettre de l'avant, tu aimerais ça créer un band. Tu l'as dit à deux reprises. Là, t'as vraiment envie d'une nébuleuse musicale autour de toi?
3: Ouais. Des gens avec qui, en fait, des gens que j'aime, disons, leur musicalité, puis que j'ai envie qu'ils viennent enrichir un petit peu mes idées. Ça resterait le projet de Roublon, mais ça serait de l'enrichir, justement, un petit peu dans l'idée de créer des liens forts, tu sais, entre personnes.
0: Puis tu faisais référence avec la salle à faire de Jean Leloup. Il y a quelque chose là-dedans qui parle.
1: Puis tu vas en rencontrer plein au courant des trois prochaines années.
3: Ouais. Exactement.
2: Ouais, c'est super. On pourra dire qu'on l'a rencontré à 21 ans, Roublon.
0: Avant 22 ans.
2: Il explose.
0: Ah, alors, auteur, compositeur, interprète qui a remporté le concours du Festival international de la chanson de Granby il y a 8 jours. Pour l'instant, rien n'est disponible. Mais il y aura, grâce à Granby, un paquet d'autres prestations à venir. Des promesses de prestations au Festival urbain Saint-Roch Expé à l'été prochain. Rosec à l'automne prochain. Il y aura aussi le prix Outaouais en fête. Il y aura aussi des concerts de la Cité à Sherbrooke. Donc, tout ça s'en vient. Et Roublon, juste avant qu'on se quitte, on demande souvent à nos invités un choix musical pour connaître un peu ce qu'ils écoutent. Et pourquoi tu as choisi une pièce d'Ariane Moffatt?
3: Parce que j'ai découvert Ariane Moffatt. Ben, je la connaissais de réputation, mais je l'ai découverte cet été. Puis, elle m'a vraiment surprise. Je trouvais ça super cool, ses chansons. Puis, celle-là me faisait un peu penser à Bombe dans le discours. Mais c'est une chanson que j'ai découvert après avoir...
0: Ben oui, parce que t'avais 3 ans quand t'es sorti cette chanson-là, donc...
3: Ouais!
0: Alors, Roublon, on a Kim qui nous écrit « Oh yeah! Roublon ce matin, quelle belle personne créative! » Merci d'avoir pris le temps de passer en studio nous voir.
3: Merci de m'avoir invité.
0: Merci, Roublon.

0: Alors Sophie, on passe de découverte en découverte. Après Roublon, tu nous présentes qui?
1: Miss Rachel, qui est une éducatrice de 43 ans, une YouTubeuse américaine hyper populaire chez les tout-petits, mais chez les parents aussi, parce qu'elle propose du contenu éducatif, est adorable, elle a une salopette, un t-shirt rose, une passe dans les cheveux, douce, souriante, elle chante des comptines. Je vous propose un extrait.
2: I hear a bird. There must be another birdhouse around.
3: Tweet!
2: Here it is! Wow!
0: OK, ça, c'est son contenu éducatif.
1: Exact. Je l'aime pas pour ses comptines, là. Je veux préciser que c'est pas pour ça que je l'écoute. Je l'écoute parce qu'elle s'exprime aussi comme ça.
2: I'm so ashamed that you don't see Palestinian people or their children as the same as us and our children. You think their babies don't like peekaboo and don't smile when they see someone they love and don't cry the same?
0: Elle parle des enfants palestiniens.
1: Exact. Et là, elle s'adressait au chef d'État. N'avez-vous pas honte de ne pas avoir la même considération pour le peuple palestinien, pour leurs enfants, que pour votre propre peuple et enfants? Ne croyez-vous pas que ces bébés aiment aussi jouer à picaboo, qu'ils ne sourient pas quand ils voient une personne qu'ils aiment ou qu'ils ne pleurent pas de la même façon que vos enfants? Alors, c'est là toute la beauté, je dirais, de Miss Rachel. Elle utilise ses plateformes pour dénoncer le silence entourant les enfants qui souffrent à travers le monde, qu'ils soient américains, soudanais, palestiniens. Mmh. Et elle devient comme une figure controversée dans certains milieux, les milieux pro-israéliens.
0: Elle fait penser à Élise Gravel.
1: Ah oui,
0: ouais. Qui fait des dessins, mais qui prend position
1: tout
0: aussi par ses dessins sur tout un autre registre. Là.
1: Mais Miss Rachel, ce qui est intéressant, c'est qu'elle est vraiment dans le préscolaire. Là. Mm. Alors, il y a comme un anti-casting avec son image vraiment d'éducatrice tellement bonne et attendrissante et son propos vraiment clair et tranchant. Elle a d'ailleurs invité une petite fille palestinienne de 3 ans à son émission, toujours sur YouTube. Qui a perdu ses deux jambes lors d'une attaque. Puis l'image était tellement forte parce qu'elle, évidemment, elle lui faisait des câlins et tout ça, mais elle a reçu énormément de haine par rapport à ça. Et pour elle, la vraie controverse, c'est de ne rien dire. Et c'est ça que je trouve admirable chez elle. Elle se dit choquée par autant de silence entourant des situations absolument intolérables. Puis même si elle reçoit tous ces courriels haineux puis des appels au boycott, ben elle dit que elle focus sur les gens qui vivent des injustices, pas sur le ressac que ces paroles pourraient susciter. Puis que les fans qu'elle perd, parce qu'elle en perd aussi, c'est des fans qu'elle veut pas de toute façon, qu'elle voudrait pas avoir de toute façon.
0: Mais est-ce qu'il y a des... Oui, Simon, t'allais demander quelque chose?
4: Oh non, ça me parle beaucoup là, puis genre je me ronge un peu les ongles parce que c'est ça, je sors deux livres pour enfants, puis tout ça, qui sont un peu dans cet univers là, puis je trouve que c'est le fun de ça me fait aussi penser à Barbada, puis les contes, etc. Ouais. Tu sais, puis les enfants sont ils peuvent en prendre de ce genre de contenu-là. Puis je pense que c'est important d'arrêter d'être tout le temps dans... Enfin, il y a tous ces univers magiques de sirènes.
0: Absolument.
4: Qui sont... Mais en même temps...
1: C'est particulier parce que c'est pas seulement qu'elle dit faut s'aimer les uns les autres. C'est qu'elle dénonce le silence des dirigeants.
4: Ouais.
1: Et puis elle, ce qu'elle dit, c'est que si vous avez une plateforme, ben vous devez vous exprimer sur les injustices.
0: Mais... J'aime pas cette phrase, mais je me fais l'avocat du diable. Est-ce que elle est accusée d'endoctrinement, de pousser des idées qui sont les siennes auprès d'une population d'enfants perméables?
1: Moi, je veux dire, elle veut que tous les enfants aient des droits. C'est vraiment une militante pour les droits des enfants. Puis elle endoctrine pas du tout par rapport à sa foi catholique, mais on sait qu'elle est, tu sais, c'est une pratiquante, mais elle le fait pas du tout dans ses émissions. Sauf qu'elle, elle a fait une vidéo pendant le mois de la fierté, puis elle dit quand dans la Bible on dit aimez-vous
0: les uns les autres,
1: il y a pas d'exception. C'est pas aimez-vous sauf
0: les enfants. Mais elle choisit un conflit controversé, ben controversé.
1: Ben, elle choisit, par exemple...
0: Non, pas un conflit contre...
1: Ben non, mais elle dit, comment est-ce qu'on peut laisser des enfants dans des situations comme ça? Que ce soit aux États-Unis avec les camp de ICE, comme au Soudan, comme en Palestine.
0: OK, d'accord. Elle fait le, elle
1: c'est
0: fait le,
1: c'est okay. tous les enfants. Il n'y a aucun... comme...
0: Mais est-ce que... Elle n'est pas affiliée à une école.
1: Non.
0: Elle fait ses trucs sur...
1: Sur YouTube, sur Instagram. Okay. Mais ce qui est fascinant, c'est que c'est une femme blanche aussi. Une femme blanche américaine qui dénonce le racisme publiquement. Ça, on le voit pas tant que ça. C'est comme un caillou, là, parce qu'elle a une énorme popularité, une immense empathie pour les enfants discriminés. Puis ça devient comme vraiment déranger les suprémacistes blancs. En ce moment, aux États-Unis, c'est comme...
0: Est-ce qu'elle a peur pour sa sécurité?
1: Absolument. Mais elle dit, pourquoi est-ce que moi, j'aurais peur quand il y a, à Manhattan, quand les mères à Gaza essaient de donner à manger à leurs enfants. Mmh. Alors, elle met tout en perspective tout le temps. Elle dit, pourquoi est-ce que moi, j'ai de la difficulté à critiquer? Je peux pas parce que je suis dans une situation de privilégié.
0: Est-ce que Mme Dami se colle à elle? Est-ce qu'elle a quand même si elle dénonce des trucs, est-ce qu'on sait si elle a des accointances politiques?
1: Je sais pas. Mais je me demande si elle a pas fait un clip avec Mme Dami. Mais tu sais, c'est dans la même mouvance de... On peut... tous s'entendre, même si on vient pas de la même place. Mais elle, c'est vraiment d'utiliser sa plateforme à bon escient. Mmh. C'est ça qui est incroyable. Elle pourrait se taire, mais encore une fois, pour elle, se taire, c'est comme impensable, puis elle comprend pas ce silence. Et dans l'article, il y a un article du Forbes qui lui a été consacré, qui titrait « Miss Rachel ne laisse pas la peur guider sa carrière ». Puis ça, je veux dire, on est combien, là? Pas Simon, parce que Simon, il est quand même bon dans des sujets qui dérangent. Mais combien sommes-nous à ne pas se prononcer de peur que ça joue sur notre carrière? Puis, dans l'article, 67 %, c'est vraiment un pourcentage élevé, 67 % des gens en entreprise restent silencieux devant une situation d'injustice.
4: Mais ce qui est compliqué avec... En tout cas... c'est complexe parce que... Moi, l'aspect que je trouve intéressant, c'est d'amener les enfants à réfléchir. Puis la ligne entre, tu mentionnais l'endoctrinement, ou en tout cas de donner ou des idées toutes faites, puis de... Mais je pense qu'il faut faire confiance aux enfants qui sont capables de réfléchir puis de leur amener ces concepts-là.
0: Puis après ça, c'est la job des parents, de faire le pont entre Miss Rachel et leurs enfants. Là. Je veux dire, on n'est pas en train d'éduquer les enfants uniquement avec les écrans. Là. Mais il y a une responsabilité... familiale et collective et sociale.
1: Je pense que Miss Rachel, c'est dans la même lignée que Passepartout, Sesame Street, Mr. Rogers, tout ça. C'est des gens qui ont des contenus inclusifs. Ce qui distingue Miss Rachel, c'est qu'elle utilise aussi ces plateformes pour dire le silence complice n'est plus possible.
4: Mais est-ce que ça s'adresse aussi aux parents?
1: Oui, ça s'adresse pas aux enfants, ça.
0: Non, ça s'adresse aux
1: dirigeants. C'est important que je le répète. Ouais. Ça s'adresse aux dirigeants et aux adultes et aux gens qui ont du pouvoir.
0: Ouais. C'est ça, on aurait dû préciser dès le départ. Ouais. Ces vidéos-là parallèles ne sont pas du contenu pour la petite enfance.
1: Ou ces vidéos, ou ces posts-là, elle écrit pour Nolan Wells, qui est ce jeune afro-américain qui a un procès un peu... en tout cas, c'est compliqué. Je ne sais pas si vous avez entendu parler de cette histoire. C'était un garçon noir qui est décédé, qui était sorti avec ses amis blancs dans un bateau. Puis l'enquête n'est pas tout à fait égalitaire, selon plusieurs, dont Miss Rachel. Elle dit si ça avait été le contraire, si ça avait été un garçon blanc avec un groupe d'amis noirs, ce ne serait pas le même traitement. Alors, elle s'exprime, elle est vraiment, tu sais, comme elle se tient... haute et droite, et je trouve ça admirable.
0: OK, ce matin, c'est des gros sujets. On est là dans des gros sujets. Depuis que le micro s'est ouvert il y a une heure, puis on va terminer avec un autre gros sujet, Simon, dont tu n'as pas peur. Gros sujet, mais dans un cadre tout léger, en fait, j'oserais dire, parce que c'est cette nouvelle initiative On Filme de l'ONF. Ouais. Sur le YouTube de l'ONF, il y a ces courts documentaires sur différents, avec d'autres capsules qui viennent le compléter. Et
4: exactement.
0: Toi, ton documentaire, c'est Transposition. Puis d'ailleurs, tout le monde en a parlé, Le Devoir la semaine passée, la presse aujourd'hui. Et c'est une question de d'instrumentalisation par la politique, notamment, de la transidentité.
4: Exactement. Donc, c'est ça, je me suis posé cette question-là l'année dernière. Pourquoi la transidentité dérange autant? Pourquoi elle est si instrumentalisée par les politiciens, les leaders d'opinion, certains chroniqueurs, alors qu'on parle de moins d'un pour cent de la population? Donc, je me suis posé cette question-là. Puis c'est drôle parce que, bon, on en discutait à micro fermé avant l'émission, puis les réactions de certaines personnes dans les fils de commentaires me prouvent que ça dérange encore beaucoup. Là.
0: Ce que tu as voulu faire, c'est vraiment donner des voix à tous ceux qui se retrouvent sur ce grand spectre des opinions. Je ne sais pas si on peut avoir une opinion sur l'identité de quelqu'un, là, mais sur la perspective qu'on peut avoir sur l'identité de quelqu'un. Ça va de Éric Duhaime à Barbada, qui n'est pas trans et qui le rappelle, mais à l'actrice Liraël Dauphin. Il y a aussi Victoria F. Legault, qui est la directrice générale d'Être aux Trans du Québec. Il y a aussi une trans de droite. Donc, toi, tu as vraiment voulu savoir pourquoi on loge à tel endroit de ce grand spectre?
4: Bien, c'est d'entamer une discussion. C'est un peu aussi le but de cette initiative-là qui est en film avec l'ONF, c'est d'avoir des sujets qui portent au dialogue, à la discussion. Mounir Kadouri l'a fait, Anne-Novie Etienne aussi. Et moi, c'est ça. Tu mentionnais Barbada, puis c'est pas pour rien qu'elle est dans le documentaire, c'est que ça a un peu commencé par ça, suite aux mesures, aux manifestations contre les mesures sanitaires. Il y a eu ensuite une transposition vers une militance contre les heures du compte, puis éventuellement contre ce qu'ils appellent l'idéologie du genre.
0: Là. Alors, c'est assez fascinant que les gens qui défendent ces idées-là se fassent dire qu'ils utilisent, tu sais, que la propagande est immense et qu'on n'entend que ça, alors que chez Trump, par exemple, le deuxième plus grand budget accordé à une question aux États-Unis de sa part, c'est la question de la transidentité.
4: Mais pendant la campagne, c'était le sujet le plus abordé au niveau publicitaire pendant sa deuxième campagne électorale.
0: Transposition, c'est disponible sur le site YouTube de l'ONF, dans la série On filme de l'ONF. Merci beaucoup, Simon Coutu. Bon retour parmi nous. Merci, Sophie Fouron.
1: Merci. On se voit la semaine prochaine.
0: C'était un super club social et absolument qu'on se voit la semaine prochaine. On prend une pause, le temps de vous tenir bien informés. À tout de suite.
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5: Bonsoir, ici Louis de Belleval. Voici les informations. Les trois élections partielles fédérales qui se tiennent aujourd'hui se montrent favorables aux libéraux de Mark Carney. Dans Chicoutimi-le-Fjord, au Québec, dont le siège est vacant depuis que le conservateur Richard Martel a été nommé au Sénat, le candidat libéral Daniel Gobeil a été déclaré vainqueur avec plus de 2400 voix d'avance sur son adversaire bloquiste, avec 60% des boîtes de scrutin dépouillées. Les électeurs de North Vancouver-Capilano en Colombie-Britannique et de Beaches-East York en Ontario devaient aussi choisir un nouveau député après les départs des libéraux Nate Erskine-Smith et Jonathan Wilkinson, et ils sont demeurés fidèles au parti au pouvoir. Le coût de la vie, le prix du logement et la guerre commerciale avec les États-Unis ont retenu l'attention des électeurs. Le gouvernement de Mark Carney a maintenant 173 sièges, tandis que les conservateurs en possèdent 139 et le bloc québécois, 21. Au Québec, les cinq partis sont allés de leur proposition à cette cinquième journée de campagne. La coalition Avenir Québec a choisi de mettre l'accent sur la santé en misant, entre autres, sur des mesures qui permettraient de minimiser les délais d'attente et de favoriser l'accès au privé. Sébastien Desrosiers a les détails.
6: Christine Fréchette s'attaque à la santé, la priorité de bien des Québécois.
7: Un mot qui revient, c'est le mot « attente ».
6: Pour accélérer l'accès aux soins, elle veut entre autres permettre à des patients qui attendent une chirurgie depuis plus de 9 mois de se faire opérer dans une clinique privée. Et surtout, elle se dit maintenant favorable à la pratique mixte des médecins entre le privé et le réseau public, qu'avait pourtant voulu freiner l'ex-ministre de la Santé, Christian Dubé.
8: Donc, c'était une erreur.
7: En fait, on fait différemment pour la suite des choses. Pour ce qui est de cette portion-là.
9: Madame Fréchette met un autre de ses anciens collègues sous l'autobus de campagne.
6: Ses adversaires, dont le libéral Charles Milliard, le péquiste Paul Saint-Pierre Plamondon et la solidaire Rubah Gazal, critiquent le changement de cap de la CAQ.
10: C'est surtout un aveu de l'improvisation caquiste qui caractérise ce gouvernement en fin de régime depuis maintenant 8 ans.
11: Christine Fréchette fait totalement fausse route.
6: Il montre également du doigt le gouvernement pour les ratés du projet informatique censé moderniser les ressources humaines dans le réseau. La facture pour entretenir les vieux systèmes, dénonce le conservateur Éric Duhaime, atteint près de 500 millions.
12: Je suis scandalisé, comme tous les Québécois, de voir encore une fois un fiasco de ce gouvernement de la CAQ Fréchette.
6: Et puis, élargir l'accès au privé promet de coûter cher. Christine Fréchette demande à Santé Québec de réduire ses dépenses administratives d'environ 1 milliard de dollars annuellement pour financer son engagement électoral. Ici Sébastien Desrosiers, Radio-Canada, Laval.
5: Et puis, le chef du Parti libéral, Charles Milliard, propose un vaste plan pour mettre fin à la crise du logement. Il souhaite miser sur le préfabriqué pour construire à terme 100 000 logements par année. Mais cet objectif est-il réaliste? Jean-Philippe Hughes répond à la question.
13: C'est la promesse du jour du chef libéral Charles Milliard.
14: Alors, un gouvernement libéral se donnera un objectif ambitieux, la construction à terme de 100 000 logements par année au Québec.
13: C'est peu réaliste, puisque ça dépasse la capacité de construction au Québec selon la Société canadienne d'hypothèques et de logements. La SCHL modélise les capacités de construction du Québec pour la période 2022-2030. Dans son scénario dit le plus optimiste, cette capacité pourrait atteindre un maximum d'un peu plus de 649 000 logements en 9 ans, soit une moyenne d'environ 72 000 par année. La promesse du chef libéral est près de 40 % plus élevée. Les mises en chantier s'élevaient à près de 60 000 en 2025 au Québec. La pénurie de main-d'œuvre dans le secteur de la construction est un des facteurs les plus limitants. La Commission de la construction du Québec estime qu'il faudrait 17 000 nouveaux travailleurs par année. Même avec une immigration accrue ou des réformes dans les écoles de métiers, former et intégrer autant d'ouvriers prendrait plusieurs années, conclut la SCHL. Le PLQ dit miser sur les bâtiments préfabriqués pour y arriver. La promesse de 100 000 logements n'est pas dénuée de sens puisque la SCHL estime qu'il faut 95 000 mises en chantier par année pour retrouver le chemin de l'abordabilité prépandémique. Ici Jean-Philippe Hughes, Radio-Canada, Montréal.
5: Le prix du pétrole est reparti à la hausse. Le baril de Brent est passé au-dessus de la barre des 90 $. Le prix à la pompe a dépassé 2 $ le litre ce matin dans certaines stations du Grand Montréal. Le chercheur au Centre d'études et de recherche internationale de l'Université de Montréal, Yvan Clich, explique que la réduction mondiale des capacités de raffinage fait augmenter les prix.
15: Il y a des raffineries également dans la région, dans les pays arabes producteurs de pétrole. Elles ne sont pas en mesure de faire circuler l'essence, le diesel, les carburants d'aviation comme ils le faisaient autrefois. C'était quand même l'équivalent de 5 millions de barils. Et il y a également la Russie. Les frappes militaires contre le pays font en sorte que elle a limité ses capacités d'exportation. C'était le principal exportateur de diesel au monde.
5: Selon Yvan Clich, l'accord pétrolier de plus de 65 milliards de dollars conclu par les États-Unis et le Venezuela ne fera pas baisser le prix du pétrole à court terme. Et puis enfin, la Cour suprême des États-Unis autorise Donald Trump à poursuivre les travaux de la monumentale salle de bal de la Maison-Blanche. Le plus haut tribunal américain a suspendu par une décision de 5-4 une décision d'appel qui bloquait le chantier. La Cour estime que l'administration Trump a de bonnes chances d'obtenir l'annulation du recours contre le projet. Elle ne s'est toutefois pas prononcée sur le fond de l'affaire. Le recours d'une

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2: Qui résonne ce nouveau segment du lundi qu'on a fait avec Benoît Melançon, qu'on a fait avec la poétesse et éditrice Vanessa Bell, que nous ferons éventuellement avec Tim Kim Tui. Aujourd'hui, c'est au tour de l'animateur et historien André Martineau, que vous connaissez bien. Vous écoutez ses balados sur l'application audio. Alors, le mot qui résonne aujourd'hui pour André Martineau est le mot « flemme ». Je répète le mot flemme. Si vous avez envie de participer à ces discussions-là, vous n'hésitez pas. Nos sentinelles de l'air du temps aujourd'hui, Arnaud Granata et Chris Bergeron. Notamment, il sera question de la fin du balayage sur les sites de rencontres. Il y aurait d'autres moyens de choisir avec qui on a envie de passer un petit moment. Je vous invite à aller sur notre application, sur la bulle de conversation de l'application audio. On a plein de beaux événements pour vous et on a besoin de vous, en fait. On a besoin de vous parce qu'on va faire des émissions devant public. Je vous ai parlé de celles qu'on fera à Québec les 10 et 11 septembre, donc jeudi et vendredi prochain, en direct à la Bibliothèque Gabriel Roy, jeudi, et à l'Université Laval, vendredi. Mais on a besoin de vous pour lundi prochain. On a besoin de vos questions, parce que c'est le retour de nos chers cette saison. Donc, une heure passée en compagnie d'une personnalité que vous adorez, pour laquelle vous avez plein de questions. Et on commence avec Cher Boucard. Il a accepté d'être en studio. Il y a une douzaine de places pour vous si vous voulez venir. On s'est dit que c'est le lundi de la fête du travail, donc peut-être que vous êtes en congé, c'est encore mieux. Allez-y, posez votre question sur la bulle de conversation. Il y a une case pour ça. Et puis ensuite, vous cochez « J'aimerais venir la poser en studio » ou « Non, je ne viendrai pas la poser en studio » et on va vous concocter une superbe heure, comme toutes les heures de ces chères d'ailleurs. Ça met les invités dans un tout autre état d'esprit de vous avoir face à eux et de répondre à leurs questions qui sont toujours extrêmement brillantes. J'en suis jalouse parfois. Ce que nous faisons à ce moment-ci, c'est un nouveau segment qui sera de courte durée dans notre saison, mais qui dit court, dit pas moins percutant. C'est les anges dans nos campagnes. Et déjà, il part à rire, c'est bon signe. Bonjour, Louis Aucoin.
3: Oui, bonjour, Pénélope.
2: Louis Aucoin, président et stratège principal chez Aucoin Stratégie et Communication. Elle est en direct de Toronto ce matin. Elle est l'analyste politique Tasha Carradine. Bonjour, Tasha.
4: Bonjour.
2: Merci d'avoir accepté encore une fois de participer à ce segment ou à d'autres segments. On vous retrouve régulièrement à ce micro, Tasha, lorsqu'il est question de politique, puis de s'amuser un peu avec la politique. Et avec nous, c'est Émilie Nicolas. Bonjour, Émilie.
5: Bonjour, Pénélope.
2: Chroniqueuse au devoir qu'on a encore une fois le plaisir d'accueillir à ce micro, mais pour la première fois dans un genre de format comme ça.
5: Donc, c'est vrai.
2: On a baptisé ça les anges dans nos campagnes. Louis, là, quand on vous a lancé l'invitation, là, votre première réaction, c'était quoi?
3: Ah ben moi, j'aime assez ça. Puis là, j'ai plein d'idées. Puis les gens m'appellent souvent mon ange. Je suis connu pour ça. Donc, oui, ma mère. Puis,
2: OK, oui, d'accord. C'est un échantillon de un.
3: Ces gens-là.
2: OK, d'accord. Émilie, la réaction?
5: C'est sûr que ça permet un brainstorm vraiment intéressant. Puis ça me rappelle des souvenirs d'enfance aussi. Là, c'est comme si j'ai la chanson qui part dans ma tête.
2: Oui, c'est ça.
5: Ça fait Noël un peu.
2: Faut que j'ajoute, avant d'aller à Tasha, faut que j'ajoute pour que les gens comprennent, là, c'est que les anges dans nos campagnes, c'est évidemment vous trois. Et comme on avait fait l'autobus de campagne ensemble, hein, oui. Louis, était question de quel parti politique a pris le champ, qui a raté sa sortie, qui devrait mettre le pied sur le frein. Et là, on était allé au bout de cette lexicographie automobile et mécanique. Et là, on s'est dit, pourquoi pas puiser dans le vaste langage religieux, mais de toutes les religions, pour s'amuser un peu avec certaines catégories comme qui a créé le miracle cette semaine, qui goûte au karma. Alors, Tasha, votre réaction à vous quand on vous a approché?
4: Ben, je me demandais, est-ce qu'on peut sacrer aussi? Non, probablement pas. C'est ironique parce que le Québec est tellement laïque comme province de choisir ce thème-là. Je trouvais ça très cool.
2: Audacieux et cool. Oui. Nous espérons que vous allez comprendre le deuxième degré et on a voulu puiser dans toutes les religions. En fait, c'est une question de nous amuser un peu, mais qui dit amuser, dit pas qu'on va être complaisant envers les politiciens et politiciennes parce que les enjeux, les nombreux enjeux de cette campagne provinciale québécoise sont énormes et importants. Mais on va en discuter autrement de ce que vous retrouvez, par exemple, dans vos bulletins d'information ou dans les émissions Plus d'informations. Alors, allons-y, Louis Aucoin, avec un premier terme qui est le terme de la conversion.
3: Oui, je vous parle de Paul Saint-Pierre.

0: Amondon parce que c'est une conversion sur deux pattes. Puis ça fait plusieurs conversions pour Paul Saint-Pierre Plamondon dans les dernières semaines. Puis, pour donner une comparaison, là, c'est pas parce qu'il s'appelle Paul, mais Saint-Paul a eu son chemin de Damas. Mm-hmm. Puis on dirait que PSPP, lui, il fait des burns dans ce chemin-là. Donc, sa première conversion, c'est sur la question du référendum. Donc, il dit, personne va nous dire quand le faire, mais on le fera pas tant que Trump est là. Donc, Trump peut-être va lui dire quand pas le faire. Donc, ça, c'est une conversion par rapport à ce que c'était avant. Mm-hmm. Ensuite de ça, il y a la conversion de sa campagne sur la question des tarifs. Ça, c'est une bonne mm-hmm. conversion parce qu'il fallait réaligner toute la campagne. Puis, c'est réussi. Il a présenté son équipe économique. Puis, il se fait partie d'un changement stratégique important puis qui a été bien réussi. Mais ça a été de courte durée. Parce que il est revenu en fin de semaine à son vrai plan de match, c'est-à-dire dépasser la CAQ par la droite, avec une conférence de presse devant une école surpeuplée de Québec en mettant la faute sur l'immigration. Instrumentaliser les enfants pour parler des problèmes des adultes, ça mérite d'aller à la confesse.
1: Il a dit, on ne voit pas d'enfants dans les images, on ne pointe pas et on ne stigmatise pas des individus, mais on parle plus largement.
0: On parle plus largement, mais on le fait devant une école, mm-hmm. mais effectivement. Donc, et la plus grande conversion, c'est celle vers le poste de premier ministre, donc on le voit plus calme. On l'entend quasiment dire dans sa tête, respire, respire. Puis, et puis, on le voit plus souvent en habit-cravate aussi. Puis ça, c'est bien, sauf en fin de semaine. Moi, je dis, remets ta cravate. Là. Il y a
1: pourquoi,
0: des religions
1: qui
0: ont des couvre-chefs. Ou de... Toi, ta religion, c'est ta cravate.
1: Pourquoi?
0: Parce que c'est l'habit de premier ministre. Puis on l'a vu souvent, on l'a vu en t-shirt, on l'a vu en chemise, on l'a vu en habit avec une chemise et pas de cravate. La cravate, là, ça lui donne la prestance, puis...
1: Mais ça fait l'effet contraire avec Pierre Poilievre, Tasha Carradine, de tout d'un coup se montrer en t-shirt et d'enlever la cravate, donc ça peut être à double...
2: Mais je sais pas si se styler sur Pierre Poilievre, c'est une bonne idée, là, avec cette carrière. Mais c'est ça, on va en discuter.
1: OK. Émilie, le terme est aussi la conversion. Conversion de qui?
3: Conversion de l'image de marque de la CAQ. Et donc de Christine Fréchette. Moi, je trouve ça quand même extraordinaire que Christine Fréchette est allée dire la semaine dernière qu'elle demandait un tout premier mandat pour l'équipe Christine Fréchette. Je veux dire, en termes de judo de relations publiques, de judo rhétorique, c'est quand même extraordinaire.
1: Elle essaye de nous faire croire que la conversion n'est pas 4 ans de sous pour une pièce.
3: Non, c'est ça, exactement. Parce que de dire qu'on demande un tout premier mandat pour l'équipe Christine Fréchette, alors que la CAQ est au pouvoir depuis 2018, c'est un peu ça qui est en train de se passer. Donc, c'est elle-même, au fond, qui tente cette conversion-là et qui tente d'amener les électeurs québécois avec elle dans cette nouvelle image de marque. C'est quand même un tour de force. Et puis, l'autre chose que j'ai surveillé sur Christine Fréchette, c'est le sérieux coup de pouce que Donald Trump lui donne dans un sens là-dessus, parce que puisqu'elle cherche à se réinventer, c'est aussi le contexte politique qui lui donne l'occasion aussi de se réinventer. Et puis la chose que je vais surveiller beaucoup durant la campagne, c'est cette idée de est-ce que oui ou non, on a 4 candidats qui seront des candidats à part égale, ou est-ce qu'on a une personne qui va utiliser ses pouvoirs de première ministre pour faire des annonces comme ça durant la campagne, puis dire voici l'équipe Fréchette est déjà au pouvoir essentiellement, et voici comment elle va aider les entreprises québécoises qui sont dans le trouble. Voici comment elle va aider les gens qui sont déjà impactés par les tarifs. Et que, ce faisant, ça monopolise un temps d'antenne qui n'est pas distribué égal à tous les candidats. On avait vu ça à la dernière campagne fédérale avec Mark Carney, avec ce besoin-là pour le gouvernement d'agir en urgence. Et donc, il y a cette possibilité-là qu'on a déjà vue la semaine dernière, mais qui peut continuer dans les prochaines semaines avec les allées-venues de la Maison-Blanche. Donc, oui, c'est extraordinaire ce qui se passe avec les pancartes de la CAQ partout au Québec, où on voit même plus le nom CAQ. Mm-hmm. Mais au-delà de ça, il se passe quelque chose aussi de plus profond.
1: Et justement, Tasha Carradine, on reste sur ce thème-là avec la révélation.
2: Oui, la révélation, c'est pam-pam-pa, Donald Trump, l'ange Lucifer, le Deus Ex Machina, qui fait réagir tout le monde, parce qu'on voit que tout le monde a changé, sa donne a changé un peu sa position. Christine Fréchette, on commence avec elle, comme Émilie vient de dire. Elle est tout un coup, elle découvre le fédéralisme. Le CAQ, c'était toujours le parti qui était le pont ou la troisième voie essentiellement. présentement, avec ce qui arrive, elle incarne le fédéralisme. Hier, la semaine passée, au coude de Mark Carney, et essentiellement prônant le fait que le Québec et le Canada, c'est un mariage qui aide à contrer ce phénomène qui est Donald Trump. Ensuite, on a PSPP qui repousse son référendum. Bon, il a fait ça même avant que la campagne a débuté officiellement, parce qu'il sait que le spectre de Trump fait réagir, fait les gens vouloir la sécurité. Alors, le référendum, c'est un choix peut-être pas aussi confiant qu'on peut-être le pensait avant. Alors, il repousse ça. Et ensuite, Éric Duhaime, qu'il y a des candidats qui pensent que le 5e État est un nirvana auquel le Canada peut accéder. Ça cause des problèmes pour Éric Duhaime. Il a dû désavouer ces paroles-là.
1: De son candidat Frédéric Poulin.
2: Absolument. Alors, ces choses-là montrent que Trump, vraiment, c'est un élément. Et ce qui est intéressant pour moi, je regarde ça de la perspective des deux élections dernières en Ontario et au fédéral, où justement Donald Trump, c'était la question aux urnes. Et qui a gagné? Le parti au pouvoir, parce que les gens veulent la sécurité. Je pense que déjà, ça aide Christine Fréchette à monter dans les sondages.
1: Alors, vous venez d'entendre Tasha Carradine. On est avec Émilie Nicolas et Louis Aucoin, qui sont les anges dans nos campagnes, qui vont nous aider à y voir plus clair, avec une touche d'humour certainement, mais comme vous l'avez entendu aussi, une fine analyse de ce qui se passe en utilisant des mots issus des différentes religions. Et on reste dans la révélation. Ouais. Si Tasha Carradine a parlé de Donald Trump, qui a la révélation du côté de Christine Fréchette?
0: Christine Fréchette, la révélation est venue dans le sondage Synopsis La Presse la semaine dernière, quand on a appris que la CAQ... Ça n'existe plus, ça? Équipe Christine Fréchette et le Parti québécois seraient finalement au coude à coude. Ça, c'est un autre miracle. Hein. Donc, après des semaines où le Parti québécois dominait, puis même, souvenez-vous que l'ancienne CAQ, elle était à 8 % dans les sondages au mois de mars. Donc, on est là, elle est entre 25 et 30 %. C'est beaucoup, c'est une très grande révélation. Et la vraie révélation... C'est pas ça. C'est d'où vient ce mouvement-là. Et c'est le vote féminin qui fait bouger l'aiguille pour Christine Fréchette, et pas parce que c'est une femme.
1: Intéressant, ça.
0: Non, parce que jusqu'au début du mois d'août, c'est 16 % des femmes qui disaient que Christine Fréchette ferait la meilleure première ministre, puis c'était 21 % des hommes. Là, deux semaines plus tard, Christine Fréchette avait gagné 6 points chez les femmes, tout d'un coup, à 22 % qui disent qu'elle va faire la meilleure première ministre. Elle avait perdu 2 points chez les hommes. Donc, il se passe quelque chose. Puis, c'est un signal qu'il faut capter du côté du Parti québécois, parce que il se passe quelque chose de spécial au Parti québécois. 30 % d'intention de vote, composé à 30 % de vote masculin, 30 % du vote féminin. Mais quand on regarde l'appui à l'indépendance chez les femmes, cet appui-là est à 25 %. Ça veut dire qu'il y a un 5 % du vote féminin qui s'en va au Parti québécois, mais qui n'est pas nécessairement indépendantiste, peut-être pas aligné, et qui peut bouger. Donc moi, je mettrais un point d'interrogation puis une préoccupation au Parti québécois pour le vote féminin, en particulier dans le 4-5-0, si je puis dire. Puis, ce vote-là aussi féminin, il est moins déterminé que le vote masculin. Donc, 43 % des femmes qui disent que leur choix est définitif, 62 % des hommes. Et ça me rappelle le ministre Girard qui disait hier qu'il travaillait avec Christine Fréchette, qui prenait plus de temps pour étudier ses dossiers. On lui demandait de comparer avec François Legault comment c'était. Il dit « Christine Fréchette, elle prend plus de temps que François Legault. François Legault, il se décidait un petit peu plus vite. » Il n'a pas dit impulsif, mais il a dit avec son expérience. Elle est... Et c'est drôle parce que dans le sondage, c'est exactement ça qu'on voit. Les hommes, ils se décident plus vite. C'est réglé.
1: Donc si le vote des femmes augmente pour le parti de Christine, ou pour Christine Fréchette carrément, et qu'on ne l'attribue pas au fait que les femmes veuillent nécessairement voter pour une femme, on l'attribue à une sécurité, à une façon de présenter les enjeux qui rejoignent les femmes.
0: Dans les enjeux, là, quand on les regarde comme il faut, c'est pas nécessairement dans le même ordre. L'insécurité économique arrive en premier, c'est vrai, la santé arrive en premier chez les femmes, chez les hommes, mais rapidement, il y a des enjeux comme l'éducation qui vont arriver en haut, puis chez les hommes, ça va être plus l'emploi, par exemple. Donc, c'est des préoccupations un peu différentes.
1: Tasha, réaction là-dessus?
2: Moi, j'allais dire aussi le fait qu'on a un virage un peu à droite du Parti québécois, et traditionnellement, les femmes votent un peu plus à gauche que les hommes. Et peut-être il y a un phénomène, comme on avait mentionné Pierre Poilievre et le style de Pierre Poilievre, qui aussi, peut-être pour les femmes, ça les repousse un petit peu, que le positionnement public de PSPP ressemble un peu à ce personnage.
1: D'accord. OK, on entre dans une autre catégorie, un autre mot qui n'a pas encore été utilisé. Puis on a un vocabulaire dans les prochaines semaines là, très étendu pour faire vos choix. Émilie, le miracle.
3: Oui, ben, en fait, c'est le miracle, je pense, que Québec solidaire attend. Qui est de d'abord survivre à cette campagne-là. Mais je pense aussi qu'on arrive cette semaine à un point qui pourrait aider Québec solidaire. C'est-à-dire que lorsque Christine Préchette a dit cette semaine, ah, vous savez, la crise du logement en région, ça commence à se régler, c'était une bourde sur laquelle Ruba Gazal, je crois avec raison, a sauté pour dire, écoutez, c'est pas vrai. Je veux dire, c'est vrai qu'il y a peut-être plus de logements disponibles qu'avant en région, mais ça reste pas des logements abordables. Mmh. Les gens continuent à souffrir. Puis Québec solidaire a quand même mis un plan de l'avant au niveau de la crise du logement qui est de vraiment légiférer sur les hausses de loyers et augmenter le parc de logements
1: hors marché,
3: carrément, parce qu'abordable, ça veut strictement rien dire. Uh-huh. Mais vraiment hors marché, puis d'en prendre une partie que tu construis, puis qu'une autre partie, ça soit du logement privé qui soit racheté par l'État. Il y a un plan sérieux qui touche les locataires. Et franchement, moi, ce que je vois en ce moment, c'est que la crise pour les locataires au Québec, qui sont extrêmement précaires, et qu'on voit des études indépendantes qui prouvent que, pour Montréal particulièrement, il y a 30 000 personnes qui sont sur le à une augmentation de loyer près de vraiment être sévèrement dans la précarité. Alors, il y a en ce moment un monopole de l'enjeu pour les locataires à Québec solidaire. Les autres se préoccupent de peut-être le rêve des jeunes d'éventuellement avoir accès à la propriété, mais pas les locataires. Et je pense que là-dessus, on a vraiment un pôle de l'électorat sur lequel Québec solidaire peut capitaliser. Puis c'est aussi une invitation qui est aux autres partis de se déniaiser sur les droits des locataires et non pas sur le rêve d'accès à la propriété seulement.
1: OK, c'est intéressant, Émilie-Nicolas. Moi, ce que j'aime d'avoir un trio avec autant de diversité, c'est que le même mot nous amène complètement ailleurs avec Tasha. C'est aussi le miracle, mais qu'est-ce qui est en jeu, là?
2: Le cas curieux de son Alakoyane Olivier à Chemedy, parce qu'elle veut transformer l'eau indépendante en vin libéral, ou c'est ça qu'on l'accuse, ces pancartes qui ont les mêmes couleurs que le même grand L, que le Parti libéral, dont elle faisait partie avant le scandale qui avait fait descendre Pablo Rodriguez. Et elle, maintenant, est en guerre. Ironiquement, le Parti libéral ne peut pas laisser ça aller. Ils ont dit on mise en demeure de désister de ces pancartes et cette représentation. Ce qui est, pour moi, c'est une distraction parce que ça rappelle tous les péchés libéraux. Et pour le Parti libéral, peut-être que ce n'est pas une bonne stratégie. Je pense que ça va être très difficile. Ce serait un miracle, probablement, si elle serait élue comme indépendante. C'est très rare de le faire. C'est arrivé, d'ailleurs, Roch LaSalle, fameusement, au Québec, indépendant, mais quand même, je peux penser que ce miracle-là, ça va être difficile à atteindre.
1: D'accord. Qui est en croisade, Louis?
0: Oui, la croisade, là, une croisade d'abord, là, c'est comme une campagne électorale, sauf que la campagne, c'est démocratique, puis ça se tient à un moment donné. Puis une croisade, c'est idéologique, puis ça se tient tout le temps.
1: Et c'est sanglant.
0: Perpétuel. Oui, mais il y a des petites différences, comme pas le droit de tuer ses adversaires.
1: Oui, c'est ça.
0: Puis là, c'est plus le genre de campagne d'Éric Duhaime, une croisade cette année, parce que il est en croisade contre le modèle d'État qu'on a en ce moment. Puis, pour lui, l'État québécois, bon, trop gros, trop cher, trop présent, etc. Il y a beaucoup de monde qui pense ça, donc c'est pas il est pas tout seul. C'est son évangile, j'ai envie de dire. Il le répète sur toutes les tribunes. Et ce qui est fantastique, c'est que avec une position idéologique comme ça, c'est que ça s'adapte à tous les contextes. La garderie, la circulation, les guerres tarifaires, vous allez voir, j'ai un extrait d'Éric Duhaime pour vous.
4: Parce que là, on est arrivé dans cette crise-là avec des entreprises affaiblies, avec les taxes et les impôts les plus élevés du continent, avec un gouvernement surendetté, avec une grosse, grosse bureaucratie au Québec. Nous, on se dit, il faut changer le modèle de gouvernement pour mieux faire face à ce genre de crise.
0: Alors, choisissez votre sujet, c'est ça la réponse.
1: D'accord. Émilie, qui est en croisade?
3: Pas Saint-Pierre Plamondon, qui est en croisade contre les jeunes qui parlent mal, apparemment, dans les écoles. Alors, c'est ça le sujet, c'est l'annonce. Et puis, je veux dire, d'un point de vue de la stratégie, je sais
1: mal,
3: que...
1: Tu parles mal le français?
3: Ben, selon Paul Saint-Pierre Plamondon, c'est un peu ça qu'on essaie de viser, qu'on trouve que la manière dont les jeunes parlent de manière informelle dans les corridors des écoles, ça mérite plus de surveillance. Et donc ça fait partie des annonces qu'il a fait sur le français de cette semaine. Et je pense que c'est, je veux dire, moi c'est honnête avec vous, Pénélope, moi sur la campagne, ma propre croisade personnelle, OK? C'est qu'on parle du fond des propositions politiques et des conséquences qu'elles peuvent avoir sur le monde et non pas seulement des stratégies. Puis moi, quand je vois une idée comme ça, je vois des conséquences potentielles sur le fond, dans la manière dont ça peut avoir un impact sur les jeunes, particulièrement les jeunes de la grande région de Montréal, et de leur créativité linguistique, la manière dont ça peut être policé par l'État, qui m'inquiète beaucoup. Puis l'autre chose que je veux quand même prendre le temps de partager, parce que j'ai des échos sur le terrain, sur l'autre proposition de Paul Saint-Pierre-Plamondon sur le français, qui est d'étendre la loi 101 au cégep, je veux quand même prendre le temps de mentionner que j'entends des gens qui travaillent dans les cégeps anglophones et les cégeps francophones de la grande région de Montréal, qui me disent aussi que si on avait du jour au lendemain ce transfert-là d'étudiants, c'est-à-dire que les gens qui ont le droit de s'inscrire dans le système anglophone peuvent aussi le faire au cégep, c'est que les cégeps francophones n'ont pas la capacité d'accueil, pour reprendre ce proverbial mot-là, pour prendre tous les étudiants francophone d'un coup, on se retrouvait dans une crise institutionnelle, particulièrement dans la grande région de Montréal. Et c'est important, pas juste regarder des fois les idées des politiciens, mais vraiment les conséquences que les gens anticipent sur le terrain, puis de faire de la place
1: là-dedans. Puis la cohérence, que ce soit cohérent.
3: Exactement. Puis poser des questions sur comment est-ce que tu veux faire ça plutôt que qu'est-ce que tu veux faire.
1: OK. Tasha Carradine, rappelez-nous les plaies d'Égypte, pour ceux qui n'ont pas une éducation religieuse.
2: Ben, les plaies d'Égypte, il y avait, je les connais plus en anglais, les locusts, les plaies qui sont tombées sur le pays d'Égypte ou le royaume d'Égypte quand ils ont persécuté les Hébreux. Il y avait les sauterelles, il y avait des inondations,
0: les
2: maringouins, probablement. Il y avait des pustules, des maladies du
1: corps. C'était vraiment pas le fun.
2: C'était vraiment pas le fun. C'était pour essentiellement rappeler les péchés de l'Égypte, pour qu'ils laissent partir justement les Hébreux qu'ils avaient pris chez eux. Alors, qu'est-ce qui arrive ici? Le commencement des plaies d'Égypte, c'est le premier, c'est Northvolt. Dun-dun-dun. Parce que tous les péchés, les problèmes qui sont survenus à la CAQ peuvent revenir dans cette campagne. Et Pierre Fitzgibbon est venu se défendre contre les accusations, essentiellement qu'il avait, il savait plus sur Northvolt qu'il avait dit. Madame Fréchette est prise dans ce dossier-là parce que justement, elle avait dit qu'elle avait tiré le plug sur Northvolt. Début de la campagne, elle essaie de s'éloigner de toute l'ère de M. Fitzgibbon quand il était ministre de l'économie. Et là, cette plaie revient lui hanter. La question, c'est est-ce qu'il va avoir d'autres plaies? On peut penser à Saclic, une autre plaie. La situation dans le domaine de la santé, l'éducation est déjà un gros dossier cette semaine. Et tout ça qui rappelle que la CAQ n'est pas juste Mme Fréchette. Et comme on dit, elle essaye de se distancier, mais ces plaies-là vont rappeler le passé de la CAQ et vont peut-être nuire à sa campagne.
1: D'accord, allons-y avec le sacrifice.
0: Louis. Oui, le sacrifice en religion, c'est renoncer volontairement à quelque chose de précieux pour obtenir quelque chose de plus grand ailleurs. Par exemple, faire le carême pour aller au paradis, ça vaut la peine. Donc, et là, je vous parle de Québec solidaire dans la capitale nationale. Puis, si vous voulez vraiment sacrifier quelque chose de précieux en capitale nationale, il faut sacrifier le troisième lien. Et puis, en ce moment, mise en contexte, c'est que environ 52% de la population de la ville de Québec est favorable au troisième lien, environ 40% qui est opposé. Ça laisse un 8%, probablement c'est ceux qui veulent un téléphérique, je sais pas. Puis, donc, Québec solidaire, lui, a dit, je ferai pas le troisième lien, je vous le dis tout de suite. Donc, le parti sacrifie une bonne partie de l'électorat de la capitale nationale pour préserver sa crédibilité environnementale ailleurs au Québec. Puis peut-être rassembler aussi les gens qui sont contre le troisième lien. Donc, mais c'est des fois rentable. Le carême, vous pouvez perdre du poids. Donc, eux autres, leur sacrifice est rentable. Parce que il y a une ironie qui est arrivée assez savoureuse. Le Parti québécois a choisi un candidat qui s'appelle Christian Savard, qui était directeur général de Vivre en Ville, qui était parmi les organismes les plus actifs contre le troisième lien. Et il s'en va au Parti québécois, qui est un des partis pour le troisième lien. Et c'est deux angles religieux pour le prix d'un. Donc, Québec solidaire qui sacrifie une partie de son électorat en capitale nationale. Et la conversion de Christian Savard, qui prouve qu'en politique, même les convictions les plus fermes peuvent trouver leur chemin de Damas.
1: J'ai l'impression que conversion va revenir tellement souvent.
0: Ouais. On va essayer de pas trop le faire.
1: Avec nos trois anges dans nos campagnes. OK, allons-y maintenant avec... On est rendu à... Oh, ah oui, gros sacrifice. Émilie.
3: Oui. Oui. Ça a été étrange comme momentum que la première semaine de campagne commence avec la conclusion de l'enquête de l'UPAC, qui dit qu'au final, Pablo Rodriguez n'avait rien à se reprocher. C'est particulier parce que, d'abord, je pense qu'il y a une introspection qui n'est pas en train de se faire de qui a participé à attaquer la réputation d'une personne qui, au final, n'avait rien à se reprocher. Ça veut dire des histoires de textos bizarres qui ont été réimprimés comme ça, pourquoi, etc. Il y a une réflexion méthodologique à faire qui, je pense que des fois, on manque d'humilité pour la faire. La deuxième chose je pense que ça crée, c'est une réflexion sur pourquoi est-ce que, j'ai appelé ça une job de bras, il semble qu'une job de bras ait été faite pour affaiblir au final le Parti libéral un an après avant le déclenchement de la campagne. Puis si ça semble être ça, c'est parce que le Parti libéral semble pas très fort en ce moment, parce que Charles Millière lui-même a pas encore réussi à se démarquer en tant que personnalité. Cette perception-là que Pablo Rodriguez a été non seulement sacrifié, mais sacrifié pour affaiblir le parti, dépend de la force de Charles Millière, qui lui-même semble pas nécessairement...
1: Mais pour vous, c'était dans le but d'affaiblir le parti et non pas d'affaiblir Pablo Rodriguez à la tête de ce parti, ou affaiblir Pablo Rodriguez, c'était affaiblir le parti au complet?
3: Je pense que il va falloir que Charles Millière se démarque pour arrêter d'avoir l'air d'un plan B ou d'un plan de rechange. C'est ça que je dis.
1: D'accord.
3: Puis qu'en ce moment, c'est vraiment pas fait.
1: Tasha Carradine, qui a-t-on sacrifié? Ouais, Vincent Marissal.
2: Vincent Marissal sacrifié sur l'autel de l'éthique parce que, bon, toute cette affaire de home exchange où il avait l'appartement ou la pièce de son conjointe qui était en partie grâce à une allocation de l'Assemblée nationale, mais ils ont mis sur home exchange pour avoir des bénéfices comme des vacances en Europe. Ça passe pas, ça a pas passé et le Parti québécois lui a délaissé. Et c'est pour PSPP, là. Ce qui peut rapporter de ça, d'ailleurs, c'est qu'il se démarque comme le parti de la confiance. Il dit, bon, vous avez confiance en nous, on va pas tolérer des abus comme ça, on va pas tolérer, même si c'est Vincent Marissal, quelqu'un qui connaît très bien, un ami qui respecte et tout, mais ça veut montrer que si on fait ça à nos amis, si on est préparé à les délaisser, qu'on est un parti éthique, et l'éthique, comme on sait, va jouer beaucoup dans cette campagne vis-à-vis particulièrement le Parti libéral.
1: Et ça va être intéressant de voir qui est-ce qu'on sacrifie et qui est-ce qu'on garde.
2: Qui est le prochain, oui.
1: Exact, et la grandeur de la faute commise pour être sacrifié. OK, Louis Aucoin, on commence ce dernier tour de table avec le karma.
0: Mais le karma, c'est on récolte ce que l'on sème, hein, c'est ça. Et puis, la campagne de Charles Millière est en train de récolter ce qu'elle a semé depuis 6 mois, c'est-à-dire pas grand-chose. Mais en même temps, ça fait à peine 6 mois qu'il est là, Charles Millière, et je ne serai pas celui qui va lui lancer la première pierre. Mais ça commence donc, dans son karma commence avec une drôle de pré-campagne où on met l'accent sur ce qu'on lui reproche justement de ne pas le voir assez. Ça se continue avec un autobus de campagne où on ne met pas la photo du chef qui est le seul gage de renouvellement du Parti libéral. Donc ça, c'est une drôle de décision. Ça continue avec le lancement d'un podcast de 30 quelques minutes en début de campagne pour commencer à découvrir Charles Millière, alors que le vote est en train de se resserrer. Donc, je passe par-dessus les 8 candidats qui sont partis. Donc, c'est un karma politique. Quand c'est mal parti, ça va continuer de mal aller. C'est pas un souhait que je lui fais, mais souvent, on met beaucoup de temps dans le parti à se réorganiser. Puis ça, ben, c'est pas l'énergie qu'on met à aller chercher des votes puis faire des propositions.
1: Émilie, même mot, mais on va ailleurs.
3: Oui, on va ailleurs. Il y a toujours ce jeu-là à chaque début de campagne électorale de trouver des candidats qui ont dit des propos maladroits, voire vraiment inappropriés sur les réseaux sociaux dans une vie passée pour les mettre dans l'embarras puis essayer de faire que les partis politiques prennent leur distance par rapport à ces candidats-là. Il y en a eu deux dans la dernière semaine qui ont attiré particulièrement l'attention dans la région de Québec. François Gariépy, qui est candidat du Parti québécois dans Charlevoix, Côte-de-Beaupré, qui est un ancien animateur de Radio X, qui utilisait le mot en S, qui est un mot très raciste envers les femmes autochtones dans le passé. Donc, il a forcé le chef à essayer de s'excuser là-dessus. Puis, il y a eu Frédéric Poulin, qui est candidat du Parti conservateur du Québec dans Côte-du-Sud, qui, déjà en 2024, essentiellement disait sur les réseaux sociaux 51e État, why not, essayait de vanter l'annexion du Canada aux États-Unis. Donc, Donc, c'est des choses qui arrivent à chaque campagne, mais en même temps, c'est particulier dans ce contexte-là, parce que dans les deux cas, c'est qu'on parle d'une nébuleuse qui est des gens, des réseaux de droite qui ont été, tu sais, le parti d'Éric Duhem en particulier, pendant la pandémie, très associé au milieu plutôt complotiste, mm-hmm. qui essaie de se défaire de cette image-là, mais que ça reste quand même. Et en terminant, je veux quand même dire que, justement, puisqu'on parle des radios privées de Québec, Éric Duhem lui-même, si les partis d'opposition veulent faire des recherches, là, c'est pas comme si c'était dur d'attaquer Éric Duhem lui-même sur ses déclarations mm-hmm. passées. Il en a dit des choses en radio, cet homme-là, dans sa carrière.
1: Tasha, on termine avec le yin et le yang.
2: Oui, les deux opposés, deux pôles opposés, et PSPP veut avoir en même temps la gauche et la droite. Il vire à droite. Traditionnellement, le parti québécois, c'est plus social-démocrate, mais lui, maintenant, il promet des baisses d'impôts importantes pour les entreprises, remplacer les subventions ciblées par cela. Et il parle aussi de faire la place de ces deux choses. Il parle de l'immigration. Pourquoi il se fait ce petit virage et il veut les deux choses en même temps? Parce que le Parti conservateur, c'est la place où il pense qu'il peut piger des votes, parce que la CAQ pige dans les libéraux. On voit ça dans le dernier sondage de la presse. C'est là où le changement se fait. Alors lui, il va dans un autre marché, essaye d'avoir son gâteau et le manger en même temps. C'est pas religieux, ça, mais ça marche quand même.
1: OK, d'accord. Je vous rappelle...
2: Son hostie.
1: Je vous rappelle que tout notre lexique est directement puisé à même les différentes religions. Je vous rappelle ça, que le choix des mots est uniquement lié à ces religions-là, d'où le courriel d'un auditeur ou d'une auditrice que je vous lis. Bravo Pénélope, ta nouvelle section, c'est bon en tabarnak. Moi, je vais juste vous dire ça, ce que je lis. Alors, je pense que Tasha, on a quand même exaucé un vœu, là. On a sacré.
2: Hey, oui. Voilà, on a sacré.
0: C'est choquant un peu, mais ça va.
1: Oui, c'est ça. Tasha Carradine, à l'aise politique. Émilie Nicolas Conqueuse au devoir. Lui au coin, président et stratège principal. Je suis au coin, stratégie et... communication. Oui. Vous étiez donc aujourd'hui les anges dans nos campagnes. Vous le serez également la semaine prochaine. Merci infiniment. Je savais que ce serait pas plate.
0: Au revoir. À la semaine prochaine.
3: Au revoir.
2: Bye.

0: Parmi nos nouveaux segments cette saison, il y en a un qui plaît déjà à vous qui êtes passionnés des mots et de la langue française. On reçoit vos courriels depuis le début de la saison, vos messages. On a baptisé ce segment des mots qui résonnent. Alors évidemment, clin d'œil à Céline et à Luc Plamondon. Alors pour nous, des mots qui résonnent, ça veut dire que chaque semaine, en alternance, un ou une de nos quatre chroniqueurs, chroniqueuses, vous invite à un espace d'exploration linguistique dans lequel est décortiqué un mot de son histoire à sa résonance actuelle. Donc, se succèdent dans cette case du lundi l'écrivaine Kim Thuy, le professeur émérite au département des littératures de langue française de l'Université de Montréal et blogueur Benoît Alençon, l'autrice, poétesse, éditrice Vanessa Bell et aujourd'hui notre collègue, l'animateur et réalisateur de L'Histoire ne s'arrête pas là, entre autres, et auteur André Martineau. Bonjour André.
1: Bonjour Pénélope.
0: Toi, t'as bien compris ça, oui. Là, tout ce qu'on voulait faire avec ça. Mais j'adore ça parce que chacun, il vient avec sa touche très personnelle, mais autour, effectivement, de cette exploration d'un mot.
1: Oui.
0: OK, toi, comment t'as choisi ton mot?
1: OK, moi, c'est un mot qui s'est présenté un peu dans ma vie personnelle dans les derniers mois. Peut-être à la faveur de l'été, avec une certaine inaction qui s'est présentée chez moi et dans ma famille. En fait, c'est que j'ai deux filles. J'en ai une de 11 ans qui est au seuil de l'adolescence, puis une autre de 6 ans que des fois j'ai l'impression qu'il est aussi au seuil de l'adolescence parce que les deuxièmes, on dirait qu'ils veulent plus que les premiers, justement, vieillir plus rapidement et tout ça. Et c'est un mot qui appartient au monde des adolescents. Et ce mot-là, c'est le mot flemme. Un mot que connaissent bien les ados, que connaissent bien leurs parents. Mm-hmm. En tout cas, que j'ai l'impression qu'il fait de plus en plus partie du vocabulaire adolescent ici. Et hier, j'étais dans un barbecue avec d'autres familles, avec des amis. Puis quand je disais que j'allais parler du mot flemme, tout de suite, les parents autour de moi, ça résonnait beaucoup. Puis des roulements d'yeux en arrière 3-4 fois, là, genre, ah oui, flemme. Ah non, pas ça.
0: On est sorti de wesh, mais on est rentré dans flemme.
1: Oui, c'est ça.
0: OK, c'est quoi la définition du mot flemme?
1: OK, donc la flemme, mot de 6 lettres, définition commune, une grande paresse, une absence de motivation pour faire quelque chose. Donc la flemme, moi, je vois ça comme étant de la paresse en puissance 2, 3, 4. Donc c'est vraiment une grande paresse. Et si on regarde juste le champ lexical pour essayer de déterminer les contours du sens de ce mot-là. Autour de la flemme, on a la fainéantise, la mollesse, le laisser aller, la nonchalance, l'indolence, l'inertie, l'apathie, la lenteur, l'atonie, ça c'est un peu plus rare, la léthargie, lourdeur, torpeur. Donc, on a une famille de mots comme ça qui entoure la flemme.
0: Ce sont tous des super mots au mot croisé d'ailleurs.
1: Ouais,
0: atonie,
1: ouais.
0: très utilisé dans les mots croisés.
1: Ça marche bien. Il faut reconnaître que ce mot-là, flemme, c'est une importation récente langagière chez nous. C'est-à-dire que c'est un autre de ces mots comme wesh ou comme d'autres qui ont été beaucoup exprimés par des youtubeurs français, des tiktokers aussi. C'est ma théorie, puis je pense que ça se vaut. Parce qu'en France, le mot flemme fait partie du paysage depuis plus longtemps. Même si là-bas, on remarque un regain dans les dernières années. Peut-être même depuis la pandémie. C'est-à-dire que si vous cherchez flemme sur YouTube, vous allez voir plein de vidéos de gens qui s'intéressent au phénomène de la flemme chez les ados, des trucs pratiques pour se sortir de la flemme. Donc ça, il y en a par dizaines. Donc flemme, c'est un nom féminin. Quand on dit j'ai la flemme, c'est une manière de dire j'ai pas le goût de faire quelque chose, ça me tente pas. Cette invitation à jouer au basketball, ça me dit rien. On peut en faire un verbe, le verbe flemmer. Je flemme, tu flemmes, il et elle flemme. Donc ça, c'est un peu plus rare.
0: C'est correct, c'est attesté
1: par les dictionnaires. Okay. Mais ce que j'ai remarqué surtout chez les ados autour de moi, c'est qu'on utilise le mot flemme comme une interjection. C'est-à-dire qu'on le conjugue pas, on dit pas j'ai la flemme, mais si par exemple on fait une proposition, pourrais-tu s'il te plaît ouvrir la porte,
0: ça sonne. On va pas juste lancer flemme.
1: Ouais, ben flemme. C'est simplement lancer comme ça. Donc c'est comme le le degré supérieur de la paresse.
0: Okay. C'est reçu. Là, je sors un peu du texte. Ok.
1: Ouais.
0: C'est reçu comment un ado qui veut pas sortir les poubelles parce que pas hey papa j'ai la juste flemme.
1: Ouais, ben il y a c'est comme un état de mollesse supérieure. Il y a quelque chose peut-être d'un peu qui peut être reçu comme de l'insolence, mais en même temps. Il y a une efficacité aussi.
0: OK.
1: Je le vois vite. Comme ça. Oui, exactement. Donc, et c'est ce qui est intéressant aussi avec ce mot-là, c'est qu'il y a une phonétique qui renforce le sens. Je veux dire, le F, le L, le E, l'allongement comme ça de la syllabe, ça évoque immédiatement la lenteur, l'inertie. Flemme. Tu sais, on est dans cette idée-là. Donc, c'est un mot très riche, très intéressant. Je le disais en France, la flemme, c'est souvent présent comme un mot d'argot, un mot populaire du registre familier. Ça n'empêche pas que dans un ouvrage que j'ai consulté, Le Trésor de la langue française, on note des emplois du mot flemme dans la littérature depuis le milieu puis la fin du 19e siècle. Par exemple, chez Émile Zola, on a dans L'Assommoir en 1876, est-ce que vous croyez que le linge se repasse tout seul? En voilà des flemmes. Donc, c'est déjà utilisé, c'est attesté. Donc, il y a une origine qui est assez lointaine. Paul Verlaine utilise l'expression « batteur de flemme », c'est-à-dire ceux qui sont désœuvrés, les incapables, les paresseux. Donc, ce sont des batteurs de flemme, des gens qui ne se démarquent pas par leur sens
0: des
1: de l'initiative. Ouais, il y a cet usage-là.
0: Non pas combattre la flemme.
1: Non, c'est pas combattre,
0: là-dedans du tout,
1: c'est ça la nuance.
0: Comme battre le tambour, là,
1: non,
0: c'est comme
1: exactement,
0: battre
1: la
0: flemme.
1: C'est des gens qui se...
0: complaisent là-dedans.
1: Qui se complaisent là-dedans, ouais, d'une certaine façon. Alors, ensuite, il y a tout un tas de déclinaisons. On répertorie dans le Robert le mot flemmard ou flemmarde, ceux qui s'adonnent à la flemme. Ça donne le verbe flemmarder aussi qui existe, qui a une sonorité un peu moins intéressante.
0: Au Québec, c'est parce que c'est
1: sur
0: un mot valise.
1: Oui, c'est ça. Sinon, on a le mot flemmardise qui qualifie l'envie d'adopter ce comportement-là. Donc, ça peut être une vantardise, flemmardise. Il y a ce genre d'assonance-là. Ou encore, peut-être mon préféré, une contraction de flemme et de méningite. Donc, la flemme comme une maladie inflammatoire qui affecte le cerveau, la flémingite.
0: Donc, si ta fille te lance flemme, tu pourrais dire, mais ma fille, serais-tu atteinte de flémingite?
1: Oui, te voilà atteinte de flémingite.
0: Te voilà atteinte de flémingite.
1: Donc, à notre oreille, en tout cas, dans le langage québécois-canadien, ça sonne quand même comme une nouveauté, ce mot-là. Puis j'ai essayé d'avoir une confirmation de ça. J'ai cherché dans les bases de données de journaux qui remontent au 18e siècle, là, dans le cas de la Grande Bibliothèque. Et il y a assez peu d'occurrences de ce mot-là ici, au Québec, au Canada français. C'est-à-dire que c'est un mot qui surgit dans les médias à partir des années 2000. Avant ça, il y a à peu près pas d'occurrence. Donc, c'est très français, c'est une importation assez récente. Et on peut voir là-dedans peut-être le fait qu'en France, c'est un mot d'argot. Donc, si on voulait suivre un peu l'exemple des littérateurs, des écrivains français, on n'allait pas utiliser du français populaire comme ça. En France, le mot flemme apparaît pour la première fois dans un dictionnaire en 1821. Donc, il y a quelque chose d'assez récent là-dedans. Et si on remonte le fil un peu plus à la fin du 18e siècle, on voit que flemme vient de l'italien flemma, qui évoque la lenteur, la placidité. Et ça c'est déjà... Donc là, on est rendu à la fin du 18e, mais on peut remonter encore plus loin en arrière, Pénélope.
0: Okay.
1: En fait, on peut remonter à la théorie des humeurs.
0: Ah!
1: Et là, c'est là que ça devient intéressant. On remonte à une théorie médicale vieille de 2500 ans. C'est le grec Hippocrate, celui qu'on connaît du fameux serment que doivent prononcer les médecins. Il a développé cette théorie-là au 4e siècle avant notre ère. Donc, c'est une théorie qui a dominé longtemps le savoir médical. Et cette théorie des humeurs-là, elle dit quoi? Elle dit que la santé et le comportement humain reposent sur un équilibre entre quatre substances fondamentales. Ces substances-là sont... le sang, la bile jaune, la bile noire et le phlegme. Cette quatrième substance-là, donc si le sang, c'est la passion, l'engagement, le caractère jovial, sanguin, la bile jaune, c'est la colère, la violence, la bile noire, c'est l'anxiété, la mélancolie, et le phlegme, finalement, qui nous intéresse, c'est cette substance qui encourage l'apathie, la paresse, le moindre effort. Et là, on voit que phlegme et phlegme, c'est exactement la même racine étymologique.
0: Mm-hmm.
1: C'est, c'est,
0: ah,
1: un,
0: oui.
1: c'était le même mot à la base, sauf que maintenant, il y en a un qui est valorisé, le flegme. Donc, c'est cette capacité à contrôler ses émotions, à garder son sang-froid. Et la flemme, il y a quelque chose de péjoratif où on laisse aller à un sentiment où on n'est pas capable de sortir justement de sa lenteur et de son inertie. C'est assez intéressant parce que j'aime souvent, quand je tombe sur une vieille théorie médicale comme ça, voir jusqu'à quand ça s'est prolongé dans notre époque. Uh-huh. Et dans le cas de la théorie des humeurs, c'est la même théorie là selon laquelle on pratiquait des saignées là à la Renaissance et tout ça pour justement ramener un équilibre. Donc un truc un peu barbare, mais
0: on était trop sanguin, on était porté à la colère,
1: exactement,
0: aux inflammations,
1: il fallait sortir certaines substances du corps pour ramener
0: même
1: un équilibre. Ben il y a Auguste Lumière, un des frères Lumière, au début du 20e siècle, qui est inventeur d'un appareil qui va ouvrir l'époque du cinéma, mais qui va écrire des livres aussi sur la théorie des humeurs. Il va croire énormément là-dessus. Il va même commercialiser un médicament en France qui s'appuie sur cette théorie-là, l'MG Lumière, un médicament censé rééquilibrer les humeurs et qui va être disponible en vente en pharmacie en France jusqu'en 1997. Donc là, il y a comme une... les époques qui se télescopent comme ça, je trouve ça fascinant. Mais ça, c'est un détour, Pénélope. Je veux revenir aux ados paresseux qui, parfois, sont un cliché parfois
0: pas
1: qui...
0: Pas aux ados paresseux, à certains de
1: à
0: ces
1: certains
0: ados,
1: ados
0: paresseux.
1: À certains. Parce que on explique ça de plein de façons. Les psychologues parlent du changement hormonal, d'une période de transition, de l'évitement de responsabilité. Les psychologues pourrait certainement en parler mieux que moi, mais il reste que dans l'histoire, la paresse est un problème vieux comme le monde, avec une dimension morale qui s'est ajoutée. Au début du Moyen Âge, on parle du danger qui guette les ermites du désert, ceux qui partent dans le désert pour prier. Ben ces religieux-là, ils peuvent être pris de ce qu'on appelle l'acédie, c'est-à-dire une lassitude existentielle, un découragement. On en fait au 4e siècle un péché capital avec la gourmandise, l'avarice, l'orgueil et les autres. C'est là que la paresse devient un péché capital. Mmh. Et c'est un peu pour lutter contre cette forme de paresse que les ordres monastiques, entre autres avec la règle de Saint-Benoît en l'an 540, on va dire, il faut que les moines s'occupent, fassent quelque chose. Il faut que le travail devienne une planche de salut. Grâce au travail, on va se sortir de la léthargie, on va se sortir du danger de la paresse. Et comme ça, les moines vont se mettre à brasser de la bière, à affiner du fromage, à recopier des manuscrits à la chaîne, parce qu'il fallait se sortir de cette léthargie-là. Donc, cette opposition-là entre paresse et travail arrive assez tôt, et elle revient constamment. Là, quand se développe la morale protestante qui valorise le travail, une manière d'incarner les enseignements de la Bible, on a ça aussi. On a ça durant la révolution industrielle, comment le travail devient une valeur en soi. Et quand des gens vont se mettre à critiquer le travail, à développer un discours sur le travail, dont Karl Marx, eh ben on a son gendre, Paul Lafargue, qui va écrire « Le droit à la paresse » en 1883. Donc, une première manière de dire que le travail, ça peut être une aliénation également. Mm-hmm. Et la paresse...
0: Il y a un côté...
1: Survivre ou de résister, il y a un côté contestataire là-dedans.
0: Oh, c'est intéressant. Ah, oh, mon Dieu, c'est intéressant.
1: Ouais.
0: Que ça revient encore aujourd'hui, cette idée-là.
1: Ben oui, puis ça revient constamment. Je suis tombé justement dans ma recherche sur la paresse sur le bulletin de l'instruction publique qui a été publié à la fin du 19e siècle au Québec. Et puis, on parle des enfants qui se complaisent dans l'oisivité, qui s'éloignent de toute forme d'occupation. Donc, on se préoccupe depuis longtemps de l'enfance et de l'adolescence comme de l'indolence qui peut caractériser un peu cette période-là. Mais en même temps, quand on parle de flemme de nos jours, c'est peut-être le symptôme d'une époque où on est dans une productivité à tout prix, où on est surstimulé, sursollicité, il y a un besoin de décrocher. Et ce mot-là, flemme, qui se répand dans le vocabulaire des ados, est peut-être symptomatique de ça. On le voit aussi en France. En 2025, il y a eu un sondage où on a demandé aux Français quels sont leurs mots d'argot préférés. Mm-hmm. Et les adultes ont choisi le mot flemme. Donc, ça se répand comme ça dans la population.
0: Je vois votre dernier ton dernier paragraphe, ouais. André. Il y a des expressions bien de chez nous qu'on utilise depuis longtemps pour.
1: Oui. Ben, c'est ça. On a la flemme, mais ouais. Sinon, chez nous, on a se pogner le beigne. S'asseoir sur son steak, se pogner le bacon. Celui-là, je connaissais pas, mais avoir les deux pieds sur la bavette du poêle.
0: Non, je connais pas.
1: Avoir le cordon du cœur slack.
0: Ouais, okay.
1: Être emplâtré, ça non plus, c'est moins familier pour moi. Flamou, faire du lard, être vache, etc. Puis probablement que les auditeurs en ont tout un florilège.
0: Julie nous écrit « grosse flemmarde d'assumer ici ». J'adore ce mot, je trouve que ça met de la poésie dans la paresse. Ici, on nous dit « fin 70, j'ai une connaissance dans France qui me dit « j'ai la flemme », ignorant totalement du mot, je lui demande « mais où est-ce que tu as attrapé ça ?» Je croyais que c'était l'équivalent d'une maladie.
1: Ouais.
0: Mes deux ados, oui, c'est l'horreur, cette réponse insolente. Flemme, c'est très confrontant, mais parfois, je me donne le droit de leur envoyer l'expression quand ils me demandent des trucs à répétition. Ils ne s'y attendent pas. Et je termine avec ma fille, une fille qui s'appelle Emily. On l'a rebaptisée Flemmely. J'adore tout ça. André Martineau, merci pour ce mot qui résonne. Première participation. Je tiens à dire que l'histoire en personne, cette première saison s'était intéressée à Conrad Black. Oui. La deuxième va s'intéresser à Maurice Duplessis.
1: C'est
0: cet épisode animé par Jean-François Nadeau. Et ça apparaît sur l'application audio la semaine prochaine.
1: C'est ça, et que j'ai réalisé. Puis j'ai très hâte que ça soit en ligne parce que c'est un gros morceau de notre histoire.
0: Et nous, on a hâte de te retrouver à ce micro prochaines semaines. Merci beaucoup.
1: Ça fait plaisir.
0: Bonjour, Alec.
2: Bonjour, Pénélope.
0: Ça n'a pas dû être reposant du tout en fin de semaine.
2: J'en ai pour quelques semaines comme ça. Regarder mes courriels, textos, suivre les nouvelles à cause de la campagne électorale.
0: Alors, ce midi à l'émission.
2: Oui, on va parler donc de logement.
0: Merci, André.
2: Québec solidaire hier et Parti libéral du Québec aujourd'hui ont dévoilé leur politique en matière de logement. On va en parler avec un spécialiste. On va parler du prix du pétrole qui grimpe. Le prix à la pompe dans la grande région de Montréal a atteint 2$. Donc, est-ce que les gens ont changé leurs habitudes de conduite? Ont-ils changé de véhicule? Ont-ils changé quoi que ce soit? On va faire un appel à tous, voir si les gens veulent nous écrire. Donc, on va parler également de prix du pétrole et puis d'autres choses à l'émission également.
0: Merci, Alec. Je suis non moins enthousiaste que je suis avec André de votre émission ce midi. OK, on écoute ça dans une demi-heure. Merci beaucoup, Alec. On se retrouve après les infos. À tout de suite.
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7: Ici Louis de Belleval, voici les informations. Tout d'abord à Saguenay.
8: Vous envoyez ce soir un message fort. Un message fort pour Chicoutimi-le-Fjord, oui. Un message fort pour le Saguenay-Lac-Saint-Jean. Oui. Puis un message fort pour le Québec et le Canada. Oui.
7: Le libéral Daniel Gobeil a été déclaré vainqueur avec un peu plus de 50% des voix dans Chicoutimi-le-Fjord au Québec. Au final, les trois élections partielles fédérales ont été favorables aux libéraux de Mark Carney. Les électeurs de North Vancouver-Capilano en Colombie-Britannique et de Beaches East York en Ontario sont demeurés fidèles au parti au pouvoir. La professeure à l'Université d'Ottawa, Geneviève Tellier, estime que les résultats envoient un message clair à Mark Carney.
9: Message à Mark Carney lui-même, que le Canada est derrière lui. C'est ça qu'on lui a dit. On dit à Mark Carney, vous êtes la personne pour nous aider en ce moment et donc on vous donne notre appui.
7: Le coût de la vie, le prix du logement et la guerre commerciale avec les États-Unis ont été au cœur des préoccupations des électeurs. Au Québec, les cinq partis sont allés de leurs propositions à cette cinquième journée de campagne. La coalition Avenir Québec a choisi de mettre l'accent sur la santé en misant sur des mesures qui permettraient de minimiser les délais d'attente et de favoriser l'accès au privé. Sébastien Desrosiers a les détails.
10: Christine Fréchette s'attaque à la santé, la priorité de bien des Québécois.
11: Un mot qui revient, c'est le mot « attente ».
10: Pour accélérer l'accès aux soins, elle veut entre autres permettre à des patients qui attendent une chirurgie depuis plus de 9 mois de se faire opérer dans une clinique privée. Et surtout, elle se dit maintenant favorable à la pratique mixte des médecins entre le privé et le réseau public, qu'avait pourtant voulu freiner l'ex-ministre de la Santé, Christian Dubé.
12: Donc, c'était une erreur.
11: En fait, on fait différemment pour la suite des choses. Pour ce qui est de cette portion-là.
13: Madame Fréchette met un autre de ses anciens collègues sous l'autobus de campagne.
10: Ses adversaires, dont le libéral Charles Milliard, le péquiste Paul Saint-Pierre Plamondon et la solidaire Ruba Gazal, critiquent le changement de cap de la CAQ.
14: C'est surtout un aveu de l'improvisation caquiste qui caractérise ce gouvernement en fin de régime depuis maintenant 8 ans.
15: Christine Fréchette fait totalement fausse route.
10: Il montre également du doigt le gouvernement pour les ratés du projet informatique censé moderniser les ressources humaines dans le réseau. La facture pour entretenir les vieux systèmes, dénonce le conservateur Éric Duhaime, atteint près de 500 millions.
16: Je suis scandalisé, comme tous les Québécois, de voir encore une fois un fiasco de ce gouvernement de la CAQ Fréchette.
10: Et puis élargir l'accès au privé promet de coûter cher. Christine Fréchette demande à Santé Québec de réduire ses dépenses administratives d'environ 1 milliard de dollars annuellement pour financer son engagement électoral. Ici Sébastien Desrosiers, Radio-Canada, Laval.
7: Et puis le chef du Parti libéral, Charles Milliard, propose un vaste plan pour mettre fin à la crise du logement. Il souhaite miser sur le préfabriqué pour construire à terme 100 000 logements par année. Mais cet objectif est-il réaliste? Jean-Philippe Hughes.
17: C'est la promesse du jour du chef libéral Charles Milliard.
18: Alors, un gouvernement libéral se donnera un objectif ambitieux, la construction à terme de 100 000 logements par année au Québec.
17: C'est peu réaliste, puisque ça dépasse la capacité de construction au Québec selon la Société canadienne d'hypothèques et de logements. La SCHL modélise les capacités de construction du Québec pour la période 2022-2030. Dans son scénario dit le plus optimiste, cette capacité pourrait atteindre un maximum d'un peu plus de 649 000 logements en 9 ans, soit une moyenne d'environ 72 000 par année. La promesse du chef libéral est près de 40 % plus élevée. Les mises en chantier s'élevaient à près de 60 000 en 2025 au Québec. La pénurie de main-d'œuvre dans le secteur de la construction est un des facteurs les plus limitants. La Commission de la construction du Québec estime qu'il faudrait 17 000 nouveaux travailleurs par année. Même avec une immigration accrue ou des réformes dans les écoles de métiers, former et intégrer autant d'ouvriers prendrait plusieurs années, conclut la SCHL. Le PLQ dit miser sur les bâtiments préfabriqués pour y arriver. La promesse de 100 000 logements n'est pas dénuée de sens puisque la SCHL estime qu'il faut 95 000 mises en chantier par année pour retrouver le chemin de l'abordabilité pré-pandémique. Ici Jean-Philippe Hughes, Radio-Canada, Montréal.
7: Et puis enfin, la Cour supérieure du Québec donne raison au cardinal Marc Ouellet qui poursuivait en diffamation une femme qui alléguait avoir été victime d'une agression sexuelle de sa part. Le tribunal la condamne à verser 100 000 $ à l'ancien archevêque de Québec, Éric Plouffe.
19: Le cardinal Marc Ouellet avait intenté sa poursuite en diffamation contre Pamela Groslon parce qu'elle l'avait cité dans une action collective de 2022 rapportant des inconduites sexuelles de la part de membres du diocèse de Québec. La femme de 41 ans affirmait que le religieux l'avait touchée sans son consentement à 3 reprises entre 2008 et 2010, alors qu'elle était en formation ou qu'elle travaillait comme agente de pastorale pour l'Église catholique. Une plainte de Pamela Groslon au diocèse s'était même rendue jusqu'au pape en janvier 2021, mais elle avait été rejetée l'année suivante. Le cardinal n'a été accusé d'aucun crime en lien avec ces allégations. Dans sa décision de 52 pages, le juge Martin Castonguay conclut que la preuve révèle hors de tout doute que les allégations de Pamela Groslon à l'endroit du cardinal Marc Ouellet sont fausses, malicieuses et téméraires. Le juge ajoute que l'impact de ce qu'a vécu le cardinal Ouellet dans sa fin de carrière est difficilement quantifiable. Il faut rappeler que Marc Ouellet a déjà été pressenti pour devenir pape. On lit que la seule demande du religieux de 82 ans est l'octroi d'une somme de 100 000 $ qu'il s'engage à remettre au profit de la lutte contre les abus sexuels subis par les Autochtones du Canada. Éric Plouffe, Radio-Canada, Montréal.
7: C'était les informations.

C'est le moment du top 3 de la semaine. Cette phrase-là, vous l'entendez deux fois dans la semaine. Le vendredi, si vous êtes abonné à notre compte Instagram, parce que c'est là que je fais tout de suite après l'émission le top 3 de la semaine. Et on vous la redit le lundi, puisqu'on rend disponible pour vous les trois liens vers

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3: Éventuellement, avec de graves séquelles de commotion cérébrale, c'était quelque chose pour lui de s'exprimer sur ça. Et vous avez été nombreux à nous écrire et nombreuses. Donc, clairement, ça a eu l'effet escompté. Alors voilà le top 3. Bonjour Arnaud Granata.
4: Bonjour Pénélope.
3: Producteur associé et collaborateur à Dans les médias Télé-Québec. Bonjour Chris Bergeron.
5: Bonjour.
3: Vice-présidente et culture tendance, vice-présidente culture et tendance chez Cossette, autrice également. Nous allons faire comme on fait toujours, c'est-à-dire que vous braquez le projecteur sur des tendances et on va commencer, Chris, avec ceci.

0: OK, je m'attendais à quelque chose de plus moderne.
1: J'aurais pu mettre un extrait de la bande-son du film là, qui est sur les écrans. Mais je n'étais pas sûr que les gens allaient le reconnaître.
0: C'est bien mieux, ça.
1: Ça, on reconnaît. On va pas parler cinéma. On va pas à peine parler bande dessinée, en fait. On va vous parler politique et manif. Je ne sais pas si vous avez vu dans les journaux, mais il y a quelqu'un déguisé en Spider-Man à Minneapolis le 23 août qui, lors d'un rassemblement organisé par une sorte d'agitateur d'extrême droite qui s'appelle Jake Lang, qui était quelqu'un qui était très présent lors de l'assaut du Capitole il y a quelques années. Il y a un contre-manifestant costumé en Spider-Man qui a traversé la foule d'une manif d'extrême droite organisée par Jake Lang pour aller lui donner un coup dans le visage. Un gros coup de poing avec un gros... Et alors, ce qui était extraordinaire, c'est les images qui sont ressorties de cet événement-là.
0: Est-ce qu'il était blessé? Parce qu'on ne veut pas quand même dire que c'est extraordinaire qu'il soit fait...
1: Je ne
0: cautionne aucunement la violence.
2: Pas l'apologie de la violence, là.
1: D'aucune manière. Non. Ceci dit, ce qui était formidable d'un point de vue de communication, c'était la qualité des images. C'est-à-dire que les photographes s'en sont donnés à cœur joie. Donc, on avait ce Jake Lang qui tenait une affiche qui ressemblait, quand coupée sur certains angles, à une croix du Ku Klux Klan, la manière dont les photographes prenaient la photo. Et il y avait ce geste du coup de poing de très, très cinématique. Vraiment une case de bande dessinée.
0: De photoroman, ou même de photoroman.
1: C'était vraiment tiré. On s'imaginait voir une bande dessinée.
0: Une case,
1: Et le mec est évidemment ce type qui était habillé en Spider-Man, qui s'appelle William Nicholas Love, le bien nommé. Avait un costume en plus de très belle qualité. Bref, ça a fait une image très forte qui a été reprise dans le monde entier. Et je me suis posé la question, en passant pour la petite histoire, il a été arrêté, le Spider-Man. Mais la bonne nouvelle, c'est que Jake Lang aussi a été arrêté pour incitation à la violence. Ça c'est très chouette. Mais il y a un phénomène derrière ça. J'étais dans une manif récemment, ou plutôt à la Fierté, et il y avait quelqu'un en effet qui était habillé en Superman. Et je me disais, tiens, il y a quand même beaucoup de gens qui s'habillent en super-héros lors de manifestations, généralement contre-culturelles, etc. Il se trouve que c'est quelque chose qui, en Amérique du Nord, existe et revient assez souvent. Donc, par exemple, à Portland, en automne 2025, des manifestations sont arrivées en grenouilles gonflables, donc en déméthane un petit peu. Dans les manifs à Détroit, contre les fameuses manifs No Kings, contre Trump, contre les tendances un petit peu autocratiques de Trump, il y avait des gens qui étaient habillés en Spider-Man, même en lapin de Pâques, les mascottes ressortent.
0: Ça me fait penser à la banane rebelle au printemps érable. On avait la banane.
1: C'est vrai.
2: Exactement.
0: C'est peut-être le temps de la sortir, cette banane. Elle est dans
2: l'actualité. Les bananes, il faut faire attention, là. C'est un terrain glissant.
1: Il y a eu un Batman. C'est pas une banane, mais presque.
0: Batman, c'est pas une banane, mais presque.
1: et en effet, les gens portent ces vêtements-là, parce que ce sont des symboles de justice, mais ils savent aussi que c'est quelque chose qui va être repris, qui envoie un message de résistance. Donc c'est quelque chose de très concret, deux usages qui se superposent. Un, on veut attirer l'œil dans une économie de l'attention plutôt. Une image costumée, ça va plus loin qu'une

0: une pancarte. Et ça devient viral. Puis l'autre truc, évidemment, c'est que ça garantit l'anonymat. Très souvent, dans certaines manifs, maintenant, les gens portent des masques parce qu'ils ont peur de représailles ou quoi. Donc, quand on s'habille en Batman, l'identité n'est pas révélée. Ceci dit, je viens de vous donner le nom du Spider-Man, donc c'est pas vrai dans dans tous les cas. Évidemment, des fois, le problème, c'est que ces images-là ludiques, ça emballe des fois une violence politique qui est réelle, c'est-à-dire des coups, des arrestations, des débordements. Mais c'est pas nouveau. En fait, il y a quelque chose dans la racine symbolique du super-héros qui porte à ça. Parce que le super-héros, ça a toujours été un objet politique. Même Superman, créé par Jerry Siegel et Joe Shuster, qui étaient deux fils d'immigrants juifs à Cleveland pendant la Dépression, c'était un héros antifasciste. À la base, c'était aussi un héros syndicaliste, on l'oublie, mais il y a plein de bandes dessinées de Superman qui cassent la figure à des patrons peu scrupuleux, qui est dans les usines, qui protège les... On se souvient évidemment de Black Panther, de Stan Lee et Jack Kirby, ça a été en 66, et qui était inspiré carrément du mouvement Black Panther aux États-Unis. Et puis si on va un petit peu plus loin... les X-Men aussi, qui étaient des mutants. Et ça, les X-Men, c'est quelque chose qui, par exemple, dans la communauté LGBT, a été souvent repris dans des manifs de la fierté.
1: Pourquoi ?
0: Parce que les X-Men sont des mutants détestés par la majorité et qui font peur à la majorité, qui sont un petit peu bizarres, qui s'habillent bizarrement, qui ont des façons de vivre autres. Et donc, ce sont des symboles qui reviennent encore et encore, au point même où il y a, par exemple, beaucoup d'autrices queer qui dessine les bandes dessinées X-Men maintenant.
1: C'est intéressant. Oui. Merci, Chris Bergeron, pour ça. OK, si on va sur Slack, là, à quoi
2: vous
1: faire
2: allez
1: attention?
2: Sur Slack,
1: non, mais si on y va, là,
3: alors,
1: comme
3: je suis sûr qu'il y a des auditrices, des auditeurs qui vont sur Slack. Donc, c'est cette messagerie qui permet, dans un cadre professionnel, de s'échanger des messages. Certains vont utiliser Teams ou d'autres applications de la sorte. Puis, c'est des applications qui permettent d'avoir des canaux publics, donc de converser sur des projets en cours avec d'autres collègues visibles par tous. Mais vous pouvez aussi avoir des conversations privées. Mm-hmm. Donc, c'est souvent là aussi, on échange des petites choses, peut-être sur le boss, sur un projet qui s'est mal passé. On se drague.
0: Ah pardon.
3: Je sais pas. Moi je fais pas ça. Mais écoutez, il y a une nouvelle tendance qui est en train de s'installer dans certaines grandes entreprises, c'est que les patrons veulent que leurs employés écrivent davantage dans les canaux publics pour que l'intelligence artificielle puisse tout lire, tout comprendre et tout analyser.
1: Et surveiller ou c'est vraiment dans un but?
3: Et surveiller, oui. Bon, je pense que c'est présenté dans un but d'efficacité. Okay. Moi, je vais rajouter surveiller. Ça, c'est mon commentaire éditorial. Donc, c'est ce que rapportait le Wall Street Journal dans un article qui est publié la semaine dernière. Et quand je dis tout, eh bien, c'est qu'on veut monitorer, on veut enregistrer beaucoup de choses. Les projets, les décisions, les réunions, des problèmes avec des clients, des idées aussi qu'on peut s'échanger sur cette plateforme-là, et même donc des conversations privées qui pouvaient rester entre deux collègues. Alors pourquoi ? On nous dit, pour être plus efficace, une intelligence artificielle a besoin de contexte. Donc, vous imaginez par exemple que vous arrivez dans une entreprise et que vous demandez instantanément à une intelligence artificielle « On en est où de tel projet ?» Ou est-ce que vous pouvez me raconter l'historique de ce projet-là ? Donc, si on a accès uniquement au rapport officiel, mais on va avoir accès à une partie de ce projet, de ce qui se passe sur ce projet. Par contre, si on a la lecture et l'interprétation de tous les messages qui se sont échangés sur un projet, donc ce qui a bien été, mais s'il y a aussi ce qui s'est mal passé, les frustrations peut-être de certains collègues, oui, vis-à-vis d'un patron, mais aussi peut-être d'un client ou du projet, mais on va pouvoir avoir une analyse plus approfondie. Et il y a certaines grandes entreprises qui ont déjà commencé à changer leur façon de communiquer avec Slack pour donner, enregistrer cette mémoire-là et donc permettre à l'intelligence artificielle de faire son travail. Il y a Zapier, qui est ce site d'automatisation de données américain, et il y a son PDG, Wade Foster, qui encourage ses employés à privilégier donc des canaux publics. Et il a même organisé un petit concours à l'interne avec tous ses gestionnaires, et il a dit qui a le plus grand pourcentage d'utilisation des messages public. Et il se trouve que tous les gestionnaires avaient une note quasi parfaite, là, 98% utilisaient les canaux publics plutôt que privés. Donc ce qu'on veut évidemment, mais c'est inciter toute l'entreprise et tous les employés à ne plus avoir de conversations privées et donc avoir des conversations publiques. Et on parle aussi beaucoup de ce qu'on appelle la mémoire institutionnelle. Donc c'est toutes ces petites informations qui vont rester dans la tête des employés. Là, on veut essayer de leur extraire concrètement leur jus de cerveau, puis de pouvoir analyser ça et de le faire recracher par une IA.
0: L'employé devient la matière première.
3: Ouais. Mmh. Et ce qui est, on part du principe qu'à partir du moment, enfin, ces patrons-là partent du principe qu'à partir du moment où un employé est payé par une entreprise, ben tout ce qu'il dit, tout ce qu'il fait,
1: lui
3: tout,
1: appartient.
3: Exactement.
1: Ou devrait lui servir.
3: Et il y a même une autre entreprise, c'est hallucinant, une intelligence artificielle va enregistrer et analyser toutes les conversations public et va ensuite les traduire dans des balados. Donc va lire de façon audio et va faire des résumés de projets, mais avec une balado. Donc concrètement, ça veut dire que une intelligence artificielle va s'abreuver de la matière humaine pour faire des résumés d'un projet ou faire des résumés de conversation, va ensuite les transformer en des podcasts, en des balados, et donc va inciter des humains à réécouter ce qui a été fait par une machine. Donc c'est vraiment, en fait, c'est vraiment hallucinant. Et moi, je trouve que c'est évidemment, les entreprises disent que c'est une immense opportunité pour les entreprises de garder la mémoire, d'être plus efficace, etc. Mais moi, je pense qu'il faut vraiment se poser de grandes questions sur, bien sûr, la confidentialité des données, et puis sur ce sentiment où on pense qu'effectivement, tout ce qui émane d'un employé appartient à l'entreprise. Donc,
1: ça voudrait dire que notre processus de réflexion et de création ou de déploiement d'idées est analysé. Donc, est-ce qu'on nous fera sentir que même ça, quand on est en train de brainstormer puis d'essayer de trouver une idée, est-ce qu'on pourrait être valorisé ou pas.
3: Et peut-être qu'à un moment donné, nos propres idées vont être remplacées par des machines parce qu'on les aura tellement alimentées, ces machines-là. Donc, posez-vous la question demain si vous conversez entre collègues en message privé. Dites-vous peut-être qu'un jour, ça sera plus si privé que ça, ces messages-là.
1: Très intéressant. Merci, Arnaud.
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1: Bon, le balayage sur les applications de rencontres en voie de disparaître.
0: Oui, alors le balayage, on parle pas de la coupe de cheveux.
1: Balayage mis en plis.
0: C'est pas le balayage. C'est ce qu'on appelle typiquement sur Tinder le swipe.
1: Soit à droite, soit à gauche.
0: Le balayage, donc en français. Oui, apparemment, c'est un modèle qui date d'un ancien temps. L'IA est à nos portes, ou même plus qu'à nos portes, dans notre salon et dans nos cœurs. Et il se trouve maintenant qu'il y a des applications, dont Overtone, qui est une nouvelle application qui a été créée par Justin McLeod, qui est le fondateur de Hinge. Hinge, qui est quand même une des très, très grosses applications de rencontre, qui supprime cette notion de balayage, c'est-à-dire qu'on n'est plus sur une structure où on a un algorithme qui envoie des photos aux gens, et là, sous forme finalement d'un flot constant comme on aurait sur Instagram, où là on choisit à droite ou à gauche, etc. Maintenant, il y a une présélection qui est faite par une intelligence artificielle selon un certain nombre de critères. Et donc finalement, ces applications terminent, je dirais, leur transformation en entremetteuses, parce que c'était ça, de gens qui présentent des candidats plutôt qu'un jeu.
3: Donc il y a une machine qui va trier pour nous, exactement, les gens, nos dates potentielles.
0: Exactement. Donc un entremetteur artificiel qui promet des correspondances fondées sur ce qu'on appelle la science des relations. Reste à savoir ce que
3: la science des relations
0: ça veut dire.
1: Ça comme un produit, là. Je me sens comme un produit, là, je me sens comme un rat de laboratoire.
0: Mais c'est
1: mais il y avait aussi cette application qui permettait à nos proches de choisir pour nous. Il y avait aussi, on a essayé d'autres approches, finalement.
0: C'est une forme de mariage arrangé. Mmh. Justement, il y a un utilisateur sur X qui disait que c'était un mariage arrangé, sauf que tes parents sont une IA. Et il y a une vague. Hein.
3: Mais attendez. Oui. Ça veut dire que vous pouvez, si vous n'aimez pas le profil qu'on vous propose, vous pouvez quand même faire défiler à droite ou à gauche. Enfin, on défile plus à droite, mais vous pouvez le refuser, quoi, quand même.
0: Ah ben, on n'est pas obligé de... Non, d'accord, ils viennent pas à la maison. Il n'y a pas un robot qui vient à la maison avec quelqu'un dans une brouette derrière, non.
1: Ok, là.
0: On parlait de mariage arrangé, c'est marrant parce qu'il y a une autre application qui s'appelle Sitch. Sitch, c'est une autre façon de dire situation. La fondatrice Nandini Mulaji, qui est donc d'origine indienne, qui a hérité du flair de sa grand-mère marieuse, justement, qui était une vraie marieuse dans la tradition indienne, qui a confié...
1: De mariage arrangé, on va dire.
0: De mariage arrangé.
4: C'est souvent pas le dire,
0: exactement.
4: Oui.
0: Qui a fait la même chose, donc qui confie l'entremise à un grand modèle de langage, épaulé par des humains, cette fois-ci. Donc, il y a une validation humaine. Il y a une autre application qui s'appelle Iris, qui a une certaine Lara, qui est une entremetteuse synthétique, qui a une voix apparemment apaisante et qui nous raconte à quoi ressemblera l'amour de... Et même Tinder s'y met. Et eux, ils testent une sorte de speed dating vidéo, où là, il y aurait des au lieu d'être sur le balayage, ben, on voit plus directement quelqu'un qui s'adresse
3: en vidéo,
0: à
3: on devient
0: nous.
3: Tous des influenceurs du cœur.
0: Exactement.
3: D'où Jésus, c'est affreux. Et
0: exactement. Bref, il y a des doutes sur tout ça. Les spécialistes freinent. Paul Eastwick est psychologue à UC Davis, l'Université de Californie à Davis, l'admet après 10 ans de recherche. On sait prédire ce qui est populaire, mais on ne sait pas prédire ce qui sera compatible.
1: Et ça, ce qui est intéressant, c'est qu'on sort quand même d'un modèle qui, de toute évidence, là, est arrivé au bout de sa route, ou en tout cas est en déclin, là, ce balayage-là.
0: Mais
1: c'est
0: au
1: pas
0: bout
1: le fun
0: du compte,
1: faire,
0: c'est des humains qui rencontrent des humains.
1: Ouais,
0: c'est ça qui compte.
1: C'est ça, à travers des machines.
0: À travers des machines.
1: Mais c'est très intéressant, tout ça. Merci beaucoup, Chris. Mm-hmm.

0: tout de ce dernier segment d'émission.
1: Oui, absolument. On va prendre une voix très douce, Pénélope, pour vous proposer une activité un petit peu particulière pour votre prochain samedi bien-être. Oubliez le yoga, oubliez la méditation, oubliez le bain froid aussi à 6h du matin. Moi, je vous propose une nouvelle tendance qui est de se mettre tout nu. Ouais. Donc,
0: Convaincu.
1: Il y a une série d'études scientifiques qui s'intéressent depuis quelques années à une question assez surprenante. Est-ce que le fait d'être nu avec d'autres personnes peut améliorer l'image que l'on a de son propre corps? Et les résultats sont plutôt intéressants. D'abord, je veux vous rassurer et je veux rassurer celles et ceux qui nous écoutent. On parle ici de naturisme, donc de nudité sociale et non sexuelle. Pas d'exhibitionnisme, pas de photos de nu non sollicitées envoyées à quelqu'un. Simplement être nu en présence d'autres personnes dans un contexte où la nudité est dite normale. Et pourquoi ça pourrait être bon pour nous? Parce qu'on a complètement perdu la notion de ce à quoi ressemble un corps humain normal. Et c'est la raison pour laquelle je vous en parle aujourd'hui, c'est la raison pour laquelle, et c'est pas nouveau le naturisme, mais ça redevient à la mode. Regardez Instagram, regardez TikTok, ces filtres, ces photos retouchées, le nombre d'influenceurs et de publicités où on vous montre ces corps parfaits, retouchés. On est constamment exposé donc à des corps qui sont bien éclairés, surentraînés, surmaquillés et qui sont même parfois transformés numériquement. Moi, je voyais ça sur mon Instagram. Des fois, on se fait prendre au jeu par des gens qui n'existent même pas, par des influenceurs qui ont été créés par l'intelligence artificielle. Et il y a de nombreuses études qui suggèrent que les réseaux sociaux ont exacerbé cette perception négative de l'image corporelle, mais surtout qu'ils créent toute une pression. C'est la porte ouverte, on le sait, aux troubles alimentaires, à l'anxiété, etc. Et il y a même une étude qui démontre que des adolescents qui vont réduire leur utilisation des médias sociaux pendant 3 semaines vont avoir une meilleure estime d'eux-mêmes, une meilleure estime de leur poids, une meilleure estime de leur corps en quelque sorte. Donc, ce que ça veut dire, c'est que notre cerveau finit par prendre l'exception que l'on voit sur Instagram comme étant la norme. Et une psychologue qui était citée récemment dans la BBC, je voyais ça, qui résume assez bien le phénomène. Elle dit, quand on est exposé à davantage de corps ordinaire, notre perception de ce qui est normal, acceptable, peut en quelque sorte se recalibrer. Et donc les chercheurs ont constaté que la pratique du naturisme était associée à une image corporelle donc plus positive, une meilleure estime de soi et ultimement à une plus grande satisfaction dans la vie. Et on a essayé de comprendre pourquoi dans ces études-là, pourquoi en fait être nu avec d'autres personnes peut réellement changer notre perception. Et ce qui revient le plus, c'est la comparaison. C'est que quand on est dans un environnement où tout le monde est habillé, notre cerveau peut facilement imaginer le corps parfait arrière de ça, puisque c'est ce qu'on a en référence quand on est bien souvent sur les médias sociaux. Donc on imagine ce corps parfait. Mais lorsque les vêtements ne sont plus là, les vrais corps, les gros, les petits, les jeunes, les vieux, vont d'une certaine façon normaliser notre œil. Donc on réalise aussi que une chose assez fondamentale, c'est que les corps humains sont beaucoup plus variés que ce que les écrans ne peuvent proposer. Donc c'est pour ça que cette mode du naturisme-là revient. Et il y a des études qui démontrent que plus les gens vont participer à ces expériences de naturisme là, plus ils vont avoir donc une meilleure image de leur corps. Personnellement, je ne l'ai jamais essayé, mais en lisant ça et en préparant ce sujet, je me suis dit
0: ça a du sens.
1: Oui, absolument. Et à l'inverse, par contre, tout ce qui est nudité, comme par exemple dans un cadre sexuel, le sexting, vous savez, s'envoyer des vidéos, même dans des choses qui sont consenties, peut d'une certaine façon aggraver ou en tout cas camper l'image que l'on a de son corps d'une façon assez négative.
2: Parce qu'il y a une notion de performance et de comparaison et évidemment... On
1: exactement.
2: Pas
1: toujours... Ce qu'il n'y a pas du tout dans le naturisme, puisque c'est le corps réel, le corps qui est non sexualisé et d'une certaine façon le corps qui est banalisé. Donc, bon, moi je vous dis pas de réserver tout de suite samedi dans un camp ou dans une expérience naturiste, mais je trouve que la prochaine fois, en tout cas je vais me donner ce défi-là, qu'on se compare sur Instagram, se rappeler que c'est peut-être une image qui n'est même pas une vraie image, et donc d'essayer de pas ramener ça à soi tout le temps et à son corps, à son propre corps, c'est dur.
0: Et quand on voit quelqu'un qui revendique la superbe de son corps hors norme, ça devient l'exception, alors que c'est la minceur, la maigreur et les corps corps parfaits qui sont vraiment l'exception. Mais une
1: tout
0: fois, de temps en temps, nous arrive un corps rond, un corps vieillissant, un corps ci, un corps ça. Puis tout d'un coup, ça, c'est ça. Ouais. Alors que c'est plus ça, la normalité. Arnaud Granatin, Chris Bergeron, merci beaucoup.
1: Merci Pénélope.
0: On se retrouve très bientôt.
1: Oui.
0: Et nous, on se retrouve demain, j'espère. Au revoir tout le monde.
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9: Émilie Perrault, aujourd'hui à l'émission Grand Privilège. Ingrid Saint-Pierre est avec nous. Salut Ingrid.
10: Allô Émilie.
9: Claude de la Rochelle aussi, comme à tous les lundis. Bonjour.
10: Mais oui,
9: Claude.
10: Bonjour.
9: Là, on est en train de dire qu'on est chanceux, qu'on est contente. Parce qu'on va vivre ça une fois par mois. Claudia, dorénavant, Ingrid va venir comme ça nous visiter en studio. Ingrid qui a accepté donc de venir partager avec nos auditeurs des petits bouts de son processus de création.
10: Exactement. Les carnets suspendus que j'ai appelés ça.
9: Carnet suspendu. Donc, c'est une année d'écriture pour toi.
10: Absolument. Une année de pause, un vide à apprivoiser que je vais remplir de chansons et de textes. Donc, voilà, c'est ça. Je vais faire ça avec vous en direct.
9: Ben, voilà, dans son grand courage et ou insouciance, puis les deux vont souvent ensemble. Mm-hmm. Elle a accepté donc de venir dans quelques minutes s'installer à notre piano. Je suis tellement contente. Tant qu'avoir un piano, il peut-tu servir ce piano-là? Et on va entendre comme ça les balbutiements d'une nouvelle chanson d'Ingrid Saint-Pierre. Quel privilège. Je ne sais pas si les auditeurs s'en rendent compte. Là, moi, mon chum veut à peine me faire entendre ses chansons avant qu'il soit sur disque. Là.
10: Non, je sais que je connais ça, là, oui. Ce processus-là. Personne n'a entendu ce que je vais vous jouer aujourd'hui. Là.
9: Oui.
10: Non, il n'y a personne. Je ne sais pas ce que je fais ici, pour vrai, Émilie. Pour vrai, je pense que je vais m'en aller.
9: Non, tu restes ici. La porte est fermée. Merci, Ingrid, d'avoir accepté d'embarquer là-dedans. Et quel privilège, encore une fois, pour les auditeurs, les auditrices. On va vivre ça dans les prochaines minutes. Et Claudia La Rochelle, le livre de la semaine. Cette fois-ci, c'est un roman graphique.
10: Oui.
9: Et, c'est un projet collectif, là, cette affaire-là.
11: Ben, c'est 10 mains.
9: 10 mains
11: qui ont travaillé là-dessus. Donc, 10 mains, combien 5 femmes?
9: Oui, j'imagine.
11: Oui, c'est ça. Et là, des femmes extraordinaires qui ont travaillé sur ce projet-là qui s'intitule « Femmes, soutien-gorge et pattes de poulet, le voyage du Made in China ». D'après donc les recherches d'une femme qui a travaillé sur ces femmes qui travaillent dans les grandes villes industrielles comme Taipei, à Taïwan, sur nos vêtements qu'on utilise, qu'on porte trop malheureusement. Mais on va voir là, tout ce que ça comporte, parce que c'est plein de nuances et de complexité, cette affaire-là. Mais c'est fascinant comme roman graphique, vraiment.
9: Et en deuxième heure, il y a Gilles Renaud qui va bientôt fêter ses 60 ans de carrière. Il sera avec nous. Bon, il a joué au théâtre, au cinéma, à la télé. J'ai envie de savoir, auditeur, auditrice, parmi tous les personnages que Gilles Renaud a incarnés, est-ce qu'il y en a un qui vous a marqué particulièrement? Est-ce que vous avez eu la chance de le voir en tant que cuirette dans Hosanna en 1973? Est-ce que c'est au cinéma dans Le Survenant alors qu'il jouait le père Didas? Est-ce que pour vous, Gilles Renaud est Monsieur Bricole de La Petite Vie? On veut savoir. Vous pouvez nous écrire donc via la bulle de conversation et il sera avec nous en deuxième heure. On parle avec Gilles Renaud. Également, on aura le suivi de la promesse culturelle de Fabiola Nirva Aladdin qui est allée voir le show de Bolduc tout croche en fin de semaine. Et nos liseux, Nicolas Morel et Camille Paré-Poirier nous disent ce qu'ils ont pensé du livre Phénomène entre amis. C'est un premier roman qui a été encensé, entre autres, par John Irving. On va parler de ça avec eux. Tous ces gens réunis pour prouver encore une fois qu'il restera toujours la culture.

0: Le vide est tellement merveilleux. Es-tu toujours d'accord avec toi-même?
1: J'ai écrit ça, moi.
0: Oh mon Dieu. Oui, le vide est merveilleux. Je pense que oui. Je pense que j'en ai besoin.
1: Ouais.
0: Et me pitcher dedans, ça fait partie du processus d'écriture, je pense. Donc ouais. Oui, je crois encore en ces paroles que j'ai écrites il y a quelques années, je crois encore.
1: Oui, c'est un rappel amical de notre réalisateur Frédéric Corbet qui a choisi cet extrait-là. C'est la lumineuse qu'on entend. Donc, la saison dernière, Ingrid, ouais. T'avais accepté notre invitation à faire une chronique toutes les semaines avec Dominique Tardif. Et là, cette année, tu vas venir nous visiter une fois par mois avec ce nouveau concept qu'on va expliquer à l'instant. Mais là, je pense qu'il faut qu'on remonte à juin dernier.
0: Oui.
1: Qu'est-ce qui se passe à ce moment-là dans ta
0: vie? Juin dernier, j'encercle mon dernier spectacle de la tournée au calendrier. Mm-hmm. Donc, un spectacle qui termine la tournée solo. On fait ça en Maisonneuve. Et là, ben, tu sais, c'est plusieurs années de tournée que je laisse derrière mm-hmm. et qui vont fleurir en moi en autre chose. Mais c'est une pause. C'est un vide qui s'étend de tout son long. Et ben, après juin, voilà, je suis tombée littéralement en vacances. Là, c'est le cas de le dire.
1: C'est pas ta posture naturelle.
0: C'est ça. Hein, là, tu le sens. Moi, je suis pas douée pour les vacances. Je dirais que c'est plutôt un vol plané sans atterrissage. C'est à la fois doux et vertigineux et probablement épeurant. Mm-hmm. Je ne sais pas si tu te sens comme ça avant une période de création, oui. Mais il y a quelque chose une effervescence douce et un peu amère aussi.
1: Oui, t'sais. Et comme si des fois on a oublié, comment on fait ça donc, écrire?
2: Je sais, Claudia,
1: avant
2: tellement,
1: roman.
2: On n'est jamais... On bloque, puis ouais. Là, c'était quoi dans ma recette?
1: Comment
2: je faisais?
0: Qu'est-ce que j'ai à dire?
2: Mais dès qu'on commence, ça prend, on dirait que ça...
0: Il faut les mains dedans. Ouais. Mais là, cet été, je te dirais que j'ai déplié ça doucement, mm-hmm. ce petit été comme un origami précieux. J'ai fait ça un jour à la fois parce que c'est la première fois depuis des années que j'avais pas de tournée à l'horaire, mm-hmm. que j'avais pas de radio, que j'avais pas de projet de voyage et machin, tout ça. Donc, j'ai échafaudé l'été tout doucement. Je me suis fait des petits abris de fortune, de soleil chaud, de sundae aux fraises, de boutures de tomates ancestrales sur le balcon.
2: On a déjà une chanson.
0: Tu comprends-tu que c'est un été doux avec mes petits? Mais là, je vous mens complètement parce que moi, je maîtrise pas ça lors des vacances. Et très souvent, après 24 heures de villégiature, j'ai le cerveau en ébullition. Mm-hmm. Et là, je suis prête à m'embarquer dans 1000 projets. J'ai toujours plein d'idées et je deviens invincible, euphorique et vraiment gossante. Et c'est probablement dans cet élan-là, Émilie, qu'au tout début de l'été, j'ai enregistré un mémo vocal qui t'était destiné.
1: Mm-hmm.
0: Je me souviens exactement d'où j'étais. Probablement dans ma voiture en direction de la pépinière parce que dans la nuit, j'avais rêvé d'un nouveau projet d'aménagement paysager. Mais sur le chemin de la pépinière, j'ai eu cette idée de chronique. Mais par contre, c'est un mémo vocal que je ne t'ai pas envoyé.
1: Tu t'es censurée, Ingrid.
0: Je me suis censurée. Puis je te l'ai dit plus tard. Mm-hmm. Parce que je me suis dit, là, Saint-Pierre, t'es censée écrire des chansons.
1: T'es supposée d'être en vacances aussi.
0: Je suis supposée d'être en vacances. Ça faisait pas très longtemps que je l'étais. Et j'essaie de me rappeler à l'ordre parce que j'ai cet automatisme. J'ai envie de le remplir, le vide. Mm-hmm. Donc, les projets sont intéressants. J'ai envie de me pitcher, mais tu sais, j'ai dit, attends un petit peu. Mm-hmm. Et vers la fin de l'été, on s'est parlé. Mm-hmm. Et je t'ai raconté un peu l'idée des carnets suspendus. Et ben me voici.
1: Alors, les carnets suspendus, c'est le titre de ce segment-là, qui est finalement un accès privilégié à ton processus de création. Je pense qu'on pourrait même parler d'un processus de conversation, parce exact. Que ton art, Ingrid, il se nourrit beaucoup de celui des autres.
0: Ben, en fait, c'est ça. C'est que pour me plonger dans un état créatif, j'ai souvent besoin de nourrir mes inspirations musicales et j'ai besoin d'aller me gaver de beauté. Puis là, je suis en train d'inventer un processus. Là, tout le monde fait ça, là, ou presque, j'imagine. Mais donc, j'ai le goût d'aller boire à pleine soif dans des réservoirs lumineux, inspirants. Je veux puiser dans l'œuvre des autres, un peu pour me faire exister ailleurs, un peu pour m'échapper du réel, parce que j'ai besoin de l'art pour rendre le réel un petit peu plus digeste.
1: Mm-hmm. Et même l'an passé, quand tu faisais la chronique avec Dominique Tardif, à toutes les semaines, donc il y avait cette portion-là, il y avait le club d'écoute, mais il y avait aussi, tu nous as parlé de poésie, de cinéma,
0: absolument.
1: Et chaque fois, tu le sentais, que t'es comme... Oh, j'aurais eu envie de créer une réponse.
0: À... J'avais le goût d'écrire une correspondance parce que j'ai l'impression que lorsque je plonge dans les mots, dans l'univers des autres, c'est comme si je me désapprends. Et puis, j'effiloche ma tête, je sors de mes sentiers balisés, puis je sors de mes automatismes d'écriture aussi. Mm-hmm. Puis j'apprends à mieux m'aventurer dans mes propres sentiers battus sans me casser la gueule ou sans me perdre. Mm-hmm. Puis, j'ai l'impression que mieux écrire, à quelque part, c'est se rencontrer où on ne s'attendait pas.
1: Ouais.
0: Et de me plonger dans l'œuvre de l'autre, ça réussit à me rendre là, ça me prend par le collet, puis ça me permet d'entrer dans une zone de création un peu plus féconde. Puis j'ai l'impression aussi que je me détache de ma propre façon de regarder le monde, donc je me rapproche aussi un peu plus de moi, à quelque part.
1: Puis est-ce que tu as besoin de te surprendre aussi après toutes ces années-là?
0: Ah, j'ai besoin de ça, j'ai besoin d'être déstabilisée, ouais. J'ai besoin qu'une œuvre me rende dedans. J'ai besoin de plonger dans l'eau vive parce que c'est là où tout émerge et c'est là que je deviens plus vrai, plus moi. Et c'est important aussi, j'imagine, de se challenger un petit peu dans notre écriture, dans ce qu'on est aussi. J'ai besoin d'être complètement ouverte et déstabilisée pour écrire quelque chose.
1: Donc, c'était ça qu'il y avait dans le très long mémo vocal d'une grille qu'elle m'a jamais envoyé.
0: Je t'en ai fait un deuxième.
1: Oui,
0: hein?
1: Il y avait une version plus courte.
0: Exact.
1: Et donc, moi, ce que je comprenais, c'est que chaque fois, ce que tu voulais nous proposer, c'est de prendre une œuvre et de lui répondre.
0: Exactement.
1: Puis finalement, c'est pas ça.
0: Ben, aujourd'hui, ça sera pas ça. Mais ça va être ça.
1: Ça va être ça, éventuellement.
0: Oui, parce que je suis pas en train de dire que je vais nécessairement écrire des chansons pour mon album ici. Là, je veux dire, je suis pas complètement folle.
1: Mais ça se peut qu'il y ait des choses qui
0: Exactement.
1: Restent.
0: Exactement. Okay. Donc, j'ai envie de faire l'exercice de me laisser inspirer par des œuvres précises, choisies, pour créer une correspondance. Une espèce de création par osmose. J'ai envie de métamorphoser en chanson la façon dont une œuvre va se déposer en moi. Puis, effectivement, lorsque j'ai regardé des documentaires fabuleux lors du segment Ingdom. Des fois, je me disais, mais mon Dieu, il y a quelque chose que j'avais le goût d'écrire. Et souvent, j'écrivais et ça donnait peut-être pas des chansons à toutes les fois, mais ça donnait quelque chose, tu sais, à tout le moins qui se déposait à l'intérieur de moi. Donc, j'ai envie d'utiliser ça comme moteur de création. Je sais pas, ça va être sous quelle forme. Je sais pas, ça va ressembler à quoi. C'est le vide est grand, mais j'ai envie de laisser tomber ici des textes de chansons inachevées, inassouvies, des notes de piano orphelines. Des idées super embryonnaires, là, fragiles, complètement imparfaites qui vont être inspirées de ces œuvres-là. Puis, tu sais, c'est un peu étendre sur les ondes quelques pages de carnet suspendu pour les faire sécher, là. Tu sais, plein de ratures, plein de gribouillis, peut-être des pages trempées aussi de rire aux larmes, de sanglots ou par la sueur de mon front parce que je vais trouver que c'est probablement pas une si bonne idée que ça de se lancer sans filet dans le vide à chaque mois. Mais tu sais, j'ai envie de ça. J'ai vraiment le goût d'y aller.
1: Oui, puis ça peut être aussi, comme tu dis, des fois, c'est pas complètement une chanson, mais il peut y avoir une mélodie que tu enregistres. On pourra peut-être avoir accès à des.
0: Ben, peut-être.
1: Des bouts de. Tu fais du yogourt, toi?
0: Oui, j'en fais beaucoup. Bon, j'ai beaucoup de mémos vocaux.
1: Explique aux gens c'est quoi le yogourt.
0: Alors, quand tu sais pas, quand t'as pas encore les paroles, mais t'as une mélodie, là, tu vas chanter n'importe quoi. Souvent, il y a une connotation un peu anglaise, très, très partielle, là. C'est pas très joli, mais ça donne une idée. Tu chantes n'importe quoi, là. Fait que. Tu sais pas qu'est-ce que tu vas chanter.
1: Ouais.
0: Donc, c'est super gênant. J'ai jamais fait entendre ça à personne, mais dans mon téléphone, j'ai 687 mémos vocaux.
2: Mais c'est comme trouver la forme, hein? C'est ça.
0: Exactement.
2: T'as la forme, mais là, il faut que tu trouves les mots qui vont aller habiller ça.
0: Exactement.
1: On avait fait l'exercice avec Alpha Rococo, Justine et David avaient osé, lors de leur lancement, en fait, c'est ça qu'ils avaient fait. Ils avaient fait entendre les versions vraiment préliminaires des chansons, et puis après ça, on écoutait la version finale. C'était tellement instructif.
2: Mais pourquoi le yogourt?
0: Je ne sais pas pourquoi on appelle ça du yogourt, parce que c'est. Je sais pas.
1: C'est comme yogourt, c'est un peu. Exact. Tu fais n'importe quoi et comme tout est mélangé, une espèce de.
0: Exact, c'est ça. C'est pas cute, là. Mais c'est.
1: Mais non.
0: Mais c'est intéressant de les garder, ces vestiges-là des chansons. Moi, j'adore y retourner puis de comprendre d'où la chanson est venue avant d'en arriver là où est-ce qu'on l'a enregistrée, tu sais.
1: Et là, on s'était dit pour la première présence d'Ingrid, là, on se mettra pas la pression de tout de suite arriver avec une nouvelle chanson quand tout à coup.
0: Mais là, j'ai dit finalement, j'ai quelque chose. Parce que, bon, en allant à la cueillette d'œuvres, parce que c'est ça, là, j'ai essayé d'aller m'inspirer, j'ai demandé aussi à mon entourage de me proposer des idées de lecture. Et là, c'est comme ça qu'est née cette idée de chanson. D'ailleurs, même toi, tu pourras m'en faire des suggestions de lecture. Les auditeurs aussi pourront m'en faire. Là, je dis lecture, mais ça pourrait être autre chose aussi. Là, tu sais, ça peut être des documentaires, des films, tout ça. Moi, j'ai envie d'avoir des refuges culturels, moi aussi. Donc, à travers ces suggestions culturelles, j'ai trouvé ça très intime, en fait. Je trouve que c'est une belle responsabilité de dire à quelqu'un, hey, moi, je pense que tu devrais lire ça. Il y a quelque chose de...
1: C'est vrai que c'est intime parce que tu veux pas non plus qu'il ait l'air d'avoir un message codé, là.
0: Exactement.
1: Trop clair.
0: Oui, c'est ça. Et puis moi, j'ai emprunté plein de livres d'amis, parfois des livres avec des passages déjà soulignés.
1: Ah, ça dit beaucoup, c'est intime, ça.
0: Ben oui, des morceaux de texte qui ont su émouvoir le lecteur avant moi. Et c'est là que j'ai imaginé cette histoire. J'ai eu envie de vous jouer aujourd'hui un amour impossible. possible qui se vit à travers des suggestions de lecture de livres empruntés. Des amants qui s'aiment au loin. Puis la seule façon de s'aimer secrètement, c'est de souligner les passages fabuleux qui seront lus en même temps pour se retrouver ensemble sous la même couverture d'un livre, même à des kilomètres de distance. C'est une mini chanson bébé qui s'appelle « Couverture ». Ben voilà. Puis puisqu'on est dans le thème de la correspondance, oui. Si tu me laisses aussi, parce que j'ai adoré dans Indom de lire quelques passages de textes qui m'avaient bouleversée. Mais là, j'ai choisi de vous offrir un poème de Marie-André Gill, tiré du recueil Washtenham. Et j'ai envie aussi de déposer quelques notes de piano sur ce texte fabuleux, composé juste parce que ça m'a inspirée.
1: Ben, tout ce que tu as envie de faire, tu peux le faire dans notre studio Ingrid Saint-Pierre. Yeah. Donc, je te laisse te déplacer vers notre piano. Je suis tellement heureuse que ce piano-là puisse servir.
2: Et on aimerait savoir ce talent-là.
1: En tout cas, on peut en profiter par osmose.
2: C'est incroyable.
1: On y assiste et on va le vivre. Donc, et je rappelle, auditeurs, auditrices, vous pouvez nous écrire si vous voulez réagir à ce que vous allez entendre cette primeur. Merci beaucoup, Ingrid Saint-Pierre, qui s'installe donc au piano, qui va d'abord nous lire un extrait de ce recueil Washtenham de Marie-André Gill. Et ensuite, on entendra Couverture.

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0: c'était Ingrid Saint-Pierre qui vient de nous offrir ce bébé chanson qui s'intitule « Couverture ». Ingrid, comment tu te sens?
1: Oh là là, quelle drôle d'idée!
0: Non, mais je sais pas si les gens se rendent compte à quel point c'est courageux ce que tu viens de faire. Oui. C'est la toute première fois que tu fais entendre ça à quelqu'un d'autre. Et ce quelqu'un d'autre, on sait pas ils sont combien en ce moment, mais je pense qu'ils sont nombreux.
2: C'est un chef-d'œuvre, là. Non, mais attends, moi, je capote! Je veux dire, ça donne envie d'être en amour, ça donne envie de s'approcher de cette personne qu'on aime, de lire le...
0: Même bouquin.
2: C'est donc brillant, cette chanson-là.
1: Mais c'est vraiment gentil, mais là, vous êtes vraiment pas obligé de m'envoyer tout ça.
0: S'il y a des choses à améliorer, écrivez-nous. Là, est-ce que vous avez des...
1: C'est un exercice. Hein? C'est vraiment un exercice de en fait, je me libère de mots.
0: Mais cette idée, elle est magnifique. Est-ce que lire le même bouquin, c'est comme si on est ensemble au même endroit?
1: Oui, c'est un peu ça.
0: C'est beau,
1: être sous la même couverture, mais d'un livre. T'sais, je trouve que ça me fait penser à ton émission. Dans le fond, toutes ces suggestions de lecture extraordinaire, c'est faire du bien à quelqu'un, c'est se rapprocher des autres aussi. Je suis contente d'être là.
0: Tu vas être inondée de suggestions, c'est sûr. Les auditeurs, les auditrices, il restera toujours la culture. Là, ils en ont des idées pour toi, j'en suis convaincue. Il y a Luc Tison qui nous a écrit de Vaudreuil sur le lac. Il dit que la dernière phrase de ta chanson, La Lumineuse, ça a changé sa vie. Il dit qu'il l'écoute régulièrement. Et le vide est tellement merveilleux, ça a eu un impact puissant dans la vie de Luc.
1: Oh mon Alors, Dieu, c'est ça Luc, que tu fais. Merci Luc.
0: C'est ça que tu fais, Ingrid Saint-Pierre. Ingrid qui sera de retour avec nous le 28 septembre. Mets ça dans ton agenda, Claudia La Rochelle.
2: Ben là, c'est sûr. Vais-je tenir?
0: Oui, je pense que tu peux retenir jusque-là. Et également, tu es en concert le 12 septembre.
1: Oui, une petite apparition à la cidrerie Milton. Voilà.
0: Bon, tu restes avec nous, Ingrid, de toute façon, parce qu'il y a d'autres messages qui continuent d'arriver. Mais là, c'est le moment d'aller découvrir qui est responsable de la programmation musicale cette semaine.
3: Salut, je m'appelle Catherine Pogonat. Et c'est moi qui vais faire la programmation musicale d'Il restera toujours la culture cette semaine. Ce que j'aime le plus faire dans la vie, c'est écouter de la musique. Et en parler. Ça tombe bien parce que cette semaine, je vais faire les deux.

0: c'est pas physique, c'est électrique. Vous avez probablement reconnu Robert Charlebois, mais ici, donc, on est dans un remix de Soquet. Donc, c'est Catherine Pogonan qui est à la programmation musicale cette semaine. Elle dit cet album de remix de Charlebois dirigé par DJ Poirier, il est parfait et elle adore cette reprise. Elle dit qu'elle est chaloupée, irrésistible avec sa basse profonde. Claudia La Rochelle, t'es pas la seule à être bouleversée par Ingrid Saint-Pierre. On reçoit énormément de messages via la bulle de conversation. Nathalie de Belleuil, elle dit « Ingrid, j'ai pleuré en écoutant ce bébé chanson. Ça m'a fait le même effet que Ficelle. »
1: Ben, c'est
2: Oui, moi aussi.
0: Alors, Amélie de Gatineau, « je pleure de joie, merci. » Il y a des gens qui disent « il faut en disquer ça tout de suite. » Il y a quand même des... Il y a un processus, là. On va s'y rendre. Mais il y a quelqu'un qui écrit « ça semble déjà une œuvre achevée. Les métaphores sont déjà mots qui nous susurrent à l'oreille. » Viviane Daigle de Montmagny dit « Ingrid Saint-Pierre, je vais te suivre dans cette expérience radio. Merci d'être dans nos vies. Je t'écoute très, très souvent avant de me coucher pour mieux rêver et me réveiller plus heureuse. »
1: Oh, mon Dieu! C'est des cadeaux extraordinaires!
0: Alors, je rappelle que tu reviens le 28 septembre avec nous. On a déjà
3: Claudia La Rochelle.
2: La Rochelle.
0: Elle s'est remise de ses émotions.
1: C'est juste moi. Ça va être plate.
0: Non,
1: je m'excuse.
0: Alors, Claudia La Rochelle. D'ailleurs, tu vas repartir avec les suggestions de Claudia à chaque fois que tu vas être ici. Donc,
1: avec
0: ça, c'est
1: joie.
0: La bonne nouvelle.
1: Oui.
0: Tu viens toujours nous présenter le livre de la semaine. Et là, cette fois-ci, le titre hyper intriguant. Oui. Femmes, soutien-gorge et pattes de poulet. C'est une bande dessinée, en fait, qui est une création collective. Donc, ça part du travail d'une sociologue.
2: Oui, une chercheure. Okay. Exactement. Elle s'appelle Béatrice Zani. Elle est chargée de recherche au Centre national de recherche scientifique, le CNRS. Et elle a travaillé avec Valentine Bouc, qui est scénariste de bande dessinée. Et il y a aussi Malou Alagna, paysagiste et docteur en géographie sociale. Il y a Lou Herman, qui est docteur en urbanisme et dessinatrice scientifique. Puis on a Amy, qui est autrice de BD et illustratrice. Bon, tout le monde est nommé, c'est fini, mais c'est du beau talent. Donc, un travail à 10 mains qui est paru très récemment au PUM Presse de l'Université de Montréal. Et bon, la genèse de cette BD-là, parce qu'il faut l'expliquer, d'ailleurs, ça a été présenté récemment au Salon du Livre de Taipei, hein, en Taïwan. Et ça reprend donc la thèse de Béatrice Zani, qui, à l'été 2015, dans un petit magasin de Taipei, elle tombe par hasard sur un soutien-gorge orange fluo, made in China. Puis à cette époque-là, ben, elle termine une enquête sociologique sur la main-d'œuvre migrante employée dans les usines textiles et électroniques du sud de la Chine qui produisent 90% des marchandises vendues sur les marchés européens et nord-américains. Et c'est notamment ce soutien-gorge-là qu'on va suivre dans cette enquête socio-illustrée. Donc, le soutien-gorge devient le protagoniste de sa thèse en 2022. Et finalement, ben cette BD-là qui donne littéralement la parole au terrain. Et ce soutien-gorge-là est rattaché à ces femmes quand elles vont à Taïwan et que ce soutien-gorge-là est recommercialisé en ligne par ces mêmes femmes-là à travers leur téléphone portable puis les réseaux sociaux qu'elles utilisent. Ces femmes-là créent des micro-commerces pour s'émanciper puis pour contourner la précarité des usines puis reprendre le contrôle de leur destin. Enfin. Donc, après sa rencontre avec ce soutien-gorge, je dis rencontre entre guillemets, mais Zani, elle a sillonné pendant près de 2 ans la Chine méridionale, en particulier le delta de la rivière des Perles dans la province de Guangdong, où travaillent ces ouvrières-là dans les multinationales. Et l'idée de l'adapter en BD, c'est super brillant, c'est pas innocent, c'est aussi pour rendre ça plus digeste, plus efficace dans la compréhension aussi de cette réalité-là.
0: Oui, parce qu'il y a tellement de travail dans une thèse de doctorat, mais c'est rare que ça se rend au grand public. Là.
2: Mais c'est un beau travail, puis c'est peut-être gagnant aussi qu'il y a eu plusieurs mains là-dessus. Oui. Donc, ces femmes migrantes là, qui se déplacent des campagnes, elles partent des campagnes assez jeunes, là, tu sais, des fois, elles sont pas majeures, pour aller dans les grandes villes industrielles comme Taipei, à Taïwan, pour travailler dans ces entreprises-là, surtout électronique et textile, et qui réémigrent ensuite à Taïwan avec le mariage, notamment, puis en s'installant sur l'île. Et donc, ces femmes-là, elles se sont bien réparties le travail. Là, t'sais, bon, il y en a une qui a eu la Chine rurale pour les illustrations, l'autre, elle s'est occupée de la Chine urbaine et industrielle, etc. Et Valentine, la scénariste, elle a pris comme point de départ une héroïne qui s'appelle Fujin, Puis, Fujin, c'est plein de femmes en même temps, finalement. Mm-hmm. Puis, elle relate son histoire, donc une histoire qui ressemble à celle de beaucoup d'autres aussi. Puis, c'est ensuite que son scénario a été transmis aux illustratrices. Les planches sont dessinées en noir et blanc sur papier à l'encre de Chine. Ensuite, Valentine, elle a scanné puis ajouté le gris pour créer une ambiance colorée sur ordinateur par Photoshop. Donc, le récit, s'il est en noir et blanc, il y a aussi du rouge. Et c'est important, ce rouge-là. Le rouge, c'est en Chine, dans une couleur qui est symboliquement forte. C'est la couleur de la chance, de la vitalité, de la protection qui est portée dans les fêtes, les rituels qui accompagnent les migrantes. Donc, dès leur départ, ça symbolise leur ascension sociale puis la protection des familles. Puis, c'est aussi dans ce livre-là ce qui symbolise l'intensité des émotions, du déracinement, parce qu'elles sont déracinées, ces jeunes filles-là. Elles doivent sortir de leur milieu pour aller, elles pensent, pour aller vers quelque chose de mieux. Oui, il y a cette émancipation-là, mais il y a aussi une sorte de maltraitance. Hein. Elles sont plus ou moins bien traitées dans ces usines-là. Tout ça, il y a cette espèce de captivité. Il y a leur agentivité aussi. Il y a leur obéissance et leur émancipation.
0: Et il y a tout ça aussi dans le contexte mondial, avec les chaînes de ce monde et tout ça, où les gens se questionnent de plus en plus sur leur choix.
2: Exact.
0: Parce qu'acheter, c'est voter, on le répète. Mais j'ai l'impression qu'on réussit à le faire sans être trop moralisateur. En tout cas, la façon dont on t'en parle...
2: C'est ce que j'aime. Ouais. On comprend... Comment ces femmes-là, ben pourquoi elles font ces choix-là? Ça part d'où? Ça part du patriarcat puis de l'obligation de ben en fait, c'est la volonté de s'émanciper. Oui. Mais là, il y a un prix à payer à ça. Et ça va peut-être nous amener à repenser notre manière de consommer, mais c'est pas appuyé puis c'est pas le projet.
0: Je rappelle le titre qu'on peut pas oublier. Femmes, soutien-gorge et pâtes de poulet, le voyage du Made in China. On trouve ça aux presses de l'Université de Montréal. Merci de l'avoir lu pour nous, Claudia La Rochelle. Je vous invite à rester avec nous parce que Gilles Renaud vient nous visiter. Je vous rappelle qu'on veut savoir quel rôle de Gilles Renaud vous a marqué. Vous pouvez nous écrire sur la bulle de conversation. Paraît que vous êtes déjà très nombreux.
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8: Ici Louis de Belleval, voici les informations. Tout d'abord à Saguenay.
9: Vous envoyez ce soir un message fort. Un message fort pour Chicoutimi-le-Fjord, oui. Un message fort pour le Saguenay-Lac-Saint-Jean. Oui. Puis un message fort pour le Québec et le Canada. Oui.
8: Le libéral Daniel Gobeil a été déclaré vainqueur avec un peu plus de 50% des voix dans Chicoutimi-le-Fjord au Québec. Au final, les trois élections partielles fédérales ont été favorables aux libéraux de Mark Carney. Les électeurs de North Vancouver-Capilano en Colombie-Britannique et de Beaches East York en Ontario sont demeurés fidèles au parti au pouvoir. La professeure à l'Université d'Ottawa, Geneviève Tellier, estime que les résultats envoient un message clair à Mark Carney.
10: Message à Mark Carney lui-même que le Canada est derrière lui. C'est ça qu'on lui a dit. On dit à Mark Carney, vous êtes la personne pour nous aider en ce moment et donc on vous donne notre appui.
8: Le coût de la vie, le prix du logement et la guerre commerciale avec les États-Unis ont été au cœur des préoccupations des électeurs. Au Québec, les cinq partis sont allés de leurs propositions à cette cinquième journée de campagne. La coalition Avenir Québec a choisi de mettre l'accent sur la santé en misant sur des mesures qui permettraient de minimiser les délais d'attente et de favoriser l'accès au privé. Sébastien Desrosiers a les détails.
11: Christine Fréchette s'attaque à la santé, la priorité de bien des Québécois.
12: Un mot qui revient, c'est le mot « attente ».
11: Pour accélérer l'accès aux soins, elle veut entre autres permettre à des patients qui attendent une chirurgie depuis plus de 9 mois de se faire opérer dans une clinique privée. Et surtout, elle se dit maintenant favorable à la pratique mixte des médecins entre le privé et le réseau public, qu'avait pourtant voulu freiner l'ex-ministre de la Santé, Christian Dubé.
13: Donc, c'était une erreur.
12: En fait, on fait différemment pour la suite des choses. Pour ce qui est de cette portion-là.
14: Madame Fréchette met un autre de ses anciens collègues sous l'autobus de campagne.
11: Ses adversaires, dont le libéral Charles Milliard, le péquiste Paul Saint-Pierre Plamondon et la solidaire Ruba Gazal, critiquent le changement de cap de la CAQ.
15: C'est surtout un aveu de l'improvisation caquiste qui caractérise ce gouvernement en fin de régime depuis maintenant 8 ans.
16: Christine Fréchette fait totalement fausse route.
11: Il montre également du doigt le gouvernement pour les ratés du projet informatique censé moderniser les ressources humaines dans le réseau. La facture pour entretenir les vieux systèmes, dénonce le conservateur Éric Duhaime, atteint près de 500 millions.
17: Je suis scandalisé, comme tous les Québécois, de voir encore une fois un fiasco de ce gouvernement de la CAQ Fréchette.
11: Et puis, élargir l'accès au privé promet de coûter cher. Christine Fréchette demande à Santé Québec de réduire ses dépenses administratives d'environ 1 milliard de dollars annuellement pour financer son engagement électoral. Ici Sébastien Desrosiers, Radio-Canada, Laval.
8: Et puis le chef du Parti libéral, Charles Milliard, propose un vaste plan pour mettre fin à la crise du logement. Il souhaite miser sur le préfabriqué pour construire à terme 100 000 logements par année. Mais cet objectif est-il réaliste? Jean-Philippe Hughes.
18: C'est la promesse du jour du chef libéral Charles Milliard.
14: Alors, un gouvernement libéral se donnera un objectif ambitieux, la construction à terme de 100 000 logements par année au Québec.
18: C'est peu réaliste, puisque ça dépasse la capacité de construction au Québec selon la Société canadienne d'hypothèques et de logements. La SCHL modélise les capacités de construction du Québec pour la période 2022-2030. Dans son scénario dit le plus optimiste, cette capacité pourrait atteindre un maximum d'un peu plus de 649 000 logements en 9 ans, soit une moyenne d'environ 72 000 par année. La promesse du chef libéral est près de 40 % plus élevée. Les mises en chantier s'élevaient à près de 60 000 en 2025 au Québec. La pénurie de main-d'œuvre dans le secteur de la construction est un des facteurs les plus limitants. La Commission de la construction du Québec estime qu'il faudrait 17 000 nouveaux travailleurs par année. Même avec une immigration accrue ou des réformes dans les écoles de métiers, former et intégrer autant d'ouvriers prendrait plusieurs années, conclut la SCHL. Le PLQ dit miser sur les bâtiments préfabriqués pour y arriver. La promesse de 100 000 logements n'est pas dénuée de sens, puisque la SCHL estime qu'il faut 95 000 mises en chantier par année pour retrouver le chemin de l'abordabilité prépandémique. Ici Jean-Philippe Hughes, Radio-Canada, Montréal.
8: Et puis enfin, la Cour supérieure du Québec donne raison au cardinal Marc Ouellette qui poursuivait en diffamation une femme qui alléguait avoir été victime d'une agression sexuelle de sa part. Le tribunal la condamne à verser 100 000 $ à l'ancien archevêque de Québec. Éric Plouffe.
19: Le cardinal Marc Ouellette avait intenté sa poursuite en diffamation contre Pamela Groslon parce qu'elle l'avait cité dans une action collective de 2022 rapportant des inconduites sexuelles de la part de membres du diocèse de Québec. La femme de 41 ans affirmait que le religieux l'avait touchée sans son consentement à 3 reprises entre 2008 et 2010, alors qu'elle était en formation ou qu'elle travaillait comme agente de pastorale pour l'Église catholique. Une plainte de Pamela Groslon au diocèse s'était même rendue jusqu'au pape en janvier 2021, mais elle avait été rejetée l'année suivante. Le cardinal n'a été accusé d'aucun crime en lien avec ces allégations. Dans sa décision de 52 pages, le juge Martin Castonguay conclut que la preuve révèle hors de tout doute que les allégations de Pamela Groslon à l'endroit du cardinal Marc Ouellette sont fausses, malicieuses et téméraires. Le juge ajoute que l'impact de ce qu'a vécu le cardinal Ouellette dans sa fin de carrière est difficilement quantifiable. Il faut rappeler que Marc Ouellette a déjà été pressenti pour devenir pape. On lit que la seule demande du religieux de 82 ans est l'octroi d'une somme de 100 000 $ qu'il s'engage à remettre au profit de la lutte contre les abus sexuels subis par les Autochtones du Canada. Éric Plouffe, Radio-Canada, Montréal.
8: C'était les informations.

Ici Émilie Perrault. Là, c'est le moment où j'essaie de passer à travers tous les messages que vous nous avez envoyés à propos de la performance d'Ingrid Saint-Pierre. Si vous avez manqué ça, vous allez pouvoir le rattraper sur l'application Radio-Canada Audio. Ingrid Saint-Pierre qui a pris l'engagement une fois par mois de venir nous présenter ses carnets suspendus de création. Elle vient tester pour nous une chanson qu'elle vient tout juste d'écrire. Donc, celle-ci s'appelait « Couverture ». Mathieu de Montréal nous a écrit « Mon cœur a explosé. Je courais sur des carrières pendant ma pause. J'ai versé des larmes tellement ça m'a touchée. » Hello également qui nous écrit « Je n'ai pu retenir une larme. Je viens de lire un bouquin que celui que j'aime avait lu il y a quelques temps. Et comme c'est un amour impossible, cette chanson m'a beaucoup parlé. » Annick Gass qui nous écoute en Gaspésie de Saint-Anne.

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3: Sont sensibles, qui sont, ils ont des défauts, ils ont des qualités, ils sont francs, ils sont humains, ils sont amoureux, ils sont généreux, ils sont des parents. Ça me touche beaucoup parce que je me reconnais là-dedans, puis je reconnais aussi ma famille parce que j'ai des gendres, beaucoup de gendres, et puis un beau-fils, et puis ils sont assez près de ces gars-là, et puis c'est des gars qui existent pour vrai, mais je trouve qu'on n'en parle pas assez de ces bons gars-là.
1: Nicolas Morel.
4: Bravo. Ça fait vraiment plaisir. Merci beaucoup. C'est très touchant.
1: Vous ne saviez pas donc que Sarah Maude-Beauchesne et toi, co-scénariste, que vous écriviez ça pour Gilles Renaud, finalement.
4: Mais non, c'est très bon de savoir ça. Merci.
1: Et c'est un peu la raison pour laquelle tu es là aujourd'hui, Nicolas, parce que le livre qu'on a soumis aujourd'hui aux liseux est également à Camille Paré-Poirier. Bonjour, Camille.
5: Allô, Élie.
1: Donc, on vous a proposé un livre qui s'appelle Entre amis, qui nous avait été présenté comme un livre aussi qui parle de relations amicales entre hommes, une ambition parfois. Une relation un peu toxique par moment. Donc, on a pensé à vous deux. Comment est-ce que vous avez reçu notre invitation?
5: Moi, j'étais très contente. Je lis pas beaucoup de romans, personnellement. Mm-hmm. Donc, ça m'oblige à me remettre dedans. Puis, une traduction, en plus. On dirait que ça faisait longtemps. Mais j'ai très hâte de savoir ce que toi, t'en as pensé parce que j'ai vécu beaucoup d'émotions contradictoires.
4: On est en même place là-dessus. Moi aussi, ouais. Puis, en plus, moi, je suis père d'une fille de 14 ans aussi. Fait que ça s'est venu me chercher à plein d'endroits aussi. Fait que...
5: On dirait que je savais pas tout le temps si j'adorais ça ou si j'aimais pas tant que... Je sais pas.
1: Mais on dirait que c'est tellement riche, la contradiction. Là, on va l'explorer avec vous. C'est un premier roman qui a déjà été traduit en 9 langues. Ouais. Donc, c'est ça aussi l'intérêt pour nous d'aller parler de ce livre phénomène Entre amis. Merci beaucoup d'être avec nous.
5: Yes.

0: c'est difficile de faire le tour du CV de mon prochain invité qui compte probablement autour de 300 projets répartis entre le théâtre, le cinéma, la télé, tout ça échelonné sur bientôt 60 ans de vie artistique. Et c'est pas fini pour reprendre le titre de la chanson thème de Star Academy, émission qu'il nous avoue adorer. Homme de classique, c'est un grand admirateur de Michel Tremblay qui l'a joué à maintes reprises, mais aussi des Beatles et de celles qu'on entend en ce moment. Gilles Renaud, vous pourriez faire partie du fan club de Diane Tell.
1: Ah oui, depuis toujours.
0: Pourquoi?
1: Parce qu'elle est unique, Diane Tell. C'est une artiste populaire qui est une artiste de jazz en même temps. Ses chansons sont toujours jazzy. Elle a des thèmes très, très, très personnels. Elle est une féministe avant l'heure. Je sais pas, j'aime sa voix, elle a une voix adorable. D'ailleurs, petite anecdote, je suis allé la voir avec Louise, on est allé aux Îles de la Madeleine dans un tout petit théâtre, il y avait Diane Tell, on s'est garoché pour acheter des billets. On est arrivé puis elle est rentrée sur scène avec des pancartes en disant j'ai perdu la voix.
0: Oh non, non.
1: Je ne peux pas vraiment chanter, mais je suis une excellente guitariste. Et mon bassiste chante très bien en tout cas. Et elle a donné un spectacle avec la voix un peu comme ça. C'était extraordinaire parce que là, on écoutait sa musique que sa voix. Tu sais. Habituellement, on écoute sa voix est tellement en avant tout le temps. C'est clair, elle chante. On comprend tout. Ça, c'est le fun.
0: Oui.
1: On comprend tout ce qu'elle dit, ce qui n'arrive pas avec tous les chanteurs et toutes les chanteuses. Et puis là, cette fois-là, on écoutait beaucoup, beaucoup, beaucoup la musique. Et puis, c'était comme une révélation de voir à quel point sa musique est riche.
0: Oui, mais grande guitariste, mais quelle générosité de monter sur scène malgré tout.
1: Ouais, exactement.
0: Parce que ça demande du courage, un peu comme tout à l'heure Ingrid Saint-Pierre qui plongeait pour la première fois. Beaucoup d'admiration pour ces chanteuses. D'ailleurs, Diane Tell, je le précise, elle va être notre invitée le 18 septembre prochain, donc c'est vendredi dans 2 ou 3 semaines, au CV de spectatrice Diane Tell qui sera ici même dans ce studio, le même studio.

0: que Gilles Renaud.
1: Ah, j'ai hâte. Je vais l'écouter, c'est sûr.
0: Souvent, longtemps, énormément, c'est le titre de cette chanson-là, mais est-ce que ça pourrait pas être aussi le titre de votre biographie, votre parcours comme comédien, souvent, longtemps, énormément?
1: Oui, oui.
0: Vous avez une carrière riche. On arrive, je le disais, à un anniversaire 60 ans de carrière artistique au printemps prochain parce que c'est la date de la sortie de votre...
1: Vous étiez à l'école nationale, mais je travaillais déjà avant.
0: Vous aviez le droit à l'époque de travailler...
1: On avait un petit peu le droit pendant les vacances. Alors, moi, j'ai travaillé avant d'entrer à l'école. Oui. Je faisais de la figuration dans des émissions, là, les enquêtes Jubidon, des choses comme ça, dans un film de... ça s'appelait La Terre à boire avec Pauline Julien, entre autres, dans les années 60. Ensuite, j'ai joué au Théâtre du Rideau Vert pendant que j'étais en ma deuxième et ma troisième année dans un Molière. Alors, je considère que ça fait 63 ans maintenant.
0: 63 ans de carrière pour Gilles Renaud. Vous avez même fait du théâtre sur un bateau. Le bateau théâtre L'Escale, Hamlet, Prince de Québec.
1: Hamlet, Prince du Québec, oui, de Robert Guric. À ma sortie de l'école, ça devait être en 68, début 68. Oui, c'est un bateau théâtre qui appartenait à Lionel Villeneuve. Je ne sais pas si vous vous souvenez de Lionel Villeneuve.
0: Qui a joué dans À toi pour toujours, ta Marie-Lou.
1: Pierre Dufresne aussi, qui jouait dans avec Nicole Leblanc, la grosse série extraordinaire là, à la télé.
0: Sûr que tout le monde va nous écrire la réponse.
1: Oui, c'est
0: le temps d'une paix.
1: Le temps d'une paix.
0: Est-ce que c'est Jean-Sébastien Gérard qui nous a écrit ça? Non. C'est Mathieu Gertin, OK.
1: Alors, eux, ils avaient construit un bateau dans lequel il y avait un théâtre et puis qui se promenait un peu sur le fleuve Saint-Laurent, puis ils allaient d'une ville à l'autre présenter une pièce de théâtre. Mais nous, on l'a fait l'hiver, le bateau était à Montréal, dans le Vieux-Port. Mm-hmm. Alors, ils louaient à des productions. Puis on a fait une production de Hamlet, Prince du Québec, qui est une pièce un peu spéciale.
0: C'est,
1: c'est Hamlet, mais les personnages, c'est Pierre Trudeau, c'est les hommes politiques des années 60, 65, là, Jean Lesage, René Lévesque, tous ces gens-là.
0: Vous jouiez quel personnage?
1: Je jouais Jean Marchand, qui est Guldenstern, qui est un des amis de Hamlet. Hamlet, c'était le Québec. Ah non, c'était bien petit.
0: Ben oui, il y a tout un concept autour de ça, dans un bateau à part de ça.
1: Oui.
0: Si on parle de la carrière de Gilles Renaud, il faut absolument qu'on parle de Michel Tremblay, André Brassard aussi, qui a été très, très important.
1: Oui.
0: Ça devait être quand même galvanisant de participer à l'essor de ce théâtre-là.
1: Oui, c'était extraordinaire. Oui, parce que, c'est tout est arrivé en même temps, hein, dans les années 67 à peu près, le Stitch Show, les Belles-Sœurs, le Grand Cirque Ordinaire, le Théâtre d'aujourd'hui, les Enfants de Chénier, on était toute une gang qui en même temps prenait en main notre culture et Jean Ducharme, tu sais, bon, c'est tout arrivé en même temps. Alors moi, je me suis ramassé dans la gang à Tremblay, comme on disait, la gang de Brassard Tremblay en 68. On a fait l'inauguration du Centre national des arts avec Lysistrata, une pièce que Michel Tremblay a adaptée en comédie musicale, si on veut, avec Neil Chotum qui dirigeait. Neil Chotum, c'est le vieux de Harmonium.
0: OK.
1: Pour vous situer, il y avait un monsieur dans Harmonium qui avait 55 ans, dont on parle pas souvent, mais il était là à côté de... faisait les arrangements, probablement. C'était un grand musicien. Alors, Neil Chotum avait écrit la musique de cette pièce-là, de cette comédie musicale-là. On a fait l'ouverture du Centre national des arts. Ensuite, on l'a joué au TNM. Et là, c'est là que j'ai connu, mais pas connu parce que j'ai connaissé avant Brassard et Tremblay, mais c'est là que j'ai travaillé pour la première fois avec eux. Et puis, quelques années plus tard, 2-3 ans plus tard, ben on m'a appelé pour faire Cuirette dans Hosanna.
0: Dans Hosanna, en 1973.
1: Ouais. 73, Cuirette, que plusieurs acteurs connus avaient refusé.
0: On vous l'a dit ouvertement?
1: Oui, on l'a dit. Oui,
0: moi, je vous n'êtes pas notre plan A, Gilles.
1: Parce qu'ils ne voulaient pas faire ça parce que c'était des homosexuels, puis c'était un peu heavy metal. Et puis, moi, je suis sauté là-dessus. Et puis, on a fait cette pièce-là aux 4 sous. Et ensuite, on l'a fait à la Place des Arts. Je crois que c'est aux Maisonneuve ou au Port, je me souviens plus, ça s'appelle Port-Royal dans le temps, qui était la salle Jean Duceppe. On l'a fait... une centaine de fois.
0: Est-ce que vous aviez l'impression, vous, de prendre un risque en jouant en cuirette?
1: Est-ce que j'avais l'impression? Non, parce que je jouais du Tremblay. Hum. Tremblay avait déjà fait Les Belles Sœurs, en pièces détachées, À toi pour toujours, ta Marie-Lou. Mm-hmm. Alors, tu sais, je savais qu'on on brassait quelque chose, là, parce que, tu sais, c'est un couple homosexuel sur scène, un vrai couple. Mm. C'était un petit peu iconoclaste, mais j'aimais ça. J'étais moi-même un peu iconoclaste, alors ça me dérangeait pas tellement, non. Je savais qu'on on s'embarquait dans quelque chose de sérieux, qui provoquait, qui dérangerait. Et puis, on a dérangé, et puis ça a été un énorme succès.
0: Mmh. Moi, souvent, je dis qu'on est la somme de ce qu'on a vu, de toutes les pièces de théâtre ou les livres qu'on a lus changent un peu la personne qu'on est.
1: Oui.
0: Un personnage, là, comment ça vient modifier la personne qu'on est? Est-ce qu'il y a des personnages qui vous ont changé ou que vous avez senti que vous n'étiez pas exactement le même après avoir joué ça?
1: Sûrement, mais c'est plus la somme de ces personnages-là. J'en ai fait tellement et tellement des beaux grands rôles. J'ai été chanceux, moi. Mm-hmm. J'ai joué des rôles extraordinaires. Tu sais, j'ai joué dans des pièces incroyables. J'ai joué A.A. de Régent du Charme, qui est un chef-d'œuvre. J'ai joué Le Roi Lear. J'ai joué Macbeth. J'ai joué Les Tremblay. Là, je les ai tous joués. Tous les Tremblay où il y a des hommes, ou à peu près, je les ai joués. Tu sais, toi, toujours ta Marie-Lou, je l'ai joué 80 fois en Europe, puis 20 fois en anglais au Québec.
0: Oui. Bon, tu sais, le vrai monde aussi, vous avez joué.
1: Le vrai monde,
0: là-dedans.
1: Mon Dieu, je l'ai joué je ne sais plus combien de fois, puis je l'ai fait à la télévision. J'ai joué le pendant de Michel Tremblay dans Le Cœur découvert. Mm-hmm. La maison suspendue, dans Cher Tchekhov encore, j'ai joué ça. Alors, je jouais, bon, il s'appelle Jean-Marc, c'est l'auteur,
0: oui.
1: c'est Michel. Je l'ai joué partout où il a été. Ça m'a... Oui, probablement que ça m'a assagi, je crois, de jouer du Tremblay.
0: On demandait aux auditeurs là, quel a été pour vous le rôle marquant de Gilles Renaud. Et encore une fois, on est en train de briser la bulle de conversation. Il y a Philippe de Montréal. Il parle de la prestation de Gilles Renaud dans Cover Girl. Il dit, j'y repense souvent, surtout à ses expressions faciales. C'est Cherry Sunday, hein, c'est ça?
1: Oui, Cherry Sunday. Oui.
0: Mario Régis de Laval aussi est d'accord. Louis de Québec nous parle de Gaspard Blues.
1: Oui.
0: Un rôle dans ce film-là. Il y a Christine à Montréal qui parle de votre performance dans A-ha de Régent du Charme.
1: Oh.
0: Meilleur rôle de Gilles Renaud, Céline Gauthier nous dit, il était éblouissant d'humanité dans Le Survenant, en père Didas.
1: Ah oui, oui.
0: Vous êtes d'accord avec ça?
1: Vous confirmez que vous étiez là, en tout cas. Non, mais ça me rappelle, oui. C'est drôle parce que c'est souvent, tu vois, le père Didas, moi je l'ai connu enfant, joué par Ovila Légaré.
0: Oui.
1: Puis j'ai joué au théâtre une fois avec Ovila Légaré. Et puis, c'était dans Un simple soldat. J'étais tout jeune, là, je venais de sortir de l'école. Et Ovila Légaré était un grand, grand acteur. Mm. Et puis, quand on m'a offert Le Survenant, l'enfer le père Didas, là, j'ai eu peur. Puis je me suis dit, mon Dieu, tu sais, Ovila Légaré. Mm-hmm. Osons, comme on dit toujours. Et puis, c'est un mot qui revient beaucoup, hein, oser dans les mots croisés, c'est drôle, hein? oser.
0: C'est bien à retenir, c'est un court mot.
2: Oui. Moi, c'est drôle, on dirait que vu que je suis d'une autre génération aussi, moi, mon souvenir, c'était quand j'écoutais Rumeurs avec mes parents enfants, donc le personnage de Franqueur, que j'avais vraiment beaucoup aimé.
1: Oui.
2: On dirait que je me doute qu'il est peut-être moins nommé, mais moi, c'est comme ça que je vous avais découvert à l'époque.
1: Oui, regarde, c'est gentil, Rumeurs. Ça.
0: Y a Renate de Lorraine qui nous écrit « Wouf, wouf, d'Yves Sauvageau. La nouvelle compagnie théâtrale 1974, votre personnage est venu mourir dans la salle, juste à côté de moi, assis en bout de rangée. Il dit « C'était très, très impressionnant. J'étais fascinée par les mystères du jeu. J'ai surveillé pendant un très long moment le moindre souffle, un clignement d'œil de votre part, rien. Et quand j'ai vérifié à nouveau, vous n'y étiez plus. Il dit « C'est un mystère complet. » Est-ce que vous avez souvenir de ça, d'un personnage qui allait mourir dans la salle?
1: Oui, je me souviens très bien de cette pièce-là. D'abord, un petit anecdote encore. J'aime ça, les petites anecdotes.
0: Mais oui, allons-y, on est là pour ça.
1: Le soir de la première de Woufouf, on jouait à minuit. Oui. Gilles Pelletier, qui était directeur de la nouvelle compagnie théâtrale, qui est devenue le théâtre Denise Pelletier, voulait expérimenter ça avec des pièces québécoises un peu étrange, ouais. Un peu wild. Ouf, ouf, c'est une pièce éclatée. Ça a été un énorme succès. Alors, on jouait à minuit. Et le soir de la première à minuit, c'était le soir de la dernière de Bonjour le Bonjour à Sherbrooke, dans lequel je jouais le père.
0: Vous avez fait les deux?
1: J'ai fait les deux. Je suis parti de Sherbrooke à 10h05. En mon auto, j'ai fait un salut, puis je suis parti tout de suite parce qu'il fallait, à l'Université de Sherbrooke, où on jouait à Sherbrooke, l'Université de Sherbrooke, si on sortait après le public, ça prenait comme une heure à quitter, oui, parce qu'il y avait une petite route. Alors, il fallait que je parte avant le public. Puis là, je suis descendu à Montréal dans mon auto, ma petite Volkswagen, puis je suis arrivé dans la cour du théâtre de Jésus, puis le régisseur m'attendait. Il a stationné mon auto. Moi, j'ai mis mon costume. Je suis allé. La pièce commençait. J'étais dans la salle à côté sur le mur. Et là, le public rentrait. Alors, il ne pouvait pas faire rentrer le public tant que je n'étais pas arrivé. Et j'avais la tête rasée pour Bonjour le Bonjour. Alors, j'ai la tête rasée dans Ouf Ouf. Et puis, ça donne un personnage bien, bien, bien étrange qui est le père de Yves Sauvageau, que j'ai très, très bien connu. Yves Sauvageau qui s'est suicidé en 1970, pendant les événements d'octobre en plus. Alors, ça a été très, très bouleversant. Il m'a donné son chat la veille de son suicide. Tu sais, c'était...
0: Alors, donc, c'était important pour vous d'être là, on comprend.
1: Ça.
0: Le...
1: Ah oui, cette pièce-là aurait pas pu être joué si j'avais pas été là. Je serais allé me manifester si j'avais pas été dans le spectacle.
0: Merci beaucoup, Rénal Lorrain, de nous avoir amené vers ça. Oui, ouf, ouf, d'Yves Sauvageau. On a des auditeurs formidables. Ben oui. Et la preuve que votre carrière, elle est vaste, Audrey du Bas-Saint-Laurent, elle nous amène complètement ailleurs. Pour elle, Gilles Renaud, c'est à tout jamais Monsieur Bricole dans La Petite Vie.
3: Vous avez les mains douces, vous?
4: Oui, c'est parce que je suis dans les belles d'Ivoirie.
3: Oh boy, il va fort, le petit cœur.
4: Non, non, non, il va pas fort, non, non, non.
3: Non, non, je parle du mien.
4: Non, écoutez, M. Bricole, s'il vous plaît.
3: Non, non, non, je niaise. Ah. Mais sérieusement, vous savez, on peut être gay tout en étant très viril.
4: Ah, ça doit, sûrement, hein.
3: Allez, go. Vous-même, vous savez, vous êtes très désirable. Saviez-vous ça?
4: Moi? Non, pas du tout, là, moi.
3: Vous savez, little small me, même vous, vous pourriez vivre une expérience gay. Oh. Je suis sûr que ça vous tente.
4: Ah, oh, sûrement, sûrement, sûrement.
0: Ah, c'est l'épisode de la fameuse montre, le détecteur de mensonges. Oui. Ça devait être quelque chose, ces plateaux-là, de La Petite Vie.
1: Oui, c'était quelque chose.
0: Avec Michel Côté.
1: Avec Michel, Jean-Loup. Avec Marc, Marc Labrèche, les deux Marc, les filles. Oui, c'était quelque chose, ces plateaux-là, avec Serge. Puis c'était tous des amis, c'était ma gang, hein. Je les connaissais très bien. Serge restait en face de chez moi, Claude sortait avec mon agent, tu sais, bon, Michel, j'y avais enseigné, tu sais, je connaissais tout le monde. Fait que je suis arrivé sur ce plateau-là, eux autres, ça faisait 2 ans qu'ils roulaient, là, tu sais. Alors j'étais un petit peu énervé, tout ça. Puis Claude, il voulait pas que je le joue gay. Il voulait que je le joue viril, straight, ordinaire. Il dit, il y en a des gays ordinaires. Il dit, là, on en a un, mais Michel faisait une espèce de parodie du gay efféminé au bout. Alors, il voulait absolument que je sois le gay mâle, très, très mâle. Alors, j'avais de la misère à faire gay et mâle, les gays et mâles, j'avais tendance à aller efféminer un peu ça. Puis il me ramenait tout le temps. Puis à un moment, on a trouvé le beat, là. Puis c'était fantastique. Puis, travailler avec Claude Meunier, ça fait peur un peu parce que s'il se trompe, il reprend, mais il prend avec un autre texte. Il y a comme 4 versions, lui, de chaque réplique, tu sais. Alors.
0: Faut garder son sérieux, parce qu'on peut pas retarder.
1: Je pense, dans à peu près toutes les émissions, si on regarde comme il faut, il y a toujours quelqu'un qui garde un petit faux rire. Tout le temps.
0: C'est sûr.
1: Oui, on a tout un petit coin de lèvres qui.
0: Il y a encore de la comédie dans votre vie, Gilles Renaud, parce que là, on vous reçoit alors qu'à Télé-Québec, là, dans quelques jours, c'est la première de la saison 2. En fait, c'est la comédie Qui a éclaboussé le ministre, qui en fait la suite de Qui a poussé Mélodie. C'est l'émission qui a remporté le prix Gémeaux de la meilleure comédie il y a 2 ans. Et là, l'intrigue donc se passe dans une garderie. C'est l'Académie des ratons qui est dirigée par Chantal Fontaine. On va aller écouter un extrait de la bande-annonce et ensuite, je veux que vous m'expliquiez un peu votre personnage là-dedans.
1: D'accord.
5: Cette garderie-là, c'est un paquet de troubles. La pompe pourrie du quartier.
6: Faites du bruit!
7: Il va falloir infiltrer une résidence pour personnes âgées. C'est le temps que t'appelles ton magicien.
8: Il n'y a plus de place dans les RPA. Il n'y en a plus dans les garderies.
7: Est-ce que c'est normal pour des enfants de 3 ans de passer leur journée dans une bâtisse ancestrale? Nous autres, pendant ce temps-là, au bout du café frais, dans un sous-sol d'église.
6: Arrêtez-le! Go, go, go!
8: La gueule est ouverte.
6: Tassez-vous, sinon je vous fais sauter le pacemaker.
0: Alors, qui a éclaboussé le ministre? Et je comprends donc que vous êtes dans la gang du RPA. Là.
1: Oui, je suis dans la gang du RPA. Je suis même un des leaders de la gang du RPA. Et nous, on veut... enfin, moi, je veux récupérer mon édifice, en fait, qui appartenait à mon frère, qui mon frère a légué à condition que ce soit une garderie. Alors, je veux m'arranger pour que ce soit plus une garderie, et comme ça, elle va perdre, la propriétaire va perdre la propriété, et la propriété va me revenir. Et là-dedans, je vais pouvoir transférer cette RPA qui est dans un taudis. Alors, c'est cette guerre-là qu'on commence là, dans l'émission, dans un des épisodes.
0: Donc là, évidemment, on voit pas les images là, quand on entend juste le... Mais je veux dire, il y a une scène là, où toutes les personnes âgées arrivent, là, puis on sent là, qu'il y a comme un combat qui va être mené. Vous avez dû avoir du fun à faire
1: oui,
0: ça,
1: Gilles
0: Renaud?
1: Oui, on a eu beaucoup de fun à faire ça, énormément, oui. C'est très agréable. Puis c'était avec une équipe qui avait fait la première année, et puis toute une nouvelle équipe en même temps.
0: Alors, donc, tous les nouveaux personnages secondaires
1: qui arrivent. Oui, plein de nouveaux personnages, tout ça. Il y a des personnages de l'an dernier qui sont partis. Puis il y en a qui sont restés. Alors, puis ce lieu-là qui est magnifique, qui est une école présentement à Westmount et qui était en congé scolaire au mois de mars. Là. Alors, on a tourné pendant le congé scolaire.
0: Ah, OK.
1: Dans l'école. Alors, on a eu la chance d'avoir l'école vide pour nous, tout ça. Alors,
0: il ne devait pas faire chaud?
1: Non, il ne faisait pas chaud.
0: C'est bizarre, je voyais des scènes extérieures quand même.
1: Il faisait pas chaud. Il y avait de la glace. Puis il fallait faire attention. Oui, mais on est sorti sans accident. Là, puis ça a bien passé.
0: Donc ça, on va pouvoir découvrir cette série-là à partir du 7 septembre. C'est sur Télé-Québec qui a éclaboussé le ministre. Et on pourra vous voir au cinéma aussi dans la prochaine année.
1: Oui.
0: Gilles Renaud, vous avez tourné dans le premier film, premier long-métrage de Guillaume Lonergan, qu'on connaît comme réalisateur d'Empathie, Vitrerie Royale, 2-3 succès là, derrière la cravate.
1: Oui,
0: oui. Donc, vous jouez dans Denise sans Denis.
1: Oui.
0: Qu'est-ce que vous allez incarner dans
1: ce
0: film?
1: Je fais le père de Denise, qui est un... qu'est-ce que je peux dire? qu'est-ce que je ne peux pas dire? Qui est un monsieur qui est dans une RPA, encore, je fais beaucoup de RPA de ce temps-là, et qui est un peu nudiste.
0: Ah!
1: Alors, lui, il se promène dans la RPA, puis il n'est pas très habillé. Il a juste sa robe de chambre. Puis alors, on voit dans le regard des gens qu'il n'est pas bien habillé. Alors, il se fait mettre dehors de la RPA. Il se ramasse chez sa fille, puis là, bon, de là...
0: Et ça, voilà. C'est le personnage qui est joué par José Deschênes.
1: José,
0: donc,
1: oui.
0: Le père de José Deschênes.
1: Oui, je joue le père de José, avec qui j'avais jamais travaillé depuis la petite vie.
0: Ah, ben oui, alors là, c'est des retrouvailles.
1: Oui, c'est des retrouvailles, oui.
0: Puis, donc là, la carrière, là, vous dites, ça fait 63 ans que vous jouez. Il n'y a jamais vraiment eu de moment d'arrêt.
1: Non.
0: Est-ce que vous levez la main encore pour jouer des rôles? Est-ce que vous passez des auditions?
1: Non.
0: Ou c'est, les gens vous proposent quelque chose?
1: Oui, ça fait quand même un bout. Là. Ça doit faire 20 ans que je n'ai pas passé une audition. Mais les gens me proposent des choses et puis j'en accepte, puis j'en refuse, ça dépend.
0: Qu'est-ce qui vous donne envie de dire oui à un projet?
1: D'abord, maintenant, si c'est pas trop lourd, si c'est pas un projet lourd, si c'est...
0: Donc vous cherchez pas de premier rôle?
1: Non, pas du tout. Non, je suis plus capable. Je serais pas capable de tourner 25 jours comme j'ai fait dans Les Mauvaises Herbes, par exemple, en ligne. Ou même jouer un gros rôle au théâtre, je serais pas capable. Je me fatigue vite, j'ai des petits maux de dos, tu vas faire de même. Mais j'ai le goût de faire encore de la télé, du cinéma, même du théâtre. J'ai un projet de théâtre pour 2028 où j'ai un petit rôle dans une grande pièce. Alors,
0: qui commence pas à minuit, là.
1: Non, qui commence pas à minuit. Bon. Alors, ça me tente. Ça va être bien. Je vais faire beaucoup de coulisses, puis je vais lire en coulisses. J'adore ça.
0: Vous lisez en coulisses?
1: Oui, je lis en coulisses. Pas les premiers jours, là, mais au bout de quelques jours, je lis en coulisses. Oui.
0: Est-ce que vous avez déjà oublié d'entrer sur scène?
1: Jamais.
0: Jamais, OK. Moi, ça serait ma peur. Quand je me mets à lire, là,
2: Vision tunnel.
0: Ben oui, je tombe dans un autre monde.
1: Je me donne des cues. Je me dis, OK, à ce changement de décor, là, ou quand. Quand André va sortir, je ferme mon livre, puis là, je me concentre sur la pièce, puis j'ai une entrée dans 5 minutes, dans 10 minutes. Alors, je me donne des choses comme ça.
0: Oui, des fois,
1: je demande à des gens, je suis en train de lire, quand tu sors, donne-moi une petite tape sur l'épaule.
0: Mmh. Et donc, il n'y a jamais eu de...
1: Non, je sais jamais.
0: De mauvaises histoires comme ça.
1: Non.
0: Vous êtes quel genre de lecteur, vous, Gilles Renaud?
1: Oh, je lis beaucoup. Je lis tous les jours depuis l'âge de 15 ans. Je pense que j'ai lu tous les jours. Je peux pas passer une journée sans lire. Je lis le soir, je lis au lit la nuit. Je lis toutes sortes de choses, de la politique, beaucoup. Mm-hmm. Du roman, beaucoup, beaucoup de romans. Des polars, j'aime les polars aussi. J'aime à peu près toutes sortes de littérature suédoise, américaine, française, beaucoup, beaucoup de Québécois.
0: Donc, quelqu'un qui lit tous les jours depuis qu'il a 15 ans, là, la bibliothèque à la maison, il ressemble à quoi?
1: C'est ma troisième bibliothèque. Parce que à un moment donné, quand je déménage, là, je fais, j'ai trop de livres. Alors, je garde tous ceux que je n'ai pas lus, parce que j'ai beaucoup de livres que je n'ai pas lus. Puis c'est correct, faut avoir des livres qu'on n'a pas lus dans sa bibliothèque. Et puis, j'en donne beaucoup à mes enfants. Les enfants lisent beaucoup chez nous, nos six. Puis les petits lisent beaucoup, qu'on commençait à lire beaucoup.
0: Donc, quand vous déménagez, vous en donnez, vous repartez une nouvelle bibliothèque.
1: Oui, c'est okay. ça. Et là, on est dans la troisième bibliothèque, puis là, elle commence à être un peu pleine.
0: famille devrait recevoir des cadeaux à Noël.
1: Oui, mais ils viennent, ils fouillent, hein. Ils partent avec des livres, tout ça. Puis je te le rapporte. Puis des fois, je vais chez eux, puis j'ai, c'est à moi, ça. Ah oui, c'est à toi. Ah, je m'excuse, je ne l'ai pas rapporté. Ça arrive.
0: Faut tenir le registre quand même.
1: Oui, mais il faut que ça circule, les livres. C'est fait pour le circuler.
0: La semaine dernière, avec notre invitée Marie-Josée Gauvin, j'avais ramené le thème de ma série « Faire œuvre utile ».
1: Oui.
0: Ça nous a donné envie de le refaire cette semaine. Donc, musique. C'est le thème composé par Alexandra Strelitzky. Et j'ai envie que vous me parliez d'une œuvre qui a été très utile dans votre vie. Gilles Renaud, « Le vieux chagrin » de Jacques Poulain.
1: Bon, ça, c'est assez personnel comme histoire. Alors, en 1993, je jouais au théâtre Ivanov de Tchekhov. Et le soir de la première, j'avais acheté un cadeau à une actrice que je trouvais bien de mon goût.
0: Mm-hmm.
1: Alors, les soirs de première, parfois, on s'offre des cadeaux au théâtre. Alors, j'ai offert à cette actrice-là Le vieux chagrin. Et elle m'avait offert un livre, elle aussi. J'ai dit, c'est drôle, on se donne chacun un livre. J'ai ouvert et elle m'avait offert Le vieux chagrin. On s'est offert le même livre. Ça fait 33 ans qu'on vit ensemble. Là, ça...
0: Est-ce que ses initiales sont LT?
1: Oui, ses initiales sont LT.
0: On parle donc de Louise Turcot. Donc,
1: voilà.
0: Vous aviez pensé vous offrir non seulement un livre, mais le même livre.
1: Wow!
0: Pourquoi vous aviez choisi ce livre-là?
1: Ben, parce que Jacques Poulain est pour moi un très, très grand écrivain. Super discret, super tranquille. Moi, j'aime beaucoup les choses, tu sais, comme les choses tranquilles. C'est contraire à moi. Moi, je suis pas tranquille. J'ai un tatouage, c'est un lézard, c'est parce que ça peut me rappeler de faire le lézard sur une roche. Alors, je suis attiré beaucoup par ces œuvres-là. Puis, Poulain, c'est un écrivain sensible, intelligent, amoureux. Et puis, j'avais envie, c'était comme une façon pour moi de lui dire que j'étais amoureux d'elle. J'y avais pas encore dit, on le savait pas, elle non plus me l'avait pas encore dit, mais on se regardait, puis on faisait des blagues. Puis tu sais comment est-ce que c'est?
0: Ben hein, oui.
1: Les premières fois, les premiers jours, le premier mois, ça faisait deux mois qu'on se voyait tous les jours en répétition, tout ça, tu sais. On avait joué, on se connaissait depuis l'âge de 20 ans. Là.
0: À ce moment-là, vous aviez quel âge?
1: On a 49 ans tous les deux. Et puis, on se connaît depuis l'âge de 20 ans. Là, quand elle était au conservatoire, j'étais à l'école nationale, il y avait des parties des deux écoles. Là. C'était tous des amis. Elle habitait avec Raymond Cloutier, qui, puis Sophie Clément. Sophie Clément était dans la classe avant moi. Raymond est un de mes meilleurs amis avant l'école. Tu sais, on se connaissait, Louise et moi, très bien. On avait joué mari et femme dans un téléroman, tu sais. Mais je sais pas, c'est ce qui est arrivé à ce moment-là. Et puis, on s'est offert le même livre. Ça a été... J'ai failli pas jouer.
0: Non, mais c'est ça, parce que tout ça se passe avant la représentation.
1: Oui, c'était comme à 7 heures, là, puis on jouait à 8 heures.
0: Donc là, il y a quelque chose qui s'est scellé à ce moment-là.
1: Oui, il y a quelque chose qui s'est scellé. Là, c'était... oui.
0: Oui,
1: parce que le lendemain soir, on se donnait un bec.
0: L'intuition était la bonne et vous êtes toujours des amoureux encore aujourd'hui. Oui. Le vieux chagrin de Jacques Poulenc, ça nous donne envie d'aller lire ça quand même. Hein. Puis ça me fait même penser à la chanson qu'Ingrid Saint-Pierre nous a proposée dans la première demi-heure où justement elle parle d'histoire d'amour à travers un bouquin. Quand on lit le même livre que quelqu'un, est-ce que c'est pas aussi une façon d'être ensemble en même temps? Il y a beaucoup de choses qui se répondent dans cette émission aujourd'hui. Vous avez été très généreux dans votre questionnaire culturel, Gilles Renaud. Vous nous avez même fait cet aveu.

0: vous adorez écouter Star Academy.
1: Oui.
0: Qu'est-ce que vous aimez là-dedans?
1: Ben, j'aime les jeunes. Moi, mm-hmm. j'ai enseigné toute ma vie. Là, j'enseigne plus depuis, je sais pas, presque 15 ans. Mm. Et puis, des fois, je m'ennuie de ça. Mm. Et puis là, tout à coup, c'est une école de chant avec, puis je m'attache à certains personnages, à certains chanteurs, certaines chanteuses, puis je les suis, je les regarde aller, puis je les trouve meilleurs, puis je fais non, fais pas ça, puis je vote pas.
0: Non, OK. Non, je vote pas. Vous n'avez pas jusqu'à voter.
1: Non, je vote pas, mais je regarde à chaque semaine, tout le long de... Puis quand ma petite préférée gagne, ben là, tu sais, comme l'année passée, là...
0: Mia,
1: tu sais, je suis tombé à terre. Puis l'autre aussi, qui est arrivé deuxième, là, je me souviens plus de son nom. Avec...
0: C'est ça le problème avec les deuxièmes, mon Dieu.
1: Ouais, c'est ça.
0: Est-ce que c'était un garçon ou c'était une fille?
1: C'est une fille.
0: Ah, Catherine sans regret?
1: Oui, voilà.
0: Oui, oui. Oui, alors... mais Catherine, ça va bien, là, ces affaires-là.
1: Ah oui, les deux, ça va bien. Puis les deux ont... tellement de talent, oui. Sont tellement extraordinaires. J'étais comblé cette journée-là, là, quand ils sont arrivés en finale, toutes les deux. Là.
0: Ah, ça se passait pour Gilles Renaud. Merci tellement pour votre présence aujourd'hui. Ça a été un plaisir de discuter avec vous, Gilles.
1: Merci.
0: Et je rappelle donc qu'on sera à l'écoute à Télé-Québec de cette nouvelle série Qui a éclaboussé le ministre? C'est à partir du 7 septembre et éventuellement sur les planches. On surveille si ce projet aura
1: dans deux
0: lieu
1: ans.
0: Ou pas. Et dans un instant, est-ce qu'on peut tout accepter au nom de l'amitié? C'est la question que se posent nos liseux autour du livre Phénomène entre amis. Et on aura également un suivi de Fabiola Nirva Aladdin pour sa promesse culturelle de vendredi dernier. Mais juste avant, on va écouter un choix de notre programmatrice invitée, Catherine Pogonard.

0: Monde nouveau, feu Chatterton dans la programmation musicale de Catherine Pogonat. Vendredi dernier, on inaugurait un nouveau segment à l'émission pour qu'on s'engage à poser des gestes pour notre vie culturelle. C'est Fabiola Nerval-Adin qui a brisé la glace en nous avouant qu'elle avait peut-être une trop grande rigidité dans sa façon d'être ultra préparée avant d'aller voir un concert. Elle connaît toutes les chansons, elle retourne voir souvent les mêmes artistes et là, elle avait envie de laisser place à l'inconnu. Ça s'est passé samedi soir et elle nous a envoyé ce message en sortant du spectacle de Bolduc tout croche.
1: Bonjour, il restera toujours la culture, c'est Fabiola Nerval-Adin. J'ai réussi à tenir ma promesse culturelle. Je suis allée voir un spectacle de musique que je n'écoute que très rarement. Country, folk. Je suis tellement contente d'avoir respecté cette promesse-là. Ça m'a ouvert à autre chose. Et sur ce que je retiens le plus, c'est que je me rappelle pas la dernière fois que j'avais vu un spectacle dans lequel des musiciens jouaient de l'harmonica, de l'accordéon et du pedal steel guitar, de la guitare à pédale, à l'horizontale, tu sais, avec le cylindre là, métallique là, qui fait ouin ouin ouin. Là. Bon. J'en avais pas vu beaucoup de ça dans ma vie, fait que je suis vraiment contente. Ça sonnait bien, je suis ravie. Une belle découverte. Merci, Bolduc tout croche. Merci, Vaillant le rock. Merci, La promesse culturelle. Merci, Il restera toujours la culture. OK, bye, bisous!
2: Pour rejoindre la parade, redouble les efforts pour que ça marche.
0: Mais vous aussi, vous pouvez faire comme Fabiola Nerval-Adin. Envoyez-nous votre promesse culturelle pour nous envoyer un message vocal. C'est facile, vous allez sur notre page sur Radio-Canada Audio. Donc, il y a la bulle de conversation, l'onglet « Participer à l'émission » et vous allez retrouver notre numéro de boîte vocale. Vous êtes nombreux à l'utiliser, on est très contents de ça. Donc, 1-877-597-3455, 597-3455. Laissez-nous votre message et on va diffuser tout ça ce vendredi. C'est Rosalie Bonenfant qui vient nous présenter sa promesse culturelle.
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0: Cette semaine au Liseux, on a encore un cas d'auteur dont c'est le premier roman, un petit phénomène en librairie. Il s'agit de « Entre amis » de Hal Ebbutt. C'est un livre qui est sorti en 2025 en anglais, qui a été parmi les meilleurs livres de l'année du New Yorker, The Economist, la radio publique américaine également, NPR, qui a déjà été traduit en 9 langues, donc ça a piqué notre curiosité. On a mandaté 2 Liseux pour l'exercice. D'abord, Camille Paré-Poirier, comédienne et dramaturge, a accepté ce mandat. Bonjour Camille.
5: Allô.
0: Et un nouveau venu dans notre cercle de valeureux liseux, c'est Nicolas Morel. Bonjour.
6: Bonjour, bonjour.
0: Nicolas qui est associé et responsable du développement non-fiction chez Trio Orange et scénariste. On lui doit entre autres la série Bellefleur, dont la 3e saison est arrivée cet été, qu'il coécrit avec Sarah Maud-Beauchesne pour Gilles vrai. Renaud, qui est le plus grand fan de Bellefleur.
6: Ma femme et moi, on écrit ça pour Gilles Renaud.
0: Alors, on sait très peu de choses sur ce primo-romancier, donc Hal Ebbutt, mais il arrive quand même avec quelques appuis du milieu littéraire. Le romancier John Irving, qui a dit de ce livre que c'est une tragédie familiale d'une finesse exquise. Mais là, en fait, est-ce que c'est pas plutôt une tragédie amicale? Camille, qu'est-ce que ça raconte entre amis?
5: Entre amis, c'est l'histoire de Emerson et Amos, qui sont amis depuis l'université. Ils viennent tous les deux d'un milieu très différent. Emerson vient vraiment de la bourgeoisie, d'un milieu aisé qui le prédestine à la réussite. Et Amos, d'un milieu plus pauvre, plus violent. Il traîne des traumatismes liés à son enfance, la relation avec ses parents. Et lui, il arrive dans ce milieu de bourgeoisie. Mm-hmm. C'est quelqu'un qui a fait une ascension de classe. Ils sont tous deux mariés, ils ont chacun une fille. Et ils se retrouvent tous les 6 à chaque année au chalet, à la maison de campagne d'Emerson. Puis là, c'est l'anniversaire d'Emerson qui a 52 ans. Et peu à peu, les relations se complexifient, se densifient à travers la lecture. Des tensions éclatent. Puis il y a comme une réaction en chaîne qui se crée et qui me donnait l'impression, moi, que chaque personnage doit se positionner, doit faire un choix tout à coup par rapport à ce qui se passe.
0: Et bon, là, Nicolas, on a pensé à toi. Parce que dans le résumé, on évoquait une amitié toxique. Et comme tu es le co-scénariste, je veux dire, de la série Bellefleur, qui essaie de mettre de l'avant les amitiés masculines positives. On avait envie d'avoir ton point de vue sur ce roman-là.
6: Bien, en fait, c'est intéressant que tu dises que les relations se complexifient parce qu'on sent que c'est ça dans l'intériorité des personnages, mais ça se manifeste pas tant que ça dans le réel.
5: Ça se complexifie à nos yeux, en
6: exactement.
5: Fait.
6: Oui, exact. Pour nous, le lecteur, les relations sont vraiment plus complexes et plus moins évidentes, mais dans le quotidien de ces gens-là, c'est très, on sent que c'est très trivial, que c'est des amis qui se fréquentent, qui se pensent ensemble, qui rient ou pas des blagues. En fait, moi, je me suis imaginé beaucoup un souper que je pourrais avoir dans un groupe d'amis à moi, et c'est sûr qu'il y a des non-dits comme ça, c'est sûr qu'il y a des choses qui te déplaisent, une blague qui est un peu mal placée, qui est un peu mal interprétée, mais on le dit pas, ça, dans la vie.
5: Oui, quand tu vois, si tu vois le vidéo du livre, tu sais pas qui s'est passé tout
6: exactement.
5: Ça de donc, l'intérieur.
0: Donc, c'est vraiment, on est dans le roman psychologique, là, donc on est vraiment dans la psychologie des personnages, mais la question centrale, donc, c'est est-ce qu'on peut tout accepter au nom de l'amitié?
6: Hey boy.
5: Est-ce que c'est la question centrale? C'est ça que je me demande personnellement.
6: Ouais, ben je sais pas si on y répond fait à cette question-là. Je pense pas qu'on y réponde à la fin du livre. Je pense pas qu'on a de closure. Ouais. Là. Je pense pas qu'on est là. Je pense par contre, tu sais, puis là, c'est drôle parce que dans ton résumé, je sais pas si t'es volontaire ou pas, mais tu sais, il y a une relation entre deux amis, mais il y a deux autres amis dans, il y a une relation qui nous est moins expliquée. Cette relation-là, c'est la relation entre Claire, qui est la femme d'Amos, et Emerson, qui sont, eux, amis depuis plus longtemps que les deux gars sont amis. Oui.
5: Donc, Emerson a présenté à Amos, son ami de l'université, son ami d'enfance, Claire, qui, elle aussi, vient d'un milieu plus aisé comme lui. Puis ça va être assez central dans la dynamique entre les personnages. Le fait qu'Amos, lui, a intégré ce milieu-là dans lequel il ne se sent jamais complètement... complètement accueilli, ou en fait que ça pourrait exploser à tout moment, puis il pourrait être éjecté en fait de ce milieu aisé-là de privilèges.
0: Je sens la tension.
5: Ouais, mais c'est dur aussi de l'expliquer sans le nommer, parce qu'il y a vraiment un événement à un moment donné dans le livre.
6: C'est ça, on tourne autour,
0: mais il faut préserver, je pense, le plaisir du lecteur.
7: Oui, absolument.
0: Est-ce que vous êtes de cette équipe-là, Gilles?
7: Oui, je suis d'accord.
0: Il faut faire attention à ce qu'on dit.
7: Faut pas vendre les punchs.
5: Moi, pour moi, on dirait que oui, il y avait, qu'est-ce qu'on peut faire au nom de l'amitié, mais il y avait vraiment la notion de... J'ai de la misère à trouver la traduction en français, mais du mot « entitlement » en anglais.
0: L'impression que tout nous est dû.
5: Oui,
0: là.
5: Exact. Le droit à quelque chose, mais vraiment d'un point de vue de privilège. Donc, l'idée que, tu sais, d'un rapport de domination puis d'un privilège de classe là-dedans, puis à quoi est-ce que tu penses que tu as le droit sans, impunément? Puis Emerson, il dit dans le livre, ça, je l'avais noté, il dit de lui qu'il est quelqu'un qui voudrait qu'on lui donne sans qu'il demande. Puis ça, je trouve que c'est vraiment, tu sais, c'est comme si le fait de simplement avoir à demander nous abaissait, montrait une forme de faiblesse, puis qui est vraiment, je pense, caractéristique du genre de milieu auquel on pense à ce genre, avec ce personnage.
0: Donc, il y a beaucoup d'ambivalence. Où tous les deux vous êtes d'accord, puis encore là, on ne va pas dans le divulgateur, c'est très important, mais je sens que la fin vous a laissé perplexe.
6: Oui, absolument. La fin. En fait, je suis même pas. J'ai comme un peu relu les dernières pages. J'étais juste pas certain. Tu sais, j'étais comme c'est comme ça qu'on nous laisse. C'est comme ça. C'est très ouvert. C'est très.
5: Ouais.
6: Ça laisse place à beaucoup d'interprétations, à savoir qu'est-ce qui va se passer avec ça. Il y a une confrontation, mais après ça, c'est comme si tout restait dans les airs, un peu comme ça.
0: Les gens qui sont amateurs de résolution de conflits, on n'est pas exactement là.
6: Non,
5: on pense qu'on y arrive. Puis moi, je me suis dit, est-ce que c'est un peu génial parce que ça m'oblige à moi le résoudre par moi-même, ou j'ai un peu l'impression de lire quelque chose, tu sais, au bout de 310 pages, d'arriver à tout ceci n'était qu'un rêve. Tu sais, il y a comme un peu ce feeling-là. T'sais.
6: Effectivement, ouais, je comprends.
0: La question de, dans tes notes, tu disais génie ou évitement?
5: Oui, c'est ça.
6: J'avoue que c'est pas évident répondre à ça. Puis c'est pas évident.
5: C'est un sujet qu'on a beaucoup abordé aussi dans les dernières années.
6: Ouais,
5: donc, mais j'aurais peut-être eu envie de le voir plus se commettre ou se positionner. Positionner un personnage, je sais pas.
0: Mais en même temps, est-ce qu'il n'y a pas quelque chose de riche quand une lecture nous déplaît un peu? On dirait qu'on y réfléchit plus.
6: Ouais.
0: Oui, si vous êtes d'accord avec ça?
6: Parce que
0: les livres qui nous plaisent, des fois, on les oublie... Parce que ils nous ont confortés.
6: Moi, j'ai un rapport. Tu sais, moi, je lis pas tant que ça dans la vie. Là, je lis quelques livres par année, bien entendu. Là, mais je dois dire que j'ai eu un rapport le fun aussi parce qu'il y a l'implication d'adolescente dans tout ça et tout. Puis comme je disais tantôt, moi, je suis père d'une fille de 14 ans et tout ça. Puis tu sais, et il y a des moments où je me disais, ben là, faut que je continue à lire parce que j'ai ben juste une semaine pour lire ce livre-là. Puis mais ça me tentait pas parce que je savais ce que j'avais à continuer à lire. puis j'étais comme, oh, fait qu'il va falloir que je me replonge là-dedans et tout. Là. Mais c'est correct, je pense que c'est comme retourner manger du piquant quand on n'a plus envie de manger du piquant. Des fois, faut comme, on dirait que ça se... On dit, bon, mais coudonc,
0: ça vient travailler quelque chose.
6: Exact.
0: Je rappelle que ce livre piquant dont on parle,
6: s'intitule
0: « Entre amis » de Hal Ebbutt. Gilles Renaud, vous, c'est quoi votre position? Un livre, justement, des fois qui devient inconfortable, est-ce que vous y retournez?
7: Ah oui, oui, oui. Moi, je lâche très, très rarement un livre. Michel Tremblay disait, moi, je lis 100 pages, puis si j'aime pas ça à 100 pages, je le laisse. Moi, je vais souvent jusqu'au bout. Peut-être parce que je suis un amateur de polar, puis que je veux savoir qui est l'assassin. Mais même quand je lis des livres, des romans, de fiction, je vais aller jusqu'au bout. Puis je me fâche contre des romans, je me fâche contre des auteurs, mais en même temps, c'est sa position, c'est son point de vue. Alors, je me dis, il a le droit de décrire ce qu'il veut.
0: Oui, puis ça nous révèle nous-mêmes, parce que ça nous force aussi à avoir une position.
5: Mais ce que j'aimerais aussi souligner quand même, c'est qu'il y a vraiment une force dans les métaphores et les images.
7: C'est là où je vous amène.
5: Il y a une précision de la pensée. C'est des personnages extrêmement complexes, puis il nous met souvent en scène des situations où est-ce que la personne vit une chose et son envers en même temps. Comment on peut être, dans un souper entre amis extrêmement détendu, et là, un commentaire te rappelle un souvenir de quelque chose que tu avais oublié, que tu détestes de cet ami-là, puis de ces gens-là qu'on connaît tellement qu'on sait aussi tout ce qu'il y a de détestable chez eux. Mm-hmm. Donc, on pourrait à la fois, des fois, les détester s'ils savaient ce qu'on pensait à certains moments. Fait qu'il y a comme une espèce de triangle de lien tout le temps entre ce qui se passe dans le moment présent, le passé, puis un souvenir, puis une projection dans le futur. Puis ça, je trouve que ça imagine très bien où est-ce le voyage qu'on fait à l'intérieur.
6: Ouais, les métaphores sont belles. Puis puisqu'on... Je suis sûr qu'on dit ça très rarement, mais soulignons le travail de Laure Manceau, qui est la traductrice, qui va traduire ces images.
5: C'est un énorme défi.
6: J'imagine que les images... Tu sais, j'aimerais ça peut-être comparer en anglais, commencer, mais elle a très bien fait ça. Là. Les images sont très, très belles, très, très claires en français aussi.
0: Et c'est peut-être qui explique le succès, parce que je le disais, c'est un primo-romancier.
5: Ouais.
0: Et donc, la force de son écriture est visiblement ce qui se démarque.
5: Puis en métaphore, c'est difficile parce que plus lu, tu sais, il y a tellement de gens qui écrivent, on lit tellement de choses. C'est de plus en plus difficile, je trouve, de créer une image qu'on a l'impression d'avoir jamais lue. J'aurais peut-être un extrait.
0: Un extrait.
5: Donc, c'est un narrateur qui est omniscient. Donc, il se promène dans la tête de chacun des personnages, puis il décrit donc, tout ce qui se passe pendant une même scène. Puis là, on est dans la tête de Rétsi qui regarde son mari Emerson. L'espace d'un instant, elle le vit comme pour la première fois. Comme lorsqu'on ne voit plus le visage dans une falaise et que tout n'est plus qu'angle rocheux. Il n'était que peau, joue, menton, la forme d'un nez, de simples objets, de simples parties, des éléments anonymes qui avaient conspiré pour commettre une chose inconcevable.
0: C'est puissant, là. À partir du moment où on ne voit plus le visage dans la falaise.
5: Oui, mais on dirait que moi, cette image-là, elle m'a happée. Puis moi, je vis pour des moments de lecture comme ça.
0: Je pense que Nicolas, toi aussi, tu disais que tu étais surligné.
6: Ah ouais, j'ai surligné plein d'affaires. Je sais pas, j'ai le temps dans les rues, tout petite, là. La vie ressemblait si souvent à un déluge d'années qui s'abattait sur lui d'un coup, puis tourbillonnait un instant avant d'être aspiré et évacué. Mais Amos, lui, avait duré. Si la vie d'Emerson avait été une ville, son ami aurait été l'église qu'une vieille femme aurait montré du doigt en déclarant fièrement qu'elle avait survécu à la guerre. Je trouvais ça super beau comme image.
5: Pour
6: là.
5: Parler de l'amitié, une amitié de longue date qui serait l'église dans le village.
6: C'est là encore, ça témoigne du passé.
5: Il y a vraiment plein d'images comme ça qui donnent l'impression, moi j'avais l'impression de lire sur des personnages qui sont de vrais gens. Pour vrai, là, dans la complexité, je me disais, je sais pas sur qui c'est basé pour faire ça, ou si c'est toutes ces personnalités multiples à l'auteur, mais c'est très, très riche. C'est vraiment riche.
0: Bon, je comprends que tous les deux, vous allez retenir le nom de cet auteur, là.
6: Oui, absolument. Oui. Même s'il est difficile à prononcer, Hal Ebbutt.
5: On sait pas où mettre le H, on dirait.
6: Oui, exact. Ça, c'est notre condition.
0: Je sais, Camille, pendant ta lecture, il y a un moment où tu pensais à White Lotus.
5: Oui, beaucoup. J'avais l'impression, tu sais, White Lotus, c'est
0: cette série qui se passe dans un hôtel riche.
5: Exact. Puis dans la deuxième saison qui se passe en Italie, t'as deux couples d'amis qui partent en voyage ensemble. Puis t'en as un qui, lui, vient d'une famille plus aisée. Puis l'autre, qui est son ami d'université, qui, lui, on dirait, a gravi les échelons parce que c'est un nerd. T'sais, il connaît... Donc, il a bâti une fortune. Puis il sent donc tout le temps une espèce de sentiment d'imposteur. Puis ces deux couples-là, parce qu'on est dans un médium d'image, il y a tout le temps des regards à la dérobée. Tu sens qu'il se ils se bitchent les uns les autres quand ils sont pas ensemble et tout ça. Puis j'avais l'impression, là, dans un médium de mots qui est la littérature, d'avoir accès à tout l'univers intérieur, puis d'entendre presque des fois la trame sonore de White Lotus. T'sais, on est vraiment dans ce même genre de milieu-là, de gens aisés, puis qui se questionnent sur c'est quoi le sens du bonheur, mais en étant dans une maison de campagne avec un verre de vin.

0: Donc, on n'est pas une contradiction près, disons, dans cet univers-là. Je rappelle, le titre, c'est « Entre amis » de Hal Ebbutt. C'est paru, donc, la traduction en français chez Actes Sud. Nicolas Morel, toi, t'es convaincu que ça va faire un film?
1: Ah oui, vraiment. Moi, j'ai trouvé ça très, très imagé. Puis c'est ça, pour répondre à ce que tu viens de dire, moi, j'ai trouvé que c'était... C'est ça, là, ça m'a rappelé une série qui s'appelle « Fleischman is in Trouble » avec Jesse Eisenberg. Très New York, mais tu sais, le beau New York. Là, on voit jamais de laideur dans ce...
2: Non,
1: mais
2: tu sais,
1: des belles maisons des Hamptons ou de Upstate New York et tout ça. Là, fait que tu sais, il y a comme quelque chose de très rom-com à la limite. Tu sais, les films de Nancy Meyers et tout. Tu sais, ils sont très... Voilà.
0: On est allé vérifier et pour l'instant, il semble pas y avoir de projet. Fait que c'est peut-être encore le temps d'acheter les droits, Nicolas.
1: Mais
0: mon Dieu, ça me surprend avec une traduction en 9 langues. Ça doit s'en venir. Écoutez, peut-être qu'il y a déjà une transaction, mais il y a rien encore d'annoncé sur IMDb. Il est peut-être pas trop tard, Nicolas Morel. Je rappelle que tu es co-auteur de la série Bellefleur, la saison 3. Elle est disponible sur Crave. On invite les gens à aller rattraper ça. Camille Paris-Poirier, ta pièce Je viendrai moins souvent va être présentée la dernière fois au Théâtre du Bic le 3 décembre prochain. On invite les gens à y aller. Moi, je vous donne rendez-vous demain à l'émission. On va passer 30 minutes en compagnie de Dominique Fortier pour son roman Chambre noire. C'est probablement un des romans les plus attendus de cette rentrée littéraire. Également, on accueille une nouvelle amie à l'émission, Manal Drissi, qui va être avec nous toutes les deux semaines. Encore une fois, merci beaucoup, Gilles Renaud, pour votre présence aujourd'hui.
3: Ça m'a fait énormément plaisir.
0: Très agréable. Merci. Vous reviendrez.
3: Ah oui, avec plaisir.
0: C'est une promesse qu'on se fait. Et moi, je vous donne rendez-vous demain dès 13h30.
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8: Ici Louis de Belleval, voici les informations. Tout d'abord à Saguenay.
9: Vous envoyez ce soir un message fort. Un message fort pour Chicoutimi-le-Fjord, oui. Un message fort pour le Saguenay-Lac-Saint-Jean. Puis un message fort pour le Québec et le Canada. Merci.
8: Le libéral Daniel Gobeil a été déclaré vainqueur avec un peu plus de 50% des voix dans Chicoutimi-le-Fjord au Québec. Au final, les trois élections partielles fédérales ont été favorables aux libéraux de Mark Carney. Les électeurs de North Vancouver-Capilano en Colombie-Britannique et de Beaches East York en Ontario sont demeurés fidèles au parti au pouvoir. La professeure à l'Université d'Ottawa, Geneviève Tellier, estime que les résultats envoient un message clair à Mark Carney.
10: Message à Mark Carney lui-même que le Canada est derrière lui. C'est ça qu'on lui a dit. On dit à Mark Carney, vous êtes la personne pour nous aider en ce moment et donc on vous donne notre appui.
8: Le coût de la vie, le prix du logement et la guerre commerciale avec les États-Unis ont été au cœur des préoccupations des électeurs. Au Québec, les cinq partis sont allés de leurs propositions à cette cinquième journée de campagne. La coalition Avenir Québec a choisi de mettre l'accent sur la santé en misant sur des mesures qui permettraient de minimiser les délais d'attente et de favoriser l'accès au privé. Sébastien Desrosiers a les détails.
11: Christine Fréchette s'attaque à la santé, la priorité de bien des Québécois.
12: Un mot qui revient, c'est le mot « attente ».
11: Pour accélérer l'accès aux soins, elle veut entre autres permettre à des patients qui attendent une chirurgie depuis plus de 9 mois de se faire opérer dans une clinique privée. Et surtout, elle se dit maintenant favorable à la pratique mixte des médecins entre le privé et le réseau public, qu'avait pourtant voulu freiner l'ex-ministre de la Santé, Christian Dubé.
13: Donc, c'était une erreur.
12: En fait, on fait différemment pour la suite des choses, pour ce qui est de cette portion-là.
14: Madame Fréchette met un autre de ses anciens collègues sous l'autobus de campagne.
11: Ses adversaires, dont le libéral Charles Milliard, le péquiste Paul Saint-Pierre Plamondon et la solidaire Ruba Gazal, critiquent le changement de cap de la CAQ.
15: C'est surtout un aveu de l'improvisation caquiste qui caractérise ce gouvernement
2: en fin de régime depuis maintenant 8 ans.
13: Christine Fréchette fait totalement fausse route.
11: Il montre également du doigt le gouvernement pour les ratés du projet informatique censé moderniser les ressources humaines dans le réseau. La facture pour entretenir les vieux systèmes, dénonce le conservateur Éric Duhaime, atteint près de 500 millions.
15: Je suis scandalisé, comme tous les Québécois, de voir encore une fois un fiasco de ce gouvernement de la CAQ Fréchette.
11: Et puis, élargir l'accès au privé promet de coûter cher. Christine Fréchette demande à Santé Québec de réduire ses dépenses administratives d'environ 1 milliard de dollars annuellement pour financer son engagement électoral. Ici Sébastien Desrosiers, Radio-Canada, Laval.
8: Et puis le chef du Parti libéral, Charles Milliard, propose un vaste plan pour mettre fin à la crise du logement. Il souhaite miser sur le préfabriqué pour construire à terme 100 000 logements par année. Mais cet objectif est-il réaliste? Jean-Philippe Hughes.
16: C'est la promesse du jour du chef libéral Charles Milliard.
17: Alors, un gouvernement libéral se donnera un objectif ambitieux, la construction à terme de 100 000 logements par année au Québec.
16: C'est peu réaliste, puisque ça dépasse la capacité de construction au Québec selon la Société canadienne d'hypothèques et de logements. La SCHL modélise les capacités de construction du Québec pour la période 2022-2030. Dans son scénario dit le plus optimiste, cette capacité pourrait atteindre un maximum d'un peu plus de 649 000 logements en 9 ans, soit une moyenne d'environ 72 000 par année. La promesse du chef libéral est près de 40 % plus élevée. Les mises en chantier s'élevaient à près de 60 000 en 2025 au Québec. La pénurie de main-d'œuvre dans le secteur de la construction est un des facteurs les plus limitants. La Commission de la construction du Québec estime qu'il faudrait 17 000 nouveaux travailleurs par année. Même avec une immigration accrue ou des réformes dans les écoles de métiers, former et intégrer autant d'ouvriers prendrait plusieurs années, conclut la SCHL. Le PLQ dit miser sur les bâtiments préfabriqués pour y arriver. La promesse de 100 000 logements n'est pas dénuée de sens, puisque la SCHL estime qu'il faut 95 000 mises en chantier par année pour retrouver le chemin de l'abordabilité prépandémique. Ici Jean-Philippe Hughes, Radio-Canada, Montréal.
8: Et puis enfin, la Cour supérieure du Québec donne raison au cardinal Marc Ouellet qui poursuivait en diffamation une femme qui alléguait avoir été victime d'une agression sexuelle de sa part. Le tribunal la condamne à verser 100 000 $ à l'ancien archevêque de Québec. Éric Plouffe.
18: Le cardinal Marc Ouellet avait intenté sa poursuite en diffamation contre Pamela Groslot parce qu'elle l'avait cité dans une action collective de 2022 rapportant des inconduites sexuelles de la part de membres du diocèse de Québec. La femme de 41 ans affirmait que le religieux l'avait touchée sans son consentement à 3 reprises entre 2008 et 2010, alors qu'elle était en formation ou qu'elle travaillait comme agente de pastorale pour l'Église catholique. Une plainte de Pamela Groslot au diocèse s'était même rendue jusqu'au pape en janvier 2021, mais elle avait été rejetée l'année suivante. Le cardinal n'a été accusé d'aucun crime en lien avec ces allégations. Dans sa décision de 52 pages, le juge Martin Castonguay conclut que la preuve révèle hors de tout doute que les allégations de Pamela Groslot à l'endroit du cardinal Marc Ouellet sont fausses, malicieuses et téméraires. Le juge ajoute que l'impact de ce qu'a vécu le cardinal Ouellet dans sa fin de carrière est difficilement quantifiable. Il faut rappeler que Marc Ouellet a déjà été pressenti pour devenir pape. On lit que la seule demande du religieux de 82 ans est l'octroi d'une somme de 100 000 $ qu'il s'engage à remettre au profit de la lutte contre les abus sexuels subis par les Autochtones du Canada. Éric Plouffe, Radio-Canada, Montréal.
8: C'était les informations.
19: Je ne sais pas si vous vous êtes acheté un micro-ondes récemment. Moi, ça m'est arrivé. Et je dois vous dire que j'ai été très surpris de voir dans la boîte du dit micro-ondes un livre de recettes. Et là, je me suis dit, coudonc, est-ce qu'il y a encore des gens qui font la cuisson au micro-ondes? Et j'en ai parlé il y a quelque temps à l'émission. Je vais vous relater un courriel qu'on a reçu à la suite de cette interrogation sur la cuisine au micro-ondes. Et vous écoutez, moteur de recherche.

Et ce soir, Moteur de recherche, une émission qui répond à vos questions en sciences, santé, technologie, environnement, consommation. Pourquoi le shampoing? Ça, c'est quand même assez niché. Faut quand même avoir ce sens de l'observation. Pourquoi le shampoing mousse-t-il davantage au deuxième lavage? On a une réponse très solide sur cette question. Pourquoi on a une boule dans la gorge, ce que certaines personnes appellent le moton, quand on a une forte émotion? Et vous allez apprendre un mot nouveau parce que ce mot existe. Il est scientifique. J'ai bien hâte que vous l'appreniez. Quel est le lien entre café et digestion? Oui, on va aller là ce soir. Et pourquoi même vacciner nos chiens peuvent-ils être vecteurs de zoonoses?

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3: Celui qui revenait, en tout cas. Vous irez lire la parabole du fils prodigue. C'est quand même. Il y a des bons extraits. On a Mathieu M. Blanchet qui ne nous a pas fait faux bon encore depuis qu'on est allé le chercher il y a quelques années. Il est tout beau, en plus, parce que là, ce soir, cette émission est là, elle est captée. Pour la télé.
4: Alors,
3: J'ai fait un effort. Tout le monde a fait un effort. Jean Gauvin, toujours tiré à quatre épingles. Que voulez-vous?
5: Pour la télé, quand même.
3: Ouais. Non, mais je vois moins de différence chez vous que chez Mathieu, cela dit. Ah? En tout respect.
6: OK.
3: Mais voilà.
6: Qu'est-ce qui est si différent? La barbe est taillée? Qu'est-ce qui est différent?
4: Même pas.
3: J'ai mis une petite chemise. C'est la petite chemise.
4: D'un T-shirt.
3: Ouais, voilà. Quelqu'un qui s'est bien grimé pour être avec nous ce soir. Et quand je dis grimé, c'est grimé d'un sarrau.
7: Notre amie
3: Caroline Cormier.
7: Je me suis dit, je vais avoir l'air sérieux pour une fois. J'y vais en sarrau. C'est mon vrai sarrau de mon lab de chimie au cégep.
3: Wow, ça en jette. En plus, vous avez votre nom.
7: Ouais, non, mais trouvez-vous que ça en jette?
3: Oui.
7: Parce que pour moi, c'est du quotidien, mais si je vous impressionne, je suis bien contente.
3: Mais là, vous avez apporté vos petits contenants, là. Est-ce que on va faire une petite expérience?
7: Non, c'est juste pour diminuer mon stress. Vous savez, quand on manipule des objets pendant qu'on parle, c'est comme Marlon Brando dans Le Parrain. Coppola, il avait donné un chat entre les mains parce qu'il trouvait qu'il avait l'air trop nerveux. Alors, je vais pouvoir manipuler des airlines et un flacon laveur si jamais je suis trop nerveuse à parler avec. Mais ça devrait pas, Mathieu.
3: Je me souviens que Ding et Dong appelait ça un tâteux. Ils en avaient apporté un, ça m'avait beaucoup marqué. Oui, ils avaient un sketch dans lequel ils avaient un tâteux. C'était le genre de chose que l'un
4: tâtait.
3: Ouais, en tout cas, bref, ça m'avait bien marqué. J'aimerais revenir sur ce courriel qu'on a reçu d'une auditrice qui nous parlait de la cuisine au micro-ondes. Parce qu'il y a quelques semaines, il y a Christian Mercier qui nous a expliqué ici en ondes que, dans le fond, c'était la cuisine au micro-ondes. Contrairement à ce qu'on pensait de son effet sur la valeur nutritive des aliments, n'était pas mauvaise quant à la qualité nutritionnelle, mais c'était souvent meilleur que d'autres types de cuisson. Puis là, je me demandais, écoutons, il y a encore des gens qui cuisinent au micro-ondes. Il me semble que c'est juste un truc, c'est un genre de d'appoint. Tu mets ça pour réchauffer de la nourriture rapidement.
6: C'est pour décongeler.
3: Ouais, mais c'est ça. Mais là, écoutez bien ça, parce que là, c'est soir de courriel. Puis je voulais prendre le temps quand même de souligner le courriel de cette auditrice qui dit le sujet de la cuisson au micro-ondes était vraiment intéressant. Personnellement, j'ai découvert depuis plusieurs années les outils de cuisson au micro-ondes. Elle dit, je suis pas représentante, je vends pas rien, mais je suis vendue à ces outils. L'autocuiseur permet la cuisson à la pression. J'y prépare un risotto, un rôti de bœuf avec des légumes racines, soupe au pois, sauce à spaghette. Avec un autre de mes outils, le micro-grill. Je peux même préparer un grill cheese bien rôti au micro-ondes. C'est assez magique, faut vraiment le voir pour le croire. Et elle termine en disant dans le cuiseur à déjeuner, j'y prépare tous mes légumes. Vous parliez de brocolis dans cet outil, j'y dépose des bouquets de brocolis sans eau et après 2 minutes, il est bien vert et parfait. Quand même, moi, honnêtement, ça faisait longtemps que j'avais pas eu un témoignage de quelqu'un qui me disait qui cuisinait au micro-ondes.
7: Moi, c'est l'autocuiseur qui m'impressionne.
5: L'autocuiseur, parce que c'est ce qu'on appelle le presto dans le temps. Ouais. Mais l'autocuiseur va dans le micro-ondes.
3: Il y a de la pression, c'est une cocotte minute.
7: Je vais faire des recherches.
3: En tout cas, bref.
5: Ouais, c'est intéressant.
3: Parce que quand on va en ligne, on fait des recherches sur l'aspect rétro. Vous savez, les livres de recettes rétro de micro-ondes. Je vais aller faire une recherche là-dessus. Il y en a beaucoup. Sur Etsy, d'ailleurs.
6: Pour combien de dollars?
3: Il y en a de toutes les gammes, là. C'est ça, j'imagine que c'est comme pour les vinyles. Il y a des éditions collecteurs. Mais le fait est que des gens cuisinent au micro-ondes. Je tenais quand même à le souligner. Ça semble bien bon. Et comme nous le disait Christian Mercier tout à l'heure, il y a quelques temps, la qualité nutritionnelle des aliments qu'on y cuit, elle est excellente. Alors voilà, c'est mieux que des fois le faire mijoter ou bouillir où on va tout perdre.
6: Mais là, vous en avez un tout neuf, là, au micro-ondes.
3: Je vais peut-être me lancer. En tout cas, il n'y a sûrement pas d'influenceur de micro-ondes encore.
7: Ah, Mathieu,
3: il y a une niche.
7: Votre prochaine carrière.
3: Il y a une niche. Ouais. Voilà. Écrivez-nous si vous cuisinez aussi au micro-ondes. Peut-être qu'on va découvrir le futur Ricardo de la chose. Voilà, c'est entre autres ce dont on va parler ce soir.
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0: avec Caroline Cormier qui a revêtu son magnifique sarrau blanc. Ça vous va bien?
1: N'est-ce pas?
0: Ça vous donne une grande prestance. Pas que vous en manquiez.
1: J'aime bien que vous disiez ça parce que pour moi, c'est juste des habits du quotidien. Je suis bien contente.
0: Non, mais j'aime ça de vous voir dans votre. C'est pas votre milieu naturel, mais c'est comme si on vous sort, vous apportez votre petit labo avec vous. On a Jennifer Lacasse qui nous envoie ceci. J'adore votre émission que j'écoute régulièrement. Il m'arrive souvent de me poser des questions, d'avoir plein de théories dans la tête. C'est exactement pour ça qu'on existe. J'aimerais bien savoir si mes théories sont justes ou complètement dans le champ. L'un de ces questionnements est le suivant. Pourquoi le shampoing mousse-t-il davantage lors du deuxième lavage? Pourquoi est-ce que je perds plus de cheveux avec le revitalisant qu'avec le shampoing? La chimie a des réponses sur la question, n'est-ce pas, Caroline?
1: Mais oui, d'abord, il faut se demander pourquoi ça mousse, le shampoing. Mm-hmm. Puis là, ça me fait rire parce que c'est la première chronique que j'ai faite ici, il y a 5 ans, parlait du shampoing.
0: Mais
1: là, je boucle la boucle.
0: Wow.
1: Je...
0: En fait, c'est une nouvelle ère qui commence.
1: Absolument,
0: là.
1: Mais ouais. J'ai ressorti mes documents de recherche d'il y a 5 ans pour vous parler des tensioactifs. Les tensioactifs, c'est les détergents qui sont dans le shampoing, mm-hmm. C'est ce qui mousse. Ouais. Ça fait partie des ingrédients du shampoing, mais vous savez, la formulation d'un shampoing, ça inclut beaucoup d'autres ingrédients. Mais disons que ce qui lave et ce qui mousse, c'est les tensioactifs. Donc, les détergents. Pour que ça mousse... Là, ça ramène une autre chronique dont je vous ai déjà parlé, les bulles.
0: Les bulles. Hein?
1: Il faut que l'air puisse être retenu à l'intérieur du liquide, mais il n'y a pas d'affinité entre les deux. Le tensioactif fait l'interface entre les deux. Puis c'est un tensioactif, on appelle ça comme ça, parce que ça diminue la tension de surface de l'eau. Et ça permet comme ça de conserver des bulles d'air à l'intérieur d'un milieu liquide. Et c'est pour ça que ça fait de la mousse.
0: Et telle une sommelière de la chose, vous allez nous apprendre qu'il n'existe pas qu'une seule sorte de tensioactif. C'est une véritable famille.
1: Ah non, les tensioactifs, il y en a vraiment beaucoup. Disons, ceux qui moussent le mieux, ce sont les tensioactifs anioniques, c'est-à-dire ceux qui sont chargés négativement. Les anions, c'est négatif. La plupart des shampoings contiennent des surfactants. On les appelle aussi les surfactants, les détergents ou tensioactifs, c'est toute la même chose. Ce sont des sulfates. Il existe aussi des shampoings qui sont précisément inscrits sur l'étiquette sans sulfate. Alors, soit ils contiennent pas de détergents anioniques, soit ils contiennent des détergents anioniques, mais avec un autre anion. Donc, mais la plupart des shampoings, je vous dirais...
0: Le sulfate est un anion.
1: Le sulfate est un anion, le
0: retenez
1: groupement
0: ça.
1: Sulfate
2: SO4.
0: C'est pour l'examen.
2: Un anion,
0: d'ailleurs, ce sera, retenez-le, c'est de la matière à examen.
1: Si jamais vous voulez avoir un truc pour vous souvenir qu'un anion, c'est négatif, vous pouvez vous dire qu'il est toujours négatif, il dit toujours un anion.
0: C'est la prof de cégep qui parle.
1: C'est une de mes étudiantes qui me l'a sorti, celui-là. Sinon, il y a aussi l'autre côté de la charge électrique. Hein. Il y a des surfactants qui sont positifs, donc qui sont des surfactants cationiques. Et ils ne lavent pas super bien, ils ne moussent pas super bien, mais on les utilise quand même dans les shampoings.
0: Yeah.
1: Mais c'est parce que ça confère de la souplesse et de la
0: douceur. Vous n'avez pas vu, la radio, elle a fait un geste très révélateur.
1: Yeah.
0: Non, mais pourquoi on l'utilise?
1: C'est ça donne de la souplesse, ça donne de la douceur aux cheveux. Donc, dans le fond, il ne faut pas juste mettre des sulfates. Nos cheveux deviendraient rêches, probablement trop secs aussi. Donc, quand je parle de la formulation, il y a vraiment beaucoup de choses qui rentrent dans le shampoing. Sinon, si on a des surfactants négatifs puis des surfactants positifs, il y en a aussi qui ne sont pas chargés. Hein, donc, c'est les surfactants non-ioniques. Puis les non-ioniques, eux, sont très doux pour la peau. Ils sont très efficaces à très, très faible concentration, mais ils lavent tellement bien qu'ils vont aller donner beaucoup d'électricité statique dans les cheveux parce que ça lave, mais terriblement bien. Uh-huh. Fait qu'encore une fois, c'est tout un art, la formulation des shampoings. Il faut balancer tous les ingrédients.
0: Je parlais de sommellerie tout à l'heure. On n'est pas loin, là.
1: Et la quatrième catégorie, pour boucler la boucle sur les surfactants. Bon, s'il y en a des négatifs, des positifs et des pas chargés, il y en a qui sont chargés à la fois positivement et négativement à deux endroits différents sur la molécule. On les appelle les surfactants amphotères. Donc, qui ont d'autres propriétés. Fait que dans le fond, toutes les possibilités existent puis les formulateurs de shampoing doivent composer avec tout ça selon les besoins, selon la demande aussi des consommateurs et des consommatrices parce que il n'y a pas toujours exactement, ça ne donne pas toujours la même texture au fluide lui-même.
0: Ouais.
1: Ça ne donne pas non
0: puis
1: plus...
0: Il n'agit pas de la même manière selon le type de cheveux également sur lequel on va l'étendre. J'imagine aussi que ça, il y a des gens qui vont dire « Ah oui, ce shampoing-là est magnifique pour moi », puis d'autres disent « Ah non, ça marche pas ».
1: C'est pour ça qu'il y a des shampoings qui sont formulés pour tel type de cheveux, tel type de cheveux. Mais tout ça pour, mettons, revenir sur comment ça fonctionne, le shampoing. Tous les surfactants fonctionnent par les quatre mêmes étapes, on pourrait dire. Ce sont des étapes qui sont lors du lavage de cheveux qui se passent un peu en parallèle, mais c'est vraiment le processus moléculaire qui fait que le shampoing lave. D'abord, la première étape, c'est l'enroulement, c'est-à-dire que les molécules de surfactant vont approcher le cheveu. Puis vous savez, les cheveux sont sales parce qu'ils contiennent bon du sébum à la surface, mais aussi des produits coiffants, différents polluants, des résidus de notre sueur, ce genre de choses-là. Bref, il va commencer par s'approcher du cheveu, puis par enroulement, il va commencer à ramasser, on pourrait dire, les molécules de sébum et d'autres saletés. Ensuite, il va se produire une émulsification spontanée, comme si on faisait une vinaigrette. L'émulsification, c'est la dispersion d'un liquide dans un autre liquide. Ça va se produire au moment où on va brasser les cheveux. OK, ça ne lave pas si on ne se frotte pas la tête.
2: Oui, je dis ça à mes ados, moi.
1: Il faut frotter. C'est pour l'étape de d'émulsification spontanée, voyez-vous.
0: On salue tous les parents qui sont souvent confrontés au même problème. Ouais.
1: Sinon, il y a aussi l'étape de pénétration, c'est-à-dire qu'après avoir ramassé les premières couches de sébum, il y a plusieurs molécules qui sont empilées, mais il faut que le surfactant ait accès aux couches inférieures. Donc, il va avoir une espèce de diffusion, puisque bon, le surfactant et le sébum ont une certaine affinité. Il va entrer à l'intérieur, puis il va permettre de décoller davantage de couches de saleté. Et puis, éventuellement, tout ça, ça prend de l'eau aussi pour se laver les cheveux. Ça va prendre de l'eau parce qu'éventuellement, il faut que ça soit solubilisé. Donc là, les petites bulles qui contiennent à l'intérieur le sébum, à l'interface le tensioactif ou le surfactant, qu'on appelle aussi le détergent, puis à l'extérieur l'eau. Bon, mais ces petites bulles-là s'appellent des micelles. Puis il faut que les micelles soient formées pour éventuellement être rincées. Donc c'est vraiment par ces quatre étapes-là que le cheveu est lavé, puis ce qui fait que ça mousse moins éventuellement. Si on se met du shampoing sur les cheveux, puis cette journée-là, ça mousse moins, bien, bien sûr, c'est parce que le shampoing arrive à capacité maximale par rapport à la quantité de sébum qu'il y avait dans les cheveux.
0: Vous avez mis la table pendant plusieurs minutes, mais là, il faut en arriver à cette réponse à notre auditrice parce qu'elle se rend compte que ça mousse plus au deuxième lavage.
1: Ben oui.
0: Qu'est-ce qui se passe, Caroline Cormier?
1: Simplement, il reste moins de sébum sur les cheveux. Mmh. Donc, le niveau d'atteinte du, on pourrait dire, du réactif limitant dans la réaction. Je parle de réaction parce que j'ai un sarreau, bien sûr. Donc, le réactif limitant qui est le shampoing, ben, il n'est plus limitant rendu au moment où il n'y a plus beaucoup de sébum. Fait que dans le fond, le shampoing va être en réactif en excès. Puis c'est le sébum qui est le réactif limitant. Puis ça va laver mieux. Donc, s'il y a moins de sébum, il va avoir plus de mousse parce que c'est le sébum qui empêche.
0: Mettre une plus grande quantité de shampoing, c'est une bonne idée? Si on part de cette logique-là dont vous nous avez parlé.
1: J'en ai discuté avec ma coiffeuse, dont je vous parle régulièrement,
0: oui,
1: Mathieu. C'est quelqu'un qui est présent dans ma vie.
0: Monts et merveilles.
1: Karine, oui, exactement. Puis je me suis dit, bon, je vais parler de shampoing. Je vais en discuter avec elle avant d'aller en parler avec Mathieu. Mm-hmm. Et puis elle me dit que généralement, selon elle, les gens utilisent trop de shampoing. Quand on se fait un lavage de cheveux habituel, là, trop de shampoing, mais mal réparti sur la chevelure. Elle a décrit ça, c'est un terme très scientifique, là, un gros splouche sur le dessus de la tête. C'est pas efficace. Et Karine me dit, c'est pas avec ton shampoing que tu dois nettoyer ta baignoire. Donc, en utiliser moins, mais mieux le repartir. Et ne pas oublier, il faut frotter et il faut qu'il y ait de l'eau. Donc, dans le fond, c'est pas nécessaire d'en mettre autant.
3: Non, mais ça me rassure, parce que moi, depuis le début que j'ai entendu cette question-là, je me dis, je dois être sale. Je me suis jamais lavé deux fois consécutivement.
1: Non, enfin, non.
3: Je savais pas que le shampoing...
1: C'est généralement pas nécessaire.
0: Oui, en doublon,
1: mais,
0: là.
1: Mais voyez-vous, en fait, sur les bouteilles de shampoing, ça dit, la fameuse phrase en anglais, là... lather, rinse and repeat. Vous connaissez pas cette expression? Bref.
4: Non, jamais lu les étiquettes. De shampoing.
1: La personne responsable du dossier consommation les a déjà lues, par contre, parce qu'Evelyne est tout à fait au courant.
4: Oui.
1: Mais bref, oui, effectivement, souvent sur les étiquettes de shampoing, ça dit de mousser, rincer et répéter. Mais bon,
0: ça, c'est pas parce qu'ils veulent faire davantage d'argent avec nous qu'on arrive le plus rapidement au fond de la bouteille?
3: Sûrement.
1: C'est probablement ça, mais eux vous diraient non, mais c'est pour s'assurer que les cheveux sont vraiment propres. Mais bon, c'est souvent pas nécessaire. Mais pourquoi ça mousse beaucoup au deuxième lavage? Karine me disait aussi que souvent, au deuxième lavage, on n'a pas entièrement rincé notre tête. Donc, il reste du shampoing. Donc, on a l'impression que ça mousse plus parce qu'il y en a déjà, puis on en rajoute. Donc, il y a ça aussi là, qui est peut-être un paramètre. Mais ça dépend très certainement de, disons, on pourrait dire, la façon dont vous lavez vos cheveux.
0: Okay.
1: Ce qui est tout à fait propre à chaque individu.
0: D'ailleurs, cette histoire me rappelle, et d'ailleurs, dites pas ça à vos ados, parce que je me souviens que Marcel Pagnol, ça m'avait beaucoup surpris quand je l'avais lu, aimait pas se laver. Il raconte ça à un moment donné dans son livre qu'il allait dans sa salle de bain puis qu'il faisait croire qu'il ouvrait l'eau, Puis, en fait, il fermait les robinets rapidement pour que ça fasse une espèce de boum dans la maison. Et donc, il faisait croire qu'il se lavait, mais.
1: Alors, ça, non, ça ne lave pas les cheveux, ça.
0: Ça ne lave pas les cheveux.
1: Scientifique vous le dit, Mathieu.
0: Il utilisait le shampoing sec, hein, qui est quelque chose de différent, mais on n'ira pas là-dedans. Mais bref, dites-vous bien que c'est ça. Marcel Pagnol. Il aimait pas beaucoup.
2: Il sentait bon.
0: Voilà, Jennifer Lacasse, merci beaucoup de nous avoir envoyé cette question. Caroline Cormier, qui vraiment a l'air très professionnelle.
1: Oh non,
0: on croit tout ce que vous nous dites avec ce sarro, encore plus qu'à l'habitude. Je rappelle que vous êtes enseignante de chimie au cégep André Laurendeau. Merci beaucoup.
1: Merci.
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0: Question de Ginette Boucher maintenant, qui nous envoie une question en deux temps. Pourquoi, lorsqu'on vit une émotion très forte, peut-on sentir une véritable boule? On l'a tous et toutes senti, cette chose se former dans notre gorge. Certains disent « j'ai le moton ». Ce film m'a donné le moton. Et surtout, comment quelque chose d'aussi abstrait qu'une émotion peut-il finir par faire couler de vraies larmes? Mathieu M. Blanchet, vous êtes neuropsychologue de votre état.
6: Ben oui.
0: Vous avez pas mis votre sarrau de neuropsychologue, mais on est très content de vous parler néanmoins. On va prendre un nouveau mot, puis retenez ça. Moi, c'est sûr que je vais le redire. Je vais écouter un film bientôt qu'on va faire brailler. Je vais dire que c'est ça que je vis. Alors, Mathieu, qu'est-ce qui se passe dans notre gorge quand on a une émotion qui nous tord?
6: Ben, avant d'arriver à ce nouveau mot-là, ce que je trouve intéressant, c'est l'effet d'une émotion sur notre corps. On n'en parle pas assez souvent, puis vous allez nous entendre, les psys, les neuropsys. C'est pour ça, entre autres, qu'on fait énormément de prévention sur les émotions plus négatives, mais chroniques. Une émotion peut vraiment avoir un effet à long terme sur le corps. T'sais, entre autres, quand on parle de l'anxiété, le stress. Donc là, j'ai la chance un peu d'en parler brièvement, parce que même si on a une émotion, je veux dire, plus temporaire, moins chronique, ça reste qu'il y a des changements physiologique, parce que notre corps va changer, notre rythme cardiaque, notre respiration, la tension des muscles, puis bon, évidemment, les glandes lacrymales.
0: Ouais.
6: Fait que dans le fond, ce qui se passe dans notre cerveau, là, c'est un ensemble de régions cervicales, là, puis cérébrales, donc l'insula, cortex singulaire, amygdale, hypothalamus et certaines régions du tronc cérébral.
0: C'est plein de régions qui sont activées, là.
6: Oui, c'est ça. Puis le but, c'est de communiquer entre eux et d'envoyer le signal. Puis c'est pour ça que chaque émotion a aussi des réactions différentes. Ouais. Là, même si le pleur n'est pas exclusif à la tristesse nécessairement. Là.
0: Mais cette espèce d'oppression dans la gorge, on l'a tous senti. Là, puis on dirait là, ça nous vient, puis c'est comme un tsunami. Là, ça arrive, tu peux rien faire contre ça.
6: Ouais.
0: Qu'est-ce qui se passe quand on sent ça?
6: Là, on va le dire, le mot là, que tout le monde entend, c'est la fameuse sensation de globus.
0: Le globus.
6: Donc, avoir une sensation de globus signifie d'avoir ce serrement-là, le moton dans la gorge. Pourquoi il y a un nom scientifique ou plus médical? C'est parce qu'il y a des pathologies qui peuvent créer ça, puis c'est de même qu'on doit l'identifier comme symptôme.
0: La personne ressent un globus.
6: Exactement, mais qui n'est pas passager, qui n'est pas lié à une émotion.
2: Est-ce qu'on peut dire « j'ai le globus »
6: Ah, on peut le dire. Okay. Moi, je suis bien à l'aise avec ça. Présentement, j'ai un gros globus. Je suis bien, bien émotif.
0: J'aime beaucoup cette expression-là. Je vais la garder. Ouais.
6: Oui, mais ce qui est intéressant, outre le nom, c'est toute la fonction du larynx qui est derrière. Parce que ce qui arrive réellement, c'est le larynx, c'est vraiment un carrefour routier. Là, on reçoit plein d'informations. Là, on se rend pas compte, mais cette zone, coordonne toujours trois grandes choses de notre corps et de notre survie, c'est-à-dire la respiration, l'agglutition, la déglutition et la voix. Donc, c'est toujours les mêmes zones qui gèrent tout ça. Et ce qui arrive quand on vit une émotion très intense ou une émotion forte, bien, on envoie plusieurs autres signaux qui sont irréguliers. Donc, tout le larynx, le pharynx reçoit ces informations-là, puis il va devenir de plus en plus tendu, il ne sait pas quoi faire, quel système, parce que, bon, ça sera le sujet d'une autre chronique au pire, mais il y a le système nerveux central, périphérique, autonome et tout. Donc, notre système nerveux autonome va changer, va prendre un switch entre le sympathique, le parasympathique et va envoyer des informations qui pouvaient être contradictoires à ce qu'il y avait avant. Donc, il y a énormément d'informations qui arrivent en même temps et qui peuvent être contradictoires. Puis, c'est un peu ça, le globus, la sensation là, de serrement.
0: J'imagine que ça arrive peut-être davantage quand on essaie de retenir cette émotion-là parce que, bon, il y a des fois des conditions sociales qui font que on veut pas trop le montrer. Ouais. Est-ce que cette espèce de signaux antagonistes-là
6: oui.
0: qu'on vit contribuerait à développer
6: oui,
0: ça?
6: Oui, il l'exacerbe exactement. Ça l'accentue, cette sensation-là. Parce que en plus d'avoir des signaux différents dans cette zone qui est déjà très sursollicitée, mm-hmm. ben nous, on essaie d'avoir un contrôle volontaire dessus. Hein? Donc, on essaie de le retenir pour pas que ça paraisse. On essaie de camoufler notre voix. Donc là, il y a encore plus. Il y a les signaux automatiques, mais aussi les volontaires. Et ce qui arrive, c'est que on a... Bon, c'est un débat, on a-tu 5 sens, 9 sens, là?
0: On en avait déjà parlé ici, d'ailleurs. Bon,
6: Donc, un des sens qui est interne s'appelle l'interoception. C'est la capacité de notre corps à savoir ce qui se passe à l'intérieur de lui-même. Et lorsqu'on tombe dans ce globus, de sa sensation de globus, notre cerveau devient, je veux dire, un peu hyper vigilant par rapport à tous les symptômes. Puis on tombe dans une boucle négative de dire, ben, je suis plus vigilant envers un symptôme. J'en identifie un, donc il est pas normal.
0: Et la
6: donc,
0: boucle s'entretient. Normal, là.
6: J'en ai un autre. Puis là, je les interprète toutes comme ça. Et justement, là, ça l'augmente. Et c'est souvent pour ça que quand on retient un sanglot, à un moment donné, ça fait...
0: Wow.
6: Puis tout sort en même temps.
0: Bravo.
6: Je l'ai eu fait. Wow! Yes. Mes cours de théâtre.
0: Ils sont pas loin. Bravo.
6: Merci.
0: Bon, donc ça, c'est pour le fameux globus.
6: Oui.
0: Maintenant, qu'est-ce qui se passe avec les larmes? À un moment donné, là, le cerveau, ça... Les vannes, là, ça s'ouvre, là, puis ça sort. Là. Qu'est-ce qui se passe?
6: Ce qui est vraiment intéressant des larmes, là, c'est que, comme je disais, il n'y a pas une fonction juste de tristesse. Je veux dire, on pleure de fierté, de joie. Puis souvent, ça peut arriver un après l'autre. Là, dans la même conversation,
0: puis
6: je peux pleurer
0: même
6: de
0: temps,
6: tristesse.
0: Hein?
6: Oui, c'est ça. Donc,
2: même de rage aussi. Ça m'est arrivé d'être tellement en colère que je pleure.
6: Oui, tout à fait.
2: D'intensité, en tout cas.
6: Exactement. Dans le fond, ça, c'est vraiment parce que le tronc cérébral, il y a un noyau qui est le noyau salivaire supérieur. Puis bon, salivaire, donc salive, s'occupe aussi de les glandes lacrymales. C'est pour ça, entre autres, si vous regardez des bébés ou des jeunes enfants, quand ils pleurent vraiment, ils bavent aussi énormément. Il y a une sécrétion de bave parce que c'est les mêmes conduits à... quelque près, là, mais c'est le noyau original, le noyau salivaire supérieur qui est dans le tronc cérébral qui envoie ce signal-là de « là, je veux une émotion forte et je veux donc l'exprimer, ça doit sortir » et va envoyer le signal aux larmes. Ce qui est fascinant là-dedans, c'est que les larmes, c'est niaiseux, là, puis vous le savez tous sans le savoir, c'est qu'habituellement, il y a toujours un chemin. Hein? Si je serre les poings, c'est un seul chemin pour serrer les poings. Les larmes en ont deux. Donc, je peux l'avoir de l'extérieur puis de l'intérieur. Donc, on peut pleurer parce que j'ai un objet dans l'œil. Donc, je peux le stimuler puis la déclencher directement. Parce que la larme, sa première action principale, c'est vraiment nettoyer l'œil, s'assurer que... Exactement. Et donc, c'est une fonction secondaire qui est de « je veux exprimer une émotion, je veux pleurer » parce qu'il n'y a rien dans l'œil qu'on doit nettoyer. Donc, c'est ça qui est intéressant au plan neurobio puis chimie. Là, peut-être qu'il y en a que j'ai perdu puis sont comme « c'est pas ça intéressant ». Moi, je trouve ça intéressant.
0: Notre studio prouve le contraire.
6: Oui, c'est ça.
0: Tout le monde est... Ouais, mais c'est une question qui... Je veux dire, ça touche tout le monde, là.
6: Oui.
0: Littéralement, là. Tout le monde soit l'a vécu ou des gens qui pleurent pas beaucoup, mais qui ont vu des gens pleurer autour d'eux. J'aimerais terminer sur une espèce de genre de sagesse populaire. On entend ça souvent, puis surtout, je dirais, dans un contexte où on dit aux gens d'être plus proches de leurs émotions, surtout les hommes, hein, qui ne sont peut-être pas socialisés à les vivre, les exprimer, les accepter, de dire « pleure, ça va faire du bien ». Ça, en neuropsychologie, est-ce que ça a du sens, Mathieu?
6: Ah, j'adore la question. Je vais être mitigé dans ma réponse. En ce sens où le psychologue à l'intérieur de moi a le goût de vous dire oui. Oui, ça l'aide. Exprimez vos émotions. Le neuropsy va vous répondre une petite nuance qui est pleurer, c'est pas nécessairement positif ou négatif. C'est le fait d'exprimer son émotion qui l'est. Mais pleurer comme tel, c'est pas ça qui va soulager. Là. T'sais, un bon pleure, tu vas, t'sais, ça va bien aller après, là, ce qu'on peut dire. C'est exprime ton émotion, c'est pas nécessairement l'acte de pleurer comme tel.
0: Puis c'est l'acte d'exprimer une émotion en général.
6: En général, pas nécessairement pleurer. Et dans le fond...
0: Mais des fois, ça fait du bien. Non, mais on a tous vécu là, toutes sortes de choses. Ça peut être des peines d'amour, des proches qu'on perd, un animal et tout ça. Quelqu'un qui nous prend dans ses bras, qui nous dit, garde, vas-y, là, Mais, je veux dire, il y a quelque chose de...
6: Ça fait du bien quand on est dans le bon contexte puis avec la bonne personne. Ouais. Parce que si je pleurais, mettons, ici à la télé puis j'étais pas prêt ou à la radio, ben là, après, ça peut me générer d'autres émotions, de la culpabilité, de la honte. Ouais, bon. Mais oui, pleurer dans un contexte sécuritaire, sécurisant, aidant, oui, s'il vous plaît, allez-y. Lâchez-vous là.
0: C'est ça. Mais donc, c'est le fait d'exprimer une émotion d'abord et avant tout, si ça vient avec des larmes, correct, mais c'est pas ça
6: qui fait du bien au corps.
0: Ouais. Toujours de sages paroles. Merci beaucoup, Mathieu. Et retenez ce nom, d'ailleurs, si vous jouez au Scrabble. Ça se passe.
1: Bonne idée.
0: À un moment donné, des fois, ça peut être pratique.
6: Hein? Le G est payant.
0: Oui, puis des fois, c'est une petite combinaison. Là, puis, bref, faites-en ce que vous voulez. Voilà, c'est le globus. Alors, si vous avez le moton, c'est que vous avez le globus.
7: Pas le globule. Le globus.
0: Un S. Merci, Ginette Boucher, de nous avoir permis d'aborder cette question éminemment importante avec Mathieu M. Blanchet, neuropsychologue. Toujours un plaisir, mon cher.
6: Ben, pareillement, merci.
0: À très bientôt.
6: Salut.
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0: Je ne sais pas si vous avez regardé la série sur Apple, la série Silo. Donc, en fait, c'est population terrienne qui doit vivre donc dans d'immenses silos souterrains. On a un auditeur, Rénal de Vaillancourt, qui dit que le romancier Hugh Howey, qui a écrit donc cette histoire, fait vivre 10 000 personnes dans un silo pendant 140 à 150 silos sous terre, voilà, sans lumière extérieure. Ma question est la suivante. Quels seraient les changements physiques, physiologiques qu'on retrouverait au travers des générations d'humains qui auraient vécu dans de telles conditions? Qu'est-ce qu'on peut postuler si on connaît d'ailleurs peut-être certains des lieux extrêmes, des habitats extrêmes où vivent les humains, peut-être des mines? Vous savez, j'ai lu une histoire là-dessus dans The Economist, le magazine 1843, qui est comme le long form de The Economist, sur des mines en Afrique du Sud, des mines abandonnées où vont vivre des gens, c'est dantesque. Je vous le dis tout de suite, ça m'a fait penser à ça. C'est Silo, mais la version horreur. Je vous le dis tout de suite, si vous voulez l'article, écrivez-moi, je vais vous l'envoyer. On a Lily-Jeanne qui veut savoir si les aveugles de naissance voient des images quand ils rêvent, même s'ils n'ont jamais rien, entre guillemets, vu, en tout cas avec leurs yeux, dans leur vie. Sachez, Lily-Jeanne, qu'on a déjà répondu à cette question et j'en profite pour dire aux gens, pas qu'on veut pas vous répondre, mais ça arrive souvent après 9 ans là, qu'on a commencé à pour faire le tour. Quoique, peut-être qu'on va arriver à la fin des questions à un moment donné. Mais sur moteurdecherche.ca, on a déjà répondu à ça avec un spécialiste du rêve. C'était absolument passionnant. Je vous invite à aller sur moteurdecherche.ca pour taper rêve personne aveugle. Vous allez la retrouver, cette entrevue. Laila Salah. Ces temps-ci, j'ai l'impression qu'il y a énormément plus de mouettes dans le ciel, aux alentours du fleuve, pas loin de chez nous. Est-ce que c'est une période spéciale pour elles, cet automne? Est-ce que c'est leur période de reproduction? Qu'est-ce qui explique qu'on se retrouve avec de grandes populations là, qui partent, qui se retrouvent dans notre ciel? C'est intéressant, ça.
6: Un nouveau McDo qui est ouvert.
0: Un nouveau McDo, c'est tout. Non, mais vous riez, Mathieu. Mais il y a quelques jours... Non, mais un instant, là. Il y a quelques jours, il y a quelqu'un à l'émission, je me souviens plus qui, mais je me souviens que cette personne-là relatait qu'on avait fait des études sur le comportement des mouettes et les mouettes faisaient davantage attention aux nourritures qu'on avait touchées, nous, les humains.
6: Ah ouais.
0: Donc, si t'as un sandwich dans ta main, il est plus intéressant que c'est de la
1: il
0: bouffe.
1: Il est plus sécuritaire. Mais je ne vais pas vous interrompre, Mathieu, mais ce sont des goélands avec cerclés, c'est pas des mouettes.
0: Merci.
1: Mais Jean, s'il vous plaît.
7: Mais ça, c'était... Oh, oui, c'est ça.
1: Merci.
7: J'aurais pas osé le faire, là, mais...
6: Maintenant que c'est fait.
7: C'est ça.
0: Ça arrive des prises, hein? Quand on joue au baseball, des fois on swing dans le bar. Alors voilà, c'est des choses qui arrivent. Bon, là, j'en ai perdu mes questions avec tout ça. On a Mathieu Filion de Candiac, il est pêcheur, chasseur, villégiateur. Il se déplace en région. C'est pas loin de chez vous, ça?
6: Ben oui, c'est ma ville.
0: Ben oui, c'est votre ville.
2: On a le même nom.
0: C'est
2: peut-être Mathieu.
6: Ben oui.
2: Ben là, les
6: Mathieu
2: vont s'installer à Candiac.
6: Absolument.
0: On salue tous les Mathieu de Candiac qui nous écoutent. Il dit, il m'arrive de conduire sur des routes dégradées, difficiles. Ben, pourquoi ces routes-là En fait, comment ces routes-là se dégradent-elles? Puis il parle de la fameuse planche à laver. Vous savez, quand on arrive à un moment donné, là, puis là, c'est, on dirait que les espèces de courbes dans la route sont toutes à la même distance et tout ça. Puis comment se crée le phénomène de la planche à laver sur les routes de gravel? Beaucoup de physique là-dedans qui doit être assez intéressante. Est-ce que c'est la grosseur des véhicules? Est-ce que c'est le type de gravier qu'on utilise? En tout cas, on va essayer de voir quelle est la genèse de la planche à laver. Quand je vous disais, on n'a pas encore fait tout le tour des questions. Ça viendra peut-être si on est assez longtemps en onde. Écrivez-nous moteur de recherche @radio-canada.ca.

0: Alors, on a appris qu'Evelyne était réveillée.
1: Je me suis mentée. Parce que... c'est incroyable. Wow.
0: Bravo, Evelyne. Vous passez votre examen. Alors, on va... en fait, si vous ne réagissiez pas, on serait passé tout de suite à Jean Gauvin, mais là, plus que vous êtes réveillé,
1: oui.
0: On a Juliane Vigneault qui arrive au cégep, 17 ans, bientôt 18. Et là, avec le cégep que j'ai commencé cette année, nous dit-elle, ma relation avec le café a beaucoup grandi. On salue d'ailleurs tout le monde qui commence le cégep. C'est difficile. Première année de cégep, là. C'est raide. Alors, donc, pourquoi le café me donne autant envie de faire caca, je la cite, et si rapidement, je bois ma première gorgée de café et quelques minutes à peine. Alors, on voit qu'il y a des gens ici qui acquiescent en studio. Je dois me rendre... Oui, ma vision périphérique fonctionne. Alors, qu'est-ce qui se passe? Le café nous mène aux toilettes très rapidement. Alors, Evelyne Charruère, bonsoir.
1: Rebonsoir. Ça fait plaisir de parler de cette digestion-là et du café. En fait, ce qu'on sait, c'est que le café va stimuler la digestion par son passage dans chacun des organes. D'abord, dans la bouche, ça va sécréter, vous le savez, des enzymes qui vont aider à la digestion. Ensuite, ça va dans l'estomac. Il y a des acides gastriques également qui vont aider à l'élimination des microbes, etc. Et ensuite, dans le foie et le pancréas, il y aura des sécrétions qui vont sortir et qui vont aller dans le duodénum. Et le duodénum, ce n'est pas une ville romaine dans Astérix.
0: Un cœur retranché?
1: Non. Il s'agit
0: de... C'était drôle. Je pense que ça aurait été du style de Goscinny. Hein?
1: Ça, c'est
0: le cœur de duodénum. Ouais.
1: Peut-être pour un autre album. C'est la première partie, évidemment, de l'intestin. Et donc, dans le côlon, et c'est ça qui nous intéresse, il y aura stimulation des mouvements et des contractions des muscles. Aussitôt que 4 minutes après l'ingestion du café, de
0: ça
1: la fameuse...
0: Va vite.
1: Oui, ça va très,
0: ça
1: très,
0: va très vite
1: dans le système. Il faut savoir aussi que le café en lui-même contient des fibres et donc les fibres qui aident à la digestion. Si on compare, par exemple, il y a 3 grammes de fibres dans une tasse de café, c'est l'équivalent d'une pomme. Une pomme qui va contenir des fibres solubles,
0: faut le dire.
1: Et insolubles dans la pelure.
0: Oui, c'est ça. Donc, la pomme a les deux fibres. Le café n'a que les fibres solubles.
1: Tout à fait.
0: Voilà. Puis, est-ce que ça expliquerait qu'on finisse souvent un repas? Pas toujours, mais on va finir un repas avec un café. Est-ce qu'il y avait une raison gastro-intestinale?
1: Culturelle, mais à la fois biologique. En fait, c'est tout à fait logique. Ça fait passer le steak frites, n'est-ce pas, en fin de repas, parce que ça stimule tous les organes avec le passage du café. J'aimerais faire tout de suite une distinction entre le café et la caféine. C'est pas la même chose, parce que le café va contenir plus de 1000 composés différents. Je pense au polyphénol, je pense au magnésium, au potassium. Et donc, le café, ce n'est pas la caféine. La caféine qui va être, par exemple, un composé seulement. Et puis, l'autre précision que j'aimerais amener, c'est que le café que Mathieu boit n'est pas nécessairement le café que Caroline va boire. C'est-à-dire que le café va beaucoup varier d'une tasse à l'autre. Pourquoi? Pardon. Parce qu'on va avoir l'origine du café, le processus de torréfaction. Si vous êtes plus espresso, café filtre, ce ne sera pas le même café, vous comprenez?
0: Il n'y a pas jamais de café pareil.
1: Non,
0: ça,
1: c'est
0: vrai. De toute façon, je ne sais pas si vous avez lu le livre de Jonathan Gagné, spécialiste des naines brunes, astrophysicien de son état, au Planétarium de Montréal, qui a écrit un livre sur le café. C'est juste... Mais c'est fou raide, là. Je veux dire, le niveau de détail dans lequel il va, là, je vous le jure. Non, mais quand on dit qu'il n'y a pas deux cafés pareils, vous irez lire le livre de Jonathan Gagné. C'est quand même... C'est geek de chez geek.
1: Tout à fait. Puis la caféine, elle est très, très étudiée, elle. Contrairement au café. Quand on a fait, par exemple, des études sur le café, on a aussi fait des études avec des tasses décaféinées et parfois, on arrivait au même résultat. Donc, on constate que le café...
0: Effet placebo.
1: Peut-être, mais le café, en tout cas, a des composés qui peuvent aussi avoir leurs propres effets.
0: Oui, c'est ça. Mais quand on parle de la caféine, l'effet du café sur le corps, il y a cet aspect-là, mais il y a aussi l'aspect de la caféine.
1: Oui.
0: Là, on n'a pas parlé de la caféine. Là.
1: Non, tout à fait. Alors, la caféine est intéressante. C'est la molécule qui est intéressante et qu'on aime beaucoup. Elle a une structure moléculaire qui va ressembler à un composé chimique qui s'appelle l'adénosine. Vous connaissez peut-être ça?
0: Oui.
1: Oui. Alors, l'adénosine, elle est présente dans toutes les cellules du corps. Et quand il y a une accumulation d'adénosine, notamment dans le cerveau, ça va accroître la somnolence, la fatigue. Donc, comme la caféine lui ressemble, elle peut se lier au récepteur de l'adénosine et la bloquer et même inhiber ses effets.
0: Ah, c'est ce qui se passe quand on a ce petit boost.
1: Oui.
0: Alors,
1: ça va réduire la fatigue, accroître la vigilance, diminuer le temps de réaction. C'est bon pour les cégepiens. ça, en général.
0: Effectivement.
1: C'est ça.
0: Faut juste être pas loin d'une toilette.
1: C'est aussi, par contre, ce qui va empêcher le bon sommeil. Vous comprenez? Quand on prend du café un peu trop tard.
0: Un instant. Ça dépend pour qui. Parce qu'on en discutait hier à l'émission il y a quelques jours. Puis un de nos collègues, Guillaume, me dit que son père prenait un café avant d'aller se coucher.
1: Mm-hmm.
0: Mais genre, littéralement, là, 11 heures le soir. Un vrai café, là.
1: Ben, c'est parce qu'on n'est pas tous
0: égaux. C'est pas vrai que tout le monde est égaux face à la tasse de café. Absolument. Il y en a qui prennent un café à 2 heures l'après-midi puis ça leur ruine leur nuit. Là.
1: Complètement. Et il y a une explication scientifique à tout ça. Les effets de la caféine vont varier beaucoup d'une personne à l'autre. Alors, ce que ça fait sur le système, la caféine va agir sur le système nerveux central, sur le système cardiovasculaire. Vous le savez, ça augmente la pression artérielle. Parfois, on sent le cœur qui bat également.
0: Ça aide à courir.
1: Mais pour certains, justement, il y a un effet de bien-être qui vient avec l'absorption de caféine, mais pour d'autres, ce sont des palpitations pendant des heures et c'est très, très désagréable. Il y a plusieurs facteurs qui vont influer sur la façon que le corps va réagir à la caféine, notamment l'âge. Vous savez que les nouveau-nés n'absorbent pas la caféine ou à peu près pas. Ça leur prend quelque chose comme 80 heures à absorber la caféine.
0: Généralement, on leur donne pas de café non plus.
2: D'ailleurs, on fait pas ça.
1: S'il vous plaît,
0: faites attention, ne faites pas ça. Non.
1: Mais attendez, si on sait que ça prend 80 heures, c'est qu'on l'a fait. C'est qu'on l'a essayé,
0: là,
1: on l'a testé.
0: Vrai.
1: Ben oui, certainement. Tandis que on dit qu'une tasse de café, ça prend à peu près 45 minutes à passer à travers le corps. Le tabagisme va accélérer la métabolisation de la caféine. La gestation aussi, les femmes enceintes vont métaboliser plus lentement la caféine. La médication également, notamment la pilule contraceptive qui va ralentir aussi la métabolisation. L'accoutumance, évidemment, plus on en boit, plus on va être habitué, mais aussi la génétique. Et c'est là que ça devient vraiment intéressant parce que la vitesse d'élimination va être jusqu'à 6 fois plus rapide ou plus lente d'un individu à l'autre.
0: C'est énorme.
1: Selon ses gènes. Ben oui.
0: C'est énorme.
1: Ben oui, absolument. Alors, ça se passe dans le foie. Il y a une enzyme dont le rôle est de transformer la molécule de caféine pour que les reins puissent l'éliminer. Et là, il y a, pour faire simple, il y a deux versions finalement de cette enzyme-là. Une version lente. Et une version rapide. Donc, selon ce qu'on a à l'intérieur de nous, on va passer
0: c'est
1: au travers la tasse de café très, très rapidement. Notre auditrice, par exemple, semble avoir une digestion très, très rapide. Elle est peut-être porteuse de cette version rapide de cette enzyme-là qui est codée par les gènes. Mais fait intéressant, les gens, naturellement, quand ils digèrent lentement le café, ont tendance à pas en boire. Tandis que les gens qui ont l'habitude d'en boire et que ça passe vite à travers leur corps, c'est des grands caféinomanes, généralement.
0: Mais revenons avec l'horaire de notre auditrice qui est cégepienne, qui le matin dit que ça accélère quand même beaucoup le fait. Et là, je la cite là, parce que c'est, elle le dit, son envie d'aller faire caca.
1: Le moment de la journée est important.
0: Est-ce que nous logeons tous à la même adresse?
1: Ben, c'est ça qui est intéressant.
0: Il y a
1: un autre facteur à prendre en considération, c'est l'activation naturelle du corps au réveil. Le côlon connaît un pic d'activité au réveil et après les repas. Donc, il y a 77% des humains qui vont faire caca le matin, café ou pas café. Donc, pour notre auditrice, en fait, j'aimerais l'inviter à faire un test. Si elle se lève le matin et ne boit pas de café, ne prend rien, est-ce que le côlon s'active quand même? Et si elle prend, par exemple, une tasse d'eau chaude, est-ce que c'est le même résultat? Parce que ça pourrait être tout simplement que cette personne-là est matinale, comme la majorité des humains. Et la caféine, effectivement, peut accélérer le processus, mais c'est un processus qui se ferait de toute façon le matin.
0: Eh bien voilà, tout ce qu'on peut dire à propos de cela et on souligne tout, ben en fait le travail important qui sera battu par ces cégepiennes et cégepiens.
3: Oui, absolument.
0: Pas seulement.
1: Ils boivent beaucoup de café,
0: hein,
1: dans vos classes de chimie.
4: Pas dans mes classes, mais beaucoup de boissons énergisantes, peu de café comme nous.
0: Mais il y a de la caféine.
4: Il y en a beaucoup.
0: Il y a moins de fibres solubles, cela dit.
4: Il faudrait
0: ce qui
4: vérifier.
0: Est très bon. Ouais. Oh, il n'y en a pas là-dedans.
4: Je
0: pense pas qu'il y en a. On va vérifier. Y a-t-il des fibres solubles dans les boissons énergisantes? Merci beaucoup, Evelyne Charruet. Toujours un plaisir. On reprend vraiment le colis. On est très heureux.
1: Plaisir
0: Merci.
1: Partagé. Merci.
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0: Sophie Capron de Stratford.
3: Stratford.
0: Qui est la ville de Shakespeare.
3: Exact.
0: C'est en Ontario. Je pense qu'un festival Shakespeare.
3: Ben, il est pas né en Ontario.
0: Non, non, mais... Très canadien. Merci. Alors voilà, les goélands, Shakespeare. Oh oui, le seul grand canadien. Non, mais en fait, parce que... C'est parce qu'il y a un festival, Shakespeare,
3: ah oui, très
0: à
3: bon.
0: Stratford.
3: Très voilà. Bon festival.
0: Il vient de l'autre.
3: Très joli ville.
0: C'est comme London. Hein. Il y a London London. Ouais, en tout cas, bon. Bref. Salut, mon émission préférée. Il y a quelque temps, Jean Gauvin avait mentionné en passant, dans une chronique, l'importance de ramasser, sinon on est dans le caca ce soir, les cacas de chiens pour éviter les zoonoses, si j'utilise le mot correct. Même si je comprends parfaitement l'idée, il y a plusieurs choses que j'aimerais savoir. Pourquoi et comment nos chiens vaccinés, vermifugés, etc., provoqueraient des zoonoses? Mm-hmm. Ou serait atteint ou
3: Est-ce qu'on pourrait attraper des zoonoses de nos animaux même s'ils sont vaccinés, ouais, vermifugés, effectivement, c'est ce qu'on va voir. Mais je vais faire un petit rappel juste pour être sûr que tout le monde comprend les fameuses zoonoses, ouais, là, c'est tout simplement une maladie qui est transmise de l'animal aux humains. Et c'est pas banal parce que on dit que 75%, en fait 76% des maladies émergentes proviennent des animaux. Ouais. Puis ça n'ira pas en diminuant parce qu'avec la destruction de l'habitat, il y a de plus en plus d'humains qui se rapprochent d'espèces animales avec lesquelles on n'avait pas de contact. On pense au virus Nipah, ouais, dans le sud-est de l'Asie.
0: Et la COVID probablement aussi.
3: Possiblement.
0: Ouais, possiblement là,
3: donc,
0: ouais,
3: donc je fais juste un petit rappel. C'était en 2019 ma chronique en fait. Pourquoi on ramasse des selles, ben c'est parce que dans les selles de chiens, puis de chats aussi, mais je vais parler surtout du chien ce soir, il existe des parasites, il peut y exister des parasites, il peut y exister des protozoaires, des bactéries qui sont potentiellement zoonotiques. Mm-hmm. Okay? Et puis, je vais vous en décrire quelques-unes. OK, je ne veux pas écœurer personne. J'espère que vous n'avez pas trop le cœur sensible. Mais...
0: Il y a des gens qui soupent en nous écoutant, mais écoutons, bon, arrêtez. Je vais prendre une petite marche.
3: Le premier qu'on entend le plus souvent, c'est le verron. OK, puis c'est vraiment celui qui est le plus documenté.
0: Ah oui, hein?
3: Et puis quand on voit des chiens qui vomissent puis c'est plein de spaghettis, ben c'est pas vraiment des spaghettis, ce sont des vers ronds. Ah. Ah. Bon, je vous avais averti.
4: Ça commence fort. Okay.
3: Okay. Mais tu peux l'avoir aussi dans la diarrhée aussi là, fait que c'est assez terrible de bord ou de l'autre. Mais ça ce qui arrive c'est que les vers vont pondre des œufs et ces œufs-là vont éventuellement devenir infectieux quand ils sont dans la nature et puis s'ils sont ingérés par exemple par un enfant, parce que c'est surtout les enfants qui vont jouer dans les carrés de sable, des trucs comme ça.
0: Mais là, je reviens avec la question de notre auditrice. Pardonnez-moi de vous interrompre, mm-hmm, mais allez-y. Même si nos chiens sont vermifugés et tout ça,
3: oui,
0: ils peuvent quand même développer ce type d'infection parasitaire.
3: Ben, ça dépend. Vous allez un petit peu trop rapidement, mais effectivement, vous allez voir tantôt que ça dépend du type de vermifuge que tu vas utiliser, ah, parce qu'il n'y a pas de vermifuge universel. Mm. On va le voir.
0: Okay.
3: Fait que donc, verron, ouais, gros problème, ça peut causer des problèmes de migration larvaire chez les enfants, chez les adultes, mais c'est surtout les enfants. Pourquoi? Parce que l'humain est une impasse parasitaire. On n'est pas fait pour prendre ces affaires-là. Fait que ça peut se loger, par exemple, au niveau du cerveau, dans la chambre antérieure de l'œil, au niveau, ouais, c'est ça. Ensuite de ça, il y a des vers à crochets qui sont vraiment communs aussi. Puis ces vers à crochets-là, quand on marche sur les larves, par exemple, ça va pénétrer notre peau. Puis on peut voir des lignes rouges en dessous de notre peau.
0: Ben, assez...
3: Oui, moi, j'ai vu un cas en Floride, entre autres, où il y a une plage qui a fallu qu'il soit décontaminé parce que l'autre bord de la rue, c'est le parc national des Everglades. Puis là, les chats qui vivent tout là allaient déféquer dans le gros carré de sable en face. Fait que là, les gens, effectivement, avaient attrapé ça.
0: Ouais.
3: Donc ça, c'est important. Il y a Giardia puis Cryptosporidium aussi, qui sont deux protozoaires intestinaux, tout petits. Il y en a un qui est spécial. Là, je vous ai parlé de verrons tantôt. Il y a des verrons, puis il y a des vers plats. OK? Et Echinococcus, c'est un ver plat qui est particulièrement préoccupant.
1: Mais c'est mignon.
2: On dirait des fleurs.
1: Oui,
3: ouais, mais c'est pas des fleurs.
0: Le mot lait, parce que la réalité peut-être un peu moins.
3: La réalité, c'est que c'est un parasite qui peut causer de sérieux problèmes parce que autant chez les chiens que chez les enfants. Le dernier cas qui a eu lieu au Canada, c'était dans les Basses-Laurentides. Et puis, l'enfant avait développé des gros kystes au niveau du foie, entre autres, au niveau des poumons. Donc, c'est vraiment quelque chose de sérieux. Je vous avais dit que je ne parlerais pas des chats, je vais juste parler de la toxoplasmose. OK, tout le monde connaît la toxoplasmose. Bien, c'est sûr que c'est dans les selles de chats. Si le chat va déféquer dans les carrés de sable au parc, bien, il va contaminer le sol. C'est sûr et certain. Puis, il y a aussi des vers.
0: Est-ce que c'est si dangereux que ça? Excusez-moi, là, je vais faire l'avocat
3: du diable.
0: Ouais, la toxo?
3: La toxo, c'est pas si dangereux que ça. Mettons, on va prendre pour une litière. Pour que les oocystes deviennent infectieux, il y a une période de temps, une période de latence. Fait que si on nettoie notre bac à litière régulièrement, il n'y a pas de problème. Mais si, mettons, ta litière, c'est pas terrible, puis il y a
0: une s'accumule. Tu l'oublies,
3: ouais. Ben, il faut que t'oublies une half, là. Mais ce qui arrive, c'est que là, à ce moment-là, les oocystes deviennent infectieux à ce moment-là. Mmh. De toute façon, c'est toujours.
0: OK, mais il faut que ça reste longtemps, là. Oui. Si tu la laves chaque jour, il n'y a pas de problème.
3: Non, non, pas de problème. Okay. C'est quelques jours. Mais il reste un fait, c'est qu'on suggère quand même aux femmes enceintes de ne pas s'occuper de ça, que ce soit le conjoint ou la conjointe. Okay. Bon, OK, on fait ça. Ensuite de ça, un autre, le point à clarifier là, pour Sophie, c'est qu'un animal qui est vacciné, c'est sûr qu'il n'est pas protégé contre les zoonoses pour autant. Les vaccins de base, OK, ce sont des maladies que les animaux, les chiens, se transmettent entre eux autres, parvovirus, distemper, hépatite. L'exception, ben les deux exceptions, finalement, c'est la rage et la leptospirose. Oui, effectivement, ça, ce sont deux zoonoses, puis ce sont des maladies pour lesquelles il existe des vaccins. Mais, mettons que ton chien il est vacciné contre tous les vaccins, plus la leptospirose, plus la rage, ben, il peut toujours avoir des vers. Donc, il peut encore être potentiellement zoonotique. Mmh. OK? Puis là, après ça, on se dit, ben oui, mais ils sont vermifugés dans la question.
0: Mais là, vous disiez tout à l'heure que, dans le fond, il n'y a pas de vermifuge universel.
3: Ben, ce qui arrive, c'est que le produit ou les produits qu'on utilise pour les vers ronds est différent de celui qu'on utilise pour les vers plats. Et effectivement, ça fait une grosse différence. La plupart des gens qui ont des chiens puis qui le vermifugent, normalement, on devrait vermifuger au moins une fois par mois, la plupart ne protègent pas contre les vers plats.
0: Mais pourquoi on prend pas les deux tant qu'à ça? C'est parce que ça coûte cher.
3: C'est pour des questions financière la plupart du temps. Parce que ça coûte plus cher. Mmh. C'est sûr et certain. Puis là, ben, tu utilises une médication contre le ver du cœur, contre les tiques, contre les puces, contre les
0: verrons.
3: Ça fait beaucoup. Mmh. Mais moi, je pense que tous les chiens devraient effectivement recevoir un vermifuge pour les vers ronds et pour les vers plats à tous les mois. Mmh. C'est clair et net. Mais c'est plate. Mais même si le chien est vermifugé, le chien contre les plats et les ronds.
0: Mettons qu'il y a la totale.
3: Il y a la totale, mais il y a toujours encore des bactéries comme salmonelle, il y a encore du campylobactère. Donc. Ouais.
0: Bref, c'est pas juste une question de civisme parce que c'est pas beau, là, puis que ça sent, puis tout ça, puis qu'on peut glisser dedans. C'est une question de sécurité, santé publique, de biosécurité,
3: imaginez, une des raisons pourquoi on a un problème avec l'échinococcose en ce moment au Canada, c'est parce que ce parasite-là a été importé de la version européenne qui s'est distribuée, entre autres en Alberta. Maintenant, tous les animaux sauvages sont atteints, pratiquement tous. Ouais. Au Québec, Bas-Saint-Laurent, c'est jusqu'à 26 % de la forme.
0: C'est appréciable.
3: Et 26 %, c'est énorme, c'est 1 sur 4 qui ont de l'échinococcose. Le multioculariste, celui qui nous cause tant de problèmes, on parle de 22-23%, mais c'est quand même beaucoup. Mm-hmm. Pourquoi? Donc, de là l'importance de ramasser les selles de nos animaux puis de s'en débarrasser de façon adéquate.
0: Laissez pas le petit sac sur le bord du trottoir.
3: Non,
0: ça on voit.
3: Puis mettre des arbres. Des arbres, là, moi, ça me tuerait.
0: Si j'en pogne un, là.
3: Ça me tuerait.
0: Ah, là.
3: Ouais, effectivement.
0: Ces choses
3: donc,
0: arrivent.
3: On peut être presque complètement protégé, mais il y a toujours quand même un petit risque.
0: Voilà, ben c'est ça. Biosécurité, civisme, c'est comme ça que ça fonctionne.
3: Exactement.
0: Dixit Jean Gauvin. Merci beaucoup, Jean, d'avoir répondu à cette excellente question de notre auditrice qui habite Stratford, de la ville du Shakespeare canadien.
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0: Oh, on a un beau livre, on va commencer avec ce livre-là. Patrick Cohen, Les mystificateurs. Qui s'y colle?
4: C'est moi.
0: C'est votre livre, Caroline, ouais.
4: C'est une lecture d'été, j'ai tellement aimé ça. Ça enrage, hein, ça aussi. Mais c'est tellement bien fait. C'est des chapitres assez courts qui décrivent des phénomènes dont on se souvient, là, mais qui propageaient l'anti-science, notamment le vaccin de l'autisme et tout ça. C'est vraiment très bien fait, très bien documenté, un livre court. Droit au but, je le recommande fortement.
0: Patrick
4: très agréable.
0: Cohen, 1, Didier Raoult, 0. Alors voilà, les mystificateurs à qui un vaccin contre les gourous de la science. Evelyne.
1: Si vous souhaitez en savoir davantage sur le café, je vous recommande l'émission La Terre au carré. C'est nos collègues de France Inter qui ont consacré un 45 minutes hyper détaillé sur le trafic du café, la production du café, les menaces également. Et on voit que de plus en plus, les petits producteurs n'arrivent plus à faire d'argent, mais c'est les grands conglomérats qui s'emparent du café. Ouais. Et probablement ce que vous buvez vous-même tous les jours.
0: Toujours intéressant, la terre au carré, absolument. Effectivement. Mathieu, vous nous proposez quoi?
2: Oui, un livre également, ça s'appelle « L'État du Québec 2025, sommes-nous une société émotive? » Donc, on parlait des émotions.
0: C'est celui de l'an dernier.
2: Oui, exactement. C'est, dans le fond, sous la direction de Sandra Larochelle et Jocelyn Gaillard-Mou. Là, c'est un ouvrage collectif, mais il y a un des chapitres qui est Jean-Philippe Warren, qui est sur les larmes et leur fonction sociale, justement. Donc, très intéressant.
0: De beaux onglets, comme toujours, c'est sur la page de Moteur. On termine avec vous, Jean, la dispersion des chats. Oui. L'histoire de la dispersion des chats.
3: Et on pensait que les chats domestiques est arrivé en Europe il y a 9000 ans. Grosse étude qui est parue dans Science. On s'est trompé de 7000 ans. c'est apparu il y a 2000 ans. Puis on pensait que c'était les agriculteurs du Néolithique. Et non, c'était les marchands romains qui ont amené ça avec eux il y a 2000 ans.
2: Ils sont tout jeunes.
3: Exactement.
0: Les chats habitaient chez leurs marchands romains. Voilà. Non, les marchands habitaient chez leurs chats. À bientôt, tout le monde. On va être là, sûrement.
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14: Ici Louis de Belleval, voici les informations. Tout d'abord à Saguenay.
15: Vous envoyez ce soir un message fort. Un message fort pour Chicoutimi-le-Fjord, oui. Un message fort pour le Saguenay-Lac-Saint-Jean. Puis un message fort pour le Québec et le Canada. Merci.
14: Le libéral Daniel Gobeil a été déclaré vainqueur avec un peu plus de 50% des voix dans Chicoutimi-le-Fjord au Québec. Au final, les trois élections partielles fédérales ont été favorables aux libéraux de Mark Carney. Les électeurs de North Vancouver-Capilano en Colombie-Britannique et de Beaches East York en Ontario sont demeurés fidèles au parti au pouvoir. La professeure à l'Université d'Ottawa, Geneviève Tellier, estime que les résultats envoient un message clair à Mark Carney.
16: Message à Mark Carney lui-même que le Canada est derrière lui. C'est ça qu'on lui a dit. On dit à Mark Carney, vous êtes la personne pour nous aider en ce moment et donc on vous donne notre appui.
14: Le coût de la vie, le prix du logement et la guerre commerciale avec les États-Unis ont été au cœur des préoccupations des électeurs. Au Québec, les cinq partis sont allés de leurs propositions à cette cinquième journée de campagne. La coalition Avenir Québec a choisi de mettre l'accent sur la santé en misant sur des mesures qui permettraient de minimiser les délais d'attente et de favoriser l'accès au privé. Sébastien Desrosiers a les détails.
17: Christine Fréchette s'attaque à la santé, la priorité de bien des Québécois.
18: Un mot qui revient, c'est le mot « attente ».
17: Pour accélérer l'accès aux soins, elle veut entre autres permettre à des patients qui attendent une chirurgie depuis plus de 9 mois de se faire opérer dans une clinique privée. Et surtout, elle se dit maintenant favorable à la pratique mixte des médecins entre le privé et le réseau public, qu'avait pourtant voulu freiner l'ex-ministre de la Santé, Christian Dubé.
19: Donc, c'était une erreur.
18: En fait, on fait différemment pour la suite des choses, pour ce qui est de cette portion-là.
20: Madame Fréchette met un autre de ses anciens collègues sous l'autobus de campagne.
17: Ses adversaires, dont le libéral Charles Milliard, le péquiste Paul Saint-Pierre Plamondon et la solidaire Ruba Gazal, critiquent le changement de cap de la CAQ.
21: C'est surtout un aveu de l'improvisation caquiste qui caractérise ce gouvernement en fin de régime depuis maintenant 8 ans.
18: Christine Fréchette fait totalement fausse route.
17: Il montre également du doigt le gouvernement pour les ratés du projet informatique censé moderniser les ressources humaines dans le réseau. La facture pour entretenir les vieux systèmes, dénonce le conservateur Éric Duhaime, atteint près de 500 millions.
22: Je suis scandalisé, comme tous les Québécois, de voir encore une fois un fiasco de ce gouvernement de la CAQ Fréchette.
17: Et puis élargir l'accès au privé promet de coûter cher. Christine Fréchette demande à Santé Québec de réduire ses dépenses administratives d'environ 1 milliard de dollars annuellement pour financer son engagement électoral. Ici Sébastien Desrosiers, Radio-Canada, Laval.
14: Et puis le chef du Parti libéral, Charles Milliard, propose un vaste plan pour mettre fin à la crise du logement. Il souhaite miser sur le préfabriqué pour construire à terme 100 000 logements par année. Mais cet objectif est-il réaliste? Jean-Philippe Hughes.
5: C'est la promesse du jour du chef libéral Charles Milliard.
6: Alors, un gouvernement libéral se donnera un objectif ambitieux, la construction à terme de 100 000 logements par année au Québec.
5: C'est peu réaliste, puisque ça dépasse la capacité de construction au Québec selon la Société canadienne d'hypothèques et de logements. La SCHL modélise les capacités de construction du Québec pour la période 2022-2030. Dans son scénario dit le plus optimiste, cette capacité pourrait atteindre un maximum d'un peu plus de 649 000 logements en 9 ans, soit une moyenne d'environ 72 000 par année. La promesse du chef libéral est près de 40 % plus élevée. Les mises en chantier s'élevaient à près de 60 000 en 2025 au Québec. La pénurie de main-d'œuvre dans le secteur de la construction est un des facteurs les plus limitants. La Commission de la construction du Québec estime qu'il faudrait 17 000 nouveaux travailleurs par année. Même avec une immigration accrue ou des réformes dans les écoles de métiers, former et intégrer autant d'ouvriers prendrait plusieurs années, conclut la SCHL. Le PLQ dit miser sur les bâtiments préfabriqués pour y arriver. La promesse de 100 000 logements n'est pas dénuée de sens puisque la SCHL estime qu'il faut 95 000 mises en chantier par année pour retrouver le chemin de l'abordabilité pré-pandémique. Ici Jean-Philippe Hughes, Radio-Canada, Montréal.
14: Et puis enfin, la Cour supérieure du Québec donne raison au cardinal Marc Ouellet qui poursuivait en diffamation une femme qui alléguait avoir été victime d'une agression sexuelle de sa part. Le tribunal la condamne à verser 100 000 $ à l'ancien archevêque de Québec. Éric Plouffe.
19: Le cardinal Marc Ouellet avait intenté sa poursuite en diffamation contre Pamela Groslot parce qu'elle l'avait cité dans une action collective de 2022 rapportant des inconduites sexuelles de la part de membres du diocèse de Québec. La femme de 41 ans affirmait que le religieux l'avait touchée sans son consentement à trois reprises entre 2008 et 2010, alors qu'elle était en formation ou qu'elle travaillait comme agente de pastorale pour l'Église catholique. Une plainte de Pamela Groslot au diocèse s'était même rendue jusqu'au pape en janvier 2021, mais elle avait été rejetée l'année suivante. Le cardinal n'a été accusé d'aucun crime en lien avec ces allégations. Dans sa décision de 52 pages, le juge Martin Castonguay conclut que la preuve révèle hors de tout doute que les allégations de Pamela Groslot à l'endroit du cardinal Marc Ouellet sont fausses, malicieuses et téméraires. Le juge ajoute que l'impact de ce qu'a vécu le cardinal Ouellet dans sa fin de carrière est difficilement quantifiable. Il faut rappeler que Marc Ouellet a déjà été pressenti pour devenir pape. On lit que la seule demande du religieux de 82 ans est l'octroi d'une somme de 100 000 $ qu'il s'engage à remettre au profit de la lutte contre les abus sexuels subis par les Autochtones du Canada. Éric Plouffe, Radio-Canada, Montréal.
14: C'était les informations.
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0: Aujourd'hui, améliorer la qualité de l'air à la recherche des mesures qui fonctionnent avec le journaliste Étienne Leblanc. Bonjour.
1: Bonjour Catherine.
0: Rentrée des classes, peut-on diminuer l'éco-anxiété des collégiens en les équipant mieux pour l'avenir? Avec Philippe Pellant et Isabelle Tardif du Cégep de Saint-Laurent. Bonjour.
2: Bonjour.
0: Aider les monarques à prendre leur envol un papillon à la fois avec Christine Grimard, alias Miss Monarque, et les agents doubles explorent le marché de l'usager entre particuliers. 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
3: Bonjour.
0: Feu vert, c'est parti.

0: Est-ce que vous êtes satisfait du système de consignes en ce moment?
1: Oui, mais il n'y en a pas assez. Quand tu arrives là-bas, c'est trop long.
2: Oui, parce que ça facilite beaucoup le tri des déchets. Et non, parce qu'il y a beaucoup d'attente.
3: Et très long. Il y a beaucoup de clients, de personnes pour déposer les matériaux et on doit attendre beaucoup.
4: Souvent, la machine pour donner la monnaie ne fonctionne pas.
5: Là, on a besoin de se déplacer quasiment un kilomètre pour justement apporter nos consignes. Tandis qu'avant, c'était juste, on avait marché comme quelques mètres.
6: Et moi, maintenant, je vois que là-bas, il y a un truc là, avec plein de sacs. Là. Je vais laisser mon sac là.
0: Vous les offrez à des valoristes.
6: Exactement.
0: Alors, c'est la question qu'on a lancée sur les réseaux sociaux de Radio-Canada Environnement cette semaine. Quelle est votre expérience de la récupération des

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3: Maintenant, je les mets au recyclage et j'ai la forte impression de me faire taxer. Alors, c'est beaucoup revenu, cette question du manque d'accessibilité. Mais évidemment, il y a des personnes qui ont gagné au change, comme Sophie, qui dit « Je mettais mes canettes et bouteilles au recyclage ou je les donnais aux personnes qui les ramassent dans mon coin. Mais il y a maintenant une succursale Consignation près de chez moi et j'aime beaucoup. » Alors, bon, on commence à comprendre l'affaire. Il n'y en a peut-être pas assez, des points de dépôt. Mais on va faire un tour de table ici. Puis plus largement, parler de cette notion de consigne qui ne se vit pas partout pareil, même au Canada. Alors, Simon Paris-Poupard, évidemment, on le connaît comme auteur du livre Ordures. Vous avez dû en voir passer pas mal des contenants consignés, même aux poubelles, hein?
4: Bien, en fait, c'est mon commentaire. Puis ce matin, j'étais à la salle de bain de Radio-Canada, puis j'en ai trouvé un contenant consigné.
3: Dans la poubelle?
4: Non, dans l'environnement. Il était sur le comptoir.
3: Okay.
4: En fait, c'est ma réflexion sur la consigne, c'est que c'était, en tout cas, il y a eu l'élargissement avec le gouvernement du Québec. C'était un pas dans la bonne direction, mais un trop petit pas. Parce que ces contenants-là se retrouvent encore beaucoup dans l'environnement. La presse avait fait un beau reportage. Et sinon, dans les poubelles.
3: Ouais, d'accord. Étienne Leblanc.
5: Moi, je suis dans le cas d'Annie, c'est-à-dire qu'ils ont ouvert tout près de chez moi une succursale.
3: Ah, un bienheureux qui a gagné au
5: Et donc, effectivement, je le mettais dans le recyclage et puis il y avait toujours la même personne à toutes les semaines qui venait vider mon bac à recyclage, un valoriste. Et puis là, maintenant, je peux les apporter au centre. C'est juste à côté de chez moi, mais je comprends tout à fait. Puis dans tout ce qu'on essaie d'inciter les gens à faire pour protéger l'environnement, ça peut être le transport en commun, ça peut être le recyclage. Il faut pas en enlever pour en mettre ailleurs.
3: C'est vrai.
5: Faut toujours en ajouter. Et donc, c'est comme le REM qui a coupé les trajets d'autobus. Et donc là, les gens disent l'épicerie. Il aurait fallu donc garder cette option ouverte.
3: Au moins tant que le réseau n'était pas à maturité,
5: tout à fait.
3: Peut-être.
5: Et donc, il faut toujours faciliter le plus possible le geste citoyen.
3: Oui. Alors, nos deux invités du Cégep de Saint-Laurent, vous devez être bien équipés pour les contenants consignés au Cégep. Isabelle Tardif, qui est conseillère pédagogique.
6: Au Cégep, assurément. C'est une valeur depuis très longtemps. Donc, ça va bien à ce niveau-là, mais à la maison, c'est le dossier de mon fils.
3: C'est lui qui va faire les petits sous aussi en allant porter chez Consignation?
6: Oui, mais on n'a pas été à la loterie, nous, notre centre est plus éloigné de la maison.
3: Ah.
6: Et à sa première visite, il n'y avait pas l'application et il n'y avait pas la monnaie là-bas pour le rembourser. Donc, il est revenu bredouille, découragé de sa nouvelle mission.
3: Bon,
6: parce qu'il voulait déléguer sa tâche à un autre membre de la famille.
3: Il y a beaucoup d'auditeurs qui signalent qu'effectivement, souvent, les machines qui sont censées donner l'argent comptant, là, quand on présente le petit coupon, une fois qu'on a comptabilisé les contenants, oups, la machine est vide.
5: Ça, c'est vrai.
3: Ça arrive souvent selon plusieurs messages qu'on a reçus. Du côté de Philippe Pellan?
7: Oui, j'ai essayé la consigne cet été dans la Gaspésie. Puis j'ai trouvé ça assez simple. Outre le fait de télécharger l'application, ils m'ont demandé de mettre ça dans des sacs transparents, simplement. Puis quand je suis arrivé au centre de consigne, j'ai rentré mon numéro de téléphone. Ils m'ont demandé combien de sacs je donnais. Puis ils ont pris mes sacs. Puis ils m'ont dit, dans 14 jours, vous allez avoir un remboursement sur l'application.
3: L'application, effectivement, il y a des auditeurs qui nous ont dit qu'elle va très bien. Je vais juste expliquer qu'il faut imprimer une étiquette qui est munie d'un code QR, la déposer sur son sac sans avoir à tout mettre les contenants dans des gobeuses. Puis la consigne est remboursée, effectivement, dans le compte, dans un délai maximum de 14 jours. L'application est passée, dit Consignation, de 15 000 à 400 000 utilisateurs en un an. Donc, c'est assez populaire. Par contre, pour certains valoristes, j'en ai rencontré un, vous allez voir, il y a un petit problème qui se pose.
8: Moi, je fais à partir de l'application, puis lorsqu'il me crédite une somme, je fais un virement Interac à partir de mon application dans mon téléphone vers mon compte bancaire. Mais là, il y a toujours des bugs dans l'application. On dirait que si on fait ça plusieurs fois, il croit que c'est de la fraude. Il faut que j'appelle pratiquement chaque mois pour débloquer l'argent qui est dans le compte. Fait que je retournerai à l'ancienne méthode. J'attends comme tous les autres, comme ça, j'aurai pas de problème à obtenir mon argent. Voilà.
3: Et voilà, puis on entendait les contenants manipulés en même temps. Là, il perdait pas de temps, ce monsieur très occupé. Gabrielle Lamontagne-Allée?
9: Ben moi, ce que j'observe, c'est que même si c'est de juridiction provinciale, peut-être que les provinces auraient ou gagneraient à se consulter et à peut-être harmoniser la liste des contenants consignés. Parce que là, on observe, à Gatineau, cet été, il y avait des files monstres au centre de consignation parce qu'on a plusieurs Ontariens qui traversent la frontière pour venir obtenir un remboursement sur tous les contenants

0: de boissons non alcoolisées qui ne sont pas consignées.
1: Mais c'est ça, tu dis un remboursement. En fait, ils ne l'ont pas payé,
0: oui,
1: la consigne.
0: De faire un gain financier.
1: Ils viennent faire quelques dollars sur notre dos.
0: Et c'est vraiment un casse-tête pour Consigne Action de pouvoir déterminer où le contenant a été acheté. Oui. Là, je ne sais même pas si c'est possible. Et puis, les Ontariens pourraient dire, ben, les Québécois viennent nous apporter leurs bouteilles de vin qui sont consignées en Ontario depuis aussi de nombreuses années, bien qu'elles ne soient pas consignées ici. Donc, on se retrouve avec des petites situations aux frontières assez complexes à gérer en ce moment.
1: C'est intéressant. Il y a Rachel qui dit « J'ai hâte que les bouteilles de vin soient consignées, comme le fait déjà le Nouveau-Brunswick. » Mais c'est fait aussi en Colombie-Britannique. J'ai rencontré une résidente de la Colombie-Britannique qui faisait un séjour au Québec et qui était d'ailleurs surprise que ça n'existe pas ici.
2: À Penticton, dans la vallée de Okanagan, en Colombie-Britannique, ils recyclent les boîtes de carton.
1: Les tétrapacks.
2: Exactement. Ils mettent un dépôt quand tu l'achètes, puis ils te le remettent quand tu veux le supporter. C'est très différent.
1: Oui. Est-ce qu'on consigne les bouteilles de vin en Colombie-Britannique?
2: Oui, c'est fait.
1: Alors, pour résumer, il y a peut-être Zaza qui dit ce qu'il faudrait améliorer, la proximité, la rapidité et les heures d'ouverture. On peut ajouter peut-être aussi, comme l'ont fait plusieurs auditeurs, puis celles qu'on vient d'entendre, l'élargissement de la consigne. Mais ça, c'est censé s'en venir en 2027. Et une dernière chose, signalée par plusieurs auditeurs, dont Sophie, le plancher doit être repensé pour réduire l'effet collant et diminuer l'odeur intensément désagréable. C'est bizarre, mais ça a été signalé par plusieurs, alors qu'il y en a qui disent que leurs succursales sont très propres. Ouais. Donc, voilà, un réseau qui a encore besoin d'amour, on pourrait le dire comme ça. Merci tout le monde, continuez de nous écrire.
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4: Dans plusieurs municipalités de l'Ontario, on a pu apercevoir un ciel jaune et une odeur de brûlé planer sur ces villes-là, et ce, pendant plusieurs heures. Et cette mauvaise qualité de l'air, elle présente plusieurs risques pour la santé.
1: Extrait d'un vidéojournal de l'Ontario, c'était le 15 juillet dernier, en plein milieu donc de ces feux qui ont vraiment enfumé le Canada. C'est un peu pour ça, ça nous semblait important, en ce début de saison, de parler de qualité de l'air. Bien respiré cet été, Étienne Leblanc?
5: J'ai senti la fumée des feux de forêt. J'étais dans le coin de la Gaspésie, du Bas-Saint-Laurent, puis c'est venu jusque-là pendant quelques jours. Quoique ça n'a pas été un été si pire que ça pour la question de la fumée au Québec.
1: Moins, effectivement, mais au Canada, bon, les enjeux de pollution atmosphérique, pendant longtemps, ils étaient concentrés l'hiver avec les appareils de chauffage au bois, mais là, avec les feux de forêt depuis quelques années, c'est présent en été, alors qu'on passe de plus en plus de temps à l'extérieur. Puis Étienne, tu t'intéresses depuis très longtemps à la qualité de l'air. On avait envie de se demander d'abord qu'est-ce qui a évolué, qu'est-ce qui affecte principalement la qualité de l'air ces dernières années.
5: Tu le disais, Catherine, avant, dans une ville comme Montréal, par exemple, c'était les appareils de chauffage au bois, les foyers, les poêles à bois dans les maisons. C'était ça la principale source. Et on a réglementé là-dessus. On n'a plus le droit maintenant d'utiliser nos foyers ou nos poêles à bois à Montréal. Et la pollution de l'air, sur cet aspect-là, a grandement diminué. Aujourd'hui, dans les principales villes canadiennes, c'est le transport qui vraiment est la principale source de pollution, ce qui crée avec tout un mix de ces produits chimiques, le dioxyde d'azote, le dioxyde de soufre, le CO2, tout ça mélangé avec le soleil, ça crée de l'ozone au sol, entre autres. L'ozone troposphorique, comme on l'appelle. Et donc, ça,
1: celui dont on n'a pas besoin, là. C'est pas la...
5: Exactement.
1: Il ne va pas nourrir la couche d'ozone, celui-là.
5: C'est différent. Oui. Donc, la question du transport et de plus en plus la question des feux de forêt. Et aucune ville n'est épargnée. Et ailleurs dans le monde, bien entendu, dans des pays qui utilisent encore du charbon, les centrales électriques au charbon, le chauffage domestique, en Afrique, on voit ça, le charbon de bois qu'on utilise dans les petites maisons pour cuisiner, c'est très mauvais. Et l'agriculture aussi, dans des pays comme l'Inde, par exemple, la poussière est un gros problème dans les villes. Ça crée énormément de problèmes de qualité de l'air. Et je crois qu'il faut distinguer aussi polluants atmosphériques et gaz et effet de serre. On parle souvent des deux. Il faut les distinguer parce que la pollution atmosphérique, elle est locale. Le gaz qui est émis va agir localement là où l'on l'émet, alors que le gaz à effet de serre, le CO2, le CH4, qui est le méthane, par exemple, peu importe où il sera émis, lui, il va piéger la chaleur du rayonnement solaire dans l'atmosphère. Et une tonne de CO2 émise à Saguenay ou à Shanghai a le même effet, dans le fond, sur la planète, alors que ce n'est pas le cas pour les polluants atmosphériques comme le dioxyde d'azote ou le dioxyde de soufre, par exemple.
1: Qui ont des effets sur la santé humaine beaucoup, de très près, là. Alors, est-ce qu'il y a des endroits tu viens de parler d'endroits, évidemment, plus les populations grandissent, là, oui. Tu parlais de l'Afrique, tu parlais de l'Inde, plus ces problèmes-là s'aggravent. Mais est-ce qu'il y a des endroits où, au contraire, on réussit à améliorer les choses?
5: Les experts ont beaucoup les yeux tournés vers une ville comme Londres, par exemple, qui était une des villes les plus polluées de l'Europe à l'époque. Et on a pris à bras-le-corps ce problème il y a une vingtaine d'années à peu près déjà. Londres, ça a été le théâtre du premier péage urbain dans le centre-ville. Il y a plus de 20 ans, en 2003. Puis après ça, au fil des ans, on a commencé à créer des zones à basse émission, donc des zones où tous les véhicules n'étaient pas permis d'entrer à moins de payer très cher. Et au fil des ans, on a élargi comme ça cette zone. Et aujourd'hui, c'est le Grand Londres qui est donc dans cette zone qu'on appelle ultra basse émission, donc à très faible émission. Et ça fait 1600 km² cette zone-là. C'est immense. Donc, quand vous vous promenez à Londres aujourd'hui, il y a presque plus de bouchons. Vous voyez les camions de livraison, vous voyez certaines voitures, vous voyez des taxis, mais les voitures qui peuvent y rentrer donc sont sélectionnées selon leur niveau de pollution. Et ça coûte très cher si vous n'avez pas les voitures pour y entrer. Ça coûte plus de 20 $ à chaque fois. Et je vous dis, la zone, elle est très grande et les résultats ont été probants.
1: Voilà, il me semble avoir vu l'an dernier des résultats de recherche qui montraient que là, il y avait des impacts très positifs sur la santé, sur l'exercice physique. Physique en plein air aussi, ça a été mesuré.
5: Tout à fait. Donc, on a mesuré, entre autres, et là, il y a des recherches toutes récentes, une recherche publiée dans le Lancet le 18 août dernier. Et c'est très intéressant parce que les chercheurs sont allés, ils ont commencé à mesurer la qualité des poumons des enfants qui habitaient dans le centre de Londres avant que la zone à ultra basse émission soit formée. Et ils les ont suivis pendant toutes ces années, pendant 5 ans, et il y a 3400 enfants. C'est
1: quand même
5: énorme.
1: Là, c'est une grande étude.
5: Il y a un groupe témoin qui vit dans une zone moins polluée.
1: Plus polluée, je
5: moins polluée.
1: Moins
5: donc,
1: polluée.
5: Donc, les enfants qui vivent dans la zone avant la mise en place de la zone à ultra-basse émission, il y a un groupe témoin qui vit dans une zone où la pollution n'a pas changé.
1: C'est ça.
5: Et ce qu'on a vu avec l'établissement de la zone à ultra-émission, c'est que la qualité des poumons de ces enfants entre 6 et 9 ans s'est grandement améliorée. Ces enfants avaient les poumons atrophiés avant la mise en place de la zone. Et aujourd'hui, ils ont des poumons normaux. Les chercheurs, ça c'est l'article du Lancet, disent ils étaient abasourdis, stunned.
1: Eux-mêmes surpris des résultats.
5: De voir les résultats. Ça, c'est Londres. Paris aussi, on a vu, là-bas, c'est un grand laboratoire
1: urbain. C'est plus récent
5: urbain,
1: que
5: Paris,
1: Londres.
5: C'est ça. Donc, ils ont enlevé des stationnements, réduit la présence des gros autobus diesel en ville, mis des vignettes aussi sur les voitures en fonction de leur niveau de pollution. Et ils ont piétonnisé les bords de la Seine. Ils ont ajouté 1000 km de pistes cyclables. Tout ça a fait en sorte que la situation a été grandement améliorée, une baisse de 55% des particules fines, là, les petites particules de 2,5 micromètres qui pénètrent jusqu'en les alvéoles du poumon, baisse de 55% en 20 ans et une baisse de 50% du dioxyde d'azote à Paris. Donc, la qualité de l'air à Paris s'est grandement améliorée. Et l'autre exemple que j'aime donner, c'est la Chine. Ça, c'est très drôle parce que dans les années 2000, on parlait de Airpocalypse Chine, hein, à Pékin. Vous vous souvenez les images avec cette brume?
1: Charbon, avec la brume visqueuse là, qui s'installait.
5: Et les Américains, à l'époque, ont eu la bonne idée d'installer un capteur de pollution sur leur ambassade à Pékin. Et ils mettaient les résultats d'heure en heure sur leur compte Twitter. Et le compte Twitter, Beijing Air, a été pris d'assaut par les Chinois eux-mêmes, qui ont donc mis de la pression sur le gouvernement en disant « Vous voyez, la qualité de l'air dans cette ville, elle est pourrie et ça nous affecte, ça affecte notre santé. » Et les autorités de Pékin n'ont pas aimé ça. Mais ça a pris quelques années, jusqu'en 2013, pour que Pékin, dans le fond, lance sa guerre à la pollution. Et depuis 2013, les mesures mises en place en Chine, notamment avec les stations, les centrales au charbon, mais aussi avec le chauffage domestique, avec l'électrification des transports, la pollution a diminué de 60% dans une ville comme Pékin.
1: C'est impressionnant.
5: Et 40% à l'échelle nationale, donc les particules fines, le nitrate, les dioxydes d'azote, etc.
1: Donc, on voit quand on s'y met, là, quand il y a des orientations politiques claires puis de la réglementation qui est mise en place, ça fonctionne. Mais je signalerais une petite chose en terminant, c'est que des villes comme Paris et Londres, probablement Pékin aussi, sont dotées d'infrastructures de transport en commun.
5: Oui.
1: Extrêmement présente, solide,
5: moderne.
1: Qui rayonne très bien. Alors, c'est vraiment probablement une condition pour que ces restrictions-là fonctionnent bien.
5: Tout à fait. Et on a vu, juste pour terminer, pour voir comment ça a fonctionné, à Paris, par exemple, on a mesuré l'ozone au sol en fonction de la canicule qu'on a eue cet été. Et en 2003, on a fait des simulations. Si on avait eu la pollution qu'il y avait en 2003 aujourd'hui, ça aurait été catastrophique, cette canicule qu'on a eue à Paris.
1: Ah, je comprends, ça aurait été donc, plus mortel.
5: La qualité de l'air s'est grandement améliorée à Paris.
1: Oui.
5: Et ça a diminué les effets de cette canicule qu'on a eue cet été à Paris.
1: Bon, ça fait du bien d'entendre ça. On peut s'y mettre. Merci beaucoup, Étienne Leblanc, qui est journaliste en environnement à Radio-Canada. Et on va se retrouver très bientôt à l'émission avec Étienne. Vous savez qu'il y a une campagne électorale qui a été déclenchée au Québec jeudi en vue des élections générales du 5 octobre. Puis ça va être un grand plaisir de co-animer avec Étienne un débat électoral sur l'environnement. Étienne, une belle collaboration.
5: Oui, on va donc le service de l'information qui collabore donc à l'organisation de ce débat. Donc on sera, toi et moi, pour mener ce débat. Je suis bien
1: Absolument.
5: Content.
1: Absolument. Puis vous êtes invités, les auditeurs, à participer sur notre bulle de conversation. Vous allez trouver un petit formulaire. Vous pouvez nous dire quels enjeux sont les plus importants pour vous. Vous pouvez même suggérer une question pour le débat et vous inscrire pour assister au débat en studio. Il y a très peu de place, cela dit, en studio, alors dépêchez-vous. Mais en tout cas, vous pouvez au moins nous donner vos idées. On va en tenir compte. Merci beaucoup.

0: scolaire s'active. Au collégial, ça bouge depuis 2 semaines au moins. Dans les universités, on s'y met bientôt ou ça a déjà commencé. Et ça, c'est partout au pays. On sait que les jeunes sont de plus en plus éco-anxieux et on s'est demandé si l'éducation s'adaptait peu à peu pour mieux les outiller. Je pense que la réponse, c'est qu'on s'y met. En tout cas, il y a 2 personnes qui sont ici avec nous aujourd'hui qui montrent qu'on s'y met dans certaines institutions. Il y a plusieurs cégeps qui travaillent à écologiser les programmes de formation en intégrant des notions qui sont adaptées à chaque matière. Puis ça a piqué notre curiosité. Au cégep de Saint-Laurent, on a même décidé de reconnaître officiellement les compétences éco-citoyennes qui sont acquises par les étudiants. On va parler de ça aujourd'hui avec Isabelle Tardif, qui est conseillère pédagogique au cégep de Saint-Laurent, et Philippe Pellan, enseignant et coordonnateur de programme pour la technique en gestion et intervention en loisirs au même cégep. Bonjour tous les deux.
1: Bonjour. Bonjour.
0: Alors, pourquoi est-ce que, Isabelle, le cégep de Saint-Laurent était un bon terrain pour ce genre d'expérience-là?
2: Le cégep de Saint-Laurent, a toujours été impliqué au niveau de l'environnement, l'éco-citoyenneté, par différentes initiatives personnelles des membres de son personnel. Donc, il y avait plusieurs activités parascolaires, périscolaires, organisées, les services... Les ressources matérielles étaient très impliquées. Plusieurs enseignants, de façon personnelle, ont décidé d'embrasser la cause et d'inclure des notions dans leurs cours. Mais il y avait un étudiant au cégep de Saint-Laurent pouvait s'impliquer dans un comité étudiant, faire ces cours-là et ressortir avec des belles compétences. Et puis d'autres qui pouvaient passer à côté et ne rien avoir développé
0: comme
2: compétences.
0: Parce que vous avez souligné le mot personnel. C'était des espèces d'engagement ou d'élan qui venaient d'individus.
2: Oui.
0: Et là, vous vous êtes dit, il faut l'inscrire d'une manière plus transversale?
2: Exactement. On s'est dit de quelle façon que tous nos étudiants, parce qu'on se dit au cégep, c'est un lieu extraordinaire pour développer ces compétences-là et on se devait de le faire.
0: Ouais.
2: Donc, c'était viscéral. Donc, ça a été inscrit dans un plan stratégique en 2022 et puis un comité qui s'est créé et puis qui ont décidé ils ont rédigé un référentiel de 4 compétences éco-citoyennes.
0: D'accord.
2: Et là, on invite tous les programmes à inclure ces nouvelles compétences-là pour que tous les étudiants qui ressortent de notre formation puissent avoir développé des compétences puis se sentir outillés pour intervenir dans la transition socio-écologique.
0: Et un de ces professeurs qui le fait, c'est Philippe Pellan. Philippe Pellan, on aurait pu croire que d'une année à l'autre, les jeunes seraient de mieux en mieux outillés, qu'ils auraient de plus en plus de connaissances. Il paraît que le constat, c'est pas tout à fait ça sur
3: le
0: terrain.
3: Non, c'est pas... En effet, c'est pas ce qu'on voit sur le terrain. On voit... on parle d'éco-anxiété, mais il n'y a pas juste l'anxiété qui ressort de ce phénomène-là. Des fois, c'est du découragement, par exemple. Il y a tellement de mauvaises nouvelles à gauche, à droite que certains étudiants vont juste se décourager puis dire « c'est pas moi qui va faire l'action puis qui va faire la différence. »
0: Donc, ils se mettent un peu des œillères puis ils veulent plus trop en entendre parler. Alors, c'est délicat, là. Comment on va les inciter à s'y réintéresser sans les rendre encore plus éco-anxieux dans une technique comme la vôtre?
3: Ben nous, ça passe d'abord par la connaissance. Donc, les former sur la connaissance. Par exemple, quand on travaille sur l'organisation d'un événement, l'événement doit être éco-responsable. Donc, c'est vraiment des notions qu'on amène. Il y a déjà des outils qui existent dans le milieu professionnel pour ça.
0: C'est vrai, parce qu'en technique de loisirs, vous êtes un peu dans ce qu'on appelle l'événementiel. Donc, vous leur apprenez à organiser des événements.
3: Des activités, gérer des programmes. Donc, on est vraiment dans l'animation, coordination, la gestion.
0: Et puis, si je comprends bien, ça veut dire que maintenant, il y a toujours des grilles, des analyses pour montrer que l'événement peut être fait de manière éco-responsable.
3: Oui, exactement. On va même demander aux étudiants, lorsqu'on travaille sur le terrain, on va leur demander d'avoir une réflexion sur l'ensemble des mesures éco-responsables à identifier et nous les expliquer.
0: Ça, donc, c'est pour tout le monde, là. C'est
3: tous nos
0: tout
3: étudiants
0: le monde qui font
3: passent
0: votre technique.
3: Oui, exactement.
0: Intéressant.
3: Exactement. Donc, on commence vraiment avec la connaissance, puis suite à ça, il y a des réflexions, une analyse critique, et on essaie d'en faire vivre la nature aussi.
0: Oui.
3: Parce que pour la protéger, il faut l'aimer.
0: Oui.
3: La nature, donc on les amène dans le bois un petit peu, là.
0: Oui. D'ailleurs, Isabelle Tardif, là, je pense qu'on vient d'évoquer 2 des 4 piliers de vos compétences éco-citoyennes.
2: Hein? Oui. Alors, la première, évidemment, c'est l'acquisition de connaissances. connaissances, que ce soit selon... Et puis, c'est chaque programme qui intègre ces connaissances-là et qui font des liens déjà avec leur,
0: les matières.
2: Les matières qu'ils enseignent déjà. Là. Alors, ça peut être traité de réchauffement climatique, pollution, biodiversité, la philosophie de l'environnement, construction durable, exemple en architecture. Là, donc, ils ont six
0: cours. Vous avez cours un programme de technique d'architecture?
2: Oui, c'est technologie ça? De l'architecture. Donc, ils ont six cours de construction et dans chacun des cours, ils voient des notions en lien avec le développement durable. Et puis là même, ils ont créé un nouveau cours qui s'intitule « Aménagement urbain et éco-citoyenneté mm-hmm. » dans lequel ils vont aller encore plus loin mm-hmm. Sur le sujet.
0: Mais vous avez évoqué philosophie de l'environnement. Ça veut dire que même dans la formation générale au cégep où on prend tous, là c'est pour le système québécois, là, pour expliquer aux auditeurs des autres provinces, il y a un tronc commun de matières qui comprend le français, l'anglais, l'éducation physique et la philosophie.
2: Oui.
0: Vous avez l'impression que même dans ces matières de base-là, on peut intégrer dans le programme des notions?
2: Assurément. Ça se fait dans les cours d'éducation physique. Donc, ils voient des notions d'aménagement de l'espace, des parcs, des espaces verts, la mobilité, comment favoriser le transport actif. Donc, ils voient ça. Et oui, on a un cours sur la philosophie de l'environnement qui est un cours complémentaire. Mais en ce moment, là, les cours en littérature et en anglais et en philosophie, ils réfléchissent de le faire de façon structurée afin que il y ait au moins un de leurs cours qui lise des livres ou de l'information sur le sujet puis qui par la suite l'analyse avec la lunette de la littérature ou de la philosophie ou de l'anglais. Alors ça c'est en réflexion.
0: D'accord. Philippe Pellin, une chose qui m'a frappée, il paraît que une de vos premières actions, ça a été de créer un balado.
3: Oui, en fait, ben, pas une première action. Hein. Il y avait des actions déjà en place parce que dans l'ADN du département, il y avait vraiment déjà une politique d'achat durable, par exemple, et des outils qu'on demandait aux étudiants, côté très environnemental. La création de balado, ça a été une opportunité qu'on a eue grâce au plan sur une économie verte financé par l'INSPQ, qui nous a permis de créer des outils pédagogiques. Donc, on a créé un balado qui s'appelle « Il fait pas juste chaud », dans lequel on traite de l'abécédaire des changements climatiques, puis pourquoi il y a un lien avec le loisir. On va aller voir dans un deuxième épisode les clientèles plus vulnérables, qu'est-ce qui se passe avec eux. Dans un troisième épisode, on s'est adressé à deux experts en événementiel. Pour savoir, dans le domaine de l'événementiel, hein, on pense à Igloo Fest à Montréal en plein hiver, quand il fait moins 40, comment ça affecte l'horaire des bénévoles, par exemple, ou autre chose. Et le dernier épisode du balado, on l'a fait sur la communication. Donc, comment traiter des éco-émotions, justement.
0: Aha.
3: Et est-ce qu'on peut, comme technicien en loisirs, avec notre formation, adresser ces sujets-là ou ça s'adresse seulement aux experts?
0: Donc, comment
3: nos étudiants peuvent arriver dans une maison des jeunes, une école secondaire, une résidence pour aînés, un RPA, et animer une discussion sur le développement durable, sur l'environnement.
0: C'est très pertinent parce que, justement, il faut le faire d'une manière qui sonne pas, on en parlait la semaine dernière, qui sonne pas moralisatrice. Il faut arriver à les intéresser. Il y a toutes sortes de questions qui se soulèvent à partir de là. Vous avez évoqué tout à l'heure l'aspect événementiel. On comprend que quand on organise un événement, qu'on a des subventions, qu'on a des commanditaires, ça me semble vraiment normal et logique d'intégrer des grilles d'application de principes de développement durable. Quand on parle de clientèle plus vulnérables. Les moyens ne sont pas toujours là non plus. Vous allez essayer de jouer vos cartes comment dans un cas comme ça?
3: Dans ce cas-là, ce qu'on voit beaucoup dans le milieu, ben là, ça commence hein, dans le milieu à se discuter. Mais par exemple, une organisation qui s'occupe des nouveaux arrivants à Montréal, qui va faire du ski de fond, ben là, c'est de trouver un bon plan B. Hein, s'il n'y a pas de neige sur le Mont-Royal, est-ce qu'on annule l'activité ou on se trouve un bon plan B?
0: OK, c'est de l'adaptation.
3: D'adaptation, puis beaucoup de communication. On est capable de communiquer avec notre clientèle à la dernière minute, donc d'avoir des canaux de communication qui nous permettent de réagir rapidement pour ne pas annuler ces activités-là. C'est la même chose dans le sport amateur. Une partie de soccer qui s'annule ou un entraînement de soccer qui s'annule, bien, est-ce qu'on l'annule ou est-ce qu'on ne peut pas faire un entraînement ailleurs?
0: Comment on rebondit?
3: Ouais.
0: Isabelle Tardif, en terminant, il y a quel genre de réponse là, à l'échelle du cégep? On comprend que Philippe Pellin est très emballé. Il est ici pour le prouver. Mais en général...
2: L'accueil est excellent. Donc, on a organisé une journée pédagogique, on a des ateliers d'appropriation, les programmes se sont tous questionnés à savoir comment intégrer ces compétences-là et les étudiants sont enchantés d'apprendre des nouvelles connaissances. La deuxième compétence, c'est sur l'analyse, de passer à l'action, de faire des projets qui font la différence et aussi toute une réflexion sur la nature qui est une autre compétence. Donc, d'y réfléchir, c'est quoi ma relation connexion avec la nature, puis ils se sentent plus équipés aussi par la suite. On réduit un peu l'éco-anxiété, puis on les sent qui peuvent être des acteurs de changement pour la suite.
0: Ça serait intéressant de le mesurer, ça. Est-ce que vous avez commencé à le mesurer ou c'est dans vos plans?
2: Oui, oui, oui, assurément. Oui, oui,
0: comment oui, c'est jusqu'à quel point on réduit, c'est ça. J'aurais eu envie de faire un cégep comme ça, moi, Simon.
1: C'est incroyable. C'est vraiment une super initiative. En fait, c'est les gens, ils vivent, les jeunes vont vivre leur écologie.
0: Oui.
1: Fait que je crois que ça peut contrer un peu le cynisme que parfois l'éco-anxiété peut engendrer.
4: La question des changements climatiques, elle est encore très absente du cursus, par exemple, dans les programmes au secondaire. Mm-hmm. Ça s'améliore petit à petit, mais c'est sûr que ce sont des choses qui sont absolument essentielles, l'acquisition de connaissances, puis l'expérience de le vivre et d'en discuter. C'est sûr que c'est important.
0: C'est censé s'ajouter au curriculum des programmes de sciences du secondaire, mais en tout cas, c'est fait maintenant, en tout cas, grâce à certains collèges, à certains cégeps. Merci beaucoup tous les deux. Donc, Isabelle Tardif, qui est conseillère pédagogique au Cégep de Saint-Laurent, et Philippe Pellin, qui est enseignant et coordonnateur de programme pour la technique en gestion et intervention en loisirs au même collège.
3: Merci.
0: Merci à vous deux.
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0: et un mâle. Puis là, si jamais elle s'envole pas tout de suite, je vais la mettre sur des plans mascaliables. Oh! Elle s'est envolée.
1: Ah, joli moment. Et c'est celle qu'on entendait que j'ai maintenant au bout du fil. Bonjour, Christine Grimard.
2: Ben bonjour.
1: Christine Grimard est productrice agricole, mais son surnom, c'est Miss Monarque. Christine Grimard, comment ça a commencé cette passion pour les papillons monarques?
2: À vrai dire, je me suis fait influencer tout d'abord. C'est Fidji Martel de L'Amour est dans le Pré qui a parlé des chenilles de monarque puis de l'asclépiade. Puis c'est à ce moment-là que je me suis rendu compte que cette plante-là, on la retrouvait vraiment souvent sur les bords des routes puis dans nos champs. Fait que j'ai trouvé des chenilles puis. J'ai vraiment tombé en amour avec le cycle de vie du monarque. Puis c'est comme ça que ça a commencé. Ça fait déjà 7 ans là, que je fais ça.
1: Ça fait 7 ans. Mais ce qui est frappant, Christine, c'est que c'est une plante que les agriculteurs n'aiment pas tant que ça, là, historiquement, parce que les bovins ne peuvent pas en manger, je pense. Il ne faut pas qu'ils en mangent.
2: Non, c'est vraiment pas l'idéal. Mais, tu sais, mettons, dans notre champ de foin, là, on retrouve quelques plantes par-ci, par-là. Mais c'est vraiment en bordure de fossé que j'en retrouve le plus. Puis, c'est ceux-là, dans le fond, on a décidé, nous, de ne pas les couper pour leur laisser justement une chance aux chenilles puis aux papillons de pouvoir comme vivre leur cycle de vie. Puis, ceux que je retrouve dans mes champs de foin, bien là, je fais des tournées pour essayer de trouver les chenilles, les œufs, pour essayer de leur laisser une chance de survie.
1: Et vous récoltez le plant d'asclépiade avec la chenille dessus ou vous prenez la petite chenille puis vous l'apportez pour la mettre sur d'autres feuilles d'asclépiade?
2: Souvent, ce que je fais, c'est que je prends la feuille sur laquelle on retrouve la chenille pour éviter de ne pas trop la manipuler parce qu'elles sont quand même très petites au début. Là. Puis, je les apporte chez moi, que je les mets dans une volière, puis j'en prends soin là, jusqu'à temps qu'ils deviennent papillons. Je les ai un peu en pension. C'est comme ça que j'appelle ça. Puis, quand ils sont en papillon, ben là, je les laisse partir parce que mon but, c'est pas de les garder, c'est vraiment de leur laisser une chance de survivre.
1: Mais vous devez évidemment les nourrir. Donc, ce que vous leur fournissez, c'est de l'asclépiade locale de votre terrain à vous.
2: Oui. Bien, souvent, c'est ça. Je prends quelquefois des plants là, que je retrouve dans mes champs parce que de toute façon, ces plants-là vont être coupés. Fait que je les utilise pour nourrir les chenilles que j'apporte puis que je prends soin. Parce que c'est ça, de toute façon, là, en faisant les foins, ces plants-là, on va les couper. Ou sinon, des fois, j'en prends sur le bord des routes. Il va être coupé par la ville. Fait que c'est ça, en les récupérant, ben, je peux nourrir mes chenilles avec puis les nourrir pendant 2 semaines là, avant qu'ils se transforment en chrysalides.
1: Les producteurs agricoles et les productrices agricoles, ils chôment pas en général. Là. Ça veut dire que vous, ça, c'est des heures supplémentaires. Puis j'ai su en plus que vous êtes maman de 4 enfants.
2: Oui.
1: Est-ce que vous avez-vous embrigadé dans ce projet-là un petit peu ou ils sont trop petits?
2: Ben, ils n'ont pas eu le choix.
1: Ils n'ont pas eu le choix
2: malgré eux d'être embarqués dans ce projet-là. C'est sûr que là, l'école recommence. On dirait qu'il y avait un petit peu moins d'intérêt. Là. Ça fait déjà comme 82 papillons qu'on a laissé partir. Fait que l'intérêt est comme, OK, maman, les papillons, on les a déjà vus. Hein. Mais ou sinon, même mon petit pouls de 2 ans, là, il vient avec moi. Puis je trouvais ça beau l'autre jour parce que même à 2 ans, il était capable de reconnaître le plant d'asclépiade puis il a trouvé une chenille.
1: Wow! Alors, Christine Grimard, vous avez mentionné que vous avez construit une volière. Une volière, vous êtes en train d'en construire une ou en tout cas, vous achevez la construction d'une volière à l'extérieur. Pourquoi c'est important qu'elle soit à l'extérieur?
2: Dans le fond, c'est pour faire en sorte que les papillons ils puissent vivre les changements climatiques. Puis ça, parce qu'il y a des études qui ont dit que les papillons pouvaient être désorientés s'ils restaient trop longtemps dans la maison. Mais si on les libère comme dans les 2 heures qui suivent leur émergence de la chrysalide, ben ça pouvait se replacer sans problème. Fait que pour contrer ça, dans le fond, je suis en train de construire une volière à l'extérieur pour m'améliorer. T'sais, ça fait 7 ans que je fais ça, mais j'ai commencé dans des pots maçons, puis j'apprends d'année en année. Là, j'essaie de m'améliorer, puis ben là, je suis rendue au stade de les installer à l'extérieur pour vraiment comme que ça soit bien pour eux.
1: Qu'ils aient toutes les chances possibles, En terminant, Christine Grimard, qu'est-ce qu'on peut faire? Nous, on n'a pas tous... moi, j'en vois plus, malheureusement, dans mon coin de campagne, des monarques, mais qu'est-ce qu'on peut faire pour essayer de favoriser leur retour ou s'il y en a un peu pour les aider à bien vivre?
2: Bien, vous pouvez semer des fleurs. Semer de l'asclépiade, en premier lieu, c'est la plante la plus importante pour le papillon monarque parce que c'est la seule plante à laquelle la chenille va manger. Fait que cette plante-là, c'est vraiment la plus importante à semer. Mais ensuite, vous pouvez semer des vergers d'or, des eupatoires d'Amérique, je crois, si je me trompe pas par le nom. Et il y a vraiment plein de sortes de fleurs, comme des cosmos, peu importe, ça va aider les papillons à se nourrir, puis ça va les attirer dans vos jardins. Puis si vous avez de l'asclépiade, ben en les attirant pour les nourrir, ben ils vont peut-être aller pondre leurs œufs sur votre asclépiade. Ou sinon, ceux qui ont de l'asclépiade dans vos cours, simplement la laisser là. Jusqu'à la mi-octobre, déjà ça, d'éviter de la couper, c'est un énorme changement, ouais. Un énorme geste qu'on peut faire pour les papillons.
1: Mais Christine Grimard, un grand merci de le faire, puis de continuer justement à progresser dans vos connaissances puis vos techniques. Et merci aussi à l'auditrice Lynn Dubois qui nous a signalé votre travail. Je ne sais pas si vous le saviez, que c'est elle qui nous avait écrit.
2: Non, je ne savais pas. Mais...
1: voilà, une personne qui vous trouve absolument extraordinaire. Elle est agricultrice d'une ferme laitière et maman de 4 merveilleux garçons, nous disait Lynn Dubois. Et malgré ses journées bien remplies, elle sauve de la mort des œufs et des chenilles de papillons monarques. Alors voilà, et c'est pour ça qu'on la surnomme Miss Monarque et qu'on peut la suivre sur les réseaux sociaux. Merci beaucoup d'avoir pris le temps de nous parler aujourd'hui, Christine Grimard.
2: Ben, ça me fait plaisir, merci beaucoup.
1: Bonne journée, bye.
2: Bye-bye.
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1: 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Il n'a pas réussi.
7: Personne l'a acheté.
1: Il n'a pas réussi à vendre sa brosse de toilette. Comment ça se passe, le commerce de l'usager entre particuliers? Mm-hmm. On a eu envie de soulever cette question-là avec Simon Paré-Poupard qui pratique lui-même. On va voir comment tout à l'heure une certaine forme de commerce de biens usagés et qui rencontre beaucoup de particuliers. T'as ton enquête en une phrase, Simon?
8: Au marché aux puces, la vente d'objets de seconde main est possible, mais son contraire aussi.
1: Son contraire, ça veut dire quoi, ramasser des puces?
8: Des biens neufs.
1: Ah, des biens neufs? Ah oui?
8: Oui, oui, bien sûr.
1: Oh, pas là, d'accord, on va y revenir tout à l'heure. Gabrielle Lamontagne-Allée.
7: Mais moi, c'est une statistique quand même impressionnante. Selon la plateforme américaine de seconde main ThredUp, le marché du vêtement usagé aux États-Unis a connu en 2025 une croissance 4 fois plus rapide que le marché de l'habillement au détail.
1: Oh, d'accord.
7: Donc, on serait sur une pente...
1: Croissance plus rapide. Évidemment, volume total nettement inférieur, mais oui, croissance exactement. Beaucoup plus rapide. Lançons-nous là-dedans. Et justement, à partir de ces chiffres-là, il existe depuis longtemps, cela dit, le marché de seconde main.
7: Ben oui, puis je pense que le seconde main existe depuis plus longtemps que le terme lui-même. Là, c'est-à-dire que les premiers marchés aux puces remontent au Moyen-Âge en Europe. C'est vraiment à partir de l'industrialisation au 19e siècle que le seconde main, progressivement, est devenu une alternative économique à l'achat à neuf pour les familles à plus faible revenu, jusqu'à devenir aujourd'hui, on peut dire, une certaine posture de consommation pour une frange de la population. J'avoue que tous les chiffres sur lesquels je suis tombée en préparant cette chronique, dont la statistique que je viens de vous citer, m'ont quand même un peu jeté à terre. Toujours selon cette entreprise américaine ThredUp, qui publie annuellement un rapport sur le sujet, le tiers des vêtements achetés aux États-Unis en 2023 était d'occasion.
1: Le tiers des vêtements achetés?
7: On est tous surpris.
1: Oui. Oui?
7: Bon. Moi, quand je mets les pieds dans un centre d'achat, personnellement, j'ai plutôt l'impression que la vente de vêtements neufs se porte à merveille. Oui. Est-ce que ce serait simplement parce qu'au total, on consomme davantage?
1: Ah.
7: Poser la question, c'est peut-être y répondre. Mmh. Il y avait d'ailleurs une lettre ouverte ce mois-ci dans Le Devoir là, qui était signée par une doctorante de l'École des sciences de la gestion de l'UQAM qui exposait les risques d'effets rebonds associés aux secondes mains, c'est-à-dire on se dédouane de surconsommer puisqu'on achète usagé.
1: Ouais, mais c'est sûr aussi que les plateformes numériques ont créé un boom de ce côté-là.
7: Absolument. C'est vraiment à ça qu'on attribue en fait là, la croissance du seconde main dans les 10 dernières années, à commencer par Facebook Marketplace, pour ne pas le nommer, qui est venu détrôner plusieurs sites de petites annonces comme les packs eBay, Kijiji à partir de 2016, mais aussi à l'apparition de plusieurs plateformes transactionnelles comme Vinted, qui est très, très populaire en Europe, Poshmark, d'autres exemples plus locaux comme Bon Magasinage, qui a été lancé au Québec en 2019. Et sur ces plateformes-là, qui sont souvent limitées aux vêtements, mais pas que, on offre des paiements sécurisés pour faciliter les transactions entre les particulier. Et souvent, on va être dans une logique d'expédition postale. Donc, ça permet d'avoir un catalogue beaucoup plus abondant parce qu'on dépasse largement le territoire qui est autour de nous, comme on peut-être va le faire avec Marketplace.
1: Mais évidemment, sur le plan environnemental, c'est un petit peu moins bon s'il faut rajouter des expéditions postales.
7: Oui, on y reviendra, mais effectivement, ça change un peu la donne. Selon le dernier sondage que Protégez-vous avait fait sur le sujet au Québec là en 2022, le recours à ces plateformes-là demeure assez marginal ici. Chez Bon Magasinage, on disait que les frais d'envoi postaux sont quand même assez élevés. Ça peut tourner autour de 10 $ qu'il faut ajouter au prix de vente. Donc, vous comprenez que le jeu doit en valoir la chandelle. Il faut que ce soit des articles qui en valent la peine. Contrairement à l'Europe, où les frais d'expédition assez minimes ont vraiment permis de propulser ces plateformes-là. Vinted ne s'en cache pas. Cette entreprise européenne qui vient de débarquer aux États-Unis veut vraiment devenir l'Amazon du seconde main. Mmh. Cette compagnie-là a d'ailleurs été critiquée pour son interface qui encourage beaucoup l'achat compulsif. On veut vous inviter à défiler à l'infini tout ce catalogue et accélérer.
1: S'ils veulent être l'Amazon de l'usager, ils ont appris des meilleurs, y compris...
7: Ils ne s'en cachent pas. Ils ont analysé les stratégies de tous ces grands joueurs. Est-ce que ça contribue à démocratiser le seconde main? Peut-être, sans doute, parce que ça rejoint un public qui magasine déjà en ligne et qui veut conserver un peu ce genre d'habitude-là. Et signe que ça inquiète les géants de la mode éphémère, en août 2005, France Info a rapporté l'existence du blanchiment textile sur Vinted. Mmh. Donc, on parle de plusieurs profils qui utilisent des images générées par l'intelligence artificielle pour reproduire les codes des photos de vêtements de seconde main. Donc, par exemple, une photo selfie où on cache notre visage en portant une robe quelconque. Et ce sont en réalité des vêtements qui sont neufs, issus de sites chinois comme Temu et Shein.
1: Ben, voyons donc.
7: On rit ou on pleure, je vous laisse décider.
1: Aïe, aïe, aïe. Alors, qu'est-ce que c'est, à part le secteur du vêtement, comment évolue le reste du secteur de l'usager vendu en particulier?
7: Oui, c'est une bonne question parce que la plupart des chiffres sur lesquels je tombais concernaient effectivement les vêtements. Toujours selon Protégez-vous, qui avait fait son sondage en 2022, effectivement, vêtements, chaussures, accessoires, c'était vraiment en tête de liste des articles achetés usagés. Mais qu'est-ce qui se vend le mieux à part ça en particulier? Sur Marketplace, il semblerait que les meubles, qui incluent les petits électroménagers, la décoration intérieure, sont vraiment très convoités, suivis des appareils électroniques, mais qui sont, disons-le, plus susceptibles des multiples tentatives de fraude. Mmh. Là, on a vu des reportages chocs sur le sujet dans la dernière année. Les articles pour enfants et bébés, c'est très populaire parce que c'est souvent utilisé sur des courtes périodes et c'est assez cher. Et les articles de sport et plein air aussi, qui peuvent être volumineux et encore une fois assez chers à l'acquisition et durables, donc qui s'échangent bien.
1: Ouais. Alors, à part le risque, on a parlé un peu plus tôt là, de du risque d'effet rebond, le fait qu'avec l'usager, on se donne bonne conscience, on consomme encore plus. Est-ce qu'il y a d'autres inconvénients?
7: Ben, comme on le disait, quand on valorise l'expédition de ces biens-là, ben, ça implique non seulement un emballage, mais aussi un transport sur des distances plus ou moins grandes. Donc, inévitablement, ça réduit le gain environnemental. De combien? On le sait pas nécessairement parce qu'il y a plein de facteurs en jeu. Avec Bon Magasinage, qui a permis la vente de 75 000 articles depuis 2019, on envisage en ce moment de permettre la remise en main propre lorsque les utilisateurs sont proches.
1: Oui.
7: Donc, de développer peut-être des lieux de confiance où on peut faciliter les échanges sans que les gens sentent qu'il y a un enjeu de sécurité. On étudie aussi la possibilité d'offrir l'option des emballages de colis réutilisables, comme les enveloppes PicPac dont on a déjà parlé à l'émission, qui prennent leur envol tranquillement. Je voulais terminer sur une note encourageante, Catherine. Dans le dernier rapport de ThredUp, donc de 2026, on soutient que 49 % des jeunes générations ont commencé à réduire leurs achats de vêtements de mauvaise qualité en raison de leur faible potentiel de revente. Donc, on a déjà cette considération-là au départ.
1: Je trouve que ThredUp, qui est lui-même donc une plateforme de revente, ils arrivent des chiffres vraiment étonnants. Là, j'espère que leur méthodologie était bonne, mais tant mieux si c'est vrai. 49, donc près de la moitié des jeunes qui diminuent leur
7: consommation.
1: D'accord.
7: Et il y a des plateformes européennes, mais aussi Bon Magasinage au Québec, qui ont banni dans les dernières années la mode ultra-éphémère de leur site. Donc, si on contribue à renverser cette tendance-là, ce sera déjà un très bon départ.
1: D'accord. Merci beaucoup. Est-ce que vous êtes des utilisateurs de plateformes pour l'usager?
9: Oui. Moi, j'utilise le Babillard à Radio-Canada. Est-ce que ça compte?
1: Wow. Hein? C'est très vintage.
9: Mais c'est
1: pourquoi
9: très utile
1: pas?
9: Parce que les gens s'échangent des trucs comme ça avec le... Voilà, donc ça marche bien.
1: Isabelle Tardif, pour quel genre de bien?
10: les objets pour enfants, les jouets, oui. les meubles. Donc, exemple, babillard de ma communauté, moi aussi,
1: ah, je l'utilise. Ah bon, babillard électronique dans ce cas-là ou sur un d'accord? D'accord. Puis Philippe?
11: Oui, articles pour enfants, articles de sport. Vélo usagé, par exemple.
1: D'accord, oui. Ben justement, avec Simon Paris-Poupard, on va voir qu'il y en a quand même beaucoup de biens qui se transitent. Mmh. Et entre autres, dans un endroit où il se rend régulièrement, au marché aux puces de Saint-Eustache. Tiens, on y va, nous aussi.
12: Les deux chaises blanches, oui. François? Oui? Oui, 10 $ pour les deux. Ça, c'est des vinyles. C'est combien? 20, parfait, merci. Non, non, ça, je les garde, ça, je peux en vendre à... J'en ai en tabarouette.
1: Alors, on était là, on était vraiment à Saint-Eustache pour vrai?
8: Oui, oui, en plus, mon ami François ne sait pas qu'il va être à la radio.
1: Bonjour François, salut.
8: Bonjour
1: salut.
8: François. Oui, effectivement, on est à l'un des plus grands marchés aux puces du Québec, le marché aux puces de Saint-Eustache. C'est le matin, le site n'est même pas encore ouvert, c'est-à-dire on est plus ou moins à 6 heures le matin.
1: Ah, le mais site... là, on entend, vous faites déjà des transactions, là?
8: Énormément de transactions. Notre camion que j'avais loué pour l'événement, en fait, est rempli avec mon ami co-vendeur François, est assailli par ce que l'on nomme au marché aux puces les pickers, les revendeurs. Fait que probablement que vous l'avez même senti dans l'ambiance, vous l'avez sûrement entendu, il y avait de l'action.
1: Oui, il y a de l'action, puis ça va vite, là.
8: Ça va vite.
1: On lance un prix, hop, on fait une transaction comme ça, là.
8: Ça n'arrête pas. Puis si je reviens un petit peu dans le temps, on avait attendu à 4h30 le matin, parce que l'octroi des terrains au marché aux puces Saint-Eustache, il faut faire la file.
1: Premier arrivé, premier servi.
8: Premier arrivé, premier servi. En fait, on fait la file à travers différentes remorques débordantes de choses, des cubes comme le nôtre remplis, des fourgonnettes pleines de stock. Donc, on s'en va au restaurant principal, puis c'est là qu'on nous attribue les terrains.
1: Ah bon?
8: C'est des lots. Nous, on en avait besoin de deux parce que notre cube était rempli, en fait, du haut en bas. La veille, avec mon ami François et mes deux filles, on avait sorti de mon cabanon toutes les choses trouvées dans les ordures depuis plusieurs mois, mais aussi dans mon réseau. Les gens sont débordés de matériel, alors ils savent que je revends, alors ils m'y proposent.
1: C'est fascinant, mais on va rappeler que tu es l'auteur du livre Ordures et oui. que... Tu trouves constamment, on en a fait une démonstration éclatante au temps des fêtes l'an dernier. Tu avais trouvé dans les ordures, c'est le défi qu'on t'avait lancé, de quoi faire des cadeaux de Noël à des gens. Là.
8: Des cadeaux.
1: À des gens qu'on aime, je précise, à des gens qu'on aime.
8: Toujours, toujours. C'est facile. En fait, dans ma tête, j'ai un peu l'algorithme d'Amazon. Je sais un peu les objets que je trouve dans les ordures, à qui ça devrait aller. Puis les pickers, en fait... Pour bien les expliquer, parce que c'est des points tournants au marché aux puces et dans les différents marchés aux puces au Québec, ce sont des revendeurs. Chacun a sa spécialisation. Des fois, ça va être des revendeurs d'objets militaires, d'antiquités. Ça va être des réparateurs d'objets climatiseurs. C'est des commerçants nés. Puis eux, en fait, leur but, lorsqu'ils voient quelqu'un comme moi arriver, c'est que puisque eux sont établis au marché aux puces, ce qu'ils veulent, c'est m'acheter à bas prix pour revendre. Parce que eux ont en tête, eux aussi, ont leur Amazon, ils ont leur algorithme. Ils savent qui vient régulièrement, qui est leur clientèle, et alors ils peuvent leur revendre le matériel qu'ils m'ont acheté. Parfois, ils vont m'acheter des biens à 5% de la valeur réelle au détail. Ça fait que ma marge de profit est très, très basse. On sait d'où ça vient.
1: Oui, bien sûr. Mais quand même, tu as encouru des frais pour apporter ces. Bien sûr, tu y as mis du temps, tu as encore eu des frais. Même si tu l'as trouvé, ce matériau-là, ce matériel-là, c'est normal qu'il faut pouvoir en tirer quelque chose.
8: Il faut pouvoir, parce qu'effectivement, la location du camion, l'espace d'entreposage, beaucoup, c'est l'espace d'entreposage qui est le défi. Puis même, j'ai été au marché aux puces de La Chute, où en fait, le marché aux puces intègre des entrepôts. Les entrepôts, là, cette nouvelle tendance qu'il y a, il y a beaucoup de gens qui achètent des entrepôts, mais en fait, ils sont adossés au marché aux puces, puis les gens, littéralement, leur stock d'entrepôts se retrouve au marché aux puces. Parce que tout l'enjeu est l'entreposage.
1: Oui.
8: Parce que le temps qu'on trouve, les plateformes, tant qu'on n'a pas trouvé notre acheteur, l'objet, en fait, nous encombre.
1: Mm-hmm. Oui.
8: Nous encombre, surtout qu'il ne vaut pas grand-chose, cet objet-là.
1: C'est
8: ce que les différents commerçants m'ont dit. Puisque les objets inondent les marchés, par Amazon, par les autres plateformes, ce que ça fait, c'est que même dans le seconde main, les objets valent peu. très, très peu. Ouais. Marketplace, pour vendre aussi, c'est plus ou moins 50 % de la valeur au détail. Au marché aux puces, on est à 10 % puis moi, c'est ça, je vais même jusqu'à 5 % lorsque les pickers, ces revendeurs, en fait, me font des lots.
1: Oui, je comprends.
8: Parce qu'ils achètent en lots.
1: En lots. Mais comment ça évolue avec le temps? Ça fait quand même longtemps que tu fais ça.
8: Ouais.
1: Qu'est-ce que c'est les tendances? Qu'est-ce qui se vend moins qu'avant? Qu'est-ce qui se vend plus qu'avant?
8: Bien... au marché aux puces, la chute, c'est encore plus clair. Ils se vendaient du matériel agricole et des animaux. Donc, c'est quelque chose qui, par exemple, au marché aux puces Saint-Eustache, est proscrit. On ne peut pas vendre d'animaux. Pour avoir été à la chute, je pouvais magasiner des poules. donc, c'est quelque chose qui n'est pas possible. Mais bien sûr, si on dit que le bâtiment principal, dans les marchés aux puces, c'est souvent un peu le lieu le plus prestigieux, les commerçants qui sont adossés au bâtiment principal, ce sont pour vendre du neuf, la plupart du temps.
1: Oh.
8: Et c'est là que ça devient un peu pernicieux, dans le sens qu'on n'est pas dans un marketing, en fait, du seconde main nécessairement.
1: Mm.
8: C'est plutôt les gens qui, eux, pour une raison ou une autre, se retrouvent avec du matériel qu'ils veulent revendre.
1: Donc, du matériel neuf, mais un peu déclassé, entre guillemets, qui va être une aubaine pour beaucoup de gens qui veulent quand même acheter du neuf.
8: Et voilà. Puis, le meilleur exemple que j'ai, là, c'est une dame qui vendait des très belles antiquités à la chute, puis qu'elle avait aussi à côté des Hello Kitty. Puis ma fille a pris les Hello Kitty, puis je lui ai demandé, ça venait du Japon. Donc, comme quoi, pour vendre son matériel de seconde main, elle a besoin du marché international des biens neufs.
1: D'accord.
8: Alors, on est en plein paradoxe.
1: On est en plein paradoxe, mais on a envie de dire, lâchons pas, on peut faire mieux. Ben, un grand merci tous les deux, Simon Paré-Poupard et Gabriel Lamontagne-Allé, pour cette enquête sur la vente de biens usagés entre particuliers. Un grand merci à Alexandre Leclerc à la technique, à Gabriel et Alexis Bouliane qui étaient à la recherche cette semaine, et à Chloé Sondervorst, notre réalisatrice. On est de retour dès dimanche prochain. Merci beaucoup tout le monde.

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0: Ici Madeleine Blais-Morin. À ça nous regarde ce soir.
1: On va élargir le recours au privé pour réduire les délais d'attente.
0: Campagne électorale au Québec. Christine Fréchette veut permettre aux médecins de pratiquer au public et au privé.
2: Moi, je ne viens pas en politique pour abdiquer sur la qualité du système public.
3: Christine Fréchette fait totalement fausse route.
0: Pourquoi se place-t-elle en contradiction avec le legs de l'ex-ministre Christian Dubé? Aussi à l'émission, le cardinal Marc Ouellette remporte sa cause contre une femme qui l'accusait d'agression sexuelle. Elle est condamnée à lui verser 100 000 $ pour diffamation. Puis on se rend en Amérique centrale où les récoltes ont soif, très soif. Ananas, bananes et café souffrent de la sécheresse et la pluie se fait toujours attendre. Et plus tard, c'est l'un des pires diagnostics à recevoir, mais enfin une dose d'espoir dans la lutte contre le cancer du pancréas.
4: C'est une transformation incroyable, c'est une révolution.
0: Bon lundi soir à tous. On peut dire que ça a marqué la journée de la campagne électorale au Québec. Christine Fréchette, qui ouvre la porte à la mixité publique-privée en santé.
1: On pense que c'est au bénéfice des Québécois que de permettre ce type de présence et dans le public et dans le privé.
0: Oui, au jour 5 de la campagne électorale, ces engagements en santé ont fait réagir tous les chefs de partis politiques aujourd'hui. Dans l'ordre, on va entendre Ruba Gazal de Québec solidaire, Charles Milliard du Parti libéral, Paul Saint-Pierre Plamondon du Parti québécois et Éric Duhaime du Parti conservateur.
3: Ça a un impact négatif sur les patients. Je veux dire, on l'a essayé puis ça n'a pas marché. Pourquoi est-ce qu'elle continue? C'est une question, c'est un mystère pour moi.
2: Madame Fréchette met un autre de ses anciens collègues sous l'autobus de campagne. Le premier qui a goûté, c'est François Legault. Le deuxième, c'est Pierre Fitzgibbon. Ce matin, c'est Christian Dubé.
5: On sait maintenant, on va essayer quelque chose dont on vous a jamais parlé, qu'on n'a jamais essayé pendant 8 ans pour changer les chirurgies, même si on n'a pas agi pendant 8 ans.
6: Ils ont tellement fait campagne contre le privé. C'est quand même ironique que la même journée, là, le parti qui a tout fait contre le privé, qui a renié sa parole sur les deux hôpitaux privés, soit le parti qui nous annonce qu'aujourd'hui, ils viennent de voir la lumière.
0: Si ça fait tant réagir, c'est aussi que selon plusieurs sondages, la santé demeure la priorité de la majorité des Québécois. J'en parle avec notre analyste politique, Véronique Prince, qui est dans l'autocar de la CAQ en ce moment. Véronique, bonsoir.
7: Bonsoir, Madeleine. Vous entendrez sûrement du bruit ambiant un petit peu.
0: Effectivement.
7: Je suis dans l'autobus.
0: Véronique, vous êtes sur le terrain et ça s'entend dans vos analyses aussi. Vous rappelez, l'ancien ministre Christian Dubé, ancien ministre de la Santé, voulait freiner la pratique privée des médecins. Donc là, la CAQ veut rouvrir la discussion et leur donner la possibilité d'exercer à la fois au public et au privé. Ça sent le virage, ça sent le recadrage.
7: Exactement. C'est effectivement une volte-face, mais ça leur dérange pas que ce soit comme ça, que ce soit perçu. En fait, ce que Christine Fréchette veut, c'est que les médecins spécialistes et certains médecins de famille puissent recommencer à faire effectivement ces allers-retours-là entre le privé et le public pour accélérer les délais de certaines chirurgies parce que ils ont des heures de disponibles, sont pas nécessairement capables de les combler au public et les médecins, la Fédération le dit souvent, veulent travailler davantage. Donc, Christine Fréchette affirme que cette mixité de la pratique publique et privée, ça a fait ses preuves ailleurs dans le monde. C'est un modèle qui fonctionne, dit-elle, mais elle veut imposer un plancher d'heures minimales dans le public, par contre. C'est donc contraire au projet de loi 83 que l'ancien ministre de la Santé, Christian Dubé, avait fait adopter pas plus tard que l'année dernière, qui faisait en sorte que les médecins devaient demander une autorisation en Santé Québec. C'était une manière de les ralentir pour aller au privé parce que c'était plus compliqué pour eux de demander cette autorisation. Et Christine Fréchette avait voté pour ce projet de loi. On comprend, Madeleine, qu'il y avait une solidarité ministérielle en plein conflit très brûlant avec les médecins pour le renouvellement de leur entente. C'était pas le moment de se désolidariser. Alors aujourd'hui, elle ne renie pas complètement le projet de loi. Elle garderait certains pans, par exemple, forcer les nouveaux médecins à faire 5 ans au public au début de leur pratique. Mais quand les adversaires l'accusent de faire un 180 degrés, ils n'ont pas tort. Mm-hmm. Mais ce genre de déclaration, c'est ce que souhaite finalement l'entourage de Mme Fréchette, qui fait tout pour prendre ses distances du gouvernement Legault et montrer qu'elle offre quelque chose de différent. Et parmi ses engagements aujourd'hui, ben elle promet aussi de former plus de médecins en région, des mesures pour que les gens qui attendent une chirurgie depuis plus de 9 mois puissent se diriger vers les cliniques privées pour réduire les délais et se faire opérer aux frais de l'État. Ce serait financé à coût nul, dit-elle, parce que l'argent proviendrait de réduction des coûts administratifs chez Santé Québec. Mmh. La société d'État a un budget de 48 milliards. On lui demanderait de trouver des économies $1 milliard, alors que, je vous rappelle, la même demande pratiquement avait été faite l'an dernier par Christian Dubé.
8: Donc, elle veut des économies chez Santé Québec pour redistribuer ça dans le système de santé. On peut rappeler peut-être que le Parti québécois et le Parti conservateur, eux, ont promis d'abolir Santé Québec.
7: Oui, alors Santé Québec se retrouve au cœur de la campagne électorale, bien malgré elle. En fait, on remarque dans cette campagne que c'est même plutôt populaire d'y aller sur le thème de l'efficacité de l'État. Éric Duhaime, du Parti conservateur du Québec, tente d'en faire son leitmotiv, mais il est visiblement pas le seul à miser là-dessus pour essayer de plaire aux électeurs qui trouvent que les impôts coûtent cher puis qu'ils ont peu de services en retour. Paul Saint-Pierre Plamondon promet aussi de couper 2,5 % sur 3 ans les coûts de rémunération dans le secteur public, en remplaçant certains postes. Comment? Ben, c'est à définir. Et en proposant à des gens de quitter en échange d'incitatifs financiers, ça représente des économies, selon lui, d'1,6 milliard de dollars par année. Mais il s'engage aussi à créer un secrétariat à l'efficacité gouvernementale pour réviser toutes les règles. Je vous rappelle que Françoise Duranceau était ministre responsable de l'administration gouvernementale et de l'efficacité de l'État. La différence quand on parle de secrétariat par rapport à un ministère, c'est une structure qui est rattachée au ministère et qui vient gérer vraiment des domaines précis. Est-ce qu'il aurait plus de pouvoir? Bien, ça dépend de ceux que le gouvernement lui donne. Mm-hmm. Mais chose certaine, il y a un courant partout dans le monde, partout, où on voit que miser sur les réductions, le gras, l'efficacité de l'État, c'est quelque chose qui est quand même assez payant, un courant de droite. Et là, tous les partis tentent de s'en accaparer une partie là, dans une certaine mesure, je dirais. Mm-hmm.
8: On est au jour 5, là, je le rappelle. Il y a eu un nouveau sondage, Palas, qui démontre aussi une remontée de la CAQ, Véronique.
7: Oui, le Parti québécois est à 29 % dans le sondage Palas, tandis que la CAQ se retrouve à 24 % Parti libéral, 22 % Parti conservateur, 16 % et Québec solidaire, 9 % Ça a été réalisé le 29 août auprès de 1108 répondants. Ce qui est intéressant, c'est qu'on note une tendance à la remontée pour la coalition Avenir Québec, pas nécessairement parce que le Parti québécois fait moins bien. En fait, le Parti québécois est encore stable. C'est le Parti libéral qui semble en perdre encore une fois, un peu comme on se le disait pour les sondages précédents. Donc, on est tôt, par contre, au début de la campagne, seulement au jour 5. Reste à voir si ça va durer, si ça va continuer de progresser, parce qu'on sait qu'en campagne électorale, surtout que les débats ne sont pas encore passés, il y a beaucoup de choses encore qui peuvent se produire. Le vent peut tourner.
8: Merci, Véronique.
7: Ça me fait plaisir.
8: Au revoir.

0: Peut-être que vous nous écoutez de votre voiture en ce moment. Vous l'aurez sûrement remarqué, hein, les prix à la pompe ont encore une fois augmenté. En fin de semaine, le litre d'essence a une fois de plus repassé le cap des 2 $, en tout cas dans la région de Montréal. Une hausse de prix qui fait mal au portefeuille des consommateurs. Et pour en discuter, je joins ma collègue Andréanne Williams. Bonsoir Andréanne.
1: Bonsoir Madeleine.
0: À quoi on les attribue ces hausses?
1: Eh bien, en grande partie à la situation géopolitique et aux conflits internationaux. On pense évidemment à la guerre entre les États-Unis et l'Iran, dont une des conséquences a été la fermeture du détroit.

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3: Encore hier, elle en a attaqué une. Donc, le problème, c'est que les raffineries sont essentielles pour transformer le pétrole brut en essence. Là-dessus, je vous invite à écouter le vice-président de l'Institut canadien des produits pétroliers, Carole Montreuil, suivi d'Yvan Clich, qui est chercheur en énergie au Centre d'études et de recherche internationale à l'Université de Montréal.
4: La géopolitique internationale est à la source de tous nos problèmes depuis 6 mois. Initialement, on parlait du pétrole brut. Mais avec le temps, on le savait qu'éventuellement, le problème se ferait sentir du côté du raffinage.
5: Le pétrole, on le sait, ça doit être traité par des raffineries. Et puis, les raffineries du Moyen-Orient, elles ne peuvent plus également mettre ces produits-là sur le marché depuis le mois de février. Les raffineries russes également sont impactées. Les raffineries chinoises qui exportaient également des produits raffinés ne le font plus pour des raisons de sécurité énergétique. Alors, les raffineries dans le monde sont à pleine capacité. Quand vous cognez à leur porte, vous allez payer cher.
3: Donc, à noter quand même que l'essence est plus abordable dans d'autres régions du Québec, là, notamment dans la région de la Capitale-Nationale, où le prix du litre d'essence était autour de 1,83 $ aujourd'hui. Donc, un expert à qui on a parlé là, nous disait qu'il y a quand même des augmentations de marge au détail.
6: Ottawa, en avril, avait suspendu la taxe d'accise fédérale pour donner un répit face à l'explosion des prix. Bon, on n'est pas à la première hausse de prix là, depuis justement le conflit entre l'Iran et les États-Unis. C'était une suspension. Donc, la taxe d'accise devrait être réinstaurée dès lundi prochain. Mm-hmm. Est-ce qu'on sait finalement si ce sera le cas?
3: Non, on ne sait toujours pas si Ottawa va prolonger la suspension de cette taxe ou mettre un terme à la suspension. Pour le moment, le cabinet de la ministre responsable du développement économique Canada, pour les régions du Québec, Mélanie Joly, dit que le gouvernement n'exclut pas de renouveler la taxe. Donc, tout est sur la table. On rappelle que c'est une taxe de 10 cents qui est perçue par le gouvernement canadien sur chaque litre d'essence. 10 cents, ça peut être beaucoup pour les consommateurs, les automobilistes. Je vous invite à en écouter quelques-uns suivis d'Yvan Clich.
7: Ça va coûter cher parce que je descends à Rivière-du-Loup. Ça va faire un voyage probablement de 400 $ aller-retour.
8: 10 sous de plus encore. Ça va mal aller, hein? On va pleurnicher.
5: Fort probablement que plus on avance dans le temps sans règlement du conflit, il va y avoir une pression à la hausse sur les prix de l'essence. Alors moi, je vois mal le gouvernement fédéral réinstaurer cette taxe-là.
6: Donc, on verra bien, c'est lundi prochain que c'était prévu. Et là, tout ça se passe en pleine campagne électorale au Québec. La nouvelle des prix de l'essence a fait réagir le Parti conservateur.
3: Oui, son chef, Éric Duhaime, a réitéré hier sur ses réseaux sociaux que pour faire baisser le prix de l'essence, il souhaitait abolir la taxe sur l'essence du Québec. Ça, c'est une taxe provinciale, ce n'est pas la taxe d'accise. Il dit que ce n'est pas juste que les Québécois paient leur essence plus cher que les Ontariens.
6: Merci, Andréane.
3: Merci, au revoir.
6: Et parlant du prix du pétrole, Andréane mentionnait justement ces frappes que les États-Unis ont menées contre l'Iran, les premières en un mois. On en parlera à Hugo Lavallée à Washington. Les États-Unis qui, par ailleurs, ont dit avoir conclu, il y a ces derniers jours, le plus grand accord pétrolier de l'histoire avec le Venezuela. Donc, si les États-Unis obtenaient véritablement le contrôle de 65 milliards de barils du Venezuela, est-ce qu'il y aurait un impact sur les exportations canadiennes de pétrole vers les États-Unis? On en parlera en deuxième demi-heure.
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6: Je ne sais pas si vous vous souvenez, on vous avait parlé à l'émission l'hiver dernier du procès intenté par le cardinal Marc Ouellette. On a appris aujourd'hui qu'il obtient gain de cause contre Pamela Grolo, qui devra lui verser 100 000 $ pour diffamation. Donc, Pamela Grolo était agente de pastorale. Elle soutenait avoir été victime d'inconduite sexuelle de la part de Marc Ouellette à plusieurs reprises entre 2008 et 2010. J'en parle avec notre collègue Isabelle Richer. Bonsoir, Isabelle.
10: Bonsoir, Madeleine.
6: Le tribunal a eu des mots très dur à l'endroit de Pamela Grolo.
10: Oui, en effet, le tribunal a conclu qu'elle avait agi par malice. Alors, c'est cruel hein, comme expression. Mais rappelez-vous, en août 2022, la commotion que ça avait créée, cette affaire, c'est-à-dire une femme qui l'accusait d'agression sexuelle. On n'avait pas de détails. Alors, ces mots-là sont pesants, sont lourds.

0: quand il s'agit d'un homme d'Église. Lui, le cardinal Ouellet, il a vite répliqué en quelques mois par une poursuite en diffamation. Il réclamait donc 100 000 Et vous le savez, la diffamation, c'est faire de fausses allégations et les faire de façon malicieuse, donc de façon à nuire à quelqu'un. Ici, la diffamation, ça tenait essentiellement au fait que Mme Groslot, elle s'était jointe à une action collective qui regroupait une centaine d'enfants, des garçons qui étaient mineurs à l'époque, qui prétendaient avoir été victimes d'agressions sexuelles de la part de membres du clergé. Et quand on parle d'agressions sexuelles, là, on le sait, ce que c'était là, le traitement réservé aux jeunes par des membres du clergé. Alors, on parlait de gestes vraiment très intrusifs, là, des fellations, des masturbations, bref. Elle s'était jointe à cette action collective, donc ça laissait entendre que c'était grave les agressions desquelles elle avait été victime, présumément. La nouvelle a fait le tour du monde dans tous les journaux. Ça avait beaucoup affecté le cardinal Ouellet, qui était à ce moment-là pressenti pour remplacer le pape François. Mais le juge qui a entendu l'affaire, donc il y a quelques mois à peine, a dit que sa crédibilité était douteuse et qu'elle avait ajusté ses accusations à son endroit de 4 agressions sexuelles. On a fini par passer à un seul événement qui aurait pu se qualifier, justement.
1: Donc, de quelle façon exactement elle a ajusté, comme vous dites, ses allégations?
0: Bon, les 4 événements qu'elle rapportait, Pamela Groslot, le premier, c'était qu'il lui avait massé les épaules pendant de longues minutes. Finalement, au procès, elle a dit qu'il lui avait massé les épaules peut-être 30 secondes. Bon, et est-ce que c'était un geste à caractère sexuel? Le tribunal avait l'air d'en douter. Et une autre fois, il lui aurait serré les mains très fort en lui demandant de lui rappeler son nom. Là aussi, le juge semblait assez perplexe. La troisième fois, il aurait traversé une salle dans laquelle elle se trouvait pour venir vers elle et elle s'était sentie pourchassée. Bon, là, il a carrément dit que ça ne se qualifiait pas d'agression sexuelle. Et finalement, le dernier événement, potentiellement une inconduite sexuelle, dans un événement sacerdotal, il lui aurait fait la bise et il aurait mis la main dans son dos qui aurait glissé jusqu'à la naissance de ses fesses. Alors ça aurait pu être une agression sexuelle, mais pressée de questions, donc au procès, elle avait reconnu elle-même que les 3 premiers événements, bien, ça ne se qualifiait pas, mais pour elle, c'était une gradation dans les gestes de Mgr Ouellet, et elle en avait peur au point où elle avait même pensé ne plus aller dans des événements où il se trouvait. Le juge, il a conclu, pour sa part dans le jugement, qu'elle était insatisfaite du traitement que le pape François avait réservé à sa plainte, parce qu'elle s'était plainte également, elle a rédigé une lettre. Il y a eu une enquête qui a été faite qui n'a révélé absolument rien d'inconduite, là, rien dans les agissements de Mgr Ouellet. Alors, le juge Castonguay dit qu'elle a choisi de modifier sa version pour attirer l'attention du public.
1: Et le juge condamne Pamela Groslot à verser 100 000 $ en dommages.
0: Absolument, parce que elle a commis des fautes. C'est ça qu'il fallait démontrer pour le juge. Elle a commis des fautes. Les fautes ont été amplifiées du fait qu'elle s'est jointe à cette action collective. Et elle a participé à des reportages aussi. Elle a donné des entrevues et elle parlait toujours d'agression sexuelle. Et c'était pas des inconduites sexuelles. Quand on dit le mot agression sexuelle, c'est très chargé. Et elle en parlait au pluriel. Donc, il y en avait plusieurs. Ça a affecté l'autorité morale du cardinal Ouellet. Bien, évidemment, sa réputation, forcément. Ça a eu un impact important sur sa fin de carrière. Le juge a dit que c'est difficile de quantifier les dommages. D'ailleurs, il ne demandait pas des dommages pour réparer sa réputation égratignée, là, le cardinal Ouellet. Il demandait 100 000 $ et il s'engageait à remettre la somme que le tribunal lui accorderait pour la lutte contre les abus sexuels subis par les Autochtones au Canada. Alors, le juge, dans son jugement, lui accorde ce montant à condition, effectivement, que ce soit remis à des organismes qui s'occupent des victimes d'agressions sexuelles.
1: Est-ce qu'elle pourrait en appeler de cette décision-là?
0: Elle pourrait. On a contacté le cabinet qui s'occupe du dossier. Pour l'instant, on ne fait pas de commentaires et on étudie, c'est la formule consacrée, on étudie le jugement et on avisera si oui ou non on en appelle. Évidemment, vous le savez, on a 30 jours pour porter en appel la décision qui a été rendue aujourd'hui.
1: Isabelle Richer, toujours un plaisir de vous recevoir en studio en plus. Merci.
0: Je vous en prie.

0: Maintenant, on va vous parler d'une nouvelle qui amène une dose d'espoir pour ce qui est de la lutte contre le cancer du pancréas. De tous les cancers, c'est l'un des pires diagnostics à recevoir. C'est celui avec lequel l'espérance de vie a le moins augmenté au cours des dernières décennies. Mais enfin, il y a des avancées médicales récentes qui sont encourageantes, tant dans la détection du cancer que dans ses traitements. Et mon collègue Jean-Sébastien Cloutier s'est intéressé à la question. Il est avec nous ce soir. Jean-Sébastien, bonsoir.
1: Bonsoir.
0: Jean-Sébastien, il y a un tout nouveau médicament qui vient d'être homologué, en fait, la semaine dernière aux États-Unis. Quels sont ses effets?
1: C'est un médicament qui s'appelle le Daraxonrasib, mis au point par un laboratoire californien et qui est actuellement à l'étape des essais cliniques dans plusieurs hôpitaux américains. C'est un médicament qui, pour la première fois, s'attaque à la mutation génétique qui est présente d'environ 90% des tumeurs du pancréas. Et ça, c'est énorme. Et actuellement, les résultats sont également très encourageants. On dit que les patients qui participent à ces essais cliniques ont vu en moyenne leur espérance de vie doubler, imaginez. On ne parle pas là, d'années, là, mais on parle quand même d'une moyenne de 6-7 mois à 13 mois. Ça reste encore évidemment très mortel, le cancer du pancréas, mais on pense qu'à cibler cette mutation-là, ce n'est que le début. Alors, les prochaines années s'annoncent très prometteuses. Je vous laisse écouter l'oncologue, le docteur Bekai Saab de la clinique Mayo à Phoenix, en Arizona.
2: On a vu des résultats qu'on n'a jamais vus pour les dernières 40 à 50 années. Cet agent Daraxonrasib a doublé la survie pour les patients comparé à la chimiothérapie. C'est une transformation incroyable, c'est une révolution. Et on va voir beaucoup de nos patients avec le cancer de pancréas vivre pour des années et pas des mois.
0: Oui, c'est toute une avancée pour ce qui est des traitements. Et je disais aussi, il y a des avancées ou des nouvelles encourageantes pour ce qui est de la détection de la maladie du cancer du pancréas. Et là, il y a l'intelligence artificielle qui entre en jeu. Comment ça fonctionne, Jean-Sébastien?
1: Oui, ça, c'est assez incroyable. Pour le téléjournal, nous sommes allés à Phoenix, en Arizona, donc à la clinique Mayo cet été. C'est une de leurs priorités, la lutte au cancer du pancréas. Et ils ont développé là-bas un modèle d'intelligence artificielle à partir en partenariat avec de grandes universités américaines, à partir de 5000 scans de patients. Alors, ce modèle-là est alimenté par ces scans-là. On dresse également le profil de chaque patient. Est-ce que combien de verres d'alcool vous prenez par semaine, par exemple? Faites-vous de l'embonpoint? Avez-vous des proches qui sont morts du pancréas, etc., etc.? Et là, on arrive à prédire, arriver avec un pourcentage de risque de développer le cancer du pancréas dans les 5 prochaines années. Et croyez-le ou non, Madeleine, actuellement, leur succès est de plus de 80 %. Et ils peuvent même prédire peut-être que dans 2 ans ou dans 3 ans, vous allez possiblement développer à plus de 80 % le cancer du pancréas. Alors ça, c'est énorme. On pense que ce modèle-là pourrait être accessible aux clients américains dans les cliniques, les hôpitaux, peut-être d'ici 5 ans. Et faudra voir comment on l'utilise, évidemment, mais ça peut vraiment servir de prévention. Imaginez détecter un cancer du pancréas, au stade 1, ça peut sauver des vies. On sait que le problème avec ce cancer-là, beaucoup, c'est que les symptômes arrivent trop tard et quand on le diagnostique, il y a déjà des métastases ailleurs dans l'abdomen. Alors ça aussi, c'est une avancée majeure, très prometteuse au cours des prochaines années.
0: Donc, vous êtes allé aux États-Unis, Jean-Sébastien. Les patients canadiens, eux, est-ce qu'ils vont pouvoir avoir accès à ces nouveaux traitements?
1: Bien, le médicament dont on parlait, le Daraxonrasib, habituellement Santé Canada met 6 mois à 1 an à homologuer un médicament après que la FDA, la Food Drug Administration, aux États-Unis l'ait fait. Là, ça pourrait être fait de manière accélérée, mais déjà dans certains hôpitaux canadiens, dont le CHUM, là, cet automne, il y aura les premiers essais cliniques. Donc, d'ici 2 ans, possiblement, la majorité des patients pourraient d'avoir accès à ce médicament-là au Canada. En ce qui concerne l'intelligence artificielle, écoutez, vous savez à quel point ça se développe partout dans le monde. Ici aussi, on est à faire des modèles d'intelligence artificielle pour le pancréas et pour d'autres cancers également. Alors ça aussi, il faut s'attendre à ce que dans 5 ans, il y ait d'immenses avancées. Alors, ce qu'il faut retenir, c'est que ça reste un cancer très, très, très, très difficile à combattre. Un mauvais pronostic, mais en même temps, il y a le mot espoir maintenant, l'espoir qui n'était pas présent au cours des dernières décennies, beaucoup.
0: On pourra voir votre reportage ce soir au Téléjournal. Jean-Sébastien Cloutier, merci.
1: Merci beaucoup, Madeleine.
0: Restez à l'écoute plus tard à l'émission. Lionel Messi, le joueur vedette de l'équipe nationale argentine de soccer, annonce sa retraite internationale. Comment les Argentins réagissent-ils à cette nouvelle? Mais d'abord, on vous emmène maintenant en Amérique centrale. Il y a une bonne partie de la région qui est en état d'alerte sécheresse en cette fin d'été. Un coin de notre planète qui vit déjà les effets d'El Niño. Les spécialistes anticipent d'ailleurs que cet épisode du phénomène climatique sera très intense. Yannick Dumont-Baron, notre collègue, a parcouru ces derniers jours les routes du Honduras et du Salvador. Je le joins à Santa Rosa de Lima, au Salvador. Yannick, bonsoir.
3: Bonsoir, Madeleine.
0: Bon, Yannick, on parle d'El Niño. Comment ça se fait sentir?
3: Écoutez, c'est immanquable. Hein? C'est sur toutes les lèvres ici. En gros, ce phénomène-là, l'eau du Pacifique, elle est plus chaude. Ça va affecter les températures un peu partout sur la planète, mais je pense que ici, on le vit vraiment, puis on peut le dire, là, qu'on le voit. La semaine dernière, on était près du Pacifique. Les températures de 45 degrés Celsius ressenties à l'ombre. Les habitants du village où on était nous disaient avoir rarement vécu de telles chaleurs de toute leur vie. Au Salvador, on a fracassé 14 records de température dans le mois d'août seulement. Donc, c'est très chaud, mais c'est aussi très sec. Présentement, on devrait être à la fin de la saison des pluies. Il n'est presque pas tombé d'eau depuis le mois de mai. Ça fait 4 mois avec très peu d'eau, parfois 2 fois moins comparé à la normale. Et donc, c'est ça qui fait que les pays comme le Honduras, comme le Salvador, sont en état d'alerte à la sécheresse. Mmh. On a pu l'observer dans les derniers jours. Là, il y a des nuages en après-midi, un peu gris. La température baisse un peu, le vent se lève, on sent qu'il va pleuvoir. Et finalement, tout ça, ça passe en vent. Donc, il n'y a pas de pluie qui tombe, ou à peu près pas, depuis maintenant des mois ici.
0: Oui. Et comment ça se répercute dans la vie des gens, au-delà d'avoir chaud?
3: Oui, effectivement, mais c'est un problème surtout pour les agriculteurs, ceux qui dépendent des récoltes de maïs, de fèves pour survivre, par exemple. Ça, on a vu ça dans le Honduras, au Honduras dans les derniers jours. Au Salvador aussi, c'est un problème. On s'attend à une baisse de récolte d'environ 20 %. Ça veut dire moins de nourriture sur la table de ces paysans qui en ont pas beaucoup déjà. Et ça affecte évidemment les récoltes à grande échelle. Les produits qu'on va consommer au Canada, ananas, bananes, café, par exemple. Puis je vous dirais aussi, Madeleine, même le canal de Panama, il est touché. On a commencé à réduire le nombre de passages quotidiens de navires cargo dans le canal, ce qui veut dire que ça aura un impact aussi sur les exportations.
0: Et quand on parle d'exportation, effectivement, vous avez nommé des produits de consommation ici. Pour le café, ça avait déjà beaucoup augmenté ces derniers temps. Ça peut avoir encore un impact sur les prix, j'imagine.
3: Oui, effectivement, on a passé justement là 2-3 jours à visiter des petites parcelles de production au Honduras. Ce sont des familles qui s'occupent du café dans ce coin-là. Ce sont des montagnes vertes, c'est très joli, là, rempli de pain. Mais comme le café est une plante fragile qui est assez sensible aux variations de la température, ben, vous me voyez venir, là, on a des difficultés avec les récoltes. De ce coin du Honduras où on était, vient environ 10 % du café qui est consommé au Canada. Et là, les producteurs qu'on a rencontrés nous disent « ça va mal, l'absence de pluie a tout perturbé, c'est difficile ou très coûteux d'irriguer, donc on le fait presque pas. » Et ce qu'on a pu voir, c'est des fruits qui ont mûri sans qu'il y ait du café à l'intérieur. Donc, le café, c'est comme un noyau. Et là, le fruit, il est tombé, mais il n'y a pas vraiment le noyau de café à l'intérieur où il y en a très peu. Donc, on sait que la récolte va être moins bonne, peut-être 15 % de moins pour le Honduras. Ça veut probablement dire hausse des prix. Mais là encore, dans le café, surtout au Canada, il y a du café qui vient d'ailleurs, dans le Brésil. Mm-hmm. Et on verra comment El Niño va affecter les producteurs de café là-bas.
0: Quand on parle d'état d'alerte sécheresse comme ça, est-ce que les gouvernements viennent en aide aux populations?
3: Ben, état d'alerte pour les gouvernements, ça veut dire on surveille de plus près. Ça, c'est la première chose. Et oui, on met un peu d'aide en place. On parle surtout de l'aide d'urgence immédiate, donc de l'argent ou de la nourriture qu'on va tenter de distribuer dans les prochaines semaines aux plus vulnérables. Les producteurs de café à qui je parlais dans les derniers jours disaient « on n'a rien reçu, on se sent un peu seul ». Obligés de trouver des façons par nous-mêmes pour s'adapter à un climat qui change. Ça, ils s'en rendent compte aussi, là. Et donc, qui change sur le plus long terme, on pourrait dire. On a visité aussi, on a passé du temps avec les employés locaux d'un projet qui est financé par le Canada. Et eux parlent Ils les aident à penser à plus long terme, à s'adapter. On a vu, entre autres, une plantation un peu modèle. Donc, je vous donne ça comme peut-être piste de solution vers laquelle les gouvernements locaux devraient tendre. Il y a des arbres matures autour des caféiers. Le sol est recouvert de paille. Donc, on prend des mesures pour retenir l'humidité. Donc, malgré la chaleur, on a rencontré un producteur qui était encore optimiste, lui. Pas pessimiste comme les autres, mais qui disait « Je peux attendre encore 2 semaines sans pluie, ça va bien aller. » Et c'est un peu les prévisions des experts. Dans 2-3 semaines, la pluie devrait revenir. Donc, pour cet homme, lui croit que tous ses plants de café vont donner à peu près la même chose que l'an passé, malgré El Niño. Donc, c'est possible. Il y a un contraste. Il faut s'adapter. Il faut prendre des mesures. Donc, ça sera dans le moyen terme, mais à court terme, c'est sûr qu'il y a de l'aide qui s'en vient pour de l'aide alimentaire pour les producteurs. Mais un me disait, c'est certain, si on vend moins de café, ben Noël va être moins généreux et ça sera peut-être plus difficile aussi d'acheter tout ce qu'il faut pour les enfants, pour l'école, pour la prochaine, pour l'année scolaire qui s'en vient.
0: Yannick Dumont-Baron, au Salvador. Merci.
3: Un plaisir, Madeleine.
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5: The financial hits that we're giving them, we're hitting them very hard. Nobody's ever been hit like this.
0: On l'évoquait plus tôt à l'émission, les États-Unis ont à nouveau frappé l'Iran hier soir, au moment où le président accordait cette entrevue à Fox News. Donald Trump a répété que l'Iran était durement touché par la pression militaire et économique exercée par les Américains. J'en parle avec Hugo Lavallée à Washington. Bonsoir, Hugo.
6: Bonsoir.
0: Hugo, nous, on en parlait à l'émission là, ces derniers jours, des États-Unis qui semblaient plutôt miser sur l'asphyxie économique, plutôt que miser sur des frappes. Et hier, voilà, des frappes à nouveau, alors que ça faisait plus d'un mois qu'il n'y avait pas eu d'échange de tirs entre les deux pays.
6: Oui, on avait assisté à des échanges de tirs assez intenses au cours du mois de juillet. Là, ça avait cessé l'espace de quelques jours, quelques semaines. On sent jamais qu'on sache trop pourquoi, effectivement. Un mois de calme plat. Et là, la nuit dernière, reprise des bombardements. Les Américains qui ont pris pour cible l'île de Larak, donc tout près du détroit d'Ormuz, là où l'Iran maintient des installations militaires qui lui permettent d'exercer un certain contrôle sur le détroit. Donc, le commandement central de l'armée américaine dit avoir frappé parce que l'Iran s'apprêtait, semble-t-il, à mouiller de nouvelles mines dans le détroit d'Ormuz. Tout ça alors que les États-Unis annonçaient il y a quelques jours à peine qu'on avait enfin fini de déminer le détroit, que la navigation pouvait reprendre un peu plus librement. L'Iran, évidemment, a riposté à ces nouvelles frappes en prenant pour cible des bases militaires américaines en Jordanie et aux Émirats arabes unis. Le président Trump aussi a publié une vidéo créée par l'intelligence artificielle où on voit les Américains bombarder une autre île, l'île de Karg, qui est le principal terminal d'exportation de pétrole du pays. Donc, est-ce que ça laisse présager une nouvelle escalade? C'est pas clair, d'autant que c'est pas la première fois que le président laisse entendre que les États-Unis vont attaquer cette île stratégique sans que ça ne dépasse le stade de la menace. Entre-temps, oui, c'est vrai que la navigation commerciale a un peu repris là depuis quelques jours. Il y a en moyenne une quinzaine de navires quotidiennement qui peuvent transiter par le détroit. On peut écouter Donald Trump qui s'est réjoui de cette nouvelle.
5: We have the Strait of Hormuz in extremely good shape. You know, we're taking over many, many ships.
6: Alors, nous contrôlons le détroit d'Ormuz, dit-il. C'est la raison pour laquelle le prix du baril de pétrole n'a pas monté comme il aurait pu le faire. Il faut préciser, par contre, que les navires qui franchissent le détroit demeurent quand même à la merci de frappes iraniennes. D'ailleurs, il y en a encore des centaines qui demeurent coincés dans le golfe Persique.
0: Et il y en avait beaucoup plus là qui traversaient ou qui empruntaient le détroit avant le début de la guerre. Une guerre qui semble toujours sans issue. Il n'y a pas de négociation en ce moment, Hugo, non?
6: Non, rien en tout cas qui a été rapporté publiquement. On se rappelle que les États-Unis et l'Iran avaient signé un protocole d'accord le 17 juin dernier, un protocole qui a rapidement été violé. Il y a eu ces bombardements intensifs, je le disais, au cours du mois de juillet. Et depuis, on a vraiment le sentiment d'être face à une impasse. Parce que de part et d'autre, on campe sur ses positions. Les États-Unis maintiennent leur blocus contre les ports iraniens. L'Iran maintient sa volonté de tarifer les navires qui empruntent le détroit. Et donc, même s'il n'y a pas eu de bombardement depuis un mois, le conflit demeure. On n'a pas de volonté ni d'une part ni de l'autre de céder à l'autre partie. Pas de volonté non plus là, de redoubler d'ardeur pour en finir Côté américain, on sait que c'est un conflit qui est très impopulaire, sans parler du fait que ça met de la pression sur l'armée américaine, l'armée qui commence à manquer de certaines ressources, selon le Washington Post. Le journal rapportait ce matin qu'il y a des généraux qui ont prévenu le secrétaire à la Défense, Pete Hegseth, des risques qu'il y a à prolonger l'affrontement en Iran, que ça pourrait mettre à mal la capacité des États-Unis à agir sur d'autres fronts ou à pouvoir riposter à d'autres attaques. Le vice-président Jill Evans, par contre, lui, assure que les États-Unis ne sont pas à bout de ressources. On peut l'écouter.
7: We know that they continue to shoot at commercial shipping. We continue to have a lot of tools at our disposal to prevent them from doing so.
6: Alors, nous savons que les Iraniens continuent de frapper des navires commerciaux. Nous avons encore beaucoup d'outils pour les en empêcher, dit-il. Ça étant dit, faut dire que le conflit maintenant se transpose davantage sur le plan économique avec l'imposition de nouvelles sanctions. Vous l'avez évoqué d'entrée de jeu. Le secrétaire au Trésor, d'ailleurs, aujourd'hui, pas terminé, qu'il va y avoir un crescendo de nouvelles annonces de nature économique. En tout cas, c'est ce que disait plus tôt Scott Bessent.
0: Hugo Lavallée, on est content de vous avoir gardé jusqu'au bout. La communication n'était pas parfaite, mais on a bien compris ce que vous nous avez dit. Merci beaucoup.
6: De rien.
0: Au revoir.

0: On va reparler des États-Unis qui disent avoir conclu un accord historique avec le Venezuela, un accord énergétique en vertu de l'accord Washington obtiendrait le contrôle majoritaire de plus de 65 milliards de barils des réserves vénézuéliennes, une entente qui, selon le président américain, doublerait les réserves de pétrole des États-Unis. Donc, chez nous, la question se pose, la relance du secteur pétrolier vénézuélien, est-ce qu'elle vient fragiliser la position de l'Alberta, qui est le principal fournisseur de pétrole lourd de notre voisin du Sud? Pour en parler, je joins à Calgary la journaliste Laurence Tachereau. Bonsoir, Laurence.
1: Bonsoir, Madeleine.
0: Expliquez-nous pourquoi l'Alberta et le Venezuela, se disputent exactement les mêmes Américains, les mêmes clients?
1: Ouais, ben, sans trop rentrer dans les détails techniques, là, Madeleine, il faut comprendre que le pétrole albertain et le pétrole vénézuélien sont en concurrence directe parce qu'ils partagent la même signature. C'est-à-dire que ce sont tous deux des pétroles bruts dits lourds. Le bitume des sables bitumineux de l'Alberta, tout comme le brut de la ceinture de l'Orénoque au Venezuela, eh bien, sont extrêmement visqueux et riches en soufre. Et pour le transformer en carburant, il faut donc des installations spécifiques. Et ces installations, ce sont principalement les raffineries de la côte américaine du Golfe du Mexique. Elles ont été construites pour traiter ce type de pétrole lourd. L'Alberta et le Venezuela s'adressent donc, vous le disiez, exactement aux mêmes acheteurs américains.
0: Donc, est-ce que vous sentez de l'inquiétude de la part des producteurs de pétrole en Alberta?
1: Pas vraiment, non. Le ton est assez rassurant, Madeleine. Dans toutes mes entrevues, j'ai pas senti là, de grandes inquiétudes, du moins pas à court ou moyen terme. Ce qu'on me dit, c'est que c'est pratiquement à l'heure actuelle impossible pour les États-Unis de se passer du pétrole canadien du jour au lendemain. Le Canada reste le premier fournisseur d'énergie de pétrole des Américains. C'est 70 % du pétrole raffiné dans le Midwest qui provient directement de l'Alberta. On parle d'environ 4,5 millions de barils de pétrole par jour. Et pourquoi je vous dis ça? Ben, c'est parce qu'en comparaison, la capacité d'exportation actuelle du Venezuela plafonne à seulement 1 million de barils par jour. Donc, même si le Venezuela abrite les plus grandes réserves de brut de la planète, eh bien, son industrie est laissée à l'abandon depuis le début des années 2000, là, sans rentrer dans les détails historiques, mais principalement en raison de choix politiques, d'un manque de maintenance. Donc, le message de l'industrie aujourd'hui, de notre côté de la frontière, c'est pas de panique. Continuons d'être un fournisseur fiable pour les États-Unis. Écoutons à ce sujet l'ancien sous-ministre de l'énergie de l'Alberta, Grant Sprague.
2: States, we continue to be a safe, reliable exporter of heavy oil. Oil that you need and want. Your refineries are configured.
1: Donc, c'est ça. On va continuer, nous, pas de panique, pas d'urgence. Continuons d'être un fournisseur fiable pour une industrie qui veut notre pétrole, parce que Donald Trump ne parle pas nécessairement au nom de toute l'industrie. Il faut rappeler aussi que ce serait des investissements colossaux pour l'industrie. On évalue, plusieurs analyses évaluent à environ 180 milliards de dollars les sommes estimées pour remettre en marche la machine pétrolière vénézuélienne. Donc, la question est de savoir si les investisseurs américains voudront réellement injecter autant d'argent alors qu'ils disposent déjà d'un fournisseur stable juste au nord de leurs frontières. On écoute Charles Saint-Arnaud, économiste en chef chez Service Credit Union.
3: Est-ce que c'est plus un avertissement où on essaie de faire de la négociation parce qu'encore une fois, 180 milliards de dollars pour augmenter la production et tout ça. Est-ce que vraiment les compagnies pétrolières américaines sont intéressées à investir autant de capitaux alors qu'ils réussissent à avoir une production qui est facile?
1: Bon, et du côté des principaux intéressés, là, l'Alliance des sables bitumineux qui regroupe les 5 plus grands producteurs au pays, on n'a pas vraiment répondu directement à mes questions, mais ce qu'on dit, c'est que le Canada doit prendre les mesures pour stimuler l'investissement et protéger sa compétitivité internationale.
0: Oui, souvent, c'est aussi l'occasion de dire faut diversifier les marchés. C'est ce qu'on dit avec la nécessité de pipeline. C'est l'argument qui est souvent utilisé, notamment par le gouvernement albertain, Laurence.
1: Ben, c'est ça qui ressort aujourd'hui. Le message qui ressort, c'est le cabinet de la première ministre qui a réagi en disant, bon, ça réaffirme l'importance pour le Canada d'accélérer le développement d'oléoducs dans toutes les directions. Donc, on parle pas nécessairement ici de ce nouveau pipeline, là, vers la côte ouest pour atteindre les marchés asiatiques, mais on parle de toutes les marchés qu'on pourrait atteindre dans toutes les directions, Ontario et voilà, nord, sud, est, ouest, là. Et puis, cette annonce donne donne donc aussi des munitions. Ce que me rappelait Charles Saint-Arnaud, c'est qu'un nouveau pipeline vers l'ouest, ça transporterait 1 million de barils par jour. Il en faudrait 4 comme celui-là pour remplacer complètement le marché américain, je le rappelle, à 4,5 millions de barils par jour. Donc, autant les États-Unis sont dépendants encore de notre pétrole, le message qu'il faut retenir, c'est qu'on est encore aussi très dépendant de ces exportations vers le sud parce qu'on est loin de se rendre à 4 nouveaux pipelines. Mais je le rappelle, pour l'instant, pas de menace imminente pour notre marché.
0: Laurence Tachereau, à Calgary, merci.
1: Ça fait plaisir.
0: Au revoir.
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0: Cette semaine, on va souligner un anniversaire, celui de l'émission L'Épicerie qui entame en septembre sa 25e saison, 25 ans d'épicerie, d'agroalimentaire, d'alimentation. Qu'est-ce qui a changé dans notre panier d'épicerie depuis 2002? Gilda, bonsoir.
5: Oui, bonsoir Madeleine.
0: Vous êtes arrivée à l'émission, bon, pas en 2002, mais en 2007, c'était pas beaucoup plus tard. Donc, vous avez eu le temps de voir passer toute l'évolution, quasiment depuis un quart de siècle, de notre panier d'épicerie.
5: Absolument, Madeleine. Et quand vous m'avez proposé ce sujet de chronique, plein de souvenirs me sont revenus à l'esprit, dont un, spontanément. Et je trouve que ça marque un peu l'imaginaire. Tout le monde aujourd'hui l'utilise, ou à peu près. En 2002, rappelez-vous, ou pas, le tableau de la valeur nutritive n'existait pas.
0: Ou n'était pas obligatoire.
5: En fait, il n'était pas obligatoire sur les produits transformés. Et ça, c'est un gros changement. Il est arrivé en 2003, vous allez me dire, l'année suivante. Mais c'est un gros changement. C'est comme ça que les glucides, les lipides, les protéines, les gras saturés, les vilains gras trans sont tranquillement rentrés dans notre vocabulaire. Un tableau d'ailleurs qui a évolué, notamment quand on a récemment regroupé, par exemple, les différents sucres dans la liste d'ingrédients. Ils étaient dispersés avant, c'était un peu confus. On a aussi mis une portion maximale de sucre à consommer par jour, quand même 100 grammes par jour, pour avoir une idée d'autres valeurs quotidiennes qu'on doit consommer. On a aussi des portions maintenant qui sont standardisées. Quand on veut comparer par exemple des aliments similaires, on peut comparer les aliments de même catégorie, une demi-tasse, 30 grammes, 250 millilitres, et ce qui reflète généralement la quantité d'aliments consommés en une seule fois. Et un autre outil à côté de ce tableau, la valeur nutritive, est apparu. Et ça, c'est tout nouveau depuis le début de l'année. On en a déjà parlé, la fameuse loupe qui indique si un produit transformé est trop riche en sel, en gras, en sucre.
0: Donc, des mots qui sont entrés dans notre vocabulaire. Et plus largement, c'est aussi notre vision de la nutrition qui a changé.
5: C'est vrai. Rappelez-vous, il y a 25 ans, on parlait beaucoup de portions. Avez-vous mangé votre portion de fruits, de légumes, de produits laitiers, de viande, de grains entiers? On suivait le guide alimentaire et même, on pouvait se sentir coupable de ne pas respecter ces règles. Tout a changé quand, après des années de négociations avec le milieu de l'agroalimentaire, le Canada a adopté en janvier 2019 son nouveau guide alimentaire, j'allais dire beaucoup plus convivial. Un guide fortement inspiré, celui du Brésil d'ailleurs, et qui incite d'abord à cuisiner davantage, à savourer les aliments, à prendre ses repas en bonne compagnie, à rester vigilant quant au marketing alimentaire et à limiter sa consommation d'aliments ultra transformés, riches en sel et en sucre. On ne parle plus vraiment de portions, et on a même beaucoup réduit le poids de la viande et des produits laitiers dans nos assiettes. Et c'est aussi un message du côté des nutritionnistes, on les a beaucoup dans l'émission L'Épicerie, qui a aussi évolué. On ne dit plus qu'il ne faut pas, par exemple, pas manger 3 bananes par jour. On parle plus d'alimentation intuitive, c'est-à-dire d'évoquer de façon plus globale notre relation avec les aliments. Car on l'a vu, la science nous a d'ailleurs démontré depuis 25 ans qu'on fait maintenant des aliments qui sont conçus pour être presque addictifs. On parle par exemple du fameux point de félicité, Madeleine, qui fait qu'un aliment est presque parfait avec un savoureux équilibre de sucre, de gras et de sel duquel on ne peut pas décrocher. Et puis il y a aussi le fameux umami qui est arrivé dans notre vocabulaire dans ces dernières années, cette cinquième saveur que nous en Occident on maîtrisait mal, les Asiatiques la connaissent mieux, et maintenant il est devenu courant aussi de prendre soin de son microbiote, son système digestif, en consommant des boissons comme le kombucha ou par exemple la choucroute.
0: Et vous nous avez parlé des vilains gras trans qui ont été chassés.
5: Ça a été avec deux mouvements simultanés. La croissance du végétarisme d'abord, faire plus attention à nos consommations de viande en général, même si elle n'est pas tant en baisse puisque la population augmente, et celle de la santé cardiovasculaire. Alors on fait le lien entre viande rouge, santé cardiaque, on fait aussi le lien avec les cancers si on ajoute les charcuteries. Et surtout, donc, comme vous le disiez, depuis ces 25 dernières années, on a finalement interdit les gras trans, des gras qui étaient magiques, hein, très utilisés en industrie, notamment en friture, mais pour garantir la stabilité et la conservation d'un aliment, il était tellement pratique. On y a mis fin en septembre 2017 déjà, et ça a été une petite révolution alimentaire.
0: Et on a vu aussi des tendances. Par exemple, quand on regarde notre panier de l'épicerie, on pense achat local.
5: On pense achat local, et encore plus même en période de guerre commerciale, Madeleine, mais ce n'est pas nouveau. C'est vrai que les 25 dernières années, on a vu cette croissance phénoménale de petits artisans partout au pays, d'agrotourisme qui est devenu une activité estivale pour des milliers de Canadiens partout au pays, des organismes comme Aliments du Québec ou encore en Ontario, on a Foodland qui existait déjà en 2002 mais qui n'ont pas fini de croître et qui ont créé une véritable vague d'intérêt pour le fameux terroir, goûter les saveurs d'ici, appuyé par des chefs. Je repense à Anne Desjardins à l'époque où elle était à Sainte-Adèle ou même Normand Laprise encore aujourd'hui à Montréal. Donc un intérêt pour les produits locaux, pour les aliments mais aussi par exemple pour les alcool ou les vins, par exemple, passer au vin ontarien, le fameux label VQA qui garantit des vins locaux. C'est vrai aussi en Colombie-Britannique et au Québec même depuis 2009 avec les premiers vins certifiés. Et puis on a vu aussi toutes ces éclosions de marchés publics ici ou ailleurs.
0: Mais c'est intéressant parce que les marchés locaux, cette tendance d'achat local, mais aussi sur les tablettes d'épicerie, on a vu des produits qui viennent de l'international.
5: Oui, beaucoup d'ingrédients venus d'ailleurs maintenant. On avait déjà les rayons chinois ou Tex-Mex dans nos épiceries, mais maintenant, c'est beaucoup plus varié. Et avec les changements démographiques, vous avez sûrement remarqué que les épiciers s'adaptent et adaptent leur offre au quartier environnant. Pardon. On a aussi vu la multiplication des magasins comme Adonis, racheté par Metro, pour la nourriture du Moyen-Orient, ou encore Kim Fat pour la nourriture asiatique, les magasins TNT de Lobla, qui ouvrent partout au pays. Et puis, dans les dernières tendances qu'on va résumer, Madeleine, il y a beaucoup, comme vous pouvez voir, en 25 ans, la lutte contre le gaspillage alimentaire, les fameux légumes moches, les applications comme Food Hero ou Flash Food pour acheter des produits à prix cassé, les banques alimentaires aussi qui récupèrent de nombreux invendus parce que la demande ne cesse de croître. Et pour économiser, n'oublions pas l'explosion des cartes de fidélité. Il y en a des dizaines pour gagner des points et des rabais. Les caisses libre service, les magasins à escompte qui ne cessent de se multiplier. Maxi, Super C, No Frills, Food Basics partout au pays. Tigre Géant, les magasins à 1$ même qui vendent aujourd'hui de la nourriture. Sans compter sur les liquidations Marie aussi. Donc, j'avais envie de terminer là-dessus, c'est que 25 ans d'épicerie, c'est aussi 25 ans d'inflation, Madeleine. Un chiffre, 240% d'augmentation du prix du panier d'épicerie en 25 ans. Et jusqu'à 400% pour certains aliments de base, comme le bœuf haché. Je peux vous dire que les circulaires n'ont jamais été aussi essentiels.
0: Gilda Meneux, c'est un tour de force que vous avez fait de résumer en 5 minutes 25 ans d'alimentation. Longue vie à l'épicerie. Je me disais, on devrait faire intervenir nos auditeurs.
5: Absolument.
0: Avez-vous une idée de quel pourrait être un reportage abordé à l'émission L'épicerie, mais dans 25 ans? On va faire aller notre imagination. 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Cliquez sur la bulle de conversation de notre émission en direct. Merci, Gilda.
5: Merci, Madeleine.

0: Messi qui voulait accélérer, Messi qui rebat le ballon, alors la surface de réparation, Messi toujours dans la surface, Messi ! Le ballon lui colle au pied !
1: Mais ça, c'était un des quatre buts de Lionel Messi hier. Son équipe, l'Inter Miami, a écrasé le CF Montréal. On vous parle de lui ce soir parce qu'il vient d'annoncer sa retraite internationale. Donc, Lionel Messi, l'attaquant vedette de l'équipe nationale argentine de soccer, raccroche le chandail de son pays, mais il continue de jouer pour l'Inter Miami, avec lequel il a signé un contrat jusqu'à la fin de la saison 2028. Comment cette nouvelle est accueillie en Argentine? On retrouve ce soir à Buenos Aires le journaliste pour Le Figaro, Fabien Palem. Bonsoir, Fabien.
2: Bonsoir, Madeleine. Merci de nous appeler ce soir.
1: Merci d'être là, Fabien. Pouvez-vous nous dire pourquoi Lionel Messi a décidé d'annoncer cette nouvelle aujourd'hui?
2: Eh bien, effectivement, c'est la grande nouvelle aujourd'hui à Buenos Aires, en Argentine. Quelques semaines après la défaite devant l'Espagne en finale de la Coupe du Monde, Messi dit avoir tout donné et se sentir aujourd'hui épuisé, vidé. Son annonce, il l'a écrite à la main sur trois bouts de papier qu'il a publié via des photos sur ses réseaux sociaux. Et le tout a provoqué un raz-de-marée médiatique en Argentine et dans le monde entier. Messi veut sans doute partir la tête haute après une nouvelle haute performance, une performance hors norme lors de sa dernière Coupe du Monde. Et à 39 ans, après avoir remporté deux Copa América, mais surtout une Coupe du Monde contre la France il y a 4 ans, Léo Messi met fin à sa carrière internationale, laissant les Argentins orphelins d'une idole.
1: On comprend qu'il avait rédigé cette lettre-là peu de temps après la finale de la Coupe du Monde, mais qu'il a attendu avant de la publier.
2: Oui, sans doute. Il a dû peser le pour et le contre. Justement, je regardais la télé argentine cet après-midi en rentrant chez moi et je voyais, évidemment, c'était le sujet, l'unique sujet de débat. Et sur l'un des plateaux télé, on a vu passer des experts qui essayaient d'analyser, de décortiquer la calligraphie de cette lettre pour essayer de mesurer effectivement les émotions de Messi. Et tout le monde s'accordait à dire que c'était une décision prise avec sérénité, en ayant pesé le pour et le contre.
1: Vous parlez de raz-de-marée médiatique en Argentine. Qu'est-ce qu'il représente pour les Argentins, Lionel Messi?
2: Alors, bien sûr, pour la jeunesse argentine qui n'a pas vu jouer Maradona, Messi, c'est le joueur qui a porté la sélection nationale à bout de bras et qui a redonné goût à la victoire aux Argentins, bien sûr. Messi, ça a été le capitaine exemplaire, une personne discrète, mais très influente dans le groupe. Un numéro 10 bien décisif en tant que joueur, le meilleur joueur de ces 20 dernières années. Et à la fois l'âme d'une équipe, son meilleur visage, son meilleur ambassadeur.
1: Il a 39 ans, il en aurait eu 43 lors de la prochaine Coupe du Monde. Donc j'imagine que les Argentins devaient s'en douter un peu qu'il était en fin de carrière.
2: Oui, tout à fait. Les Argentins s'y attendaient. Il était difficile pour eux de croire à une participation lors de la prochaine Coupe du Monde. Mais il faut bien le dire, les plus exigeants, sans doute les plus fanatiques, les plus fouteux, espéraient peut-être le voir faire ses adieux lors de la prochaine Copa América en 2028. Et oui, c'est sûr que quand on goûte à la victoire, on a du mal à l'abandonner. Alors d'ici là, l'équipe va devoir se réinventer et les Argentins se trouver une nouvelle idole.
1: Oui, parce qu'en ce moment, c'était l'idole nationale. Donc j'imagine quand même qu'il y a de la déception, même si on s'y attendait un peu.
2: Oui, bien sûr. Alors il faut savoir, petit détail, mais Buenos Aires, l'Argentine est encore à l'hiver, il fait encore un petit peu froid, même si c'est pas les températures du Canada, ça affecte un petit peu le moral des gens. Il y a dans tous les cas un sentiment de tristesse parce que plus que le climat, c'est la défaite de la finale de la Coupe du Monde qui n'est pas encore digérée.
1: Contre
2: les Argentins sont encore sous le choc, bien sûr, de cette défaite contre l'Espagne. Ils sont encore un peu abasourdis et cette nouvelle vient un petit peu en continuité de cette grande défaite, de cette grande déception. Je suis passé cet après-midi sur la Place Italia à Palermo. Il y avait une statue en carton. Les gens s'arrêtaient pour remercier Messi à défaut de pouvoir se recueillir sur une statue parce que Buenos Aires n'a pas de statue de Messi actuellement. Les Argentins finalement lui rendent hommage comme ils peuvent et puis se montrent reconnaissants pour tout ce que le joueur a apporté, bien sûr.
1: Tout ce que le joueur a apporté, c'est vraiment une idole nationale, mais en même temps, son début de carrière, ça n'a pas toujours été facile là, auprès des fans qui... Bon, il jouait pour Barcelone, on lui en voulait un peu pour ça.
2: Oui, tout à fait, c'est vrai. Alors, aujourd'hui, cette époque semble bien lointaine puisque l'histoire d'amour entre le Messi et l'Argentine semblait parfaite ces dernières années. Mais il faut le rappeler, oui, Messi, jusqu'à sa victoire à la Coupe du Monde, ou peut-être pour être précis, jusqu'à sa victoire contre le Brésil un an avant en Copa América, eh bien, Messi faisait l'objet de nombreuses critiques. On lui reprochait son rendement, son implication dans la sélection argentine, en contraste avec des performances au FC Barcelone tout à fait exceptionnelles, donc ce club de cœur où il a débarqué à 12 ans. Et les plus critiques se risquaient même à dire qu'il était devenu presque plus espagnol qu'argentin. Mais tout ça appartient au passé et ça semble effectivement bien loin
1: Ouais.
2: aujourd'hui.
1: Fabien Palem, on vous a joint à Buenos Aires. Merci beaucoup.
2: Merci à vous. Bonne soirée.

0: En terminant, c'est la fête en ce moment dans l'atrium de la Maison de Radio-Canada à Montréal parce que c'est jour de rentrée pour la télévision de Radio-Canada et le lancement de la nouvelle programmation avait lieu aujourd'hui. J'en parle avec mon collègue Nabi Alexandre Chartier. Nabi, bonsoir.
1: Bonsoir, Madeleine.
0: Quelles sont les nouveautés que les téléspectateurs vont pouvoir découvrir cette saison?
1: Ce que m'expliquait Sophie Moras, qui est la directrice de la télévision générale, c'est que l'objectif pour le diffuseur public, c'est d'essayer de rejoindre tous les publics. Donc, de parler à des gens qui ont des intérêts divers, avoir des sujets un peu plus légers, d'autres qui sont des enjeux de société. Donc, c'est tout un défi. Puis également, s'adapter également à la réalité changeante du monde de la télévision. Alors, on essaie de rejoindre, entre autres, les jeunes, les 9 à 17 ans, pour pouvoir qu'ils développent des habitudes d'écoute, que ce soit sur les plateformes numériques ou encore à la télévision traditionnelle. Mais en même temps, on ne veut pas non plus négliger les gens qui aiment la télévision de Radio-Canada depuis des années. Donc, c'était ça le défi qu'ils se sont donné. Le sport aura également une grande place cette saison. Parmi les choses qu'on me disait qu'on veut surveiller, c'est ce nouveau rendez-vous dominical qui s'appelle Podium. Parce que ça, c'est quelque chose extrêmement rassembleur. Durant les Olympiques, les gens sont devant leur téléviseur, sont au rendez-vous. Ça peut aller rejoindre les gens de tous âges. Donc là, il y aura beaucoup de place au sport au cours de cette nouvelle saison. On veut également parler de l'enjeu de l'itinérance avec une nouvelle série qui s'appelle Sur le fil, écrite par l'excellente Pascal Renaud-Hébert. Je vous propose d'écouter justement Sophie Moras, ainsi que Pascal Renaud-Hébert, Roselyne Filion et Jacinthe Taillon.
2: On a vraiment un équilibre entre des sujets un peu plus profonds qui vont nous habiter quelques jours, qui vont nous émouvoir, et du divertissement. Et le sport prend une grande place cette année.
3: On n'a pas besoin d'être expert dans un sport pour être capable d'apprécier l'effort qui a été mis, l'émotion pure et vive qui arrive avec un succès, mais aussi les déceptions. On va pas seulement couvrir les athlètes qui vont aller chercher des médailles, mais ceux qui sont en train de travailler pour essayer de percer aussi mondialement.
4: C'est une série qui parle d'un enjeu social important, c'est-à-dire la crise de l'itinérance. Mais je pense que c'est une série qui a beaucoup d'humanité aussi.
0: Oui, quand on parle d'équilibre, il y a aussi plusieurs émissions favorites qui seront de retour.
1: Ben oui, Anti-Gang, Dumas, Stat, Tant de chiens, La Caille-Nous sont quelques-unes des séries qui sont de retour à notre antenne. Je vous propose d'écouter justement L'œil du cyclone aussi, qui est très attendu. C'est l'ultime saison, donc je vous propose d'écouter l'équipe de la distribution de L'œil du cyclone ainsi que Les filles de Stat.
5: On est en train de tourner la 7e et l'ultime saison de L'œil du cyclone. On a hâte de l'offrir au public. C'est une saison qui va faire plaisir au public.
6: Ouais. T'sais, après 7 ans, après un film, après quelques voyages, on est très, très soudés. Puis on a juste envie de donner tout cet amour-là qu'on a entre nous au public qui nous aime également.
3: C'est ce qu'on a laissé l'année dernière avec quand même le décès de Siméon. Fait que c'est sûr que ça impacte complètement le personnage d'Isabelle.
7: La saison 5 de Stat, il y a comme une ambiance, il y a comme quelque chose de nouveau parce qu'il y a aussi les résidents qui arrivent dans l'hôpital. C'est quelque chose que je voulais faire depuis longtemps.
1: Il y en a pour tous les goûts. Et c'est peut-être une des seules choses qui est rassurante quand on voit comme ça l'été qui achève de se dire qu'au moins toutes les bonnes émissions de télé sont de retour. On va pouvoir rester en mitouflé puis regarder la télé.
0: C'est une belle consolation, en effet, Nabi Alexandre Chartier. Merci beaucoup.
1: Merci,
0: et je parlais tout à l'heure de la 25e saison de l'épicerie. Je demandais un reportage qui sera diffusé dans 25 ans à l'épicerie. Et il y a Jean qui dit, bon, dans 25 ans, l'épicerie sera robotisée, composée de parties de différents insectes pour leur grande valeur nutritive. Merci pour cette idée. Et il y a aussi Francisco qui dit bon anniversaire à l'émission L'Épicerie. C'est l'occasion, et c'est vrai, de saluer aussi le travail de ceux qui nourrissent le Québec. Il y a une grande partie des aliments sur nos tables qui vient des travailleurs agricoles temporaires. C'est ce qu'il écrit. Malgré le manque de reconnaissance pour ces métiers difficiles, leur rôle est essentiel pour nous tous. Alors, un commentaire que Francisco nous a écrit. C'est ce qui met fin à l'émission ce soir. Merci de nous écrire. Je vous rappelle notre adresse. Ça nous regarde @radio-canada.ca. Ici Madeleine Blais-Morin. Bonne soirée à tous. À demain.

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2: Bonjour, ici Karine Matheux. Voici les informations. Tout d'abord, à Saguenay.
3: Vous envoyez ce soir un message fort. Un message fort pour Chicoutimi-le-Fjord, oui. Un message fort pour le Saguenay-Lac-Saint-Jean. Oui. Puis un message fort pour le Québec et le Canada. Oui.
2: Le libéral Daniel Gobeil a été déclaré vainqueur avec un peu plus de 50 % des voix dans Chicoutimi-le-Fjord au Québec. Au final, les trois élections partielles fédérales ont été favorables aux libéraux de Mark Carney. Les électeurs de North Vancouver-Capilano en Colombie-Britannique et de Beaches East York en Ontario sont demeurés fidèles au parti au pouvoir. La professeure à l'Université d'Ottawa, Geneviève Tellier, estime que les résultats envoient un message clair à Mark Carney.
4: Message à Mark Carney lui-même que le Canada est derrière lui. C'est ça qu'on lui a dit. On dit à Mark Carney, vous êtes la personne pour nous aider en ce moment et donc on vous donne notre appui.
2: Le coût de la vie, le prix du logement et la guerre commerciale avec les États-Unis ont été au cœur des préoccupations des électeurs. Campagne électorale au Québec maintenant, la proposition de la CAQ d'ouvrir la porte à la pratique mixte pour les médecins, ce qui leur permettrait de travailler à la fois au privé et au public, fait réagir. La chef Christine Fréchette croit que cela permettrait de réduire les délais d'attente et de faciliter l'accès au privé. Mais selon la co-porte-parole de Québec solidaire, la CAQ fait fausse route. Voici Ruba Gazal.
5: On le sait là, que d'avoir la double pratique, les portes tournantes des médecins qui vont du privé au public, ça a un impact négatif sur les patients. Je veux dire, on l'a essayé puis ça n'a pas marché. Pourquoi est-ce qu'elle continue? C'est une question, c'est un mystère pour moi. Là, c'est pas le temps de jouer à l'apprenti sorcier, c'est le temps d'avoir des solutions pour nous assurer d'avoir un système public fort. De toute façon, on le sait, là, le privé, c'est prouvé, ça coûte plus cher aux Québécois.
2: Ruba Gazal a par ailleurs annoncé que son parti souhaite réduire le décrochage scolaire de moitié grâce à un investissement de 340 millions de dollars dans les écoles publiques de la province. De nombreux groupes communautaires se sont mobilisés à Montréal et dans d'autres villes du Québec pour marquer la Journée internationale de sensibilisation aux surdoses. L'événement qui se tient chaque année depuis 2013 à la mémoire des victimes de surdoses a été l'occasion pour les intervenants dans le milieu de réclamer des changements d'attitude et un meilleur soutien. Greta Juris s'est rendue au rassemblement qui s'est tenu dans la métropole.
6: Je pense que le nerf de la guerre, c'est la déstigmatisation.
7: Barbara Rivard est intervenante chez Métadam, une association montréalaise qui vient en aide aux toxicomanes. Elle estime que les préjugés forment l'un des principaux obstacles à la prévention et à la guérison, puisqu'elle en a fait l'expérience elle-même pendant les dizaines d'années qu'elle a consommé des drogues.
6: Ça fait quand même quelques années que la toxicité des drogues est là, que les surdoses font plus de morts que d'accidents de la route. Pourtant, on n'en parle pas. Et on est vraiment en impression que ce sont des citoyennes secondaires.
7: La situation est d'autant plus critique, selon les intervenants, en raison des surdoses qui continuent d'augmenter au Québec. Les autorités sanitaires de Montréal ont d'ailleurs sonné l'alarme récemment en rapportant qu'Urgence Santé a répondu depuis janvier à plus de 900 surdoses, un nombre qui surpasse déjà le total des interventions au naloxone de 2025. Selon la directrice générale de l'Association québécoise pour la promotion de la santé des personnes utilisatrices de drogue, Chantal Montmorency, les gouvernements se doivent d'agir et continuer de subventionner les sites de consommation supervisés.
8: Pour nous, c'est très dramatique, les sites qui sont fermés en Alberta, en Ontario. C'est pas la bonne chose à faire. Il va y avoir des conséquences dramatiques.
7: Elle souhaite également que les sites à Montréal soient convertis pour permettre l'inhalation, une méthode jugée plus sécuritaire que l'injection. Ici Greta Joris, Radio-Canada, Montréal.
2: L'accord pétrolier majeur conclu entre les États-Unis et le Venezuela pourrait fragiliser l'économie albertaine. Caracas et Calgary misent sur le même type de pétrole lourd destiné au marché américain, même si en Alberta, on se veut pour le moment rassurant. Le point avec Laurence Tachereau.
9: En prenant la gestion de 65 milliards de barils de pétrole au Venezuela, les États-Unis ciblent un pétrole lourd, identique à celui de l'Alberta. Pourtant, à Calgary, le ton se veut rassurant. À l'heure actuelle, l'Alberta fournit 70 % du brut lourd raffiné dans le Midwest américain. Et pour remplacer ce pétrole canadien, il faudrait remettre sur pied une industrie vénézuélienne laissée à l'abandon. Charles Saint-Arnaud, économiste en chef chez Service Credit Union.
10: Est-ce que c'est plus un avertissement où on essaie de faire de la négociation parce qu'encore une fois, 180 milliards de dollars pour augmenter la production et tout ça. Est-ce que vraiment les compagnies pétrolières américaines sont intéressées?
9: Relancer les infrastructures au Venezuela nécessiterait 180 milliards de dollars, selon plusieurs analystes. Aucun choc n'est donc attendu à court terme pour le Canada. Mais cette annonce relance la question de notre dépendance envers le marché américain, croit le chercheur en énergie Yvan Clich, suivi de l'ancien sous-ministre de l'énergie Grant Sprague.
11: Tout le secteur pétrolier à Calgary, ben, il va encore être beaucoup plus motivé à avoir un pipeline.
12: We're thinking about a diversity of markets.
9: Selon Grant Sprague, le Canada doit s'atteler à diversifier ses exportations. En réaction à cet accord, le gouvernement albertain demande à Ottawa d'accélérer la construction de l'éoduc dans toutes les directions. Ici Laurence Tachereau, Radio-Canada, Calgary.
2: Et aux États-Unis, la Cour suprême autorise Donald Trump à poursuivre les travaux de la monumentale salle de bal de la Maison-Blanche. Le plus haut tribunal du pays a suspendu un jugement qui bloquait le chantier. La Cour suprême ne s'est toutefois pas prononcée sur le fond de l'affaire. Voilà, c'était les informations.
13: On l'a longtemps décrit comme quelqu'un de suspect, un pelleteux nuage, comme le veut l'expression populaire, loin du vrai monde et de ses préoccupations quotidiennes. Ici Maxime Côtier, à Aujourd'hui l'Histoire, l'anti-intellectualisme au Québec.
14: Le chef d'un grand parti doit être un homme représentatif du citoyen moyen de cette province. Il doit donc, comme tout le monde de chez nous, cacher, pour ainsi dire, les raffinements de sa culture intellectuelle sous une bonne épaisseur de gros bon sens, savoir à l'occasion rire fort et chanter, parler en langage direct, concret, n'être de visage ni bellâtre ni laideron et même offrir, si possible, de bonnes prises à la caricature. Fin de la citation.
13: Les propos de Solange Chaput-Roland, citant, disait-elle, un monsieur qui aspirait à devenir premier ministre de la province, c'était en 1961 à notre radio. C'est un phénomène culturel complexe, empreint de méfiance envers l'érudition, perçu comme élitiste ou coupé de la réalité. Au Québec, elle a longtemps été alimentée par une tradition populiste, incarnée par des politiciens se disant issus du peuple, le vrai monde, en opposition aux fumeux de pipe. Même si en matière d'éducation, les Québécois ont fait des pas de géant, et rattraper depuis longtemps leur retard historique.
15: Armand Lavergne nous disait, dans la province de Québec, nous parlons une langue quelque peu rugueuse, mais c'est parce qu'elle est allée souvent à la bataille. Et c'est pour ça qu'il faut avoir l'œil ouvert. Il faut être en état d'alerte à tout instant. Il y a malheureusement des gens de bonne foi et d'autres qui ne le sont pas, qui n'apprécient pas l'apport extraordinaire, merveilleux, d'une richesse insurpassable de la culture française et des traditions dont le Québec est le principal dépositaire. Ces traditions et cette culture, elles sont conservées surtout à la famille, dans la famille, mais aussi à l'école et par l'école, qui est, somme toute, dans la province du Québec, une continuation de la famille. Et c'est pour cela que jamais nous ne pourrons être assez prudents, assez méticuleux, lorsqu'il s'agit de conserver intégralement, dans ses moindres détails, les droits exclusifs que possède la province du Québec en matière éducationnelle.
13: Une langue rugueuse, discours de Maurice Duplessis, premier ministre du Québec, l'homme qui a longtemps incarné une forme d'anti-intellectualisme, même si lui-même était issu d'un milieu très confortable, grand amateur d'art visuel, entre autres. Ah, pour nous parler de cette question, mon invité, Jonathan Livernois, il est professeur titulaire et directeur du département de littérature, théâtre et cinéma à l'Université Laval. Il est dans nos studios à Québec. Bonjour, Jonathan.
16: Bonjour, Maxime.
13: D'abord, j'ai l'impression qu'il faut le définir. C'est quoi un intellectuel?
16: Ben, l'intellectuel, on pourrait dire simplement que c'est une personne donc issue du milieu culturel qui fait le saut dans la politique, mais avec ses propres valeurs. Donc, une personne qui s'engage, qui prend la parole, qui on verra tantôt aussi peut-être la figure d'Émile Zola, là, qui est peut-être l'incarnation même de l'intellectuel. Mais donc, ça, c'est une vision qu'on a peut-être un peu précise. On pourrait parler aussi d'une personne qui s'intéresse aux livres, à la culture, aux arts. Donc, ça, c'est une définition peut-être un peu plus généreuse. Mm-hmm. Mais je trouve que c'est

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3: Évidemment, c'est rapporté ici, c'est beaucoup plus tard, en 1967, à notre radio. Mm-hmm. Mais dans un pays où tout est à construire, justement, ça sert à quoi, un intello?
4: Quel profit peut retirer des œuvres des feuilletonistes européens une population comme la nôtre, qui a des forêts à défricher, des champs à améliorer, des améliorations de tout genre à accomplir, une population, en un mot, dont la mission est de faire de sa part d'héritage sur le continent américain ce que les Anglais et les Français, par exemple, ont fait de l'Angleterre et de la France, et ce que nos voisins font si bien sur ce continent d'Amérique. Avouez, messieurs les journalistes, car ici Étienne Parent s'adressait aux journalistes, avouez, dit-il, ce ne sera pas avec le menu frétin du feuilletonisme européen que vous nous aiderez à accomplir ce grand œuvre de civilisation. Bien au contraire, ces productions prestigieuses, toutes pétillantes d'esprit, écrites dans un style étudié, ornées de tous les charmes de l'imagination, ne feront que nous enivrer et nous arrêter sur la route, semblables aux sirènes de la fable, dont la voix enchanteresse paralysait le voyageur imprudent qui s'approchait de leur retraite.
3: Ah, ce que dit Parent, dans un style qui est pourtant assez intello, hein? c'est qu'on a autre chose à faire que de pérorer. Il y a des choses bien plus utiles. Il y a un pays à faire.
5: Exactement. Et retenez le vocabulaire, hein, une espèce de poison, les sirènes. Donc, il y a toute une éducation qui est dangereuse, qui est pernicieuse. Et ça va être relayé par l'Église catholique très largement. Ce sont de vieux préjugés. L'éducation, ça ne sert pas à tout le monde. Marquez qu'on voit la même chose au 18e siècle. Voltaire va dire ça, au fond, un fils de laboureur a-t-il besoin de savoir les grands classiques? Bon, la question se pose. Mais quand même, on voit donc que ce préjugé-là existe au Québec très, très fort. Donc, il faut construire et après, on pourra peut-être s'occuper, comme il le dit, des œuvres d'imagination. Et il n'y a pas aussi, hein, ça c'est Tocqueville qui disait ça à propos de l'Amérique, il n'y a pas de classe héréditaire, de classe avec une certaine aisance qui construit autour de plaisirs intellectuels, de travaux d'intelligence. Il n'y a donc pas cette espèce de culture. Il y a quelque chose d'ici assez égalitaire, dirais-je, une certaine mesure, qui fait en sorte que ça ne va pas de soi. Le partage des connaissances, la transmission des œuvres d'art, de la littérature, des bibliothèques, ce n'est pas évident. Ouais. Alors, il parle ici, évidemment, des États-Unis, mais...
3: L'Amérique du Nord, c'est le nouveau monde, contrairement à l'Ancien Monde.
5: Exactement.
3: Des salons et autres. Là.
5: Exactement. Donc là, on a un peu le contexte. Donc, inutilité, difficulté à transmettre, éducation qui ne sert pas toujours. Dit-on. Alors, on voit bien comment les choses se mettent en place et comment ça va marquer durablement l'agora québécoise.
3: Oui, mais le terme intellectuel, il va évoluer en France comme au Québec, là.
5: Ben oui, on peut peut-être faire un petit retour, hein, la naissance même du terme intellectuel. Il y a un auteur qui s'appelle Jacques Le Goff, que j'aime beaucoup, qui a fait un livre sur les intellectuels au Moyen-Âge. C'est un livre, évidemment, fascinant, mais c'est un peu un anachronisme aussi parce que le terme intellectuel va naître en France, disons, comme substantif, en tout cas, dans les années 1880. C'est vraiment, je l'évoquais il y a un instant, c'est l'affaire Dreyfus qui va changer la donne. Je vous rappelle rapidement, c'est un capitaine d'origine juive qui est condamné pour espionnage en 1894. Assez vite, on comprend que l'affaire a été mal bouclée, que bon, il y a l'antisémitisme là-dedans, donc il n'est pas coupable. Et c'est vraiment Zola qui prend la parole le 13 janvier 1898 et qui accuse, hein, c'est le titre,
3: j'accuse.
5: Et là, voilà, dit, ben, ça reprend exactement la définition que je disais tantôt, c'est-à-dire un homme du culturel qui se retourne vers le politique avec ses propres valeurs, dit, voilà, je suis convaincu de l'innocence de Dreyfus. S'en suivra une série de pétitions, hein, donc des textes pour réclamer peut-être un nouveau procès. Mmh. Et là, c'est intéressant parce que pour masquer, il y a quand même pas beaucoup de signataires, mais on donne ses titres, écrivain, scientifique, sociologue, historien. Et là, bon, on finit par parler d'intellectuels de ces gens-là. Ça va être pris, comme ça arrive souvent d'ailleurs, de manière négative par exemple Maurice Barrès, qui est un anti-Dreyfusard, qui va dire... Malheureusement, je cite, « En résumé, les Juifs et les protestants mis à part, la liste dite des intellectuels est faite d'une majorité de nigauds et puis d'étrangers, et enfin, de quelques bons Français. » ça, c'est pas évident. Mais n'empêche, on voit donc que le côté négatif, la caricature, déjà, est associée au terme même d'intellectuel.
3: Oui, en disant c'est une caste à part. Mais en même temps, au Québec, c'est un peu paradoxal parce que les intellectuels, à la même époque ou au début 20e, refusent l'étiquette. Puis c'est le cas du chanoine Lionel Groulx.
5: Ben,

0: Et même un intellectuel, un historien.
1: Ben là, on a aussi une particularité québécoise. Le terme intellectuel, on le voit dans la presse québécoise dès l'affaire Dreyfus. Rapidement, c'est l'image un peu négative de la chose qui s'inscrit dans le discours social québécois. Et vous l'avez bien dit, Lionel Groulx incarne bien ça. C'est-à-dire que comme homme d'église, hein, bon, on se méfie des athées, on se méfie des intellectuels qui sont souvent associés à l'impiété. C'est particulier. Ce sont des hommes de religion, donc, qui font office d'intellectuels. Il faut comprendre aussi, Maxime, que le climat est très différent de ce qui se passe en France. Il n'y a pas beaucoup de sciences humaines. Il n'y a pas... Les universités sont encore, évidemment, liées à l'Église catholique, et encore aujourd'hui, dans une certaine mesure. Mais à l'époque, c'est majeur. Il n'y a pas de structure laïque. Alors, c'est normal que tout ça vienne des hommes d'Église.
0: Oui, parce que l'Église incarne le savoir chez nous.
1: Et voilà. Ça. Ouais. Et Chanoine Groulx va dire, bon, je le sais très rapidement, hein, parce qu'il va étudier à l'étranger, le danger, c'est d'abord ce mépris pour la tradition religieuse et philosophique dont se targue aujourd'hui en Italie et en France toute une école de jeunes influencés qu'ils sont par les négations d'une critique outrancière et peu raffermie. Bon, je m'arrête, mais ça montre bien que Groulx, lui-même, qui va aller étudier en Europe, est fasciné par le climat intellectuel, mais en même temps, il le refuse. Donc, une espèce de tension qui est tout à fait constitutive de bien des figures intellectuelles et ecclésiastiques québécoises.
0: Oui, parce que les intellos en Europe et ailleurs sont souvent athées. Puis en même temps, il y aura toujours au Québec cette espèce de fascination pour la vie intellectuelle en France, hein, et ça date pas d'hier. Un exemple ici, la lecture d'une citation du père Ernest Gagnon, jésuite, figure marquante, justement, de la vie intellectuelle, c'était en 1956 à notre télé.
2: Au fond, nous souffrons à l'égard de la France d'un complexe d'Édipe à l'échelle nationale. Si Freud vivait, il réussirait sans doute à faire surgir de notre subconscient collectif l'amour mêlé de crainte, l'admiration entachée de jalousie. Bref, cette liaison dépendante et coupable avec la mère qui caractérise le complexe d'Édipe. Intellectuellement, le Canadien français est encore dans les jupes de la France. Est-ce que, comme le prophétise le père Gagnon, il y restera encore longtemps? Est-ce qu'il saura affranchir son subconscient de cette infériorité et devenir adulte? Ce dont nous avons le plus besoin, peut-être, c'est d'une cure nationale de psychanalyse.
0: Voilà, psychanalyse. Rien de moins. Mais c'est un vieux complexe, ça, dans une société colonisée, beaucoup moins instruite, du moins à l'époque, que la France.
1: Ouais.
0: Puis c'est pas étonnant, d'ailleurs, que plusieurs politiciens aient joué la carte du populisme en opposition aux intellos. On a cité Duplessis au début, mais il y a eu Camille Yehoud, aussi maire de Montréal, qui s'est longtemps méfié des intellos, des élites.
1: Ben, tout à fait. Puis l'autre aspect qu'il faut retenir, c'est que la France est athée, mais cette nouvelle France fait peur et en même temps, elle attire. Et cette nouvelle France, même si dans les faits, les socialistes n'ont pas gouverné très longtemps au 20e siècle, pour beaucoup de Canadiens français, tous les Français sont communistes, ou en tout cas, il y a un danger très clair. Alors, évidemment, les communistes, ça fait peur, c'est souvent associé aux intellectuels. Évidemment, Radio-Canada est supposément un repère de, on a dit de séparatistes à une certaine époque, mais déjà dans les années 50, c'est de gauchistes. Hein? Camille Hout le déclare. 14 juin 1956, tous les gauchistes, imaginez-vous, sont à la télévision, parce qu'on fait quand même pas mal, tous les gauchistes. Alors voilà, c'est un peu ça, et ça devient une espèce d'épouvantail intellectuel, ça devient une espèce de bouc émissaire aussi de personnes qui représentent une France dont on se méfie, une personne socialiste, une personne qui ne contribue pas non plus à l'effort collectif, qui ne parle pas une langue rugueuse comme celle dont parlait Duplessis.
0: Oui. Puis c'est payant, parce que Duplessis va jouer cette carte-là, alors que lui-même, bon, on dira peut-être pas que c'est un grand intellectuel, mais il vient pas du milieu populaire qu'il aime décrire.
1: Ben non, et bon, on va parler toujours des origines rurales, mais il vient de Trois-Rivières, son père est juge.
0: Ouais.
1: Évidemment, j'ai moi-même compulsé sa bibliothèque, puis bon, c'est une bibliothèque de petits bourgeois, celle de Duplessis, mais c'est pas un lecteur extraordinaire, mais il est quand même lecteur, il a des connaissances, mais ça, il va mettre ça de côté, surtout, évidemment, ses collections d'œuvres d'art, là, c'est un grand collectionneur de Krigoff, notamment, mais ça, on met ça de côté, et c'est plus simple semble donc de s'attaquer à toutes sortes de choses, de dire que finalement ces gens-là sont déconnectés, ce qui n'est pas toujours faux d'ailleurs.
0: Mmh. Ouais, non, bien sûr, on y viendra dans quelques minutes, mais il y a aussi la caricature qu'on en fait, ouais. À travers la langue, entre autres, hein, bien parler c'est un peu suspect,
1: ouais.
0: Et puis l'intello c'est aussi un être déconnecté, ouais. Loin des préoccupations du vrai monde, du monde ouvrier.
1: Tout à fait.
0: Et pour preuve, cette entrevue à l'occasion du congrès des mouvements de jeunesse du Québec, les JOC, mmh. C'était à Trois-Rivières en 1964.
3: C'est le terme que les ouvriers eux autres emploient, c'est des maudits intellectuels. Ils prennent des grands mots, ils se font pas comprendre. C'est des intellectuels, ils vivent dans les nuages. Ils prennent pas conscience des problèmes réels. Je sais pas trop, ils ont pris conscience qu'il y avait des problèmes, là, ils ont dit, il y a bien des chômeurs. Mais ils ont-tu rencontré un chômeur, là, puis sentir qu'est-ce que c'est son problème à lui? Après ça, il y a peut-être aussi le manque de respect qu'il peut avoir pour qu'est-ce que l'ouvrier considère comme ses valeurs à lui. Comme l'héritage chrétien, c'est un de ses héritages. Or, les intellectuels respectent pas ces valeurs-là.
0: Intéressant, ouais, voilà, c'est, oui, ouais, l'héritage chrétien, hein, c'est ça.
1: Mais c'est assez juste aussi dans une certaine mesure. Par exemple, on parle de mouvements ici de jeunesse étudiante catholique, mm-hmm. Mais dans les années 60, les mouvements de gauche, les petits mouvements de gauche, on a une théorie, on veut l'appliquer à la société québécoise, ça fonctionne pas. Je me souviens de Gérald Godin qui disait à un moment donné, écoutez, vous avez des grands plans de révolution, mais il y a pas de situation pré-révolutionnaire au Québec, oui, actuellement. Ouais, les gens essaient de survivre, là, ouais. À la crise, à toutes sortes de choses, au chômage. Et bon, dans les années 60, début 70, le Parti québécois, qui se veut un parti peut-être un peu plus ouvrier, ben, il y a encore ces confrontations-là avec mm-hmm. des espèces de figures plus intellectuelles qui essaient de dire, voyez, c'est comme ça que les choses vont se passer. Alors que, il y a cette distance bien réelle, elle existe.
0: Ouais, puis souvent, bon, quand on critiquait le Parti québécois, hein, les adversaires ouais. du PQ, ils disaient,
1: ben oui,
0: ah,
1: voilà.
0: C'est un parti de fumeux de pipe, hein, des barbus puis qui fument la pipe. Parce que il y a la caricature qu'on a fait de cette figure intellectuelle. On peut penser à Ovid dans les Pouf, hein.
1: Ben oui, c'est fait.
0: Ovid qui est un gars sensible, un amateur d'art, coincé un peu entre ses ambitions culturelles puis son milieu ouvrier.
1: Oui.
0: Puis je disais plutôt, ça passe aussi par la langue, bien parler, bien prononcer, c'est suspect, puis c'est même un peu efféminé là.
1: Tout à fait. Ben, il y a cette tradition, hein, malheureusement, d'homophobie qu'on associe aussi à l'intellectuel. Donc, c'est le faiblard, c'est celui qui est... Hein, c'est au cours classique, donc c'est des gens qui sont fragiles. Mm-hmm. Il y a des figures qu'on va associer à ça, notamment, même en littérature. Hein, Saint-Denis Garneau va être associé à la figure du faible. Jacques Ferron, qui était médecin aussi, se moquait beaucoup de lui, parce que, bon, c'était ça. La figure du pauvre homme, mais dont la famille est très, très riche.
0: Ouais. Hein,
1: les vrais problèmes ne sont peut-être pas là.
0: Oh.
1: Mais c'est quand même, écoutez, en 1980, Léandre Bergeron fait une sorte de dictionnaire sur les expressions québécoises mm-hmm. à la définition, donc quand on cherche le mot ou l'expression plutôt homme de lettres, deux points, c'est homosexuel.
0: Ah oh ouais.
1: Écoute, on est en 1980.
0: Homme de lettres, puis deux points, homosexuel.
1: Alors, vous voyez, cette tradition, elle perdure en quelque sorte.
0: Tout à fait. Puis parfois, j'ai envie de dire, l'intellectuel, bon, on parle pas d'homophobie ici, mais ne s'aide pas quand on parle de mépris, parce que lui aussi peut faire preuve d'une certaine déconnexion, convaincu de son statut particulier au-dessus des masses. Vous évoquez Gérald Godin, bon, quand les intellos disaient on va convertir les ouvriers en usine. Ben, on va l'écouter ici. Jean-Louis Roux, célèbre comédien, intellectuel, qui est allé dans une assemblée syndicale des ouvriers du textile en 1964.
4: Il y a actuellement, malheureusement, un divorce entre notre élite. Enfin, je ne parle pas de l'élite officielle, mais de la véritable élite, celle des créateurs, des hommes de science, des artistes, etc. Et il y a un divorce entre cette élite et la masse de notre société. Et divorce qui est dû probablement au fait que l'élite refuse de s'identifier à la masse, trouvant son niveau intellectuel et moral trop bas. Et le fait est que notre niveau intellectuel et moral moyen est extrêmement bas. Et je demandais aux délégués des ouvriers du textile d'Amérique, je leur disais plutôt que le rôle de la masse, le rôle des travailleurs dans le relèvement de ce niveau intellectuel et moral est aussi important et même plus important que celui de l'élite. Et je leur demandais de faire un effort dans ce sens, et en particulier dans un domaine qui m'intéresse plus particulièrement évidemment, dans le domaine du théâtre. Je leur demandais d'avoir un respect pour les artistes et que les artistes le leur rendraient et que de cette façon-là, nous pourrions relever le niveau du répertoire que l'on joue dans nos théâtres.
0: Donc, Jean-Louis Roux, oui. En 1964, on l'entend quand même, cette espèce de déconnexion
1: là,
0: entre deux classes sociales. J'ai l'impression, en écoutant les archives, que c'était plus présent, peut-être plus marqué dans les années 50-60 et que l'écart était plus grand entre le monde intellectuel et le monde ouvrier qu'il ne l'est aujourd'hui. Oui. Parce que justement, il y a eu l'apparition d'une classe moyenne, puis le niveau d'éducation est beaucoup plus élevé qu'il ne l'était.
1: Ben exactement. Je pense qu'on est à une charnière. Le choc est clair entre ce qu'on appelle la masse et les élites, comme le disait Jean-Louis Roux. D'ailleurs, c'est assez amusant de se rappeler qu'il jouait lui-même Ovid Plouffe dans la série initiale. mais blague à part, donc oui, dans les années 50, il y a de grandes transformations où, bon, l'éducation va effectivement régler bien les problèmes. Oui, c'est bien clair qu'il y a une espèce de tension très nette entre les deux. Mais ça va demeurer... On a encore, évidemment, tout l'héritage du 19e dont on parlait. Mm-hmm. L'éducation va évidemment stabiliser un peu les choses. Mais oui, là, c'est du contact. Là, c'est, ce sont des chocs, en quelque sorte, entre les masses, entre la masse, disons, comme on l'appelle, oui. et les élites.
0: On en trouve encore des traces aujourd'hui.
1: Bien sûr, et c'est selon... Bon, évidemment, on peut penser à un homme comme François Legault. Ce qui est intéressant, c'est de voir comment c'est jamais non plus univoque. C'est-à-dire que, bon, souvenez-vous, hein, on en a déjà parlé un peu ensemble, mais François Legault lit des livres, en parle sur les réseaux sociaux, donc promotion de la littérature dans une certaine mesure, mais en même temps, quand il est coincé pendant un débat électoral en 2022, il dit, au fond, la réforme du scrutin qu'il avait promise n'intéresse pas la population, je cite, à part quelques intellectuels.
0: Ouais.
1: Tout à coup, ben, on revient avec ce vieil argument qui fonctionne toujours un peu. Jusqu'où? Est-ce que le populisme peut fonctionner à plein régime comme dans les années 1950-60? Je suis pas certain. Il y a quand même un niveau, puis vous avez évoqué l'école, le travail de gens comme Paul Gérin-Lajoie au début des années 60, qui, justement, a en tête toutes ces critiques. Hein? D'ailleurs, il y a un livre assez fascinant qu'il a écrit hein, sur ses lois, où il dit « On devait d'abord en finir avec certains préjugés. » Et parmi ces préjugés-là, il y a effectivement le préjugé anti-intellectuel du type l'éducation, ça n'a pas d'intérêt pour moi puisque je suis fils d'agriculteur. Ben, au contraire, ça élève une certaine, comme le disait Jean-Louis Roux, ça élève un peu les.
0: Ouais.
1: Donc, le niveau général. Et là, ça va devenir peut-être plus difficile d'attaquer à partir du populisme, quoi qu'on le fasse encore de temps en temps.
0: Oui, ouais, tout à fait. Puis bon, un bon nombre de politiciens le font. Mais je lisais, puis on va terminer là-dessus, dans la revue Liberté, qui est une revue quand même assez intello.
1: Bien sûr.
0: Numéro qui date des années 80, début des années 80, 83, je pense. On dit, on écrit en France, on l'idéalise, mais au Québec, on le méprise, parlant de l'intellectuel.
1: Bien sûr.
0: Est-ce que c'est pas une forme de caricature, ça aussi?
1: Oui, ben je pense que ce dont on vient de parler ensemble montre bien la tension, c'est-à-dire que ce n'est pas si simple que ça. Une revue comme Liberté, dans les années 80, distille une sorte de je vais le dire comme ça, une sorte de snobisme aussi, d'élitisme, de conservatisme culturel. Donc, dans les années 80, on s'attaque à la masse, je vais citer de nouveau Jean-Louis Roux, mais on voit bien donc que ce divorce, en quelque sorte, évidemment, ne tient plus tout à fait la route, bien avec le niveau d'éducation, tout ça, on l'a évoqué, mais quand même, ça demeure de temps en temps, mais je ne pense pas que les Québécois méprisent intellectuels de la même manière que je ne pense pas que les intellectuels méprisent systématiquement les Québécois. Oui. Il y a quelque chose, évidemment, de la tension qui est bien réelle, qui s'inscrit dans une tradition intellectuelle ancienne et qui percole encore parfois.
0: Oui, puis qui existe aussi ailleurs, hein,
1: bien
0: y
1: sûr,
0: compris
1: bien
0: en
1: sûr.
0: France, pays des lettres. Hein, là
1: bien
0: aussi, on s'en moque, puis on s'en est moqué des intellectuels.
1: Bien
0: hein,
1: sûr.
0: Et comme on le fait dans cette chanson de Charles Trenet. Mon invité, je rappelle, Jonathan Livernois. Il est professeur titulaire et directeur du département de littérature, théâtre et cinéma à l'Université Laval, donc intellectuel. Oui, tu parlais depuis Québec. Merci,
1: merci
0: Jonathan.
1: Maxime.
0: Merci.
1: Plaisir.
0: Au plaisir.
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12: Peut-on faire jouer des longs jeux sur une table tournante? Les tables tournantes appartiennent à l'univers des sciences occultes. Faire tourner les tables, c'est communiquer avec l'au-delà en utilisant une table dont les mouvements sont censés transmettre des messages aux esprits. Dans le vocabulaire de l'audiovisuel, ce sont plutôt les termes tourne-disque et platine qu'on emploie pour désigner les appareils servant à faire la lecture des disques de vinyle. En ce sens, table tournante est un calque de l'anglais. Long jeu est également considéré comme un anglicisme. Pour désigner un disque de vinyle de 30 cm, on emploiera plutôt les termes 33 tours et micro-sillon. Le micro-sillon s'appelle ainsi parce que le sillon qu'il parcourt est extrêmement fin.
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14: S'il y a une chose que les Cousteau aiment au hockey, c'est bien les tirs de barrage. Depuis leur arrivée dans la saison 2005-2006, plus besoin de passer la journée au bureau à s'endormir à cause d'une rondelle en prolongation qui refusait obstinément de rentrer dans le but la veille, parce qu'il fut un temps où les rencontres devenaient parfois des parties fleuves. Tous les historiens de hockey connaissent le nom de Moder Fernand Brunetteau. Mod Brunetteau, si vous préférez. Le 25 mars 1936, ce joueur recrue mettait fin à la plus longue partie de l'histoire du hockey professionnel. En 1935-36, la Ligue nationale de hockey ne comptait que 4 équipes canadiennes et 4 équipes américaines. Les Maroons représentaient Montréal contre les Red Wings de Détroit en demi-finale de la Coupe Stanley. Et c'est le premier match de cette série qui deviendra le plus long de l'histoire. Pourtant, selon la Gazette, la partie au Forum de Montréal commença agressivement. Mais bien vite, le jeu ralentit. La ligne défensive de chaque équipe fait un trop bon travail. Les gardiens de but sont irréprochables. Après les 3 périodes réglementaires, aucun but n'a été compté. Et l'excitation n'est pas exactement à son comble à la première supplémentaire, ni à la deuxième, ni à la troisième, et ainsi de suite. Les spectateurs allaient devoir rester assis pour encore 6 autres périodes, presque l'équivalent de 3 parties en une seule soirée. Durant les pauses, exténués, les joueurs buvaient du thé et du café avec une goutte de brandy pour se garder éveillés. Rendu à la 6e période de prolongation, l'entraîneur de Détroit, Jack Adams, s'est rendu compte qu'il n'avait pas encore envoyé sur la glace une jeune recrue de 21 ans, originaire de Saint-Boniface, Moder Brunetteau. Une bonne partie des 7000 spectateurs avaient déserté le forum ou dormaient sur son siège quand Mod Brunetteau déjoua le gardien des Maroons, Lorne Chabot, qui avait jusque-là résisté à 66 tirs. Quand la lumière rouge s'est finalement allumée derrière le but, c'est un énorme soupir de soulagement qu'on a dû entendre. C'était le premier but de la partie. Après 176 minutes de jeu, il était 2h25 du matin. Le lendemain, ou plutôt le matin même, un chroniqueur de la Gazette écrivait que si les joueurs ne changeaient pas de cadence pour la suite de la série, il faudra installer des lits au forum. Tout un baptême du hockey professionnel pour Mod Brunetteau, lui qui a joué par la suite 11 saisons avec les Red Wings. Cette année-là, Détroit n'a pas que gagné la partie de hockey la plus longue de l'histoire. Les Red Wings éliminèrent tour à tour les Maroons et les Maple Leafs pour s'emparer de la Coupe Stanley. Pour eux, en tout cas, ça valait la peine de veiller tard.

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2: Les célébrités, les personnalités, les vedettes sont-elles des VIP? Une célébrité est une personne reconnue pour ses mérites par l'ensemble de la population et une personnalité est une personne remarquable par sa situation sociale ou ses activités. Les deux termes sont souvent considérés comme des synonymes. La vedette, quant à elle, est une personne extrêmement populaire dans le monde du spectacle et des médias ou, par extension, une personne qui jouit d'une grande popularité dans son milieu. Enfin, VIP est un emprunt à l'anglais désignant un invité de marque ou une personne à qui on accorde une importance particulière dans un contexte donné. Une personne inconnue du grand public peut être VIP dans certaines situations.
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0: Bonjour, bon mardi, bienvenue à la Une. Mathieu Bellumeur au microphone. Merci d'être avec nous. J'espère que vous allez bien ce matin. On va revenir ensemble dans les prochaines minutes sur ces élections partielles au fédéral qui avaient lieu dans trois circonscriptions au pays. Il n'y avait pas vraiment de suspense en Ontario ni en Colombie-Britannique. D'ailleurs, les deux sièges ont été remportés par les libéraux. Là où on surveillait une lutte peut-être plus serrée, c'était au Québec, dans Chicoutimi-le-Fjord. Et bien, ce sont les libéraux, finalement, qui l'ont emporté avec plus de 50% des appuis. Jean-Philippe Robillard sera avec nous pour nous donner les résultats, les derniers résultats, et également nous faire entendre les réactions à la suite de cette élection. Donc, une majorité renforcée pour le premier ministre Mark Carney à la Chambre des communes avec cette victoire dans Chicoutimi-le-Fjord des libéraux. Donc, on y revient un peu plus tard à l'émission. Pour l'instant, je me tourne vers Julie-Jasmine Boudreau. Bonjour, Julie-Jasmine.
1: Allô, Mathieu.
0: Aux actualités culturelles, c'était le lancement de la programmation de Radio-Canada hier.
1: Et on a vu des images. Des images de nos fictions qui vont reprendre, puis aussi des nouveautés. Et je vais vous parler de Sur le fil. On a déjà parlé de ça ensemble, c'est cette série qui met en scène, en fait, des personnes vivant dans le milieu de l'itinérance, mais à travers le biais de la fiction. Alors, on a vu ça, j'ai bien hâte de vous en parler. Puis aussi, il y a des grands retours, évidemment. Puis on veut vraiment trouver un équilibre entre, justement, ces séries qui parlent d'enjeux de société et de la télé de divertissement. Alors, c'est ce qu'on nous a présenté hier.
0: Parfait, on va y revenir en détail à la fin de l'émission. Le temps de faire le tour des prévisions de la météo avec Véronique Mirand. Bonjour Véronique.
2: Bonjour Mathieu.
0: On a fait un petit bilan du mois d'août hier.
2: Oui.
0: Pourquoi pas se projeter dans septembre?
2: Est-ce
0: que ça ressemblait à hier? Parce que si ça ressemble à hier, moi je suis très heureux.
1: C'était magnifique.
0: Très, très belle journée.
2: La perfection. Hein?
1: Ah,
2: on
1: oui.
2: l'avait hier.
0: Copier-coller.
2: Avec un soleil, un temps agréable, pas trop chaud.
1: Ouais.
2: Bref, bon, le mois de septembre qui va quand même plaire dans l'ensemble, mais il faut savoir qu'en septembre, les températures diminuent tranquillement.
0: Évidemment.
2: Entre le 1er et le 30 septembre, on perd en moyenne 2 degrés par semaine à peu près. Les normales commencent à 22-24 au début du mois de septembre et à la fin du mois, on est autour de 16. Donc, peut-être pas 1 ou 2 degrés par semaine, mais disons que la normale décroît quand même de façon assez rapidement. Alors, septembre, température au-dessus des normales pour la plupart des régions sud, centre du Québec, plus près des normales dans l'est. Donc, des belles poussées de chaleur, une douceur encore d'été agréable, principalement pour les secteurs les plus au sud. Et c'est la deuxième portion du mois qui sera la plus chaude. Alors, ça nous donnera une impression là, qu'on retarde un peu l'arrivée du temps plus frais. Première moitié, favorable encore aux averses, aux risques d'orages. Et en deuxième portion de mois, ce corridor plus actif-là va se transférer vers l'est du Québec. Alors, un mois de septembre qui devrait être assez agréable quand même dans l'ensemble, avec des températures qui ne fléchiront pas trop, trop vite. D'ailleurs, cette semaine, oui, on parle d'arrivée des nuages aujourd'hui. Là, on passe en régime un petit peu plus perturbé. Il reste des éclaircies tôt ce matin, mais de façon générale, ce sont les nuages qui vont dominer. Sherbrooke, Québec, un petit peu plus beau comme journée. Il y a du brouillard ce matin, mais ce sera un mélange soleil-nuage. Pour ce qui est des averses, c'est principalement l'Outaouais qui sera touché ce matin. Ça va diminuer l'intensité cet après-midi, mais ailleurs, pas grand-chose. Des nuages, oui, peut-être une probabilité d'averse de 40% ce soir, mais sinon, du temps relativement couvert avec peu de précipitations, 20-23 degrés, quand même humide. Alors, on n'a pas des impressions très froides. Il fera entre 15 et 17 la nuit prochaine. Et demain, oui, ce sera plutôt nuageux. Et là, les précipitations sont un petit peu plus concrets. Fin de journée jusqu'à jeudi midi, on aura un régime d'averse un petit peu plus soutenu là, pour les secteurs sud et centre. Du côté de l'Abitibi, c'est le cas ce matin. On a des averses, on a des orages. Et d'ailleurs, c'est intéressant, l'Abitibi, on a parlé des précipitations hier au mois d'août. Il y en a eu plus que la normale partout. Sauf en Abitibi, où là, les conditions ont été plus secs. Donc, aujourd'hui, nuageux, quelques averses, quelques orages, un maximum, c'est 19. Il fait beau dans tout l'est du Québec. Aujourd'hui et demain, les températures légèrement sous la barre des 20 degrés. Très humide en Ontario, beaucoup de nuages, régime d'averses, d'orages, principalement du côté d'Ottawa, des humidex importants. Cet avis de chaleur qui est toujours en vigueur du côté de Windsor, on dépasse la trentaine de degrés. Du beau temps dans l'ouest, du temps un petit peu plus nuageux à Vancouver, mais rien de vilain avec des températures de 23-25 dans les prairies.
0: Merci Véronique.
2: Bonne journée.
3: Brousseau, avec 3 secondes. Tire réussi à la toute dernière seconde et malgré tout, victoire
0: Au basketball, le Canada qui a fait belle figure à Québec dans un match de qualification. Olivier Pellerin, d'abord, bonjour.
4: Bonjour.
0: Match de qualification de la Coupe du Monde.
4: Coupe du Monde 2027. Ouais. Donc, il y a cette qualification des Amériques présentement qui y a cours. Le Canada qui était bien positionné avant le match d'hier, qui avait remporté ses 7 premières rencontres de ce tournoi qualificatif. Et hier, il y avait occasion de jouer à la maison à Québec devant une foule d'amateurs de basketball qui a peu la chance d'assister à des matchs comme ceux-là avec des joueurs de la NBA pour certains qui étaient présents au sein des équipes, dont l'équipe canadienne avec un représentant montréalais, Lou Gansdor, qui était très, très, très populaire et très acclamé par le public qui était présent hier. Et puis le public a eu droit à une victoire du Canada, une victoire de 97-92 contre l'Argentine dans un match qui a été mené par l'Argentine en première mi-temps et lors des deux premiers quarts. Puis le Canada s'est bien repris par la suite. L'entraîneur-chef de l'équipe canadienne a dit qu'on a fait face aux vagues, on a fait face aux marées que nous ont amené l'Argentine. Pour comme ça peut-être surfer la vague puis être capable d'aller marquer les points gagnants pour aller chercher cette victoire. Donc le Canada demeure invaincu, 8 victoires, aucune défaite dans ce tournoi qualificatif. Puis c'est important parce que l'Argentine et l'Uruguay sont les deux équipes qui pourchassent le Canada au classement de ce groupe F des Amériques. Et dans le match d'hier, ben je vous disais que Lou Gansdor a été très populaire, il a marqué 25 points quand même dans la victoire du Canada. Il a été un rouage important en attaque mais surtout en défense aussi dans un match qui a peut-être été marqué justement par cette défense. Et il y a aussi Nickel Alexander Walker qui en a marqué 26. C'est le coéquipier, nouveau coéquipier de Lou Gansdor. On se souviendra qu'il a changé d'équipe au cours de l'été. Il passe maintenant chez les Hawks d'Atlanta. Donc, les deux coéquipiers qui ont peut-être parfait, qui ont pu travailler un peu leur cohésion sur le terrain dans l'uniforme canadien. Puis, ça a fonctionné pour eux. Donc, belle victoire pour le Canada cette fois-ci à Québec. Pour Lou Gansdor, ben, il a apprécié justement la foule qui était présente, les amateurs qui ont répondu présent pour ce match face à l'Argentine.
5: Quand j'ai su qu'on allait avoir un match ici à Québec, non seulement j'étais vraiment content, puis j'ai dit au staff et au coach que c'est sûr, no matter what, que j'allais jouer ce match-là. Puis je sais qu'il y a beaucoup de jeunes, puis il y a beaucoup de monde ici qui sont déplacés pour moi, la façon qu'ils criaient mon nom et tout. So, quand j'ai vu que j'avais du temps juste pour passer du temps avec eux un petit peu, puis signer, donner des autographes, ça me fait toujours plaisir. Puis moi, ça me prend 2 minutes, une petite signature, puis je sais que ça peut les toucher pour eux pour un vraiment bon temps.
4: Ils ont passé du bon temps. Oui, effectivement. Donc, les prochains matchs du Canada, ce sera en novembre. Pour cette autre vague de rencontres, ce sera justement contre l'Uruguay et l'Argentine qui viennent au deuxième et troisième rang avec une fiche de 6 victoires et 2 défaites.
0: Et puis, Olivier, premier test réussi pour Félix Auger-Aliassime aux internationaux des États-Unis.
4: Il a été mis à l'épreuve, Félix Auger-Aliassime, sa patience aussi, parce que la pluie a retardé un peu son match face à l'Australien Rinki Hijikata, 85e joueur mondial. Mais malgré tout, le Québécois qui a remporté son premier match, une victoire en 4 manches, face à l'Australien. Son prochain adversaire, ce sera Karen Khachanov, 50e joueur mondial. Aujourd'hui, il faudra être patient. Bon, il y a plusieurs têtes d'affiche qui y seront. Alexander Zverev, entre autres, jouera un match aujourd'hui. Chez les femmes, Coco Gauff aussi. Pour les Canadiens, il faudra attendre un peu. Aucun Canadien sera engagé dans ces tableaux en simple aujourd'hui. Mais donc, belle sortie pour Félix Auger-Aliassime qui avait atteint les demi-finales l'an dernier. Il a beaucoup d'ambition. On sait que Yannick Sinner est absent. Carlos Alcaraz fait un retour au jeu aux internationaux des États-Unis. Donc, c'est peut-être assez ouvert et il a réussi son premier test hier.
0: Bonne journée, merci Olivier.
4: À vous aussi.

0: À la une des quotidiens de ce matin, je vais commencer par le Journal de Montréal et le Journal de Québec. La montée de fréchettes ralentit, titre le journal. La première ministre sortante continue néanmoins de combler l'écart avec le pays. Nouveau sondage donc léger, où on voit donc le Parti québécois perd un point de pourcentage à 30%, plus un pour la coalition Avenir Québec à 23%, moins un pour le Parti libéral du Québec à 23%, moins un pour le Parti conservateur à 16% et plus 3 pour les solidaires à 7%. La première ministre sortante, on le sait et on l'a entendu, mise sur la guerre commerciale pour marquer des points en ce début de campagne. Mais l'impact de cette stratégie risque d'être limité, note le sondeur Jean-Marc Léger. Après une hausse de 3 points de pourcentage dans les intentions de vote la semaine dernière, en pleine rupture évidemment des négociations avec l'administration américaine, la progression caquiste se situe maintenant dans la marge d'erreur. On comprend donc qu'avec ces résultats, selon Léger, ce serait donc un gouvernement du Parti québécois minoritaire. Les troupes de Paul Saint-Pierre Plamondon sont quand même bien loin des 39% affichés en décembre dernier. Mais le PQ demeure en tête dans les intentions de vote des francophones à 31%, ce qui lui permettrait donc d'espérer un gouvernement minoritaire. Les troupes péquistes reculent de 7% dans la région de Québec, écrit le journal. Ça, c'est au profit de la CAQ, la capitale nationale, qui est quand même désormais dominée par les conservateurs. L'équipe d'Éric Duhaime passe même devant le PQ avec 30% des appuis. Plusieurs mauvaises nouvelles, mauvaise tendance pour le chef du Parti libéral du Québec, Charles Milliard, écrit le journal. Québec solidaire, de son côté, pourra cultiver une mince lueur d'espoir avec une hausse de 3% dans les intentions de vote. Malheureusement pour eux, la remontée porte leur score à un maigre 10%. Il est question aussi dans le Journal de Montréal et dans le Journal de Québec de la hausse de vols de câbles électriques sur les bornes de recharge pour les véhicules électriques. Augmentation importante donc au cours des derniers mois. On parle de 68 vols en 2026 comparativement à 33 en 2026. Au moins 56 bornes de recharge pour voitures électriques ont été vandalisées. Vous retrouverez ça donc en une du Journal de Montréal et du Journal de Québec de ce matin. Dans le Devoir, les partis misent sur l'efficacité de l'État dans l'espoir de rendre l'État plus efficace. Les caquistes se sont engagés hier à accentuer la place du privé en santé. Le Parti québécois a promis un grand ménage dans la bureaucratie. Le Parti libéral, la création de délais maximaux pour accélérer la mise en chantier de logements. Donc, retour sur la journée d'hier, effectivement, qui s'y plaît beaucoup, l'efficacité de l'État. Puis, on parle aussi de transport collectif dans le Devoir. Réduire la facture de transport des ménages devrait davantage intéresser les candidats à l'élection provinciale, selon un économiste de la communauté métropolitaine de Montréal. Il y a une étude qui a été réalisée sur l'efficacité du transport en commun, oui, pour les déplacements, mais également sur le plan de l'économie pour les familles, quand on pense que les Québécois ont dépensé en moyenne 9 200 $ par année pour se déplacer en voiture, selon les chiffres de Statistique Canada. Donc, article à ce sujet en une du Devoir de ce matin. Dans la presse, on titre « Un jeu d'enfants ». Commerce de cannabis à Canessatake, jujube, gâteau, slush. Même quand on n'a pas l'âge légal, il est facile de se procurer ces produits de cannabis selon une expérience menée par la presse. On a envoyé donc Florence, c'est un nom évidemment d'emprunt, dans un magasin qui s'appelle Golden Star, un magasin de cannabis. Et même si elle n'a pas l'âge requis pour s'acheter de la marijuana au Québec, un employé la dirige vers la gamme de produits, une gamme de produits qui s'appelle Barbie. Et en 2 minutes, elle ressort avec un joint pré-roulé du magasin en question. On tentait de voir chez la presse si c'était facile pour les jeunes de moins de 21 ans de se procurer ces produits dans une communauté autochtone. Et effectivement, ça a été facile. 27% des consommateurs de 18 à 20 ans font leurs achats dans l'une de ces communautés selon des chiffres de l'Institut de la statistique du Québec publiés en avril dernier. Ce taux n'est que de 10% dans la population générale. Donc, facile, on revient sur la façon dont ça s'est passé pour elle, les enjeux autour de ça dans la presse de ce matin. Pardon, je termine par le Globe and Mail. On parle du PDG, d'un PDG qui s'apprête à quitter l'agence d'approvisionnement en défense après un an en poste. C'est un ancien banquier qui est ami personnel du premier ministre Mark Carney, Doug Guzman, qui devrait quitter ses fonctions de directeur de l'agence d'investissement dans la défense récemment créée par le gouvernement Carney. Seulement après un an en poste, et selon des sources du Globe and Mail, semble que M. Guzman soit frustré par la lenteur bureaucratique du gouvernement pour faire avancer et approuver les dossiers. Des sources indiquent également au Globe and Mail que le premier ministre pourrait demander à M. Guzman de diriger les activités de cette nouvelle Banque mondiale de la défense qui sera au Canada. On ne sait pas encore dans quelle ville, mais cette banque sera au Canada. Vous avez les détails en une du Globe and Mail de ce matin. Alors oui, je vous parlais au début de l'émission de ces trois élections partielles qui avaient lieu au pays, au Québec, en Ontario et également dans la région de Vancouver. Jean-Philippe Robillard est avec nous. Bonjour Jean-Philippe.
1: Bonjour Mathieu.
0: Alors commençons. D'abord, ce sont les libéraux qui ont raflé les trois circonscriptions, ça disons-le d'emblée. Et dans Chicoutimi-le-Fjord, c'est là où on surveillait ça de plus près. Finalement, c'est le candidat libéral qui a gagné avec plus de 50% des voix.
1: Oui, alors qu'on s'attendait, Mathieu, à une lutte beaucoup plus serrée avec la candidate du Bloc québécois, mais c'est le libéral, donc vous l'avez dit, Daniel Gobeil, qui est bien connu dans cette région-là. C'est l'ancien président des producteurs laitiers du Québec. Mm-hmm. C'est quelqu'un également qui était très impliqué dans sa communauté. C'est donc lui qui a gagné. Vous l'avez dit, avec plus de 50% des voix, la candidate bloquiste a obtenu 33% des suffrages, alors que le candidat du Parti conservateur n'a obtenu que 12%, alors que c'était un siège, il faut le rappeler, qui était détenu par les conservateurs, mm-hmm. Par Richard Martel, qui a été nommé depuis par Mark Carney au Sénat. Et c'est depuis 2015 que les libéraux n'avaient pas gagné dans cette circonscription-là. Je vous invite à écouter le candidat libéral, Daniel Gobeil, juste après sa victoire.
2: Vous envoyez ce soir un message fort. Un message fort pour Chicoutimi-le-Fjord, oui. Un message fort pour le Saguenay-Lac-Saint-Jean. Puis un message fort pour le Québec et le Canada. Merci.
1: Et ce qui était au cœur de cette élection, c'était bien sûr cette guerre tarifaire avec les États-Unis. Le Saguenay-Lac-Saint-Jean, c'est une région qui est très touchée au Québec par cette guerre, par cette offensive que mène Donald Trump contre le Canada. Pourquoi? Parce que il y a beaucoup de gens dans cette région-là, Mathieu, qui travaillent dans l'industrie forestière. Il y a également plusieurs producteurs laitiers. Et il y a bien sûr tout le secteur de l'aluminium. Donc, il y a beaucoup d'aluminerie là-bas. Et c'est ce qui fait donc que cette région est très touchée par cette guerre tarifaire. On écoute le ministre fédéral Joël Lightbound, qui est également le lieutenant pour le Québec du Parti libéral de Mark Carney.
3: Ça témoigne de la confiance des électeurs de Chicoutimi-le-Fjord, un, envers l'agenda et le leadership de M. Carney, entre autres à la table des négociations, mais plus largement pour se donner une économie qui est résiliente, un pays fort, diversifier nos exportations, bâtir de nouvelles alliances.
1: C'est la deuxième élection partielle consécutive que le Parti libéral de Mark Carney remporte contre le Bloc québécois après celle de Terrebonne là, dans la Naudière. Là.
0: Réaction du chef bloquiste?
1: Oui, le chef du Bloc québécois, Yves-François Blanchet, qui a concédé rapidement la victoire, un peu plus d'une heure là, après la fermeture des bureaux de vote. On l'écoute.
4: Il y a déjà, sur la scène canadienne, deux formations politiques, le Parti libéral du Canada et le Parti conservateur du Canada. Maintenant, et de façon claire, il y a deux formations politiques au Québec, le Parti libéral du Canada et le Bloc québécois.
0: Et Jean-Philippe, je le disais, pas de surprise en Colombie-Britannique ou encore en Ontario à Toronto.
1: Oui, effectivement. Dans Beaches Eastwork à Toronto et dans North Vancouver-Capalino, les candidats libéraux l'ont facilement remporté. Vous l'avez dit, pourquoi? Parce que c'était deux châteaux forts du Parti libéral. À Toronto, c'est le libéral Tenveyer Shanawaz qui a gagné avec 55% des voix devant le NPD, alors qu'à Vancouver, c'est Braden Kelly qui a remporté le siège. Le candidat libéral a obtenu 58% des voix devant le conservateur.
0: Merci Jean-Philippe.
1: Merci, au revoir.
0: Bonne journée.

0: Vous avez peut-être reconnu Lionel Richie, Julie-Jasmine Boudreau, qui est de retour en studio parce qu'il a dû être hospitalisé d'urgence après un malaise sur scène.
1: Exactement. En fait, on parle d'un malaise samedi soir. C'était au Missouri. C'est le site TMZ qui rapporte ça. À la fin du spectacle, on le sentait en manque d'énergie. Et à sa demande, on lui a même apporté une chaise sur la scène pendant la chanson All Night Long. Alors, et ça pourrait être un autre épisode de déshydratation. Il avait vécu une situation similaire un petit peu plus tôt cet été. Alors là, il passe des tests, mais devra avoir son congé aujourd'hui. Alors, ça défrait la manchette ce matin, bien sûr.
0: Lancement hier de la programmation de Radio-Canada.
1: Oui, c'est ça. Et je dirais que la grande nouveauté en fiction, ça s'appelle Sur le fil. Alors, on parle d'enjeux sociaux, comme évidemment cette histoire dans un centre de personnes en situation d'itinérance. On va écouter un petit bout de la bande-annonce.
2: Paul, c'est un auberger qu'on aime beaucoup. Il était ingénieur avant. Il y a eu des grands enjeux de la santé mentale.
3: Là, j'ai nulle part où aller. J'ai perdu ma job, j'ai perdu mon logement. Là. C'est rendu que je couche dans mon char avec les enfants, mais là, les enfants, là, ils trouvent ça vraiment rough.
2: C'est pas sécuritaire pour eux. C'est pas un endroit pour des enfants. T'sais.
1: Alors, c'est la scénariste Pascale Renaud-Hébert et avec Céline Bonny, qui est la directrice de ce centre-là. Et je vous dis, ce sont des images choc, mais c'est surtout le fait qu'on va s'attacher à chaque personnage. À quel point la ligne est mince et comment ça peut basculer dans une vie. Ça commence le 14 septembre, donc c'est dans deux semaines. Et dans la même semaine, il y aura Dumas qui va reprendre Stat avec quatre nouveaux personnages. Temps de chien également. Mais dès lundi prochain, c'est Antigang. Et Antigang, je vous en reparle jeudi parce que demain, j'ai le visionnement de presse. Donc, on avait une finale choc pour ceux qui ont suivi, évidemment, la série. Et j'ai de la peine dans mon cœur, Mathieu, parce que L'œil du cyclone, on a appris hier cette comédie familiale tellement délicieuse que c'était la 7e et dernière saison. Ce sera sur l'extra de Tout TV à partir de février. Et pour les variétés, ben, les enfants de la télé seront de retour, bien sûr. Il y aura deux spéciales années 80, une émission consacrée aussi à Watatatao et en direct de l'univers 18e saison.
0: Un beau succès.
1: Oui, absolument. Il y aura entre autres Patrick Normand, Fred Pellerin et la journaliste Marie-Maude Denis.
0: Ah, ça va être intéressant.
1: Ouais.
0: Je vais tout de suite parler du festival en l'honneur de Dolly Parton qui aura lieu.
1: Oui, c'est ça. Ça s'appellera le Dolly Fest. En fait, ça a été annoncé.
0: Est-ce que ça va être à Dollywood?
1: Non, mais en fait, à Nashville, qui est quand même pas très loin. On sera pas dépaysés, mais aussi à Londres. En fait, deux endroits. Et c'est la succession de Dolly Parton qui en a fait l'annonce dans un communiqué hier. Imaginez-vous, ça devait avoir lieu en janvier dernier. Mais pour des raisons
0: de santé, c'était prévu, c'était
1: son rêve. Elle voulait l'animer, elle voulait y chanter. Mais bon, pour des raisons de santé, ça avait été annulé. Et là, on s'est dit, tiens, on va célébrer son héritage, on va mettre ça sur pied, finalement. Et bon, les billets, les détails et tout ça, ce sera annoncé prochainement. Et j'en profite pour vous dire qu'il n'y aura pas de cérémonie publique concernant ses funérailles. C'était un des souhaits de Dolly Parton de garder ça intime.
0: Ah bon, d'accord.
1: Alors, voilà. Alors, le Dolly Fest.
0: Oui, on va probablement s'en reparler.
1: Oui.
0: C'est quatre. Merci, Julie-Jasmine.
1: Vous en prie.
0: Salut, bonne journée.

0: Marie-Michel Bordua est avec nous en studio pour ce qu'on va surveiller. Bonjour Marie-Michel.
1: Bonjour Mathieu.
0: Entre autres, le ministre fédéral des Finances qui doit s'entretenir avec son homologue américain.
1: Voilà, rencontre entre François-Philippe Champagne et le secrétaire américain au Trésor, Scott Bessent, doit se dérouler en marge de la réunion des ministres des Finances et des gouverneurs des banques centrales du G20. Ça a lieu à Asheville, en Caroline du Nord. Il s'agirait donc de la première rencontre en personne entre hauts responsables du Canada et des États-Unis depuis l'échec des négociations, là, il y a un peu moins de 2 semaines. François-Philippe Champagne qui va par ailleurs tenir une conférence téléphonique avec les médias cet après-midi.
0: Et le président russe va rencontrer son homologue iranien.
1: Vladimir Poutine et Masoud Pezeshkian qui doivent discuter en marge d'un sommet du bloc régional de l'organisation de Shanghai. Ça se déroule au Kyrgyzstan. Les présidents de la Chine et de l'Inde participent aussi à ce sommet. D'ailleurs, Vladimir Poutine et Xi Jinping ont fait l'éloge de la relation entre Moscou et Pékin. Notre correspondant en Asie, Philippe Leblanc, va nous en dire davantage, va faire le point là, au cours des radiojournaux ce matin. Et puis sinon, 6e jour de campagne électorale au Québec, ça se fera entre autres sur le thème de l'activité physique. Piéton Québec et Vélo Québec qui interpellent les différents partis politiques demandent en fait un plan pour favoriser l'activité physique chez les jeunes.
0: Merci beaucoup Marie-Michel.
1: Bonne journée.
0: Bonne journée. Alors voilà pour cette édition d'À la Une. Vos équipes du matin vont prendre le relais dans les prochaines secondes. Bonne journée.
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0: Trois députés de plus pour Mark Carney.
8: Vous envoyez ce soir un message fort pour le Québec et le Canada.
0: Les libéraux remportent les élections partielles au Québec, en Ontario et en Colombie-Britannique.
9: Ce sont trois victoires très, très importantes.
0: Christine Fréchette ouvre la porte à la mixité publique-privée en santé.
10: En fait, on fait différemment pour la suite des choses, pour ce qui est de cette portion-là.
0: Et les libéraux promettent de construire 100 000 logements par année au Québec. Est-ce réaliste? Bonjour, ici Mathieu Bellumeur. Bienvenue au Radio-Journal. Les libéraux de Mark Carney ont remporté hier soir les 3 élections partielles qui étaient disputées au Québec, en Ontario et en Colombie-Britannique. Des victoires acquises avec une majorité dans tous les cas de plus de 50% des voix. Dans Chicoutimi-le-Fjord, au Saguenay-Lac-Saint-Jean, le Parti libéral a raflé le siège laissé vacant par le conservateur Richard Martel, qui a été nommé au Sénat. Reportage de Laurence Martin.
11: Votre nouveau député de Chicoutimi-le-Fjord.
12: L'accueil est à la hauteur de la victoire, triomphant.
11: Daniel Gobeil!
12: Daniel Gobeil, un agriculteur bien connu dans la région, l'emporte haut la main devant ses adversaires bloquistes et conservateurs.
11: Cette victoire permet là, de maintenir l'unité canadienne partout. Puis bien sûr d'amener la voix du Saguenay-Lac-Saint-Jean à la table des décisions.
12: Sa notoriété sur le terrain a joué. Daniel Gobeil a déjà été président des producteurs de lait. Mais la popularité de Mark Carney a aussi compté, croit le lieutenant du Québec, Joël Lightbaum.
13: Ça témoigne de la confiance des électeurs de Chicoutimi-le-Fjord, un, envers l'agenda et le leadership de M. Carney.
12: Surtout dans un contexte de guerre tarifaire.
13: Il y a un fort sentiment d'unité, de se dire qu'il faut se rallier, entre autres derrière le premier ministre, l'équipe Canada, pour défendre les intérêts du pays.
14: Bien le bonsoir, mes amis.
12: Dans le camp bloquiste, les mines n'étaient plus déconfites, même si le chef Yves-François Blanchet défend la pertinence de son parti.
15: Le Bloc québécois, au cours des dernières semaines et des derniers mois, a fait des gains clairs, connu, pas toujours. On y reviendra, mais clair.
12: Les conservateurs sont ceux qui ont le plus reculé, eux qui détenaient la circonscription il y a quelques semaines à peine. Le député Pierre Paulus tente de minimiser la défaite.
16: Lorsque le gouvernement s'est retiré de la négociation, c'est clair qu'il y a eu un changement dans l'esprit des gens. La dynamique a changé et on le voit aujourd'hui en faveur des libéraux.
12: Mais ce résultat décevant pour Pierre Poilievre pourrait venir quand même fragiliser son leadership. Ici Laurence Martin, Radio-Canada, à Saguenay.
0: Et les électeurs de Beaches, East York à Toronto et de North Vancouver, Capilano en Colombie-Britannique sont demeurés fidèles aux libéraux. Ce tour du chapeau permet au parti au pouvoir de consolider sa majorité à la Chambre des communes. Catherine Brulotte était à Toronto.
17: Here's your next member of Parliament for BC.
18: C'est le député démissionnaire Nathaniel Erskine-Smith qui a présenté l'ancien directeur de son équipe, Tanveer Shahnawaz, comme nouveau député libéral élu dans la circonscription de Beaches East York à Toronto.
19: Steps away from Lake Ontario.
18: Le député élu s'est empressé de souligner que la célébration se déroulait à quelques mètres des plages du lac Ontario, faisant allusion aux tensions entre le Canada et les États-Unis qui ont marqué cette campagne. D'autres députés de la région de Toronto s'étaient déplacés pour entendre les résultats.
9: Ce sont trois victoires très, très importantes.
18: Danielle Martin a rejoint le caucus libéral, elle aussi lors d'une élection partielle au printemps.
9: Nous sommes dans un moment extrêmement important pour le Canada et j'ai vraiment l'impression que les Canadiens et les Canadiennes veulent continuer sur le chemin où nous sommes.
18: Dans la foule venue célébrer la victoire, de nombreux jeunes qui ont rejoint le Parti libéral pour cette élection. À 17 ans, Liam Rajab en était à ses premières élections comme bénévole.
20: Les politiques m'intéressent et c'est quelque chose que je veux m'impliquer de plus en plus dedans.
18: Un signe que le parti est sur une bonne lancée, selon le nouveau député.
21: It's a great time to be a liberal in Canada and in Beaches East York.
18: La candidate néo-démocrate Shannon Devine s'est hissée au deuxième rang du scrutin devant le conservateur Jim Serbos. Ici Catherine Brulotte, Radio-Canada, Toronto.
0: Campagne électorale au Québec. La chef de la CAQ sera dans la région de Vaudreuil-Soulanges ce matin pour le lancement de cette sixième journée de campagne. Elle va présenter des engagements en matière de famille et d'éducation. Hier, Christine Fréchette a ouvert la porte à la pratique mixte pour les médecins, ce qui leur permettrait de travailler à la fois au privé et au public. Une façon de rompre une nouvelle fois avec l'ère Legault. Résumé de Sébastien Desrosiers.
22: Christine Fréchette s'attaque à la santé, la priorité de bien des Québécois.
23: Un mot qui revient, c'est le mot « attente ».
22: Pour accélérer l'accès aux soins, elle veut entre autres permettre à des patients qui attendent une chirurgie depuis plus de 9 mois de se faire opérer dans une clinique privée. Et surtout, elle se dit maintenant favorable à la pratique mixte des médecins entre le privé et le réseau public, qu'avait pourtant voulu freiner l'ex-ministre de la Santé, Christian Dubé.
24: Donc, c'était une erreur.
23: En fait, on fait différemment pour la suite des choses. Pour ce qui est de cette portion-là.
25: Madame Fréchette met un autre de ses anciens collègues sous l'autobus de campagne.
22: Ses adversaires, dont le libéral Charles Milliard, le péquiste Paul Saint-Pierre Plamondon et la solidaire Ruba Gazal, critiquent le changement de cap de la CAQ.
26: C'est surtout un aveu de l'improvisation caquiste qui caractérise ce gouvernement en fin de régime depuis maintenant 8 ans.
27: Christine Fréchette fait totalement fausse route.
22: Il montre également du doigt le gouvernement pour les ratés du projet informatique censé moderniser les ressources humaines dans le réseau. La facture pour entretenir les vieux systèmes, dénonce le conservateur Éric Duhaime, atteint près de 500 millions.
28: Je suis scandalisé, comme tous les Québécois, de voir encore une fois un fiasco de ce gouvernement de la CAQ Fréchette.
22: Et puis élargir l'accès au privé promet de coûter cher. Christine Fréchette demande à Santé Québec de réduire ses dépenses administratives d'environ 1 milliard de dollars annuellement pour financer son engagement électoral. Ici Sébastien Desrosiers, Radio-Canada, Laval.
0: Et les partis en campagne multiplient les promesses en matière d'habitation. Le chef du Parti libéral sera d'ailleurs à Sherbrooke pour présenter des engagements en matière de logements sociaux et d'itinérance. Charles Milliard a déjà proposé de construire à terme 100 000 logements par année à travers la province pour lutter contre la crise du logement, notamment en misant sur le préfabriqué. Est-ce que c'est réaliste? Réponse de Jean-Philippe Hughes.
29: C'est la promesse du chef libéral Charles Milliard.
25: Alors, un gouvernement libéral se donnera un objectif ambitieux, la construction à terme de 100 000 logements par année au Québec.
29: C'est peu réaliste, puisque ça dépasse la capacité de construction au Québec selon la Société canadienne d'hypothèques et de logements. La SCHL modélise les capacités de construction du Québec pour la période 2022-2030. Dans son scénario dit le plus optimiste, cette capacité pourrait atteindre un maximum d'un peu plus de 649 000 logements en 9 ans, soit une moyenne d'environ environ 72 000 par année. La promesse du chef libéral est près de 40 % plus élevée. Les mises en chantier s'élevaient à près de 60 000 en 2025 au Québec. La pénurie de main-d'œuvre dans le secteur de la construction est un des facteurs les plus limitants. La Commission de la construction du Québec estime qu'il faudrait 17 000 nouveaux travailleurs par année. Même avec une immigration accrue ou des réformes dans les écoles de métiers, former et intégrer autant d'ouvriers prendrait plusieurs années, conclut la SCHL. Le PLQ dit miser sur les bâtiments préfabriqués pour y arriver. La promesse de 100 000 logements n'est pas dénuée de sens puisque la SCHL estime qu'il faut 95 000 mises en chantier par année pour retrouver le chemin de l'abordabilité pré-pandémique. Ici Jean-Philippe Hughes, Radio-Canada, Montréal.
0: Et puis aujourd'hui, le chef du Parti québécois, Paul Saint-Pierre Plamondon, va commencer sa journée avec un point de presse sur le coût de la vie à Trois-Rivières. Québec solidaire doit dévoiler sa vision de l'immigration lors d'un point de presse à Rouyn-Noranda. Pour sa part, le chef conservateur va se rendre sur le circuit automobile Saner à Saint-Pie, menacé d'expropriation par la ville pour un projet de construction d'une école secondaire. Ottawa a déployé 10 fonctionnaires au Népal pour aider à retrouver les Canadiens portés disparus après les inondations dévastatrices. Une trentaine de Canadiens et résidents permanents manquent toujours à l'appel, mais un Canadien qui était porté disparu a été retrouvé sain et sauf. Les crues soudaines, il y a près d'une semaine, ont fait environ 1000 morts et près de 4500 disparus dans la région frontalière entre le Népal et la Chine. Les secours se poursuivent dans des conditions extrêmement difficiles et plus de 20 000 personnes sont mobilisées pour retrouver d'éventuels survivants. Mais les moyens des Népalais sont limités pour effectuer des recherches, comme l'explique le guide touristique à Katmandou, Rishi Basnet.
1: On va chercher les gens vivants. On espère quand même qu'il y a des gens qui sont pas, peut-être il n'y a pas de réseau, il n'y a pas d'électricité. On les cherche encore par les hélicos, tout ça. Et le problème, c'est qu'on n'a pas tous les moyens comme les autres pays.
0: Le gouvernement canadien a débloqué 5 millions de dollars en aide humanitaire d'urgence pour soutenir le Népal. Et le président russe Vladimir Poutine et l'Iranien Masoud Pezeshkian doivent s'entretenir aujourd'hui au Kirghizistan, alors que les affrontements ont repris entre l'Iran et les États-Unis. Leur rencontre se déroule en marge d'un sommet de l'Organisation de coopération de Shanghai qui réunit 17 dirigeants. La Chine et la Russie se servent de ce sommet pour faire contrepoids à l'influence occidentale et promouvoir un monde multipolaire. Vladimir Poutine doit également rencontrer le président turc Recep Tayyip Erdogan pour discuter de la guerre en Ukraine. Voilà, c'était le Radio Journal. 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Ici Mathieu Bellumeur, au nom de toute l'équipe. Merci d'être à l'écoute. Bonne journée.

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3: Dans les derniers jours, spécialement hier soir, oui, il y avait d'autres élections complémentaires hier ailleurs au Canada, mais avec le déploiement qu'il y a eu pour les journalistes, on avait l'impression qu'on était pas mal au cœur de l'attention hier.
4: On s'attendait pas à des luttes serrées dans les deux autres circonscriptions, puis finalement, on s'attendait à une lutte serrée dans Chicoutimi-Lefiort. Finalement, ça n'a pas été le cas autant qu'on aurait pu le penser lorsqu'on regarde les résultats finaux.
3: Parce que pour ceux et celles, justement, qui viennent de se réveiller, Nicolas.
4: Oui, voici donc, Daniel Gobeil est élu. Si vous n'étiez pas à l'écoute hier soir, donc le candidat libéral a obtenu une majorité de 51,3%, donc le pourcentage de vote après la compilation finale, 16 235, face à Caroline Dubé du Bloc québécois qui obtient 32,9% du suffrage, c'est-à-dire 10 401 votes. Les conservateurs perdent donc cette circonscription. Leur candidat Régis Godreau obtient 12,5%. On est loin du score de Richard Martel aux dernières élections, là, je parle au pluriel. Il a obtenu moins de 4 000 votes, M. Godreau. Le NPD ensuite obtient 2 %, puis les deux autres candidatures, là, le Parti vert, Nate Perron, et François Sabourin du Parti populaire du Canada. Là, on est dans les fractions, là, quelques centaines de votes à peine pour ces deux candidats. Le taux de participation, quand même, atteint 42,2%.
3: Mais justement, par rapport à ça, nous, on est allés, moi et ma blonde, on est allés voter un peu après 18h30 hier, et elle me faisait remarquer, elle trouvait ça tranquille, mais je lui ai dit, je crois que c'est normal pour une élection complémentaire si on va en comparaison avec une élection générale, mais c'est vrai que c'était, nous on était dans le secteur de la pulperie, je crois qu'Émilie aussi était là hier. Hein?
5: Oui, et moi je suis allée en début d'après-midi, et honnêtement, top chrono, 2 minutes, entrer au centre Joseph Nio, faire l'inscription, ou en tout cas donner mon nom à la première table, faire le vote là, en 2 minutes, il n'y avait aucune file.
3: Mais 42%...
4: On a vu pire dans des élections partielles. Je pense que c'était moins que ça, même à l'élection complémentaire provinciale là, dans Chicoutimi comme telle. Alors, on joue plus autour du tiers habituellement dans les élections partielles, donc c'est pas si mal finalement. Il y avait quand même eu pas mal de monde aussi lors du vote par anticipation. On avait atteint déjà 15%. Donc, voici Daniel Gobeil, nouveau député. Il a bien sûr tenu un discours de victoire devant ses militants. C'était assez tardif, là, puisque les bureaux de vote fermaient à 21h30. Son discours de gagnant s'est tenu vers 23h30 hier.
6: Pour le plan libéral, pour l'équipe, Chicoutimi-Lefiort est la plus belle place pour exécuter le plan de Mark Carney pour avoir une économie plus indépendante, plus résiliente et plus forte. Les minéraux critiques, la défense, le port de mer de Grand-Anse, mais bien sûr, prendre soin de nos acquis, de nos fiertés régionales, l'aluminium, le bois, l'agriculture, les amis!
4: Alors, bien d'autres réactions à venir et des analyses aussi en cours d'émission.
3: Bon, là, ça m'inquiète parce qu'on a Daniel Gobeil sur notre liste d'invités ce matin. Et là, la voix hier soir avec l'émotion. Comme ça, on comprend que la fin d'une campagne, la fatigue, beaucoup parler. Alors, j'espère qu'il a encore un peu de voix.
4: On l'espère.
3: On veut l'entendre. Ce matin, donc... De bonnes pastilles, une bonne cuillerée de miel avant le coucher pour ce matin. Évidemment, ça, c'est tout ce qui a touché les élections partielles. Ça retient beaucoup l'attention dans les médias ce matin, Émilie.
5: Oui, je vous fais la tournée des grands titres à ce sujet sur le site de Radio-Canada. Les libéraux cimentent leur majorité parlementaire parce qu'il y avait deux autres partielles aussi. Une en Ontario, donc les électeurs de Beaches East York ont élu le libéral Tanveer Shanawaz. En Colombie-Britannique, dans North Vancouver, Capilano, le candidat libéral Brendan Kelly a aussi été élu. Dans le quotidien, on titre le Parti libéral de bout en bout. C'est une analyse de Louis Tremblay. Dans la presse, on titre une élection partielle, trois verdicts. Le verdict, oui, c'est une analyse de Joël-Denis Bellavance.
7: Oui, qu'on va recevoir à 6h50 ce matin. Joël-Denis Bellavance, qui est chef du bureau parlementaire d'Ottawa à la presse. On va lui demander ce qu'il pense de ce résultat du vote hier. Selon lui aussi, qui est le grand perdant de cette soirée entre Pierre Poilievre, qui perd quand même le siège conservateur de Richard Martel, et Yves-François Blanchet, qui comptait quand même sur la

0: circonscription de Chicoutimi-le-Fier pour envoyer un signal fort. Puis, bon, quelles sont les retombées de cette campagne électorale, évidemment, sur le Parti libéral et aussi pour les citoyens de Chicoutimi-le-Fier, pour la région en général, d'avoir maintenant un député qui est donc à Ottawa.
1: Le vote se terminait tard aussi hier. Donc, pour certains journaux, il faut aller sur la version en ligne pour avoir des articles. C'est le cas pour le Journal de Québec où on parle d'une victoire convaincante des libéraux. Et dans Le Devoir, victoire sans équivoque du libéral Daniel Gobeil dans Chicoutimi-le-Fier. Et en ce qui concerne l'élection partielle dans Chicoutimi-le-Fier, le chef du Bloc québécois, Yves-François Blanchet, a commenté. Il a mentionné, en fait, que le député libéral Daniel Gobeil sera talonné par les députés bloquistes de la région.
2: Chaque jour que le bon Dieu va amener, il va avoir Mario Simard et Alexis Brunel-Duceppe en arrière de lui pour lui dire comment t'expliques ceci et comment t'expliques cela. Il n'aura pas, comme M. Martel, la possibilité de dire, vous savez, moi je suis dans l'opposition, c'est pas de ma faute. Il sera à la table.
3: Alors, cette élection complémentaire au niveau fédéral est terminée et là, on va pouvoir se concentrer sur la campagne électorale provinciale et on s'amuse entre collègues à dire « Vous n'aurez jamais vu des affiches électorales disparaître aussi rapidement au lendemain d'une élection pour être remplacées par d'autres. » Je crois que dans les poteaux, dans les endroits stratégiques, là, le ménage, l'échange sera assez rapide.
4: J'ai hâte de voir, on n'a pas, à ma connaissance, on n'a pas vu ça souvent, deux élections simultanées, puis effectivement changer les affiches. Est-ce que ce sera la même équipe de bénévoles qui va enlever les anciennes pour en mettre de nouvelles.
3: Vraiment, ça va aller remarquer dans les 24-48 prochaines heures à quel point le décor va changer. Là, ça va être spectaculaire.
4: J'ai peur qu'il en reste une ou deux.
3: Il en reste toujours, là, c'est ça. Mais ça sera donc un bon exercice, je vous dirais, sur le plan environnemental et même sociologique. Donc, on va surveiller tout ça. Justement, parlant d'élections, Émilie, les promesses électorales, est-ce qu'elles sont compatibles avec l'objectif d'atteindre l'équilibre budgétaire?
1: On revient sur le plan provincial et c'est la question que pose ce matin Le Devoir, parce qu'on constate que le chemin pour atteindre le déficit zéro risque d'être difficile, sans beaucoup de place à l'erreur pour le prochain gouvernement. Donc, l'exercice qui est proposé dans Le Devoir de ce matin, c'est de voir l'effet de certaines promesses électorales sur le déficit. Donc, vous ne retrouverez pas cet article dans la version papier parce que c'est interactif quand même. On nous demande de cliquer là, pour voir le changement sur le tableau. Donc, c'est sur la version en ligne. Je rappelle que vous avez droit à quelques articles gratuits chaque mois pour Le Devoir. Donc, peut-être une manière de l'utiliser. Donc, on nous présente entre autres le tableau de la situation actuelle. Et ensuite, on peut nous révéler l'effet, par exemple, d'une baisse d'impôts sur les projections de la dette. Et on nous donne en dessous l'explication aussi. Et parfois, on constate que à court terme, oui, l'impact est plus grand, mais que souvent, sur plusieurs années, le fardeau est moins lourd. Mais on vit beaucoup dans le présent, donc parfois, ça fait mal.
3: Alors voilà, on va revenir à toi dans quelques minutes pour la suite de cette revue de presse. Sinon, Joannie, qu'est-ce qu'on réserve pour nos auditeurs comme les sujets? On sait qu'il y aura beaucoup de politique ce matin, est-ce qu'on a d'autres sujets également?
0: En fait, je poursuivrai en politique d'abord pour rappeler, tu le disais d'entrée de jeu, Frédéric, que Daniel Gobeil sera notre invité sur le coup de 7h15. Peut-être pas tout en voix, mais il sera de la partie. Je pense que ça criait fort hier, ou du moins ça criait ou parlait avec cœur à ce rassemblement. Par la suite, bien sûr, le coup de 7h45, c'est Marc-Olivier Fortin, l'analyste politique, qui sera avec nous pour voir un peu quel est son premier constat devant ce résultat fraîchement sorti des urnes avec l'élection là, de Daniel Gobeil hier soir.
3: Et on est curieux de savoir, vous, comment vous recevez ce résultat, ceux et celles qui sont touchés, les électeurs et électrices de Chicoutimi-le-Fier. Si vous êtes donc à l'écoute ce matin, n'hésitez pas, écrivez-nous, même on peut garder l'anonymat, donc allez-y au 418-321-2600 ou encore la bulle de conversation si vous nous écoutez sur audio pour avoir vos échos en ce lendemain d'élection complémentaire. Émilie, il y a eu une hausse des vols de câbles électriques des bornes de recharge pour véhicules électriques.
1: Selon Hydro-Québec, 68 vols de câbles électriques sont survenus dans la dernière année et seulement cet été, 56 bornes de recharge ont été vandalisées à travers le Québec. c'est le cuivre à l'intérieur des fils qui intéresse les voleurs. Par contre, ce qu'il faut savoir, c'est que le cuivre qui est contenu dans un seul fil, c'est pas suffisant pour faire beaucoup d'argent. Là, on parle de quelques dizaines de dollars en cuivre dans un seul fil. Mais par contre, remplacer les fils endommagés, c'est des milliers de dollars pour Hydro-Québec.
3: Photo à l'appui, là, ce sont les... Couper ça, là, ça prend un bon outil, là. C'est... On est au-delà des fameuses pinces cutters, là. C'est... Cutters, ce sont des, oui, ça... des films énormes.
4: Ça prend, ouais, c'est ça, des grosses pinces qui sectionnent. Là.
3: Ou encore quelque chose, je ne sais pas. On voit la photo, c'est coupé franc. Je ne sais pas comment ils ont fait pour couper aussi de manière aussi...
1: Ben, probablement qu'on ne veut pas donner d'idée à d'autres personnes en disant l'outil. Mais la Société d'État rappelle que ça peut être très dangereux de couper des fils électriques comme ça. Donc, il y a des risques de choc. Et en plus, il y a des désagréments pour les utilisateurs. On nous explique dans le Journal de Québec que certaines personnes n'ont pas de borne de recharge à la maison. Donc, elles vont recharger dans certains lieux publics. Et là, ces lieux ont été vandalisés.
3: Et encore une fois, ce sera les utilisateurs qui vont payer le prix. On va devoir trouver des moyens. Si jamais le phénomène et ce fléau continue, on va devoir trouver des moyens pour protéger, pour contrer tout ça. Et malheureusement, ce sera au détriment des utilisateurs.
1: Et c'est déjà le cas dans certains fils électriques aussi dans les poteaux. Ça a causé beaucoup de désagréments au Saguenay-Lac-Saint-Jean dans les derniers mois, dernières années. Donc, on a trouvé un moyen peut-être plus, et là, je mets des guillemets, facile pour les voleurs là, d'aller chercher le cuivre.
3: La presse a procédé à un test pour savoir si c'était facile pour une personne de moins de 21 ans de se procurer du cannabis sur la réserve de Canet-Sataquis.
1: Dans les SQDC, une personne de moins de 21 ans, c'est pas possible pour elle de se procurer les différents produits de cannabis. Et la presse a demandé à Florence, c'est un nom fictif, âgée de 20 ans, d'aller acheter des produits dans plusieurs commerces de Canet-Sataquis. Et la jeune femme n'a eu vraiment aucun problème à faire l'achat. Toujours en argent comptant, on refusait les cartes de crédit et les cartes de débit. Et elle a même qualifié la jeune femme de Toys R Us, certains magasins, tellement on essayait d'attirer les jeunes avec certains produits interdits. Par exemple, des slushs, c'est très coloré. Il y a des promotions à certains endroits. Si on achète pour X montant d'argent de produits de cannabis, on peut tourner une roulette pour gagner des prix. Et il y a même un endroit où on lui a donné 3 joints pré-roulés pour la remercier de son premier achat dans le commerce. Donc oui, ça fait sourciller. Et la teneur en THC n'est pas indiquée aussi sur la plupart des produits qui sont vendus, ce qui peut apporter quand même certains problèmes et ce qui peut être dangereux là pour certains consommateurs.
3: Oui. Lorsqu'on traverse, l'an dernier, on a fait un voyage à travers le Canada, on a traversé quelques réserves comme ça et toutes les boutiques qui vendent comme ça des produits du tabac ou encore des produits du cannabis, assez visibles, je vous dirais. Donc, pour la publicité sur le bord des routes comme ça, elles sont difficiles à rater, ces boutiques. Spécialisé.
1: Il y a un gros marketing.
3: Oui, vraiment.
4: C'est différent dans les autres provinces. C'est pas vendu par l'État, effectivement. Ouais. Donc, il y a des commerces de différentes natures là, qui vendent le cannabis ailleurs au Canada.
3: Seulement, donc, à la frontière entre le Québec, entre la Gaspésie et Nouveau-Brunswick, vraiment, c'est frappant. Oui. Lorsqu'on est dans les secteurs, il y a comme aussi une réserve dans ce secteur-là. Mm-hmm. Et vraiment, lorsqu'on traverse, ça saute. Difficile de ne pas voir ça comme automobiliste.
4: Ah oui,
1: Et la situation soulève aussi quand même une bonne question pour des experts. Est-ce qu'on devrait vendre des produits du cannabis aux 18 ans et plus et non seulement aux 21 ans et plus pour s'assurer de la qualité des produits qui sont consommés par ces jeunes? En 2025, il y a 15 000 jeunes de moins de 21 ans qui se sont vus refuser l'accès à la SQDC.
3: Et on apprend qu'il y a déjà eu un lac Trump au Québec.
1: Oui, et c'est un article que j'ai trouvé quand même assez rigolo dans le fil des coops. Vous pouvez le lire à partir du site du Quotidien. C'est en Outaouais, dans la MRC de la vallée de la Gatineau. Il y avait un lac Trump sur les cartes du territoire non organisé du lac Pitonga. Rassurez-vous, ce n'est pas en hommage à Donald Trump, puisque le lac s'est appelé comme ça entre 1968 et 1982. La commission de la toponymie n'a pas l'information sur qui est ce mystérieux Trump. Il y a une enquête de la commission de la toponymie à l'époque qui a permis de réaliser en fait que les habitants de l'endroit n'utilisaient pas ce nom-là. Donc, on a plutôt décidé de changer de nom pour prendre la référence qui était utilisée localement, c'est-à-dire le lac du Forc-Épic. Donc, on a renommé le lac comme ça.
3: J'espère que personne ne va traduire cet article et lui envoyer à l'équipe du président un plan pour qu'il s'organise pour...
1: Pour faire revenir ça. Ouais, ça serait assez étonnant.
3: Ouais, ça son genre également. Merci beaucoup, Émilie. 6h25, dans les autres sujets à la fin de l'émission, oui. Entre 8h30 et 9h, belle entrevue pour les nostalgiques.
0: Ben oui, tu vas recevoir le bédéiste Tristan Demers, qui est auteur du livre Un dîner avec les pierres à feu. Je pense qu'on va aller toucher à la fibre nostalgie chez plusieurs lecteurs, les gens des années 70, 80, 90. Je pense qu'on va aller toucher à des souvenirs d'enfance.
3: Êtes-vous
0: souvenirs
3: tous
0: de
3: des
0: jeunesse.
3: Enfants des pierres à feu?
0: Ben oui.
3: Oui? Oui.
0: Moi, je vais plus vers la fin, peut-être. Okay. Là. Mmh.
1: Mais c'était les mêmes épisodes qui étaient...
0: C'est ça.
1: Je ne sais pas combien de fois par année on pouvait les voir.
3: En fait, ce qu'on apprend, il y a eu environ 166 épisodes seulement. Originaux, mais qui ont tellement tourné.
4: Et qui ont joué pendant 30 ans.
3: C'est ça.
4: Ça se joue encore, je pense, non?
3: Probablement quelque part, sur
1: peut-être
3: une chaîne.
1: C'est ça.
0: Pas impossible. Mais là, ce qui est intéressant là-dedans, c'est qu'on refait un peu l'histoire des pierres à feu. On parle de l'adaptation québécoise, du doublage. Oui, c'est ça. Toi, tu l'as lu, hein?
3: Oui, même ça, j'ai parcouru ça parce que moi, je suis, vous savez, mon amour pour la bande dessinée. Mm-hmm. Et aussi, c'est bien fait. Beaucoup d'images, beaucoup de références. Et on insiste beaucoup, justement, sur l'ancrage québécois avec non seulement les voix, mais les références culturelles.
4: Exact.
3: Dans les textes, c'était adapté.
4: Comme les Simpsons l'ont fait par la suite. Mm.
0: Ben, c'est ça, d'ailleurs, ce que j'ai pu lire, c'est que les pierres à feu, ça a inspiré les Simpsons dans la création de cette série-là. Donc, moi, tu me donnes envie de le lire. Donc, j'ai très hâte d'entendre cette entrevue.
3: Mais je veux faire tirer l'exemplaire pour les auditeurs, après l'entrevue avec Tristan Demers, ceux et celles qui vont rester à la fin jusqu'avec nous. Mais ce qui frappe aussi sur la couverture du livre, on voit un téléviseur avec une image des pierres à feu, un grilled cheese et le verre.
1: De moutarde.
3: Le verre, les anciens pots de moutarde, vraiment, avec les sigles de cartes.
1: Ma grand-mère avait
0: ça. Non, ça, là, vous me perdez.
3: Ouais.
1: Ben oui, moi, ça fera, c'est un souvenir quand même de la verrerie de ma grand-mère.
4: C'était vraiment des pots de moutarde que les gens, ensuite, une fois consommés, utilisaient comme des verres.
3: Vous savez quoi? Est-ce qu'on interpelle les auditeurs?
1: On lance un défi.
3: Je suis persuadé que les auditeurs, ce matin, en ont un qui traîne là, dans leur armoire pour que Joanie puisse nous croire que c'est un vrai phénomène culturel. Joanie a des doutes.
0: Mais non,
3: donc, ceux et celles qui nous écoutent ce matin qui ont ces verres, là, ces anciens pots de moutarde, là, allez-y, là, une photo, s'il vous plaît, au 418-321-2600 ou encore la bulle de conversation. Je suis persuadé, allez fouiller dans votre sous-sol ou encore ceux qui sont au chalet comme ça. Je suis sûr qu'on va avoir une photo.
0: Joanie,
4: dans les, avec le jeu de cartes dessus. Là.
3: Ah, oui, c'est ça qu'on veut. Là. Les auditeurs, les vrais de vrais le savent. Alors, on attend impatiemment cette photo. Soleil pour aujourd'hui encore à Saguenay. Ça a été une belle journée hier. Il y a du brouillard ce matin. Nicolas dit qu'il ne voyait rien lorsqu'il est sorti de la maison.
4: Opaque.
3: Et ça se dissipe rapidement avec des vents, comme hier un peu, des vents à 20 km/h en après-midi. Maximum 22 degrés pour Saguenay. Pour le lac Saint-Jean, c'est le même scénario. Du soleil aujourd'hui et un maximum de 21 degrés. Partiellement nuageux pour la nuit de lundi à mardi avec un minimum entre... ça va jouer entre 8 et 11 degrés. Demain, mercredi, finalement, ça s'est amélioré. Alternant soleil-nuages, plus de nuages en après-midi. Oui, il y aura de bonnes rafales de vent à 40 km/h, maximum 21-22. Avez-vous remarqué comme les vents sont beaucoup plus calmes depuis les derniers jours après, disons qu'on... Le vent va et vient. Vous allez me dire comme d'habitude. Bon, qu'est-ce que je dis? Chibougamo, maintenant. Laissez-moi aller, ma page est collée. Voilà. Généralement ensoleillé pour Chibougamo aujourd'hui, avec un ennuagement plus tard en journée et un maximum de 21 degrés, partiellement nuageux pour la nuit prochaine et des nuages, de la pluie, des orages. Pas de belle journée demain pour Chibougamo. Profitez-en aujourd'hui. Les températures, on a 6 degrés ce matin, mais ça doit se réchauffer. 6 degrés toujours. Parfois, j'essaie avec un fer...
1: T'es optimiste.
3: Je rafraîchis ma page pour aller chercher des degrés, mais parfois, on en perd. 7 degrés pour Roberval et 9 degrés à Chibougamau ce matin. Signe que la saison arrive à grands pas pour le hockey junior. Donc, on a eu hier le tournoi de golf des Saguenayens et on a profité pour annoncer qui sera le capitaine de la formation. Et Yannick Jean a annoncé que ce sera Christophe Berthelot à titre de capitaine, donc qui va porter le C sur son chandail. Il va succéder à Emmanuel Vermette qui a été le capitaine pour la saison 2025-2026. Et bon article ce matin dans le quotidien. pour un choix de 10e tour.
4: Il vient de loin, lui.
3: Christophe Berthelot, il a travaillé fort.
4: Il fait sa place.
3: Habituellement, des choix de 10e tour, c'est même pas, on n'est même pas certain parfois qu'ils vont faire l'équipe. Et là, lui, il a travaillé fort. Il a donc gagné sa place, une place importante avec les Saguenayens. Et bel effort qui est récompensé avec ce titre de capitaine qui lui est remis. Alors, bravo pour les Saguenayens. On a aussi la liste des assistants pour ceux et celles qui... je crois que j'ai vu Lecomte, Ricard dans les noms qui ont
4: circulé. Les quelques vétérans qui restent.
3: Ouais, voilà. Et ils ne sont pas nommés encore, pardon, c'est des rumeurs. Donc, merci beaucoup, Daniel, qui est un fidèle partisan, qui m'a donc indiqué qu'on va attendre pour les adjoints. Et au tennis, Félix Auger-Aliassime a donc réussi son entrée, quoique il s'est compliqué la vie. Victoire en 4-7 face à ce joueur australien, 85e joueur mondial. 7-5, 4-6, 6-3 et 7-5.
4: Ouais, ça a été long, il y a eu de la pluie, ça a duré longtemps.
3: Oui, vraiment, mais souvent, ce sont les débuts de tournoi qui sont plus difficiles pour Félix Auger-Aliassime. Et chez les dames, la favorite Arina Sabalenka a bien amorcé son parcours avec une victoire en 2-7 contre une adversaire colombienne. Et hier, la grosse nouvelle dans le monde du sport, vraiment, c'est Lionel Messi qui a annoncé sa retraite internationale.
4: Oui.
3: Là, il faut bien insister. Après donc avoir défendu les couleurs de l'Argentine, le bleu et le blanc, pendant 2 décennies, une 20aine d'années, il a participé à 6 Coupes du Monde. Il a remporté donc celle de 2022. Et il continue donc à porter les couleurs de Miami dans la MLS. On l'a bien vu en fin de semaine, là, avec cette raclée que Miami a fait subir au CF Montréal. 7-1, 4 buts pour Lionel Messi. Alors, il va continuer, comme d'autres vétérans, à jouer au soccer, mais pour les grands rendez-vous internationaux, c'est terminé.
4: Quand j'ai vu la manchette hier, j'ai eu peur. J'ai dit, est-ce qu'il prend sa retraite? Ça veut dire que son dernier adversaire, ça va avoir été le CF Montréal. Il va avoir donné une volée au club de Montréal avant de tirer sa révérence. Mais non, il reste dans la MLS pour quelques saisons encore.
3: 6h31 minutes aux informations, Nicolas. On revient sur cette victoire sans équivoque du Parti libéral du Canada dans Chicoutimi-Lafière.
4: Daniel Gobeil a été élu hier, donc, sous la bannière du parti de Mark Carney avec un peu plus de 51% des votes, loin devant son adversaire bloquiste Caroline Dubé qui obtient 33% des suffrages. Les conservateurs perdent donc cette circonscription en finissant troisième. Laurence Martin a suivi la soirée électorale dans la région.
5: Votre nouveau député de Chicoutimi-le-Vieux.
6: L'accueil est à la hauteur de la victoire, triomphant.
5: Daniel Gobeil.
6: Daniel Gobeil, un agriculteur bien connu dans la région, l'emporte haut la main devant ses adversaires bloquistes et conservateurs.
5: Cette victoire permet de maintenir l'unité canadienne partout. Puis bien sûr d'amener la voix du Saguenay-Lac-Saint-Jean à la table des décisions.
6: Sa notoriété sur le terrain a joué. Daniel Gobeil a déjà été président des producteurs de lait, mais la popularité de Mark Carney a aussi compté, croit le lieutenant du Québec, Joël Lightbaum.
7: Ça témoigne de la confiance des électeurs de Chicoutimi-le-Fjord, un, envers l'agenda et le leadership de M. Carney.
6: Surtout dans un contexte de guerre tarifaire.
7: Il y a un fort sentiment d'unité, de se dire qu'il faut se rallier, entre autres derrière le premier ministre, l'équipe Canada, pour défendre les intérêts du pays.
8: Bien le bonsoir, mes amis.
6: Dans le camp bloquiste, les mines n'étaient plus déconfites, même si le chef Yves-François Blanchette défend la pertinence de son parti.
8: Le Bloc québécois, au cours des dernières semaines et des derniers mois, a fait des gains clairs. Connu, pas toujours. On y reviendra, mais clair.
6: Les conservateurs sont ceux qui ont le plus reculé, eux qui détenaient la circonscription il y a quelques semaines à peine. Le député Pierre Paulus tente de minimiser la défaite.
9: Lorsque le gouvernement s'est retiré de la négociation, c'est clair qu'il y a eu un changement dans l'esprit des gens. La dynamique a changé.
6: Mais ce résultat décevant pour Pierre Poilievre pourrait venir quand même fragiliser son leadership. Ici Laurence Martin, Radio-Canada, à Saguenay.
3: Un conducteur a été grièvement blessé dans une collision sur la route 172 hier.
4: Ça s'est produit dans l'après-midi et sa vie était menacée. Une collision entre une camionnette et un véhicule lourd qui est survenue vers 15 heures sur la 172 entre Saint-Fulgence et Sainte-Rose-du-Nord au kilomètre 85. La Sûreté du Québec a indiqué donc qu'on fait enquête avec un spécialiste en collision là, qui devait se rendre sur place pour analyser la scène. Donc, pour l'instant, là, on n'a pas eu d'autres informations concernant l'état de santé de ce conducteur impliqué dans cette collision hier.
3: Autour d'artistes peintres de la région d'être victimes de la guerre tarifaire.
4: Des tarifs de 50% imposés par Washington touchent aussi les œuvres d'art et c'est pour cette raison que la galerie L'Art de vivre à Arvida a annulé sa participation au prestigieux Affordable Art Fair à New York, prévu justement ce mois-ci en septembre. On avait parlé lorsque on préparait cette cette activité. C'était une deuxième participation pour la Galerie d'art. La somme exigée pour franchir la frontière avec l'étoile atteignait un montant exorbitant, rendant cette participation à l'événement tout simplement irréalisable, mentionne la propriétaire Frédéric Girard.
10: J'ai essayé de toutes les manières possibles de trouver soit du financement ou de voir comment est-ce qu'on allait pouvoir faire, mais on s'est fait confirmer par notre courtière en douane que si on avait à traverser les douanes avec les œuvres, même si elles n'étaient pas toutes vendues, on devait payer au-delà de 65 000 $ US de frais. Fait que, tu sais, pour nous, c'était complètement impossible de, en plus de payer tous nos frais de foire, l'hébergement, le transport, de payer ces frais-là de 65 000 $ US.
3: Et ça a été une rentrée festive hier à l'Université du Québec à Chicoutimi.
4: Pour l'accueil notamment des étudiants internationaux, cette année, l'institution post-collégiale s'attend à recevoir entre 6 et 7 000 inscriptions au total. Les données vont se préciser au cours des prochains jours. Claude Bouchard est allé à la rencontre de ceux qui amorcent leur parcours universitaire.
11: Notre toute première mascotte officielle.
12: L'ambiance était festive en ce lundi aux portes de l'UQAC. Tom Demagny est venu de France pour 16 mois dans le cadre d'une entente de double diplôme international en informatique.
13: On a vu l'opportunité de double diplôme, c'est quand même intéressant et oui, on a sauté sur l'occasion parce que voilà, le Québec, c'est bien quand même, ça donnait envie.
12: Chaque année, l'UQAC accueille entre 800 et 1000 étudiants français, souligne le recteur Ghislain Samson.
14: Ce qui nous donne une chance chez nous à l'UQAC, c'est les ententes qu'on fait avec plusieurs universités en France dans ce qu'on appelle des programmes réguliers, de sorte qu'on est capable davantage de savoir combien d'étudiants français vont venir chez nous.
12: Pour ceux qui se rendent à leur cours en voiture, certains stationnements ont été sacrifiés pour la construction d'une nouvelle résidence de 72 logements. À nouveau, Ghislain Samson.
14: Je leur dirais, c'est une bonne nouvelle parce que c'est une résidence étudiante, donc pour nos étudiants, qu'ils soient internationaux ou du Québec-Canada.
12: Les inscriptions se poursuivent cette semaine, alors que certains étudiants internationaux continuent d'arriver en sol canadien. Ici Claude Bouchard, Radio-Canada, Saguenay.
3: Merci beaucoup, Nicolas. Et écoutez, les amis, on a mis le doigt sur quelque chose parce que on a interpellé les auditeurs pour recevoir des photos de verre avec les jeux de cartes, les anciens pots de moutarde. Et là, on a été inondés sur la messagerie texte, Émilie.
1: Oui, et je constate qu'il y avait plusieurs modèles. Donc, moi, celui dont je me souviens, c'est le tout petit avec, les signes de cartes. Mais il y en avait des un peu plus grands. Donc, Richard nous a envoyé sa collection. Il y en a quand même quelques-uns. Viator a quand même lui aussi une bonne collection. Je dirais qu'il y en a une dizaine bien rangées dans son vaisselier.
3: En bonne condition aussi.
1: En bonne condition. France nous envoie la photo de son verre qui a été usé par le lave-vaisselle. Il en a vu, mais on comprend quand même qu'il y a encore les signes de cartes. Julie nous dit, oui, j'en ai au chalet, mais bon, elle est à la maison, elle ne peut pas les prendre en photo. Je crois qu'il y a plusieurs personnes qui en ont au chalet. Frédéric nous a envoyé son verre, lui aussi, qu'il tient fièrement à la main. France, ce sont mes verres de tous les jours, et elle aussi, elle en a une bonne collection de différents formats.
3: C'est Chantal, ce qui a envoyé
1: ça. Oui, Chantal,
3: plutôt,
1: ouais. Tu as raison. Donc, vraiment, vous êtes plusieurs à en avoir, et j'ai fait une petite recherche parce qu'on se demandait c'était quelle compagnie. C'était la compagnie de moutarde Schwartz.
4: Exact,
1: ouais. Et je suis allée voir parce que ça peut être des objets de collection. Et oui, vous avez peut-être une mine d'or dans votre armoire. Sur des sites comme eBay et sur Etsy, ça peut se vendre parfois là, 65 $ et plus en montant. J'ai même vu du 120 $. Donc, à vous de voir si vous voulez vendre votre collection ou encore les conserver en souvenir.
3: Mais moi, ce qui est le plus particulier dans la discussion, c'est que moi, j'ai des souvenirs, bien sûr. Il y en avait au chalet à mon oncle, mais je crois qu'à la maison, nous, on n'en a jamais eu. Vraiment, ma mère, je ne sais pas pourquoi, on en a, à moins que ma mère m'écoute ce matin puis qu'on en a cassé quand on était jeune comme ça, mais on n'en a jamais eu. Et vous buviez quoi dans ces verres-là? Toi, Nicolas, parce que souvent, on a des verres.
4: Du lait, me semble.
3: Ouais, c'est du
1: probablement
3: lait.
1: Du lait aussi.
3: Ou la liqueur, des choses comme ça.
1: Oui.
3: Alors, merci beaucoup pour toutes ces réponses. Et ceux et celles qui viennent peut-être de se réveiller, qui se disent « Moi aussi, j'en ai à la maison. » Allez-y, envoyez-nous vos photos ce matin. On s'amuse avec ça.
4: Si vous avez conservé le petit couvert de plastique, ça doit valoir encore beaucoup plus.
3: Alors, allez-y, amateurs de verre de vieux pots de moutarde.
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3: Bon, dans les sujets plus sérieux, Émilie, la hausse du prix de l'essence continue à se faire sentir.
1: Selon le tableau de bord de Radio-Canada, dont les données sont basées sur celles de la Régie de l'énergie du Québec, le prix moyen du litre d'essence ordinaire au Saguenay-Lac-Saint-Jean s'élève à environ 1,75 $. C'est une hausse d'environ 6 cents en une semaine. À Montréal, le litre d'essence a même franchi la barre des 2 $ cette semaine. Yvan Clich, ex-délégué commercial à Hydro-Québec International, explique cette hausse du prix de l'essence par une diminution de l'offre.
16: Il y a beaucoup de raffineries qui ne sont plus en opération, c'est toutes celles du Moyen-Orient, donc, et avec le blocage du détroit d'Ormuz, elles ne peuvent plus aussi mettre leurs produits raffinés sur le marché. Comme si c'était pas suffisant, la Russie, également plus grand exportateur de diesel, est attaquée avec les frappes ukrainiennes. Et on a également la Chine qui, voyant la situation actuelle, se dit, ben moi, je vais garder mon essence et mon diesel pour moi, en exportait beaucoup en Asie, ne le fait plus.
3: Et la Cour supérieure condamne une femme pour diffamation à l'endroit du cardinal Marc Ouellet.
1: Oui, et Pamela Grolleau devra verser 100 000 $ au cardinal Ouellet. Elle alléguait avoir été victime d'agressions sexuelles de la part du religieux pour des gestes commis entre 2008 et 2010 lorsqu'elle était stagiaire au sein du diocèse de Québec. Sa plainte au diocèse s'était rendue jusqu'au pape François qui l'a toutefois rejetée. Le tribunal en vient à la conclusion que Pamela Grolleau était insatisfaite du traitement de sa plainte auprès du pape et qu'elle a par la suite modifié sa version pour attirer l'attention du public. Marc Ouellet a toujours nié les faits et le tribunal estime que les allégations à son endroit sont hors de tout doute infondées. Le religieux s'est engagé à consacrer les 100 000 $ à la cause de la lutte contre les violences sexuelles subies par les Autochtones au Canada.
3: Merci beaucoup, Émilie. Mara Tremblay et Catherine Durand, le duo Autry, va lancer un album au printemps dernier, deuxième album de ce projet en duo. Elles ont offert quelques concerts. Elles viennent dans la région régulièrement. Consulter leur page. Il n'y a pas de spectacle prévu cet automne, mais restez à l'affût. Et en patientant, on écoute une chanson tirée de ce deuxième disque, la chanson « Les poèmes en secret ».

0: Belle chanson du duo Haute-Rive, les poèmes en secret. Salutations à un auditeur, Marc, qui nous envoie un message en disant qu'il a vu son premier vol d'outarde dans le secteur de Saint-Henri en venant de l'ouest-nord-ouest. Vous savez ce que ça annonce lorsque les outardes réapparaissent dans le décor. Mm. En plus, ça tombe bien pour ce mois de septembre. Salutations à vous, Marc, dans ce secteur du lac Saint-Jean. C'est le moment de la une des unes, spéciale un peu plus tôt parce qu'on va parler avec Joël-Denis Bellavance dans quelques minutes. Donc, on est en duo ce matin. On commence avec Nicolas. Tu veux nous parler d'un changement important qui s'en vient pour les clients de la Banque Laurentienne.
1: Parce qu'hier, les autorités réglementaires ont autorisé la transaction qui est annoncée depuis plusieurs mois déjà. Donc, la Banque Laurentienne qui passe aux mains de la Fairstone avec une transaction importante, 1,9 milliard. C'est peu commun, ce genre de transaction-là, dans l'histoire bancaire au pays. Là, il y a eu des changements de nom souvent, mais des transferts d'actifs comme ça, c'est particulier. Puis ça va toucher beaucoup la clientèle parce que la Banque Laurentienne disparaît complètement. Là. Les actifs vont passer à la Banque nationale. Il va rester des succursales comme telles, mais ça va changer de nom très certainement. Les clients ont déjà reçu la documentation. Là. Ils n'ont pas grand-chose à faire s'ils souhaitent demeurer clients, là. Mais ils peuvent aussi, ils ont une période pour transférer leurs actifs. Ils ne souhaitent pas être clients de la Banque nationale, par exemple, ben, ils ont quelques mois comme ça là, pour s'assurer de transférer les actifs. Là. Il y a des aménagements qui sont faits en conséquence. Donc, on s'attend à la clôture de toutes les transactions d'ici le 1er novembre. Et ça va changer peut-être un petit peu le paysage là, dans certains cas. Évidemment, la Banque Laurentienne est un peu moribonde là, depuis quelques années. Elle avait perdu beaucoup de clientèle et a perdu de la portée là, dans le virage numérique. Mais donc, peut-être ça va consolider les activités de la Banque nationale qui a encore beaucoup de succursales, notamment dans notre région.

0: Les admirateurs québécois de Britney Spears seront ravis de la prochaine nouvelle.
1: Oui, parce que le 22 septembre, il va y avoir la première de la pièce de théâtre à l'Espace Go. Enfin, te voilà, Britney Spears. Il y aura plusieurs représentations. C'est pas une comédie musicale, là, c'est vraiment une tragico-comédie, une fiction. Mais il y a des admirateurs qui ont profité de cette pièce de théâtre pour créer le Britney Fest à Montréal. Donc, il va y avoir des événements du 10 au 15 septembre. On va inviter les gens aussi à venir costumer en Britney Spears le 19 septembre au parc La Haye, qui est situé devant l'Espace Go à Montréal. Mais vraiment, on va inviter des gens à du karaoké. Il va y avoir une lecture publique aussi de la biographie de Britney Spears, La femme en moi. Et la lectrice sera Safia Nolin. On va avoir un atelier de danse. Ce sera vraiment sympathique. Il y aura même aussi un quiz sur Britney Spears. Donc, je trouve que c'est une belle occasion là, de créer et de réunir les gens autour d'une artiste.
0: Il est 6h48 minutes.
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0: Bon, on en parle depuis hier soir, la circonscription de Chicoutimi-Lafleur qui revient dans le giron des libéraux. Le candidat libéral Daniel Gobeil, qui a été élu député pour la circonscription hier lors de cette élection complémentaire, il a remporté avec 51,3% des voix. Loin devant ses principaux adversaires, la bloquiste Caroline Dubé qui a obtenu environ 33% et devancé le candidat conservateur. On salue Joël Denis Bellavance en direct donc d'Ottawa. Bonjour Joël Denis.
3: Bonjour Frédéric.
0: Chicoutimi-Lafleur qui était au cœur, vraiment qui était au centre de l'attention politique canadienne hier avec d'autres circonscriptions. Comment est-ce qu'on peut interpréter le résultat qui est survenu hier dans notre région?
3: Ben moi, je vous dirais, c'est la circonscription, je pense qu'on peut dire, qui était un peu la plus, vous l'avez dit, très surveillée par l'ensemble des médias nationaux. Pourquoi? Parce que ça faisait figure d'un mini-référendum sur l'ensemble des partis politiques. Les électeurs avaient le choix de poser un jugement sur le bilan du gouvernement Carney, se prononcer sur le leadership de Pierre Poilievre comme chef du Parti conservateur, parce que Chicoutimi-Lafleur était dans le camp conservateur depuis 2018. Et pour ce qui est du Bloc québécois, ben, on pouvait aussi juger de la force du Bloc québécois comme formation politique. Donc, le jugement des électeurs dans un contexte de guerre commerciale avec les États-Unis est quand même très éclairant pour l'ensemble des journalistes de la presse nationale. Pourquoi? Parce que ça traduit véritablement l'humeur des électeurs par rapport à ce que je viens de mentionner, par rapport à Mark Carney et son gouvernement, par rapport au leadership de Pierre Poilievre, mais aussi par rapport à la force du Bloc québécois comme formation politique. Et vous l'avez dit, le vote conservateur s'est complètement écroulé lors de cette partielle, même si on a déployé quand même pas mal d'efforts du côté de Pierre Paulus, le lieutenant politique de Pierre Poilievre. Il a fait acte de présence très souvent, fait campagne, conférence de presse et annonce pour tenter de convaincre les électeurs de rester dans le camp conservateur, mais il reste qu'il semble y avoir un ralliement autour du drapeau canadien, même chez vous, même dans un terreau fertile pour les nationalistes. Pourquoi? Ben, l'ombre de Donald Trump explique tout en ce moment, d'autant plus que ça a été la guerre commerciale a pris de une nouvelle ampleur durant cette élection partielle. Donc, les électeurs ont pu passer un jugement sur la gestion des affaires de l'État, notamment dans un contexte de guerre commerciale.
0: Parce que ça a été un 3-3 pour les libéraux hier avec ce qui s'est passé en Ontario et en Colombie-Britannique. Est-ce que c'est commun pour une partielle à la fin de l'été comme ça d'avoir autant d'attention des partis? Il y a eu beaucoup de visites de ministres, oui, de représentants, des lieutenants politiques. Tous les chefs sont venus également. Est-ce que c'est commun, Joël Denis?
3: Non, mais ça dépend de l'importance de ce vote. Et Chicoutimi-Lafleur, de mémoire, c'est l'une des circonscriptions qui était le plus convoité. Évidemment, il y a eu Terrebonne au mois d'avril, entre une bataille entre le Bloc québécois et le Parti libéral, mais Chicoutimi-Lafleur, on pensait que ce serait une lutte serrée entre le Parti conservateur, le Bloc québécois et le Parti libéral. Ça n'a pas été le cas. Rapidement, on a annoncé que le candidat libéral, Daniel Gobeil, avait une avance suffisante pour être déclaré vainqueur. Je pense que c'est arrivé environ une heure après la fermeture des bulletins de vote, ce qui est même extraordinaire. Ce que je note aussi, c'est que le taux de participation était quand même fort élevé, non seulement dans Chicoutimi-Lafleur, mais dans l'ensemble des trois circonscriptions. Ça dépasse 42, 42 % dans Chicoutimi-Lafière. Dans North Vancouver, Capilano, c'est près de 45 %. Même chose dans le cas de Beaches, East York, c'est autour de 40 %. Normalement, une élection partielle attire une 30 % d'électeurs durant une élection partielle, si on est chanceux. Là, ça dépasse les 40 % et dans le cadre de ces élections partielles, plus d'un électeur sur deux a choisi de jeter son dévolu sur le candidat libéral. Donc, c'est quand même pas rien. Ce que je note aussi, dans le cas de Mark Carney, ce que je trouve intéressant, c'est que vous savez que Mark Carney représente une circonscription de l'extérieur du Québec. Eh bien, la dernière fois qu'un chef d'un parti, d'une formation politique nationale a réussi à s'imposer de la sorte au Québec, qui est représentant d'une une circonscription de l'extérieur du Québec, eh bien, ça remonte à l'Estaby Pearson en 1965. C'est pas peu dire. Hein? Donc, ça fait 60 ans, plus de 60 ans qu'un chef ayant une circonscription de l'extérieur du Québec mène ses troupes à la victoire en remportant la majorité des sièges au Québec. Donc, une autre page d'histoire qui s'écrit sous la plume de Mark Carney.
0: Alors, voilà pour le parti gagnant. Mais ce matin, Joël Denis, qui est, à ton avis, le parti perdant dans toute cette aventure, pardon?
3: Je vous dirais le Parti conservateur. Pourquoi? Ben, dans le cas de Chicoutimi-Lafière, c'était une circonscription qui appartenait au Parti conservateur, comme je disais tout à l'heure, depuis 2018. Donc, ça va relancer les spéculations au sujet de l'avenir du chef du Parti conservateur, Pierre Poilievre, qui, je vous dis en passant, a fait présence dans une seule circonscription durant ses élections partielles, et c'est dans Chicoutimi-Lafière. Il est allé faire une conférence de presse en compagnie de son candidat dans une épicerie pour dire qu'il fallait abolir l'État, maintenir l'abolition ou l'annulation de la taxe d'assises pour permettre aux gens de respirer un peu. Donc, Pierre Poilievre, aujourd'hui, se lève avec un sérieux mal de bloc. Pas un mal de bloc québécois, mais un mal de bloc tout court. Parce que l'appui à ses troupes s'effondre et maintenant qu'il se retrouve avec un député de moins au Québec, eh bien, c'est le cinquième député qu'il perd au profit du Parti libéral, si l'on inclut les députés qui ont quitté le Parti libéral pour se joindre au gouvernement libéral et transformer, je vous disais tout à l'heure, ce mandat minoritaire qu'avait obtenu Mark Carney aux élections d'avril 2025 en un mandat majoritaire. Donc, Pierre Poilievre, aujourd'hui, évidemment, devra réagir. Quelle sera sa réaction? Mais quelle sera la réaction de ses troupes? Ses députés vont-ils entreprendre un questionnement de son leadership ouvertement ou vont-ils simplement rester silencieux devant cette débâcle du Parti conservateur dans Chicoutimi-Lafière? Véritablement, le Parti conservateur, dans son ensemble, a des questions à se poser. Et on voit bien que le Parti conservateur a la difficulté à prendre son élan, à s'imposer dans un contexte de guerre commerciale dominé par les frasques et les menaces de Donald Trump.
0: Quel sera le post-mortem maintenant du Bloc québécois? Parce qu'ils ont mis beaucoup d'énergie. Yves-François Blanchet a passé beaucoup de journées ici. Elle avait l'appui, la candidate également, des deux députés qui sont en chambre, oui. Alexis Brunel-Duceppe et Mario Simard. Alors, ce matin, défaite pour le Bloc québécois, une autre défaite pour Chicoutimi-Lafière. Comment ils vont interpréter tout ça?
3: Je pense qu'il y a un examen, oui, évidemment, à faire. Pourquoi ont-ils perdu? Je pense que c'est clair que c'est le contexte qui est très favorable aux libéraux en raison de ces tensions commerciales avec les États-Unis. Il reste que le Bloc québécois au Québec, je pense, Yves-François Blanchet l'a bien dit, est le principal adversaire du Parti libéral. Sauf que perdre un siège ou ne pas réussir à s'imposer dans une région qui est jugée nationaliste, un bastion normalement nationaliste pour le Bloc québécois, ça soulève bien des questions. Il y aura un match revanche encore.
0: Parce que c'était beaucoup plus serré lors de l'élection générale la dernière fois. Donc, le résultat, là, on peut peut-être porter à réflexion pour le Bloc québécois.
3: Oui, tout à fait. Mais je pense que le Bloc québécois se prépare déjà pour la prochaine élection partielle qui doit avoir lieu dans Saint-Hyacinthe-Bagot. Le député bloquiste local, Simon-Pierre Savard-Tremblay, a quitté le Bloc pour porter les couleurs du Parti québécois lors des élections provinciales. Donc, éventuellement, il y aura une élection partielle. Et à ce moment-là, ce sera, je pense, une manière de se venger de cette défaite dans Chicoutimi-Lafière. Il reste qu'on va devoir se poser des questions. Quelle est la force d'un mouvement souverainiste alors qu'on fait face à des menaces venant du sud de la frontière. Et qu'est-ce que ça veut dire aussi pour l'élection provinciale,
4: ben oui,
3: pour le Parti québécois dans cette région, mais aussi ailleurs au Québec? Si l'ombre de Trump continue de planer, comment le Parti québécois de Paul Saint-Pierre Plamondon va-t-il s'ajuster? C'est peut-être un message non seulement au Bloc québécois, mais également au Parti québécois dans son ensemble.
0: Et il reste une minute, Joël Denis. C'est quoi maintenant le portrait des forces ce matin à la Chambre des communes?
3: Le Parti libéral détient une majorité intéressante de 173 sièges. Le Parti conservateur, 139. Le Bloc québécois, 21 sièges. Et seulement 6 ou 5 sièges, ma mémoire est fidèle, au NPD et un siège au Parti vert. Il va y avoir 4 autres élections partielles au cours des prochains mois. 2 au Québec. En fait, non, 3 au Québec. Donc, il y en a 5 autres à venir. 3 au Québec, une en Ontario et une en Saskatchewan. Donc, on pourra à nouveau passer un jugement sur Mark Carney, son bilan et son gouvernement au cours des prochains mois. Mais ces élections partielles seront déclenchées après les élections au Québec, évidemment, mais aussi après le référendum qui est prévu en Alberta le 19 octobre sur une possible quête d'indépendance de l'Alberta. Ouais. On vote pour savoir si on veut tenir un autre référendum sur la souveraineté en Alberta.
0: On a eu plein de chefs, plein de ministres, même nos collègues de Radio-Canada d'Ottawa sont venus, et pas de Joël Denis,
3: oui,
0: Bellavance. Ça m'a déçu, là, Joël.
3: Et un autre message que je peux vous dire, c'est, oui, je sais, je ferai le nécessaire la prochaine fois. Mais ce que je veux vous dire, c'est que maintenant que Daniel Gobeil a été élu, je pense que le gouvernement de Mark Carney va aussi continuer à mettre beaucoup d'énergie à développer la région du Saguenay-Lac-Saint-Jean, notamment pour ce qui est du port de Saguenay. Pourquoi? Parce qu'on veut intensifier nos efforts pour diversifier nos marchés et augmenter les exportations vers l'Europe. Et déjà, je peux vous le confirmer, le port de Saguenay est vu comme un endroit stratégique pour atteindre cet objectif.
0: Joël Denis Bellavance, chef du bureau parlementaire de la presse à Ottawa. Merci beaucoup, Joël Denis.
3: Merci. Bonne journée. Au revoir.
5: Et c'est par une confortable majorité que Daniel Gobeil a emporté hier dans Chicoutimi-Lafleur. 5834 votes de plus que sa plus proche adversaire, Caroline Dubé, du Bloc québécois.
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10: Les libéraux accentuent leur majorité aux communes. 3 victoires libérales dans 3 élections partielles hier.
11: Il y a un fort sentiment d'unité, de se dire qu'il faut se rallier, entre autres derrière le premier ministre, l'équipe Canada, pour défendre les intérêts du pays.
10: Christine Fréchette veut permettre aux médecins de pratiquer à la fois au public et au privé. Une façon, selon elle, d'améliorer l'accessibilité.
12: En fait, on fait différemment pour la suite des choses, pour ce qui est de cette portion-là.
10: Et Québec solidaire veut utiliser le gain en capital pour sortir des logements du marché privé.
13: Notre proposition, c'est de réduire la surchauffe du marché.
10: Bonjour, ici Mathieu Bellumeur, bienvenue au Radio-Journal. Les libéraux fédéraux ont remporté hier soir toutes les élections partielles en jeu, que ce soit au Québec, en Ontario ou encore en Colombie-Britannique. Un tour du chapeau qui permet au Parti libéral de consolider sa majorité à la Chambre des communes. Si les victoires dans Beaches, East York à Toronto et North Vancouver, Capilano semblaient acquises, celles dans Chicoutimi-le-Fjord au Saguenay-Lac-Saint-Jean représentent un gain. Reportage de Laurence Martin.
14: Votre nouveau député de Chicoutimi-le-Fjord.
15: L'accueil est à la hauteur de la victoire, triomphant.
14: Daniel Gobeil!
15: Daniel Gobeil, un agriculteur bien connu dans la région, l'emporte haut la main devant ses adversaires bloquistes et conservateurs.
14: Cette victoire permet de maintenir l'unité canadienne partout. Puis bien sûr d'amener la voix du Saguenay-Lac-Saint-Jean à la table des décisions.
15: Sa notoriété sur le terrain a joué. Daniel Gobeil a déjà été président des producteurs de lait, mais la popularité de Mark Carney a aussi compté, croit le lieutenant du Québec, Joël Lightbaum.
16: Ça témoigne de la confiance des électeurs de Chicoutimi-le-Fjord. Un,
11: envers l'agenda et le leadership de M. Carney.
15: Surtout dans un contexte de guerre tarifaire.
11: Il y a un fort sentiment d'unité, de se dire qu'il faut se rallier, entre autres derrière le premier ministre, l'équipe Canada, pour défendre les intérêts du pays.
4: Bien, bonsoir, mes amis.
15: Dans le camp bloquiste, les mines n'étaient plus déconfites, même si le chef Yves-François Blanchette défend la pertinence de son parti.
4: Le Bloc québécois, au cours des dernières semaines et des derniers mois, a fait des gains clairs. Connu, pas toujours. On y reviendra, mais clair.
15: Les conservateurs sont ceux qui ont le plus reculé, eux qui détenaient la circonscription il y a quelques semaines à peine. Le député Pierre Paulus tente de minimiser la défaite.
16: Lorsque le gouvernement s'est retiré de la négociation, c'est clair qu'il y a eu un changement dans l'esprit des gens. La dynamique a changé et on le voit aujourd'hui en faveur des libéraux.
15: Mais ce résultat décevant pour Pierre Poilievre pourrait venir quand même fragiliser son leadership. Ici Laurence Martin, Radio-Canada, à Saguenay.
10: Par ailleurs, Mark Carney a rencontré plusieurs chefs d'entreprise pour discuter des relations commerciales entre le Canada et les États-Unis. Selon un communiqué du cabinet du premier ministre, la réunion a porté sur les derniers développements dans ce dossier et sur les priorités du gouvernement qui vise à stimuler la croissance économique et l'investissement au pays. Une vingtaine d'entreprises étaient représentées, notamment la RBC, Enbridge, Bell et Bombardier.
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10: Début de la sixième journée de la campagne électorale au Québec. Hier, la chef de la coalition Avenir Québec a fait ses premiers engagements en santé et a pris ses distances de l'ère Legault. Jean-Philippe Robillard est en studio. À Christine Fréchette, Jean-Philippe promet d'améliorer l'accès aux soins pour les Québécois et d'élargir le recours au privé.
17: Oui, la chef de la CAQ, donc, qui promet de s'attaquer aux délais d'attente dans le réseau de la santé, notamment en élargissant le recours au privé pour certaines chirurgies. Elle veut permettre, Mathieu, à ceux qui sont en attente d'une chirurgie depuis plus de neuf mois, de passer au privé, dans le fond, plus rapidement. Christine Fréchette veut aussi permettre aux médecins de pratiquer à la fois au public et au privé sans devoir se désaffilier, ce qui la place en contradiction avec les décisions du gouvernement Legault, avec l'ancien ministre de la Santé, Christian Dubé. Et quand les journalistes l'ont questionné hier sur cette volte-face, voici ce qu'elle a dit.
18: On a analysé en fait des systèmes de santé ailleurs qu'au Québec et puis ceux qui se classent parmi les plus performants permettent comme ça une présence à la fois dans le public et dans le privé. En fait, on fait différemment pour la suite des choses pour ce qui est de cette portion-là.
17: Alors ce changement de cap, bien sûr, n'est pas passé inaperçu parmi ses adversaires qui en ont profité pour critiquer sa promesse, mais également pour critiquer le bilan là, des 8 dernières années de la CAQ.
10: Et le chef du Parti québécois, Paul Saint-Pierre Plamondon, promet de faire un grand ménage dans la bureaucratie.
17: Oui, un grand ménage, Mathieu, pour réduire la taille de la fonction publique, pour la rendre plus efficace et pour y parvenir, il veut réduire la masse salariale des fonctionnaires de 2,5% sur 3 ans pour générer des économies annuelles de 1,6 milliard de dollars. Et sur 4 ans, l'objectif, c'est de récupérer près de 5 milliards de dollars. On écoute le chef du PQ, Paul Saint-Pierre Plamondon.
19: Au terme de 8 ans de la CAQ, on a 11 000 postes de plus. Comment peut-on être de bonne foi et sérieux dans ses engagements puis arriver autant avec le contraire de ce qu'on a dit? La CAQ a perdu le contrôle de la bureaucratie. Le prochain gouvernement du Québec devra prendre les bouchées doubles pour reprendre le contrôle sur cette dérive.
17: Alors, d'autres promesses hier pour s'attaquer à la crise du logement. Le Parti libéral du Québec a promis de construire 100 000 nouveaux logements par année, alors que le chef du Parti conservateur s'est engagé, lui, à exploiter le gaz de schiste s'il est élu.
10: Merci, Jean-Philippe.
17: Merci, au revoir.
10: Et Québec solidaire va dévoiler aujourd'hui sa vision de l'immigration lors d'un point de presse à Rouyn-Noranda. Hier, le parti a annoncé vouloir réduire le décrochage scolaire de moitié grâce à un investissement dans les écoles publiques. En matière d'habitation, QS a aussi promis d'utiliser le gain en capital pour sortir des logements du marché privé. Pierre-Alexandre Bolduc est à bord de la caravane solidaire.
20: Notre proposition, c'est de réduire la surchauffe du marché des propriétés.
21: Québec solidaire veut encourager les propriétaires de logements à vendre leurs immeubles à des OBNL ou des offices d'habitation. Dans son plan d'habitation présenté dimanche, QS a dévoilé vouloir construire 25 000 nouvelles unités et en retirer 25 000 du marché privé pour les convertir en logements sociaux abordables. Pour y arriver, QS promet que les propriétaires qui acceptent de vendre à des OBNL ou des offices d'habitation verront leur gain en capital imposé à 25 % au lieu de 100 %. La porte-parole solidaire, Ruba Gazal.
20: Ce qu'on veut aussi, c'est donner un avantage fiscal pour les propriétaires qui décident de vendre à des OBNL ou à des offices d'habitation.
21: QS n'a pas encore chiffré ses promesses en matière d'habitation. Le cadre financier du parti sera dévoilé plus tard, mais Ruba Gazal assure que les moyens seront déployés pour atteindre son objectif en 4 ans.
20: comme un gouvernement de Québec solidaire va vouloir atteindre son objectif de 25 000 logements, il va avoir des capitaux, on va créer des incitatifs pour que le OBNL ait les moyens d'aller acheter ces logements-là.
21: QS maintient vouloir serrer la vis aux propriétaires qui décideront de vendre au marché privé en imposant 100 % du gain en capital lors de la vente pour contrer la spéculation immobilière. Ici Pierre-Alexandre Bolduc, Radio-Canada, à Rouyn-Noranda.
10: Et puis aujourd'hui, le chef du Parti libéral, Charles Milliard, fera des annonces en matière de logements sociaux et d'itinérance. Pour sa part, le chef conservateur va se rendre sur le circuit automobile Saner, menacé d'expropriation par la ville pour un projet de construction d'une école secondaire. Ottawa dépêche 10 fonctionnaires au Népal pour participer aux efforts visant à retrouver les Canadiens portés disparus après les inondations dévastatrices. Une trentaine de Canadiens et de résidents permanents manquent toujours à l'appel, mais un Canadien porté disparu a été retrouvé sain et sauf. Près d'une semaine après la catastrophe, le bilan approche les 1000 morts et 4500 personnes sont toujours portées disparues dans la région frontalière entre le Népal et la Chine. Le gouvernement canadien a débloqué 5 millions de dollars en aide humanitaire d'urgence pour aider le Népal. Les dirigeants de la Chine, de la Russie, de l'Iran et de l'Inde sont réunis au Kirghizistan pour le sommet de l'Organisation de coopération de Shanghai. Une rencontre qui se déroule sur fond de fortes tensions internationales, alors que les échanges de frappes ont repris entre les États-Unis et l'Iran. Voici notre correspondant en Asie, Philippe Leblanc.
0: Dans le cadre de ce sommet, la Chine et la Russie affichent leur volonté de créer un nouvel ordre mondial moins dominé par les États-Unis. Elles utilisent depuis plusieurs années l'Organisation de coopération de Shanghai, qui célèbre cette année ses 25 ans, afin de promouvoir leur vision. Le président chinois Xi Jinping se présente en force stabilisatrice dans un contexte international de plus en plus imprévisible. Le degré d'incertitude et d'imprévisibilité dans la situation internationale a manifestement augmenté, a-t-il dit, lors de sa rencontre bilatérale avec le président russe. Après 4 ans et demi de guerre en Ukraine en raison de l'invasion russe, Vladimir Poutine, lui, profite de sa tribune pour appeler à prévenir toute provocation pouvant conduire à des conflits armés en Eurasie. Ce sommet vise aussi à démontrer une solidarité avec l'Iran et à rejeter les menaces de sanctions américaines contre les partenaires commerciaux de Téhéran. Vladimir Poutine doit d'ailleurs rencontrer le président iranien en marge des travaux. Ici Philippe Leblanc, Radio-Canada, Taipei.
10: Et un ancien chef de gang de 63 ans a été déclaré coupable hier à Las Vegas du meurtre en 1996 du chanteur hip-hop Tupac Shakur. Il était accusé d'avoir été à la tête d'un groupe pour tuer l'artiste. Ce meurtre a été un moment marquant de l'histoire du rap et a renforcé l'image violente de la culture hip-hop. Voilà, c'était le Radio-Journal. Ici Mathieu Bellumeur, au nom de toute l'équipe. Merci d'être à l'écoute. Bonne journée.

0: Excellent début de journée en ce premier jour du mois de septembre avec du soleil ce matin. La météo, ce sera un peu comme on a connu hier avec des températures autour de 20-21 degrés. Mon nom est Frédéric Tremblay, accompagné de Nicolas Saint-Pierre et d'Émilie Gagné. C'est drôle parce que c'est comme un peu, je dirais que cette élection complémentaire, un peu comme une répétition générale pour nous pour dans un mois.
1: Oui.

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3: Participation de 42,2% pour cette élection complémentaire. Le Bloc québécois obtient 32,9%, puis les conservateurs 12,5%. C'est tout un contraste par rapport au résultat de l'élection générale d'il y a à peine 16 mois dans la circonscription où c'était presque l'égalité là, entre les trois. Richard Martel avait emporté avec une majorité d'un peu plus de 1000 votes, 34,1%. La deuxième place c'était vraiment là au côte à côte entre le Bloc québécois et les libéraux en avril 2025. 31,2% pour le candidat bloquiste à l'époque, c'était Marc Saint-Hilaire, et 31,1% pour Stéphane Proulx du Parti libéral. Donc, on voit la différence là, qui est flagrante avec les résultats d'hier, avec une confortable majorité pour Daniel Gobeil, et puis aussi les deux autres circonscriptions qui étaient en élection, qui ont été remportées par l'équipe de Mark Carney. Et selon la professeure à l'Université d'Ottawa, Geneviève Tellier, eh bien, ces résultats envoient un message clair au premier ministre canadien.
4: Message à Mark Carney lui-même, que le Canada est derrière lui. C'est ça qu'on lui a dit. On dit à Mark Carney, vous êtes la personne pour nous aider en ce moment et donc on vous donne notre appui.
3: Donc, évidemment, bien d'autres réactions à venir dans les prochaines minutes.
5: Parce que oui, ça se déroulait hier, mais il y avait aussi deux autres élections complémentaires ailleurs au pays. Ça retient l'attention dans tous les médias ce matin.
6: Oui, et sur le site de Radio-Canada, vous avez vraiment, oui, les faits saillants, mais vous avez des analyses concernant les élections partielles. En Ontario, les électeurs de Beaches, East York ont élu le libéral Tanveer Shahnawaz. Ils ont été appelés à choisir la personne qui succéderait au libéral Nate Erskine-Smith. En Colombie-Britannique, oui, dans North Vancouver, Capilano, c'est aussi le candidat libéral Braden Kelly qui a été élu. Lui aussi, il vient remplacer l'ex-ministre libéral qui était député dans cette circonscription-là. Jonathan Wilkinson est devenu ambassadeur à l'Union européenne. Les grands titres aussi, là, vraiment, on parle beaucoup plus de la partielle dans Chicoutimi-le-Fjord que celle ailleurs, bien sûr, parce qu'on est dans des médias québécois. Je vous dirais que pour certains journaux, comme le vote se terminait tard, les versions papier n'ont pas tous nécessairement des articles ou des analyses avec les résultats, mais lorsque vous allez sur les versions en ligne, vous allez voir des textes. C'est le cas pour le Journal de Québec et pour Le Devoir.
5: Bon, retombons dans la campagne électorale au Québec. Les promesses électorales, est-ce qu'elles sont compatibles avec l'objectif d'atteindre l'équilibre budgétaire?
6: C'est la question que pose Le Devoir ce matin. On constate en fait que le chemin pour atteindre le déficit zéro risque d'être difficile, sans beaucoup de place à l'erreur pour le prochain gouvernement. Je vous fais entendre un extrait de Christine Fréchette, la première ministre, qui explique en fait que c'est quand même difficile de faire un cadre financier.
7: On respecte la capacité de payer des Québécois, puis on se garde une marge de manœuvre pour protéger le Québec contre Donald Trump et l'impact de ses politiques. Ça, c'est essentiel. Donc, on se veut responsable. Mon devoir, c'est d'assurer la protection des Québécois, notamment sur le plan économique et sur le plan financier, et d'être réaliste et responsable pour la suite des choses.
6: Et ce sera le défi, peu importe qui sera élu au gouvernement au mois d'octobre prochain. Mais l'exercice que fait Le Devoir est intéressant ce matin parce qu'on se demande quels auront pour effet sur la dette les promesses électorales. Donc, on a plusieurs tableaux à l'appui. Donc, on nous montre la situation actuelle et lorsqu'on clique sur « Révéler les données », on voit ce que la promesse électorale peut faire. Donc, par exemple, dans le cas où on propose une baisse d'impôts de X %, ben on voit la projection que ça aura sur la dette. C'est quand même intéressant et on nous fait l'analyse aussi du tableau. On constate que dans plusieurs cas, oui, sur le coup, l'impact est grand, mais qu'au fil du temps, l'impact diminue.
5: Il y a une hausse des vols de câbles électriques des bornes de recharge pour véhicules.
6: Selon Hydro-Québec, 68 vols de câbles électriques sont survenus dans la dernière année. 56 bornes de recharge ont été vandalisées à travers le Québec cet été seulement. Ça fait partie là, du 68. Donc, le Journal de Québec s'est intéressé à ce sujet ce matin. Et ce qui semble être la cible des voleurs, le cuivre à l'intérieur des fils. Mais ce qu'il faut savoir, c'est que le cuivre qui est contenu à l'intérieur d'un seul fil

0: C'est pas ça qui va enrichir un voleur parce qu'on parle de quelques dizaines de dollars en cuivre. Donc, c'est pour ça qu'il y a plusieurs vols si on veut rentabiliser la chose, entre guillemets, pour les voleurs. Mais pour Hydro-Québec, c'est des milliers de dollars remplacer les fils qui sont vandalisés. Et la Société d'État en profite aussi pour rappeler que ça peut être très dangereux de couper des fils sur une borne de recharge. Il y a bien sûr là, des risques d'électrocution.
1: Et on termine cette revue de presse avec justement la presse qui a procédé à un test pour savoir si c'était facile pour une personne de moins de 21 ans de se procurer du cannabis à Kanis-Attaqué.
0: Dans les SQDC, une personne de moins de 21 ans ne peut pas se procurer les différents produits de cannabis. Donc, la presse a demandé à Florence, c'est un nom fictif, elle a 20 ans, on lui a demandé d'aller acheter des produits dans plusieurs commerces de Kanis-Attaqué. Et la jeune femme n'a vraiment eu aucun problème à faire l'achat. Toujours en argent comptant, elle n'a jamais été cartée. Elle qualifie même de Toys R Us certains magasins là-bas qui misent fort sur le marketing, sur les produits attrayants. Il y a parfois même des produits qui sont interdits au Québec, par exemple la slush au cannabis. Il y a même à certains endroits où lorsqu'on fait l'achat de X montant de produits, on tourne une roulette pour avoir un cadeau. Et il y a un autre endroit où on lui a même donné 3 joints pré-roulés pour la remercier de son premier achat là-bas. Donc, ça donne une petite idée. La teneur en THC n'est pas indiquée aussi sur la plupart des produits. Ça aussi, c'est une infraction. Et la situation soulève quand même une question selon certains experts. Est-ce qu'on devrait vendre des produits du cannabis aux 18 ans et plus pour s'assurer de la qualité des produits qu'ils consomment? En 2025, il y a 15 000 jeunes de moins de 21 ans qui se sont vus refuser l'accès à la SQDC.
1: Merci beaucoup, Émilie. 7h18. C'est le sujet ce matin. Après 8 ans aux mains des conservateurs, la circonscription de Chicoutimi-Lefior est revenue aux couleurs libérales hier soir lors de cette élection partielle. Les citoyens ont élu l'ancien président des producteurs de lait du Québec, Daniel Gobeil, comme député de la circonscription. Il est au bout du fil après une soirée chargée en émotions. Daniel Gobeil, bonjour.
2: Ah oui, bon matin, M. Tremblay.
1: Avez-vous retrouvé un peu la voix ce matin?
2: Oui, un peu, mais disons qu'on a, on a crié beaucoup hier, oui.
1: Justement, comment vous vous sentez au lendemain? Comment vous avez vécu cette victoire électorale hier soir?
2: Ben, disons qu'on on a toujours prévu une course très serrée. On a travaillé fort, puis clairement, on est très fiers de l'appui de la population de Chicoutimi-Lefior. Comme on n'aurait pas pu imaginer un aussi beau résultat, puis clairement, là, on est très, très fiers du résultat.
1: Parce que lorsqu'on compare les résultats d'hier avec ceux de l'élection générale il y a 18 mois, c'était beaucoup plus serré. Vous avez remporté avec une bonne marge, une bonne avance d'environ 18 %. Quelle est votre interprétation? Pourquoi donc vous avez réussi à vous démarquer de vos adversaires, à votre avis?
2: Ben, j'ai vu quand même, au niveau du vote fédéraliste, beaucoup sont allés vers le parti de M. Carney, vers moi-même, là, comme candidat. Fait clairement, là, on a vu, la baisse des conservateurs qui est allée aux libéraux en ce moment. Puis, les gens, ben, ils ont voté pour l'unité canadienne en ce moment, pour avoir un plan pour la région, pour Chicoutimi-Lefior, qui est très touché par les tarifs. Puis, bien sûr, là, d'avoir quelqu'un au pouvoir.
1: Est-ce que vous l'avez senti vraiment donc comme un point tournant, cette guerre commerciale? Vous l'avez mentionné, les tarifs, tout ce qui a touché à la gestion de l'offre. Est-ce que ça est-ce que ça s'est ressenti sur le terrain? Est-ce qu'il y a eu un changement dans le momentum et dans vraiment ce rythme pour la campagne électorale?
2: Oui, ben je l'ai vu, oui, effectivement, là, de vendredi passé, samedi, sur le terrain, les gens étaient très, très fiers du premier ministre, de la posture. Puis ça c'est vraiment le résultat d'hier le démontre très, très bien. Mais encore une fois, on a fait une bonne campagne. On a présenté le plan libéral pour l'économie, puis les gens l'ont reconnu, puis sont allés dans ce sens-là hier.
1: Lorsque vous vous êtes lancé dans cette aventure, Daniel Gobeil, est-ce que c'était risqué, lorsque le Parti libéral vous a approché, vraiment risqué de se lancer, surtout dans un contexte à la fin de l'été, pour une élection complémentaire, très rapprochée de la dernière, étiez-vous conscient de ce contexte?
2: Oui, c'est toujours risqué hein, qu'on on s'en va en politique. Mais là, le timing, je dirais, de la fin de l'été, les gens veulent avoir une voix forte de la région à Ottawa. Plus clairement, t'es très, très fier d'avoir l'occasion, dès septembre, d'avoir quelqu'un au gouvernement. Puis je l'ai senti autant comme un levier que comme un ennemi en ce moment. Puis le taux de participation à 42% me réjouit beaucoup.
1: Il y a eu beaucoup de réactions, bien sûr, de la part des autres partis. Je vous laisse entendre un extrait du discours du chef bloquiste après donc la défaite hier soir lors de cette élection.
3: Chaque jour que le bon Dieu va amener, il va avoir Mario Simard et Alexis Brunel-Duceppe en arrière de lui pour lui dire comment t'expliques ceci et comment t'expliques cela. Il n'aura pas, comme M. Martel, la possibilité de dire, vous savez, moi je suis dans l'opposition, c'est pas de ma faute. Il sera à la table.
1: Est-ce que c'est vrai que ça ajoute une pression maintenant d'être au sein d'un gouvernement au pouvoir et peut-être être talonné, questionné par les députés qui sont également, qui connaissent bien la réalité régionale?
2: Non, je vous dirais que oui, les gens connaissent la région, mais clairement pour moi, je vais être à la table des discussions, je vais avoir un impact directement. Moi, je pense que souvent on avait trois partis à l'opposition, puis le Bloc s'en faisait là une joie de s'approprier les réussites. Mais je pense qu'à partir de demain, le Parti libéral du Canada va agir dans la région. Puis c'est très positif pour moi. Puis on se présente en politique pour changer les choses. Puis je le prends beaucoup plus là, comme une tape dans le dos. Ça va être à l'opposition de se tenir debout.
1: Parce qu'on sait qu'il y aura d'autres chapitres maintenant pour les négociations avec les États-Unis. Qu'est-ce qui va se passer, Daniel Gobeil, si jamais la question de la gestion de l'offre revient sur la table? Est-ce que vous vous sentez imputable et donc responsable si jamais donc on revient avec ça, avec peut-être des concessions là-dessus?
2: Non, ben on va regarder là. Je pense qu'il est encore trop tôt, mais oui, on va défendre les secteurs économiques régionaux comme j'ai toujours défendu. Puis clairement, on a une voix au gouvernement. On va exprimer là mon expérience là-dedans. Puis je suis très confiant là. Quand j'ai M. Carney m'a appelé, quand M. Leblanc m'a appelé, pour moi c'est le Parti libéral du Canada et le parti qui protège la gestion de l'offre. Puis ça va être encore le cas là, même dans la renégociation. Les gens ont reconnu l'importance de se nourrir. Ici au Canada.
1: Est-ce qu'on vous a fait miroiter des responsabilités vraiment donc avec la première étape est faite, l'élection? Est-ce que vous seriez impliqué? Qu'est-ce qu'on vous a donc, sans dire des promesses, mais où est-ce qu'on pourrait vous voir ou encore impliqué pour le Parti libéral et au sein du gouvernement, Daniel Gobeil?
2: Non, rien pour le moment, rien pour le moment. C'est vraiment, là, on est à l'écoute, on a vu, là, on attendait le résultat, puis je pense qu'il faut vraiment faire une étape à la fois. Puis on va être, on veut amener notre expertise, puis je vais prendre le rôle que le premier ministre va vouloir me donner. Puis clairement, on va apprendre aussi, on va être à l'écoute, puis on va toujours défendre les intérêts de la région.
1: Daniel Gobeil, nouveau député libéral dans Chicoutimi-Lafière, bravo pour cette victoire et bon mandat comme député.
2: Ben, merci beaucoup, M. Tremblay.
1: Bonne journée. Météo pour aujourd'hui, on a du soleil pour le secteur de Saguenay, avec un ennuagement peut-être plus tard en après-midi. Il y avait du brouillard ce matin dans certains secteurs, assez opaque même, mais un peu comme hier, le brouillard se dissipe et on a des maximums autour de 22 degrés. 21 degrés le maximum pour le lac Saint-Jean, Roberval et les alentours. Pour ce qui est de ce soir et cette nuit, ce sera partiellement nuageux. Le brouillard qui pourrait revenir, les minimums entre 8 et 11 degrés. Mercredi, ça s'est amélioré, le scénario a changé. Une alternance soleil-nuages, autant au Saguenay qu'au lac Saint-Jean. Peut-être un peu de pluie en après-midi pour Roberval et les alentours, avec des maximums à 21-22 degrés. Mais finalement, on a repoussé les nuages et les précipitations pour jeudi et vendredi. Mais jusqu'à maintenant, la longue fin de semaine de la fête du travail, ça s'annonce assez intéressant. Du soleil avec de belles températures. À Chibougamau maintenant, généralement ensoleillé, avec des vents du sud-est qui vont souffler léger, maximum 21 degrés. Partiellement nuageux pour la nuit prochaine à Chibougamau et des nuages demain avec peut-être des orages et des averses en après-midi et un maximum de 18. Ce matin, le soleil est là, un beau début de journée, 7 degrés à Saguenay, on est à 8 degrés à Roberval et toujours 9 degrés à Chibougamau. Il est 7h26. Émilie, le rêve d'un couple de devenir parents s'est concrétisé grâce à une mère porteuse.
0: Francis Lévesque et Émile Armstrong ont raconté le long processus de 3 ans qui a mené à la naissance de leur fils Charles il y a quelques semaines. Je vous fais entendre un extrait où les deux papas reviennent en fait sur le processus du choix de la mère porteuse.
4: on trouve la porteuse, on la sélectionne entre guillemets. Par la suite, dans le fond, l'agence va mettre en contact notre profil avec la porteuse. Et là, c'est elle qui va avoir le droit de veto là-dessus, on va dire. Là.
5: Ça commence par un courriel qu'on reçoit. Vous avez été matché, on va le dire comme ça, avec une porteuse. Fait que plus belle journée de notre vie, on capotait.
0: Les deux hommes ont développé un lien très fort avec la mère porteuse. Ils soulignent aussi sa grandeur d'âme, puisque même s'ils ont déboursé dans les 6 chiffres pour devenir papa, la mère porteuse, elle, ne touche aucune somme.
1: Le Canada envoie 10 représentants au Népal pour aider à localiser les Canadiens qui sont disparus.
0: Oui, donc 10 fonctionnaires qui seront sur le terrain pour venir en aide aux Canadiens qui ont été touchés par les inondations. C'est une annonce qu'a faite la ministre des Affaires étrangères, Anita Anand, hier. C'est un communiqué, en fait, qui a été publié. Donc, parmi les représentants du Canada, il y a un agent de liaison de la Gendarmerie royale du Canada. Et le but, en allant sur le terrain, c'est de localiser les Canadiens qui sont portés disparus, mais aussi d'apporter leur soutien aux familles touchées. Donc, devenir aussi un intermédiaire, un lien, afin que les familles aient des réponses ou, en tout cas, aient un point d'ancrage là-bas. On a aussi précisé que le Haut Commissariat Le commissaire adjoint du Canada en Inde fait partie des 10 représentants qui sont présents à Katmandou. On rappelle, les crues soudaines ont fait plus de 900 morts et près de 4500 disparus. C'est un bilan qui continue malheureusement d'augmenter. Les secours, en fait, l'opération de secours n'est pas encore terminée. La bonne nouvelle qu'on a eue, c'est qu'il y a eu un Canadien qui a été retrouvé samedi. Par contre, il y a une 30aine de Canadiens qui sont résidents permanents, qui sont toujours portés disparus.
1: On voit dans les recherches avec la boue, la glace, c'est extrêmement difficile de travailler là-bas. Et tu l'as mentionné, ce décompte ne fera qu'augmenter malheureusement pour les pertes autant au côté népalais que ceux et celles les ressortissants là-bas. Et plusieurs pancartes électorales, tout parti confondu, ont déjà été vandalisées. On parle de la campagne provinciale.
0: Oui, et c'est moins d'une semaine après qu'elles soient apparues, ces dites pancartes. Québec rapporte qu'il y a de plus en plus d'animosité depuis quelques années envers la démocratie et les élections. Les candidats sont invités à porter plainte en cas de vandalisme. À ce sujet, je vous fais entendre Julie Saint-Arnaud de Relais d'Élections Québec.
6: Un méfait qui est régi par le code criminel. Donc, c'est une situation qui doit être gérée par les corps policiers. La loi électorale, elle ne prévoit pas d'infraction en matière de vandalisme ou même de vol de pancartes. C'est un phénomène qui nous préoccupe parce qu'on veut que les gens se sentent à l'aise de se lancer comme candidat. Et ce genre de comportement-là est à même de freiner la mise en candidature et le climat démocratique également.
0: Alors, c'était Julie Saint-Arnaud de Relais d'Élections Québec.
1: Je comprends que pour certains, c'est de la pollution visuelle, mais il faut respecter, comme la représentante l'a dit, les équipes, les bénévoles qui travaillent fort, les partis, même les candidats qui se présentent, c'est souvent donc des sommes importantes. Et il faut respecter tout ça parce qu'ultimement, souvent, des candidats déboursent de leur poche pour donc s'impliquer pour la démocratie. Donc, il faut comme trouver un équilibre dans tout ça, malgré ceux et celles qui n'aiment pas la politique ou qui n'aiment pas cette pollution visuelle.
0: J'ai toujours une pensée pour les bénévoles à ce moment-là. C'est déjà difficile de faire tout ça. On manque souvent de ressources. Lorsqu'il y a une pancarte qui est vandalisée, il faut aller l'enlever, il faut aller la remettre. Donc, on multiplie le travail.
1: Au sport, l'entraîneur-chef des Saguenay de Chicoutimi, Yannick Jean, a annoncé la nomination de Christophe Berthelot à titre de capitaine de l'équipe. Cette annonce est faite à la fin du tournoi de golf de la Fondation des Saguenayens qui se déroulait hier à Chicoutimi. L'attaquant succède donc à Emmanuel Vermette, lui qui a porté le C sur son chandail lors de la saison 2025-2026. Il y a un beau portrait de Christophe Berthelot dans le quotidien des coupes de l'information. Ce matin, on nous rappelle son parcours, un choix de 10e ronde qui a travaillé fort, qui a bûché. C'est plutôt rare de voir des choix comme ça tardifs réussir à devenir donc vétéran, rester aussi longtemps dans la ligue, mais il a réussi avec sa persévérance. Donc, ce sera notre capitaine pour les Bleus pour cette année. Avec cette année, mais au lendemain de ce championnat, de reconstruction, on va le dire, on repart le cycle donc avec certains vétérans pour encadrer, pour repartir tout ça. Alors, ce sera donc le défi de Christophe Berthelot. Et au tennis, ça a été une soirée réussie pour Félix Auger-Aliassime qui a travaillé dur, mais qui a avancé tout de même au deuxième tour des internationaux des États-Unis avec une victoire en 4-7 face à un adversaire classé 85e joueur mondial. 7h31, aux informations, Nicolas, il y a déjà plusieurs réactions à l'élection de Daniel Gobeil comme député libéral libéral dans Chicoutimi-Lafière.
7: Et je vous rappelle les résultats. Donc, sans équivoque, la victoire de Daniel Gobeil hier soir dans Chicoutimi-Lafière, il obtient 51,3% des voix, une majorité de plus de 5800 votes sur la candidate bloquiste Caroline Dubé, qui obtient 33% des suffrages. Le candidat du Parti conservateur du Canada, Régis Godreau, reçoit 12,5% des votes, bien loin du score de son prédécesseur Richard Martel. Le néo-démocrate Raphaël Aimon est en quatrième place avec 2%. Donc, Daniel Gobeil qui a adressé un discours de victoire aux militants libéraux en fin de soirée. C'était vers 23h30. Il était rassemblé à l'Abbé avec ses partisans. Et selon lui, les électeurs dans Chicoutimi-Lafière envoient un message important avec ce vote.
8: Pour le plan libéral, pour l'équipe, Chicoutimi-Lafière est la plus belle place pour exécuter le plan de Mark Carney pour avoir une économie plus indépendante, plus résiliente et plus forte. Les minéraux critiques, la défense, le port de mer de Grand-Anse, mais bien sûr, prendre soin de nos acquis, de nos fiertés régionales, l'aluminium, le bois, l'agriculture, les amis!
1: Il a retrouvé la voix, lui a parlé oui. Il y a quelques minutes déjà. Il est déjà en entrevue ce matin à la tournée des médias. Ça fait partie vraiment lorsqu'on embarque dans le cirque politique, mais disons que des soirées fortes en émotion. Les candidats parfois en perdent la voix, donc on a un bel exemple concret là. Et on comprend également, c'est une déception chez les conservateurs, Nicolas.
7: Oui, parce que Richard Martel était quand même député de cette circonscription depuis 2018. Lui aussi, dans un premier temps, faut le rappeler, avait été élu lors d'une élection partielle. Le lieutenant du Québec pour le Parti conservateur du Canada, Pierre Paulus, a expliqué que Richard Martel avait permis aux conservateurs de se tailler une place, donc, dans les dernières années dans la circonscription. Et d'ailleurs, de nombreux électeurs lui parlaient de l'ex-député sur le terrain. C'est ce qu'il a constaté pendant la campagne.
9: Je votais pour Richard parce que c'était mon homme, parce que c'était l'ancien coach des Saguenayens. Puis là, ben, en étant plus là, ben, il y en a qui ont dit on va retourner, par exemple, au Bloc. On l'a entendu celle-là. C'est des choses qui sont passées, évidemment. On ne mettra pas de hier, là. Parce qu'à l'époque, on avait gagné le comté ici avec Richard parce que c'était la vedette locale que les gens appréciaient beaucoup. C'est un des facteurs. Mais il reste, on a vraiment vu un changement lorsque le gouvernement s'est retiré de la négociation. C'est clair qu'il y a eu un changement dans l'esprit des gens. La dynamique a changé.
1: Et c'est un signal clair en faveur de Mark Carney, selon certains analystes.
7: Oui, avec donc cette victoire, là, on le disait sans équivoque, plus de 50% des votes. Et puis les deux autres victoires aussi là dans les circonscriptions qui étaient en jeu dans les élections partielles d'hier. La professeure à l'Université d'Ottawa, Geneviève Tellier, juge que le revers fait mal particulièrement au Bloc québécois.
10: Défaite cruelle. Il y a un certain pragmatisme qu'on entendait quand même chez le Bloc. Je pense qu'on réaliserait bien que c'est un autre enjeu. Il va falloir laisser le temps passer. Le Bloc, on lui a souvent prédit sa mort et il est revenu. Alors, ça fluctue beaucoup au gré des circonstances. C'est un très mauvais moment à passer.
7: Et le Bloc québécois, donc, quand même en deuxième position. Et le chef du parti, François Blanchet, estime que sa troupe peut donc garder la tête haute.
11: Il y a déjà, sur la scène canadienne, deux formations politiques, le Parti libéral du Canada et le Parti conservateur du Canada. Maintenant, et de façon claire, il y a deux formations politiques au Québec, le Parti libéral du Canada et le Bloc québécois.
1: Maintenant, c'était une rentrée à l'UQAC hier pour les étudiants.
7: On accueillait particulièrement la clientèle internationale qui commence à arriver au pays. Donc, on s'attend à recevoir entre 6 et 7 000 inscriptions au total cette année. Les données vont se préciser au cours des prochains jours en ce qui concerne justement là, ces étudiants en provenance de l'international. Beaucoup de Français. L'an passé, l'UQAC avait reçu 2150 étudiants étrangers. Certains ne sont toujours pas arrivés. Donc, les données vont se préciser, dit-on. Et voici les motivations des étudiants rencontrés. Là, qui viennent étudier chez nous.
12: Ici, au moins, ils parlent français, vu que j'ai un peu de mal avec l'anglais. Et aussi, c'est bien de s'ouvrir au monde, de voir comment ça se passe autre part que chez soi.
13: Moi, je viens des Hauts-de-France, donc France aussi. Je suis venue parce que ça me permettait de travailler sur les jeux vidéo. Et donc là, je suis dans une maîtrise en informatique sur le jeu vidéo, justement.
14: Je viens du Centre-Val de Loire et je suis là en échange pour un semestre avec l'école, en génie mécanique.
15: C'est un pays que j'ai toujours voulu visiter. Ça m'a toujours plu, donc je me suis dit, c'est l'occasion.
1: et difficile d'accéder au site du Trou de la Fée dans le secteur de Desbiens.
7: Quasiment un parcours du combattant, et ça depuis plusieurs mois. On a déjà parlé de cet affaissement de route là, menant au site touristique. C'est depuis le printemps 2025, donc ça a été difficile pendant tout ce temps-là pour les visiteurs qui doivent faire un important détour. Le reportage de Mélissa Gagnon.
15: Un glissement de terrain survenu l'an dernier sur la 7e avenue à Desbiens a rendu le Trou de la Fée inaccessible à partir de la municipalité. Pour s'y rendre, les automobilistes doivent emprunter le chemin Saint-André à partir de Métabetchouane-Lac-à-la-Croix. Au lieu de franchir les 7 km habituels, ils doivent faire un détour de 16 km sur un chemin en majeure partie fait de gravier. La situation est déplorée par le maire de Desbiens, Maxime Lavoie, mais la municipalité n'a pas les moyens de défrayer les quelques 3 millions de dollars nécessaires pour réparer la route.
16: On veut être en partenariat avec le site du Trou de la Fée. Par contre, c'est certain que si la décision doit se prendre sur les finances de Desbiens proprement dit, on n'a pas les moyens de payer ça.
15: La directrice générale du parc du Trou de la Fée, Sandra Fortin.
17: Beaucoup d'impacts sont reliés à cette fermeture. On parle d'impact au départ de l'expérience de nos visiteurs. On a aussi, au niveau de notre opération, gestion opérationnelle, il peut aussi avoir des impacts là, de développement futur et aussi des impacts sur le recrutement de la clientèle et de la sécurité publique.
15: Le maire de Desbiens entend profiter de la présente campagne électorale provinciale pour sensibiliser les différents candidats à l'importance de soutenir la municipalité dans son projet de réfection de la route. Ici Mélissa Gagnon, Radio-Canada, Desbiens.
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0: Le départ de Richard Martel pour le Sénat aura finalement coûté cher aux conservateurs. Le parti qui a perdu la circonscription de Chicoutimi-Lafleur hier en terminant au troisième rang avec 12,5% des voix. On analyse la situation de ce résultat pour les conservateurs avec Marc-Olivier Fortin, analyste politique, ancien vice-président national du Parti conservateur et ex-adjoint principal de Richard Martel. Marc-Olivier Fortin, bonjour.
1: Bonjour.
0: Lorsque vous plongez dans les chiffres ce matin, quelle est votre lecture?
1: Ben, c'est sûr que c'est pas des résultats qui sont très positifs pour le Parti conservateur du Canada, là, autant dans la circonscription de Chicoutimi que les autres circonscriptions où il y avait des partiels en Ontario puis à Vancouver. Mais malheureusement, le contexte actuel, avec toute la guerre tarifaire, l'effet de ralliement autour du drapeau, où les gens favorisent le gouvernement en place, rend la chose extrêmement difficile pour le Parti conservateur, mais tout parti d'opposition confondu. Là, regardez aussi Bloc québécois, qui a mis toute la gomme dans cette campagne-là, où le chef a passé une quinzaine de jours, puis le résultat hier était même pas proche.
0: Est-ce que c'était la même énergie, le même contexte que lors de l'élection générale du printemps 2025?
1: Je vous dirais qu'il y a eu, on l'a senti sur le terrain. Au début, les deux, trois premières semaines, je parlais aux différentes campagnes, on avait l'impression que c'était quand même relativement serré. Puis quand est arrivé le départ de la table des négociations, là, la semaine du vote par anticipation, là vraiment on a senti que dans les différentes campagnes, le terrain leur glissait sous les pieds et que les libéraux allaient l'emporter avec une marge confortable. Le sentiment sur le terrain, c'est tout de suite vu la différence.
0: C'est Régis Godreau qui défendait les couleurs du Parti conservateur. Hier, lors des réactions, il y a eu des représentants, notamment Pierre Paulus, qui avait apporté ceci par rapport aux candidats conservateurs dans Chicoutimi-Lafleur.
2: Je peux dire que j'étais extrêmement fier de Régis Godreau. Vraiment, ça aurait été un homme qui a été extraordinaire comme député de Chicoutimi-Lafleur. Un homme intelligent avec de l'expérience. Donc, je lui lève mon chapeau d'avoir fait cette campagne-là, d'avoir vraiment fait tous les efforts qu'il fallait, entouré de l'équipe.
0: Sans rien enlever au candidat, donc M. Godreau, est-ce que c'est un rôle ingrat de succéder à un candidat vedette comme Richard Martel dans une élection partielle?
1: Ben, c'est des grosses chaussures à chausser, ça c'est sûr. Régis Godreau avait quand même une implication qui était notable là, dans la circonscription de Chicoutimi, avec tout ce qu'il a fait, entre autres, avec le club Rotary, est avocat de formation. T'sais, on avait même considéré sa candidature à la mairie de Saguenay, si je me trompe pas, en 2021. Fait que c'est quelqu'un qui avait quand même un certain bagage, qui était relativement connu dans sa tranche d'âge. Mais malheureusement, comme je vous dis, le contexte actuel fait en sorte que c'était très difficile. Puis tu sais, je vous ramène sur le candidat. Les libéraux avaient le bon candidat pour Chicoutimi-Lafleur en la personne de Daniel Gobeil, dans le sens que juste d'un point de vue stratégique, l'abbé et les rangs qui entourent la municipalité de l'abbé, c'est l'arrondissement de l'abbé, je devrais juste, excusez-moi, c'était des châteaux forts conservateurs, beau temps, mauvais temps pour la formation politique. Alors, juste le fait que Daniel Gobeil vienne de ce secteur-là, j'étais au Rassemblement libéral hier, j'ai entendu je sais pas combien de fois dire « j'ai voté libéral, je me suis pincé le nez, mais j'ai voté pour Daniel ». Fait que c'est caractéristique des gens de l'abbaye qui souvent encouragent quelqu'un de leur coin. On l'a vu à la mairie aussi avec le maire Luc Boivin. Donc déjà en partant, ça enlevait un gros pourcentage de vote aux conservateurs. Fait que le contexte, la candidature de M. Gobeil faisait déjà en sorte là, que ça allait être difficile pour les conservateurs de garder cette circonscription-là.
0: Mais selon vous, politique fiction, imaginons qu'on aurait eu encore un candidat vedette vraiment dans l'œil public, un peu comme l'était Richard Martel. Est-ce que ça aurait pu changer la donne, à votre avis, pour le Parti conservateur où les carottes étaient cuites?
1: Il y aura pas deux candidats comme Richard Martel. Dans toute mon expérience politique, j'ai jamais vu un candidat avoir autant d'effets. Mais le contexte électoral, M. Tremblay, est tellement difficile en ce moment. Comme je le mentionnais, au niveau du Bloc québécois, là, c'est une circonscription qui a voté plus qu'à 45% au provincial il y a quelques mois. Le Bloc a mis le maximum de dépenses. Le chef y a passé 15 jours, puis on n'a même pas passé proche. Ça aurait été une circonscription qui, sans Richard Martel, aurait dû revenir naturellement au Bloc. Parce que c'est un comté qui est très nationaliste, francophone. La démographie est très favorable au Bloc québécois. Puis on n'a même pas passé proche. Fait que C'est dur de faire de la politique fiction dans ce contexte-là, mais moi, je vous dis que le contexte macro a une énorme influence sur ce qui se passe présentement dans les différentes circonscriptions au Canada.
0: Ça a été une bonne soirée hier, disons, pour une bonne soirée au bureau pour les libéraux, parce qu'il y avait d'autres élections partielles qui se déroulaient en Ontario et en Colombie-Britannique. Certains analystes, Marc-Olivier Fortin, estimaient que l'avenir politique de Pierre Poilievre se jouait lors de ces partielles et de la partielle dans Chicoutimi-Lefier. Est-ce que c'est le cas?
1: Non, je suis pas d'accord du tout là. Comme on a parlé là, tu sais, North Vancouver puis Beaches et York, c'est deux circonscriptions qui sont naturellement libérales. Pour Chicoutimi, Stephen Harper n'a jamais gagné cette circonscription là. Elle est là depuis Richard Martel. Oui, le Parti conservateur a eu des scores qui étaient quand même relativement respectables, mais ça a été une circonscription qui était plus difficile pour la formation politique de Pierre Poilievre, puis même avec Richard Martel, la dernière élection a été relativement serrée. Moi, je vous dirais que si les conservateurs ont un point à prouver et où le leadership de Pierre Poilievre pourrait être en jeu, c'est le résultat de la circonscription dans Brantford, qui est la dernière circonscription laissée vacante par un député conservateur sortant, Larry Brock. Il a démissionné au cours de l'été. Si dans cette circonscription-là, dans la partielle, Pierre Poilievre perd le comté ou il le gagne de façon peu convaincante, là, je pense que vraiment le challenge à son leadership serait plus important. Mais dans Chicoutimi, puis dans les deux autres partielles, je pense pas que ça a un impact.
0: Un taux de participation de 42 % pour une élection partielle, est-ce que c'est bon en 2026?
1: C'est dans la moyenne, je vous dirais. C'est quand même un peu, on s'attend dans la moyenne dans une partielle autour de 35-38. Là, 44, c'est quand même un bon taux, mais il y avait des machines électorales qui étaient incroyables. Comme je vous disais hier, je parlais avec certains organisateurs libéraux, puis je leur ai dit, j'ai dû voir des bénévoles aux portes dans plusieurs parties du comté à différents moments au cours de la campagne. C'est pas juste un hasard. Ils ont dû faire le comté 2-3 fois, puis c'est ce qu'on m'a confirmé aussi, que les listes avaient pas mal été épurées. Il y avait des centaines de bénévoles qui étaient à l'œuvre, autant du côté libéral que du côté bloquiste. Donc, je suis pas surpris par la teneur, parce que quand tu as des machines de même, on pousse au maximum les gens à aller voter pour augmenter le taux de participation. Beaucoup des efforts libéraux aussi, il n'y avait pas besoin d'être mis ailleurs dans le reste du Canada parce qu'ils savaient que c'était des partielles qui leur étaient acquises. Donc, beaucoup de leurs ressources étaient ici. Fait que c'est, à mon avis, ce qui contribue là à augmenter un peu le taux de participation puis l'amener à 44%.
0: Ce matin, là, pour les stratèges politiques, est-ce qu'il y a des leçons à retenir de ce qui s'est passé ici dans les dernières semaines dans Chicoutimi-Lefier, où on se dit, bon là, c'est le contexte, c'est la guerre tarifaire, on peut rien y faire, ou il y a vraiment des leçons que les partis politiques vont retenir?
1: Je suis pas dans le secret des campagnes, comment qu'ils opèrent, mais moi, ce que j'espère qu'un directeur de campagne a fait, c'est d'essayer différents messages à différents groupes de la population, en les micro-ciblant sur les plateformes médias sociaux, par exemple, puis voir qu'est-ce qui a eu le plus de réactions, qu'est-ce qui a moins fonctionné. C'est aussi ça. Tu sais, dans la défaite, on peut apprendre beaucoup sur notre électorat puis qu'est-ce qui les motive à voter pour nous ou à pas voter pour nous. Fait que j'espère que les directeurs de campagne des différents partis ont pris des notes, parce que même dans le contexte macro, je suis pas de l'avis qu'il faut rester là les bras croisés puis attendre que la tempête passe. Il faut en tirer leçon, voir comment qu'on peut motiver l'électorat, voir comment qu'on peut mieux adapter nos stratégies de campagne. Je pense que c'est ça le gros là au niveau tactique que les campagnes auraient dû faire dans cette élection partielle, puis j'espère qu'ils ont fait.
0: Marc-Olivier Fortin, analyste politique, vice-président national du Parti conservateur entre 2015 et 2018, et vous avez également travaillé avec Richard Martel et analyste parfois sur nos ondes ici dans différentes émissions. Merci beaucoup d'avoir accepté l'invitation ce matin.
1: Un grand plaisir. Bonne journée tout le monde.
0: Parce que notez que le Parti conservateur et Régis Gaudreau ont refusé d'accorder des entrevues au lendemain de cette élection partielle.
3: C'est fou comment il y a des affaires qui changent, là, vite, vite, vite, puis d'autres, pas vraiment.
4: Je veux pas me mêler de ce qui me regarde pas.
5: Mais c'est exactement ça qui va se passer.
4: Dis oui, il est parfait, ce gars-là, il est très suave et menté.
6: J'aime beaucoup ce que t'es devenu avec les années, Eliane.
0: Dernière saison pour la populaire série Dans l'œil du cyclone.
7: Oui, c'est ce qui a été confirmé hier par Radio-Canada, série qui met, entre autres, en vedette Christine Beaulieu et Véronique Loutier. Donc, ultime saison pour ceux qui regardent sur l'extra de Tout TV. On est en train de faire le tournage de cette saison ultime. Donc, en février, elle sera sur Tout.tv Extra. Mais pour ceux qui, comme moi, regardent à la télévision avec le décalage, ou en tout cas sur un horaire plus régulier, ce sera l'avant-dernière parce qu'on va diffuser la saison qui a passé sur l'Extra l'hiver passé. C'est un peu mêlant.
0: C'est comme en décalage toujours.
7: C'est comme en décalage, mais bon, ce qui est à savoir, si vous regardez à la télé, il vous reste deux saisons pour en profiter. Si vous regardez sur l'Extra, il vous en reste une. Pourquoi on a pris cette décision? C'est parce qu'on juge qu'on a pas mal tiré tout le jus des personnages.
0: Les enfants ont grandi aussi. Là.
7: Les enfants ont grandi. Bon, donc c'est sûr que ça amène des situations. Une fois qu'on a passé le cap de certaines situations avec les personnages, peut-être un peu moins de choses à raconter. Et c'est surtout qu'on veut pas attendre d'être moins bon pour tirer la plug, comme on dit en bon québécois, pour arrêter la série. Donc, moi, j'ai quand même une petite déception parce que je les ai bien aimés. J'aurais même peut-être aimé avoir un deuxième film, qui sait, parce qu'il y a eu Dans l'œil du cyclone de Noël
0: c'était
7: aussi. C'était
0: ouais.
7: sympathique. Donc, on va s'ennuyer des personnages, ça, c'est sûr.
0: Il est 7h49 minutes. Que représente l'élection d'un député du parti au pouvoir dans Chicoutimi-Lafleur pour la ville de Saguenay? Les citoyens ont élu le libéral Daniel Gobeil hier pour succéder au conservateur Richard Martel. On en discute avec le maire de la ville de Saguenay, Luc Boivin. Bonjour.
8: Bon matin.
0: Qu'est-ce que ça représente maintenant d'avoir un député qui fait partie du gouvernement au pouvoir?
8: Ben c'est clair qu'il y a plusieurs dossiers qui découle du fédéral dans la ville de Saguenay. On est une ville particulière qui a plus d'infrastructures fédérales que d'autres villes ailleurs. Pour certains maires du Québec, le lien avec le fédéral est probablement moins proche. Dans notre cas, nous, ça va faciliter les dossiers. C'est clair. Exemple, le dossier des PFAS n'était toujours pas réglé avant le déclenchement de l'élection. Souvent, il y a des enjeux. Donc, d'avoir un député qui est proche, qui est dans le pouvoir, de parfois ministre, ben ça c'est sûr que ça va nous aider à faire cheminer les dossiers plus rapidement lorsqu'il y a des écueils. Puis, ça va permettre aussi d'avoir peut-être certains avantages pour accéder à des ministres dans des ministères qui découlent de dossiers d'intérêt.
0: Avez-vous des exemples, lors de votre carrière politique comme conseiller, de dossiers qui ont cheminé aussi et qui ont fonctionné avec des députés vraiment de la région qui ont réussi, même s'ils n'avaient pas peut-être des sièges de ministre, à faire avancer des projets pour qu'on puisse bien comprendre à quel point ça peut avoir une influence?
8: Écoutez, un dossier, puis on va fêter les 20 ans, les croisières. Les croisières, c'est un dossier où on avait Serge Chimard qui était ministre avec le gouvernement de Jean Charest. On avait Denis Lebel et Jean-Pierre Blackburn au niveau du gouvernement conservateur. Le programme d'aide au niveau du développement du dossier des croisières maritimes du Saint-Laurent a été construit avec les deux gouvernements à l'époque, puis d'avoir des députés qui étaient là, qui comprenaient bien la situation de Saguenay comme port d'accueil. Ça a largement facilité là, les subventions qui ont été quand même très généreuses pour la construction du port d'accueil des croisières maritimes à Saguenay et également de toutes les infrastructures du village portuaire. À l'époque, c'était un investissement de 66 millions qui a été subventionné aux deux tiers par les deux paliers de gouvernement. Donc, c'est cette proximité-là va donner des avantages, entre autres, dans ce type de dossier-là. Pour Saguenay, maintenant, pour le futur, on a des dossiers importants comme ceux de la Défense. On a, à Promotion Saguenay, un parc paramilitaire là, qui est détenu par la ville. Donc, on est propriétaire aussi du terminal civil, de la base militaire, de l'aéroport de Bagotville. Donc, on a des dossiers déjà qui cheminent, qui sont en cours avec le gouvernement. Le dossier des PFAS, que j'ai mentionné en début d'entrevue. On a également aussi la zone portuaire, la zone IP au port de Grand-Anse, ce qui est un port fédéral pour lequel la ville de Saguenay va faire des investissements avec le gouvernement du Québec et le gouvernement fédéral. Donc, ces dossiers-là sont très chauds, nécessitent beaucoup de millions d'investissements. Puis, c'est clair que d'avoir quelqu'un au pouvoir, ça va faciliter, dans le fond, le cheminement des dossiers. Parce que souvent, comme le proverbe dit, loin des yeux, loin du cœur, quand tu n'as pas député au pouvoir, des fois, les ministres vont te recevoir. Je l'ai fait en début de mandat. Je suis allé deux fois à Ottawa. Mais c'est sûr que ça va faciliter les dossiers.
0: Parce que les députés sont comme un peu les intermédiaires pour vous, donc au pouvoir directement, et aussi avec le travail du député bloquiste Mario Simard, qui couvre le secteur de Jonquière aussi. Mais vous avez reçu, il y a eu beaucoup de monde qui sont venus à Chicoutimi. Chicoutimi dans le secteur pendant l'élection partielle des différents partis, notamment des ministres qui font partie du gouvernement Carney. Est-ce que ça change? Est-ce que, donc, vous l'avez mentionné, vous vous êtes rendu là-bas, mais lorsqu'ils viennent ici, est-ce que ça permet vraiment de pousser un peu plus fort certains dossiers en particulier?
8: Ça aide à montrer les choses qu'on leur a parlé quand on est allé là-bas. Vous comprendrez qu'une partielle, ce n'est pas une élection générale. Dans le cas d'une élection générale, tout le monde ou presque peut aspirer à faire le gouvernement. Donc, c'est différent. Dans ce cas-ci, c'est des ministres en devoir qui sont venus à Saguenay, pour lequel, dans le cadre de rencontres non partisanes, évidemment, là, j'ai pu m'entretenir avec eux. Plusieurs ministres influents. Le ministre de la Défense, j'ai été 2 heures avec lui en rencontre. Ministre des Finances, 2 fois. On a pu discuter des dossiers, entre autres, qui touchent les entreprises sur les plans d'aide avec ce qu'on vit présentement. Un exemple concret, le secteur forestier, les plafonds d'aide au niveau des petites entreprises, c'était à 2 millions pour être admissible. Ben, durant la campagne, le seuil a baissé à 1 million suite, je vous dirais, probablement aux rencontres qu'on a eues avec des dossiers qui sont très concrets. On a demandé aussi, au niveau des travailleurs étrangers, c'est un enjeu qui est majeur pour les entreprises manufacturières de la région. Ben, on a pu en parler à beaucoup de ministres, puis on a eu une bonne écoute à dire, regardez, là, faut ajouter des paramètres, puis des ministres et des députés qui sont quand même influents, tu sais, comme Carlos Laitao, l'ancien ministre des Finances du Québec, et député libéral, dans le cas des programmes d'aide, il est proche de, il est adjoint parlementaire de Mme Mélanie Joly, ben, au niveau de, entre autres, des dossiers qui cheminent par la BDC. J'ai parlé des enjeux, puis il était très au parfum, puis il a pu s'entretenir avec le président de la BDC pour dire, bon, faut ajouter les critères d'admissibilité pour les entreprises. Fait que ça, c'est un grand privilège d'avoir eu toutes ces rencontres-là. Puis je vous dis, c'est au grand bénéfice des citoyens de Saguenay. Parce que ce que je veux, c'est faire avancer la ville comme jamais.
0: Luc Boivin, hier soir, lors de la couverture électorale, l'équipe de Radio-Canada vous a interviewé en marge du rassemblement de Daniel Gobeil qui se déroulait à l'abbaye dans un restaurant. Oui. Qu'est-ce qui vous a amené sur place?
8: Ben, écoutez, j'aime la politique. Le Pavillon Noir, c'est le seul restaurant qui est ouvert le lundi, là, c'est plus difficile. Puis j'étais avec quelqu'un de mon cabinet, on est allé, puis j'avais une rencontre aussi avec Joël Lightbone, justement une rencontre privée que j'ai tenue hier soir. Il y a comme 3 restaurants, puis j'étais au restaurant, donc j'étais pas au restaurant du rassemblement, évidemment, mais pour rentrer à celui du haut, on doit passer par celui du bas, puis les journalistes étaient là, mais j'ai pas participé à l'activité partisane. L'autre élément qui est important de mentionner aussi, puis je l'ai pas amené durant la campagne, mais Daniel, c'est le mari de ma cousine. Donc, c'est sûr qu'il y avait plusieurs membres de ma famille qui étaient présents. Donc, c'est quelque chose qui...
0: Mais est-ce que c'est un jeu dangereux? Je comprends, et vos explications sont valables, ouais. Mais l'image que ça peut projeter, vraiment, de voir, on se dit, le maire est là, présent, il était déjà là. Est-ce que ça pourrait nuire? Est-ce que c'est un jeu dangereux, parfois?
8: Je pense pas. Comme maire... J'ai accueilli tout le monde. Tous les partis politiques sont les bienvenus. J'ai des amis dans tous les partis. J'entretiens des bonnes relations. Les gens au niveau du Parti conservateur, du Bloc québécois, Mario travaillait avec moi parce qu'on n'avait pas de député au pouvoir au début. Quand j'ai rentré, il m'a aidé à organiser des rencontres à Ottawa. Ceci dit, au niveau de la campagne provinciale, là, faut comprendre que on parle d'une partielle où les ministres en poste sont présents. Dans le cas de la partielle, vous ne me verrez pas dans des rassemblements. Puis j'ai pas aucun membre de ma famille qui sont candidats. Mais dans ce cas-ci, je vous dirais qu'il y avait une proximité familiale que j'ai tenue à l'écart, mais que je dois vous dire en toute transparence aujourd'hui.
0: OK. Vous craignez pas que les images circulent et que les gens fassent des rapprochements en se disant, bon, ça va bien. C'est pas dangereux pour l'image, ça?
8: Non. Les gens savent. Les gens proches de moi puis les gens de Saguenay, beaucoup de monde savent que Daniel est dans ma famille. Là. Pour ceci dit, je n'étais pas au rassemblement, mais de croiser, je vous dirais, la journaliste de Radio-Canada était un petit peu mal comme moi de l'entrevue avec les pancartes. Bon, je ne voulais pas, mais j'ai été bon joueur. J'ai dit, oui, je vais vous donner une entrevue. Là. Mais mon intention de départ n'était pas de la donner.
0: Donc, ce que je comprends, c'est que le soir du 5 octobre prochain, vous allez rester à la maison, vous ne serez pas dans un restaurant.
8: Non, absolument, je ne serai pas dans aucun restaurant le 5
0: Parfait.
8: Octobre.
0: En terminant, Luc Boivin, comment vous envisagez le changement de garde? Donc, lorsqu'un député transmet ses dossiers, habituellement, comment ça se déroule? Est-ce que vous avez confiance? Comment que M. Gobeil pourra donc poursuivre le travail qui avait été amorcé par l'équipe précédente?
8: J'ai aucun doute. Je pense que Daniel aussi a déjà pris contact avec des membres de l'équipe de Richard Martel. Je pense que ça va se faire, la transition va bien se faire. L'autre chose, c'est que comme c'est un gouvernement en place, durant la campagne, quand j'ai rencontré les ministres, c'est sûr que les dossiers de la ville ont été abordés de manière franche et directe. Donc, de ce côté-là, les dossiers, Daniel a pu se mettre au parfum. Là, pas des rencontres directes avec moi, mais les rencontres que les ministres ont eues après avec lui. Ça va être aidant parce que, comme je le répète, il y a beaucoup d'enjeux fédéraux qui concernent la ville de Saguenay. Probablement, on est une des villes les plus impactées par les investissements fédéraux au Québec. Puis ça, je vous dirais que ça va être extrêmement facilitant.
0: Luc Boivin, maire de Saguenay, merci pour cette entrevue ce matin.
8: Merci.
0: Au revoir. Il est 7h58. Nicolas, un bref rappel des résultats lors de cette soirée électorale.
9: Pour ceux qui n'étaient pas à l'écoute un peu plus tôt ou hier soir, c'est une victoire sans équivoque pour le libéral Daniel Gobeil dans Chicoutimi. Il obtient 51,3% des votes, loin devant sa plus proche adversaire Caroline Dubé du Bloc québécois qui finit avec 33%. Et les conservateurs perdent la circonscription. Leur candidat Régis Gaudreau, qui tentait de remplacer Richard Martel, n'obtient que 12,5% des suffrages.
0: Et le conducteur impliqué dans la collision hier sur la route 172?
9: On vient d'avoir des nouvelles de lui, donc il a été transféré à Québec. On ne craint plus pour sa vie finalement. C'est un homme de 28 ans impliqué dans une violente collision hier en fin d'après-midi sur la route 172 entre Saint-Fulgence et Sainte-Rose-du-Nord.
0: Bon, à venir entre 8h et 9h, on patauge encore dans la politique. Discussion avec Sébastien Desrosiers, correspondant donc à l'Assemblée nationale qui accompagne notamment la caravane caquiste. Et on parlera du livre Un dîner avec les pierres à feu avec son auteur, le bédéiste Tristan Demers.
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15: Cimentent leur majorité parlementaire.
16: Vous envoyez ce soir un message fort pour le Québec et le Canada.
15: Le parti de Mark Carney remporte les élections partielles au Québec, en Ontario et en Colombie-Britannique.
17: J'ai vraiment l'impression que les Canadiens et les Canadiennes veulent continuer sur le chemin où nous sommes.
15: Inondation mortelle au Népal. Des recherches qui s'effectuent avec des moyens limités.
18: Le problème, c'est qu'on n'a pas tous les moyens comme les autres pays.
15: Et les dirigeants de la Chine, de la Russie, de l'Iran et de l'Inde réunis sur fond de tensions internationales. Bonjour, ici Mathieu Bellumeur, bienvenue au Radio-Journal. Les libéraux de Mark Carney ont remporté hier soir les trois élections partielles qui étaient disputées au pays, soit au Québec, en Ontario et en Colombie-Britannique. Ma collègue Laurence Martin a suivi tout ça hier soir, je la retrouve en direct de Saguenay. Laurence, même dans Chicoutimi-le-Fjord, où on s'attendait quand même à une lutte serrée, c'est finalement sans appel pour les libéraux.
19: Oui, et on sentait sur le terrain hier que ça allait bien pour les libéraux. Et dès que les premiers résultats sont sortis, il y a eu des cris de joie au rassemblement du PLC. Le ministre Joël Lightbound, qui était sur place, a hurlé dans la pièce « On est en avance » et c'est resté comme ça tout au long de la soirée. Donc, Daniel Gobeil qui l'emporte avec un score de 51,3%, c'est au-delà des espérances du parti. M. Gobeil, qui est un agriculteur bien connu dans la région, qui a été président des producteurs de lait du Québec. D'ailleurs, pour la petite histoire, il était sur son tracteur quand il a reçu l'appel de Joël Lightbound pour devenir candidat au mois de juillet. Donc, pour les libéraux fédéraux, ça leur permet cette victoire d'étendre leur présence en région au Québec. Ça montre surtout que dans le climat actuel, les troupes de M. Carney peuvent rafler des circonscriptions dans des coins nationalistes de la province, loin d'être acquis au départ. On peut écouter le vainqueur, Daniel Gobeil.
16: Cette victoire permet là, de maintenir l'unité canadienne partout, partout. Puis bien sûr d'amener la voix du Saguenay-Lac-Saint-Jean à la table des décisions et des discussions.
15: Par contre, Laurence, et on peut l'imaginer, dans les camps bloquistes et conservateurs, les mines étaient plus basses.
19: Oui, la candidate du Bloc québécois, Caroline Dubé, qui est arrivée deuxième avec près de 33 % des votes. Bon, le Bloc avait bien vu que depuis 10 jours, la rupture commerciale des négociations avec Washington avait donné un nouvel élan aux troupes de M. Carney sur le terrain. Malgré tout, M. Blanchette, le chef du Bloc, a défendu hier la pertinence de son parti. Et du côté conservateur, là, le recul est majeur. Le parti qui détenait la circonscription il y a quelques semaines à peine avec Richard Martel, qui a depuis été nommé au Sénat, et là, qui perd plus de 20 points. On va écouter le député conservateur Pierre Paulus, mais d'abord Yves-François Blanchet.
20: Le Bloc québécois, au cours des dernières semaines et des derniers mois, a fait des gains clairs. Connus, pas toujours, mais clairs.
2: Lorsque le gouvernement s'est retiré de la négociation, c'est clair qu'il y a eu un changement dans l'esprit des gens. La dynamique a changé et on le voit aujourd'hui en faveur des libéraux.
19: Alors, la défaite pour les conservateurs dans Chicoutimi-Lefjord, bon, c'est pas une surprise, ils s'y attendaient, mais elle pourrait quand même venir alimenter les discussions autour du leadership de Pierre Poilievre. Et comme vous l'avez dit, les libéraux l'ont aussi emporté en Ontario et en Colombie-Britannique, mais là, c'était attendu.
15: Laurence Martin nous parlait ce matin en direct de Saguenay. Merci, Laurence.
19: Je vous en prie.
15: Voilà pour les élections partielles au fédéral. Maintenant, jour 6 de la campagne électorale au Québec. Tous les chefs sont de retour sur le terrain ce matin. Je retrouve Mathieu Goyer à bord de la caravane du Parti libéral en route vers Sherbrooke en Estrie. Mathieu, le résultat de ces partielles au fédéral pourrait bien s'inviter dans la journée des chefs.
21: Oui, forcément, Mathieu, tous les chefs seront appelés à commenter cette victoire des libéraux fédéraux fortement teintée par la guerre tarifaire. Est-ce que le thème central des dernières semaines sera toujours aussi important sur la scène provinciale le 5 octobre? Je rappelle que le Parti québécois espère remporter tous les sièges au Saguenay-Lac-Saint-Jean. Comment aussi cette victoire des libéraux de Mark Carney sera interprétée à la CAQ et au PLQ alors que les deux partis s'opposent en rempart contre la tenue d'un référendum? Ça va certainement alimenter la journée.
15: Et Charles Milliard est de retour en Estrie pour parler d'itinérance, Mathieu.
21: Ouais, deuxième jour de suite sur le thème du logement. Le chef libéral va présenter des engagements en matière de lutte à l'itinérance. Pour ce qui est des autres chefs, Éric Duhaime et du Parti conservateur présentaient dans les dernières minutes à Québec son plan pour sabrer dans la réglementation. Christine Fréchette et de la CAQ présentent à Montérégie des engagements touchant les familles et l'éducation. Ruba Gazal de Québec solidaire est en Abitibi pour dévoiler son plan en immigration. Quant à Paul Saint-Pierre Plamondon du Parti québécois, il fera une annonce sur le coût de la vie à Trois-Rivières.
15: Mathieu Goyer, merci.
21: Au revoir.
15: Au Népal, maintenant, les secouristes tentent toujours de retrouver des survivants de la crue dévastatrice qui a fait près de 1000 morts et plus de 4500 disparus. Il y a une trentaine de Canadiens qui manquent toujours à l'appel. Jean-Philippe Robillard est avec nous. Jean-Philippe, le gouvernement canadien va d'ailleurs dépêcher du personnel sur le terrain.
22: Oui, Ottawa va envoyer 10 fonctionnaires, dont un membre de la GRC sur le terrain pour aider les secouristes à localiser les Canadiens qui sont toujours portés disparus. Ils vont travailler, bien sûr, en collaboration avec les secouristes, mais également avec les représentants des différents pays qui sont sur place. Il y a 30 Canadiens qui manquent toujours à l'appel, des résidents de Toronto et de la grande région de Vancouver. Je viens de parler avec Rishi Basnet, qui est guide au Népal, guide touristique, qui voit d'un bon œil cette aide du Canada, mais qui estime qu'il y a de moins en moins de chances, à l'heure où l'on se parle, de retrouver des Canadiens vivants.
23: Si on n'a pas trouvé jusqu'aujourd'hui, à mon avis personnel, je garde moins d'espoir. Et pour les Canadiens, s'ils n'ont pas de contact, aucun contact, ça va être difficile aussi. Je garde moins d'espoir.
22: Il faut mentionner qu'il y a un Canadien qui était porté disparu, qui a été retrouvé sain et sauf. Le gouvernement fédéral au Canada qui a également débloqué 5 millions de dollars en aide humanitaire d'urgence pour soutenir le Népal.
15: Oui, évidemment, et on le rappelle, Jean-Philippe, le travail des secouristes est compliqué sur le terrain.
22: Oui, j'en parlais hier parce que les recherches se font dans des conditions difficiles. Il y a beaucoup de débris, il y a beaucoup de boue. Les secouristes sont parvenus tout de même à construire des ponts temporaires pour atteindre des zones montagneuses plus reculées. Jusqu'à présent, il y a tout de même 11 000 personnes qui ont été secourues. Et le temps presse là, pour les services de secours parce que plus le temps avance, Mathieu, plus les probabilités de retrouver des survivants diminue.
15: Merci Jean-Philippe.
22: Merci, au revoir.
15: Les dirigeants de la Chine, de la Russie, de l'Iran et de l'Inde sont réunis au Kirghizistan pour le sommet de l'Organisation de coopération de Shanghai. Une rencontre qui se déroule sur fond de tensions internationales, alors que les frappes américaines ont repris en Iran et que la guerre en Ukraine se poursuit. Notre correspondant en Asie, Philippe Leblanc.
24: Dans le cadre de ce sommet, la Chine et la Russie affichent leur volonté de créer un nouvel ordre mondial moins dominé par les États-Unis. Elles utilisent depuis plusieurs années l'Organisation de coopération de Shanghai, qui célèbre cette année ses 25 ans, afin de promouvoir leur vision. Le président chinois Xi Jinping se présente en force stabilisatrice dans un contexte international de plus en plus imprévisible. Le degré d'incertitude et d'imprévisibilité dans la situation internationale a manifestement augmenté, a-t-il dit, lors de sa rencontre bilatérale avec le président russe. Après 4 ans et demi de guerre en Ukraine en raison de l'invasion russe, Vladimir Poutine, lui, profite de sa tribune pour appeler à prévenir toute provocation pouvant conduire à des conflits armés en Eurasie. Ce sommet vise aussi à démontrer une solidarité avec l'Iran et à rejeter les menaces de sanctions américaines contre les partenaires commerciaux de Téhéran. Vladimir Poutine doit d'ailleurs rencontrer le président iranien en marge des travaux. Ici Philippe Leblanc, Radio-Canada, Taipei.
15: Et l'accord pétrolier conclu entre les États-Unis et le Venezuela aura-t-il un impact au Canada? Caracas et Calgary misent sur le même type de pétrole lourd destiné au marché américain, même si en Alberta, on se veut pour le moment rassurant. Laurence Tachereau.
1: En prenant la gestion de 65 milliards de barils de pétrole au Venezuela, les États-Unis ciblent un pétrole lourd, identique à celui de l'Alberta. Pourtant, à Calgary, le ton se veut rassurant. À l'heure actuelle, l'Alberta fournit 70 % du brut lourd raffiné dans le Midwest américain. Et pour remplacer ce pétrole canadien, il faudrait remettre sur pied une industrie vénézuélienne laissée à l'abandon. Charles Saint-Arnaud, économiste en chef chez Service Credit Union.
3: Est-ce que c'est plus un avertissement où on essaie de faire de la négociation parce qu'encore une fois, 180 milliards de dollars pour augmenter la production et tout ça. Est-ce que vraiment les compagnies pétrolières américaines sont intéressés.
1: Relancer les infrastructures au Venezuela nécessiterait 180 milliards de dollars, selon plusieurs analystes. Aucun choc n'est donc attendu à court terme pour le Canada. Mais cette annonce relance la question de notre dépendance envers le marché américain, croit le chercheur en énergie Yvan Clich, suivi de l'ancien sous-ministre de l'énergie Grant Sprague.
4: Tout le secteur pétrolier à Calgary, ben, il va encore être beaucoup plus motivé à avoir un pipeline.
5: We're thinking about a diversity of markets.
1: Selon Grant Sprague, le Canada doit s'atteler à diversifier ses exportations. En réaction à cet accord, le gouvernement albertain demande à Ottawa d'accélérer la construction de l'éoduc dans toutes les directions. Ici Laurence Tachereau, Radio-Canada, Calgary.
15: Voilà, c'était le Radio-Journal. Ici Mathieu Bellumeur, au nom de toute l'équipe. Merci d'être à l'écoute. Bonne journée.

0: Comment ça va ce mardi matin? Premier matin de septembre, mon nom est Frédéric Tremblay. J'ai très hâte de jaser avec Tristan Demers vers 8h35 ce matin pour ce livre qui retrace un peu l'histoire, le legs des pierres à feu. Je vois Émilie qui feuillette le livre aussi.
1: Oui, tu m'as présenté une version française de la chanson.
0: Du générique thème, d'ouverture, générique. Oui.
1: Et c'est pas du tout les mêmes paroles. Et je trouve que ça se chante beaucoup
0: très mal,
1: moins.
0: Très mal, oui, que la nôtre. Là,
1: la vous chanson épargne classique. Les oreilles.
0: Oui, c'est ça, elle nous l'a chanté tout à l'heure et Nicolas est encore bouche bée.
2: Ils n'ont sûrement pas les mêmes noms, les personnages non plus dans la version française.
0: Barney,
2: de
0: France, encore, c'est ça. Arthur, des choses
2: c'est
0: comme
2: c'est
0: ça.
2: C'est Arthur, Fred. Et, ouais.
1: La ville, Agathe. C'est Caillouville. Je pense qu'au Québec,
0: Granit.
1: C'était...
0: Oui, Granitville.
1: Granitville,
0: ouais.
1: Castle
0: ouais.
1: Rock.
0: Non, c'est ça, oui. On va parler avec Tristan, oui. Avec Tristan Demers pour ceux et celles. Pourtant, on est de la génération
2: Pierre à feu. Longtemps
1: Saint-Granit,
2: c'est ça. Saint-Granit, c'est ça. Ça fait longtemps que je n'ai pas écouté les pierres à feu.
0: Mais je suis replongé un peu dans certains épisodes hier en préparation pour tout ça. Et je me demandais si ça avait bien.

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3: Libéral du Canada dans cette élection complémentaire hier dans Chicoutimi-Lafjord, 51,3% des votes après compilation finale. Caroline Dubé du Bloc québécois finit deuxième avec 32,9%. Régis Godreau du Parti conservateur, 12,5%. Ensuite, le NPD, Raphaël Aymon, 2%, puis des fractions pour le Parti vert et le Parti populaire du Canada. Alors, en analyse, eh bien, on voit bien que le parti de Mark Carney, là, a le vent dans les voile avec 7 victoires puis 2 autres aussi lors d'élections partielles hier. Et selon la professeure de l'Université d'Ottawa, Geneviève Tellier, c'est un revers qui fait mal au Bloc québécois.
4: Défaite cruelle. Il y a un certain pragmatisme qu'on entendait quand même chez le Bloc. Je pense qu'on réalise très bien que c'est un autre enjeu. Il va falloir laisser le temps passer. Le Bloc, on lui a souvent prédit sa mort et il est revenu. Alors, c'est très, ça fluctue beaucoup au gré des circonstances. C'est un très mauvais moment à passer.
3: Donc, on reviendra sur cette soirée électorale tout à l'heure au bulletin de 8h30.
5: Et on va en parler avec Mario Simard du Bloc québécois dans quelques minutes également pour revenir et analyser ses résultats. Émilie, une invitation pour les amateurs de pickleball ce matin.
6: C'est pas mal le sport, l'un des sports en tout cas les plus populaires actuellement. Et dans le cadre du 350e de Chicoutimi, il va y avoir un tournoi de pickleball. C'est organisé avec le comité des événements du club de pickleball de Saguenay. Donc, c'est une association avec la Corporation des fêtes du 350e. Ça aura lieu les samedis et dimanches 3 et 4 octobre prochains au Centre Intensité. Mais c'est aujourd'hui qu'on démarre les inscriptions pour ce tournoi. Vous aurez jusqu'au vendredi 18 septembre pour le faire. Et on va attendre de 200 joueurs et joueuses de pickleball. Il y a 12 catégories pour le tournoi. On peut penser à la classe participation, la classe open homme, femme et mixte. Ce seront des matchs qui pourront se jouer en simple et en double. Pour vous inscrire, tout ce qu'on demande, c'est d'être membre du club de pickleball Saguenay. Ça coûte 10 $. Par la suite, il y aura des frais d'inscription de 35 $ par personne. Le formulaire d'inscription, il est déjà disponible depuis ce matin sur le site clubdepickleballsaguenay.ca. Vous allez dans l'onglet tournoi du 350e. Donc, vraiment une belle activité pour faire découvrir le sport aussi, parce que ce sera possible d'y assister. Ça peut quand même être assez divertissant à regarder le pickleball. Donc, avis à tous ceux. Et j'étais quand même surprise de voir, parce que je parlais de popularité, mais j'avais jamais mis de chiffres sur cette popularité. Et seulement pour le club de Saguenay, il y a quand même plus de 400 membres au sein du comité. On dit qu'il y a une très belle croissance du nombre d'adeptes. Donc, avis à tous ceux qui sont intéressés à ce tournoi.
5: Un mardi ensoleillé au Saguenay, au Lac-Saint-Jean et pour Chibougamau, un peu comme hier. Je ne sais pas s'il y a encore des traces de brouillard dans certains secteurs ce matin à cette heure-ci. Les maximums 21-22 degrés. Belle journée du mois de septembre. Pour la nuit prochaine, partiellement nuageux avec des minimums entre 8 et 11 degrés. On est dans cette période vraiment là où le brouillard s'invite en début de journée. Pour demain mercredi, les choses ont changé légèrement. Ce sera une alternance soleil-nuage au Saguenay et au Lac-Saint-Jean avec des maximums à 21-22 degrés. Et en fait, on a repoussé la pluie, les nuages pour la fin de la semaine. Et jusqu'à maintenant, pour les prévisions à long terme, belle fin de semaine de 3 jours pour certains qui s'annoncent avec de belles températures, un peu légèrement au-dessus des normales de saison. Les températures ce matin, ça fait longtemps que j'ai pas fait une mise à jour. Ah, on a gagné, là. On est rendu à 10 degrés pour Saguenay et les environs. 11 degrés sous le soleil pour Robertval et 11 degrés à Chibougamau. Le Bloc québécois avait beaucoup d'espoir de remporter la circonscription de Chicoutimi-Lafjord, mais il a perdu son pari hier derrière le Parti libéral du Canada. On en discute avec le député bloquiste de Jonquière, Héberville, Pays des Bleuets. Mario Simard, bonjour.
7: Bon matin, ça va bien?
5: Ça va bien. Je ne sais pas comment ça va pour l'équipe du Bloc québécois. Tout le monde s'attendait à une lutte serrée, surtout à l'image des résultats de la dernière élection au printemps 2025. Qu'est-ce qui s'est passé, Mario Simard?
7: Il y a eu une conjoncture qui était favorable au gouvernement qui est sans précédent.

0: C'est dingue, c'est inespéré pour eux de mettre fin à des négociations pour le gouvernement libéral, de se présenter en défenseur du Québec et de sa culture, ce qui n'est pas nécessairement le cas, on le verra dans le futur, ça créait un boulevard pour le Parti libéral. On était un peu conscient de ça, mais on n'avait peut-être pas pris la pleine mesure de ce qu'allait être la réponse des électeurs vis-à-vis du Parti libéral, parce que notre terrain était très bon. Donc,
1: mais est-ce qu'on peut faire des parallèles avec ce qui s'est passé? Parce que si on se replonge au printemps 2025, Trump également était très agressif envers le Canada. Ça avait créé un peu cette levée de bouclier. Est-ce que c'était le même climat qu'on a senti pour cette élection partielle?
0: Pas tout à fait, parce que les gens étaient peut-être un peu vaccinés au phénomène Trump. On l'a déjà vécu par le passé. Une partielle, c'est pas comme une campagne électorale générale où le chef a du temps d'antenne dans les médias nationaux de façon beaucoup plus importante que ce qu'on a pu avoir dans la partielle. Et je ne tire pas la pierre aux médias, mais disons que le message qui a été envoyé avec une insistance particulière, c'est celui que le Canada avait refusé l'entente avec les Américains et que M. Carney s'était porté en défenseur, en particulier, là, je pense à la découvrabilité, à la gestion de l'offre. Donc ça crée une conjoncture qui est favorable au Parti libéral, mais moi, je peux vous dire que les informations qui filtraient pendant la négociation, c'est que peut-être le Québec aurait été perdant au change si les négociations avaient pas capoté. Donc, on aurait été complètement dans un autre scénario si c'est ça qui se serait concrétisé. Et je peux vous dire que les négociations commerciales avec les Américains ne vont pas disparaître, ils vont revenir. Et éventuellement, mes amis libéraux, comme M. Gobeil, que je félicite d'ailleurs pour sa victoire, auront à répondre de cette situation-là où on est encore à la même place en étant le secteur, la région la plus touchée par les tarifs. On est encore à la même place ce matin, il n'y a rien qui a changé.
1: Lorsqu'on analyse les chiffres à Mario Simard, on a l'impression que, en fait, en termes de pourcentage, que le Bloc québécois est resté pas mal dans la même chose et qu'on dirait que c'est que les conservateurs ont migré vers le Parti libéral du Canada, ce qui n'est pas nécessairement une migration naturelle. Est-ce que c'est votre lecture de la chose?
0: Oui, l'électorat des conservateurs s'est dirigé vers les libéraux de par la conjoncture duquel je vous parlais un peu plus tôt. Maintenant, c'est aussi la démonstration que M. Poilievre au Québec n'a pas de force d'attraction. Je veux pas taper. Mon père m'a toujours enseigné à pas taper sur quelqu'un qui est à terre. Je veux pas taper inutilement sur les amis conservateurs, mais clairement, il y a un grave problème de leadership pour les conservateurs et je crois que pour rééquilibrer, je vous dirais l'orientation politique de l'ensemble du Canada, il va devoir y avoir un nouveau chef pour le Parti conservateur, assurément, parce que présentement, c'est une désaffection. C'est la même chose qu'on a vu dans le résultat pour la circonscription en Ontario aussi.
1: Quelle leçon on peut retenir? Donc, imaginons qu'une autre élection partielle qui s'organise ailleurs, donc au Québec, disons, qui implique le Bloc québécois. Est-ce qu'on peut retenir des leçons de ça et donc ne pas répéter les mêmes erreurs lors d'une prochaine élection?
0: À retenir, la conjoncture fait parfois foi de tout. Mais pour le reste, Caroline Dubé a fait une excellente campagne. Elle était présente sur le terrain. Elle est allée à la rencontre des électeurs. Elle n'a pas pris de pause du tout. À chaque jour, elle a fait campagne. Et puis, il faut une grosse dose d'humilité pour se présenter devant les gens, les aborder. Mmh. Vous voyez, des fois, il y a des gens qui sont un peu moins réceptifs. Il faut avoir cette grosse dose d'humilité-là. Il faut piler sur son orgueil. Et puis, il faut aller à la rencontre des électeurs. Ce que nous, on a fait. Et puis, quand je regarde la campagne électorale, comment elle s'est déroulée, c'est vrai que j'ai moins vu M. Gobeil. Je ne l'ai jamais vu devant une épicerie pour donner des poignées de main aux gens. Donc, je ne l'ai pas vu de cette façon-là se porter peut-être à la rencontre des gens. Et ce que je retiens de la campagne électorale, quand nous, on fait ça, on peut avoir un excellent succès. Mais encore faut-il que la conjoncture ne soit pas idéale pour le gouvernement, ce qu'elle était dans la présente campagne.
1: Et en terminant, Mario Simard, comment vous envisagez donc la collaboration avec le nouveau député de Chicoutimi-Lefier et en comparaison avec comment c'était avec M. Martel?
0: Oh, ben, moi, j'ai d'excellentes relations avec le gouvernement. La preuve en est qu'on a réussi à faire facilement bouger des choses comme la reconnaissance du phosphate sur la bonne liste des minéraux critiques, des ajustements qui sont apportés là-dessus, le financement de Port-Saguenay. Et M. Gobeil peut bien dire des choses, mais si à la fin, on est arrivé à avoir un assouplissement des règles pour financer nos entrepreneurs forestiers, c'est parce qu'on a levé le flag. Donc, moi, je vais poursuivre mon travail qui est celui de faire progresser ma région. Mmh. Si M. Gobeil est un soutien là-dedans, tant mieux. Mon objectif restera toujours le même. Moi, je fais cheminer les enjeux, les dossiers du Saguenay-Lac-Saint-Jean à la Chambre des communes. Si M. Gobeil devient, par contre, un porte-parole du Parti libéral au Saguenay-Lac-Saint-Jean, et qui n'est pas en mesure de souligner les moments où les décisions gouvernementales se font à l'encontre de nos intérêts, ben c'est sûr qu'il va nous trouver, Alexis et moi, sur son chemin.
1: Mario Simard, mais... député bloquiste de Jonquière-Héberville, Pays des Bleuets, merci beaucoup pour cette réaction ce matin.
0: Au revoir, bonne journée.
1: Au revoir.
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1: De la politique fédérale, on passe à celle provinciale. Bonjour Sébastien Desrosiers.
3: Salut Frédéric.
1: Vous êtes à bord de l'autobus qui suit la chef de la coalition Avenir Québec. Les troupes de Christine Fréchette sont enthousiastes. Il faut dire que la course semble s'être resserrée ces derniers jours.
3: Oui, ben on est sur la route depuis un peu moins d'une semaine. On est allé de Rimouski à Terrebonne en passant par Drummondville et Trois-Rivières, par exemple. Et jusqu'à maintenant, je peux vous dire une chose, les caquistes sont de bonne humeur. Vous me direz, c'est sûr que dans des événements militants, les gens applaudissent à tout rompre, là, puis ils vont prédire leur victoire. Mais force est de constater qu'ils y croient réellement, même plus que jamais, je dirais, depuis l'arrivée en poste de Christine Fréchette, entre autres en raison des sondages qui, qu'on le veuille ou non, changent la dynamique. On en a un autre ce matin dans le Journal de Montréal, Journal de Québec. Frédéric, un sondage de la firme Léger selon lequel le Parti québécois demeure en tête des intentions de vote à 29 %. La CAQ arrive deuxième à 24. Les libéraux, troisième à 22 %. Le Parti conservateur ensuite à 15 %, puis Québec solidaire à 10. Donc, c'est un sondage qui a été mené entre vendredi et lundi, hier, auprès d'un peu plus de 1000 répondants. Alors, ce qui est intéressant, comme vous savez, quand on regarde les sondages, ce sont les tendances. Et ce qu'on a observé ces derniers jours, c'est une remontée de la CAQ, même qu'un sondage Synopsis la presse la semaine dernière, mené au moment de l'escalade commerciale avec les États-Unis, la mettait au nez année à année avec le PQ. Bon, alors, il semble y avoir eu un certain effet Trump. Il y a des raisons pour Christine Fréchette d'être enthousiaste, particulièrement quand on regarde le vote francophone. C'est là que ça se gagne, les élections, après tout. Et la CAQ, là aussi, gagne du terrain. Mais la question, Frédéric, c'est est-ce qu'il y a encore un potentiel de croissance quand on regarde le portrait ce matin? Est-ce que Mme Fréchette peut bénéficier du contexte économique au point d'être reconduite première ministre? Mmh. Et ben, aussi, quelles leçons tirées des résultats de l'élection partielle d'hier soir dans Chicoutimi-le-Fjord sur la scène fédérale dont vous parliez, de voir les libéraux de Mark Carney s'imposer comme ça. On se demande ce que ça veut dire, notamment pour Paul-Saint-Pierre Plamondon, qui n'est pas vu pour l'instant, selon un sondage Palace d'hier, comme le meilleur chef pour guider le Québec à travers la crise tarifaire. Il arrive plutôt deuxième derrière son adversaire de la CAQ. Encore une fois, bon, il demeure favori, mais la perspective d'obtenir un gouvernement majoritaire s'éloigne un peu. Évidemment, je souligne que la course est encore très jeune, la campagne est jeune, des sondages, on va en avoir beaucoup. Il y a encore beaucoup d'indécis, probablement des gens en vacances, les chanceux. Alors, puis il reste les débats aussi, hein, qui vont influencer les choses très certainement. Les libéraux ont sans doute pas dit leur dernier mot non plus. Charles Millière continue de se faire connaître, de faire connaître ses idées, dont celle dévoilée hier de construire 100 000 logements par année. Québec solidaire aussi pourrait rendre les choses intéressantes à certains endroits avec plusieurs propositions sur le coût de la vie. Alors, ne sautons pas trop vite aux conclusions, mais ça nous donne un début de campagne assez intéressant.
1: J'aimerais qu'on parle aussi du virage, on va dire, à 180 degrés de la CAQ, qui est maintenant favorable à l'idée que les médecins pratiquent à la fois au privé et au public. Ça change un peu du discours qu'on avait entendu de la part de Christian Dubé, ça?
3: Ben tout à fait, parce que bon, dans ses premiers engagements en matière de santé, qui sont la priorité pour bien des Québécois, elle met de l'avant cette idée qu'on instaure la pratique mixte dans le réseau, plutôt qu'on la rende plus facile. C'est-à-dire de faciliter pour les médecins le travail entre le réseau public et le privé. En fait, elle dit vouloir ouvrir la discussion avec eux pour faciliter cette façon de faire, entre autres parce qu'elle veut permettre aux patients qui attendent une chirurgie depuis plus de 9 mois d'aller se faire soigner au privé. Ça prend des ressources. Bon, ce qui est surprenant, surprenant, c'est qu'elle avait voté en faveur d'un projet de loi adopté l'an dernier qui visait à freiner la pratique mixte, justement. L'ex-ministre de la Santé, Christian Dubé, voulait empêcher un exode vers le privé. La loi, aujourd'hui, force les médecins à demander une autorisation à Santé Québec avant de le faire, ce qui n'était pas nécessaire avant. Bref, est-ce que c'était une erreur? Christine Fréchette répond aujourd'hui, on va faire différemment, alors il faut lire entre les lignes. Ce qu'on comprend, c'est qu'il y avait une sorte de solidarité ministérielle. Ses adversaires dénoncent un 180 degrés, en tout cas, une improvisation. Monsieur Milliard dit même, elle jette un de ses anciens collègues sous l'autobus en parlant de Christian Dubé. Mais c'est peut-être ça l'idée un peu aussi, de marquer une rupture avec son prédécesseur François Legault et certaines des réformes qui ont eu lieu sous son règne dans les dernières années. Alors, elle est peut-être pas tout à fait mécontente d'entendre ça venant de la bouche de ses adversaires.
1: Bon, on termine avec le thème de l'efficacité de l'État qui s'impose aussi dans la campagne. Le Parti québécois qui s'engage même à retrouver l'équilibre budgétaire un an plus tôt que prévu. On vise 2029 et hier, il y avait un bel effet de toge avec une belle liste que Paul Saint-Pierre-Plamondon a déplié hier.
3: Ouais, sur laquelle il y avait un dixième, disait-il, des règlements qui ont été instaurés sous la CAQ, parce que lui, il promet de faire un grand ménage dans l'appareil de l'État. Paul Saint-Pierre Plamondon veut entre autres réduire la rémunération dans le secteur public là, sans qu'il y ait de perte d'emploi, et mise surtout sur des départs à la retraite. Mais donc, selon lui, ça permettrait d'économiser dans un premier mandat d'un gouvernement du PQ 4,7 milliards de dollars. Et ce qui est intéressant, c'est qu'il y a comme une surenchère à cet égard entre les péquistes et les conservateurs. Éric Duhaime, lui, propose de couper 20 000 postes de fonctionnaires sur 5 ans pour des économies un peu plus modestes de 3 750 millions de dollars. Donc, ça fait beaucoup de chiffres. On voit que les intentions sont grosso modo les mêmes. Redresser une machine qui est perçue comme étant devenue trop lourde. Il y a une phrase du chef conservateur hier qui, je trouve, illustre cette tendance. M. Duhaime qui dit « Les campagnes électorales, avant, c'était des Pères Noël qui distribuaient des chèques. C'était de savoir lequel promettait le plus gros chèque. Maintenant, c'est de savoir lequel va initier la plus grosse coupure. » Et ça, c'est le Parti conservateur qui a amené ça, selon lui. Bon, je ne sais pas si le Parti conservateur a amené ça, en ce sens que l'idée de réduire la taille de l'État avait déjà été mise de l'avant, entre autres par François Legault en 2018. Mais voyant que ça ne s'est pas produit, au contraire, c'est vrai que c'est surtout Éric Duhaime qui en a fait son cheval de bataille ces dernières années. On voit, oui, qu'il influence le débat. C'est un peu la même chose pour le privé en santé dont on vient de parler. Mais il reste encore beaucoup de points d'interrogation. Comment va-t-il équilibrer le budget avec toutes ces baisses d'impôts d'ici 2030? Comment va faire le PQ pour retrouver l'équilibre budgétaire en 2029? Je vous dirais qu'on a bien hâte de voir leur cadre financier, comme ceux du Parti libéral et de Québec solidaire, qui doivent être rendus publics dans les prochaines semaines, parce que jusqu'à maintenant, il n'y a que la CAQ qui l'a fait.
1: Sébastien Desrosiers, en direct de la caravane de la Coalition Avenir Québec, merci beaucoup.
3: Ben, grand plaisir. À bientôt. Bye-bye.
1: Émilie, l'artiste Armand Vaillancourt qui met à l'encan plus d'une vingtaine d'œuvres inspirées de chansons québécoises.
4: C'est au profit de la Fondation de la Société professionnelle des auteurs et compositeurs du Québec. Armand Vaillancourt, c'est un sculpteur, mais c'est aussi un peintre. Donc, il a sélectionné 26 chansons qui l'ont inspiré. On peut penser à la chanson « Le plus fort, c'est mon père » de Linda Lemay, « Les ailes d'un ange » de Robert Charlebois, « Les fesses d'Yvon Deschamps ». Il y a aussi des chansons de France d'amour, de Gilles Valiquette, de Patrick Normand, des Trois Accords, de Luc Plamondon. Bref, il y en a plusieurs. Et ce que je trouvais intéressant avec ces œuvres, donc ces formats, je vous dirais, là, feuilles 8,5 par 12, là, je ne sais pas si c'est les bonnes mesures, mais les feuilles d'imprimante, on peut dire, on voit l'œuvre qu'a peint Armand Vaillancourt. Et il y a des bouts de texte aussi, des chansons qui lui ont inspiré la peinture. Mais ce qui est intéressant, ce sont les auteurs qui ont écrit à la main les paroles et qui ont signé par la suite. Donc, sur chaque toile, c'est toujours différent et ça rajoute au style et à l'unicité aussi de l'œuvre.
5: Armand Vaillancourt aura 97 ans jeudi.
1: Wow! Donc, où est-ce qu'on peut voir ces images?
4: Allez sur le site de TVA Nouvelles. C'est là où moi, j'ai vu toutes les photos, mais j'imagine que sur la page Facebook ou encore sur le site de la Fondation de la Société professionnelle des auteurs et compositeurs du Québec. On peut les retrouver. L'encan va être animé par Stéphane Archambault. Ça aura lieu le 21 septembre prochain.
1: 8h31 aux informations de ce mardi 1er septembre, Nicolas. C'est donc une victoire sans sans équivoque du Parti libéral du Canada dans Chicoutimi-le-Fjord.
5: Daniel Gobeil, élu pour le Parti libéral hier avec un peu plus de 51% des votes, loin donc devant son adversaire bloquiste qui obtient 33% du suffrage. Les conservateurs perdent la circonscription en terminant troisième. Laurence Martin a suivi la soirée électorale dans la région.
6: Votre nouveau député de Chicoutimi-le-Fjord.
7: L'accueil est à la hauteur de la victoire, triomphant.
6: Daniel Gobeil.
7: Daniel Gobeil, un agriculteur bien connu dans la région, l'emporte haut la main devant ses adversaires bloquistes et conservateurs.
6: Cette victoire permet là, de maintenir l'unité canadienne partout. Et bien sûr, d'amener la voix du Saguenay-Lac-Saint-Jean à la table des décisions.
7: Sa notoriété sur le terrain a joué. Daniel Gobeil a déjà été président des producteurs de lait, mais la popularité de Mark Carney a aussi compté, croit le lieutenant du Québec, Joël Lightbaum.
8: Ça témoigne de la confiance des électeurs de Chicoutimi-le-Fjord, un, envers l'agenda et le leadership de M. Carney.
7: Surtout dans un contexte de guerre tarifaire.
8: Il y a un fort sentiment d'unité, de se dire qu'il faut se rallier, entre autres derrière le premier ministre, l'équipe Canada, pour défendre les intérêts du pays.
9: Bien, bonsoir, mes amis.
7: Dans le camp bloquiste, les mines étaient plus déconfite, même si le chef Yves-François Blanchet défend la pertinence de son parti.
9: Le Bloc québécois, au cours des dernières semaines et des derniers mois, a fait des gains clairs. Connus, pas toujours. On y reviendra, mais clairs.
7: Les conservateurs sont ceux qui ont le plus reculé, eux qui détenaient la circonscription il y a quelques semaines à peine. Le député Pierre Paulus tente de minimiser la défaite.
10: Lorsque le gouvernement s'est retiré de la négociation, c'est clair qu'il y a eu un changement dans l'esprit des gens. La dynamique a changé.
7: Mais ce résultat décevant pour Pierre Poilievre pourrait venir quand même fragiliser son leadership. Ici Laurence Martin, Radio-Canada. À Saguenay.
1: Et en réaction, le maire de Saguenay est satisfait de l'élection d'un député au pouvoir.
5: Luc Boivin qui se réjouit face à cette élection par rapport au fait justement là, d'avoir un député fédéral dans le parti gouvernemental. Ça risque d'avoir un impact positif, dit-il, pour l'avancement de plusieurs dossiers municipaux. Luc Boivin espère que les répercussions seront donc concrètes.
11: Ça va faciliter les dossiers. C'est clair. Exemple, le dossier des PFAS n'était toujours pas réglé là, avant le déclenchement de l'élection. Souvent, il y a des enjeux. Donc, d'avoir un député qui est proche, qui est dans le pouvoir, de parfois ministre, bien, c'est sûr que ça va nous aider à faire cheminer les dossiers plus rapidement lorsqu'il y a des écueils. Ça va permettre aussi d'avoir peut-être certains avantages pour accéder à des ministres dans des ministères qui découlent de dossiers d'intérêt.
5: Luc Boivin, en entrevue un peu plus tôt sur nos ondes, qui a expliqué pourquoi il s'est retrouvé au rassemblement aussi de Daniel Gobeil, c'est qu'il était au pavillon noir, il était au deuxième étage, le rassemblement était à l'entrée, donc il devait nécessairement y passer, puis les journalistes l'ont interpellé pour une entrevue. Donc effectivement, il se retrouvait là, dans le décor des libéraux. Il a rappelé par ailleurs que Daniel Gobeil est apparenté hein, avec lui, c'est le mari de sa cousine, donc il a dit que c'est une information que bien des gens connaissent dans la région, mais peut-être pas tout le monde. Donc, on le précise.
1: Un conducteur a été grièvement blessé hier sur la route 172.
5: Impliqué dans une violente collision avec un véhicule lourd, il a été transféré à Québec en soirée et on ne craint plus, finalement, heureusement, là, pour la vie de l'homme de 28 ans. Accident qui a eu lieu vers 15h au kilomètre 85 entre Saint-Fulgence et Sainte-Rose-du-Nord. La Sûreté du Québec indiquait au départ que la vie du conducteur impliqué était en danger. La circulation a été bloquée dans les deux sens pendant plusieurs heures. Elle a repris en alternance au cours de la soirée. Un policier spécialisé en enquête et collision s'est rendu sur place pour analyser les causes et circonstances de l'accident.
1: C'est l'heure de la rubrique Info-Travaux. Oui. Au programme, qu'est-ce qu'il y a au programme aujourd'hui?
5: Oui, parce qu'effectivement, il y a des travaux. Ce sera comme ça probablement tout le mois de septembre. Donc, certains sont de petits chantiers là, qui vont durer quelques jours tout au plus. Une seule journée dans le cas de celui dont je vais vous parler à l'instant, la circulation qui se fait à contresens jusqu'à 18h sur le boulevard du Saguenay en direction de Chicoutimi entre les rues Fortier et Desjardins dans le secteur Kenogami. Les équipes de la ville complètent donc le pavage de l'artère là, qu'on a commencé il y a quelques semaines déjà. Le boulevard de Tadoussac, par ailleurs, la voie de droite est fermée en direction sud pour permettre la réfection d'un trottoir. Ce chantier qui est en place jusqu'à 17h jeudi.
1: Et autour d'artistes peintres de la région d'être victimes de la guerre tarifaire.
5: Oui, des tarifs de 50% imposés par Washington qui touchent maintenant les œuvres d'art et la galerie L'Art de vivre à Arvida a dû annuler sa participation à une exposition à New York prévu ce mois-ci, en septembre. Philippe Marier-Véret a les détails.
12: Depuis le mois de février, la galerie L'Art de vivre d'Arvida se préparait à participer au Affordable Art Fair de New York. À À quelques semaines du départ, les tarifs imposés par les États-Unis ont changé les plans de la propriétaire Frédéric Girard.
13: Nous, en communication avec notre courtière en douane américaine, bien, on a regardé la situation, puis elle nous a confirmé textuellement qu'on avait des frais de 65 550 $ US à payer au moment où on franchissait le territoire américain. Ça, c'est 50 % de la valeur déclarée des œuvres qu'on avait avec nous.
12: Impensable pour la galerie de payer cette somme. Elle a annulé sa participation, mais seule la moitié des coûts d'inscription de 25 000 $ lui ont été remboursés. Pour les artistes de la région dont les œuvres devaient être exposées à New York, ce dénouement est une opportunité manquée, explique l'artiste peintre Kathleen Robbie.
14: Moi, je suis de Métabetchouan et c'est important pour moi, lorsqu'on participe à ce genre de foire-là, de faire connaître un peu notre territoire.
12: Pas question pour autant de laisser ce travail dans l'ombre. La galerie exposera la centaine de toiles qui devaient partir vers la Grosse Pomme lors d'un 5 à 7 le 11 septembre prochain.
13: Pour moi, ça faisait pas de sens de dire on ferme ça puis que le travail de tous ces artistes-là soient restés dans le silence.
12: Ici Philippe Marié-Verret, Radio-Canada, Saguenay.
1: Merci beaucoup, Nicolas. 8h37. Bon, fermez les yeux, revenez dans votre enfance. C'est l'heure du midi. Vous revenez entre, donc, pour la pause avant le retour en classe. Et vous écoutez ceci à la télévision.
15: Qu'est-ce que tu veux dire par là? Ça veut dire que moi, Pierre-Jean Robitaille, je suis l'unique costumier en ville. Et à part de ça, il me reste qu'un seul costume, celui-là. C'est un duplex dinosaure.
16: Comment c'est que je vais rentrer là-dedans?
15: C'est pourtant bien facile, ça s'étire.
16: Toi, mon...
15: Doucement, je suis un monopole.
16: Il nous faut deux costumes.
15: Ouais, tu fais le devant, puis ton ami se met en arrière.
16: Ben, j'avais pensé à quelque chose qui correspondrait plus à ma personnalité.
15: Ben, mets donc ton ami en avant, puis mets-toi donc en arrière.
1: Vous reconnaissez les voix, vous reconnaissez l'humour. Il y a parfois de ces livres qui ravivent des souvenirs de jeunesse, qui creusent dans le sillon la nostalgie d'une génération bien précise. Mais moi, j'ai l'impression que le plus récent livre de Tristan Demers s'adressait à moi et ceux et celles qui sont nés dans les années fin 70, 80, 90. Un dîner avec les pierres à feu retrace non seulement l'histoire et l'héritage de Fred Caillou et ses camarades sur la culture populaire, mais l'ouvrage explique aussi les particularités de l'adaptation québécoise. Son auteur, le bédéiste Tristan Demers est avec nous. Tristan Demers, bonjour.
17: Bonjour.
1: Parce que petite leçon d'histoire sur les pierres à feu qui, avant de devenir un phénomène au Québec, ont été des pionniers aussi pour la télévision américaine.
17: Ah oui, mais c'est en fait le plafond de verre avait été brisé à ce moment-là en proposant en prime time, comme on disait, donc en soirée aux États-Unis, ce sitcom qui était commandité par une compagnie de cigarettes avec des pubs. Vous irez voir sur YouTube les pubs de d'Elima et Fred qui s'en allument une bonne avec les cigarettes Winston à l'époque, qui n'étaient pas les commanditaires de l'émission diffusé ici dès le 17 septembre 71, le jeudi soir 19h30, sur les ondes de Radio-Canada.
1: Ben oui.
17: Donc oui, bien avant le midi où on mangeait notre grilled cheese, on regardait Fred Caillou et sa bande, ben ça se passait le soir pendant des années. Et ça avait fait brasser, ça avait fait jaser pas mal. Le fait de parler joual avec des comédiens que l'on associait au Canal 10 puis à l'univers des cabarets et de se retrouver à la télévision publique, ça a brassé pas mal, hein. Il y a beaucoup d'intellectuels, de journalistes qui étaient fâchés de ça. Et les gens s'en souviennent. Il y en a peut-être de mon âge ou un peu plus vieux dont les parents les empêchaient de regarder les pierres à feu à Radio-Canada, de par le parler lié à celui de la rue. C'était le Québécois de la vie de tous les jours, ça. On est encore dans le débat des belles-sœurs, hein, 171. Belle-sœur, c'est 68, je crois. Donc, on est encore dans ce débat-là de la place du français normatif ou non, entre guillemets, là, sur les ondes. C'était bien intéressant. Ouais. C'est ça que j'avais envie de fouiner avec le livre.
1: Parce que la particularité également, c'est que c'est un dessin animé, oui, clientèle jeunesse, mais aussi avec un humour même qui pouvait donc rejoindre des adultes.
17: Oui, ah ben oui, je me suis tapé les 166 épisodes pour pouvoir écrire le livre à raison de deux épisodes tous les matins, mais installé devant mon ordi avec mon fichier Excel qui me permettait d'entrer là-dedans des données là, sur le rapport homme-femme, les référents au Québec, et ça va d'Yvon Deschamps aux expos en passant par le Mont-Tremblant puis Aurore, l'enfant martyr. Là. Je veux dire, on a là-dedans une vraie adaptation qui avait été faite à l'époque par Clément Fluet, qui travaillait avec les comédiens. On se souvient de Denise Proulx qui faisait Delima. On avait Monique Miller qui est en entrevue dans mon livre et qui a 92 ans, Madame Miller, qui a bien voulu se prêter au jeu et jaser de Bertha avec nous. Alors ça, c'est intéressant. Et puis à l'époque, ben oui, c'était ça, on s'adressait. Il y avait 2-3 niveaux, je dirais même. Mais nous, on a donné, on a pimpé l'émission en lui donnant cette espèce de niveau de jeu cabaret, très théâtre des variétés, blagues. Je dirais qu'il y a beaucoup de choses qui n'ont pas passé, qui ne passeraient plus, si c'est passé à l'époque, là, mais des
1: blagues de belle-mère.
17: Ben oui, belle-mère, femme au volant. Vous savez, des phrases comme « Si ta femme à Ténard va acheter une bague, ça va calmer. » Pas sûr que ça passera encore.
1: Mais ce qui est fascinant aussi pour le phénomène des pierres à feu, c'est qu'on a l'impression qu'ils sont entrés vraiment dans la culture populaire. Oui, lors de la diffusion originale, mais on dirait que c'est les rediffusions qui ont vraiment donc cimenté tout ça, surtout pour les téléspectateurs québécois.
17: Ben oui, et puis à une époque, je lisais en faisant mes recherches que les pierres à feu, à l'époque de TQS le midi, c'était l'émission la plus rentable de la chaîne avec Bleu Nuit, les films érotiques du samedi soir. Donc, c'était parce que il n'y avait pas de droit de suite à payer. C'est ce que Mme Miller me rappelait aussi. Il ne faut pas oublier, je pense qu'on était payé une fois à peu près 75$ par épisode. Quand quelque chose joue pendant 60 ans, un peu partout, il y a Anguille sous roche, ils n'ont peut-être personne à payer. Hein. Le droit de suite n'existait pas dans la convention collective de l'Union des artistes à l'époque parce qu'on ne pouvait même pas s'imaginer qu'on aurait le contrôle par le biais d'éventuelles cassettes VHS, par exemple, ou autrement. Le contrôle de s'acheter des épisodes puis de les regarder quand on voulait. On était un peu tributaire des reprises, puis on se disait, ça va passer deux fois puis ça va être réglé. Mais non, s'ils n'ont pas de comédiens à payer, c'est pas très cher, hein, si on veut, de passer, de diffuser un épisode des Pierres à feu. C'est pour ça que ça joue encore, d'ailleurs, le midi sur une autre chaîne spécialisée. Il y a toujours quelque part où on peut retrouver Fred, ça, c'est certain.
1: Je m'adresse maintenant au BDiste Tristan Demers. Sur le plan graphique, sur le plan de l'animation, est-ce que ça a bien vieilli, les Pierres à feu?
17: Ben, c'est de l'animation de Anna Barbara. D'ailleurs, quand j'étais petit, je pensais comme ben du monde que c'était une madame. Ça. C'est William Anna Joseph Barbara. Je me disais, écoutons, elle roule, elle.
1: Moi aussi.
17: Anna. Mais ce studio a pratiquement créé la façon de... Vous savez, quand Fred court dans la cuisine puis que le même frigo passe 8 fois en arrière. Ouais. Puis bon, c'était une façon de faire un peu en saucisse. Là. Il y a eu 166 épisodes, mais ils ont fait réaliser plus de 4000 épisodes de l'ensemble de leur série. Je pense à Yogi l'ours, Grand Galop et Petit Trot, La Fourmi Atomique. Il y en a eu tellement. Wally Gator, Pacha et les chats, et ainsi de suite. Puis Scooby-Doo, évidemment, là, qui est leur gros succès avec les pierres à feu. Ben, alors, c'est une façon un peu de... Vous remarquerez que tout... Tiens, je vous donne un petit... je réponds, je mets mon chapeau de BDiste. Vous remarquerez que tous les dessins animés d'Anna Barbara, là, dans tous les personnages ont un collier ou un col de chemise
1: c'est
17: ou quelque
1: vrai.
17: Chose. Parce que ça nous permet de séparer le corps du mouvement du visage. C'est-à-dire que sur ce qu'on appelait des celluloïdes, on traçait, on dessinait d'abord sur une feuille en croquis, ensuite on encrait le tout, on faisait le gouachage, donc on ajoutait la couleur, et les têtes, elles étaient faites à part. Ce qui fait que quand Fred ou Arthur jase, le corps ne bouge pas, et pour ne pas voir la jonction entre la face qui bouge et le corps, ben on s'est assuré que tous les personnages, dans les Jetsons, même chose, ils ont tous soit un collier, Scooby-Doo a son collier, ainsi de suite, pour diviser les deux. C'est un peu comme si on démembrait les corps des personnages pour faire de l'animation plus rapidement sans avoir à redessiner l'entièreté de celui-ci. Alors ça, ce sont des détails graphiques, mais qui ont assuré un succès pour de la production à la chaîne, si on veut.
1: Pour les plus jeunes auditeurs, Tristan Demers, et vous l'abordez à la fin de l'ouvrage, est-ce qu'on peut faire des parallèles avec le phénomène des pierres à feu et le phénomène des Simpsons, par exemple, ou d'autres séries d'animation américaines modernes?
17: Ah ben oui, parce que les pierres à feu nous ont permis de se reconnaître, de faire d'un personnage américain ce qu'on appelle un héros miroir. Donc, de se reconnaître pour la première fois dans des personnages venus d'ailleurs. Et d'ailleurs, puis j'en profite, j'ouvre une autre parenthèse, mais il y avait un clash aussi entre 71 et la série produite 10 ou 11 ans plus tôt aux États-Unis, plus conservatrice. Nous, on arrivait dans un Québec où on s'émancipait, il y avait cette espèce de prise de position sur l'affirmation de soi collective. Alors, c'est ce que Mme Miller me racontait, là, c'est que là, on se ramassait avec une série très états-unienne dans ses propos, puis nous, on était complètement ailleurs. Fait qu'on n'avait pas le choix d'adapter le langage aussi et les référents à là où on en était, nous, collectivement. Pis c'est ça qui fait que quand on regardait des pierres à feu, on se regardait soi, quelque part, à la télé. Puis c'est une époque où, bien avant les réseaux sociaux, on n'avait pas le choix. Tous les enfants regardaient la même affaire. On avait 3 chaînes en français. Puis c'est devenu notre gardienne du midi, la clé dans le cou. Les enfants de la première génération de parents divorcés, il faut pas l'oublier, il y a un contexte social.
1: Ouais, c'est vrai.
17: C'est la première fois où maman retournait au travail ou allait au travail, donc les deux parents travaillaient, les premiers enfants du divorce, donc une semaine chez maman, une semaine chez papa ou peu importe. Puis, alors on est autonome, hein? On est autonome, on se fait une pizza pochette dans le micro-ondes, on a la clé dans le cou, puis on regarde Fred Caillou. Mmh. Après, on repartait, puis à l'autre poste, il y avait Gilles Latulippe avec les démons du midi, les mêmes jokes de belle-mère.
1: Ouais, c'est vrai. Donc, je crois que les plus jeunes auditeurs, auditrices, si jamais ils surprennent leurs parents à écouter sur leur écran d'ordinateur de vieux épisodes des Pierres à feu, comprendront la référence. Le livre est disponible en librairie, Un dîner avec les Pierres à feu. C'est vraiment un ouvrage historique, je vois dire sociologique, et on s'amuse beaucoup pour les nostalgiques. Tristan Demers, merci beaucoup.
17: Un gros merci à vous. Yabadabadou, Jérémy.
1: Comme c'est bien dit. Et c'est le moment justement de faire tirer cet exemplaire pour les auditeurs, auditrices. On va y aller par la bulle de conversation sur audio ce matin. Tiens, allez-y si vous nous écoutez sur audio. Vous nous envoyez donc votre personnage préféré des pierres à feu ou simplement le mot pierre à feu. Et allez-y comme ça, et d'ici la fin de l'émission, on fera tirer cet exemplaire. Bonne chance à tous.
18: Ça fait 20 ans déjà que t'es clean. C'est pour ça que t'es parfait.
19: Je sais ce que je te dois. Comment t'as pris soin de la petite?
18: Comment qu'elle va, la beauté?
19: Va bien. Elle est à Paris.
20: T'es-tu correct, Marcel?
19: Ben oui, ça va. Je pense à vous autres.
20: Je t'aime.
19: Je t'aime. Ça va bien, le film?
21: Monsieur Chevalier est arrivé en loge.
22: Il voudrait te voir.
23: Moi, ça.
22: Vous êtes le Québécois.
23: C'est un honneur, Monsieur Chevalier.
22: Appelez-moi Alain, on va jouer ensemble, hein?
23: Putain. C'est accent français.
1: Extrait du film Rédemption, le film qui franchit un cap important, Émilie.
4: C'est le film de Luc Picard et franchit le cap du million de dollars au box-office. C'est quand même un cap important pour les films québécois. C'est le deuxième film québécois à le faire cette année. Il y a avant lui 125 Rue des Malaises qui le fait. On est d'ailleurs rendu à 3 millions de dollars au box-office pour ce film-là. C'est toujours au cinéma Rédemption. Donc, si vous voulez aller le voir, c'est l'histoire de Marcel qui est interprétée par Luc Picard. C'est un tueur à gages qui est à la retraite, mais il est obligé de revenir en service et de faire 2 meurtres. Ça se passe à Montréal. Mais en faisant ces 2 meurtres-là, il va se mettre des gens à dos sans le savoir. Et ça va créer une chaîne d'événements qui vont mettre en danger la vie de sa fille qui, elle, habite à Paris. Donc, un film à voir qui met aussi en vedette le fils de Luc Picard, Henri. Il y a Maxime Godette, Kelly Despaux, Sophie Desmarais. Bref, une belle brochette d'acteurs. Et la musique du film, la bande originale, a été faite par Alex Nevsky.
1: Alors, voilà, à rattraper, ou encore si vous ne l'avez pas vu sur grand écran, on peut attendre, mais donc un beau succès pour le film. Merci beaucoup, Émilie.
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1: Parlons économie avec la journaliste Mégane Foy de la presse du Cahier Affaires. Bonjour Mégane.
24: Bonjour.
1: On va parler de voyages. Il n'y a jamais eu autant de voyages et les prix élevés des billets d'avion n'ont pas découragé les touristes qui voulaient prendre l'avion cet été.
24: Non, tellement qu'on a battu un record. Alors, ce sont les chiffres qui ont été dévoilés hier par l'Association du transport aérien international. Alors, malgré la guerre en Iran, malgré la hausse du coût du carburant, malgré le coût de la vie, tout ça, il n'y a jamais eu autant de vols partout dans le monde qu'en juillet dernier. Alors, la demande, elle a augmenté de 0,2% par rapport à l'an dernier, par rapport à juillet 2025, où on avait établi donc le précédent record. Alors, on a battu ça cette année malgré tout. Et je vous donne un exemple. Le 23 juillet, ça a été la journée où il y a eu le plus de vols selon le site Flight Radar. On a eu 153 000 vols. Alors, c'est énorme, c'est beaucoup. Et le mois d'août, semblerait-il, s'annonce encore meilleur selon l'association. Alors, il faudra voir si ça se poursuit. Malgré tout ce que je vous ai mentionné, les impacts économiques, ça semble pas arrêter les voyageurs. Et évidemment, ben, à l'origine de ce record, il y a une cause évidente selon l'association, et c'est le tourisme, dont la croissance à l'échelle planétaire semble exponentielle, vraiment.
1: Et lorsqu'on plonge dans les chiffres, dans les statistiques, est-ce qu'on sait où on a enregistré une hausse de tourisme?
24: Oui, ben un peu partout, évidemment, mais il y a un pays là, qui a enregistré une hausse marquée. Et ça m'a un peu surpris, mais en même temps, je trouve que quand on y pense après, évidemment, tout fait du sens. Je vous l'explique. Et c'est la Corée du Nord, du Sud, mon Dieu, pardonnez-moi ce lapsus, la Corée du Sud. Parce que on a vu 21% de touristes étrangers de plus sur les 7 premiers mois de 2026, alors comparativement à 2025. Alors en 7 mois seulement, on a battu et de beaucoup le nombre de touristes qu'on avait eu l'an dernier. Et je vous explique pourquoi. Évidemment, c'est en raison de cette notoriété mondiale du pays qui a été acquise au cours des derniers mois. Et là, vous aurez probablement plusieurs exemples en tête, mais on pense à la musique, à la K-pop, le cinéma, la gastronomie, même les produits cosmétiques. On voit de plus en plus de boutiques ici au Canada de produits coréens. Donc, vraiment, il y a eu une explosion de cette popularité-là de la Corée du Sud. Et évidemment, ça s'est traduit dans les destinations voyage des gens un peu partout dans le monde. Voilà, donc la Corée du Sud, assez notable. Mais tout ça, faut dire quand même que ça pose des grandes questions, hein, le nombre de voyages comme ça qui explosent, sur la responsabilité du secteur dans les changements climatiques. Surtout alors qu'on vient de vivre un été extrêmement chaud et sec en Europe. Donc vraiment, ça pose des inquiétudes. Beaucoup de groupes environnementaux aussi qui lèvent un drapeau rouge ce matin. Les compagnies aériennes, elles sont conscientes de ce problème-là, évidemment. Puis quand on les interroge à ce sujet-là, elles répondent tout simplement que elles aimeraient avoir recours à des carburants qui sont plus durables, d'origine non fossile. Il y a même des tests donc d'avions électriques qui ont cours, mais pour l'instant là, on n'a pas de conclusion à cet effet-là. Tout ce qui est carburant d'origine non fossile, c'est pas encore sur le marché pour les avions. Alors c'est un peu leur explication là quand on leur pose la question, mais évidemment là que ça pose d'importantes questions là sur l'avenir des changements climatiques et de l'environnement.
1: Bon, restons dans le carburant, Mégane. Les automobilistes n'ont pas fini de voir le prix de l'essence augmenter parce que le congé de la taxe d'accise instaurée par le gouvernement fédéral depuis le printemps, depuis le 20 avril, ça va prendre fin bientôt.
24: Tout à fait. Je vous rappelle rapidement qu'est-ce que ça comprend, là, la taxe d'accise. On a le 10 sous le litre sur l'essence. Alors, cette taxe-là, là, c'est vraiment 10 sous de plus chaque litre d'essence et 4 sous de plus chaque litre sur le diesel. Alors, le gouvernement de Mark Carney avait suspendu cette taxe-là en avril, comme vous le dites, et elle devrait entrer de nouveau en vigueur, donc le 8 septembre prochain. Ce que ça veut dire, c'est que même si on a vu les coûts exploser donc cette semaine à cause de la reprise du conflit en Iran, eh bien, on pourrait voir 10 sous supplémentaires sur le litre de l'essence dès la semaine prochaine. Et par ailleurs, c'est la même journée que les contre-tarifs entrent en vigueur. Alors, c'est une grosse journée là donc pour le Canada, les Canadiens. Alors, est-ce que ça va vraiment revenir le 8 septembre? Ça, c'est la question qu'on se pose actuellement. La ministre de l'Industrie, Mélanie Joly, elle a affirmé que c'était pas impossible qu'on reconduise la mesure, donc qu'on repousse, disons, l'entrée en vigueur de cette taxe-là, qu'on la ramène. Ce qu'elle a dit là, donc hier en entrevue, c'est que les ministres sont en train de regarder tout ça ensemble. On regarde toutes les options sur la table. Est-ce qu'on la repousse? Est-ce qu'on la ramène? Mais ce qu'on dit là du côté des experts, c'est qu'on s'attend à ce qu'Ottawa prolonge la suspension parce que ça serait, disons même, je reprends des mots d'experts là, ce serait un suicide politique un peu pour le gouvernement Carney. surtout avec tout ce qui se passe en ce moment, le coût de la vie, tout ça, de voir un 10 sous supplémentaire sur l'essence, ça rendrait pas beaucoup de Canadiens heureux. Il y a même certains experts qui disent qu'elle devrait pas réapparaître avant la fin de la guerre en Iran. Alors, il faudra voir si cette semaine, il y a des annonces à cet effet-là. Mais évidemment, tout ce qu'on sait, c'est qu'avec la reprise des hostilités en Iran, eh bien, le prix de l'essence augmente quand même. Hein. Donc, c'est pas seulement à cause de cette taxe-là. Il faudra s'attendre quand même à des augmentations du prix de l'essence. C'est une bien mauvaise nouvelle pour les automobilistes, là, selon plusieurs experts, que cette guerre-là reprenne de plus belle, parce qu'à moyen terme, à moins d'une résolution rapide du conflit, ben, le pronostic n'est pas très bon pour les semaines et les mois à venir là, pour le prix de l'essence.
1: Megan Foy à la chronique économique, merci beaucoup. Bonne journée.
24: Merci, bonne journée.
1: De réponses. Les auditeurs, auditrices ont été marqués par les pierres à feu. Émilie, j'ai le commentaire ici d'une auditrice, je crois que c'est Anne, qui mentionne « Je suis tellement de la génération décrite par votre invité. Je mangeais une canne de soupe avec 8 biscuits soda et 2 tranches de fromage jaune, parfaitement ajustées aux biscuits soda quand ils sont coupés en 4. » Donc, on voit que les souvenirs sont encore vifs pour Anne. Elle mentionne « Pierre à feu, boum, boum. » Donc, plein de références comme ça.
4: « Boum, boum » est très populaire. Même chose pour Agathe, Dino, qui sont quand même pas des personnages si principaux que ça dans l'émission, des personnages secondaires. C'est drôle, personne dit le martien.
1: Non, personne l'a mis.
4: Personne l'a mis. Ah, ouais. Mais vraiment, beaucoup de participation. Et c'est un livre que vous pouvez, bien sûr, vous procurer en librairie.
1: Gazou.
4: C'est ça, le martien. Et je suis aussi de cette génération-là. Le nombre de fois où on arrivait... Et moi, je me souviens que lorsque c'était... on tombait comme dans la série d'épisodes où il y avait Gazou. Mm-hmm. Ben là, moi, j'étais comme... Bah, j'aimais moins ça, oui. Mais par contre, j'avais d'autres épisodes préférés. Lorsqu'il y avait les chicanes entre les personnages, quand Arthur et Fred ne se parlaient plus, je trouvais tout le temps que ça donnait des situations intéressantes aussi.
1: Et je vous dirais, pour les nostalgiques qui seront peut-être déçus comme moi, si vous faites des recherches, très difficile de trouver des épisodes complets sur Internet, vraiment. Il y a encore, Tristan Demers l'a mentionné, c'est peut-être en rediffusion sur un canal spécialisé. Et à moins d'avoir de bons contacts ou encore d'aller peut-être sur des canaux un peu moins légaux, je vous dirais qu'il n'y a pas de... On retrouve des extraits. Ça, c'est possible. Mm-hmm. Ou encore, si vous êtes malchanceux, vous allez tomber sur les traductions françaises de France. Alors ça, c'est bonne chance pour vos oreilles. Les références sont évidemment moins solides.
4: Et on a un gagnant pour le livre de Tristan Demers. Il s'agit de Vincent. Donc, on va entrer en communication avec
1: Bravo
4: lui.
1: Bravo et merci pour toutes ces réponses. Vraiment, je me sépare. J'aurais presque pu le garder.
4: Oh, oui.
1: Et vraiment, donc, et si vous êtes curieux, il est disponible en librairie, ce livre. Bon, Nicolas, qu'est-ce qu'on a dans le collimateur aujourd'hui?
5: Bien sûr, d'autres réactions à l'élection de Daniel Gobeil dans Chicoutimi-le-Fjord. Puis c'est la rentrée à la polyvalente des 80 de Saint-Félicien après quelques jours de retard en raison d'un incendie dans l'édifice.
4: C'est le Salon des loisirs de la culture et de la vie communautaire aujourd'hui de 17 à 20 heures. Ça se passe à Alma au centre Mario Tremblay.
1: Encore une belle journée. Profitez de votre pause sur l'heure du dîner, par exemple, pour aller prendre une belle marche, un peu comme hier, du soleil et des températures à 21 degrés. Et ça va se poursuivre encore pour demain. Les nuages sont attendus pour jeudi et vendredi dans la région et pour le secteur de Chibougamau. C'est tout pour nous. Passez un excellent mardi. Place publique, toute l'équipe sera là dès 15 heures. Le Téléjournal ce soir à 18 heures. Et nous, on vous retrouve demain dès 6 heures pour une autre édition de C'est jamais pareil. Au revoir.
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5: Il est 9h, voici le bulletin d'information. Le libéral Daniel Gobeil représentera la circonscription de Chicoutimi-le-Fjord à Ottawa.
7: Un message fort pour Chicoutimi-le-Fjord, oui. Un message fort pour le Saguenay-Lac-Saint-Jean. Oui. Puis un message fort pour le Québec et le Canada. Oui.
5: Il a obtenu 61,3% des voix avec une majorité de plus de 5800 votes sur la candidate bloquiste Caroline Dubé qui détient près de 33% des suffrages. Le candidat du Parti conservateur du Canada, Régis Gaudreau, reçoit 12,5% des votes. Le néo-démocrate Raphaël Aimon obtient une quatrième place avec 2%. Daniel Gobeil donc a adressé un discours de victoire aux militants en fin de soirée vers 23h30 hier. Selon lui, les électeurs de Chicoutimi-le-Fjord envoient ici un message important avec ce vote.
7: Pour le plan libéral, pour l'équipe, Chicoutimi-le-Fjord est la plus belle place pour exécuter le plan de Mark Carney pour avoir une économie plus indépendante, plus résiliente et plus forte. Les minéraux critiques, la défense, le port de mer de Grand-Anse, mais bien sûr, prendre soin de nos acquis, de nos fiertés régionales, l'aluminium, le bois, l'agriculture, les amis!
5: Malgré la défaite, le chef du Bloc québécois, Yves-François Blanchet, voit le verre à moitié plein.
9: Il y a déjà, sur la scène canadienne, deux formations politiques, le Parti libéral du Canada et le Parti conservateur du Canada. Maintenant, et de façon claire, il y a deux formations politiques au Québec, le Parti libéral du Canada et le Bloc québécois.
5: Notons que le taux de participation qui n'inclut pas les électeurs qui se sont inscrits le jour même de l'élection est de 42%. Les libéraux qui ont donc maintenant 173 sièges, les conservateurs 139 et le Bloc québécois 21. Donc, toutes les victoires hier, les deux autres aussi, ont été acquises avec une majorité de plus de 50% des voix. Richard Martel, qui était député depuis 2018 dans la circonscription, lui aussi au départ avait été élu lors d'une partielle et le lieutenant politique du Québec pour le Parti conservateur du Canada. Pierre Paulus expliquait que Richard Martel avait permis aux conservateurs de se tailler une place dans les dernières années dans la circonscription. D'ailleurs, de nombreux électeurs parlaient de l'ex-député sur le terrain, a-t-il constaté pendant la campagne.
10: Je votais pour Richard parce que c'était mon homme, parce que c'était l'ancien coach des Saguenayens. Puis là, ben, en n'étant plus là, ben, il y en a qui ont dit on va retourner, par exemple, au Bloc. On l'a entendu celle-là. C'est des choses qui sont passées, évidemment. On ne mettra pas de hier, là. Parce qu'à l'époque, on avait gagné le comté ici avec Richard parce que c'était la vedette locale que les gens appréciaient beaucoup. C'est un des facteurs. Mais il reste, on a vraiment vu un changement lorsque le gouvernement s'est retiré de la négociation. C'est clair qu'il y a eu un changement dans l'esprit des gens. La dynamique a changé.
5: Et toujours sur la scène fédérale, Mark Carney a rencontré plusieurs chefs d'entreprise pour discuter des relations commerciales entre le Canada et les États-Unis. Selon un communiqué du cabinet du premier ministre, la réunion a porté sur les derniers développements dans ce dossier et sur les priorités du gouvernement qui visent à stimuler la croissance économique et l'investissement au pays. Une vingtaine d'entreprises étaient représentées, notamment, on retrouvait RBC, Enbridge, Bell et Bombardier. Campagne électorale au Québec maintenant. La chef de la CAQ est dans la région de Vaudreuil-Soulanges pour cette sixième journée. Elle présente des engagements en matière de famille et d'éducation. Hier, Christine Fréchette a ouvert la porte à la pratique mixte pour les médecins, ce qui leur permettrait de travailler à la fois au privé et au public. Une façon de rompre une nouvelle fois avec l'ère Legault. Le résumé de Sébastien Desrosiers.
11: Christine Fréchette s'attaque à la santé, la priorité de bien des Québécois.
14: Un mot qui revient, c'est le mot « attente ».
11: Pour accélérer l'accès aux soins, elle veut entre autres permettre à des patients qui attendent une chirurgie depuis plus de 9 mois de se faire opérer dans une clinique privée. Et surtout, elle se dit maintenant favorable à la pratique mixte des médecins entre le privé et le réseau public, qu'avait pourtant voulu freiner l'ex-ministre de la Santé, Christian Dubé.
25: Donc, c'était une erreur.
14: En fait, on fait différemment pour la suite des choses, pour ce qui est de cette portion-là.
26: Madame Fréchette met un autre de ses anciens collègues sous l'autobus de campagne.
11: Ses adversaires, dont le libéral Charles Milliard, le péquiste Paul Saint-Pierre Plamondon et la solidaire Ruba Gazal, critiquent le changement de cap de la CAQ.
27: C'est surtout un aveu de l'improvisation caquiste qui caractérise ce gouvernement en fin de régime depuis maintenant 8 ans.
28: Christine Fréchette fait totalement fausse route.
11: Il montre également du doigt le gouvernement pour les ratés du projet informatique censé moderniser les ressources humaines dans le réseau. La facture pour entretenir les vieux systèmes, dénonce le conservateur Éric Duhaime, atteint près de 500 millions.
29: Je suis scandalisé, comme tous les Québécois, de voir encore une fois un fiasco de ce gouvernement de la CAQ Fréchette.
11: Et puis élargir l'accès au privé promet de coûter cher. Christine Fréchette demande à Santé Québec de réduire ses dépenses administratives d'environ 1 milliard de dollars annuellement pour financer son engagement électoral. Ici Sébastien Desrosiers, Radio-Canada, Laval.
5: Le chef du Parti québécois, Paul Saint-Pierre Plamondon, débute sa journée avec un point de presse sur le coût de la vie à Trois-Rivières. Québec solidaire dévoile sa vision de l'immigration au Québec à Rouyn-Noranda. Et le chef conservateur se rend au circuit automobile Saner à Saint-Pie, menacé d'expropriation par la ville pour un projet de construction d'une école secondaire. Et puis le conducteur d'une camionnette impliquée dans une violente collision avec un véhicule lourd hier sur la route 172 a été transféré à Québec en soirée. On ne craint plus pour la vie de l'homme de 28 ans. Un accident qui a eu lieu vers 15 heures au kilomètre 85 entre Saint-Fulgence et Sainte-Rose-du-Nord. Ce sera généralement ensoleillé en ce 1er septembre dans la région, actuellement 12 degrés.

0: Bonjour et bienvenue à cette émission du mardi 1er septembre. 1er septembre, premier jour du mois. Il y en a là, qui vont ouvrir leur agenda sur un nouveau mois et qui vont écrire une première chose et qui vont en retirer de la jouissance. Nous avons des amateurs de papeterie, des passionnés de papeterie en studio avec nous. Mais avant de vous les présenter et de vous faire participer à cette discussion, si vous voulez nous écrire, voici nos autres invités ce matin. On va terminer l'émission avec Jean-Philippe Plot, un ami de l'émission dont les nouveaux projets nous intéressent toujours. Il nous arrive avec un nouvel ouvrage intitulé « Le silence des néons » en librairie, donc demain, et qui est composé des éditos de fin d'émission. Donc, il termine son émission « Réfléchir à voix haute » avec « Réfléchir à voix basse ». Il fait un éditorial comme ça. Et là, ils viennent d'être réunis dans un livre, « Le silence des néons ». Deuxième heure aujourd'hui, une heure entière consacrée à votre santé comme tous les mardis. Denis Fortier, le physiothérapeute, va nous parler de reprendre une passion. Est-ce que le corps a tout oublié si on a arrêté de pratiquer un sport? Docteur Chantal Vallée va nous parler de fibromyalgie. Et l'orthophoniste Agathe Tupoula-Kabola va nous parler des premiers jours d'école qui révèlent possiblement des difficultés invisible. Et après cette première table ronde, c'est le retour de notre duo inter, Laura Julie Perrault et Raymond Saint-Pierre. Il sera notamment question de l'Ukraine et de la Chine. Alors, il y en a pour qui, là, j'évoquais la beauté d'un agenda, le premier. Il y en a pour qui c'est un cauchemar, présentement, de magasiner crayons et papier parce que c'est la rentrée puis c'est une corvée. Mais il y en a d'autres qui s'émeuvent devant la texture, l'odeur d'une feuille, la couverture colorée ou cuirée d'un cahier, les stylos, les plumes de tout genre. Bref, qui manquent de s'évanouir quand ils entrent dans une papeterie où tout est classé en beauté. On les appelle affectueusement. Les fous de papeterie. On en a trois. La comédienne Lise Roy. Bonjour,
1: bonjour
0: Lise.
1: Bonjour,
0: un vrai plaisir de vous retrouver à ce micro.
1: Merci.
0: Amatrice de papeterie, particulièrement de cahiers et de longue date. On y revient. Denis McCready. Bonjour, Denis.
2: Bonjour, Pénélope.
0: Photographe, producteur, amateur de papeterie très organisé. Chaque cahier a sa grandeur et sa fonction. On y revient. Et Sébastien Arcan. Bonjour, Sébastien.
3: Bonjour.
0: La première personne qu'on a réussi à attraper pour élaborer ce sujet, donc papetier et conseiller en instruments d'écriture. Là, on vous a demandé d'apporter quelques trésors en studio. Qu'est-ce que vous avez devant vous, Sébastien, qui constitue quelque chose d'assez précieux pour nous en parler?
3: Moi, j'ai amené mes deux Traveler's Notebooks qui sont absolument des essentiels. Je sors à peu près pas de chez moi sans mon Traveler's Notebook.
0: Traveler's Notebook.
3: Oui, c'est un système japonais, en fait, avec une couverture en cuir qui permet de pouvoir assembler différents cahiers de façon un peu modulaire et de le personnaliser comme ça on peut avoir un agenda, un petit cahier de dessin.
0: À l'intérieur du même
3: étui. À l'intérieur de la même couverture.
0: Exactement. OK, quoi d'autre? Une plume précieuse. Puis on est chanceux de l'avoir avec nous, cette plume, parce que vous êtes en déménagement puis elles n'étaient pas toutes accessibles.
3: Exactement. Puis en fait, ça, c'est une plume qu'un client m'a donnée après une discussion qu'on a eue une longue discussion sur l'écriture et sur le rapport en fait au papier. Un jour, il a fait un détour en passant du Chili à New York pour venir m'offrir la plume de son ami Borges.
0: Wow. L'écrivain Borges, c'est incroyable.
3: Donc, parce que ses enfants lui avaient dit, t'avais tellement l'air d'avoir été ému par la discussion que cette plume-là devrait aller à quelqu'un qui
0: partage cette émotion.
3: Je l'ai fait restaurer, puis.
0: Puis ça a l'air que vous avez une Mont Blanc spéciale que vous avez, mais que vous n'avez jamais vue.
3: Oui, je l'appelle ma plume Schrödinger parce que je l'ai jamais vue. Elle est encore dans la boîte. En fait, c'est que ça date de 1924 et pour l'utiliser, il faudrait que je la fasse restaurer, ce qui changerait un peu sa nature.
0: Parce Mais vous ne pouvez pas juste la voir.
3: Elle est dans sa boîte d'origine scellée, fait que je trouve ça rigolo.
0: Ah, mon Dieu, c'est quelque chose. Combien de plumes?
3: 478.
0: Oh! Est-ce que vous avez évalué la valeur? Sentimentale, ça ne s'évalue pas. La valeur monétaire de l'investissement depuis le début des plumes?
3: De l'investissement, oui, mais de la valeur... parce qu'en fait, ce qui arrive aussi, c'est que moi, je considère pas que je suis un collectionneur. Je les utilise, les plumes. Fait que c'est pas des choses que je... La plume, le jour où je l'achète, elle s'en va dans la poche, elle va se cogner avec d'autres.
0: OK, c'est parce que là, il y a quatre plumes dans la poche?
3: Toujours.
0: Mais qu'est-ce qu'on fait s'il n'y a pas de poche? Si vous portez pas une chemise?
3: J'ai toujours une chemise avec une poche.
0: Sauf une fois?
3: Sauf une fois.
0: Qu'est-ce qui est arrivé?
3: Je me sentais lousse.
0: Puis vos collègues étaient... chez Nota Bene, étaient comme, ben voyons donc, t-shirt, pas de poche.
3: Oui.
0: Et vous portez des poches pour porter des plumes?
3: Oui.
0: Pourquoi quatre?
3: Cinq, c'est beaucoup.
0: OK, d'accord. Lise Roy,
1: oui.
0: Qu'est-ce que vous avez apporté?
1: Alors, j'ai apporté ce qui constitue... je suis pas aussi collectionneur que mon voisin, mais j'ai, disons, trois exemplaires de cahiers de toutes sortes. Je suis aspirée par la beauté des objets de la papeterie. Ce soit un petit carnet acheté à la Comédie-Française où il y a Sarah Bernard sur le dessus.

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3: Le relier, et c'est sur le temps. Et je ne savais pas à l'époque que j'allais jouer la mort. Et j'ai trouvé que c'était complètement extraordinaire. Donc, j'ai toutes mes notes de création et de travail qu'on a mis sur ce spectacle dans ce cahier, où est-ce qu'à la fin, je colle aussi des photos et tout. On me voit parce que j'étais rasée pendant deux ans pour jouer la mort.
4: Il y a une photo
3: donc,
4: de
3: ça devient des archives personnelles.
4: Mais qu'est-ce que vous voulez dire? Vous ne saviez pas? Parce que là, il y a eu l'air d'avoir un hasard.
3: La plupart du temps, dans le temps où on rentrait dans de jolies boutiques où il y avait de la beauté par rapport à la papeterie, malheureusement, il y en a presque plus.
4: Ça ferme,
3: Nota Bene étant presque le seul survivant, je rentrais, je voyais un objet. Et j'étais complètement aspirée par l'objet. Et je ne sais pas, au moment où je l'achète, qu'est-ce que je vais y mettre dedans. Et il me provoque, il me dit quoi faire. Par exemple, quand j'ai vu celui-ci, qui est un petit carnet, mais d'une douceur, la couverture est, je sais pas en quoi c'est, mais et c'est marqué « My brilliant ideas ». Là, je me suis dit, bon, des idées brillantes, je vais essayer d'y faire quelque chose. Et donc, les cahiers, pour moi, c'est là où je vais donner la source. Très jeune, un roman culte pour le mouvement féministe, qui s'appelle The Golden Notebook, le carnet d'or de Doris Lessing, qui est paru en 62 et en 1976 pour la traduction française, où l'auteur britannique met en scène un personnage de femme qui veut écrire et qui a quatre carnets de couleurs. Un noir, un rouge, un jaune, un bleu, dans lequel elle écrit des choses différentes. Le bleu, ce sont ses émotions, le rouge, c'est le mouvement communiste, etc. Et à la fin, elle va écrire dans le carnet d'or, où elle va ramener tout son être, toute sa personne, dans un seul carnet. Et quand j'étais jeune, j'avais 17 ans quand j'ai lu, ça m'a fait exploser l'imaginaire en me disant « Ah, je peux écrire des choses différentes selon le carnet ». Avec lequel je suis.
4: Ça, oui, Sébastien?
5: Ah non, mais c'est je comprends totalement la façon de procéder.
4: C'est la même pour
5: vous. Moi, tu sais, j'ai trouvé ça à un moment donné, mais avant, c'était toujours chaque cahier a sa fonction. Puis je vais retranscrire après ça dans chacun des cahiers.
4: Ah, OK.
5: Mais ça, c'est
4: exemple, au quotidien, là.
5: Ça, c'est au quotidien. C'est okay. Quand je suis sur la route, je veux toujours avoir un petit cahier.
4: Mais ça va être retranscrit dans. Oh mon Dieu, OK. Denis McCready, ça vous parle. Parce que,
5: oui.
4: Ouais, OK, allez-y sur comment ça fonctionne, vos cahiers.
6: Moi, chaque cahier a sa fonction. Puis je suis un peu comme Lise, où des fois, le cahier, je ne suis pas certain pourquoi je l'achète. Il y a une intuition, il y a un feeling. Et je fais ce que j'appelle de la maturation de cahier. C'est-à-dire que je les mets dans des boîtes, puis à un moment donné, je fais « Ah, j'ai besoin d'un cahier », puis là, je fouille, puis là, je trouve le cahier qui fit avec ce que j'ai besoin de faire.
4: Donc, ils ont besoin d'exister, de prendre la maturité.
3: Des fois, on l'achète, on ne sait pas à quoi il va servir, mais il est là.
6: J'ai reçu en cadeau un Traveler's Notebook.
4: Il ne va pas juste servir à ce que l'autre avant est plein.
3: Non.
6: Non.
4: OK.
6: Non. Moi, j'ai reçu un Traveler's Notebook il y a quelques mois.
4: Oui.
6: Un objet identique. Je ne sais pas encore quoi faire avec. Mais là, merci de m'avoir instruit sur le fait que ça peut être multifonction. Fait que moi, j'ai amené ce matin le journal de bord de ma maîtrise.
4: Ça a l'air qu'on ne peut pas parler de maladie, on ne parle pas de maladie.
6: Non, il y a des choses comme ça, il ne faut pas dire que c'est une maladie.
3: Non. C'est une condition.
4: Non, je comprends, c'est pas une maladie.
5: Puis
4: c'est
5: pour ça, moi, je suis le papetier traitant, en fait.
6: Oui, c'est ça.
4: OK, c'est pas une maladie, mais il y a beaucoup de vocabulaire qui tourne autour de ça.
6: Ouais,
4: OK,
6: ouais.
4: Alors, Denis?
6: Ben moi, j'ai amené mon journal de bord parce que quand j'ai fait ma maîtrise en arts visuels, je voulais écrire à la main. Je voulais pas prendre mes notes électroniques. Je voulais écrire à la main, entre autres parce que c'est très simple. On peut coller des photos, on peut faire des esquisses, etc. J'ai une ébauche de roman que j'ai écrit parce que j'ai acheté une plume en voyage. Et là, j'ai fait « Ah! » Et là, ça s'est mis à couler. Fait que j'ai écrit une ébauche de roman à la main. Après ça, tu t'assois avec Word.
4: Ce cahier est fabuleux. Il est rempli. Il y a plein de post-it, plein de toutes sortes d'affaires. OK, c'est wow!
6: Et j'ai un journal de combat que parce que il est rouge, c'est une couverture ronde.
4: Est-ce que c'est vous qui avez écrit journal de combat dessus?
6: Ok. Oui. Et c'est pour des textes plus politiques, plus tu sais quand je suis de mauvaise humeur des fois.
4: Comme le personnage qui écrivait dans son cahier rouge.
3: Oui. J'ai fait exactement comme lui par rapport. J'ai

0: J'ai plus de 60 cahiers. Okay? J'ai 40 ans d'agenda accumulé, parce que tous les jours, je travaille dans un agenda. J'ai
1: tous les jours,
0: j'écris la température, mon état, les rendez-vous. Je m'élabore pas, c'est un agenda, mais je colle dans d'énormes cahiers, des images, des photos, des choses qui m'ont marqué, un billet de spectacle. Donc, c'est comme des archives personnelles, finalement, aussi. C'est des traces de soi, mais à tout niveau, émotionnel, pulsionnel.
1: Et qu'est-ce qu'il parce que c'est presque toute une vie là, racontée sur papier.
0: À l'âge que j'ai, ça devient
1: c'est un récit de vie. Si on mettait tout ça bout à bout, est-ce que c'est ça que vous aimeriez faire avec ces cahiers et ces agendas?
0: Les gens qui me connaissent vont sourire. J'ai toujours été tiraillée entre la scène publique, l'acte public et la vie privée. Puis les gens me disent, ben t'es comédienne, évidemment que. Ben non, pas évidemment que. Privé, c'est le privé. Je ne pense pas que ça peut intéresser quelqu'un. Maintenant, tout le monde s'expose, tout le monde expose sa vie. La mienne, est-ce qu'elle... Toutes les vies peuvent être intéressantes, c'est pas ça le problème. Mais que ce soit moi qui... je suis en train d'écrire des romans, vous parliez d'écrire des romans, mais est-ce que c'est moi qui va absolument pousser pour que ça existe sur la place publique?
1: Est-ce que ce sera brûlé dans un immense feu de joie?
0: J'ai imaginé, c'est exactement ça. Imaginé faire un grand bûcher, mais on n'a plus le droit de faire ça sur le bord du fleuve.
1: Pourquoi?
2: Parce que c'est à la fois la prérogative de l'auteur de détruire son œuvre, mais en même temps, l'œuvre de Kafka aurait complètement disparu si on avait suivi ses dernières
0: Encore
2: volontés.
0: Faut-il se comparer à Kafka?
2: Moi, je dis qu'on n'est pas capable d'être juge de la valeur des choses plus tard. C'est-à-dire que moi, j'écris pour moi présentement. J'ai pas d'enfants, mais je viens d'une famille, on a plein de neveux, nièces. Est-ce que ça va être intéressant pour quelqu'un d'autre plus tard? Je ne sais pas, mais je ne vais pas tout balancer par peur d'eux.
1: Denis McReady, à un moment donné, si je comprends bien, vous avez des cahiers. Est-ce que le plaisir ou l'appel d'écrire dans un cahier, des fois, c'est juste d'écrire dans un cahier et c'est pas nécessairement ce qu'on va écrire?
2: Oui.
1: Parlez-moi de vos visites de restaurants.
2: Ben moi, ça a été pendant longtemps, je m'installais dans les restaurants, les cafés pour écrire, puis je savais pas exactement ce que j'allais écrire. C'était juste, je voulais être assis là en train de le faire. C'était le plaisir aussi d'avoir une petite plume Parker. À l'époque, ça se vendait 20 $. J'en ai perdu je sais pas combien sur le plateau. Tant mieux pour ceux qui les ont trouvés. Il y a un projet littéraire qui est venu de ça parce qu'à un moment donné, j'ai volontairement perdu mes cahiers.
1: Oh, volontairement?
2: Oui. C'est-à-dire que je commençais un cahier à écrire, quelque chose de très personnel, j'arrêtais, et sur la couverture à l'interne, je disais, j'ai perdu ce cahier volontairement, à vous de continuer.
0: Oh, c'est super.
2: J'en ai perdu une trentaine, ils sont jamais revenus.
0: Wow.
2: Peut-être qu'aujourd'hui, quelqu'un va dire, ah, j'ai ça dans une boîte en quelque part.
1: Peut-être. Le cahier, là, le grand cahier.
2: Oui.
1: Là.
2: Alors, je vais souvent en ex-Yougoslavie, en Bosnie-Herzégovine, pour un projet de photo long terme. Je vois ce livre des plaintes dans tous les magasins.
0: Ça veut dire quoi, un livre des plaintes?
2: Et c'est le livre obligatoire que les commerces doivent avoir dans leur magasin et il doit être en vue. Et si toi, le client, t'as une plainte à formuler, tu prends le livre.
0: Et tu l'écris?
2: Tu écris dedans. Et l'inspecteur peut venir à tout moment consulter le livre des plaintes. Et là, quand j'ai vu ça, j'ai dit, c'est un bel objet, parce que c'est un livre avec des petites colonnes, tu sais, puis plaintes, puis contradictions, puis etc. Et je me suis dit, il y a un projet littéraire, je sais pas c'est quoi encore, mais ça va être le titre, ça va être « Livre des plaintes ».
0: Mais je souscris tellement à ce qu'il a dit juste avant, d'être dans des cafés juste pour le plaisir d'écrire. Moi, j'ai passé une partie de ma vie à me prendre pour Simone de Beauvoir. C'était mon premier voyage à Paris. C'est sûr que je suis allée aux Deux Magots. C'est sûr que j'avais des crayons et un cahier. Je me suis installée et je me prenais pour. C'était vraiment le geste d'être... C'était comme ça, moi, je sais pas, ma génération, c'est comme ça qu'on a connu les écrivains. C'est les voir en photo dans des cafés, en train de refaire le monde.
1: Ouais. Alors, vous venez d'entendre Lise Roy, comédienne, amatrice de papeterie, c'est notre sujet. On est avec Denis McReady, vous l'avez entendu, photographe et producteur. Et on est avec Sébastien Arcan, qui est papetier et conseiller en instruments d'écriture chez Nota Bene. On pourrait aussi traduire instruments d'écriture par geek des plumes.
3: On peut dire ça.
1: OK. Vos clients, là,
3: oui.
1: Ou les clients que vous connaissez, ou ceux que vous voyez pour la première fois. Les gens qui entrent dans une papeterie, là, comment on voit le passionné ou la passionnée du simple geste utilitaire?
3: Je suis convaincu qu'il n'y a pas beaucoup de boutiques où les gens rentrent. Pour la première fois, quand on rentre pour la première fois dans une belle papeterie, il y a toujours une émotion. Les gens s'arrêtent, s'enfargent dans le cadre de porte. La porte est un petit peu surélevée. Le nombre de personnes qui regardent...
1: Parce que leurs yeux sont déjà
3: en train...
1: Dans le magasin, mais pas leurs pieds.
3: Non.
2: Les soupirs aussi, tu dois...
3: Les soupirs. De l'enfant, du petit enfant qui trouve que les couleurs sont merveilleuses à oh, j'ai jamais vu ça, puis oh mon Dieu, va, puis les gens rentrent, puis touchent, sentent.
1: Parlez-moi, Sébastien, de la sensualité du papier.
3: Ben, c'est quelque chose qui est quand même assez fabuleux parce que, tu sais, je veux dire, on le voit comme étant une surface lisse, alors que les gens vont chercher un petit son en écrivant, ce qui a beaucoup à la plume. Tu sais, moi, j'ai ma plume pour la correspondance.
0: Le croon-croon sur le papier, là.
3: Ouais. Mmh. Et donc, j'ai mon papier pour la correspondance avec ma plume qui fait un son spécifique, ce que je vais rechercher, les. L'odeur. Puis c'est drôle parce qu'un cahier souvent est pareil du début à la fin, mais les gens vont ouvrir le cahier, tourner les pages, s'imaginer déjà en train d'écrire, puis retourner une autre page, puis regarder, alors que toutes les pages sont pareilles. C'est
1: le plaisir
3: de...
1: Oui, Denis?
2: Il y a une chose particulière, c'est que moi, avant de commencer un cahier, je prends la dernière page et je teste les plumes.
1: Parce qu'à
2: un moment donné, je me suis rendu compte qu'il y avait des combinaisons de plumes papier qui n'étaient pas bonnes. Ça scrunchait, le trait fait des pattes de mouche.
0: Ça glisse. Des fois, ça gratte, des fois, ça glisse. C'est plaisant parce que le papier est épais, parchemin, puis ça fait justement un scrunch-crunch.
1: Parce que ça rentre un peu dans le papier.
2: Oui.
1: Ça blesse. Oui,
0: puis ça rappelle le son très du léger. 18e siècle avec les entrequillés, la plume d'oie.
1: On est loin de...
0: Moi, j'adore aussi ça. J'adore ce son aussi.
1: Vous m'avez montré une feuille de papier.
2: C'est parce que j'étais en tournage à Venise pour l'ONF. Je suis tombé dans une papeterie italienne. J'ai fait...
1: Une chance que
2: je n'ai pas de recevoir ma paye parce que tout allait y passer. Ouais. Et j'ai juste acheté de la petite... des feuilles de papier avec mon initiale.
0: Parce que je me suis dit... Pour la correspondance.
2: Ça, c'est pour écrire des lettres d'amour.
0: Oui.
2: Ou autre. Ça, c'est pas pour autre chose que des lettres d'amour.
1: Ils sont bien chanceux, les gens qui vont recevoir ces lettres d'amour-là, Denis.
0: Moi, j'ai pensé commencer une correspondance. Il n'y a plus personne qui écrit manuscrit, une lettre. Recevoir une lettre, une lettre d'amour avec un joli timbre. Mais je veux dire, moi, j'ai gardé des timbres qui viennent des îles sous le vent. Je veux dire, j'achète des timbres juste parce qu'ils sont beaux et je les garde.
1: Alors, Patricia Paquin nous écrit... En fait, elle me texte. J'adore ton sujet. Je pensais que j'étais folle, excusez-moi, ça revient, de triper sur mes petits cahiers Clairefontaine et ma plume avec de l'encre à quoi. On nous écrit ici, moi, je suis une autre amie. Je suis une adepte de papeterie. J'ai mon agenda papier adoré. Je collectionne les stylos quatre couleurs et j'ai légué cette passion à mon fils. J'ai des cartes de visite qui ont été faites à ma naissance, à mon nom. J'ai des plumes aussi, toutes sortes de carnets. On nous écrit, quelle bonne émission, moi aussi. Je peux pas sortir sans un stylo et un petit cahier. Oh mon Dieu, nous écrit Chantal. Je croyais être la seule à aimer autant les cahiers et les crayons. Mon rêve serait d'avoir une papeterie, mais je ne vendrais rien. Je voudrais tout garder. Ouais, en tant que papetier, est-ce que beaucoup de notre paye passe en...
3: C'est quoi ça, une paye?
1: Ah, oh, ouais, c'est ça. Parce qu'au début, Sébastien Arcan, chez Nota Bene, vous deviez travailler à la confection de carnets.
3: Parce qu'il y avait un atelier de fabrication, puis moi, j'étais un ancien imprimeur, puis tout ça, puis j'avais envie de retourner un peu à mes premières amours. Mais en fait, je suis retourné vraiment, vraiment à mes premières amours, parce que le moment où j'ai mis les pieds sur le plancher pour prendre le contact avec les clients, parce que je pouvais pas m'imaginer que tout le monde était comme moi.
1: Vous êtes dit, moi, je vais faire 3 mois sur le plancher pour prendre le coup. Et ça fait combien de temps de ça?
3: 10 ans.
1: Vous n'êtes jamais allé à la confection.
3: C'est le contact. Ben, faut dire aussi que la clientèle à la papeterie, ben, c'est des gens qui ont de la culture, c'est des gens qui ont des passions diverses. Puis je dis souvent, moi, je suis étonné qu'on me donne une paye pour juste jaser avec les gens. Parce que j'ai pas l'impression de travailler. Je fais juste ce que je ferais normalement, jase de papier et de crayon.
1: Annie nous écrit « Ce sujet me touche et m'excite. Je suis à la maison ce matin et je vous écoute avec passion. Je suis allée en voyage la semaine passée. Je suis tombée en amour avec un petit carnet qui était parfait pour mon ami irlandais. Oh, je lui ai posté hier. Typiquement, j'achète aussi des cahiers à mes employés pour qu'ils prennent mon habitude pour le journal. Merci pour cette entrevue faite juste pour moi. Ben, malheureusement, Annie, elle n'est pas faite juste pour vous parce qu'il y a plein de gens qui nous écrivent. Mariana, je suis fan de papeterie. Dans mon cas, ce qui me manque, c'est l'argent pour pouvoir me procurer toutes mes envies. Vous devriez faire découvrir à vos invités et les auditeurs les carnets rechargeables Minbook? Ils ont été conçus par une entrepreneur de Montréal. On peut personnaliser leur contenu, paginier, quadrier, blanc. Ça, on appelle ça des... c'est quoi la il y a le traveling...
3: Traveler's Notebooks.
1: Traveler's Notebooks et il y a les bullets.
3: Bullet Journal, que ça aussi, c'est une autre pathologie. Là. J'ai amené celui de ma meilleure amie, en fait, qui note tout dedans, chaque affaire qui se passe, chaque lecture... Le manger une soupe faux, des mandarines, est allé concerto à la mémoire d'un ange d'Éric Emmanuel Schmitt. Toutes les lectures, chaque affaire, les petits cœurs quand elle aime certains trucs, la température, si elle passe une bonne journée ou pas avec un petit bonhomme sourire.
0: En cette ère de réseaux sociaux et d'Internet et d'ordinateurs, la papeterie, c'est toucher avec les yeux, c'est toucher avec les mains. Ça a quelque chose de sensuel. C'est un rapport à la vie qui passe par la sensualité et la beauté. Et donc, le raffinement. Le raffinement n'est pas le même pour tout le monde. Le sens de la beauté n'est pas le même. Mais de toute évidence, tout le monde est ému par des objets qui permettent tout à coup de rentrer en relation avec la vie, mais à partir de soi. Donc, l'écriture manuscrite, entre autres, on dit que ça part du cœur parce que c'est relié physiquement. C'est pas la même chose que des lettres imprimées avec des polices déjà préformatées pour nous. Mm-hmm. L'écriture manuscrite, c'est nous, c'est notre énergie.
1: Et vous déplorez, Lise, la fermeture de bien de ces petits espaces
0: en voie d'extinction. Je veux dire, il faut bien dire que papeterie, nota bene, la façon qu'il le décrit, c'est comme, c'est un paradis, mais c'est tout petit, c'est pas plus grand que le studio ici, c'est minuscule. Il y a plus d'endroits, les papeteries ont fermé à Montréal, les casse-noisettes, les parchemins, donc, soit à Paris, à Venise.
1: Ou dans des régions du Québec, parce que quand on voyage, on voit des petites papeteries qui ouvrent à gauche et à droite et qui survivent tant bien que mal. Mais c'est vrai que dans les grandes surfaces ou dans les grands magasins, on a l'impression plus d'être d'un endroit de bricolage, par exemple, que
0: ou de fonctionnalité.
1: De fonctionnalité, exact.
2: Mais c'est aussi la disparition du geste d'écrire.
0: Oui, exact.
3: Absolument.
2: Parce que je suis pas certain que dans 50 ans, les gens qui auront été entièrement numériques vont être capables de lire ce que j'écris. Mais il y a une dimension, à mon sens, pour moi, d'auto-documentation. Là, je suis documentariste, ça, c'est un point important. L'écriture, c'est la mémoire. Le papier, c'est la mémoire. Je peux pas passer sous silence sans mentionner l'existence du très, très beau film « Au-delà du papier » de Oana Soutéhou-Kintirian, qui est disponible gratuitement sur onf.ca. C'est un film absolument magnifique sur notre rapport au papier, la mémoire, l'histoire, extraordinaire film.
1: Et Denis McCready, dans votre kit de base que vous avez, il y a une plume fontaine, un stylo, une plume fontaine rouge, un stylo AB classique, un surligneur et un correcteur à ruban.
2: Un correcteur à ruban, je veux pas plugger, mais il se vend juste au Dollarama. Parce qu'il est fait comme une plume. Oui. Et moi, je corrige mes ratures à mesure.
1: Vous n'aimez pas les ratures?
2: Non. Il n'y a aucune rature dans aucun de mes cahiers. J'ai dit ça.
1: Ça brise le papier?
2: Je ne sais pas. C'est juste laid.
3: Ouais.
2: Moi, j'écris, je fais une rature, je fais hop, je le corrige tout de suite, je prends la bille, je passe par-dessus.
1: Je ne peux pas croire qu'il n'y a pas de rature dans les cahiers.
0: Moi, il y a des ratures, mais j'écris. Il y a plusieurs cahiers qui sont à la mine, donc je suis protégée par la gomme à effacer. Mais J'aurais du mal à revenir en arrière de
1: mais
0: quelque chose.
1: Mais est-ce que c'est intéressant de voir vos habitudes?
0: Mais on n'a pas parlé des porte-crayons aussi.
1: Non, allons-y,
0: Lise. Ben, celui qui vient du MoMA à New York, évidemment, que j'ai depuis des années, qui est comme en papier. Mm-hmm. Parce que les Japonais qui ont développé, qui ont le sens de la beauté, d'une sophistication, on le sait. Donc, les papiers d'emballage et tout ça. Puis là, on a accès maintenant à beaucoup des produits qui viennent du Japon. Donc, une façon de faire aussi avec le papier. Bon, on ne parlera pas d'origami, mais évidemment.
2: Mm-hmm. Moi, j'utilise un étui à lunettes.
1: Pour les plumes.
2: Moi aussi. Pour les plumes, parce que c'est le même format.
1: Ah, oui. OK.
0: Je fais ça aussi.
3: J'en utilise de toutes les sortes.
1: Parce que
3: même souvent, j'ai des kits, dépendamment de ce que je vais faire, un kit pour... Même si j'ai des fois... j'ai un kit de camping, effectivement, ça prend ça. Mais tu sais, j'ai ma plume pour les listes d'épicerie, ma plume pour...
1: OK, je reviens aux quatre plumes dans la poche de la chemise, là. Est-ce que chaque plume a une fonction particulière? Ou sortez n'importe quand, vous dégainez la plume?
3: Non. Exemple, j'en ai une que j'ai jamais fait un dessin avec.
1: Okay.
3: Parce que c'est ma plume de correspondance.
1: OK.
3: C'est uniquement pour écrire aux autres parce que la pointe est trop large pour mon goût à moi. Mais quand j'écris avec des pointes fines, j'ai tendance à écrire en pâte de mouche.
1: OK.
3: Fait que celle-là, elle me force à avoir une écriture un peu plus large et tout ça.
1: OK. Est-ce qu'il y en a un pour signer des chèques?
3: Ah oui.
1: OK.
3: Mais
1: dans votre poche?
0: C'est pas souvent.
3: Non, je ne l'ai pas avec moi.
1: Ah, parce qu'on ne signe pas souvent des chèques.
3: Mais oui, j'ai des plumes de signature uniquement.
1: Puis, mettons une autre plume dans votre poche, ça servira à quoi d'autre?
3: Ben, celle-là, c'est pour le dessin. Parce que, en fait, j'ai une déformation. J'ai appris à dessiner avec des isographes, en fait, des crayons techniques.
1: Ah oui, OK.
3: Mais alors, quand j'écris, j'ai une écriture 45-45, donc inclinée. Mais aussitôt que je dessine, j'ai tendance à lever le crayon.
0: À la verticale.
3: Ouais, à la verticale.
1: OK, donc ça prend une pointe particulière, avec une angle particulière.
0: La dernière fois que je suis allée chez Nota Bene, il n'y a pas longtemps, c'est que je vais aller en voyage à la mi-octobre, et je disais, je vais avoir une plume qui ne va pas exploser sur mon encre à cause de l'avion.
2: Dans l'avion,
0: je suis arrivée pour écrire et j'ai ouvert mon pilote et toute l'encre s'est déversée.
1: Mais c'est quoi le problème avec un cahier spirale puis un bic?
3: Ben,
0: aucun intérêt.
1: Aucun problème. Mais vous êtes tout enflammé. Mais il n'y a pas de problème.
2: Moi, je dis, si tu prends une plume, tu prends n'importe quel papier, tu prends n'importe quel crayon, plume, et tu écris, tu as déjà brisé le mur du silence. Avec moi...
1: Ouais. Et je termine avec ce message de Nancy. Pénélope, moi j'ai le bonheur de connaître une merveilleuse personne qui lui fait le papier et les cahiers, tout fait main avec art et grande finesse. Allez-y jeter vers l'atelier Écluse. Ouais. Cet ami part même en résidence à Paris pour échanger avec les plus grands de France.
0: Wow.
1: Et ça à Montréal, sur le bord du canal La Chine. Et je ne pourrais pas passer sous silence la papeterie.
0: À Saint-Joseph-la-Rive.
1: Saint-Joseph-de-la-Rive.
0: L'Écluse est un petit bébé de ça, si je ne me trompe pas.
1: Wow. C'était une discussion délicieuse.
0: Merci, Pénélope.
1: Elle était toute en passion. On vous aura écouté encore pendant de longues, longues minutes. Sébastien Arcan, papetier, conseiller en instruments d'écriture chez Nota Bene. Je suis convaincue que vous allez avoir beaucoup de visites aujourd'hui, comme d'habitude. Comme d'habitude, de toute façon, vous saluerez les autrices et auteurs, Marie Laberge, par exemple, qui magasine chez vous. Lise Roy, comédienne, merci énormément.
0: Merci, Pénélope.
1: Pour la présence ce matin. Et Denis McCready, photographe, producteur et lui aussi, donc, passionné de papeterie. Merci à vous trois.
2: Merci Pénélope.

0: Demain, à cette heure-ci, nous allons parler en direct, il sera en France, l'écrivain français Laurent Mauvigny, qui il y a un an jour pour jour demain, si je ne me trompe pas, remportait le Goncourt avec La Maison vide, une histoire familiale sur 700 pages que j'ai terminée il y a quelques jours et j'avais juste envie de lui parler. On a lâché un coup de fil et on nous a répondu absolument. Et donc, ça tombe un an jour pour jour après ce prix qu'il a donc remporté. J'ai 1000 questions pour lui, j'espère avoir le temps d'y en poser au moins 4-5. C'est le retour de notre duo inter et pour la première fois, ensemble, en chair et en os, les deux au même endroit. Laura Julie Perrault, bonjour.
1: Bonjour, Pénélope.
0: Chroniqueuse aux affaires internationales à la presse. Raymond Saint-Pierre, bonjour Raymond.
2: Bonjour.
0: Et d'ailleurs, j'ai aussi commencé à lire hier la suggestion littéraire qui viendra enfin de ce segment, parce que Raymond, vous avez toujours de très bonnes suggestions. Commençons donc avec ce qui se passe, Laura Julie, du côté de l'Ukraine.
1: Oui, d'ailleurs, il y a eu une grosse journée en Ukraine aujourd'hui. Il y a eu des frappes et Volodymyr Zelensky a dénoncé des frappes qui arrivent le jour de la rentrée scolaire. Depuis quelques semaines, on voit beaucoup de morts parmi les civils, beaucoup de frappes sur des infrastructures civiles. Donc, tous les jours, on entend ces choses-là. On voit aussi de plus en plus l'Ukraine frapper à longue portée la Russie. Là, il y a eu même des morts à Kiev aujourd'hui, hein, parce que souvent, une bonne partie du conflit est toujours dans l'est du pays, en Ukraine. Mais là, on voit de plus en plus les bombes qui se rendent beaucoup plus loin. Donc, aujourd'hui, c'est Kiev qui a été frappé. Mais ce qui retient l'attention, puis ce dont on avait envie de parler aujourd'hui, c'est notamment la fameuse visite du directeur de la CIA la semaine dernière, John Ratcliffe, en Russie. Il est allé rencontrer son homologue du FSB, qui est celui qui a l'organisation qui a remplacé le KGB et qui a dirigé à une époque Vladimir Poutine, Alexandre Bortnikov. D'habitude, c'est le genre de visites qui se font
0: très discrètement,
1: un petit jet privé qui arrive, personne ne s'en rend compte. Là, ils ont sorti le gros avion militaire américain, très
2: transport de troupes.
1: Iconique, exactement. Disons qu'on dirait que c'était fait pour que ça soit vu. Mais depuis ce temps-là, il y a toutes sortes de spéculations qui se font sur qu'est-ce qui s'est passé pendant cette rencontre-là. On a lu toutes sortes d'articles qui essayaient d'analyser, qui essayaient d'aller dans les coulisses de ce qui s'était passé. Donc, au début, on s'est fait dire d'abord que les États-Unis craignaient que la Russie attaque l'OTAN. En fait, profite du fait que les États-Unis sont occupés en Iran, qu'ils ont perdu une bonne partie de leur arsenal, de leurs missiles, de leur protection antiaérienne pendant la guerre avec l'Iran pour attaquer les flancs de l'OTAN, notamment les pays baltes. On rappelle notamment qu'il y a 2000 soldats canadiens qui sont en Lettonie en ce moment. C'est notre plus grand déploiement à l'étranger. Et donc, ça, on craint un peu parce que de plus en plus, la Russie fait des petites incursions, que ça soit dans l'espace aérien polonais, dans les États baltes. Donc, il y a toutes sortes d'espèces de petits... Tu sais, ils testent les eaux depuis longtemps. Donc là, on se dit que les États-Unis sont allés dire à la Russie, n'attaquez pas l'OTAN, même si, donc peut-être l'administration Trump n'arrête pas de rabrouer l'OTAN, dire qu'il va sortir et tout ça. Ça serait quand même peut-être la ligne rouge de l'administration. Trump a nié ça, dit que c'était alarmiste comme lecture. Le New York Times, de son côté, dit, lui, non, M. Ratcliffe est allé dire d'autres choses aux Russes. Il est allé rappeler aux Russes que leurs troupes ne vont pas bien. Les Russes auraient perdu 1,4 million de soldats depuis le début de ce conflit, puis ils avancent là, pouce par pouce à peine là, en Ukraine. Dans un discours récent, M. Ratcliffe a dit que l'espérance de vie d'un soldat russe en Ukraine quand ils sont au combat est de 35 minutes. Et là, la Russie vient de... En tout cas, on s'attend à ce que la Russie lance une autre mobilisation partielle, comme ils l'ont fait il y a quelques années. Ça avait créé un sauve-qui-peut des jeunes hommes et moins jeunes hommes, des hommes jusqu'à 40 ans de la Russie. Moi, j'en avais interviewé plusieurs en Turquie, notamment, qui venaient de sortir. Et là, on voit à nouveau la même affaire. Les gars sont en train de sauver plus rapidement possible. Donc, ils sont peut-être allés les mettre en garde en disant... Revenez à table, ça va pas bien, vos troupes. Vous allez avoir de la misère à mobiliser ce monde-là, mais peut-être aussi une manière d'empêcher cette grande mobilisation-là qui pourrait faire très mal à l'Ukraine. Donc, en ce moment, on voit une espèce de panique, une espèce de tournant dans la guerre. En tout cas, on a l'impression qu'il se passe quelque chose d'important et il va falloir voir comment tout ça va se développer.
0: Vraiment.
2: Deux choses à ajouter. Parallèlement à tout ça, il y a le Royaume-Uni qui a décidé, et la France aussi, qui ont décidé de donner à l'Ukraine accès donc à des technologies classifiées pour lancer des missiles, par exemple, beaucoup plus loin en sol russe. Donc ça inquiète beaucoup les Russes. D'ailleurs, Maria Zakharova, qui est porte-parole de la Russie, du ministère des Affaires étrangères, a dit que la France et le Royaume-Uni jouer avec le feu, parce que ça inquiète beaucoup, évidemment, les Russes, là, parce que déjà, l'Ukraine arrive à frapper assez loin en territoire, mais là, avec des missiles beaucoup plus sophistiqués, ça compliquerait les choses beaucoup. La Russie, d'ailleurs, est déjà en guerre d'une façon avec les pays occidentaux, surtout européens. Il y a beaucoup d'attaques qui se passent en douceur, ingérence électorale, des sabotages, des incendies criminels, des coupures de câbles sous-marins. Donc, il y a déjà une petite guerre. Ça pourrait s'intensifier puis se répandre. Mais en ce moment, ça existe déjà. Puis il y a une grande tension qui règne en Europe en ce moment. Et la deuxième chose, c'est qu'une visite du directeur de la CIA comme ça, là, discrète ou pas, c'est toujours très important. En 2021, par exemple, le directeur de la CIA à l'époque, William Burns, s'était rendu rencontrer le même chef du FSB, le M. Borotnikov, pour mettre en garde contre une invasion de l'Ukraine. Ça, c'est 3 mois avant l'invasion de l'Ukraine. Évidemment, les Russes sont allés de l'avant quand même, mais quand même les Américains sont venus dire on sait ce qui se passe, on sait ce que vous planifiez. Puis Burns a communiqué à nouveau avec Borotnikov à Moscou pour le mettre en garde en 2022 contre l'utilisation de l'arme nucléaire. Alors, les gens pensent c'est exagéré l'arme nucléaire, mais même Poutine avait lui-même évoqué l'idée d'utiliser l'arme nucléaire si on menaçait la Russie, si on menaçait sa présence en Crimée par exemple. Donc il y a des choses qui se passent et ces rendez-vous-là, ces discussions sont très, très importantes.
0: Puis aussi, Laura Julie, des choses qui se passent à l'interne, au sein même du gouvernement.
1: Exact, parce que l'Ukraine continue d'être un pays qui fonctionne, mais politiquement, il y a beaucoup de questions qui se posent autour de Volodymyr Zelensky, qui est au pouvoir quand même depuis un certain temps. Et son ex-ministre de la Défense, qui est devenu son rival politique, demande la tenue d'élections en disant on ne peut pas rester sans élections ad vitam aeternam si la guerre s'éternise. Mmh. Et Zelensky qui dit non, ça pourrait mener à une cassure du pays, ça pourrait amener à plein de choses. Le problème, c'est qu'en ce moment, il y a une grande enquête de corruption sur l'entourage de Zelensky et même, en fait, sur le bureau du président général sur la corruption qui était endémique en Ukraine avant le début du conflit. C'est quelque chose qui dure depuis longtemps en Ukraine et qui ne s'est pas du tout amélioré avec le conflit. Au contraire, il y a eu plusieurs personnes qui ont été limogées à cause de ça. Donc là, la question, c'est qu'il y a beaucoup d'Ukrainiens qui pensent que Zelensky fait quand même du bon travail à l'international pour continuer de mobiliser les alliés. Il est toujours en train de demander, mais en fait, de rappeler l'importance du conflit ukrainien pour le reste du monde. Mais à l'interne, il est de plus en plus critiqué. Donc, il faudra voir ce que ça va donner, exact. Est-ce qu'il va pouvoir durer ou au contraire, la pression, il y a eu des manifestations, est-ce que la pression de la rue va finir par avoir raison de lui?
0: D'accord. Raymond, allons maintenant du côté de la Chine. La Chine qui lance des fleurs au Canada, là, il faudrait savoir madame. Si le Canada a envie d'en recevoir de la part de la Chine.
2: Mais on est loin de ce qui se passait il y a un an, d'ailleurs, c'était le grand froid, puis là, tout à coup, là, ça s'est réchauffé comme c'est pas possible. Dans les médias, dans nos médias, on parle souvent, donc, l'attitude de Trump envers le Canada. Mais ça fait parler beaucoup en Chine. Depuis quelques jours, le Canada est devenu très populaire là-bas. On est loin de la situation donc, qu'on a connue. Le Global Times, par exemple, un journal qui reflète la position du gouvernement, mot à mot, là, écrit ces jours-ci que le Canada a fait une contre-attaque à la chinoise. Et les Chinois sont contents de pouvoir dire qu'ils ne sont pas tout seuls à répliquer à M. Trump là, et surtout ses tarifs. Depuis la visite de Carney en Chine, donc au début de l'année, les relations économiques entre le Canada et la Chine ont progressé selon les chiffres mis de l'avant par la Chine même. On dit que les exportations du Canada en Chine ont augmenté de 29 % cette année, puis l'année n'est pas encore finie. Carney a accepté que la Chine envoie ici des véhicules électriques, 49 9000, en échange de ce qu'elle accepte, que nos produits agricoles et nos produits de la mer puissent se rendre là-bas. Xi Jinping va rencontrer Trump ce mois-ci aux États-Unis. Les médias de Hong Kong disaient même que ça va tellement bien avec le Canada que Xi Jinping pourrait penser à arrêter au Canada en chemin.
0: Ça fait combien de temps qu'il n'y a pas eu une rencontre comme ça au Canada?
2: Ben, je ne sais pas.
0: Ça fait longtemps.
2: Ben ouais. Un leader chinois. Oh là là, c'est une bonne question.
0: Bon, en tout cas, c'est pas
2: récent. Pourquoi qu'on s'en rappelle pas?
0: Quelques décennies, peut-être, là, même.
2: Oui. En tout cas, disons que
0: c'est. Mais est-ce que ça se pourrait?
2: Ça serait pas très peu probable, parce que ces visites pas, ça se planifie des mois à l'avance. Puis ça risquerait de vraiment mettre M. Trump en colère si Xi Jinping venait ici pour se réjouir de l'attitude du Canada envers les États-Unis.
0: Ça serait terrible pour le Canada.
2: Des mauvaises relations publiques, mettons. Donc on verra bien, mais j'en doute.
0: Alors, Julie?
1: Comme l'a dit Raymond, c'est vraiment un renversement total de la situation, parce que, tu sais, juste rappeler, là, d'abord, la Chine et le Canada ont eu des relations glaciales, mm-hmm. parce que M. Trump avait demandé à Justin Trudeau d'arrêter Meng Wanzhou, la femme d'affaires de Huawei, mm-hmm. et la fille, en fait, de celui qui est à la tête de Huawei, parce que, apparemment, il y aurait eu des infractions sur les sanctions iraniennes.
0: Exact.
1: Et là, on pourrait se ramasser dans l'autre sens. Est-ce que le Canada pourrait être à son tour utilisé comme une arme contre les États-Unis par la Chine? Là, disons que c'est tout un renversement de la situation.
0: Et après les deux Michael?
1: Oui, exactement. Ça avait amené aux représailles des deux Michael. Est-ce que là, de l'autre côté, va falloir que le Canada soit très prudent dans comment il va jouer avec ça? Parce que là, c'est l'ennemi de mon ennemi et mon meilleur ami. Mais jusqu'à quel point le Canada a envie de jouer dans ce film-là, ça va être ça la question.
0: Vraiment, terminant sur la Chine?
2: Ben, les Chinois ont tout à gagner là-dedans. Ils deviennent une image d'une puissance stable qui respecte ses engagements, qui respecte ses amis. Alors ça, c'est quand même très bon pour l'image de la Chine dans le monde. La Chine achète toujours du pétrole de l'Iran, alors que les Américains, en ce moment, tentent d'isoler économiquement l'Iran en disant que c'est le nouveau front des combats pour contrôler l'Iran. Ben, les Chinois là, achètent 80% du pétrole que l'Iran exporte. Eh bien, bonjour le climat des relations avec la Chine, avec M. Trump. Ben bon, Xi Jinping sera là.
1: Exact. On est en plein G20, d'ailleurs, en Caroline du Nord. Là,
0: la Russie a été invitée.
1: C'est la grande demande. Oui, c'est ça, c'est la grande demande de lâcher l'Iran. Jusqu'à maintenant, les États-Unis ont un succès très, très, très limité dans leur demande.
0: Mm-hmm. OK, à suivre. Allons-y, Laura Julie, sur le 15 août, donc 2021, il y a un peu plus de 5 ans. Les talibans reprenaient Kaboul.
1: Exactement, et 5 jours plus tard, ils reprenaient le reste du pays. On se rappelle aussi des images très, très choquantes là, du retrait des troupes occidentales, des gens qui ont essayé d'embarquer dans les avions pour se sauver du pays. On avait même vu des gens tomber, des avions, je ne sais pas si vous vous rappelez.
0: Terrible. Les images étaient terribles.
1: Et donc, depuis ce temps-là, on entend peu parler de l'Afghanistan. Et là, récemment, donc, les talibans sont contents. Pour la première fois en fait de leur histoire, ils contrôlent le pays en entier. La dernière fois qu'ils ont été au pouvoir, ils n'ont jamais réussi à avoir le pays en entier. Il restait plein de poches de résistance. Là, ils contrôlent le pays. Et donc, ils ont décidé de faire un party pour les 5 ans. Ils ont invité des journalistes étrangers. Et ça nous permet d'avoir une meilleure idée de ce qui se passe à l'intérieur. Moi, j'ai des amis qui sont afghans, italiens, afghans, américains, qui font des affaires toujours avec l'Afghanistan, qui me disent, quand on va là, les talibans nous déroulent le tapis rouge. Ils sont super polis. C'est pas du tout les talibans des années 2000. Il y a une vraie infrastructure maintenant en Afghanistan. Il n'y en avait pas quand les talibans étaient au pouvoir la dernière fois. Le pays était carrément plongé dans le noir. Il n'y avait presque pas d'électricité. Alors que là, c'est quand même, avec tout ce qui s'est fait pendant les 20 ans d'occupation occidentale, il y a eu beaucoup d'infrastructures qui ont été bâties et les talibans en ont hérité. Ils ont aussi gardé en place toute l'administration qui était en place. Donc, il y a des fonctionnaires. L'État fonctionne. Cela dit, c'est loin d'aller très, très bien. C'est un pays qui est en crise. Pas sécuritaire, parce qu'en fait, la guerre était entre les armées occidentales et les talibans. Donc là, c'est un pays qui est devenu beaucoup plus sécuritaire. Il y a eu quelques attaques d'ISIS, la version locale, mais qui sont pas mal maîtrisées. Donc, c'est un pays beaucoup plus sécuritaire que ça l'a été, mais c'est un pays qui est au bord de la faillite. Donc, c'est une des pires crises humanitaires au monde. On parle de 14 millions d'Afghans qui ont besoin d'aide humanitaire, dont 3 millions d'enfants qui sont en malnutrition. l'addiction. C'est un chiffre gigantesque. Ça oblige les gens à faire des trucs terribles. On a entendu parler notamment des familles qui vendent leurs filles en mariage, souvent quand elles sont encore enfants, de manière à nourrir le reste de leurs enfants.
0: C'est ça, quand on parle de pays sécuritaire, ça dépend pour qui, là.
1: C'est ça, exactement. Et c'est ça qui c'est vraiment un pays où il y a deux histoires complètement, donc celle que vivent les hommes et celle que vivent les femmes. Et donc, c'est plus un pays où on lapide les femmes en public,
0: mais on
1: là,
0: les permet plus
1: on y a quand même... Exactement, on leur permet plus d'exister en public. Mm. C'est un pays où les femmes sont assignées en résidence. On leur enlève. C'est le seul pays au monde où les femmes ne peuvent pas aller à l'école secondaire, à l'université.
0: On a même recouvert les fenêtres pour pas les voir dans
1: Il y a même
0: public.
1: Certaines lois qui leur empêchent de parler en public. Mm-hmm.
0: On ne peut pas les entendre.
1: Ouais, cela dit, il y a beaucoup de lois qui ont été énoncées. Elles ne sont pas toujours mises de l'avant ou mises en vigueur, mais c'est comme une épée de Damoclès sur la tête des femmes. Et ce qu'on entend aussi, c'est qu'il y a des écoles clandestines qui se sont mises en place. Donc, les femmes résistent à tout ça. Elles continuent de travailler dans les domaines où elles ont le droit de travailler. Souvent, des médecins qui, maintenant, vendent la confiture. Mais elles essaient de rester actives. Et il y a des médias aussi féminins clandestins, dont un qui est en train de dénoncer une grande vague de féminicides parce que les femmes ont tellement plus de droits en Afghanistan que maintenant, elles sont complètement à la merci des hommes de leur famille. Donc, il parle d'une grande vague de féminicides comme on n'en a jamais vu en Afghanistan qui est en train de se dérouler pendant que le reste du monde, ben, on n'a pas grand-chose à faire.
0: C'est ça, là. Il y a pas de, on n'entend pas beaucoup de mobilisation. Ça ne fait pas beaucoup de bruit à l'international, le sort
1: pour,
0: des femmes.
1: Pour 20 millions de personnes qui sont opprimées, là, de tous les jours de leur vie, 20 millions de personnes.
0: Vraiment?
1: C'est incroyable.
2: Ben, c'est ça, selon un rapport de l'ONU, là. C'est une centaine de mesures restrictives contre les femmes qui ont été adoptées dans le... Il faut dire, pour faire un effort, pour trouver une centaine de mesures pour contrôler les femmes, les réduire leur rôle dans la société. On dit qu'on les rend invisibles et enfermées. Il faut noter aussi qu'aucun pays pratiquement ne reconnaît les talibans. Donc, ils sont encore un peu isolés du reste du monde. Il n'y a que les Russes qui ont établi des relations vraiment, qui reconnaissent le gouvernement des talibans. Il y a encore du travail à faire.
1: Et ils ont perdu aussi vraiment beaucoup d'aide humanitaire. Il y a encore des organisations qui sont sur le terrain, mais notamment les Américains qui étaient les principaux bailleurs de fonds ont coupé complètement toute l'aide à l'Afghanistan.
0: Donc, c'est absolument rien pour que ce pays-là se relève. OK, allons-y avec vos coups de cœur, Raymond.
2: Ben, en Islande, en fin de semaine, il y avait un référendum. Ils ont décidé quand même de ne pas se joindre à l'Europe. Alors qu'il y a plein d'autres pays qui auraient le goût de le faire, mais eux ont dit, on va protéger nos...
0: À 50-quelques pourcents, là, c'était serré quand même.
2: 50-quelques pourcents, mais quand même.
0: Oui, c'est la majorité, absolument.
2: Parce que ils disent, nous, on veut protéger nos pêcheries, on ne veut pas laisser l'Europe venir jouer dans nos pêcheries. Là. Donc ça, c'est un des piliers de l'économie de l'île. En tout cas, les gens ont dit non, on n'a pas besoin de vous autres. L'Islande est un pays vraiment spécial. Il y a une création littéraire très, très riche, très forte, très florissante. D'ailleurs, selon un reportage de la BBC, un Islandais sur 10 va arriver à publier un livre au cours de sa vie.
0: Ah oh, oui?
2: C'est énorme.
0: Wow!
2: Hein? Ouais. Et, mais j'aime bien les nombreux romans policiers. D'ailleurs, j'en avais déjà recommandé ici. Puis là, je suis en train de lire Snjur. Ça veut dire, c'est S-N-J-O-R, Snjur en islandais, ce qui veut dire neige. Et c'est un roman de Ragnar Jonasson, un avocat, lui aussi, qui a décidé de se mettre à écrire. Je crois même que certains de ses récits qui ont été mis en film, en cinéma. Okay. Une histoire, donc, celle-là se déroule dans une petite ville, Siglufjordur, isolée même du reste de l'Islande, mais surtout en hiver, d'ailleurs, parce que une fois qu'il y a un banc de neige qui bloque le tunnel qui mène à la ville, il n'y a plus personne qui peut y aller. C'est un jeune policier, donc, qui débarque dans ce village, cette petite ville, il s'appelle Arítor. Il doit enquêter sur une mort et sur une attaque aussi, probablement criminelle. En tout cas, c'est milieu fermé, huis clos, très intéressant.
0: Et c'est en poche en plus, donc intéressant.
2: Oui, c'est disponible. Et vous avez commencé à le lire.
0: J'ai commencé à le lire hier soir, oui, absolument, parce que les suggestions de Raymond sont toujours, en tout cas, dans mes goûts. Laura Julie, parlons. Ah, ça, j'ai hâte de voir ça. Le film de Kim Nguyen.
1: Donc, une photo à Saigon de Kim Nguyen qui va sortir en salle là, ce vendredi au Québec. Donc, j'ai une discussion avec lui jeudi pour l'avant-première du film. Là, c'est un événement qui est organisé notamment par la communauté vietnamienne. C'est un film qui parle, qui donne la parole aussi à la fameuse photo qui avait été prise qui s'appelle Saigon Execution ou une exécution à Saigon où on voit un général de l'armée vietnamienne qui exécute un commandant Viet Cong. Cette photo-là avait vraiment montré la grande violence de ce conflit-là, puis avait vraiment participé à la mobilisation là, du mouvement anti-guerre pendant la guerre du Vietnam. Et on revient sur cette photo-là et surtout sur l'impact qu'elle a eu sur les familles des trois personnes qu'on trouve sur la photo. Mmh. C'est une super belle réflexion sur la guerre, sur l'après-guerre, sur le cycle de la violence et sur comment on en sort. Donc, ça vaut vraiment la peine d'être vu.
0: Et donc, ça prend l'affiche vendredi. Ce vendredi?
1: Oui, ce vendredi.
0: Et d'ailleurs, Marc Cassivi va en faire la critique à la Bande des Quatre vendredi. On en parlera donc davantage. Laura Julie, merci beaucoup. Raymond Saint-Pierre, merci infiniment. Bien, on se retrouve dans deux semaines.
2: Oui.
0: Et vous, est-ce que vous êtes un amateur ou amateur, amatrice de papeterie? De cahiers, de stylos particuliers.
2: On parlait ça avant d'entrer en onde. Il y avait une boutique, je pense qu'elle existe encore, de papier japonais. C'est magnifique. C'est le paradis d'abord pour faire des origamis, les machins pliés, mais aussi juste de voir ces papiers-là. La qualité est absolument incroyable et la beauté des dessins.
0: Encore cahier, Laura Julie, ou c'est tout
1: numérique? Quand je vais faire un grand reportage, je m'achète toujours un cahier.
0: C'est vrai.
1: Qui va représenter, puis qui dans lequel, ce qui va rester aussi comme souvenir, c'est important pour moi.
0: Alors, c'était notre premier sujet d'aujourd'hui avec ces trois passionnés de papeterie. Vous êtes nombreux à nous écrire parce que vous aussi, vous l'êtes. Julie, OMG, je vous écoute parler de carnet de plumes, je me reconnais entièrement. Merci de valider ma folie. C'est toujours bon de savoir qu'on n'est pas seul avec une telle condition, entre guillemets, parce que c'est ce qu'un de nos invités avait dit, c'est une condition. Donc, cahier pointillé, stylo de couleur effaçable, bloc à dessin, crayon de couleur, graphite. Dominique est notaire. Je reçois des signatures tous les jours dans le cadre de mon travail. Je leur présente ma collection de plumes et de stylos pour qu'ils puissent apposer leur signature. Ils sont ravis. Alors voilà pour notre première heure. On se retrouve avec le trio Santé après les infos.
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6: Bonjour, ici Nicolas Saint-Pierre à Saguenay. Il est 10h, voici les informations. Le premier ministre Mark Carney gagne son pari. Les libéraux ont remporté hier les trois élections partielles qui étaient disputées au Québec, en Ontario et en Colombie-Britannique. Toutes les victoires ont été acquises avec une majorité de plus de 50%. Dans Chicoutimi-le-Fjord, le Parti libéral a raflé le siège laissé vacant par le conservateur Richard Martel, nommé au Sénat. Le reportage de Laurence Martin.
7: Votre nouveau député de Chicoutimi-le-Fjord.
8: L'accueil est à la hauteur de la victoire, triomphant.
7: Daniel Gobeil.
8: Daniel Gobeil, un agriculteur bien connu dans la région, l'emporte haut la main devant ses adversaires bloquistes et conservateurs.
7: Cette victoire permet de maintenir l'unité canadienne partout. Puis bien sûr d'amener la voix du Saguenay-Lac-Saint-Jean à la table des décisions.
8: Sa notoriété sur le terrain a joué. Daniel Gobeil a déjà été président des producteurs de lait, mais la popularité de Mark Carney a aussi compté, croit le lieutenant du Québec, Joël Lightbaum.
9: Ça témoigne de la confiance des électeurs de Chicoutimi-le-Fjord, un, envers l'agenda et le leadership de M. Carney.
8: Surtout dans un contexte de guerre tarifaire.
9: Il y a un fort sentiment d'unité, de se dire qu'il faut se rallier, entre autres derrière le premier ministre, l'équipe Canada, pour défendre les intérêts du pays.
10: Bien le bonsoir, mes amis.
8: Dans le camp bloquiste, les mines étaient plus déconfites, même si le chef Yves-François Blanchet défend la pertinence de son parti.
10: Le Bloc québécois, au cours des dernières semaines et des derniers mois, a fait des gains clairs. Connu, pas toujours. On y reviendra, mais clair.
8: Les conservateurs sont ceux qui ont le plus reculé, eux qui détenaient la circonscription il y a quelques semaines à peine. Le député Pierre Paulus tente de minimiser la défaite.
11: Lorsque le gouvernement s'est retiré de la négociation, c'est clair qu'il y a eu un changement dans l'esprit des gens. La dynamique a changé et on le voit aujourd'hui en faveur des libéraux.
8: Mais ce résultat décevant pour Pierre Poilievre pourrait venir quand même fragiliser son leadership. Ici Laurence Martin, Radio-Canada. à Saguenay.
6: Et en réaction, le président régional de l'Union des producteurs agricoles, Jean-Thomas Maltais, est enthousiaste face à cette élection de Daniel Gobeil, qui était autrefois, on le rappelle, président du syndicat des producteurs de lait du Québec. Il croit qu'il aura une bonne écoute concernant les enjeux agricoles. Le nouveau député et son parti ont notamment promis de ne pas plier face aux États-Unis, préserver le système de gestion de l'offre. Jean-Thomas Maltais préfère toutefois rester sur ses gardes à ce sujet.
12: Il y aura toujours une crainte, là, peu importe, là, puis pour la gestion de l'offre et pour les autres produits également. Là, on a entendu parler de plusieurs autres produits qui étaient dans les ententes. Puis tant que notre voisin américain va être aussi impulsif sur ses décisions, là, puis que le matin il va se lever avec une décision de changer un nom de lac ou d'océan, là, fait qu'on ne sait pas ce qui peut arriver. Là, fait que c'est pour ça qu'il faut être très vigilant. C'est
6: vigilant. D'une élection à l'autre, la campagne électorale provinciale maintenant au jour 6, la coalition Avenir Québec annonce qu'un éventuel gouvernement caquiste investirait 1 000 dans le compte enregistré d'épargne études pour chaque enfant né au Québec. La chef du parti, Christine Fréchette, en a fait l'annonce un peu plus tôt ce matin à Saint-Zotique, en Montérégie.
13: Ce que ça veut dire, c'est que les parents auront jusqu'à 3 ans pour ouvrir un régime enregistré d'épargne-étude après la naissance du bébé et obtenir le 1 000 d'investissement du gouvernement du Québec. Donc, le régime enregistré d'épargne-étude, on le sait, c'est un outil qui est vraiment formidable parce que ça permet aux parents d'épargner à l'abri de l'impôt pour payer les études postsecondaires de leur enfant. En fait, notre objectif, là, c'est d'investir aujourd'hui dans les talents de demain.
6: Christine Fréchette poursuit sa campagne cet après-midi dans la région de Québec. Les opérations de secours se poursuivent dans des conditions extrêmement difficiles dans la région frontalière entre le Népal et la Chine, où les crues soudaines ont fait plus de 1 000 morts et près de 4 500 disparus. Dans les montagnes de l'Himalaya, les populations tentent maintenant de composer avec l'ampleur de la catastrophe. Au Népal, malgré la tristesse et l'immensité du deuil, les habitants font preuve d'un calme et d'une grande dignité, a constaté Agathe Mahuet.
14: Le drame s'est joué en quelques minutes pour Ajay, comme pour tout le monde ici. Des policiers qui se précipitent partout dans son village pour crier au mégaphone l'alerte venue du haut de la montagne. Une vague mortelle dévale la rivière à toute vitesse. Il faut fuir. Ajay et sa famille quittent la maison. Il enfourche sa moto, met à l'abri en priorité sa belle-sœur et son enfant, parce que celui-ci n'est qu'un bébé. Il revient aussitôt pour récupérer cette fois sa femme, mais c'est trop tard. Elle court vers lui sur la route et sous les yeux d'Azay, elle est emportée par la coulée de boue. Elle avait 24 ans. Le jeune homme qui a le même âge a les yeux dans le vague. Il dit qu'il ne souhaiterait à personne de vivre ce qu'il a vécu. Pas même à son pire ennemi.
6: C'était Agathe Mahuet. Au Népal. Deux randonneurs ont été retrouvés morts après la crue soudaine qui a frappé samedi le Grand Canyon en Arizona. Une troisième personne manque toujours à l'appel. Plus de 80 personnes ont été secourues ou évacuées au cours du week-end, plusieurs par hélicoptère. Les pluies torrentielles ont aussi lourdement endommagé la seule conduite d'eau qui dessert le parc national. Et puis d'autres travaux routiers. Aujourd'hui, la circulation se fait à contresens jusqu'à 18h sur le boulevard du Saguenay en direction de Chicoutimi entre les rues Fortier et Desjardins dans le secteur Kénougami. Les équipes de la ville complètent le pavage de l'artère. C'est généralement ensoleillé en ce début septembre au Saguenay-Lac-Saint-Jean, actuellement 13 degrés.

0: Deuxième portion d'émission, Pénélope McQuaid avec vous et je continue et nous continuons l'équipe à lire vos courriels concernant et textos concernant notre premier sujet. N'hésitez pas à aller sur la bulle de conversation de l'application audio pour nous écrire sur les amoureux amoureuses de papeterie. Maria Gallo nous écrit adorable thème de ma tendre enfance à Buenos Aires. J'ai collectionné des cahiers et selon plusieurs, c'est une affaire de fille. Mais je découvre ici que c'est une passion vive pour plusieurs. C'est vrai qu'on avait Sébastien et Denis qui étaient là avec Lise Roy, la comédienne. Mais c'est vrai que dans la recherche, ça demeure quand même pas mal une affaire de filles et de femmes. La papeterie et ce plaisir d'acheter des cahiers, alors que pour plusieurs gars, c'est « Ah, j'ai besoin de 5 cahiers. Tiens, je prends la pile. » C'est tout pareil. On généralise un peu, mais quand même, effectivement, il y a des différences. Sylvie. Juste à vous écouter, ça me papillonne dans le ventre. J'écris mon journal personnel depuis l'âge de 12 ans. J'ai un bac de cahiers en attente. On ne m'enlèvera pas mon agenda papier. J'y note mes rendez-vous, mes activités et j'y dessine. Si je me retrouve sans papier, je prends une napkin. Écrire est une drogue, une nécessité pour mon compagnon. Je vous écoute avec passion. Merci. Je ne pars jamais sans crayon, nous écrit Sylvie, alors que Sébastien Arcan, qui travaille chez Nota Bene, porte toujours des chemises. Uniquement parce que sa poche peut contenir 4 plumes. Il a mis un t-shirt une fois chez Nota Bene, puis les employés étaient comme « on n'a jamais vu tes bras avant », puis il n'était pas bien sans ses plumes. C'était hyper intéressant de les entendre. Ça se rattrape sur l'application audio. Ce que nous allons faire, ce qu'on va faire dans une heure, c'est recevoir un ami de l'émission dont les nouveaux projets nous intéressent toujours. Jean-Philippe Plot nous arrive demain avec un nouveau livre, Le silence des néons, qui est composé des éditoriaux avec lesquels il termine son émission de radio Réfléchir à voix haute les dimanches soirs. Donc, Jean-Philippe Plot sera avec nous dans une heure. Bonjour, Dr. Chantal Vallée.
1: Bonjour, Pénélope.
0: Bonjour, Denis Fortier.
2: Bonjour, Pénélope.
0: Bonjour, Agathe Toupoula-Cabola.
3: Bonjour.
0: Alors, nous sommes les trois ensemble pour cette heure entière consacrée à votre santé, vous qui nous écoutez. Alors, vous n'hésitez pas à poser vos questions. Dr. Vallée, je rappelle que vous êtes spécialiste en médecine interne à l'hôpital Charles-Lemoyne, professeur titulaire à l'Université de Sherbrooke. De quoi on parle tout à l'heure?
1: On va parler de la fibromyalgie. Une maladie un petit peu controversée dans sa prise en charge, dans son suivi. Ouais, dans les données de la littérature aussi, puis qui a connu certaines avancées avec un petit rappel aussi sur les trois types de douleurs, parce que ça va de pair bien souvent.
0: OK, d'accord. Agathe, je rappelle, vous êtes orthophoniste, autrice, chargée d'enseignement clinique à l'Université de Montréal. Deuxième participation au trio santé. Merci d'être là.
3: Avec grand plaisir.
0: Le sujet aujourd'hui.
3: Je vais parler des difficultés qui passent souvent inaperçues en dehors du milieu scolaire, mais une fois qu'on entre à l'école après la rentrée, des fois c'est après quelques jours, parfois c'est après quelques semaines, mais il y a des difficultés qui deviennent visibles, donc on va voir un peu comment ça peut se manifester.
0: OK, merci pour ça. Denis Fortier, je rappelle, vous êtes physiothérapeute, et là, on va parler de reprendre une activité, un sport, quand on l'a laissé de côté, voir si c'est aisé de reprendre tout ça.
2: Oui, et c'est la rentrée scolaire en même temps. Donc, ça a un lien quand même à reprendre. Okay. Reprendre l'écriture aussi. Quand on retournait à l'école petit, on avait presque de la difficulté à écrire au début. On le voit chez nos patients. Agathe, vous le voyez aussi, j'imagine, chez vos patients. Mm-hmm. Et apprendre à parler, par exemple, qu'on soit enfant, qu'on soit adulte. Et là, confidence personnelle. Oui. Bien là, j'ai repris le piano. J'ai toujours joué du piano. J'ai jamais arrêté de jouer du piano, mais j'ai repris les pratiques régulières du piano. Et c'est ça qui
0: après
2: m'a donné...
0: Après combien de temps?
2: Ça faisait 15 ans que j'avais pas pratiquer le piano à tous les jours, là, faire mes gammes, pratiquer une heure et demie. Et j'étais fasciné, et je le suis toujours, c'est tout récent, là, c'est depuis quelques semaines que j'ai repris le piano, et c'est vraiment fascinant de voir comment, on a oublié, perdu, gaspillé, je ne sais pas, des habiletés qu'on avait avant. Et là, moi, je ne peux pas faire autrement que de penser à mes patients. Parce que quand je joue du piano et quand je jouais du piano, c'est complètement différent. J'avais de la difficulté à faire des gammes, par exemple, alors que c'était comme...
0: Par mobilité?
2: Mais plein de choses. La
0: mobilité. Coordination, tout ça. Là.
2: Coordination, main gauche, main droite, arriver à toucher à la bonne note, de faire. En tout cas, il y a plein de techniques en piano qu'on va utiliser. La lecture à vue, par exemple. Tout ça, J'étais obligé de compter mes notes sur les lignes avant. C'était complètement acquis. Donc, ça m'a donné l'idée de repenser, de parler de ça. Et je vous apporte toujours des petits objets. Je vous ai apporté mon cahier de piano quand j'étais petit.
0: Oh, Denis!
2: Alors, j'ai repris avec du vrai crayon à mine, avec des commentaires au crayon à mine là-dessus. On vous parlait tout à l'heure un peu de ce sujet-là.
0: C'est bien adorable.
2: De reprendre le papier. Et donc, c'est vraiment mon cahier. Et c'est pas tant le cahier, mais les notes qui sont à l'intérieur qui m'intriguaient. Et quand j'ai repris ça, j'essayais de jouer ça, ben j'avais vraiment beaucoup de difficultés. Donc, ça, c'est mon long préambule pour parler de ces activités qu'on reprenne.
0: Attends. Page 15. Sonatina est le nom de la pièce. Oui. Et là, c'est écrit Dvorak Black Sabbath.
2: Amine.
0: Oui, au crayon Amine.
2: Oui, c'est ça. Et là, je me souviens même plus de certains commentaires. Il n'y en a pas tant que ça de commentaires. Et de mes profs de piano aussi qui me donnaient des trucs ou des façons de stimuler mon apprentissage de façon positive avec des choses que j'aimais peut-être à l'extérieur du piano aussi. Et il y a des personnes qui nous écoutent qui vont reprendre la marche après un accident, la course à pied après une saison. Ou après plusieurs saisons, et il y a parfois plusieurs années qui passent, on reprend la danse, par exemple, ça peut concerner plein de gens, et comment on fait pour pouvoir y arriver, et comment on fait aussi pour rester motivé, parce que c'est souvent le nerf de la guerre de rester motivé, et on a, après une longue interruption, en tout cas, on peut être convaincu, et ça c'est important, que nos acquis ont disparu vraiment, que l'exécution devient, c'est mon cas avec le piano, très consciente, hésitante, c'est laborieux, et ça, c'est pas agréable.

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3: Quand on y pense vraiment. Et le sentiment de tout recommencer à zéro, c'est souvent trompeur. En fait, c'est presque toujours trompeur. Et la mesure de notre performance du moment... Donc, quand on essaie de faire un sport comme vous avec la danse Agathe, quand vous avez essayé de retrouver certains mouvements, ben parfois on se dit que ça représente, ou plutôt que ça, on devrait plutôt dire que ça représente pas nos apprentissages d'avant qui ont été laissés derrière nous. C'est pas au jour A cette difficulté là qui est représentative de tout ce qu'on a perdu dans le passé ou potentiellement perdu ou peut-être pas perdu du tout. Donc le piège, c'est de se juger trop vite durant la reprise en comparant le premier essai à son niveau d'autrefois. Ah oui. Évidemment, on est complètement découragé et c'est pas banal parce que parfois on abandonne, parfois on le fait moins régulièrement, on va moins faire nos exercices de physiothérapie ou d'orthophonie ou même moins suivre le conseil de notre médecin. On va peut-être moins prendre nos médicaments aussi parce qu'on n'y croit plus, parce qu'on se dit ben non, j'y arriverai jamais. Et pourtant, en évitant ces pièges-là, ben on pourrait peut-être tout retrouver. Mais le mot-clé, c'est vraiment progressivement et on n'est pas nécessairement redevenu débutant. Un geste qui répond mal n'est pas nécessairement un geste perdu. Et c'est comme si le mouvement peut avoir perdu son raccourci, mais qui n'a pas perdu son chemin pour autant. On retombe en mode manuel. Pour les personnes qui conduisent une voiture qui ont déjà appris en mode manuel ou avec une transmission automatique, hein, quand on revient en mode manuel, c'est vraiment beaucoup plus compliqué. Et vous parliez de la musique, Agathe, cette musique-là en danse, mais aussi au piano, vous allez me dire, c'est une évidence. Mais non, le piano, c'est aussi très mécanique, mais il y a un son aussi. Donc, on a l'ouïe qui est stimulé. Et donc, oui, quand on danse, d'avoir la musique, ça peut nous aider à retrouver nos raccourcis.
4: La mémoire du geste, effectivement.
3: Et c'est de ça dont il est question dans la chronique, cette mémoire motrice.
5: En fait, c'est souvent ça qu'il faut se dire. Hein. Le chemin pour reprendre... En fait, la voie pour reprendre le chemin qu'on a déjà parcouru peut parfois paraître un peu laborieuse, mais on le reconnaît, ce chemin-là. Rapidement, il y a des affaires qui vont nous sauter aux yeux, qui vont se mettre en place. Puis la courbe d'apprentissage, elle n'est pas la même quand on l'apprend pour une première fois puis quand on se remet à le pratiquer même plus longtemps par après.
3: Et ça, c'est intéressant, la courbe d'apprentissage. Et je reviens au piano. J'étais aussi fasciné par la vitesse de réapprentissage, si on peut prendre ce mot-là. Et il y a un concept avec lequel moi, j'étais pas très familier, qui a été élaboré par des scientifiques depuis quelques années. On en parle et on en reparle régulièrement dans les études. C'est l'avantage du déjà appris. Et on peut prendre l'exemple du piano, d'un sport, de la danse, et on pourrait décliner de plein de façons. Le fait d'avoir déjà appris quelque chose, c'est pas tant qu'on va aller retrouver nos anciens acquis, les gammes qu'on faisait à l'âge de 7 ans. C'est pas nécessairement ça qu'on va aller retrouver, mais on va sauver, on va épargner du temps, on va économiser du temps parce qu'on va réapprendre plus vite.
4: Okay.
3: On va pas nécessairement aller, parfois oui, mais on va pas nécessairement aller retrouver nos acquis d'avant tels quels. On va apprendre plus vite parce qu'on a déjà appris à apprendre. Donc, on parle du déjà appris. Il y a des termes en anglais qui existe, mais si on veut y aller en français, on va y aller avec ça. Donc, dans plusieurs expériences de mémoire motrice, la tâche déjà apprise se réapprend plus rapidement que l'apprentissage initial. Et ça, c'est vraiment encourageant. Parce que peu importe dans quelle activité motrice, physique, on parle, ben on va pouvoir apprendre probablement plus rapidement et une bonne... on peut perdre une bonne partie de ce qu'on savait sans perdre complètement, comme je le disais, l'avantage de l'avoir déjà appris. Et ce qu'on arrive difficilement à faire aujourd'hui, ben, n'est pas nécessairement représentatif de la vitesse. Le mot-clé ici, c'est la vitesse à laquelle on pourra le retrouver. Chaque semaine, j'ai des patients qui me disent « j'y arriverai jamais, je pars tellement de loin ». Il faut rajouter le mot « aujourd'hui » et il faut rajouter aussi le mot « représentatif » de notre vitesse de récupération.
4: Mais il y a aussi, c'est frustrant, parce que il y a ce qu'on a déjà été capable de faire. C'est quand même... Puis on a

0: besoin du sens de compétence quand on apprend ou réapprend quelque chose. Quand on a déjà eu une grande compétence, si on repart à un tiers, un demi ou trois quarts de cette compétence-là, puis qu'on sent qu'on ne développe pas cette compétence-là dans le court terme, c'est ça qui va faire qu'on va abandonner, je présume.
1: Tout à fait. Et là, vous touchez un point essentiel. Les activités qu'on reprend. Je reviens encore avec mon piano. C'est pas pour rien que j'ai décidé de reprendre le piano. Je vous conterai pas ma vie personnelle. Mais c'est une activité qui est signifiante pour moi. Et ce côté-là que vous soulevez, Pénélope, c'est fondamental. Ça doit être signifiant. Je vais y revenir dans quelques minutes. Je voulais juste ajouter par rapport au contrôle moteur, à cet apprentissage motrice. Agathe, vous parliez du son, de la musique pour réapprendre la danse. On peut penser aussi au toucher. En physiothérapie, ça peut sembler ça aussi une évidence, mais on touche au bras de notre patient, mais ce toucher-là peut faciliter aussi l'apprentissage et peut faciliter aussi la mémorisation de cet apprentissage pour que le lendemain, on réussisse à faire plus facilement le mouvement. Il y a des gens qui nous écoutent, qui réapprennent à bouger la jambe gauche, le bras gauche, et qui sont un peu désemparés, qui n'ont peut-être pas accès à des professionnels de la réadaptation. Servez-vous du bras droit. Faites la même chose avec le côté opposé. Ça va peut-être vous aider aussi à mieux sentir, percevoir. On a juste un cerveau. Donc, c'est le même cerveau qui s'occupe du côté gauche, côté droit. Si vous n'êtes pas capable de le faire avec le gauche, faites-le avec le droit, vice-versa. Donc, le toucher, le faire avec l'autre côté, varier la vitesse. Et dans l'apprentissage, hein, dans cet avantage du déjà appris, il y a un élément qui est important, et c'est pas juste un élément psychologique, c'est que le cerveau va mieux apprendre quand les apprentissages ou les épreuves, entre guillemets, qu'on fait sont réussies.
0: Oui, c'est ça. Ben oui.
1: Et je vous dis souvent dans mes chroniques qu'il faut adapter le niveau d'exercice pour être capable de réaliser un petit peu l'exercice. Okay. Parce que si c'est trop difficile, la répétition va être beaucoup moins productive parce qu'il y aura pas une réussite associée
0: à
1: ça.
0: Donc, on se met des petits buts.
1: Oui.
0: Ou des plus petits buts.
1: On peut y aller avec des plus petits buts. Moi, j'ai pas de problème avec ça. Et on réduit la hauteur des marches pour pouvoir gravir l'escalier plus facilement et, au bout du compte, probablement plus rapidement. On revient à ces activités qui doivent être signifiantes. C'est absolument fondamental et ça, on l'oublie. Parfois, je l'oublie moi-même en physio avec mes patients. On pense aux muscles, on pense à la force, mais il faut que ce soit signifiant. Peut-être que mon patient, de sauter à telle hauteur, ça l'intéresse pas. Peut-être que c'est l'inverse. Mmh. Peut-être que pour lui, c'est vraiment un objectif qui est vraiment important, qui est vraiment fondamental chez les personnes qui ont subi un AVC. Il y a une étude qui a été publiée cette année, qui a été faite par des chercheurs australiens, qui s'est intéressé à retrouver des activités et des rôles qui comptent après un AVC, et parfois, et c'est un peu ça que vous souleviez, je pense, dans votre commentaire à Pénélope, parfois sous une forme différente. Hein, on n'est pas qui on était. Je ne suis pas qui j'étais à 15 ans quand je prenais mes cours de piano, mais quand on a fait un AVC, on n'est peut-être pas qui on était l'année passée, et c'est peut-être pas nécessairement en mieux ou en pire ou de cet aspect dichotomique, mais on est différent, on n'est pas la même personne, et ce qui était signifiant pour nous il y a 3 mois, ce n'est peut-être plus maintenant, ou ce n'est peut-être encore davantage, mais ce qui nous rejoint, hein, ce qui nous valorise, ce qu'on valorise, ce qu'on souhaite accomplir, mais pour vrai, quand vous consultez vos professionnels de la réadaptation, un physio, un ergo, une orthophoniste, discutez-en avec eux et avec elles aussi. Ce que vous souhaitez accomplir, la place que vous souhaitez occuper dans votre vie, ce que vous voulez faire aussi avec votre vie, c'est pas juste de la figuration, ces termes-là. C'est important pour votre motivation, pour pouvoir, je vous parlais de réussite. La réussite d'un exercice peut se faire aussi dans le fait que cet exercice-là va devenir signifiant pour vous parce que ça va vous permettre, par exemple, de pouvoir retourner au travail plus rapidement et retrouver vos collègues de travail que vous appréciez. Et on revient pas automatiquement, et on revient peut-être jamais à avant. On veut vraiment avancer, donc évoluer aussi peut-être. Et malgré nos épreuves, malgré notre état de santé, la durée de l'arrêt de votre pratique sportive d'élite, par exemple, votre condition de pratique aussi, peut-être vous pratiquez dans des conditions différentes, et tout ça, ça influence la reprise. Et parfois, le vrai succès, en fait, ça consiste vraiment à inventer une nouvelle façon qui est près de soi, qui est signifiante pour faire différemment plutôt que de viser l'ancien niveau qui correspond peut-être pas dans le fond à ce qu'on aimerait. Donc il y a vraiment plusieurs choses à garder en tête quand on réapprend un mouvement, mais de se souvenir de ce concept de déjà appris, de se souvenir aussi que la répétition positive nous aide et découragez-vous pas trop vite, donnez-vous le temps aussi.
0: Ça va venir, qu'elle nous disait.
1: Tout à fait.
0: La Bolduc.
1: Exact.
0: Joël nous écrit, moi c'est le vélo et le patin. À 72 ans, c'est comme si je dois recommencer, alors que plus jeune, j'ai pratiqué régulièrement des sports. Un peu de problème d'équilibre et de peur de tomber, j'aimerais reprendre. Alors, on reprend en étant la Joanne de 72 ans qui a envie de reprendre.
1: Et parfois, peut-être de reconstruire des capacités physiques aussi. Mm-hmm. Donc, des fois, ça prend des prérequis. Et on peut reconstruire ces prérequis-là, l'équilibre, la stabilité, si on n'a pas eu d'incapacité ou de choses comme ça.
0: Et c'est pas parce qu'on a un problème d'équilibre pour certains mouvements que ça nous empêche de patiner.
1: Non, il faut toujours rentrer la notion de sécurité
0: Absolument.
1: Dans tout ça, mais non, tout à fait.
0: Et
1: vraiment, c'est des capacités qui se reconstruisent. Si vous aviez 101 ans, peut-être que, bon, à 72 ans, il y a vraiment plein de choses qu'on peut reconstruire.
0: Alors, c'est Vorjak, me dit-on, et non pas Dvorak, donc Vorjak. Voilà pour la note qui se retrouvait dans le cahier de piano de Denis Fortier alors qu'il était petit.
1: Le concert à Noël.
0: Merci beaucoup, Denis.
1: Grand plaisir.
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0: Nous sommes aujourd'hui avec une amie de l'émission qu'on reçoit et qu'on a reçue à plusieurs reprises et qui se joint à nous dans notre trio santé ce matin, c'est Agathe Toupoula. Kabbola, orthophoniste, autrice et chargée d'enseignement clinique à l'Université de Montréal. Et c'est très intéressant comment, Agathe, tout à l'heure, vous avez présenté votre sujet. C'est des difficultés qu'on ne voit pas dans le quotidien.
3: Exact.
0: Mais quand on reprend l'école ou on commence l'école, là, tout d'un coup, ces difficultés-là peuvent devenir visibles.
3: C'est exactement mm-hmm. ça. En fait, la rentrée ne va pas créer la difficulté, mais elle va plutôt la révéler au grand jour, mm-hmm. là, si je peux le dire comme ça. Puis, quand on repère ces difficultés-là tôt, l'avantage, c'est qu'on peut intervenir avant que l'enfant accumule les échecs puis se définisse lui-même à travers ses difficultés. Et pourquoi les difficultés de langage vont parfois passer inaperçues là, avant l'entrée à l'école? Mais c'est qu'une même difficulté peut avoir des impacts très différents selon le contexte. À la maison, un enfant, en général, peut avoir des parents qui le connaissent très bien, qui anticipent ses besoins, qui vont reformuler ses phrases, des parents qui comprennent les mots, même s'ils sont parfois difficilement articulés. En garderie, l'enfant peut être dans un petit groupe, il peut être avec des adultes qu'ils connaissent depuis longtemps, mais à l'école, le contexte change radicalement. Il y a plus d'enfants, il y a plus de bruit, il y a moins de disponibilité individuelle aussi de la part des adultes. Il y a des consignes qui sont données à l'ensemble du groupe et non à un enfant à la fois. Et c'est des exigences langagières aussi qui sont beaucoup plus grandes mm-hmm. et abstraites. Tu sais, à la maison, on va entendre des consignes, par exemple, comme « va chercher tes souliers ». Mais à l'école, ça peut plutôt ressembler à « ranger votre duotang rouge, sortez votre cahier de mathématiques et ouvrez-le à la page 24 ».
0: Donc, c'est beaucoup.
3: Donc, il y a beaucoup d'éléments à retenir. Et parfois, c'est pas donné dans l'ordre d'exécution. Par exemple, je pourrais dire, avant de sortir ton cahier, va ranger ton sac. Va ranger ton sac, je l'ai dit en deuxième dans la phrase, mais c'est ce qu'il faut faire en premier dans la consigne. Donc, ce qui fonctionnait des fois très bien dans un environnement peut ne plus suffire dans un autre. Là, c'est ce qu'il faut comprendre. Et des fois, les signes étaient déjà là avant la rentrée scolaire, mais on peut les avoir banalisés. Par exemple, on peut avoir entendu « il est juste un peu plus gêné » ou bien « il est c'est le plus jeune de son groupe, faut pas s'en faire, il va débloquer » ou encore « c'est parce que lui est exposé à plusieurs langues », alors que le bilinguisme n'explique jamais des difficultés de langage. Parfois, on confond langue et langage, c'est pas pareil. Et des fois, on se dit « mais l'enfant comprend tout, mais il parle pas beaucoup ». Et c'est vrai que des fois, oui, l'enfant peut suivre son rythme et les difficultés vont se résoudre. C'est ce qui est souhaitable, c'est ce qu'on espère, mais ce n'est pas toujours le cas. Des fois, les difficultés vont persister et c'est notamment le cas du trouble développemental du langage ou ce qu'on appelle le TDL, ce qu'on appelait anciennement dysphasie. Donc, okay. Ça, c'est un trouble neurodéveloppemental, ça veut dire que c'est présent dès la naissance et ça peut avoir des impacts persistants sur la réussite scolaire, sur comment l'enfant va socialiser, se faire des amis, sur la santé mentale, sur l'autonomie et même sur l'emploi plus tard.
0: Juste une petite précision. Comme oui. on est en orthophonie, Agathe, et qu'on n'est pas tous au fait des subtilités de votre discipline, langue et langage.
3: Oui. Alors, quand on parle de la langue, c'est l'outil pour communiquer. Okay? Donc, il y a plusieurs langues différentes. Une langue va être commune à un groupe de personnes et pas à tous les humains. Alors que le langage, ça concerne tous les êtres humains. Donc, c'est comment on se représente le monde, c'est comment on comprend les choses, comment on s'exprime, les mots de vocabulaire qu'on va utiliser, comment on met les mots ensemble pour formuler des phrases, des idées. Donc, c'est un peu tout ça.
0: Et comment on fait la différence entre c'est un trouble de langage et il a de la difficulté ou elle a de la difficulté avec la langue?
3: Bien, c'est pas toujours évident, même pour les orthophonistes. En général, on va se donner du temps pour faire l'évaluation, okay, puis bien distinguer. Et on va aussi aller évaluer toutes les langues de l'enfant. Parce qu'un enfant peut avoir de la difficulté dans sa langue seconde, mais pas dans sa langue maternelle. Donc, pour parler de difficulté de langage, il faut que toutes les langues soient affectées.
0: Et, OK, d'accord, intéressant.
1: Ouais. J'ai une question. Vous avez évoqué un trouble du langage qui peut être là depuis la naissance même, et qui, si j'ai bien compris, qui peut faire refaire surface ou faire surface à l'école, à la rentrée scolaire. Est-ce qu'il y a des signes, peut-être que vous en parlez plus tard, pour décoder tout ça, parce que c'est fréquent, ces troubles du langage-là, par exemple, qu'on découvre à l'école.
3: On parle de 15 % des enfants quand on parle des difficultés de langage. Puis le TDL, ça touche 7,5 % de la population. Ça, c'est plus que le TDAH. C'est plus que le trouble du spectre de l'autisme, mais on en parle nettement moins. Donc, oui, totalement, la question est très intéressante. Comment on peut les détecter?
0: Est-ce qu'on rentre dyslexie, dysorthographie là-dedans?
3: Ça fait partie des troubles de langage qui vont affecter le langage écrit. Oui, absolument, ça en fait partie. Donc, comment ça peut se manifester? On peut voir que l'enfant a souvent besoin, par exemple, qu'on répète les consignes dans le quotidien. Puis parfois, tout ce qui contient plusieurs étapes à exécuter, ça va être plus difficile pour l'enfant. Et attention aussi, parce que l'enfant qui comprend pas bien peut parfois avoir l'air inattentif ou opposant ou lunatique. Alors que des fois, c'est qu'il a pas compris. Aussi, on va voir chez l'enfant qui a du mal à s'exprimer. Donc, parfois, il va chercher ses mots. Il va utiliser des termes très génériques, comme ça, la chose, l'affaire. Aussi, il va faire des phrases très courtes ou difficilement construites là, au niveau grammatical. Il va avoir du mal à raconter des événements passés, raconter sa journée ou expliquer des choses plus élaborées. Il va avoir de la difficulté à organiser ses idées. Et des fois, la prononciation peut être difficile aussi. On va demander souvent à l'enfant « Qu'est-ce que tu viens de dire? » On va demander aux parents d'interpréter. Ça peut être normal pour un enfant très jeune, mais je vous dirais qu'autour de l'âge de 3 ans, en général, un enfant est censé être compris là, autant par les personnes familières que les personnes moins familières. Puis, à force de vivre des bris de communication qu'on appelle, donc quand l'enfant ne comprend pas ce qu'on lui dit ou l'inverse, nous-mêmes, on n'a pas compris ce que nous a dit l'enfant, mais il y a des enfants qui finissent par parler moins. Et il y a des enfants qui vont vivre des sentiments d'échec répétés et pour qui la communication ne sera malheureusement pas positive. Puis, un exemple que je donne souvent aussi aux familles avec qui j'interviens, c'est l'exemple de la troisième année du primaire. Pourquoi? Parce que à partir de la troisième année du primaire, l'enfant ne lit plus pour décoder ou pour... il va lire pour apprendre. Il va lire pour pouvoir prendre l'information dans le texte et pouvoir déduire des informations qui ne sont pas dites de manière explicite. Donc, des fois, on va avoir des enfants qui réussissent comme on dit souvent, là, sur la peau des fesses en première année, deuxième année. Mais en troisième année, il va y avoir un creux ou une difficulté plus complexe parce que là, les textes sont un peu plus complexes, justement. Il faut aller prendre l'information qui n'est pas dite telle qu'elle. Un exemple que je pourrais vous donner, Thomas est entré dans la maison en laissant tomber son sac. Il avait les joues rouges et ses vêtements étaient trempés. Le texte, il dit jamais que Thomas était dehors sous la pluie. Mais c'est quelque chose que je peux déduire avec l'information que j'ai. Et ça, les enfants, dans le deuxième cycle du primaire, en troisième année, doivent souvent faire ce genre de déduction-là.
0: Hey, moi, je pensais qu'il était rentré de l'école en courant, puis qu'il était détranché. J'aurais pas pensé qu'il y avait de la pluie.
3: Ben, ça aurait pu aussi. Mais on prend une information, puis on essaie de déduire quelque chose d'autre qui n'est pas nommé tel quel. Et on ne va plus non plus lire un texte pour répondre à des questions où la réponse est très explicitement nommé.
0: OK, c'est intéressant. OK, partir de la troisième année, donc qu'est-ce qu'on fait si en troisième année, un parent remarque que son enfant n'est pas là?
3: Mais d'abord, c'est se poser la question dans quel contexte ça survient, puis d'en parler à l'enseignante, d'en parler ouvertement, puis voir est-ce que il y a lieu de s'inquiéter, est-ce que les difficultés que j'observe chez mon enfant, c'est attendu? Si ça l'est pas, qui à l'école pourrait aider mon enfant? Et ça, c'est un autre enjeu. Uh-huh. C'est pas toujours évident pour les parents et je dirais même pour les professionnels entre eux de savoir qui fait quoi à l'école. Parce qu'il y a plusieurs professionnels qui sont amenés à intervenir dans le milieu scolaire. Puis des fois, la différence entre, par exemple, orthophoniste, orthopédagogue, éducatrice spécialisée, psychoéducatrice, c'est pas très clair. Donc, j'ai pensé, en fait, vous résumer brièvement le rôle de chacun de ces intervenants-là. Par exemple, l'orthophoniste, ben, nous, on est membre de l'Ordre des orthophonistes audiologistes du Québec, l'OAQ, puis on est amené à intervenir sur la communication, donc la parole, la compréhension, l'expression du langage, à l'oral comme à l'écrit. Tantôt, on parlait de dyslexie, dysorthographie, bon, ben, ça rentre là-dedans. Et tout ce qui est aussi apprentissage en lien avec le langage. Et on va pas seulement intervenir auprès de l'enfant, mais aussi, on va être amené à être des coachs, si on veut, pour les parents, pour outiller les parents de manière à ce qu'ils puissent eux-mêmes appliquer les stratégies et aussi l'enseignante, donc le personnel en scolaire, avec l'enfant. Donc, si vous vous dites, ben mon enfant, il y a de la difficulté à comprendre, il y a de la difficulté à parler, il y a de la difficulté à se faire comprendre, à raconter, à apprendre à lire et à écrire, c'est l'orthophoniste à qui il faut penser. L'orthopédagogue, qui n'est pas membre d'un ordre professionnel, va travailler des stratégies d'apprentissage en lecture, en écriture, et en mathématiques. Puis il faut pas confondre justement l'orthopédagogue et l'orthophoniste, mais les deux vont travailler aussi avec l'enseignant pour adapter des activités. Donc si vous vous dites par exemple mon enfant il comprend mais il y a de la difficulté à apprendre à lire, à écrire, à faire des maths, l'orthopédagogue pourrait vous aider. La psychoéducatrice ou le psychoéducateur, ce sont des professionnels qui sont membres de l'ordre des psychoéducateurs et psychoéducatrices du Québec, l'OPPQ. Eux vont s'occuper de tout ce qui est bien être affectif et du comportement de l'enfant.
0: Et les émotions et tout ça.
3: Oui.
0: Mais si je reviens un peu en arrière, Agathe, un enfant qui ne comprend pas bien ou qui ne se fait pas bien comprendre, donc les troubles affectifs ou les humeurs ou les émotions ou la colère ou l'agressivité ou le mutisme qui pourraient apparaître et qui sont possiblement à la croisée de quelque chose d'émotionnel, comment on a, parce que genre, c'est beaucoup de choses là, anxieux, crise de, sentiment d'opposition, toutes sortes de crises, comment on peut faire la différence entre tout ça? Ça prend un œil de lynx?
3: Mais en fait, c'est que les difficultés de langage ou un trouble de langage persistant, ça va affecter bien souvent l'aspect émotionnel. Donc, ça va demander un travail d'équipe. C'est pas des professionnels, justement, qui travaillent en silo. On va travailler en concertation. Et pourquoi ça affecte souvent, justement, l'estime de soi, le comportement? Ben, en fait, c'est que un exemple concret, là, je sais pas si vous avez vu ça passer, mais dans Le Devoir, qui rapportait il y a quelques semaines l'histoire de Léane, 10 ans, en Montérégie, qui vit avec un TDL et qui accumule les échecs scolaires depuis sa deuxième année. Et les parents se battent depuis des années, là, sans succès à ce jour, pour essayer d'avoir une place en classe spécialisée, malgré les rapports professionnels à l'appui. Mais ça, c'est une situation qui touche malheureusement beaucoup d'enfants. Donc, la santé mentale, et ça, c'est démontré par plusieurs études, va être très souvent affecté chez les personnes qui ont des enjeux sur le plan du langage parce que le langage, c'est le premier outil pour exprimer comment on sent. Donc, quand on a des défis à exprimer, à trouver les mots de vocabulaire appropriés, à organiser ses idées, ben indéniablement, ça va affecter aussi comment on va s'exprimer. Oui, Denis?
1: Et j'imagine que la cause, vous l'évoquez un peu implicitement comme ça, la cause du trouble de langage déterminera aussi quel professionnel de la santé va être impliqué, que ce soit le médecin, que ce soit l'orthophoniste ou que ce soit... Est-ce que je me trompe?
3: Mais en fait, le TDL, on sait que c'est neurodéveloppemental.
1: Okay, c'est
3: dès la naissance. Oui, c'est ça, exactement. Mais il y a d'autres troubles de langage, par contre, qui sont associés à d'autres conditions. On appelle ça un trouble de langage associé justement à une condition biomédicale. Je pense, par exemple, à un trouble de langage chez un enfant qui a une trisomie 21. Ou un trouble de langage chez un enfant qui a un trouble du spectre de l'autisme. Donc, dépendamment de s'il y a une autre condition qui coexiste ou non, ça peut affecter les services qui seront mis en place, mais l'orthophoniste va toujours être impliqué normalement quand il s'agit du langage.
4: Mais ça démontre bien tout le chemin qu'il faut parcourir quand on a un enfant qui a des problèmes de comportement. C'est pas... les causes peuvent être multiples. Il faut trouver
0: exactement.
4: Vraiment...
0: C'est quelqu'un qui est anxieux. Est-ce qu'on va nécessairement tout de suite trouver que c'est peut-être un trouble langagier?
4: Mais c'est pour ça que c'est important de se parler entre nous, oui, puis d'avoir des yeux croisés, des visions croisées pour être capable d'en arriver à vraiment déterminer quelle est la source, en fait, de la problématique, mm-hmm, la principale, pour être capable d'investir la bonne chose au bon moment.
3: Et ça, c'est un message hyper important, Chantal. Et je pense que s'il y a une chose à retenir, c'est celle-là. C'est qu'il ne faut pas attendre que l'enfant soit en échec. Mm-hmm. Il faut vraiment se parler. Puis dès qu'on se pose des questions, à l'étape où on se pose des questions, on peut déjà en parler à l'enseignante et non pas attendre le premier bulletin scolaire. Donc, si on s'interroge, c'est important de s'écouter comme parent, d'en parler, puis voir qu'est-ce qui peut être fait, que ce soit à l'école ou autre.
0: Marie-Claude nous écrit, elle est éducatrice spécialisée dans un organisme communautaire qui soutient les gens ayant un TDL. Ce trouble est encore trop méconnu puisqu'il est invisible. Merci tellement d'en parler. Regardez les TDL de votre région, les organismes donc communautaires qui travaillent avec en TDL de notre région. Et il y a un livre, un de vos livres, Agathe, qui pourrait peut-être aider certains adultes là, qui nous écoutent.
3: Oui, le livre « Dis-moi tout, les dessous étonnants de la communication » qui est publié chez Cardinal l'année dernière. Donc, je parle justement dans mon livre de TDL et de défis sur le plan du langage qu'on peut, qui peuvent être révélés par la rentrée scolaire.
0: Je rappelle, Agathe Tupula-Kabola, que vous êtes orthophoniste. Merci beaucoup pour ça.
3: Ça me fait plaisir.
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0: Là, je sens que les oreilles vont s'ouvrir très, très grand, Chantal, parce que c'est pas simple, la fibromyalgie. Il y a bien des gens qui pensent en souffrir, qui en souffrent et qui trouvent pas nécessairement d'oreilles ou d'infos. Et là, je pense que les prochaines minutes vont être très précieuses pour ces personnes-là.
4: En fait, ça faisait longtemps que je me disais qu'il faudrait parler, mmh, de ce sujet-là lors d'une des chroniques. Et cet été, il est paru un super bel article de revue dans le New England Journal of Medicine qui m'a intéressé, puis qui en fait qui m'a donné un angle d'attaque un peu plus significatif pour être capable d'aborder ça de façon intéressante, je pense, au niveau de la chronique. Il faut savoir que c'est une maladie qui est quand même qui date pas d'hier, là, qui est reconnue depuis 1904. Ça a d'abord été appelé la fibrosite, hein, parce qu'on pensait que c'était une inflammation des tissus fibreux autour des muscles, donc les tendons, les ligaments. C'était vraiment l'hypothèse qu'il y avait de l'inflammation et que c'était ça qui créait de la douleur. Faut savoir que la première description complète de la fibromyalgie remonte à 1968. Et dans cette première description-là, vraiment beaucoup plus poussée, on a mis l'emphase sur les douleurs, les raideurs généralisées, la coexistence avec les troubles du sommeil qui était effectivement très prévalente, la prédominance féminine. Et c'est un chercheur, Eugène Trott, qui a décrit là, vraiment ces premiers cas-là de façon assez intéressante. Ceci dit, la fibromyalgie telle qu'on la connaît et qu'on la décrit date maintenant de 1990. Il y avait des critères diagnostiques qui avaient été établis par le Collège américain de rhumatologie et ça a été reconnu vraiment comme une maladie par l'OMS seulement en 1992. Donc, ça fait pas si longtemps, mmh, que ça. Donc, quand on soulevait tantôt le phénomène de controverse derrière la fibromyalgie, ben, il y a encore des gens, il y a encore des professionnels de la santé qui remettent un peu en doute cette réalité-là, parce que on voit pas grand-chose quand on investigue la fibromyalgie. Et ça m'amène, en fait, à peut-être commencer par discuter des trois types de douleurs pour un peu comprendre comment on explique la douleur? Comment on peut expliquer ça? Donc, le premier type, ben, c'est un type facile à comprendre. C'est la douleur nociceptive quand on se blesse, qu'on a une lésion. On s'est mis la main sur le rond de poil, ça a brûlé, OK? Ben les récepteurs à l'intérieur de notre main, les nocicepteurs, ont envoyé le message à notre cerveau qu'on enlève notre main du rond de poil, hein. Donc ces récepteurs là ont transféré l'information, attention, c'est chaud, enlève ta main. Le cerveau l'a lu comme étant de la douleur, nous a permis de retirer notre main avant que la brûlure soit trop sévère. La douleur nociceptive, ben c'est une douleur qui est reliée à la détection d'une alarme au niveau du corps. Donc quand on se blesse, on se fait une entorse, une fracture, quand on se coupe, ben c'est les récepteurs de la douleur qui envoient le message au cerveau, t'as mal, gère ta blessure là. Mmh. Donc ça c'est vraiment un type de douleur. Le deuxième type de douleur, c'est la douleur neuropathique. Cette douleur-là, elle apparaît en réponse à une blessure ou une lésion au système nerveux. On peut penser à nos patients diabétiques qui font de la neuropathie, donc qui ont une atteinte des nerfs des pieds, qui vont finir par développer des douleurs chroniques au niveau de leurs pieds. Mais c'est vraiment le fait que les terminaisons nerveuses sont complètement émoussées par le diabète. C'est un peu le même principe quand on a une entorse lombaire puis que ça vient comprimer notre sciatique et que ça fait mal dans notre jambe. Mais la compression sur le nerf sciatique, c'est une blessure au système nerveux. Et ça, en fait, ce que ça entraîne, c'est un déclenchement de douleurs, de signaux, en fait, qui sont beaucoup moins organisés que quand je me coupe. Quand je me coupe, c'est fin, c'est précis, c'est un tracé. Les récepteurs sont très bons à nous donner la topographie de la douleur. Dans la douleur neuropathique, mais c'est le nerf qui est inflammé. Donc, le trajet nerveux va être douloureux, mais de dire avec précision où ça fait mal, c'est souvent beaucoup moins facile parce que c'est comme si le système nerveux il était soumis à plein d'informations.
0: C'est-à-dire qu'on peut avoir mal à la place qui n'est pas d'où la douleur, en principe, devrait partir.
4: Mais
0: qui cause pas la douleur.
4: Mais qui est sur le trajet du nerf qui va être lésé, qui va être accidenté. La douleur nociplastique, elle, c'est une douleur qui est réelle, hein, vraiment, mais qui vient d'un dérèglement du système nerveux en l'absence de dommages ou d'inflammation détectable. Ça fait donc référence à notre fameuse fibromyalgie. Qu'est-ce que ça fait, en fait, quand on parle de plasticité du cerveau, quand on disait tantôt qu'on réapprenait à apprendre, ben c'est un peu ça. Notre cerveau, là, il est capable de faire plein de connexions. Il est capable, même après un certain temps, de refaire de nouvelles connexions. Mais la douleur, c'est un peu apprendre à apprendre, mais du côté désavantageux de la chose. C'est-à-dire que ça nous a fait tellement mal pendant tellement longtemps que notre cerveau a appris comme un hyper signal de douleur, alors qu'il n'y a plus de substrat vraiment pour que ça fasse mal. Ou au contraire, c'est parce qu'il a été stimulé à certaines choses, bien, tout à coup, la surcharge d'informations lui permet de détecter de la douleur ou lui donne l'impression qu'il détecte de la douleur alors qu'il n'y a pas grand-chose qui est en train de se passer. Ça ne veut pas dire qu'on ne ressent pas cette douleur-là, mais ça veut dire que quand je vous examine, il n'y a pas souvent de choses qui vont venir soutenir pourquoi vous avez mal à cet endroit-là.
1: Et on parlait tout à l'heure d'apprendre à apprendre, mais on peut faire le lien aussi avec les raccourcis dans la douleur, dans la douleur nociplastique. C'est comme si le cerveau prenait un raccourci, mais un mauvais raccourci, et lui bouclait une boucle de douleur. Exactement. Alors que la cause de la douleur de base, elle n'est plus là.
0: Mais il ne se passe pas rien. C'est-à-dire c'est pas qu'il n'y a pas de cause. La cause, c'est une douleur nociplastique.
4: Exactement.
0: Ça, en soi, c'est une
4: tout
0: cause.
4: À fait. Mais c'est difficile sur le plan physique de faire l'équivalent parce qu'on n'a pas, tu sais, contrairement à la douleur nociceptive où on a vraiment une lésion et on est capable de l'évaluer, ou contrairement à la douleur neuropathique où on sait qu'il y a une atteinte nerveuse parce qu'encore une fois, on a quelque chose qui nourrit ça. Dans la douleur nociceplastique, c'est comme s'il y avait une exagération de la perception jusqu'à un certain point. Ça ne veut pas dire que vous ne la percevez pas puis que vous ne la ressentez pas, mais ça veut dire que le message que le cerveau envoie est probablement un peu disproportionné par rapport à ce que je vais trouver. Ça ne veut pas dire qu'il n'y a pas de douleur, mais ça veut dire
0: mais
4: que
0: le cerveau,
4: douleur...
0: c'est pas la cause qui envoie ces messages-là.
4: Exactement. Fait que c'est pour ça qu'il faut
0: qu'il y
4: voir.
0: Y a une cause.
4: Tout à fait.
0: Parce que la raison pour laquelle j'insiste, c'est qu'il y a bien des gens qui vont se faire dire il n'y a pas de cause. Je vois rien. C'est pas parce que tu vois rien qu'il n'y a pas de cause.
4: Exactement.
0: C'est un message du cerveau, puis le cerveau, il existe.
4: Ça veut dire que notre traitement risque d'être un peu différent.
0: Ouais,
4: par exemple,
0: ça,
4: on va y revenir tout à l'heure.
1: Et si je peux me permettre d'ajouter, quand on dit ça à un patient, ben il n'y a pas de cause, c'est que en toute humilité, je pense qu'on oublie dans cet argumentaire-là, le concept de douleur nociplastique.
4: Exactement.
1: Je pense que c'est là le problème.
4: Exact.
1: Il n'y a pas de cause physique qu'à telle place, il y a quelque chose qui blesse une structure anatomique.
0: Mais il y a un cerveau qui envoie un message.
4: Exactement. Il faut comprendre pourquoi le cerveau envoie ce message-là. Il faut travailler après ça à redonner
0: ça va être complexe, on vous dit.
4: L'interprétation normale à un stimuli qui ne devrait pas être un stimuli douloureux, là. Donc, si on en revient à la fibromyalgie, en fait, il faut savoir que ça demeure quand même une entité clinique qu'on va rencontrer assez régulièrement dans une pratique. En tout cas, dans une pratique de médecine interne, je vous dirais que c'est quand même quelque chose qu'on voit assez régulièrement. Ça va affecter 3,5 à 5 % de la population au Canada. Si on ramène ça à l'échelle du Québec, là, c'est 260 000 à 400 000 personnes qui vivent avec la fibromyalgie au Québec.
0: Qui est toujours de cause nociplastique?
4: Oui, en fait, puis vous allez voir, il peut y avoir de la coexistence avec certaines maladies.
0: Okay.
4: Mais effectivement, ce qu'on sous-entend derrière la fibromyalgie, c'est que c'est une maladie où le phénomène de douleur est vraiment un phénomène nociplastique. Okay. L'âge moyen, c'est entre 35 et 55 ans, mais il faut savoir que ça peut quand même toucher parfois les enfants, les adolescents et les personnes âgées. Et c'est une maladie qui a une plus grande prédominance chez la femme. On parle de 2 à 6 fois plus prévalente chez la femme que chez l'homme. On mentionnait avant que c'est un diagnostic d'exclusion. Quand moi, je l'ai appris, il y a de cela quelques années, fallait vraiment se permettre d'exclure toutes les autres causes avant de penser à la fibromyalgie parce que, justement, fallait éliminer qu'il puisse y avoir de l'inflammation et tout ça. Alors que maintenant, ce qu'on se rend compte, c'est qu'il peut y avoir de la coexistence avec d'autres maladies, des maladies auto-immunes comme l'arthrite ou de l'usure comme l'arthrose et de la fibromyalgie. Parce que, effectivement, dans le phénomène de douleur nociplastique, à force d'avoir mal, le cerveau peut finir par réinterpréter et suranalyser les signaux et penser que la douleur elle est importante, alors que quand on regarde, ben, il n'y a pas d'inflammation. Mais ça peut être aussi à l'inverse, dans certains cas, plus un phénomène de saturation au niveau cérébral où, à force d'avoir des troubles du sommeil, à force de ne pas bien dormir, à force d'avoir des préoccupations, ça va alimenter. Oui. Et là, la perception va finir par être déclenchée et les connexions vont se faire puis on va avoir l'impression qu'on a mal. En fait, on va ressentir de la douleur. Alors que notre corps fonctionne quand même à peu près normalement.
6: Et en même temps, on peut avoir de la fibromyalgie et avoir une entorse lombaire.
4: Tout à fait,
6: donc tout ça coexiste ensemble.
4: Ça peut coexister là, vraiment sans problème. Ça entraîne aussi une recherche de soins qui est très significative, particulièrement dans les premières années de la maladie, quand on cherche le diagnostic. Hein, puis en général, quand on regarde dans les coûts de santé par maladie, ben ça peut représenter jusqu'à 3 fois en termes de visites à l'urgence, de coûts, de visites chez le médecin. Dans les premières années, ça représente 3 visites par rapport à 1 visite, par exemple, pour quelqu'un qui n'aurait pas ce type de maladie.
0: Mais tout à l'heure, Chantal, vous avez dit avant, il fallait procéder par un diagnostic d'exclusion. Donc, c'est plus le cas?
4: On ne considère plus que c'est un diagnostic d'exclusion. Okay. Ce qu'on va utiliser pour faire le diagnostic, c'est vraiment la clinique. Comment les patients vont se présenter. Puis, il faut faire une bonne histoire, un bon questionnaire, un bon examen physique, mais il y a des symptômes là, qui sont quand même assez cardinaux. La raideur généralisée, hein, le fait de se sentir raide vraiment plus souvent qu'autrement, que ça dure 3 mois et plus, à peu près toujours avec le même patron de présentation, ça milite beaucoup en faveur de fibromyalgie ou de douleurs nociplastiques. Les douleurs musculosquelettiques au niveau des tendons, des ligaments, la présence de crampes musculaires, particulièrement au niveau des jambes, la fatigue, on l'a nommé tout à l'heure, mais c'est souvent associé aux troubles du sommeil. Le manque d'endurance, la migraine, l'identification un peu exagérée en termes de stimuli, donc l'hyperesthésie, sentir plus quand on va toucher, que ça génère de la douleur alors que c'est un toucher léger qui ne devrait pas être douloureux. La détection exagérée aux odeurs, par exemple, au bruit, à la lumière. Okay. Donc, cette espèce d'hypersensibilité-là au phénomène extérieur.
0: On est saturé.
4: Exactement. Okay. Ça laisse penser qu'il puisse y avoir un certain substrat. Les troubles de mémoire, les troubles de concentration, le côlon irritable, les symptômes vésicaux, les types d'infections urinaires où il y a toujours jamais d'infection objectivée, les cultures sont toujours négatives, mais cette espèce d'irritation vésicale chronique là, mais ça va souvent aussi beaucoup avec ce tableau là.
0: C'est une sale maladie là. Moi je me rappelle d'avoir vu quelqu'un que je côtoyais presque tous les jours qui, je savais, faisait de la fibromyalgie, mais que je voyais pas nécessairement dans ses crises. Et quand je suis arrivée en plein milieu d'une crise, le visage n'était pas la même personne. J'ai vu la douleur. C'était vraiment impressionnant.
4: Les patients sont souffrants, là. Puis on remet pas ça du tout en question. Ça fait vraiment très mal, là. Cette douleur-là, elle est vraiment bien ressentie. Ben, en fait, la première étape, c'est d'abord de diagnostiquer cette maladie-là. C'est sûr que c'est important d'aller chercher justement les causes inflammatoires, mais si on a un tableau clinique qui est très compatible avec une fibromyalgie, ça ne nécessite pas nécessairement de référence en deuxième ligne ou chez le spécialiste, ça peut vraiment être pris en charge. Et c'est important de comprendre que c'est vraiment souffrant. Puis ça, je pense que c'est vraiment le nerf de la guerre. C'est une condition clinique qui est frustrante pour les patients parce qu'ils se font toujours dire « Oui, mais je t'examine, c'est normal. Oui, mais ça fait mal quand même. » Mais c'est aussi frustrant pour les soignants. Mmh. Parce que c'est difficile d'arriver devant quelque chose qu'on n'est pas capable de démontrer hors de tout doute et sur laquelle on repose vraiment, sur laquelle notre jugement clinique va être à peu près le seul élément sur lequel on va pouvoir se poser.
0: Qu'est-ce qu'on fait? On met sur les antidouleurs à vie? Qu'est-ce qu'on fait?
4: Mais la première étape, c'est de prendre le temps d'écouter, de rassurer. Il faut voir, hein, il y a des changements dans les habitudes de vie qui peuvent améliorer vraiment la composante de douleur. Comme c'est associé souvent aux troubles du sommeil, ben d'avoir vraiment, de maximiser la récupération lors des nuits de sommeil, c'est important. Calmer l'hyper-excitabilité du système nerveux. Hein, on l'a dit, il y a comme une espèce de surstimulation ou de surinterprétation des stimuli. Donc, privilégier d'être pas exposé à la lumière trop vive, pas au son trop fort quand on est en pleine crise. Les odeurs peuvent être tantôt rassurantes et calmantes, tantôt trop stimulantes. Donc, savoir reconnaître qu'est-ce qui nous aide, qu'est-ce qui nous aide pas. La thérapie cognitivo-comportementale a sa place, hein, parce qu'il faut adresser les patrons de pensée irrationnels et négatifs. Parce qu'il y a une surenchère à un moment donné. Je suis tellement souffrant, ça me fait tellement mal que j'ai peur que ça dégénère et que ce soit dangereux. Donc, minimiser les réponses mésadaptées à la douleur, puis composer avec un certain degré de douleur. Ceci dit, il y a quand même des médicaments qui peuvent nous aider. Donc, il faut pas mettre de côté les analgésiques. Tylenol, Advil fonctionne souvent pas très bien. On va aller plutôt du côté des médicaments comme les antidépresseurs tricycliques ou les agents gabapentinoïdes, le gabapentin ou le pregabalin, parce que c'est ça qui va vraiment venir calmer un peu cette surexcitabilité du système nerveux.
0: Je suis convaincue que ça a été très aidant. Pour plusieurs personnes qui nous écoutent. Merci beaucoup, Dr. Vallée.
4: Ça fait plaisir.
0: Plusieurs courriels, Denis, qui rentrent. Alors, une autre personne qui a 69 ans, qui a repris le patin.
1: Ah.
0: Donc, qui répond à notre autre personne.
1: Ben oui, on devrait les faire se
0: rencontrer. De 72 ans, qui voulait. Elle dit, moi aussi, j'avais peur pour mon équilibre, donc j'ai pris une poussette pour enfant à trois roues et fini la peur de l'équilibre. Donc, elle patine avec en se tenant après une...
1: Oui, c'est intéressant aussi d'essayer de retrouver notre équilibre.
0: Ouais.
1: Pour dire au revoir.
0: Exact. Ouais. Allons-y sur la brève, Denis. Bon, c'est quoi l'affaire de réparer nos genoux avec des pommes?
1: Ben oui, ça a attiré mon attention. Hein. Si on réparait un jour nos genoux avec nos pommes, ou plutôt nos cartilages avec des pommes, en fait, c'est des chercheurs normands qui ont utilisé des fines tranches de pommes, débarrassées de leurs cellules, de leur ADN. Ils ont seulement gardé la cellulose et ils ont ensuite déposé différents types de cellules progénitrices humaines, des cellules qui peuvent se différencier, notamment en tissus qui ressemblent à des cartilages. Et après deux semaines de culture, les chercheurs ont observé la production d'une matrice extracellulaire qui présentait des caractéristiques du cartilage. Je dis tout ça parce que le cartilage, pour l'instant, okay, au-delà des pommes, on n'est pas capable de vraiment, ça c'est en laboratoire, de reproduire du cartilage. La personne qui va découvrir comment faire ça va gagner beaucoup de sous pour le reste de sa vie. Donc, oui, ça peut être c'est fort intéressant que les chercheurs s'y penchent, mais prenez soin de vos cartilages par le mouvement. Bougez régulièrement. On dit souvent ça. Pourquoi? Parce que ça préserve vos cartilages qui, eux, ne peuvent pas se réparer tout seuls.
0: Agathe Poulakabola, orthophoniste, comment les repas façonnent le langage des tout-petits?
3: Oui, on sait depuis longtemps que les repas sont importants pour nourrir nos enfants, évidemment. Mais il y a une étude qui a été publiée récemment sur le site de l'Université de Montréal qui nous amène à voir les repas autrement, comme quoi ils pourraient nourrir aussi le langage. Parce qu'un repas, c'est un moment où on se réunit, l'enfant entend des mots, il observe les autres, il apprend à attendre son tour, il va demander quelque chose, on va commenter ce qu'on voit à table, il va découvrir des nouveaux aliments, il va participer aux conversations. Et c'est intéressant parce que on parle beaucoup des activités dites éducative entre guillemets là, pour stimuler le langage, des jeux de cartes claires ou des jeux qu'on peut acheter là, en magasin. Mais parfois, le meilleur contexte pour stimuler le langage, c'est juste celui qu'on a déjà sous la main. Là. Ça peut être la table. Donc, s'asseoir avec notre enfant, jaser avec lui. Et ça ne veut évidemment pas dire qu'on va transformer chaque repas en séance d'orthophonie. Okay? Mais on peut profiter de ces moments-là pour parler avec son enfant, pour commenter ce qu'on fait, nommer les aliments, parler des goûts, raconter sa journée, poser des questions, écouter les réponses. Et ça, ça rejoint quelque chose que je dis souvent aux parents, que le développement du langage, ça se joue beaucoup moins dans les activités parfaites que dans la qualité des interactions ordinaires.
0: Mmh, intéressant. Merci pour ça. Docteur Vallée, le coût des systèmes de gestion des informations en santé.
4: En fait, c'est un très bel article qui est paru en mai dernier, mais qui a été repris par Profession Santé cet été. C'est une revue des systèmes de données de santé qui a été réalisée dans les 10 provinces et 3 territoires du Canada. Et ce que ça a mis en évidence, en fait, c'est une absence d'interopérabilité des données dans les différents systèmes. Ça veut dire que quand vous allez voir votre docteur qui écrit dans son dossier médical électronique ce que vous avez comme interaction, ben c'est pas transféré nécessairement à l'hôpital qui a un dossier informatisé, qui est souvent une simple numérisation des données pendant votre séjour hospitalier.
6: Est-ce que c'est une surprise?
4: Non, pas, absolument pas. Mais ce que ça veut dire, c'est qu'il y a quand même des enjeux géographiques et des enjeux de gouvernance, parce qu'il y a certains territoires où on est capable d'avoir une belle interopérabilité à travers le Grand Canada, mais il y a des endroits où ça n'existe pas du tout, cette interopérabilité-là. Et c'est surtout ce qui m'a surpris, le coût estimé de ce manque d'interopérabilité-là qui représente 9 milliards de dollars chaque année, parce qu'on repose encore trop souvent sur envoyer des télécopies, aller chercher l'information, envoyer des enveloppes papier par la poste pour être capable d'avoir des résumés de dossiers. Donc, ça pourrait certainement faciliter la vie de bien des gens si un leadership était assumé dans ce dossier-là.
0: Merci beaucoup, Dr. Chantal Vallée. Je rappelle, spécialiste en médecine interne à l'hôpital Charles-Lemoyne et professeur titulaire à l'Université de Sherbrooke. Denis Fortier, physiothérapeute. On vous retrouve tous les deux la semaine prochaine. Oui. Agathe Tupoula-Kabola, orthophoniste, autrice et chargée d'enseignement clinique à l'Université de Montréal. On se retrouvera très assurément à ce micro quelque part pendant
3: avec
0: la
3: plaisir.
0: Saison. Merci beaucoup à vous trois. J'ai une invitation à vous faire. Lundi, oh mon Dieu, ça vient déjà vite. Lundi, le 7 septembre, c'est férié peut-être pour vous, je l'espère. Et donc, peut-être que c'est une super occasion de venir en studio, voir l'émission et surtout poser des questions ou juste assister comme ça, sans prendre le micro, à une heure avec Boucard Diouf. C'est notre premier cher de la saison. Il nous reste pas beaucoup de place en studio, mais il en reste quelques-unes. Et on peut toujours bénéficier de plus de questions parce que c'est vraiment une heure qu'on construit entièrement à partir de celle-ci. Donc, vous allez sur l'application audio de Radio-Canada, vous allez sur la bulle de conversation, vous cliquez sur « Participer à l'émission ». Il y a plusieurs choix parce qu'on a plusieurs activités dans les prochaines semaines, toute la semaine prochaine qui s'en viennent. Mais choisissez donc le cher Boucard. Posez votre question, même si vous ne voulez pas venir en studio. Sachez qu'on s'alimente beaucoup de ça. Alors voilà l'invitation qu'on vous fait pour ce lundi. On se retrouve avec Jean-Philippe Plot après les infos.
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15: Bonjour, ici Nicolas Saint-Pierre à Saguenay. Il est 11h, voici les informations. Le libéral Daniel Gobeil représentera la circonscription de Chicoutimi-Lafleur à Ottawa.
16: Un message fort pour Chicoutimi-Lafleur, oui. Un message fort pour le Saguenay-Lac-Saint-Jean. Oui. Puis un message fort pour le Québec et le Canada. Oui.
15: Il a obtenu 51,3% des voix avec une majorité de plus de 5800 votes sur la candidate bloquiste Caroline Dubé qui obtient près de 33% des suffrages. Le candidat du Parti conservateur du Canada, Régis Godreau, a pour sa part reçu 12,5% des appuis. Au lendemain de cette victoire sans appel, le nouveau député Daniel Gobeil s'est montré rassurant face au maintien de la gestion de l'offre. Le nouvel élu qui était président du syndicat des producteurs de lait du Québec dit avoir obtenu un engagement ferme du premier ministre Mark Carney à ce sujet.
17: J'ai été rassuré de ce que j'ai entendu, puis on va continuer à défendre les gens qui nous nourrissent. Clairement, j'ai eu cet engagement-là. Puis, clairement, on va regarder là, les différentes négociations, mais que ça soit là, au niveau des zéro concessions, c'est très, très clair du côté du gouvernement. Puis, dans une négociation, ben il faut évaluer les choses, mais on va être toujours là pour défendre les producteurs de lait et le secteur agricole. Se nourrir, c'est la base d'une population qui veut rester debout.
15: Et bien sûr, plusieurs réactions à cette élection de Danielle Gobeil, la présidente directrice générale de la Chambre de commerce et d'industrie Saguenay-Lafjord. Sandra Rossignol croit que la circonscription et la région vont profiter du fait d'avoir un élu membre du gouvernement en place. Elle pense que Danielle Gobeil pourra faire cheminer plus facilement les dossiers majeurs qui touchent le Saguenay-Lac-Saint-Jean.
18: C'est quelqu'un qui a de l'écoute, qui a une vision économique et on est à la croisée des chemins au Saguenay-Lac-Saint-Jean avec le développement notamment de Port-Saguenay, la base militaire avec les minéraux critiques. Donc, c'est une opportunité en or que la population a saisie maintenant, mais il faut se mettre au travail et voir ce que Danielle Gobeil pourra faire dans les prochains mois.
15: Le maire de Saguenay, Luc Boivin, ne cache pas non plus que le fait d'avoir un député fédéral dans le parti au pouvoir peut avoir un impact positif pour l'avancement des dossiers municipaux. Luc Boivin espère des répercussions concrètes.
19: Ça va faciliter les dossiers. C'est clair. Exemple, le dossier des PFAS n'était toujours pas réglé là, avant le déclenchement de l'élection. Souvent, il y a des enjeux. Donc, d'avoir un député qui est proche, qui est dans le pouvoir, de parfois ministre, bien, c'est sûr que ça va nous aider à faire cheminer les dossiers plus rapidement lorsqu'il y a des écueils. Ça va permettre aussi d'avoir des... peut-être certains avantages pour accéder à des ministres dans des ministères qui découlent de dossiers d'intérêt.
15: Le Bloc québécois qui a donc mordu la poussière dans cette élection, terminant quand même loin derrière le candidat libéral. Malgré cette défaite, le chef du Bloc québécois, Yves-François Blanchet, voit le verre à moitié plein.
20: Il y a déjà, sur la scène canadienne, deux formations politiques, le Parti libéral du Canada et le Parti conservateur du Canada. Maintenant, et de façon claire, il y a deux formations politiques au Québec, le Parti libéral du Canada et le Bloc québécois.
15: À la suite de ces élections partielles, les libéraux ont maintenant 173 sièges, tandis que les conservateurs en possèdent 139, le Bloc québécois 21. D'une élection à l'autre, maintenant, c'est le sixième jour de campagne au Québec. Les Solidaires proposent un seuil d'accueil de 70 000 immigrants permanents par année au Québec. Au cœur de sa stratégie en la matière, Québec solidaire souhaite mettre de l'avant un rétablissement complet du programme de l'expérience québécoise, le PEC, et puis une meilleure régionalisation de l'immigration. De passage en Abitibi-Témiscamingue, voici la co-porte-parole de QS, Robagazal.
21: Un gouvernement Québec solidaire va créer un PEC région. Ça sera une voie accélérée vers la résidence permanente pour les immigrants qui s'installent en région. Deuxième chose que ferait un gouvernement de Québec solidaire, c'est d'investir 100 millions de dollars en francisation. Ce que je veux mettre de l'avant, c'est un système basé non pas sur l'immigration temporaire comme dans les dernières années, mais un modèle d'immigration basé sur l'immigration permanente.
15: La vision de QS en matière d'immigration repose également sur l'abolition des permis de travail fermés. Le secrétaire à la Défense des États-Unis suscite la critique après un commentaire déplacé envers une formatrice des cadettes canadiennes sur le réseau X. Pete Hegseth a partagé une photo de la femme en écrivant « Cela est réel », faisant allusion au poids de l'institutrice. Le commentaire a été jugé grossophobe par de nombreux internautes, dont l'ancien ministre de la Défense canadienne Jason Kenney. Le chef du Pentagone a déjà affirmé qu'il ne voulait plus de soldats en surpoids et que les femmes ne devrait pas occuper de poste de combattant. Le nouveau chef de la direction d'Apple, John Ternusk, prend les rênes de l'entreprise aujourd'hui. Il succède à Tim Cook, qui règne depuis 15 ans. Il règne marqué par l'énorme succès du iPhone. Ce passage des pouvoirs survient à un moment charnière pour Apple. L'intelligence artificielle a provoqué le plus grand bouleversement du secteur technologique depuis que l'ancien PDG Steve Jobs a dévoilé le premier iPhone. C'était en 2007. Et puis le conducteur d'une camionnette impliquée dans une violente collision avec un véhicule lourd hier sur la 172 a été transféré à Québec en soirée. On ne craint plus pour la vie de l'homme de 28 ans. Belle journée ensoleillée dans la région, 15 degrés.
0: Demain, la deuxième heure d'émission sera entièrement consacrée à Leslie Chesterman, qu'on retrouve dans notre trio de testeuses. Elle est là à toutes les deux, trois semaines, une fois par mois, disons. On l'a entendu faire des combats des chefs ici. Bref, une amie de l'émission depuis vraiment longtemps. Mais là, on avait très envie de l'asseoir, de la recevoir pendant une heure. Cette table que nous dressons et nous allons lui servir cinq services. Pour refaire véritablement son parcours, parce que cette femme est une incontournable, évidemment, de la pâtisserie, mais c'est un monument lorsqu'il est question de restauration et de cuisine. Donc, Leslie Chesterman passera la deuxième heure d'émission avec nous demain. On reçoit un autre ami de l'émission, tiens, dont les nouveaux projets nous intéressent toujours. Bonjour, Jean-Philippe Plot.
2: Salut, Penelope McQuaid. Très content d'être là ce matin.
0: Pareillement. Alors, nous arrive demain un nouvel ouvrage, Le silence des néons. Demain, ouais, en librairie, laissez peut-être 24-48 heures le temps aux libraires de déballer leur boîte. Là. Mm-hmm. Et ce livre-là est composé des éditoriaux avec lesquels tu termines ton émission de radio Réfléchir à voix haute les dimanches soirs. D'ailleurs, concernant cette émission, on a reçu Martin Dreyville la semaine passée.
2: Quelle bonne entrevue. En fait, tu me fais une passe à la palette. J'étais dans mon char, je m'en allais.
0: Mais c'était pas pour ça que j'allais là.
2: Non, mais je peux-tu prendre la balle au bon? Vas-y. Mais quelle bonne entrevue.
0: C'est fou, hein?
2: Cet homme-là était d'une profondeur au micro. J'ai aimé qu'il dise qu'il est grave dans la vie puis qu'il assume ça, ce regard grave-là sur le monde.
0: T'as écrit en dessous sur Facebook, ça m'a donné le goût de le recevoir comme co-animateur.
2: Ah oui, je poursuivais avec lui la réflexion dans le char. J'étais comme... que je t'enviais d'être avec lui en studio.
0: Et donc, ma question, c'était qu'est-ce qui te fait allumer chez quelqu'un qui, comme Carole Laure, par exemple, en ce moment, mais Pascal Monpetit, Brigitte Henkins, je veux dire, il y en a eu, Robert Lalonde?
2: Oui, Robert Lalonde. Et je peux même te dire, pour les auditeurs et les auditrices qui ne le savent pas, en octobre, on aura Marie Ekel.
0: Ah! Oh, mais comment t'es choisi? Ou qu'est-ce qui t'allume chez eux et elle?
2: Un peu comme je choisis chacun des... texte que je, comment dire, un peu comme je choisis chacun des sujets sur lesquels je vais écrire dans un livre comme Le silence des néons, c'est-à-dire avec mon cœur. Moi, je crois au pouvoir de l'intuition. Puis tu sais, ça, c'est un bel exemple. Je suis dans ma voiture, j'entends Martin Drainville, que je connais médiatiquement, évidemment. Je le connais comme un personnage assez drôle. Je l'ai vu aussi au théâtre dans des scènes un peu dramatiques comme Gaspar Blues chez Duceppe. Mais c'est drôle comment on enferme les gens souvent dans des castings, dans des cases. Puis moi, j'haïs ça, les cases. J'aime ça qu'on les casse, qu'on fasse sortir les gens puis les idées des cases. Puis là, j'entendais Drainville puis je me disais, mais comment ça qu'on l'entend pas réfléchir à voix haute, à voix basse, peu importe, plus souvent dans nos médias. Puis Carole Laure, c'est un bel exemple de ça, sincèrement. T'sais, je connais ce monument du cinéma québécois, canadien, mondial. Quand je l'ai vue assise devant moi, super préparée, mais en même temps très dansante au micro, puis tout ça. J'ai fait, OK, on a fait Kim Leblanc, la recherchiste et moi, le bon choix. On s'est fié à notre intuition. On se disait, quand on a écouté, quand on a lu cette femme-là, comme tous les autres co-animateurs, co-animatrices, on a détecté une espèce de supplément d'âme. C'est ça qu'on va chercher.
0: Et ça fonctionne tellement bien, cette formule-là.
2: Merci. Carole Laure, pour vrai, en ce moment, là, je le dis à tout mon entourage, c'est ça ma vie. C'est comme, quel privilège.
0: Toute l'admiration que j'ai pour ce que ce mot charrie, elle est tellement simple, accessible, te dit dansante, elle est souriante, elle a le goût de jouer. Elle est formidable. On l'a mis dans des Polaroids, on l'a mis sur un Polaroid à un moment donné, plus taciturne, plus actrice qui se prenait peut-être la tête. Je sais pas pourquoi, mais c'est pas ça qu'elle est du tout. Donc, ça va être, c'est intéressant de la découvrir autrement.
2: Puis l'être humain est un être complexe. On peut être ceci, mais aussi cela. Puis quand je la vois réfléchir comme ça au micro, je me dis, tabarouette, moi j'ai ce privilège-là. Puis en plus, j'ai la chance de partager ce privilège-là avec l'auditoire.
0: Avec d'autres. Donc, ce que j'ai entre les mains, ce sont 44 textes livrés à la radio. Mais tu savais qu'ils seraient publiés avant de les écrire et donc de les livrer, contrairement au temps de la pensée pressée que tu as livré en onde sans savoir qu'ils seraient un jour publiés. Qu'est-ce que ça change?
2: Ben, tu sais, j'ai l'impression que, en fait, ça change tout. Parce que j'ai pu, dès le départ, avoir, même si je travaille avec pas de plan, tu sais, chacun des textes, je les écris sur le fly en écoutant ce qui m'habite, ce qui monte en moi. Je savais quand même, évidemment, il fallait que mon éditeur les accepte au bout du compte, mais tu sais, il y avait cet intérêt-là chez lui de faire un deuxième livre avec les textes que je lis à la radio. Mais sachant qu'il finirait probablement dans un livre, je me disais, moi, je crois que l'intelligence, c'est la capacité de faire des liens entre des affaires qui ont pas l'air d'en avoir pantoute. Puis je dis pas que c'est un livre intelligent que j'ai fait, là, je veux être bien compris, c'est juste que moi, c'est quelque chose que j'aime faire, des liens entre des affaires qui ont pas rapport. Puis là, ça m'a permis justement de glisser des liens entre chacun des textes. Je pense que le lecteur et la lectrice verront pas nécessairement ça passer, mais moi, je sais qu'ils sont là.
0: Est-ce que tu penses que la différence s'entend? Entre les éditoriaux que tu savais pas qu'ils seraient publiés et ceux que tu as écrits avant d'y livrer avec ta voix?
2: Ça, c'est une question que ma psy pourrait absolument me poser.
0: Ça va être 120 $.
2: Mais, tiens, tu m'ouvres une porte grâce à nos assurances ici à Radio-Canada. C'est un immense privilège d'avoir accès à des soins de santé mentale qui sont remboursés. Mmh. Et ça, moi, c'est un... Je fais une petite parenthèse éditoriale, mais... Ça me permet de dire que je trouve que c'est un des grands drames de notre société actuelle, que un paquet de gens n'aient pas accès à des soins de santé mentale. Remboursé, fin de la parenthèse.
0: Ouais, on en
2: mais
0: parle
2: donc,
0: souvent ici,
2: ta question.
0: Ma question, c'est est-ce que tu penses que ça s'entend? Est-ce que tu veux qu'on vérifie? On va vérifier. OK? On écoute un extrait du 3 mars 2024.
1: Or, Martin Saint-Louis a de nouveau puisé dans la sagesse stoïcienne pour expliquer la décision de garder Slavkovski avec le Canadien. En l'entendant, je me suis dit qu'il aurait fait un bien meilleur prof de philosophie que certains que j'ai eus au cégep, qui, en plus de ne pas être pédagogique pour deux sous, n'avait plus l'air d'avoir la passion de l'enseignement du tout. L'entraîneur a expliqué, en utilisant une métaphore de circulation automobile, qu'il faut savoir être patient avec Slavkovski, à l'image d'un trajet

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3: Pourquoi, après un de tes maîtres à penser, Jankélévitch, tu dis que Martin Saint-Louis est en train de devenir ton second maître à penser préféré? Qu'est-ce qu'ils ont en commun?
4: Ben, écoute, je pense que et Jankélévitch et Martin Saint-Louis, puis là, ça me permet de dire ces deux noms-là à la radio ensemble, c'est absolument improbable, mais ils font la même chose, je pense, chacun à leur façon, c'est-à-dire qu'ils partent de petits sujets de la vie ordinaire. Jankélévitch, ça peut être autant une rencontre entre deux personnes dans une station de métro, puis Martin Saint-Louis, ça peut être une partie de hockey qui s'est mal déroulée. Puis, ils tirent de ça des enseignements qui peuvent nous servir à tous et à toutes. T'sais. Jankélévitch en a écrit des livres et des livres. Par rapport à ça, Saint-Louis, lui, ce qu'il fait, c'est des points de presse. Puis, je trouve que quand j'étais au Sportnographe, je me serais moqué de ça. Puis, je trouve ça drôle, effectivement, quand Martin Saint-Louis s'exprime. Mais en même temps, je suis capable de tester un peu ça, avoir le cul entre deux chaises, comme transfuge de classe. Mettons, si je reviens à rue Duplessis, c'est que je suis capable de rire de ça. Je suis capable, en même temps, maintenant, de me mettre une paire de lunettes puis de me dire, il y a dans ce que Martin Saint-Louis explique de grandes vérités sur la vie de tous les jours. Puis tu sais, c'est drôle parce que le clip de la patience agressive, je pense que c'est Hélène Dorion qui a attiré, la poète, qui a attiré mon attention sur le fait que Martin Saint-Louis avait dit ça dans un point de presse.
3: C'est ça, il a dit, est-ce que tu l'as la citation?
4: Je l'ai pas.
3: Alors tu dis, page 80, Marty a eu cette réponse qui, ma foi, semblait sortir tout droit d'un livre de philosophie stoïcienne. J'ouvre les guillemets. La patience est importante, mais tu sais, faut que tu sois agressif avec le temps. Tu peux pas juste attendre. J'appelle ça de la patience agressive.
4: Ben, tu sais, c'est ça. C'est fabuleux quand même. Moi, des fois, je le soupçonne de peut-être lire de la philosophie ou d'avoir un coach de vie, tu sais, qui le conseille. Parce que qu'est-ce que ça veut dire, dans le fond? Ça, c'est que tu... Oui, il y a des choses sur lesquelles tu as le contrôle dans la vie, puis il y a des choses sur lesquelles tu n'as pas le contrôle, puis... Quand tu réalises que tu peux avoir un pouvoir d'action, tu sais, le mot agentivité est important dans notre vie, c'est un peu ça qu'il dit, tu sais. La patience, c'est beau, mais faut être agressif avec le temps, tu sais.
3: C'est intéressant.
4: Je peux-tu rebondir sur une affaire que tu m'as lancée avant le clip? Tu m'as dit, est-ce que ça s'entend? Ça fait 2 ans de ça?
3: Oui, 3 mars 2024, un peu plus.
4: Ben, là, je peux te dire, en tout cas, moi, je trouve que ça s'entend parce que depuis, j'ai joué chez Duceppe, la pièce rue Duplessis. Ben oui. J'ai été coaché par un coach de voix, salutations à Luc, mais aussi j'ai joué avec des professionnels qui m'ont fait remarquer une chose.
3: Steve Laplante et Michel-Maxime Legault.
4: Michel-Maxime Legault, qui a écrit Micheline et que j'ai lu en fin de semaine et qui est fabuleux. Ouais. Mais sincèrement, je remarque que mon ton chanté, parce que là, je l'entendais, n'est plus là dans mes éditoriaux. Puis ça, je pense que c'est quelque chose qui... en fait, ces gens-là chez Duceppe me disaient, mais c'est quoi ce ton chanté-là qu'on entend souvent dans les médias? Moi, je l'entendais pas. On m'en a fait prendre conscience. Puis maintenant, j'ai travaillé ça. Puis je dirais que ça me casse un peu.
3: OK. Qu'est-ce que Serge penserait de ce nouveau ton ou ce ton ajusté ou ce ton maintenant que tu as?
4: Tu veux dire la façon de parler? Je pense que Serge serait quand même content dans la mesure où lui, déjà, il y a quelques années, m'avait dit que je parlais pas une langue radio-canadienne, mais j'étais tellement pogné dans ma tête que ça s'entendait en ondes, tu sais. Puis quand j'écoute des archives d'il y a une dizaine d'années, effectivement, je suis d'accord que d'abord, c'est une voix de tête, puis qui s'enfarge dans une langue un peu plus protocolaire. Fait que ce que Duceppe m'ont dit l'an passé, ça m'a permis de me rapprocher davantage de qui je suis de moi-même. Ce qui fait que quand je suis à la radio, puis quand je suis dans des causeries maintenant, j'essaie de m'exprimer comme quand je suis dans mon salon, évidemment en polissant un peu le langage parce qu'on est quand même en public. Mais je pense qu'il serait fier, en tout cas moi je suis fier de là où je suis rendu.
3: Ce qu'il te dit, qu'on retrouve dans le silence des néons, c'est... Tu relates ce qu'il t'a dit, là. Si tu veux entrer en relation avec les gens à l'autre bout de l'émetteur, sois humain. Affiche ta vulnérabilité et ne t'accroche pas une casquette de Tidjo connaissance à la tête.
4: Ouais.
3: Ce qui m'amène.
4: Ouais, ça, je sais. Ouais, ouais.
3: À la casquette.
4: Mm-hmm.
3: T'en as pas aujourd'hui.

0: Je suis parti un peu vite ce matin.
1: Regrettes-tu de pas en avoir une?
0: Non, parce que j'ai fait une réflexion sur la casquette en m'en venant. Puis je me suis dit, hey, je me sens assez bien ce matin pour ne pas revirer de bord pour aller chercher ma casquette. Puis là, je vais être ému, mais c'est parce que je savais que je venais te voir. Tu sais, pour que je me sente bien, mais je pense que je parle pour tout le monde dans la vie, c'est une danse, c'est relationnel. Il faut que l'autre te permette de te sentir bien, tu sais. Fait que je pense que très souvent, je me mets une casquette, puis ça joue un peu le rôle d'une espèce de massage sur la tête, je sais pas, mais c'est pour compenser le fait que l'autre pourra peut-être pas me faire me sentir en sécurité. Puis quand je suis parti, puis j'ai réalisé que j'avais oublié ma casquette, je me suis dit, je m'en vais chez Pénélope, ça va bien aller. Puis là, je suis content. Je pensais pas parler de casquette en ondes, mais je suis content d'être là sans casquette et d'être profondément groundé, enraciné. Je me sens bien.
1: Ben c'est ça quand
0: accueille Pénélope.
1: Tu vois que j'accueille pas, hein? Tu vois que j'accueille pas. Merci, ça me touche. Ça me fait vraiment plaisir. Je pensais pas parler de ça, mais moi, je savais pas de quoi on allait parler quand j'ai plongé dans le silence des néons. Et la recherchiste Marie-Josée Dion non plus, parce que c'est, tu sais, chaque personne reçoit ce livre-là, puis c'est comme un buffet relativement à volonté. Puis des fois, dans le buffet, t'as de la pizza à côté du sushi, puis tu te dis, mais mon Dieu, ça marchera pas, puis finalement, ça marche.
0: Ouais. Et là, ça marche-tu?
1: Ben oui, ça marche. Ça marche. Et là, j'allais justement, moi, j'ai flashé sur la casquette. Parce que et ça s'appelle le chapitre de l'importance de la casquette ou petit essai sur l'imposture. Parce que t'écris, j'ai porté une casquette toute mon enfance et mon adolescence. Je me la vissais sur la tête à la fin de l'année scolaire et je la remplaçais par une tuque à l'arrivée des temps froids. Le psychanalyste Roland Gori, auteur de l'ouvrage La fabrique des imposteurs, paru en 2013, écrit que l'imposture commence dès que vous vous camouflez, vous vous dissimulez, où vous vous habillez. C'est une attitude tout à fait humaine. Nous n'allons pas révéler nos peurs les plus secrètes, nos fantasmes les plus obscurs en société. Mais elle te protège, c'est pas juste une doudou, c'est aussi parfois une posture. Une posture quoi? Anti-cravate, anti-chemise, dure,
0: ben, je pense que ça l'a été pendant longtemps. On dirait que là, j'ai l'impression qu'après ces deux années et demie-là, là, qui m'ont transformé puis qui continuent de me transformer, j'en arrive à me détacher peut-être de ces choses-là parce que je me sens mieux dans la vie. Puis que je réalise aussi qu'elle joue peut-être un rôle de façon instrumentale. T'sais. Ce qui ne veut pas dire que j'haïs la casquette. Au contraire. Mais, par exemple, je constate que cet été, j'ai beaucoup moins porté de casquette que d'habitude. Puis je pense que ça aussi, ça s'inscrit. Ça a l'air d'un détail, ça a l'air banal, mais non, ça l'est pas. Ça fait partie de cette transformation-là qu'a été Rue Duplessis sur moi, sur bien des gens aussi, mais sur moi. Puis,
1: Mais ça a été aussi une façon pour toi, à des moments tels que tu relates dans le livre, d'aller dans un meeting de pitch, par exemple, avec du monde que tu connais pas, et de dire, ben moi, j'y vais avec ma casquette parce que c'est comme c'est aussi ce que je suis. C'est comme ça que je me présente au monde et ça veut dire quelque chose politiquement à sa propre échelle.
0: Ça, c'était à une époque où, justement, Rue Duplessis n'était pas sortie. Puis je sentais parfois le besoin de débarquer dans une place où on m'attendait comme auteur, animateur de radio. Puis je me disais, je me sens pas bien parce qu'il y a ce syndrome d'imposteur-là en moi. Fait que la casquette venait, comme tu dis, un peu envoyer un signal que moi, je porterais pas de veston pour la réunion, tu sais. Même si je pense que dans plusieurs situations de ma vie, maintenant, je me sens mieux, ce qui fait que je porte pas de casquette, par exemple, il arrive quand même des moments, puis c'est arrivé récemment, où je me pointe dans une causerie, puis là, je sens que le public et moi, on va se rater. Puis ça, c'est parce que je sens que c'est super protocolaire. Les gens sont en veston, ils me vouvoient. Puis là, je te le jure, ce que je fais dans ce sens-là, c'est que je me mets une casquette sur la tête.
1: C'est ça.
0: Je m'assure de casser la présentation qu'on vient de faire de moi pour dire « Hey, ça a duré 3 minutes. Là, moi, je suis un humain qui vient vous parler de ce que j'ai vécu, disons, dans Rue Duplessis. Puis j'essaie de me connecter à vos cœurs. » T'sais. Fait que là, la présentation, on va laisser ça de côté. Puis souvent, dans la première phrase ou dans la première minute, j'essaie de sacrer. Puis récemment, c'est arrivé, je dirais pas à quel endroit, mais tu sais, je te disais tantôt... tout ça est relationnel. On m'a pas permis d'être bien. Fait qu'on s'est raté au final. Mmh. Même si j'avais ma casquette, tu sais. Fait que ça, ça fait pas que je suis sorti de là en maudit, mais j'ai appris sur moi. Je me suis dit, la prochaine fois, quand ça se produit, qu'est-ce qu'il faut faire pour que on ne se rate pas comme humain, qu'on soit tuné sur le 3, tout le monde.
1: Mmh. Oui, c'est ça, c'est la même fréquence, le même canal. Est-ce que tu as, Jean-Philippe Lowe, dans les dernières années récentes, manger un repas constitué de sandwich au jambon, lait au chocolat et chip au ketchup? As-tu recréé ce...
0: Ça, c'est le manger que mangeait Serge Bouchard à la cafétéria de Radio-Canada.
1: Et c'était quelque chose de vous voir.
0: Ouais,
1: c'était quelque chose quand on descendait dans la vieille maison de Radio-Canada, puis vous étiez dans cette espèce d'endroit un peu.
0: Ouais. Puis, ce qu'on appelait le bateau en bas, là, grosse causeuse.
1: C'était en cuir brun caramel, avec des tables brunes caramel, avec un plancher brun caramel.
0: Mais je m'en ennuie.
1: Ouais, ça doit.
0: Je m'ennuie beaucoup de ces moments-là. Mon gars m'en a d'ailleurs parlé en fin de semaine. Qu'il venait, parce qu'il venait à la garderie ici, il venait nous rejoindre parfois dîner avec Serge et moi, puis c'était vraiment des beaux moments, mais ce que j'allais dire par rapport à ça, par rapport à la nourriture, le lait au chocolat, la sandwich au jambon et le chips, Steve Laplante et Michel-Maxime Legault pourraient en témoigner, ça a été mon lunch pour toutes les représentations de Rue Duplessis chez Duceppe. Pourquoi? J'ai reconnecté avec Serge. Je l'ai pas fait pour ça, mais tu sais, moi, j'étais stressé quand même avant les représentations. C'était rien que ça qui passait. Puis comme je me sentais bien avec ça, puis je me suis dit, coudonc, c'est-tu mon identité première qui remonte? Fait que, sans joke, il y avait un snack à toutes les représentations pour les comédiens.
1: T'allais dire à tous les représentations.
0: Ouais, à tous les représentations. Mais
1: go.
0: Je me faisais un lunch avant pour être sûr que j'aie ma sandwich au jambon, mon lait au chocolat. Puis le chips, ben il l'avait chez Duceppe ou dans les autres salles. Salutations à Serge. m'a accompagné à sa manière.
1: Non seulement on le sent, on l'entend. Tu l'as dit à plusieurs reprises à quel point la dernière année et demie, deux ans, tu sais, depuis la publication de Rue Duplessis, puis encore plus depuis l'adaptation théâtrale chez Duceppe. Puis là, il y a un film.
0: Ouais.
1: Qui s'en vient. Est-ce que tout ça, c'est juste bon?
0: Je vais faire un clin d'œil à une amie qui dirait, je sais pas si c'est bon ou mauvais, mais cela est. Tu sais, puis c'est de prendre la mesure de ce qui est en ce moment, qui est mon défi. C'est certain que ça m'a apporté plein de belles choses. Mais quand je dis que ça m'a transformé, je pense que les gens qui font des trucs qui bouleversent autant le public qu'eux-mêmes, comme ça, ben j'imagine qu'ils passent un peu par là, c'est que là, je suis en train de prendre la mesure de... Comment dire? On est à la radio. J'ai l'impression que parfois, il y a une petite voix, c'est une radio intérieure, qui joue puis qui me dit... Il y a peut-être des choses, faudrait que tu changes dans ta vie, là. T'es rendu, t'es en train d'arriver à toi-même. Grâce à tout ça, il y a eu plein de belles choses, mais il y a des choses que tu sais que tu dois tasser, mettre de côté, puis je pense que je suis rendu là. Est-ce que c'est négatif? Je le sais pas. Mais je pense que cela est, c'est là. Puis je dans un an, on se reparlera peut-être, puis je te dirai ce qui se sera passé, mais je sens que en fait, je vais nommer ce concept-là de François Julien, les transformations silencieuses. Il écrit un fabuleux livre là-dessus. Depuis 2 ans et demi, je pense que je suis en transformation silencieuse. Puis le terminus, je sais pas où, mais je sais qu'il y a encore du chemin à faire pour que je me sente bien. Et est-ce que ce sera négatif? Je ne sais pas, mais cela sera.
1: Cela sera. J'entends plein d'affaires. J'entends peut-être la fin de la radio, j'entends peut-être le début d'autres choses, peut-être d'autres.
0: Écoute, la radio et l'écriture, ce sont deux passions qui, je l'espère, m'habiteront et qu'on me permettra de le faire jusqu'à la fin. C'est peut-être plus dans d'autres sphères de ma vie, okay. ça peut être des idées aussi qu'on laisse de côté. Ça peut être un peu de tout. Bref, à suivre.
1: Ah oui, à suivre, puis on va faire ce suivi à ce micro, je peux te l'assurer, Jean-Philippe Plot. Le Silence des Néons, publié chez Lux, sera en librairie demain, mais comme je vous le dis, vous pouvez le commander aujourd'hui. Laissez une couple de jours aux libraires pour déballer leur boîte. Rue Duplessis, Ma petite noirceur, aussi chez Lux et en ce moment en adaptation cinéma. Puis Réfléchir à voix haute, ben, la 6e saison est débutée, c'est les dimanches 19h et en ce moment, c'est Carole Laure et c'est éventuellement Martin Drainville.
0: Peut-être.
1: Jean-Philippe Plot, merci infiniment.
0: Merci, Pénélope.
1: À demain, tout le monde.
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0: Bonjour, bon mardi, j'espère que vous allez bien. 1er septembre, j'ai eu un choc en le disant, on est déjà le 1er septembre. Il me semble que l'été a passé en coup de vent. J'ai rien vu passer, on est déjà en septembre. Je sais qu'on l'été c'est jusqu'au 21 septembre, là, que c'est pas encore l'automne officiellement, mais on dirait que le retour à l'école des enfants, puis l'air d'aller de la campagne électorale, j'ai l'impression qu'on est déjà rendu en septembre. J'ai pas vu passer les beaux mois de l'été. Bon, on a plusieurs sujets pour vous aujourd'hui. On va bien sûr revenir sur la victoire sans équivoque du candidat libéral fédéral Daniel Gobeil dans la partielle de Chicoutimi-le-Fjord hier. Le parti de Mark Carney qui a remporté plus de 51% des voix. Alors, qu'est-ce que ça veut dire pour la suite? Est-ce que ce gain aura une influence dans la campagne au Québec? On va en parler de ces résultats avec Fanny Olivier, mais aussi en grand angle avec Hélène Buzetti et Marie-Michelle Sioui. Et on va aussi parler avec elle des promesses qui s'accumulent pour réduire la taille de l'État au Québec. Alors, tous les partis, sauf Québec solidaire, veulent couper à degré variable dans la fonction publique, dans les dépenses. Alors, ça semble être l'un des thèmes à la mode de cette campagne-là. On va en parler au grand angle également. Marie-Hélène Tremblay va nous résumer d'ailleurs quelques engagements du jour des partis politiques. Il y en a de forts intéressants engagements qui ont été pris ce matin par les partis. Philippe Giffournier aussi va être avec nous pour nous éclairer sur les plus récents sondages. 3 coups de sonde en 5 jours. Alors, ça nous dit quoi sur l'état de la course? Ça bouge, ça nous dit que ça bouge. Ça bouge beaucoup, notamment à Québec, dans la région de la capitale nationale. Alors, Philippe Giffournier va être avec nous dans une dizaine de minutes. On va aussi se rendre sur la Côte-Nord plus tard pendant l'émission. La Côte-Nord qui estime être oubliée par les gouvernements depuis des années. Il y a une nouvelle étude qui montre que l'économie de la Côte-Nord contribue davantage aux finances du Québec que ce qu'il reçoit de la part de l'État. Alors, Micheline Anctil, qui est mairesse de Forestville, elle est la préfète de la MRC de la Haute-Côte-Nord et présidente par intérim de l'Assemblée des MRC de la Côte-Nord va être avec nous pour nous parler de cette étude et de comment on perçoit la campagne électorale sur la Côte-Nord. Ce sera vers 12h35. Et à 12h10, on va parler du nouveau patron d'Apple, John Ternus, qui s'installe aux commandes du mastodonte technologique aujourd'hui. Il remplace Tim Cook. Alors, qui est-il? Quels sont les défis qu'il doit relever pour garder Apple au sommet? Et petit indice, il y en a beaucoup des défis. C'est une période de charnière pour le géant à la pomme. Alors, de nouveaux produits, notamment, devraient être lancés la semaine prochaine. Luc Dupont de l'Université d'Ottawa va être avec nous après le Radio-Journal de midi. Mais d'abord, Fanny Olivier à Ottawa, bonjour.
1: Bonjour, Alex.
0: Je le disais, victoire décisive des libéraux dans les 3 élections partielles. Parce que oui, Chicoutimi-le-Fjord nous intéressait particulièrement parce qu'on annonçait une lutte plus serrée. En Ontario et en Colombie-Britannique, là, c'était des circonscriptions plus naturellement libérales. Et dans le cas du Saguenay, tous les partis s'entendent pour dire que l'état des relations entre le Canada et les États-Unis a joué un rôle majeur dans les résultats d'hier.
1: Ouais, 3 victoires décisives qui s'expliquent par 3 mots. Tarif. Et c'est effectivement l'analyse que, en fait, l'ensemble des partis politiques ici à Ottawa. Les libéraux l'ont particulièrement constaté depuis une dizaine de jours qu'ils ont le vent dans le dos, particulièrement après que Mark Carney ait mis fin aux négociations avec l'administration Trump. On me disait chez les libéraux, les gens aiment qu'on ne se fasse pas manger la laine sur le dos et ça se reflète dans les résultats qu'on a obtenus. Mark Carney vient d'ailleurs de donner un petit point de presse devant ses bureaux à Ottawa et on lui a demandé, est-ce que vous avez gagné ces 3 élections-là à cause de Donald Trump? Et c'est intéressant parce que le premier ministre a retourné la question en disant, non, c'est pas à cause de Trump, c'est grâce à notre plan, sous-entendu grâce à notre plan pour faire face à Donald Trump. Ah, oui, bien sûr aussi grâce à notre candidat Daniel Gobeil qui connaît bien le secteur agroalimentaire. Mais donc, selon Mark Carney, défendre la culture, promouvoir le français, protéger la gestion de l'offre, ce sont des valeurs canadiennes et québécoises. Et il a conclu en disant, oui, il y a les menaces de M. Trump, mais je crois que c'est un message positif pour le Canada et le plan du gouvernement. N'empêche, Alec, quand on regarde Chicoutimi-le-Fjord, les résultats sont beaucoup moins serrés que ce qu'on avait anticipé. On en parlait, vous et moi, hier. On m'avait dit au Bloc québécois, tu vas voir, ça va être serré peut-être 500 ou 1000 voix d'écart.
0: Comme dans Terrebonne, dans le fond. On pensait que ça ferait un peu comme lors d'élections partielles dans Terrebonne.
1: C'est ça. Et c'est pas du tout ce qu'on a constaté parce que le libéral Daniel Gobeil a devancé la candidate bloquiste Caroline Dubé de près de 6000 voix. Donc, le pourcentage des libéraux est très élevé, 51,5 31,3% dans Chicoutimi-le-Fjord, suivi par le Bloc à 32,9%. Et les conservateurs sont loin derrière. On m'avait dit chez les conservateurs qu'on espérait avoir au moins 20% dans Chicoutimi-le-Fjord. Finalement, c'est seulement 12,5%. Donc, comment on explique ça, que cet écart soit plus grand que prévu? Il faut regarder notamment le taux de participation. 42,2%, c'est très élevé pour une élection partielle. Ça veut dire, ça, Alec, que les électeurs avaient une motivation intrinsèque forte à aller voter. Et on peut penser que c'était peut-être une façon pour eux de faire un pied de nez à Donald Trump. Comment on fait ça? Ben, on se range derrière celui qui tient tête à Donald Trump, c'est-à-dire Mark Carney. Donc, on se tourne plus naturellement vers le parti au pouvoir que vers un parti d'opposition. Donc, si t'es contre Donald Trump, ben, tu dois être pour celui qui l'affronte. Et pour les deux autres circonscriptions, les libéraux aussi ont écrasé leurs adversaires dans Beaches East York, dans North Vancouver Capilano, dans les deux cas avec plus de 50% des voix. On est à 55,7 et 58,6 respectivement. Donc, ça vient renforcer la majorité de Mark Carney, qui a maintenant 173 députés, qui vient aussi asseoir sa légitimité. Donc, il peut dire, ben regardez, les gens ont voté en majorité, hein, dans les trois cas, là, plus de 50% pour nous dans les trois élections partielles. Et d'ailleurs, je dirais qu'il s'en est pas privé ce matin. Il a dit, le message est clair, les électeurs ont donné un vote de confiance envers le plan du gouvernement. Ça nous dit aussi, Alec, que quand les électeurs conservateurs se détournent du parti de Pierre Poilievre, ils se tourne vers l'autre option fédéraliste, c'est-à-dire celle qui peut former le gouvernement, c'est-à-dire le Parti libéral. Parce que quand on regarde les résultats du Bloc, oui, il y a eu une certaine progression, mais les électeurs traditionnellement conservateurs, ceux qui votaient pour Richard Martel et qui ont choisi un autre camp, ils ont choisi à forte majorité le Parti libéral.
0: Qu'est-ce que ça veut dire d'ailleurs pour Pierre Poilievre? Parce que là, c'était une circonscription qu'il détenait. Oui, il y avait beaucoup un vote favorable à Richard Martel, le candidat, l'ancien coach des Saguenay-Chicoutimi, donc il y avait un ascendant personnel sur la circonscription, il n'y a pas de doute. En même temps, c'est des gens qui ont voté conservateur lors de plusieurs élections consécutives qui, là, ont voté à peine à 12%. Il n'a pas réagi, d'ailleurs, à ma connaissance, le chef conservateur, depuis hier, là.
1: C'est ça. Silence radio, pas même un petit tweet là pour remercier ces candidats. On comprend, oui, que ce sont des défaites qui font mal aux conservateurs, d'autant que ça fait plus mal parce que c'est pire qu'anticipé. D'ailleurs, Yves-François Blanchet, hier, disait qu'au Québec, on pouvait maintenant parler de lutte à deux. Hein. Les conservateurs sont carrément sortis du portrait, selon le chef bloquiste, ce qui, entre parenthèses, ne fait pas nécessairement son affaire parce que ça prend plus de voix qu'avant pour gagner un siège. Et ça fait mal aux conservateurs aussi ailleurs au pays, parce que dans les deux autres circonscriptions, les conservateurs ont également moins bien fait qu'aux élections générales de 2025. Donc, Pierre Poilievre va devoir regarder comment renverser la tendance. Oui, bien sûr, il y a une certaine partie de la défaite qui appartient au contexte géopolitique, mais il y a des conservateurs qui vont se demander également, est-ce qu'il y a une partie qui appartient à lui, à son leadership personnel? Donc, il va devoir trouver une façon de garder la cohésion au sein de son caucus, parce que effectivement, chez les députés conservateurs, les gens commencent à avoir peur pour leur propre siège. Et ça, c'est jamais bon pour un chef. Pierre Poilievre va devoir aussi trouver une façon de faire mieux aux prochaines élections partielles. Il va absolument devoir trouver une façon. Il y en a 6 qui s'en viennent, 3 au Québec, 2 en Ontario. On parlait, vous et moi, hier, là, de la circonscription de Brantford-Brand Sud Six Nations, qui va être très importante pour lui. Il y en a une aussi en Saskatchewan. On a l'impression que Pierre Poilievre ne peut plus vraiment se permettre de perdre d'autres circonscriptions.
0: Fanny Olivier à Ottawa, merci. À demain.
1: À demain.
0: Marie-Hélène Tremblay, bonjour.
2: Bonjour, Alec.
0: Qui suivait attentivement ce qui se passe sur les caravanes en pleine campagne électorale. Quand même, un petit mot peut-être sur la victoire du Parti libéral hier à l'élection partielle fédérale. Ça fait quand même réagir les chefs, parce que veut pas, ça doit être au fédéral, c'est les mêmes électeurs. Et donc, sur les caravanes, on se demande comment interpréter les résultats.
2: Effectivement. Du côté du Parti québécois, parce que quand même, c'est une défaite là, importante là, pour le Bloc québécois qui avait des espoirs, ben, du côté du chef Paul Saint-Pierre Plamondon, Alec, on dit qu'on compare des pommes avec des oranges. Très bien. Il se permet d'ajouter que le Parti québécois, ça va plutôt bien au Saguenay-Lac-Saint-Jean, mais n'a pas voulu s'étendre réellement sur le sujet. Pour Christine Fréchette, évidemment, évidemment, on parle encore des tarifs. Elle en fait d'ailleurs la question de l'urne, hein, pour ce qui est justement qui est le meilleur pour gouverner et affronter justement Donald Trump. Elle pense évidemment que c'est la CAQ. Évidemment, il y a la montée aussi dans les sondages qu'on voit assurément. Du côté du Parti libéral, ben on avait comme l'impression, hein, parce qu'on se dit, ah, c'est un peu comme le grand frère, là, le Parti libéral fédéral. Ben Charles Milliard, lui, joue pas dans ce film-là. OK, oui, il y a le nom, mais la comparaison s'arrête là. Évidemment, du côté de Charles Milliard, quand on regarde aussi le dernier coup de sonde de Léger, dont vous allez parler tout à l'heure avec Philippe J. Fournier, oui. Ben on observe justement cette tendance. C'est peut-être un peu moins marqué dans le Léger que ce l'était dans le Palace et dans le Synopsis, mais quand même, le PQ baisse un peu, la CAQ remonte et le Parti libéral s'effondre. Christine Fréchette, rappelez-vous, elle avait fait quoi il y a quelques jours? Elle avait invité les souverainistes à se joindre à la CAQ parce que c'était un mauvais moment pour tenir un référendum. Et maintenant, ce matin, elle invite les libéraux, les fédéralistes à voter justement pour son parti. Parce qu'elle estime qu'elle est la mieux placée, justement, dans le contexte actuel. Alors, Charles Milliard avait préparé ses lignes, Alec, ce matin. Il veut pas s'en laisser imposer, d'écouter. La campagne ne fait que commencer. C'est long, une campagne électorale. Là-dessus, il a raison. Mm-hmm. C'est vrai qu'une gaffe est si vite arrivée, que cette campagne-ci sera particulièrement importante parce qu'on aura 3 débats. Alors, bref, rien n'est joué. Et Charles Milliard a voulu démontrer ce matin, lui, un peu plus de confiance. Peut-être un mot sur le Parti conservateur, parce que pour la première fois, Léger le place en première position dans la région de Québec. Éric Duhaime était justement à Québec. Alors lui, il se sent un peu dans le mixte, comme il dit. Oui. Content de voir qu'il mène. Et lui pense qu'on ne passera pas toute la campagne à ne parler que de la guerre commerciale. On va finir par retaper sur le clou du bilan des 2 mandats de la coalition Avenir Québec.
0: Ah, le mix des séries, un petit peu de Martin Saint-Louis. Ça faisait longtemps qu'on n'avait pas entendu
2: Reste
0: ça.
2: La chaise.
0: Oui, la chaise est dans la bonne chaise.
2: On aura l'occasion d'en reparler, je suis certaine.
0: Le tournoi de golf s'en vient là, du Canadien de Montréal dans 2 semaines. On va avoir l'occasion d'en reparler de la chaise. Est-ce que le joueur est dans la bonne chaise, pas dans la bonne chaise? Un mot maintenant sur les engagements du jour des 5 formations politiques.
2: La CAQ, Christine Fréchette était à Saint-Zotique ce matin. Elle s'engage à investir 1 000 dans le régime enregistré d'épargne-études de tous les enfants nés au Québec à compter de l'automne 2027. Le coût de la mesure allègue près de 220 millions de dollars sur 4 ans. Et les parents auront 3 ans suivant la naissance de leur enfant pour ouvrir justement ce régime d'épargne-études et faire appel à la mesure. Québec solidaire passe la journée en Abitibi et c'est là qu'on a présenté des engagements en matière d'immigration. En fait, ce qu'on dit, c'est que on veut régionaliser davantage l'immigration. C'est pour ça qu'on le fait en Abitibi. Et le seuil d'immigration est fixé à 70 000 personnes. Et c'est 2 fois plus que le Parti québécois, qui lui est à 35 000. La CAQ dit quoi? 45 000 de 2026 à 2029. Et ce qu'on veut faire, entre autres, c'est rétablir intégralement le PEC et aussi le régionaliser. Le Parti libéral à Sherbrooke, encore une fois, parce que quand même, souvent.
0: Oui, il me semble qu'on fait pas mal de détours par Sherbrooke depuis le début de la campagne.
2: Oui, on sait que les libéraux veulent évidemment l'Estrie. C'est important. Le chef s'y présente aussi. Alors, on veut ajouter 40 000 logements sociaux et abordables d'ici 5 ans. Des logements qui seraient réservés aux clientèles les plus vulnérables, qu'on pense aux personnes en situation d'itinérance ou aux jeunes qui quittent la DPJ. Du côté du Parti conservateur, je vous le disais, ils étaient à Québec. Alors, eux, c'est la paperasse. C'était le cas hier au Parti québécois. C'est un thème qui s'invite. Le Parti libéral en a aussi parlé. Hein. Comme quoi, tarifs, paperasse, entreprise.
0: Réduction de la taille de l'État. On est pas mal là-dedans, là, actuellement. Oui.
2: Beaucoup là-dedans. Et on essaie de faire de l'œil aussi aux gens d'affaires. Et du côté du Parti québécois, encore une fois, on a l'impression qu'il y a du copier-coller conservateur péquiste. Pourquoi? Parce que le Parti québécois veut enlever la TVQ sur les biens usagés, sur les voitures usagées, donc, qu'on pourrait acheter. Une mesure quand même importante. L'État se priverait d'environ 700 millions de dollars par année si, effectivement, on irait de l'avant avec une telle décision.
0: Vous dites copier-coller parce que les conservateurs ont aussi la même promesse, c'est ça?
2: On ne fait pas plus tard qu'hier.
0: Enlever la TVQ sur les biens usagés. Avez-vous attrapé un petit rhume, Marie-Hélène?
2: Je ne sais pas si c'est l'air montréalais, mais oui, un petit rhume.
0: C'est la climatisation, peut-être, qui vous nuit pour vous. Allez vous reposer un peu.
2: La campagne fait juste commencer.
0: Prenez une gorgée d'eau. Merci beaucoup, Marie-Hélène.
2: Merci,
0: à demain.
2: À demain.
0: Le début de la campagne électorale est notamment marqué par 3 sondages en 5 jours. Et il y a du mouvement, c'est pourquoi on en parle. Philippe Giffournier, créateur des sites Québec 125, 338 Canada, notre spécialiste maison des sondages, est avec nous. Philippe, bonjour.
3: Bonjour, Alex.
0: Oui, nouveau sondage donc léger ce matin, qui suit un Palace Data hier et un Synopsis La Presse vendredi. Et donc, on voit donc dans le léger publié par les médias de Québécois, l'écart continue de se resserrer. Peut-être que la montée fulgurante de Fréchette de la semaine dernière a un peu ralenti, mais l'écart continue de se resserrer quand même.
3: C'est exact. Donc, si on compare au sondage précédent de Léger, qui avait eu lieu juste après, au cours de la fin de semaine, après la rupture des négociations entre le Canada et les États-Unis, on voit un changement modeste. On voit le Parti québécois à 29 % au niveau national, 24 % pour la CAQ, 22 % pour les libéraux. Donc, tout ça, c'est dans la marge d'erreur par rapport à la semaine dernière, des variations de 1 point. Mais c'est vraiment, Alec, chez les francophones qu'on voit encore une fois du mouvement qui est important. Le PQ perd 3 points, donc ça c'est à la limite de la marge d'erreur. Le Parti libéral perd 4 points à seulement 10 % chez les francophones. Donc l'écart entre le Parti québécois et la Coalition Avenir Québec chez les francophones était de 12 points la semaine dernière, seulement 8 points. Hier, Palace disait seulement 6 points. Donc en effet, ça se resserre et ça se complique. Et peut-être qu'on a atteint un nouveau plateau, parce qu'on voit, on a 2 sondages consécutifs qui disent la même chose. Mmh. J'ai bien hâte de voir les prochains.
0: Ben, il y aura des débats. Absolument. Il y a 5 chefs, une élection à Radio-Canada la semaine prochaine. Donc il y a encore de la partie à jouer là, pour que les gens se fassent une tête, mais clairement, ce début de campagne, en tout cas, il y a du mouvement. La région de Québec, la capitale nationale, c'est probablement l'endroit où ça bouge le plus depuis 2 ou 3 semaines. Vraiment, là, il se passe quelque chose. Il y a des déplacements de vote, là.
3: Depuis près de 3 ans, on voit dans les sondages légers le Parti québécois en tête à Québec de façon consécutive. La CAQ était morte et enterrée à Québec il y a quelques mois à peine. Et là, ce matin, ce qu'on voit, pour la première fois dans un sondage léger, Alec, le Parti conservateur d'Éric Duhaime est en première place. On avait vu le PCQ en tête à Québec dans d'autres sondages, mais pas chez Léger. Et ça, c'est causé principalement par une division du vote. Donc, à Québec, 30 % pour le PCQ, 26 % pour la Coalition Avenir Québec. Ça, c'est une hausse de 8 points en une semaine. Mmh. Donc, évidemment, c'est un sous-échantillon. L'incertitude est plus élevée, mais c'est quand même au-delà de la marge d'erreur ici. Le Parti québécois, ça fait plusieurs sondages et celui-ci, il vient le renforcer. Le Parti québécois est en baisse à Québec. 24 % en baisse de 7 points en une semaine. Donc, ici, on a une division du vote non conservateur entre la CAQ et le PQ. J'ai bien hâte de voir les dynamiques au cours des prochains jours.
0: Il y a comme des vases communicants entre la CAQ et le PQ depuis quelques sondages à Québec.
3: Absolument.
0: Est-ce qu'on pourrait dire donc que les conservateurs étant en premier, il y a des gens qui ne veulent pas que les conservateurs gagnent dans la région de Québec? Et là, ils se cherchent dans le fond un champion pour barrer la route à Éric Duhaime.
3: C'est sûr qu'avec de tels chiffres, on sait que les conservateurs ne sont pas très forts à l'intérieur de la ville de Québec. C'est plus dans les couronnes et dans Chaudière-Appalaches. Mais en effet, si le vote est divisé comme ça, il y a des sièges comme Charlebourg, par exemple, qui pourraient tomber aux mains des conservateurs. Mais si un des deux partis, soit le PQ ou la CAQ, qui arrive à consolider le vote non conservateur, ça pourrait changer de couleur plusieurs circonscriptions.
0: Très, très intéressant. Chez les électeurs plus âgés, c'est là aussi où il y a beaucoup de mouvements depuis maintenant quelques sondages.
3: On a vu beaucoup de mouvements. On a vu la CAQ et Mme Fréchette grimper dans tous les indicateurs chez les électeurs plus âgés, même si les chiffres pour la CAQ chez les plus jeunes, et là, on parle des 50 ans et moins, la CAQ est quand même loin du peloton de tête, mais encore du gros mouvement chez les plus âgés. Dans ce sondage léger, on a, chez les 55 ans et plus, 37 % pour la CAQ, 28 % pour le PQ, avec un échantillon de 400 répondants.
0: Quand même.
3: Donc, ça, c'est au-delà de la marge d'erreur. Le Parti libéral qui écope, encore une fois, seulement 25 % chez les électeurs de 55 ans et plus. Donc,
0: alors que ça a été leur place forte pendant longtemps pour les libéraux. Là. C'était chez les électeurs plus âgés qu'on votait libéral. Actuellement, c'est moins le cas.
3: Les électeurs plus âgés qui, parfois, on fait une généralisation ici, mais qui cherchent de la stabilité dans la politique. Et présentement, il n'y en a pas de stabilité. Et donc, on cherche la stabilité. Et donc, la Coalition du Québec qui est en hausse. Et ça, être en avance chez les électeurs plus âgés, ça peut être payant dans l'urne si ça se maintient, bien sûr, parce que ces électeurs-là se rendent aux urnes en grand nombre.
0: Oui, le taux de participation est plus élevé. Terminons avec votre projection de siège. Vous prenez la moyenne pondérée des sondages. Vous rentrez ça dans votre algorithme pour voir à quoi ça ressemblerait concrètement le soir des élections. Actuellement, on en est où?
3: Avec aucun parti au-delà du seuil de 30 %, on est solidement en territoire minoritaire. Donc, j'ai le Parti québécois en avance, encore une fois, bien sûr, en avance chez les francophones, en avance au niveau national. Donc, 47 sièges en moyenne dans ma projection. Le Parti libéral demeure à peu près stable, ça ne bouge pas autour de... Moi, j'ai 32 sièges présentement, ça oscille quelque peu autour de cette marque-là. Mais vraiment, la coalition Avenir Québec, dans la dernière semaine, est passée de 4, 5, 6 sièges. Et là, ce matin, j'en ai 29. On regarde les couronnes de Montréal, Montérégie, Lanaudière, Laurentides, centre du Québec aussi. Là, la région de Québec devient peut-être en jeu pour la coalition Avenir Québec. Donc, il y a beaucoup d'incertitudes encore, mais vraiment, la CAQ a grimpé et conservateur stable à 11 sièges. Québec solidaire à 9 sièges. Ça, c'est une légère hausse par rapport au début de la campagne. C'est intéressant parce que la part du vote de QS n'a pas bougé beaucoup dans les sondages. Mais comme le PQ est en baisse à Québec et que le PLQ est en baisse à Montréal, par défaut, Québec solidaire pourrait remporter des sièges.
0: Je rappelle que la majorité, c'est 64.
3: On est
0: loin. Donc, à 46, on est en territoire minoritaire actuellement. Peut-être un petit mot rapide sur une question intéressante posée par Léger aux Québécois sur les contre-tarifs. Est-ce que les Québécois suivent la volonté de Mark Carney d'imposer des contre-tarifs aux Américains à partir du 8 septembre?
3: Et on a vu dans plusieurs sondages, Mark Carney est encore immensément populaire au Québec. On l'a vu d'ailleurs hier dans la partielle de
0: Chicoutimi-Lefier.
3: Plus de 50 % pour le candidat libéral. Donc, à la question, êtes-vous en accord ou en désaccord avec la décision du gouvernement fédéral d'imposer des contre-tarifs aux États-Unis? 78 % en accord, 11 % en désaccord. Donc, je pense qu'on appelle ça un consensus. Et chez les plus âgés, les 55 ans et plus, on a 88 % en accord, 4 % en désaccord. Donc, oui, en effet, il y a un consensus présentement. Les Québécois sont derrière Mark Carney dans cette bataille-là.
0: Je suis même pas certain qu'il y a 88 % des Québécois qui aiment la crème glacée au chocolat.
3: Exactement.
0: Le consensus est assez fort. Philippe Giffournier, merci beaucoup d'avoir été avec nous. À bientôt.
3: Toujours un plaisir. Merci.
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0: C'est bon, la crème glacée au chocolat. La crème glacée à la pistache aussi, j'aime beaucoup la pistache. Andréanne, bonjour.
5: Bonjour, Alex.
0: Crème glacée chocolat ou pistache? Vous?
5: Un peu des deux.
0: Un peu des deux.
5: Ça dépend de la journée.
0: Ça va bien ensemble, en plus, chocolat
5: bon.
0: Pistache. Bon, c'est le jour J, Andréanne, pour le géant de la mode de Shein qui entre finalement en bourse, mais les investisseurs semblent manquer d'enthousiasme.
5: Oui, je pense que ce n'est pas l'accueil triomphal à la bourse d'Hong Kong comme aurait voulu la direction de Shein qui, effectivement, planifie cette opération-là depuis des années. Maintenant, ils avaient tenté d'entrer en bourse du côté de New York, du côté de Londres. Londres, ça n'avait pas fonctionné. Il y avait toutes sortes d'obstacles réglementaires. Finalement, a réussi à concrétiser son projet d'entrée en bourse, cette fois-ci du côté de Hong Kong, mais ça ne s'est pas tout à fait passé comme dans un rêve, parce que dès les premiers échanges du titre de Shein, l'action a reculé d'à peu près 10 %. Ça s'est passé dans les premières minutes. Tranquillement, au cours de la séance qui est terminée, au moment où on se parle, évidemment, du côté d'Hong Kong, ça s'est redressé, si bien que l'action a peu varié comparativement à son prix d'introduction en bourse. Mais effectivement, on n'a pas vu l'enthousiasme parfois débordant des actionnaires lorsqu'il y a une entreprise comme ça qui débarque sur les marchés. Évidemment, il n'y a pas de comparaison à faire avec SpaceX. On n'est pas dans le même secteur, ce n'est pas le même type d'entreprise. Mais c'est un peu possiblement ce qui explique le manque d'enthousiasme effectivement des investisseurs face à Shein. C'est-à-dire que l'entreprise arrive en bourse à un moment où elle a déjà atteint une certaine maturité. Ce n'est plus une entreprise en croissance à toute vapeur. Là, ça fait un certain moment déjà que l'entreprise existe, depuis 2012 en fait. A déjà vu le rythme de croissance de ses ventes ralentir de manière importante. Elle arrive sensiblement à maturité dans un secteur où, oui, elle connaît déjà bien ses concurrents, Shein, mais elle connaît aussi certains obstacles réglementaires. Il y a plusieurs gouvernements qui tentent de lui mettre des bâtons dans les roues.
0: Oui, la mode jetable, ça, c'est pas populaire partout, là.
5: Non, absolument. Il y a plusieurs gouvernements, je pense à la France, en fait, du côté de l'Europe, la réglementation s'est beaucoup resserrée, effectivement, où on veut tenter même d'inciter carrément les consommateurs avec pas des pénalités, là, mais un système qui fait en sorte qu'effectivement, ces importations de produits chinois coûtent plus cher. Bref, c'est quand même une opération qui, pour Shein, permet d'évaluer l'entreprise à une trentaine de milliards de dollars. Valeur boursière quand même qui est quatre fois moins élevée que ce qu'on avait estimé il y a quatre ans lors d'une ronde de financement. C'est signe justement d'une certaine méfiance, je vous dirais, des actionnaires. L'entreprise a quand même réussi avec cette opération-là en vendant 280 millions millions d'actions, a récolté un petit peu, en fait, à peu près 3 milliards de dollars, qui va aller à appuyer sa croissance avec tout son son réseau là d'usines du côté de la Chine, notamment. Alors, on verra à partir de ce moment-ci comment va évoluer l'action, mais vous comprendrez que on ne se l'arrache pas du côté d'Hong Kong pour aujourd'hui.
0: Parlant des bourses, les marchés financiers sont de nouveau secoués par une hausse des taux obligataires qui atteignent des sommets historiques. La dette américaine inquiète.
5: Entre autres, la dette américaine. Et ça fait plusieurs semaines que ça dure, cette tendance-là d'une hausse des taux obligataires sur les marchés financiers. Et c'est un phénomène qui est à surveiller de près parce qu'il y a une inquiétude croissante, une méfiance qui s'installe envers, oui, les titres d'emprunt du gouvernement américain, mais ça commence à déteindre aussi sur les obligations des entreprises et d'autres gouvernements aussi. Depuis la fin août, on bat des records. Là, ce matin, le taux des obligations de 10 ans aux États-Unis dépasse les 4,75. C'est le plus élevé depuis le retour de Donald Trump à la Maison-Blanche. Le taux 30 ans est à 5,2. Mais je signale qu'au Japon, le taux 10 ans aujourd'hui a franchi la barre des 3. On n'avait pas vu ça depuis 30 ans. Et en France, les taux sont à un sommet depuis la crise financière de 2008 et à un sommet depuis 2011 en Allemagne. Alors, c'est rendu à un niveau mondial, si vous voulez, cette méfiance-là. Perte de confiance des investisseurs quant à la capacité des gouvernements et des entreprises jusqu'à un certain point d'honorer leurs dettes. Il y a des pressions de plus en plus intenses de l'inflation, de la guerre en Iran. Vous l'avez dit, la dette élevée du gouvernement américain dont les frais d'intérêt commencent à peser pas mal lourd là, sur les finances publiques. En plus, la Banque centrale américaine se prépare, bon, en tout cas envoie des messages pour dire on va lutter plus férocement contre l'inflation, donc les taux pourraient grimper. Risque d'endettement élever des entreprises aussi dans certains secteurs comme la technologie. Bref, il faut vraiment regarder ça de près et avoir à l'esprit que ça peut avoir un impact sur pas mal de monde. Parce que,
0: y compris ici.
5: Et y compris vous et moi. En fait, pas que les investisseurs qui voient la valeur de leurs obligations fluctuer, c'est que dans le cas des obligations des gouvernements, les taux 10 ans, entre autres, évoluent souvent en parallèle et les taux 25 ans aussi en parallèle avec les taux préférentiels des institutions financières qui servent de base pour établir les taux hypothécaires, les taux pour les prêts auto, les prêts personnel, effectivement. Donc, ça peut faire grimper les coûts d'emprunt d'un peu tout le monde. C'est la raison pour laquelle on va continuer de suivre de près ce qui se passe sur le marché obligataire.
0: On va en reparler vers la fin de l'émission avec Sébastien McMahon, qui est au groupe financier Industriel Alliance, là, de ses répercussions, de ses craintes-là, de ce que ça peut vouloir dire pour nous. Vers 12h50, on va lui en parler. Malgré toutes les turbulences économiques, quand même, les employeurs gardent un peu le cap. Ça, c'est la bonne nouvelle. On prévoit augmenter les salaires l'an prochain au Canada, même peut-être plus que l'inflation.
5: Oui, peut-être plus que l'inflation. Écoutez, il y a quand même une certaine incertitude quant au plan de rémunération des entreprises en ce moment. Mercer a interrogé les entreprises et 60% des employeurs disent l'incertitude économique en ce moment peut avoir un impact au moins modéré sur nos pratiques de rémunération. Donc, les plans peuvent encore changer en fonction de ce qui va se passer dans les prochains mois avec la guerre tarifaire, entre autres. Mais de manière générale, les scénarios avec lesquels ils travaillent, là, ce qui est dans les cartons pour 2027, ne devraient pas trop nous inquiéter. À l'échelle du Canada, on a des augmentations de salaire prévues de 3,2. C'était 3,3 dans les deux, en fait, 2025 et 2026. Donc, ça reste dans la même fourchette, si vous voulez, et effectivement, ça couvre la hausse de l'inflation. Pour le Québec, je le mentionne, l'enquête de Normandrin-Baudry publiée aujourd'hui nous montre que les salaires devraient augmenter de 3,1 dans la province. C'était 3,2 en 2026. Donc, là aussi, ça se maintient. Avec des hausses plus généreuse, hein, ça ne vous étonnera pas, notamment dans le secteur de la haute technologie, où là, ça devrait grimper de 3,6.
0: Oui, c'est une moyenne. Hein? Ouais. Ce n'est pas tout le monde, évidemment, qui va bénéficier de cette hausse de salaire-là. Un petit mot terminant sur Amazon, qui se retrouve dans la mire de la justice américaine, j'ai envie de dire encore une fois.
5: Oui, ben, c'est le cas, encore une fois. Ouais. C'est une autre procédure lancée, cette fois-ci, par l'Autorité américaine de protection des consommateurs et 22 États américains qui portent plainte contre Amazon devant un tribunal fédéral de Seattle. Ils accusent l'entreprise d'avoir gonflé en secret les prix de sa publicité en ligne, une espèce de système d'enchères, là, et on aurait introduit dans le système un faux acheteur de publicité pour faire grimper les prix. Mmh. Et Amazon aurait surfacturé comme ça plus de 1 200 000 annonceurs, profit indu de plus de 20 milliards de dollars qui sont refilés, ces surcoûts à qui? Ben, aux acheteurs, évidemment, aux petits consommateurs. Donc, procédure qui sera à suivre aux États-Unis.
0: Andréane, merci beaucoup.
5: Je vous en prie.
0: On se retrouve demain et nous, on parle du géant techno Apple après le Radio-Journal. Un nouveau PDG s'installe, Tim Cook cède sa place à John Ternus. On en parle dans quelques instants.
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9: Ce midi au Radio-Journal, triple victoire libérale au partiel fédéral d'hier, Mark Carney renforce sa majorité.
10: C'est pas des questions de Donald Trump, c'est la question qu'est-ce qu'on fait maintenant ici au Canada?
9: Et jour 6 de la campagne au Québec, les chefs parlent de logement, de coût de la vie.
11: C'est également une bonne politique publique pour encourager l'achat québécois.
9: Et d'immigration.
12: C'est pourquoi on a établi le seuil d'accueil à 70 000.
9: Bonjour, ici Jean-Sébastien Bernatché. Les libéraux fédéraux jubilent au lendemain de leur victoire aux élections partielles d'hier au Québec, en Ontario, en Colombie-Britannique. Le résultat du scrutin dans Chicoutimi-le-Fjord au Saguenay-Lac-Saint-Jean retenait particulièrement l'attention. J'en parle avec Valérie Gamache. Valérie, la victoire du Parti libéral a été sans équivoque avec plus de 50 % des voix.
1: Et donc, Daniel Gobeil devient le 45e député libéral de Mark Carney au Québec. Une victoire que le premier ministre considère comme un appui à sa stratégie face à Washington. Une victoire pour l'unité canadienne, a dit le député élu de Chicoutimi-le-Fjord. On peut écouter Mark Carney suivi du nouveau venu dans son caucus.
10: C'est pas des questions de Donald Trump, c'est la question qu'est-ce qu'on fait maintenant ici au Canada afin de bâtir un Québec fort, bâtir un Canada fort.
13: Les gens qui veulent unir le Canada, bâtir des collectivités fortes, ont voté libéral en ce moment.
9: Valérie, c'est une défaite par contre qui est difficile à encaisser, particulièrement pour les conservateurs.
1: Oui, au bureau du chef conservateur, on dit que Pierre Poilievre n'a pas l'intention de réagir aux résultats des élections partielles en personne ou même sur les réseaux sociaux. Aujourd'hui, le compte X du parti a félicité les candidats, mais le chef n'a même pas relayé le message. Cela dit, pour l'ancien ministre conservateur Jean-Pierre Blackburn, qui a été pendant plus de 15 ans député ici au Saguenay, la défaite n'a rien à voir avec le leadership de Pierre Poilievre. On peut l'écouter.
14: C'est pas à cause de M. Poilievre qu'on a perdu cette élection-là. C'est vraiment la question circonstancielle des discussions entourant des tarifs douaniers.
1: Et puis, pour le Bloc québécois, ces résultats démontrent que le parti est la seule opposition aux libéraux au Québec.
9: Merci, Valérie.
1: Au revoir.
9: Et puis, les résultats de l'élection partielle dans Chicoutimi-le-Fjord trouvent écho dans la campagne électorale québécoise. Sébastien Desrosiers se joint à nous. Sébastien, le chef du Parti conservateur du Québec, Éric Duhaime, se dit encouragé?
15: Oui, malgré les résultats pour les conservateurs, Éric Duhaime, Jean-Sébastien, y voit une preuve que les idées qu'il défend gagnent du terrain. Paul Saint-Pierre Plamondon, lui, ne veut pas y accorder trop d'importance. On les écoute, de même que Ruba Gazal de Québec solidaire.
16: Ce que je note, c'est que un gouvernement qui abolit la taxe carbone puis qui dit qu'il va réduire de 5 % les dépenses de l'État, ça semble populaire auprès des Québécois.
17: Les gens, en ce moment, sont inquiets à cause de la crise du coût de la vie, la crise du logement, pour leur sécurité économique. Et à Québec solidaire, on a des propositions.
18: Une partielle au fédéral n'est pas la même question que la question pour tous les Québécois le 5 octobre, à savoir est-ce qu'on continue avec la CAQ pour 12 ans et, ou est-ce qu'on change de gouvernement? Donc, je pense qu'il faut éviter de confondre deux situations, éviter de confondre des pommes et des oranges.
9: Et puis, Sébastien, la chef de la CAQ, Christine Fréchette, courtise les libéraux provinciaux qui sont déçus?
15: Oui, quelques jours après avoir lancé un appel aux indépendantistes dits lucides, aujourd'hui, elle invite les électeurs déçus par les libéraux à se rallier à elle pour bloquer le Parti québécois qui mène toujours dans les sondages. La voici suivie du chef libéral Charles Milliard.
19: Les enjeux sont considérables. On est au milieu d'une guerre tarifaire et on a un Parti québécois qui veut déclencher un référendum en pleine guerre tarifaire.
20: Les souverainistes lucides devraient faire attention puis les fédéralistes devraient revenir à la maison.
9: Oui, Sébastien.
15: Madame Fréchette, Jean-Sébastien, qui vient de présenter par ailleurs son 127e candidat.
9: Merci. Merci, Sébastien.
15: Je vous en prie.
9: Parlons maintenant des engagements électoraux en ce sixième jour de campagne. Le Parti québécois annonce vouloir abolir la taxe de vente du Québec sur toutes les ventes de biens usagés dès son entrée en poste. Marie-Josée Paquette-Comeau suit la caravane péquiste qui est de passage à Trois-Rivières. Marie-Josée, le chef Paul Saint-Pierre Plamondon estime qu'il s'agit d'une mesure qui aura pour effet de limiter l'augmentation du coût de la vie.
2: Oui, une mesure qui permettrait de remettre 700 millions de dollars par année dans les poches des Québécois, puisque c'est le coût estimé par le parti pour cette mesure. Tous les biens usagés seraient exemptés de la TVQ, qui était à environ 10 %. Voici Paul Saint-Pierre Plamondon.
18: C'est une bonne politique publique pour le pouvoir d'achat. C'est également une bonne politique publique pour l'environnement. C'est également une bonne politique publique pour encourager l'achat québécois.
9: Marie-Josée, de leur côté, les Solidaires ont présenté un plan en immigration.
2: Oui, Québec solidaire veut rétablir le programme d'expérience québécoise qui avait été aboli puis ouvert de nouveau pendant 2 ans par la CAQ. Le parti veut également accueillir 70 000 immigrants permanents par année, un seuil qui est le double de ce que propose le Parti québécois, en plus d'être plus élevé que le seuil actuel qui est de 45 000. Voici la co-porte-parole Ruben Gazal.
21: Ce que je veux mettre de l'avant, c'est un système basé non pas sur l'immigration temporaire comme dans les dernières années, mais un modèle d'immigration basé sur l'immigration permanente. C'est pourquoi on a établi le seuil d'accueil à 70 000 immigrants permanents par année.
2: Et en terminant, la CAQ a annoncé qu'elle investirait 1 000 dans un régime enregistré d'épargne-études pour aider les futurs enfants à financer leur parcours postsecondaire.
9: Merci, Marie-Josée.
2: Au revoir.
9: Le Parti libéral du Québec s'engage quant à lui à ajouter 40 000 logements sociaux et abordables d'ici 5 ans, dont une part importante serait destinée en priorité aux clientèles plus vulnérables. Les conservateurs d'Éric Duhaime veulent réduire le fardeau réglementaire des PME de 30 % dès le premier mandat. Maintenant, ailleurs dans le monde, les inondations qui ont frappé l'Himalaya ont fait jusqu'à maintenant plus de 1 000 morts. Il y a une semaine, quelques 4 500 personnes manquent toujours à l'appel. Et avec les jours qui passent, l'espoir s'amenuise pour retrouver des disparus. Éric Plouffe.
22: À Katmandou, de nombreuses photos de disparus ont été placardées sur un mur par des proches qui espèrent encore pouvoir les retrouver depuis la crue dévastatrice de la semaine dernière. Mais Sarita, une femme de 30 ans, dit qu'après 5 ou 6 jours, elle n'a plus espoir de retrouver vivants 5 de ses proches. Elle ajoute qu'elle espère au moins que les corps seront retrouvés. Sur le terrain, les équipes de secouristes, accompagnées de chiens de recherche, continuent de passer au peigne fin la boue, les rochers, les débris à la recherche de milliers de personnes toujours portées disparues.
23: Sur place, c'est vrai que la situation est extrêmement compliquée. Hein.
22: Rémi Serrier est le fondateur de l'association française Un objectif pour demain, qui coordonne des missions humanitaires au Népal.
23: Nos équipes sont mobilisées, on lance des gros convois, notamment alimentation, des besoins en termes de médicaments, de matelas, tout ce qui est lié à l'eau aussi.
22: Les routes détruites et l'effondrement de structures comme des ponts et les glissements de terrain rendent difficiles les opérations de sauvetage, en particulier dans les zones reculées. La surpopulation dans les centres qui ont été mis en place pour accueillir les déplacés, comme dans des écoles, inquiète les Nations unies qui estiment que cela peut, avec le manque d'intimité, augmenter les risques de harcèlement des femmes et réduire l'accès des victimes à l'aide. Éric Plouffe, Radio-Canada, Montréal.
9: Voilà, c'était le volet national et international du Radio-Journal.

0: Ici Nicolas Saint-Pierre à Saguenay. Donc, plusieurs réactions à l'élection haut la main hier du libéral Daniel Gobeil dans Chicoutimi-le-Fjord. Pour certains citoyens, la guerre commerciale a fait une différence dans la partielle. Le fait que le nouveau député fasse partie de la formation politique au pouvoir pourrait faire une différence pour la région, selon des personnes rencontrées ce matin.
1: C'est surprenant, par exemple, au Saguenay, là, que le libéral entre. Habituellement, c'est toujours néanné avec d'autres. On verra bien.
2: Ça dépend ce qu'il va faire. S'il va faire ses preuves. On espère qu'il va apporter à la région.
3: Probablement que d'avoir un membre du Parti libéral là, en ce moment plus au siège, ben, ça va faire une différence. Là.
4: C'est pas surprenant. On s'attendait à ça, vraiment. Et la part du gain aussi d'être au pouvoir, c'est sûr que ça ne nuit pas.
0: Le maire de Saguenay, Luc Boivin, espère aussi des répercussions concrètes.
5: Ça va faciliter les dossiers. C'est clair. Exemple, le dossier des PFAS n'était toujours pas réglé là, avant le déclenchement de l'élection. Souvent, il y a des enjeux. Donc, d'avoir un député qui est proche, qui est dans le pouvoir, de parfois ministre, bien, c'est sûr que ça va nous aider à faire cheminer les dossiers plus rapidement lorsqu'il y a des écueils. Ça va permettre aussi d'avoir peut-être certains avantages pour accéder à des ministres dans des ministères qui découlent de dossiers d'intérêt.
0: Et le président régional de l'Union des producteurs agricoles, Jean-Thomas Maltais, est enthousiaste face à l'élection de l'ancien président des producteurs de lait du Québec. M. Maltais préfère toutefois rester sur ses gardes face au maintien de la gestion de l'offre.
6: Il y aura toujours une crainte, là, peu importe, là, puis pour la gestion de l'offre et pour les autres produits également. Là, on a entendu parler de plusieurs autres produits qui étaient dans les ententes. Puis tant que notre voisin américain va être aussi impulsif sur ses décisions, là, puis que le matin il va se lever avec une décision de changer un nom de lac ou d'océan, là, fait qu'on ne sait pas ce qui peut arriver. Là, fait que c'est pour ça qu'il faut être très vigilant. C'est vigilant.
0: D'autres réactions à venir. 19...
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8: Bonjour. Dans quelques minutes, Hélène Buzetti et Marie-Michèle Essioui vont être avec nous pour Le Grand Angle. Il sera question de la victoire libérale dans la circonscription fédérale de Chicoutimi-le-Fjord hier, lors de l'élection partielle. Des promesses de réduction de la taille de l'État aussi qui s'accumulent du côté des partis politiques en campagne au Québec. Un peu plus tard à l'émission, on va se rendre sur la Côte-Nord, où on juge être négligé depuis des années. En fait, il y a plusieurs grands projets essentiels au Québec qui passent par la Côte-Nord, que ce soit des projets miniers, des projets éoliens, des lignes de transmission d'électricité, des ports en eau profonde et j'en passe. Mais les élus locaux jugent pourtant ne pas recevoir d'attention à la hauteur de leur contribution de la part des gouvernements du Québec depuis des années. Donc, la mairesse de Forestville va être avec nous dans moins de 20 minutes. Et vers la fin de l'émission, on va parler des marchés. On en a parlé un peu avec Andréane Saint-Arnaud avant le Radio-Journal. Les marchés qui sont de plus en plus nerveux par rapport à la dette américaine. Ça coûte de plus en plus cher au Trésor américain pour financer sa dette. Les investisseurs n'aiment pas ce qui se passe aux États-Unis, alors ils exigent de meilleurs rendements pour prendre le risque d'acheter de la dette américaine. Bien, conséquence, les taux d'intérêt à long terme grimpent, ce qui a des conséquences pour tout le monde. Ça va coûter plus cher de financer son hypothèque, de financer son auto. Tous ceux qui sont prêts à long terme, dans le fond, sont impactés par les taux obligataires qui atteignent des sommets, dépendamment des pays, là, parfois en plus de 30 ans. Alors, l'économiste Sébastien McMahon va être avec nous, va nous expliquer tout ça vers 12h50. Mais d'abord, à partir d'aujourd'hui, Apple a un nouveau patron. C'est l'ingénieur John Ternus qui remplace Tim Cook, qui était à la barre de l'entreprise américaine depuis 15 ans. Alors, qui est John Ternus? Va-t-il s'occuper des défis pressants qu'affronte Apple? On en parle avec Luc Dupont, il est professeur au département de communication à l'Université d'Ottawa. Monsieur Dupont, bonjour.
9: Bonjour.
8: Commençons peut-être par le début. Qui est John Ternus? D'où vient-il?
9: C'est un ingénieur donc responsable du design depuis le début du 21e siècle dans le cas d'Apple. Il est à l'origine du AirPod, du iPhone Air, donc le iPhone excessivement mince. Hein? On le surnomme visionnaire produit. Donc ça donne une petite idée évidemment dans son cas des défis qui l'attendent. On sait que Apple a manqué à peu près totalement le virage de l'intelligence artificielle, pendant que Google, Meta, Amazon également investissent des centaines de milliards de dollars dans cette aventure-là. Apple se plaisait à parler d'intelligence Apple. Alors, j'ai souvenir qu'à l'origine, il y a 3 ans, on trouvait tout ça très intéressant. Évidemment, depuis ce temps-là, on a compris qu'au fond, c'était peut-être Siri, l'intelligence Apple. Donc, pas tout à fait à la hauteur. Alors, le grand défi de M. Turner, c'est évidemment l'intelligence artificielle.
8: C'est intéressant ce que vous dites parce que si le défi du côté de l'intelligence artificielle, on aurait pu choisir, par exemple, quelqu'un issu de la branche logicielle de Apple ou quelqu'un qui vient même de l'extérieur, très coté en intelligence artificielle, qui reprend les rênes du groupe, qui dit « bon, on va faire un virage ». John Turner, vous le dites, il est ingénieur. C'est l'homme qui est en charge de l'innovation des produits. Alors, c'est comme si Apple avait décidé d'y aller avec quelqu'un qui ressemble un peu à Steve Jobs dans la perception populaire des nouveaux produits très innovateurs, très beaux, très design. On n'a pas choisi la branche logicielle, donc

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3: Et à bien des égards, effectivement, un retour aux origines avec quelqu'un d'un petit peu plus flamboyant, parce qu'il faut reconnaître que Tim Cook, c'était le diplomate. Mais ça le dit bien, le diplomate, ben, c'est pas le plus excitant en ville. C'est un gestionnaire, un responsable de la chaîne d'approvisionnement. Il l'avait démontré avec beaucoup de brio durant la COVID, entre autres. Dès les premiers instants, il avait dit « on va manquer de produits ». Alors, il avait réservé comme ça des carlingues d'avions remplis de iPhones et des containers également, donc sur les bateaux, en comprenant bien que momentanément, cette chaîne d'approvisionnement-là, elle serait plus complexe. Donc, c'est le gestionnaire. Il avait travaillé chez Compaq. Et je rappelle qu'au moment où Steve Jobs revient chez Apple, parce qu'aussi curieux que ça puisse paraître, c'est toujours étrange de le dire, mais on l'avait déjà foutu à la porte.
4: Oui, mais oui,
3: brièvement. D'ailleurs, par la personne qui l'avait engagé, je le rappelle, qui lui était responsable de Pepsi dans une vie précédente. Donc, on est dans des eaux bien différentes. Mais Steve Jobs avait dit, donc au moment où il comprend aussi qu'il va avoir des problèmes, des débuts de problèmes avec son cancer du pancréas, il dit, on a besoin non plus maintenant momentanément d'un créateur, alors ça c'est Steve Jobs évidemment, mais on a besoin d'un gestionnaire. Donc il reconnaissait ses limites et là on est ailleurs, évidemment. Dans ce cas-ci, on parle dans les prochains jours et les prochains mois, possiblement d'une lunette connectée, de nouveaux outils pour interagir avec l'intelligence artificielle, de l'arrivée des systèmes de sécurité. Et ça n'empêche pas, soit dit en passant, M. Ternus, parfois de dire aussi, dans ce cas-ci, on s'est trompé, alors c'est lui qui aurait mis fin à l'aventure de la voiture connectée.
4: Ah oui, c'est vrai, on parle plus de ça, hein? C'est fini, ça.
3: Oui, et je rappelle que ça, on avait investi à ce moment-là, une fortune colossale. Donc, quelque part au milieu du parcours, on dit, savez-vous, la voiture, finalement, c'était pas une bonne idée. Et il était à l'origine des AirPods, qui, alors on parle d'un succès, évidemment, ici.
4: Là, on parle même d'un téléphone pliable, d'avoir une espèce d'iPhone, dans le fond, pliable, où l'écran pourrait se rabattre. Ça pourrait être annoncé dès la semaine prochaine. Ça aussi, c'est le genre de produit qu'on essaie d'avoir des nouveaux produits qui frappent l'imaginaire.
3: Oui, et encore une fois, ça démontre bien le rendez-vous qu'on a manqué avec le temps, parce que ce que vous venez de me décrire, mes copains qui ont un Samsung, en fait, qui sont des téléphones Samsung, ils l'ont depuis des années. D'ailleurs, ils me l'ont montré avec beaucoup de plaisir il y a quelques années, la première fois, en me disant, tu vois, ça, Apple le fait pas. Or, autrefois, ça, Apple l'aurait fait. Ouais. Si c'est pas en premier, en tout cas, il l'aurait fait pour la première fois au moment où ça marche. Alors là, il y a cette reconnaissance-là que, au fond, Tim Cook, pour faire une histoire très, très simple, c'était en temps de paix un PDG extraordinaire. Or, actuellement, avec l'arrivée de l'intelligence artificielle depuis 2 à 3 ans, on est en temps de guerre. Et en temps de guerre, il faut revenir à la source. Et la source, ben, c'est l'ingénieur, le responsable du design des objets.
4: On passe du bon gestionnaire qui a fait fructifier les marges d'Apple, qui a explosé en bourse parce que c'est devenu une entreprise très payante, à un innovateur parce que là, on est en bataille rangée dans le domaine de l'intelligence artificielle puis on a un retard. C'est ça, dans le fond, si on veut résumer.
3: Oui, absolument, un retard important. Alors, évidemment, dans le cas de Tim Cook, il a été pour les investisseurs absolument génial. On parle de revenus qui ont été multipliés par 4, d'un titre en bourse qui a augmenté de 2200%. Alors, tous les actionnaires d'Apple sont extrêmement contents, mais on sentait bien depuis un an et demi à peu près là qu'on avait un problème. D'autant plus que suite aux annonces d'intelligence à Apple, des actionnaires avaient dit, mais c'est où tout ça? Et on avait même certains de ces actionnaires-là qui avaient initié des poursuites à l'égard d'Apple en disant « Vous nous aviez annoncé quelque chose qui devait arriver à telle date et on attend toujours. » Donc, c'est un changement de garde fondamental en rappelant par ailleurs que Tim Cook, le diplomate, lui va rester. Il reste donc du côté d'Apple parce qu'il est spécialiste, encore une fois, de la chaîne d'approvisionnement. C'est un gestionnaire hors pair, mais c'est aussi un diplomate hors pair parce qu'il a 2 dossiers pas faciles, je le rappelle. Il faut négocier d'une part avec la Chine et il faut négocier d'autre part avec les États-Unis.
4: Ouais.
3: Et donc, il a réussi.
4: Donald Trump d'un côté, Xi Jinping de l'autre, ça, c'est pas facile.
3: On va s'entendre pour dire que c'est 2 solides commandes. En fait, on parle probablement des 2 commandes.

0: Les plus difficiles actuellement sur la boule. Et donc, ben, il est responsable de ça. Et unanimement, on dit là-dessus, il a été absolument, absolument génial. En n'oubliant pas, évidemment, que l'Europe observe de très, très près Apple, l'a déjà d'ailleurs mis à l'amende. Et que depuis ce temps-là, on sent bien qu'il y a des choses qui pourraient changer à cet égard-là.
1: Fait qu'absolument, Tim Cook qui reste au conseil d'administration. C'est ça que vous dites, vous avez raison de dire qu'il reste pas trop loin en attendant. Puis je pense que donc l'entrée en scène de John Ternus, c'est aujourd'hui officiellement, mais la semaine prochaine, lors du dévoilement des nouveaux produits, là, la fameuse grande messe d'Apple, c'est le 9 septembre prochain. On va voir un peu plus là, ce qu'il y a dans la besace d'Apple pour les prochains mois, prochaines années. Ce sera intéressant à suivre. Luc Dupont, professeur au département de communication à l'Université d'Ottawa, merci d'avoir été avec nous.
0: Un plaisir.
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1: Bonjour à vous deux.
3: Bonjour, Alec.
4: Bonjour.
1: Parlons des résultats hier dans l'élection partielle de Chicoutimi-Lefier, parce qu'on s'attendait pas mal aux résultats là, des partiels en Ontario et en Colombie-Britannique. Les libéraux l'ont emporté là aussi, mais des circonscriptions plus naturellement libérales. Dans le cas de Chicoutimi-Lefier, au Saguenay, c'était moins clair. On s'attendait à une lutte un peu plus serrée. Finalement, les libéraux l'ont emporté facilement. Hélène, comment vous interprétez ces résultats? Est-ce que c'est uniquement la popularité de Mark Carney qui explique que le candidat libéral ait remporté 51% des voix?
3: Écoutez, je ne suis pas dans la tête des milliers d'électeurs qui ont fait leur petite croyère, mais on peut le soupçonner, effectivement. C'est quand même un tour du chapeau pour M. Carney. C'est son deuxième cette année. Depuis que M. Carney est premier ministre, là, il y a eu 7 partiels et les libéraux en ont remporté 6. Celle qui leur a échappé, c'est celle où Pierre Poilievre a fait son retour à la Chambre des communes. Pour vous rappeler un peu où on en est rendu, là, les libéraux détiennent maintenant 173 sièges contre 165 dans l'opposition. S'il y a 5 sièges vacants qui s'adonnent à être occupés par toutes les parties, un néo-démocrate, un bloquiste, 2 conservateurs, un libéral, ils seront remis au jeu sous peu. Mais même si l'opposition remportait ces 5 sièges-là, une fois qu'on retranche la présidence de la Chambre des communes, ça laisse une petite majorité de 2 sièges à M. Carney. Alors, ça vient aussi marquer la légitimité de la majorité que M. Carney s'est concoctée à coup de défection. Je pense qu'il y a un signal fort dans la campagne provinciale qui est envoyée à Paul Saint-Pierre Plamondon, en sens que son ton réprobateur envers M. Carney passe probablement pas très bien. De dire, comme il l'a encore fait ce matin, que M. Carney ne respecte pas les Québécois, ça colle peut-être pas à ce que les Québécois ressentent de M. Carney. Alors, il y a peut-être un ajustement de ce côté-là. Évidemment, on a beaucoup parlé de Pierre Poilievre, comment c'est un coup dur. Oui, c'est sûr que d'un point de vue de la perception, ça a l'air difficile, mais en même temps, personne s'attendait à ce qu'il conserve Chicoutimi. Ce n'est pas une circonscription naturellement conservatrice.
1: Mais 12%, c'est quand même faible, Hélène. C'est ça surtout qui fait mal, j'imagine. Là.
3: Oui, c'est vrai que ça fait faible, mais si vous regardez historiquement, des fois, c'était très bas aussi. Oui. Pas toujours, là, mais quand même. Pas aussi bas que ça là, la dernière fois en 2025, mais quand vous avez une vedette, c'est sûr que ça vient biaiser les chiffres. Sinon, il fallait remonter à 1997 pour une victoire conservatrice dans cette circonscription-là quand même. Moi, ce que je trouve intéressant quand même, c'est le NPD. On n'en a pas beaucoup parlé, mais regardez ce qui s'est passé dans Beaches York, East York, donc une circonscription ontarienne. Ils sont revenus là à des 25,8%, ce qui revient dans ce qu'ils étaient d'habitude, outre 2025. Et moi, ce que je vois globalement, c'est que les gens, les électeurs d'allégeance conservatrice aiment Carney et votent pour lui. Mais le NPD, beaucoup de néo-démocrates qui avaient voté libéral dans le passé pour faire blocage aux conservateurs, ils regrettent leur choix de 2025. Ils trouvent que M. Carney est trop à droite et retournent au NPD. Donc, il y a comme un recentrage du Parti libéral qui se tasse un peu à droite et donc que la gauche retourne au véhicule orange possible. Habituel.
1: C'est possible. Marie-Michèle, est-ce qu'il peut y avoir donc une conséquence, un impact, une influence de cette élection partielle dans la campagne au Québec?
4: Possiblement, puis je vais prendre juste un petit pas de recul. Quand on regarde les chiffres d'hier dans Chicoutimi-le-Fjord, les électeurs n'ont pas renié le bloc, hein, parce que le vote bloqué ne s'est pas effondré, pas du tout. Là, on est à 32,9%. En avril 2005, c'était 31,2%. Le bloc, d'ailleurs, encore les deux autres circonscriptions au Saguenay-Lac-Saint-Jean, donc c'est important de dire ça, oui. Je pense. C'est une région aussi qui est vraiment, vraiment, vraiment touchée par le conflit avec les États-Unis, là, le bois d'œuvre depuis des années, l'aluminium, la foresterie. Maintenant, est-ce qu'on peut transposer ça ici à Québec? Le PQ va nous dire et nous a dit ce matin là, que ça ne change rien pour lui. Hein? Paul Saint-Pierre Plamondon dit que c'est comme comparer des pommes avec des oranges. Évidemment, il n'y a aucun avantage à ce qu'on compare les situations entre les deux paliers de gouvernement. Mais à l'inverse, si le Bloc avait gagné, pas certaine que le chef du PQ se serait privé de dire, ben regardez, les formations souverainistes sont les mieux placées pour défendre vos intérêts. Je pense que là, il aurait fait le punch aux fruits, hein, qu'ils auraient mélangé les oranges avec, c'était quoi, les pommes?
1: Oui.
4: Avec les pommes. C'est difficile de voir une bonne nouvelle là-dedans pour le Parti québécois. Cela dit, c'est pas une surprise non plus. Le message, c'est que l'histoire d'amour des Québécois avec M. Carney n'est pas finie, qu'ils ont confiance en lui dans le contexte actuel. Alors qu'en soi, le projet du Parti québécois implique de démontrer pourquoi l'option défendue par M. Carney, elle est mauvaise, hein? Elle est nuisible pour le Québec, une menace même pour notre identité. Et Paul Saint-Pierre Plamondon lui-même a mis en évidence le sérieux de la situation actuelle quand il a repoussé la tenue d'un référendum après le départ de M. Trump. Et c'est d'ailleurs à Chicoutimi, rappelez-vous, après la partielle remportée par son parti, qui avait pour la première fois évoqué l'idée de repousser le référendum. Hein? Quelques nuances maintenant. C'est quand même pas impossible du tout que les gens à Chicoutimi choisissent le Parti libéral au fédéral et le PQ le 5 octobre. Le PQ mise sur le fait que l'effet des tarifs, là, la peur qui est associée, c'est ça. Puis c'est un petit peu ce que pourrait peut-être nous montrer le sondage léger de ce matin, même si un peu tôt pour se prononcer. Puis comment ils vont faire, les péquistes, pour gagner le cœur des Québécois? Ben, ils vont changer le sujet. Ils vont dicter l'agenda, là, passez-moi l'expression. Le PQ l'a fait en fin de semaine, hein, il s'est recentré sur des thèmes qui le distinguent vraiment de la CAQ, l'immigration, la langue française. Il est allé là où, en ce moment, le champ est pas mal libre pour lui parce que Mme Fréchette, elle est beaucoup moins combative que son prédécesseur sur ce plan-là. Elle n'a fait aucune demande à Ottawa dans son discours de lancement de campagne, hein, alors qu'il y en avait toute une liste là, traditionnellement sous François Legault.
1: Parlons un peu de la réduction de la taille de l'État parce que ça fait partie des promesses de beaucoup de partis politiques depuis quelques jours. Le PQ a proposé hier de diminuer de 2,5% les coûts de rémunération des fonctionnaires. On sait que le Parti conservateur du Québec d'Éric Duhaime propose des coupes importantes, 20 000 fonctionnaires de moins à terme dans un mandat. La CAQ a déjà commencé à réduire la taille de la fonction publique. Il y a plus de 5 000 équivalents temps complet qui ont été de postes à temps complet qui ont été éliminés dans la dernière année. Le Parti libéral du Québec n'a pas détaillé ses propositions encore, mais Charles Millière a dit oui, nous allons diminuer la taille de la fonction publique. Pourquoi, Hélène, c'est une idée si populaire en cette campagne de couper dans la fonction publique?
5: Bien, d'abord parce qu'elle a beaucoup grossi dans les dernières années, autant à Québec qu'à Ottawa, d'ailleurs. Et je pense qu'on ne peut pas faire ce débat-là sans son corollaire, qui est l'allègement réglementaire que plusieurs partis aussi promettent dans cette campagne en parlant de la paperasse. Et il est là, souvent, le problème, c'est qu'on ne fait pas suffisamment le lien entre les deux. Pourquoi on a beaucoup de fonctionnaires? Ben, des fois, c'est pour appliquer les règlements ou en tout cas les normes que les gouvernements votent et pensent être de très bonnes mesures, mais après, il faut les faire appliquer. Alors, l'un souvent ne va pas, va avec l'autre. Alors, moi, ça me fascine. Vous avez le Parti québécois qui parle du secrétariat à l'efficacité gouvernementale et à l'allègement réglementaire. Et là, il propose une clause crépusculaire sur chaque règlement. Oh là là, bonjour le bordel, Alec. Vous savez, l'intention est intéressante de vouloir couper la réglementation, mais il faut faire les choses correctement. Alors, de vraiment venir dire qu'à chaque fois qu'on adopte un règlement, il aura une date de péremption, ça veut quand même dire qu'à chaque fois, on va refaire le travail, ne serait-ce que dans 4 ans, dans 8 ans, dans 10 ans, selon la clause qui sera choisie. Les libéraux et les conservateurs, eux, empruntent la formule que Stephen Harper avait mise de l'avant, le 2 pour 1 ou le 1 pour 1. Hein, pour chaque nouveau règlement qu'on instaure, il faut en abolir 2, ça c'est M. Milliard, ou il faut en abolir 1, ça c'est M. Duhaime. M. Harper nous avait proposé la même chose dans les années 2000, 2010, aux alentours de ça, ça ne fonctionne pas parce que la réglementation, c'est pas des billes à l'aide qu'on compte, un règlement, deux règlements, trois règlements. C'est beaucoup plus complexe que ça. Et je vais vous donner un exemple avec une promesse de Paul Saint-Pierre Plamondon. Il dit, je vais exempter d'impôts les revenus d'entreprise qui sont effectués lorsqu'on s'aventure dans de nouveaux marchés commerciaux. Évidemment, c'est une réponse à la guerre tarifaire, se dissocier des États-Unis. Mais comment on fait ça concrètement d'un point de vue fiscal, Alec? Ça veut dire que l'entreprise, il va falloir qu'elle détermine c'est quoi sa part de revenus qui vient de, mettons, la France où elle vendait jamais. Là, il va falloir qu'elle prouve qu'une part de ses revenus vient de la France. Il va falloir qu'elle fournisse une preuve documentaire. Voici mes factures, ben oui, mes revenus, ben oui, mes dépenses. Et là, il va falloir qu'elle fasse aussi une preuve dans le passé, prouver que dans le passé, elle l'a pas vendu en France. Là, il va falloir qu'elle fournisse ses ventes, ses niveaux de vente par pays pour les 2, 3, 5, 10 dernières années, que sais-je. Imaginez le nombre de fonctionnaires que ça prend. Imaginez
1: pour
5: l'ampleur.
1: Pour valider ces informations-là.
5: Ben oui. Oui. Alors, l'annexe qui devra être remplie dans votre rapport d'impôt pour vous prévaloir de ce cadeau, elle risque d'être cauchemardesque. Alors, voyez, l'enfer est souvent pavé de bonnes intentions. Les législateurs pensent à des affaires. Ils pensent que c'est une bonne idée. Mais après, il faut des fonctionnaires pour les opérationnaliser. Et c'est là que le bas blesse.
1: Marie-Michel.
4: On est dans une itération d'un thème qui revient à presque chaque campagne. Là. C'est la réingénierie de l'État. M. Charest, vous avez sûrement plein de synonymes en tête.
1: Je me souviens, c'est vrai.
4: Voilà, sur ce type de proposition-là. Puis vous avez donné une série de chiffres, Alec, là, que les partis ont mis de l'avant. Nous, c'est 2,5 % de la masse salariale. Nous, c'est 20 000 postes, etc. Bref, beaucoup de nombres. Mais ce serait intéressant, je trouve, de sortir de la guerre de chiffres. La CAQ avait promis de couper dans la fonction publique, mais comme le dit Hélène, le nombre de fonctionnaires a plutôt augmenté. Donc, demandons-nous pourquoi. Ce que la CAQ a répondu, c'est ben il y a eu plus d'immigrants qu'on pensait, puis on a eu besoin de plus de ressources pour la promotion, la valorisation du français, la francisation. On a ajouté la sécurité dans les palais de justice. On a désormais des aides à la classe dans les écoles. On n'a plus recours aux agences privées, ou en tout cas moins qu'avant, dans le réseau de la santé. Donc, on a ajouté des ressources dans le réseau. On s'est rendu compte en pandémie qu'on manquait de gestionnaires en CHSLD. Donc, on a créé des postes. Bref, tout ça pour dire, au-delà des chiffres, de quoi et de qui parle-t-on quand on propose de couper dans l'État? Ça a été documenté, là, les failles dans la gestion publique de certains dossiers. Là. Ça clique en étant l'exemple le plus éclatant, peut-être, des derniers mois. Mais c'est très pertinent, je trouve, d'avoir une discussion là-dessus. Est-ce qu'on coupe certains services? Donc, est-ce qu'on les coupe, les aides à la classe, par exemple? Est-ce qu'on fait appel au privé? Est-ce que c'est vraiment moins cher si on le fait? Est-ce qu'on augmente certains salaires au public pour attirer davantage de talents? Quelle utilisation on fait de l'intelligence artificielle? Bref, toutes ces questions-là sont beaucoup plus compliquées que des chiffres, que des gros nombres lancés comme ça en campagne électorale. Mais pour moi, il y a vraiment quelque chose de porteur dans cette conversation-là au sujet de nos attentes envers notre État.
1: Je suis pas mal certain que si individuellement on demandait aux gens « Voulez-vous couper dans la fonction publique? » Ils diraient oui. « Voulez-vous couper au ministère de l'Environnement? » »« Ah oh non, l'Environnement, on peut pas toucher à ça. L'Environnement, c'est important. » « Dans Revenu Québec? » »« Non, ceux qui traquent les fraudeurs, là, ceux qui mettent de l'argent dans les paradis fiscaux, il faut les encadrer. » La santé, mais non, on peut pas toucher à la santé, ça n'a pas de bon sens. La santé, c'est la priorité des gens. Est-ce qu'on coupe dans l'éducation? Mais non, c'est l'avenir de nos jeunes. L'éducation, on peut pas couper dans les aides à la classe. Vous savez, quand on descend la liste, c'est comme vous dites, Marie-Michel, c'est plus facile à dire qu'à faire lorsqu'on arrive dans le fin détail. Ouais.
4: Voulez-vous perdre votre emploi? Il y a personne qui va répondre oui. Ben, tout le monde veut conserver.
1: Ceux qui occupent l'emploi, en tout cas.
5: Pour ça qu'on doit venir à qu'est-ce que font les fonctionnaires. Oui. Et c'est là que l'allègement réglementaire, on en a déjà parlé, Alec, ensemble. Je faisais la recension de tous les rapports annuels, trimestriels, les rapports d'objectifs remplis, le rendement que les ministères doivent remplir. Et parfois, on peut se poser la question...
1: Est-ce qu'ils sont tous utiles?
5: Oui, est-ce qu'ils sont tous utiles? Alors, c'est aussi que font chacun de ces fonctionnaires?
1: Très intéressant. Puis je pense que c'est effectivement, on va y revenir parce qu'il y a d'autres promesses à venir encore qui touchent la taille de l'État, l'efficacité de l'État et tout et tout. Marie-Michel, Hélène, merci beaucoup. À bientôt.
5: Au revoir.
1: À demain.
4: Au revoir.
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1: On va maintenant faire un tour sur la Côte-Nord, magnifique région qui contribue beaucoup à notre richesse collective avec ses ressources naturelles, ses mines, ses rivières notamment. Je parlais de projets éoliens, je parlais de ports en eau profonde tout à l'heure lorsque j'annonçais le sujet. Or, l'Assemblée des MRC de la Côte-Nord et les Premières Nations Innu ont justement rendu publique une étude indépendante qui confirme que la région contribue davantage à notre richesse collective qu'est-ce qu'elle reçoit en retour en service direct à la population. Et ça expliquerait peut-être, entre autres, pourquoi c'est la seule région du Québec qui a connu un déclin démographique ces dernières années. J'en parle avec Micheline Anctil, mairesse de Forestville, elle est également la préfète de la MRC de la Haute-Côte-Nord et présidente par intérim de l'Assemblée des MRC de la Côte-Nord. Madame Anctil, bonjour.
7: Bonjour.
1: Alors, si vous avez senti le besoin avec vos collègues de commander cette étude socio-économique à la firme Aviseo Conseil, juste à temps pour la campagne électorale, j'imagine que c'est parce qu'il y a une insatisfaction sur la Côte-Nord. Il y a de la grogne en ce moment au sein de votre population.
7: Tout à fait. Alors, vous l'avez dit, la Côte-Nord contribue davantage qu'elle ne reçoit en retour. C'est ce que nous savions, mais nous avons voulu, avec une étude indépendante, vraiment aller chercher les chiffres précis des résultats, donc sans équivoque. Alors, en résumé, on dit dans l'étude que la Côte-Nord contribue à l'économie du Québec pour la valeur de 1,7 milliard par année. Elle n'en reçoit moins, il y a 1 milliard de déficit, elle reçoit moins, beaucoup moins en retour. Et c'est la seule région au Québec actuellement dont le déclin démographique se répète d'année en année. Alors, il y a un lien direct et par l'étude, c'est ce que nous voulons démontrer et bien sûr dans la campagne électorale parce que nous souhaitons évidemment des mobilisations de nos représentants à cet effet.
1: Ouais, c'est ça. Selon la firme Aviseo Conseil là, qui s'est basée sur les statistiques de l'Institut de la statistique du Québec, Statistique Canada, différents ministères et organismes du gouvernement du Québec, en date d'octobre 2025, les entreprises privées de la Côte-Nord ont généré 1,7 milliard de dollars en revenus fiscaux pour le gouvernement, alors qu'en retour, la région n'a bénéficié là, que de entre 740 et 811 millions de dollars donc de services directs à la population. D'où le déficit d'un milliard dont vous parlez là, entre les revenus versés puis les services qu'on reçoit en retour. Rappelez-nous un peu la Côte-Nord. Quels sont vos moteurs économiques? Qu'est-ce qui fait que vous versez davantage que ce que vous recevez?
7: Ben, nous sommes une région ressource. Hein? On dit, nous sommes un géant économique dans la contribution au Québec. Vous avez mentionné certains secteurs d'activité, l'exploitation minière du Nord, Fermont, Schefferville, Kawawa, le minier est très, très présent. Dans le plan d'Hydro-Québec pour les prochaines années, donc tout le plan énergétique, que ce soit hydro, électricité par nos rivières, mais il y a aussi tout l'éolien. Il y a le solaire présentement aussi qui est au rendez-vous. La région Côte-Nord est la région ciblée dans le développement énergétique du Québec pour les prochaines années. On connaît, plusieurs et d'année en année, le tourisme nous rejoint et une des très belles régions du Québec à découvrir. Nos pêcheries, les crevettes et le crabe qui s'amènent à Montréal, en partie, vient de la Côte-Nord. La foresterie est très présente aussi dans nos communautés. Alors, on voit très bien que nos richesses naturelles, nos ressources naturelles sont très contributives à l'économie du Québec.
1: Or, en revanche, les chiffres sont assez éloquents. 75 % des écoles de la Côte-Nord affichent un état de vétusté jugé mauvais ou très mauvais. On manque de places en service de garde, donc dans les garderies. La crise du logement, elle est très présente sur la Côte-Nord. Il n'y a pas que des manques d'unités, il y a aussi une combinaison là, de vétusté du parc immobilier. On a un décalage entre les besoins de la population et ce qui est disponible sur la Côte-Nord. Donc, vous avez des besoins sur un très large territoire.
7: Absolument. Et c'est là qu'on fait un lien entre notre étude et l'état des services de la Côte-Nord et la démographie. On dit sans services, on ne retiendra pas la population. Puis sans population, c'est toute notre économie, toute notre vitalité aussi qui est en jeu. Alors, pour attirer des populations, des travailleurs, parce qu'on veut...
1: Est-ce que vous êtes encore là, Mme Anquetil? J'ai l'impression que la ligne a coupé en plein milieu de la discussion avec Mme Anquetil. On va essayer de la rebrancher. Là, on va essayer de recommuniquer avec elle. Est-ce que vous êtes de retour, Mme Anquetil?
7: Oui.
1: Oui, excusez-moi, ça a coupé. On a comme perdu. Vous étiez en train de dire que le déclin démographique est lié à la disponibilité des services. Je vous laisse continuer.
7: D'accord. Alors, sans services... Il nous est difficile d'attirer une population qui va venir s'installer. Parce que la Côte-Nord, actuellement, ce qu'on observe, c'est que les travailleurs viennent de d'autres régions. Vous savez, on dénonce le fait que les travailleurs, avec le système de navettage, le fly-in, fly-out, comme on l'appelle, les travailleurs viennent de d'autres régions uniquement pour travailler, ils ne s'installent pas avec nous. Alors, si on veut être attractif, que des gens viennent s'installer, on doit améliorer nos services de santé, services d'éducation, le logement, les garderies, le transport. Alors, ce que nous demandons au gouvernement, c'est le juste retour de notre contribution pour faire en sorte d'assumer le développement économique des prochaines années avec une population qui va être résidente, qui va vivre avec nous sur le territoire. Alors, c'est l'essence même de ce déficit que nous réclamons pour le mieux investir et dans les services et dans le développement de nouveaux créneaux, de nouvelles entreprises, donc supporter le développement.
1: Jusqu'à présent, aucun chef des cinq principaux partis n'a été sur la Côte-Nord depuis le début de la campagne électorale. Est-ce que vous comptez leur passer le message? Ceux qui vont aller vous rendre visite là, pendant la campagne, j'imagine que vous allez les apostropher sur le sujet.
7: C'est le sujet de l'heure. Nous avons fait cette sortie par conférence de presse hier. Ça rayonne un peu partout et nos attentes sont effectivement de mobiliser les partis politiques. Nous ne faisons pas que nous plaindre du déficit. Nous souhaitons travailler avec le gouvernement, revoir la formule de redistribution aussi de notre contribution et on veut au premier plan s'asseoir à la table et travailler avec toutes les instances pour que les particularités de la Côte-Nord, nos volets de développement qui sont prioritaires, soient pris en compte. Nous déplorons le mur à mur qui a lieu toujours venant du central et qui ne s'applique jamais à une région comme la nôtre. Avec les Premières Nations, on parle d'une seule voix pour la Côte-Nord vers l'amélioration de notre milieu de vie et de nos services.
1: Votre message est lancé. Micheline Anquetil, mairesse de Forestville, également présidente par intérim de l'Assemblée des MRC de la Côte-Nord. Merci d'avoir été avec nous.
7: Merci beaucoup. Bon après-midi.
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1: C'est l'heure de la chronique environnement d'Étienne Leblanc. Bonjour Étienne.
9: Bonjour Alec.
1: Bon, l'environnement et le climat s'annoncent. Bon, en tout cas, il me semble que c'est pas trop tôt pour le dire. Peut-être comme les grands absents de cette campagne électorale. En tout cas, pour l'instant, on en a peu parlé dans les différentes caravanes. Ça pourrait rester comme ça. Pourtant, quand on parle de saturation des urgences, crise du logement, pouvoir d'achat, congestion routière, grands enjeux de l'élection, évidemment, pour tout le monde, ben, il y a un lien avec l'environnement quand même là, dans ces domaines-là. Donc, avant de creuser cette question-là, est-ce que c'est parce que les citoyens s'intéressent plus vraiment aux questions environnementales et climatiques qu'on n'en parle pas plus en campagne électorale? Ou...
9: En fait, c'est plus compliqué que ça. L'environnement, le climat, c'est un enjeu très compliqué parce qu'effectivement, souvent, on le sépare du reste, mais il ne l'est pas vraiment. C'est plus compliqué. On pourrait penser ça, que les gens ne s'intéressent pas à l'environnement. Si on regarde que les données du sondage, vous parliez vendredi dans l'émission à l'aide du sondage Synopsis, paru vendredi. Dans ce sondage, à la fin du sondage, on lit que l'environnement et les changements climatique arrive au 11e rang sur 14 des préoccupations qui sont évoquées dans le sondage. Donc, c'est très bas, finalement. Quelles sont les priorités des citoyens dans le sondage? Les soins de santé, vous l'avez évoqué plus tôt dans l'émission, le pouvoir d'achat, bien entendu, le coût de la vie et la question de la crise du logement. Ce sont vraiment les trois priorités. On parle aussi un petit peu du transport. Mais ça ne veut pas dire que les gens ne s'intéressent pas aux questions environnementales. Je vous ai déjà parlé dans cette émission, Alec, de cette grande enquête réalisée en 2024 par la revue Nature auprès de 130 000 personnes dans 125 pays quand même. Et on a demandé aux citoyens, est-ce que les gouvernements devraient en faire plus sur la question climatique et environnementale? Et 89 % des citoyens répondent oui. C'est à peu près la même chose au Canada, au Québec, 82 % à peu près. Évidemment, si on avait posé la question là dans les dernières semaines après la guerre commerciale qui a escaladé, probablement qu'on aurait des chiffres un peu différents. Mais malgré tout, le fond de la question, il y a plusieurs chercheurs qui étudient comment les citoyens, dans le fond, forgent leur préférence face aux questions climatiques, dont le politologue Éric Lachapelle, d'ailleurs, ici à l'Université de Montréal, qui étudie ça. Et en général, les chercheurs concluent qu'on sous-estime l'adhésion des citoyens à la question climatique.
1: D'ailleurs, nous, on reçoit beaucoup à l'émission de courriels, de textos des gens lorsqu'on leur demande leurs priorités, qu'ils reviennent avec l'environnement, disant c'est important, l'environnement. Mais certains ont une conception de l'environnement étant les changements climatiques. D'autres parlent des cours d'eau, de la forêt. L'environnement, c'est multiple. C'est peut-être pas en haut de la liste, mais ça fait partie, je pense, du débat de fond. Pourtant, on sent aussi une fatigue climatique. Il y a aussi des citoyens qui disent, on en a parlé beaucoup, par exemple, depuis une quinzaine d'années. Alors, ça aussi, ça fait partie du débat.
9: C'est un peu de notre faute, hein, les médias, d'ailleurs, parce que souvent, on présente l'environnement comme une contrainte. Hein, on parle des taxes. Et ça, les gens sont tannés de ça. On parle des grands rapports scientifiques très, très déprimants. Ça va tellement mal, les gens ne sont plus capables d'en prendre. On parle des cibles de réduction. Tous ces aspects-là, les gens, on le sait, c'est bien documenté, ça ne passe plus, ça ne rentre plus dans leur cerveau. Et ça, on le voit bien. Sauf que quand je dis que la question climatique est un enjeu complexe et qu'il faut pas juste en parler de façon séparée du reste de la société, c'est parce que c'est une question qui nous touche tous d'une façon ou d'une autre dans tous les aspects de notre vie. Et donc, c'est pour ça que je prétends, moi, que le climat et l'environnement, Alex, sont présents dans cette campagne électorale, mais on ne les nomme pas comme tels.
1: Par exemple, donnez-nous des exemples.
9: Par exemple, je vous disais, la santé, c'est certainement une des grandes priorités des Québécois. On peut comprendre pourquoi. Eh bien, c'est ne plus une théorie que les changements climatiques ont des effets très graves sur la santé. Regardez ce qui s'est passé en France cet été de la canicule, 52 jours de canicule. Il n'y a absolument rien qui dit que ça ne pourrait pas arriver au Canada ou au Québec, une canicule comme ça. Et on a vu ce que ça a donné en France. Les urgences ont été saturées. Ça a complètement mis à mal le système de santé. Ça peut arriver ici. Et les canicules qui se multiplient année après année, ben ça va avoir une pression sur le système de santé. Les feux de forêt. Il n'y a pas une ville aujourd'hui au Canada ni au Québec qui est épargnée par les effets de la fumée des feux de forêt. On parle de la montée des maladies vectorielles, la maladie de Lyme avec la tique, le virus du Nil occidental avec le maringouin qui transporte son virus ici, la saison des allergies qui s'allonge, les questions de santé mentale. Voilà donc la santé. L'autre priorité, je parlais du logement. Le logement aussi est très lié à la question climatique. Dans les deux derniers jours, on a vu plusieurs candidats parler de logement. On va promettre 100 000 logements, etc. Mm-hmm. La question, c'est est-ce que les logements qu'ils vont construire sont adaptés au climat de demain? Parce que il y a une chose qui intéresse beaucoup les gens, c'est de savoir s'ils vont vivre dans une passoire thermique. S'ils vont avoir, dans le fond, dans 15-20 ans, quand ces logements seront sur place, ces logements seront adaptés aux canicules qu'on va avoir ou à l'été qui commence au printemps puis qui finit, dans le fond, à la fin du mois de septembre.
1: Oui, tiens.
9: L'autre question, c'est l'assurabilité des logements face aux menaces de l'inondation. Les gens veulent savoir, est-ce que je vais être capable de continuer à assurer ma maison. Donc, la question du logement, c'est une question fondamentale, très, très de près liée au climat. Et on parle beaucoup du coût de la vie, bien entendu. Peut-être que vous avez déjà entendu parler du concept de la heatflation. Donc, l'inflation qui est provoquée par la question des canicules et des changements climatiques, ici et ailleurs, on voit par exemple la question de la viande. Le prix de la viande a bondi là, dans dernières années. Oui. Ben, c'est en bonne partie parce que les rendements des cultures qui nourrissent ces bétails, la luzerne, le maïs, le foin, est beaucoup moins. Donc, le prix du bétail, finalement, a augmenté. On en paie le prix. Les chocs climatiques ailleurs ont des influences sur le café, sur le chocolat, sur l'huile, la sécheresse dans les fleuves, ça perturbe le transport. Donc, tout ça fait augmenter le prix des aliments. Et sur la question du transport, bien, il y a une étude très intéressante qui est publiée ce matin par la Chambre de commerce du Grand Montréal qui dit que la question du transport, qui est une priorité pour les gens, eh bien, ça a un rapport directement avec le coût de la vie. On évalue que depuis 15 ans, les gens qui ont un véhicule privé ont dépensé en moyenne 10 000 $ par année pour leur voiture et ça augmente avec le coût de l'essence. Oui. Évidemment, on présente la question du transport comme une mesure environnementale, mais c'est aussi une question de coût de la vie.
1: Économique.
9: Et donc, c'est pour ça que finalement, il y a bien des gens le 5 octobre qui ne vont pas aller voter en pensant au climat ou à l'environnement. Mais dans le fond, ce sujet-là, ces enjeux-là sont partout dans la campagne électorale.
1: Étienne Leblanc, merci beaucoup. On se retrouve la semaine prochaine.
9: Merci, Alec.
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1: On va maintenant parler d'économie, puisqu'un peu plus tôt ce matin, le New York Times a publié une nouvelle de dernière heure, un breaking news, sur la vente massive d'obligations américaines. C'est quand même assez inhabituel de la part d'un grand journal généraliste, et ça montre que les craintes des milieux financiers sur la dette américaine commencent à percoler dans le grand public, d'autant que le même article affirmait que la vente massive de bons du Trésor inquiétait beaucoup les investisseurs. Alors, on a voulu comprendre ce qui se passait exactement derrière cette histoire de dette américaine et à quel point ça pourrait nous toucher et influencer les actions de la Maison-Blanche. Avec nous pour quelques explications, Sébastien McMahon, stratège en chef chez IA Groupe Financier, gestion mondiale d'actifs. Monsieur McMahon, bonjour.
11: Bonjour.
1: Alors, expliquez-nous un peu, là, qu'est-ce que vous constatez sur les marchés? On a l'impression qu'il y a une crainte par rapport à la dette américaine.
11: Ben oui, il se passe plusieurs choses. Premièrement, juste pour rectifier le tir du New York Times, c'est pas comme si on voyait nécessairement des ventes massives d'obligations sur les marchés. Les taux d'intérêt se dirigent à la hausse dans le moment parce qu'il y a énormément de besoins d'emprunt. Donc, il y a beaucoup de firmes, par exemple, d'intelligence artificielle qui viennent emprunter de l'argent. Puis le loyer de l'argent, donc les taux d'intérêt sont à la hausse. Donc, je suis allé vérifier ce matin avec mes collègues qui œuvrent vraiment dans la gestion de portefeuille de revenus fixes d'obligations. Puis on voit pas vraiment des ventes massives, mais ce qu'on voit, c'est certaines craintes qui sont importantes, comme par exemple, est-ce que les pressions inflationnistes vont rester pendant longtemps? Est-ce que les gouvernements vont être capables d'avoir une posture fiscale qui a du sens pour les taux d'intérêt actuels? Est-ce que le marché va être capable de nourrir tous ces besoins d'emprunt-là au cours des prochaines années? Donc ça pousse les taux d'intérêt à la hausse, puis on va pouvoir rentrer dans le détail de chacun, mais c'est pas comme si on voyait vraiment des gens qui appuyaient massivement sur le bouton vente, là, pendant le moment.
1: Mais là, c'est que dans le fond, la dette américaine est rendue très, très élevée. On parle de 40 000 milliards de dollars. On ne sait pas trop où l'économie s'en va avec l'inflation du côté des États-Unis, les tarifs de la Maison-Blanche, les guerres commerciales, etc. Et dans le fond, pour être capable de financer sa dette, les Américains mettent de plus en plus d'obligations sur le marché, puis là, ça leur coûte plus cher financer leur propre dette parce que les investisseurs ont moins confiance aux États-Unis qu'avant. Est-ce que c'est un peu ça?
11: Oui, en grande partie, c'est ce qui explique l'enjeu. Il y a le Japon qui est dans une situation qui est encore pire. Là, en termes de pourcentage du PIB, la dette japonaise, c'est 240%. Aux États-Unis, les chiffres que vous avez dit là sont astronomiques. C'est 120% du PIB. Au Canada, quand on inclut le fédéral puis les provinces, on monte à 110%. Mais quand on regarde juste le fédéral, on est à 40%. Donc, le Canada, on peut dire qu'on est un peu mieux positionné que ces pays-là. Mais c'est toujours une question de trajectoire. croire? Est-ce que les Américains ont la capacité économique, mais surtout politique, d'éventuellement assainir leurs finances publiques? Parce que aux États-Unis, on peut dire, ben, les Américains taxent peu pour augmenter leurs taxes et régler le problème, mais est-ce qu'au niveau politique, c'est faisable? C'est ça la question. Donc, quand on regarde plusieurs ratios, et puis un ratio dans le moment qui est assez parlant, c'est qu'au Canada, là, dans tous les revenus qui sont perçus par les niveaux de gouvernement, que ce soit le fédéral, provincial, il y a 10% de ces revenus-là qui vont vers les intérêts sur la dette. Donc, pour chaque dollar de taxe, c'est 10 sous qui va sur la dette. Ou pour payer les intérêts de la dette, aux États-Unis, on est à 30%. Là. Donc, pour chaque dollar de revenu, 30 sous va sur la dette. Il y a un autre, sur les intérêts de la dette, 30 sous va sur la défense. Donc, il ne reste plus grand-chose après ça pour venir boucler le budget. Donc, c'est une question de trajectoire puis de perception.
1: Il y a une dizaine de jours, quand les négociations entre les États-Unis et le Canada ont achoppé, Mark Carney a fait une conférence de presse. Il a parlé de plusieurs choses dans cette conférence de presse-là. Et il a, à un moment donné, parlé de la dette américaine. Et là, on voyait que c'était l'ancien banquier central là, qui parlait. Là, celui qui était à la Banque d'Angleterre, à la Banque du Canada, qui a dit, vous savez, les marchés ne se préoccupent pas de quelque chose jusqu'à ce qu'ils s'en préoccupent. Et quand il s'en préoccupe, il est trop tard si la maison n'est pas en ordre. Il dit, la nôtre, elle est en ordre, on ne peut pas en dire autant. Et là, il parlait des États-Unis, de nos voisins. Dans le fond, c'est qu'on ne se préoccupait pas de la dette américaine. Et là, tout d'un coup, là, il y a des craintes dans le marché, puis il peut y avoir des incidences.
11: Exactement. Les marchés ont cette fascinante capacité-là d'avoir le focus qui n'est pas nécessairement partout en même temps. Puis il y a des sujets comme ça, l'endettement des États-Unis, de plusieurs pays développés. C'est un sujet sur lequel, je veux dire, on fait de la recherche depuis des décennies. Là. T'sais, on en parlait beaucoup, là, 10-15 ans déjà, à nos investisseurs. Et puis, tout d'un coup, il y a une conjoncture qui s'installe avec, OK, on a un Donald Trump qui peut-être voudrait faire perdre l'indépendance à la Banque centrale américaine. Donc ça pourrait avoir des enjeux importants sur le financement de la dette à long terme en raison de pression inflationniste. Les investisseurs mondiaux commencent à voir plusieurs pays utiliser de plus en plus l'outil fiscal, donc la dette, pour pouvoir supporter leur croissance. Puis là, faut vraiment pas négliger l'impact de toute cette vague de construction d'intelligence artificielle-là, qui la demande de crédit est assez forte. Donc, on a passé quelques décennies où est-ce que dans le monde, il y avait plus d'épargne que d'investissement. Donc, ça voulait dire que les taux d'intérêt restaient bas parce qu'il y avait de l'épargne qui cherchait des endroits pour s'installer, pour aller chercher des rendements. Mais là, maintenant qu'on voit des centaines de milliards de dollars de demandes d'emprunt pour bâtir l'intelligence artificielle, mais ça fait en sorte que là, ben, maintenant, il y a des alternatives, puis les taux d'intérêt sont poussés à la hausse. Fait que M. Carney a très raison de dire que dans le moment, c'est le sujet chaud. Il a raison aussi de dire qu'au Canada, on fait une bonne posture relative. On n'est pas le meilleur élève, mais on est meilleur élève que certains autres. Donc, on a notre maison un peu plus en ordre, on a plus de capacités. Mais aux États-Unis, s'il y a vraiment une épée de Damoclès, c'est éventuellement le marché obligataire qui pourrait venir discipliner l'administration Trump.
1: Qu'est-ce que ça peut avoir comme influence sur nous, ici au Canada, que ce côté-là, du côté américain, ça aille mal?
11: Ben, ce qui fait bouger la marée là, des taux d'intérêt, c'est vraiment le marché américain. Donc, si aux États-Unis, ça va très mal, les taux d'intérêt mondiaux devraient augmenter. Donc, au Canada, on devrait augmenter aussi. Donc, ça veut dire que financer des nouveaux emprunts, ça va coûter plus cher. Ça coûte pas plus cher financer les emprunts qui sont déjà faits, mais les nouveaux, ça va coûter plus cher. Ça amène encore le focus sur notre triple A. Notre triple A est très payant. Là, quand on regarde des taux d'intérêt 30 ans, ça nous coûte environ 1% de moins d'intérêt au Canada versus aux États-Unis. Donc ça, c'est des millions et des millions de dollars de moins d'intérêt payés par année. Donc ça nous amène avec cette importance-là de maintenir cette santé fiscale-là. Puis dans les recommandations qu'on fait et qu'on va continuer de faire au ministre des Finances pour le budget de cet automne, ça va être de s'assurer de, oui, naviguer les eaux troubles, mais en préservant toujours le triple A.
1: Mais donc, ça pourrait vouloir dire que même si c'est aux États-Unis que ça va mal, sur la dette, on pourrait devoir payer plus cher notre hypothèque ou notre prêt automobile, par exemple, parce que nos banques se financent aussi sur les marchés internationaux.
11: Exactement. C'est les taux d'intérêt de marché, donc les taux d'intérêt à 5 ans, à 10 ans et plus. Donc, si vous signez une hypothèque, généralement, une hypothèque, c'est une échéance de 5 ans. Donc, les taux d'intérêt de marché de 5 ans ont un impact sur les taux d'intérêt que vous allez être capable d'aller chercher si vous avez une hypothèque fixe, par exemple. Si aux États-Unis, le marché hypothécaire, c'est des hypothèques 30 ans. Donc, ce qui se passe sur les taux à 30 ans, ça a une importance qui est très élevée. Donc, à peu près partout dans l'utilisation du crédit, dans le coût de la vie, dans le coût des intérêts, ce qui se passe aux États-Unis dans le moment, c'est vraiment la marée qui fait monter et descendre tous les navires.
1: Sébastien McMahon, merci beaucoup pour les explications.
11: C'est un grand plaisir. Bonne journée.
1: Au revoir. Je rappelle que vous êtes stratège en chef chez IA Groupe Financier Gestion Mondiale d'Actifs. Merci beaucoup. Vous êtes nombreux à nous écrire depuis le début de la saison. En fait, depuis deux semaines, on reçoit beaucoup, beaucoup de textos et de courriels. C'est très, très agréable. Oui, sur la campagne électorale, sur différents sujets. Vous avez des idées également. On a reçu des messages là, sur la fonction publique, la réduction de la taille de la fonction publique. Un auditeur nous a écrit en disant « Oui, mais la population augmente. Est-ce que c'est pas normal qu'on ait un peu plus de fonctionnaires pour répondre aux besoins? » Très bonne réflexion. C'est intéressant. Bref, demain, on va essayer de peut-être parler d'immigration. Ça aussi, c'est un thème qui commence à prendre de l'ampleur dans la campagne électorale. On s'en reparle demain. Merci beaucoup d'être à l'écoute. On se retrouve donc demain 11h30, Maritime, midi 30. Bonne fin de journée.
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16: Bonjour, ici Michel Gaudreau à Saguenay. Il est 13h, voici nos informations. Une opération policière est en cours sur les rues Blériot et Élisabeth Riverain dans l'arrondissement de Chicoutimi à Saguenay. La police de Saguenay a bouclé le secteur. Les personnes vivant dans le quartier ne peuvent accéder à leur résidence pour le moment. Selon nos informations, les policiers tentent de procéder à l'arrestation d'un individu et plusieurs voitures de patrouille ont été aperçues dans le quartier au cours des derniers jours. La bretelle en direction du boulevard de Tadoussac à la sortie nord du pont du Buc est fermée actuellement en raison d'un camion qui a déversé son chargement sur la chaussée. Les gens qui souhaitent circuler vers l'est doivent emprunter la rue Roussel. Une opération de récupération et nettoyage est en cours. Elle pourrait prendre quelques heures. Donc, il s'agit d'un chargement de terre. Bien, les libéraux fédéraux jubilent au lendemain de leur victoire lors des élections partielles d'hier au Québec, en Ontario et en Colombie-Britannique. Le résultat du scrutin dans Chicoutimi-le-Fjord au Saguenay-Lac-Saint-Jean retenait particulièrement l'attention et la victoire du Parti libéral a été sans équivoque avec plus de 50 % des voix. Les précisions de Valérie Gamache.
17: Daniel Gobeil devient donc le 45e député libéral de Mark Carney au Québec. Une victoire que le premier ministre considère comme un appui à sa stratégie face à Washington. Une victoire pour l'unité canadienne, a ajouté le député élu de Chicoutimi-le-Fjord. On peut écouter le premier ministre et le nouveau venu dans son caucus.
18: Je crois que le message est clair. Les électeurs ont donné une vote de confiance dans le plan de gouvernement. Ce n'est pas des questions de Donald Trump, c'est la question qu'est-ce qu'on fait maintenant ici au Canada afin de bâtir un Québec fort, bâtir un Canada fort.
19: Les gens qui veulent unir le Canada, bâtir des collectivités fortes, ont voté libéral en ce moment.
17: La défaite est difficile à encaisser, particulièrement pour les conservateurs. Au bureau de Pierre Poilievre, on dit que le chef n'a pas l'intention de réagir aux résultats de la partielle, ni en personne, ni même sur les réseaux sociaux. Sur le compte X, le Parti conservateur a félicité les candidats, mais le chef n'a même pas relayé le message. Cela dit, pour l'ancien ministre conservateur, Jean-Pierre Blackburn, qui a été pendant plus de 15 ans député au Saguenay, année, la défaite n'a rien à voir avec le leadership de Pierre Poilievre.
20: Pour moi, je peux pas lui faire de reproche. Ce serait injuste de lui faire un reproche. C'est pas à cause de M. Poilievre qu'on a perdu cette élection-là. C'est vraiment la question circonstancielle des discussions entourant des tarifs douaniers.
17: De son côté, le Bloc québécois estime que les résultats démontrent que le parti est la seule opposition aux libéraux au Québec. Ici Valérie Gamache, Radio-Canada, Saguenay.
16: Les inondations qui ont frappé l'Himalaya au Népal et en Chine il y a près d'une semaine ont fait jusqu'ici un peu plus de 1000 morts. Quelques 4500 personnes manquent toujours à l'appel, dont une trentaine de Canadiens. Les secouristes poursuivent leurs recherches, mais avec les jours qui passent, l'espoir s'amenuise pour les proches des disparus. Éric Plouffe a préparé ce qui suit.
21: À Katmandou, de nombreuses photos de disparus ont été placardées sur un mur par des proches qui espèrent encore pouvoir les retrouver depuis la crue dévastatrice de la semaine dernière. Mais Sarita, une femme de 30 ans, dit qu'après 5 ou 6 jours, elle n'a plus espoir de retrouver vivants 5 de ses proches. Elle ajoute qu'elle espère au moins que les corps seront retrouvés. Sur le terrain, les équipes de secouristes accompagnées de chiens de recherche continuent de passer au peigne fin la boue, les rochers, les débris à la recherche de milliers de personnes toujours portées disparues.
22: Sur place, c'est vrai que la situation est extrêmement compliquée. Hein.
21: Rémi Serrier est le fondateur de l'association française Un objectif pour demain, qui coordonne des missions humanitaires au Népal.
22: Nos équipes sont mobilisées, on lance des gros convois, notamment alimentation, des besoins en termes de médicaments, de matelas, tout ce qui est lié à l'eau aussi.
21: Les routes détruites et l'effondrement de structures comme des ponts et les glissements de terrain rendent difficiles les opérations de sauvetage, en particulier dans les zones reculées. La surpopulation dans les centres qui ont été mis en place pour accueillir les déplacés, comme dans des écoles, inquiète les Nations unies qui estiment que cela peut, avec le manque d'intimité, augmenter les risques de harcèlement des femmes et réduire l'accès des victimes à l'aide. Éric Plouffe, Radio-Canada, Montréal.
16: Le chef de la minorité au Sénat américain, Chuck Schumer, s'apprête à présenter un projet de loi visant à mettre un frein aux nouveaux droits de douane imposés par Donald Trump sur les produits canadiens et aux tarifs distincts liés au recours au travail forcé dans les chaînes d'approvisionnement. Le mois dernier, le président américain a imposé au Canada des droits de douane de 50 % sur de nombreux produits après l'échec des négociations commerciales entre les deux pays. Christophe Berthelot, un joueur de 20 ans, a été choisi capitaine des Saguenayens de Chicoutimi dans la Ligue de hockey junior maritime Québec. Au début de sa carrière junior en 2022, le hockeyeur de Saint-Eustache avait été sélectionné tardivement en 10e ronde du repêchage. Le nouveau capitaine qui a soulevé la coupe avec les Sags le printemps dernier se dit fier de cette reconnaissance.
23: C'est vraiment une belle reconnaissance. Tu sais, ça fait, je vais en voir sur ma 4e année ici à Chicout. Puis c'est vraiment une belle fierté de pouvoir porter cette lettre-là sur mon chandail pour ma dernière année junior. Je pense que chaque bon capitaine, c'est quelqu'un qui transmet les valeurs de l'équipe. Tu sais, on a beaucoup de nouveaux cette année, fait que transmettre les valeurs de l'équipe, le sentiment d'appartenance, comme un peu Johnny l'avait fait, Johnny Desrosiers, ma première année, puis après ça, il y a eu Kassim qui est venu pour continuer là-dessus. C'est sûr que c'est une de mes objectifs cette année-là.
16: Voilà, c'est 18 degrés à Robertval, 21 à Saguenay, c'est ensoleillé. 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
1: C'est sûr que je n'ai pas donné tant de temps. Eh bien, suite au succès du prologue et maintenant au succès de l'épilogue, le segment officiel de l'émission durera dorénavant le temps du thème. Moins de 30 secondes.
24: On peut juste avoir un épilogue puis un prologue?
1: Ben, je pense qu'ultimement, c'est ce que les gens veulent entendre. Vous écoutez La Journée est encore jeune sur Ici Première. Merci tout le monde, on se retrouve demain. 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Parce que non, c'est vrai, on essaie de pas le dire, mais vous savez, si vous écoutez sur Audio, et puis c'est pour faire un peu la promotion de cette application merveilleuse qui est Audio, je suis de plus en plus associé avec cette application.
24: Ben oui, donc, hein?
1: Et puis, une histoire de rêve. Et allez sur Audio et puis écoutez l'émission complète, vous avez souvent des petites surprises à la fin.
24: Il y a des gens en colère, là, parce que ça passe pas sur tout.tv, ça passe pas à RTV, il faut vraiment aller sur Audio.
1: Ah non, c'est ça, ça passe pas à la télé. C'est parce que hier, notre épilogue était une parodie de l'émission de Patrice Roy, qui est vu par 450 000 personnes 35, sur les YouTube. 435 000 personnes, mais ça va vite, là. Ça augmente. Et c'est parce que Patrice Roy a commencé un podcast où il se déguise en lui-même, mais version cool. Et on a essayé de faire la même chose. Cool. Et puis ça fonctionne très, très bien. Donc, vous pouvez nous écouter de temps en temps. Vous allez sur les réseaux sociaux, vous allez pouvoir le voir. Mais on travaille très fort avec RTV. Il y a Netflix
0: qui est très intéressé à voir notre version de Hors des ondes qui s'appelle Encore en ondes.
24: Wow.
0: Alors voilà. Sinon, Olivier, ben, je vous laisse aller là, parce qu'on a une grosse journée devant nous.
2: Oui, oui, oui. Olivier.
0: Un de nos meilleurs duos depuis longtemps.
2: 24-7.
0: Allez-y.
24: On s'en va à Chicout pour commencer, parce qu'hier avait lieu trois élections partielles au Canada, dont une dans Chicoutimi-le-Fjord, ou le F-George. On avait droit à une lutte à trois, et jusqu'à la dernière minute, les candidats tentaient de convaincre les citoyens, tels que rapportés par nos collègues de Radio-Canada.
3: Une soixantaine de bénévoles étaient en action sur le terrain.
4: Faut pas lâcher. On est là, on était là toute la semaine.
24: Donc ça, c'est le candidat conservateur qui était sur le terrain. Les libéraux, eux, aussi sur le terrain.
4: Ça fait partie, après 36 jours, on veut marcher... Oui, des entrevues, mais du porte-à-porte, aller voir les gens, puis vraiment, là, être pour être leur voix, il faut vraiment prendre le pouls de la population.
24: Et le bloc, terrain aussi?
5: Pour moi, c'était même impensable de ne pas être sur le terrain. Jusque-là, on est présent, on serre des mains, vous l'avez vu, on était au restaurant, on va continuer toute la journée. C'est un incontournable, je ne me serais pas vue ailleurs que sur le terrain.
24: C'est un incontournable d'être sur le terrain, effectivement, à moins d'avoir un hélicoptère. D'ailleurs, le député de Jonquière, qui lui, qui prêtait main forte à la candidate du Bloc, Mario Simard, il n'a presque pas eu de break, lui non plus.
25: Depuis le 26 juillet, vous avez passé tous les jours sur le terrain?
26: Tous les jours, peut-être un après-midi off pour m'occuper de ma femme. Il faut, une fois à l'occasion, s'occuper de sa famille. Mais sinon, oui.
24: Oui,
0: un pas après-midi, non plus.
24: Un après-midi pour s'occuper de sa femme. Donc, dans son agenda, entre aller sur le terrain, aller porter le char au garage, il y avait aller m'occuper de ma femme. Son chef, Yves-François Blanchette, lui, dans son dernier point de presse, pensait pas que la guerre tarifaire allait influencer le vote.
27: L'angoisse compréhensible des gens face à Donald Trump a favorisé les libéraux en 2025. C'était l'entièreté de leur narratif. Mais là, c'est complètement différent. On n'a pas senti une vague de gens qui disent « Ah, cette fois-là, je vais voter libéral. » Parce qu'ils savent bien que le pâté chinois il est réchauffé, là, d'une part.
24: Voilà, peut-être un petit problème.

0: Même de flair ici, là, il n'a pas senti de vague, mais il a senti du pâté chinois. Si vous voulez le secret du pâté chinois de José Lito.
1: Et de Véronique Béliveau, écoutez le prologue.
0: Oui, alors voilà. On nous avait donc prédit des résultats très serrés à RDI comme à LCN.
2: Les 75 000 électeurs de la circonscription fédérale de Chicoutimi-le-Fjord peuvent voter. Et Olivier, on s'attend à ce que les résultats rentrent tard.
3: Oui, voilà. Et on devrait veiller tard, nous aussi, Julie. Pourquoi? Parce que ça s'annonce extrêmement serré.
4: Finalement, Alex, ça n'a pas vraiment eu lieu. Les libéraux ravissent la circonscription conservateur et l'avance est nette et précise. Hein? Nette et précise.
0: Nette et précise. Oui, le suspense a duré le temps d'une pause publicitaire de Vidéotron. Parti libéral, 51%. Bloc, 33%. Conservateur, 12%. Donc, c'est même pas passé proche. Disons que ça sentait plus la soupe chaude que le pâté chinois pour Yves-François Blanchette, comme l'a plus ou moins constaté Anne-Marie Dussault.
5: Tout à l'heure, je parlais de Jason Kennedy,
6: l'ex-premier ministre. Il est arrivé sur les lieux avec un certain sourire. Il doit être assez triste.
1: Il s'est en répète ou?
0: Sourire, triste.
1: Oui.
0: Donc, toute une gamme d'émotions. La bonne nouvelle pour les amateurs de pâté chinois, c'est que le nouveau député Daniel Gobeil, anciennement des producteurs de lait du Québec, trouve ça important le manger.
1: Ben.
7: Ça doit être un sujet qui vous est cher quand même, la gestion de l'offre.
8: Ben, c'est certain. J'ai toujours défendu les producteurs de lait du Québec, tous les producteurs agricoles, effectivement. Je pense que comme nation, il faut se nourrir. L'importance d'avoir une alimentation, la sécurité alimentaire, la souveraineté alimentaire.
0: Alors voilà, enfin, un député qui pense que la nation doit se nourrir et que c'est important d'avoir une alimentation. Il pourra porter ce message à Ottawa au nom de tous les mangeurs du Québec.
1: Je vous remercie beaucoup, Olivier. Savez-vous c'est quoi l'astuce de Bernard Fortin pour son pâté chinois?
0: Non.
1: Moi non plus, je vais le lire pendant que j'écoute la prochaine entrevue. Merci. Pour vrai, c'était une...
9: La chronique de David Thibodeau, correspondant à Vancouver, est une présentation de Cannabici, fier producteur de cannabis à Kamloops. Cannabici à Kamloops. Il n'y a pas de fumée sans bœuf.
0: Il nous a demandé, savez-vous c'est quoi de la bœuf?
1: Mon Dieu. Alors, son exil dans l'Ouest se poursuit, mesdames et messieurs. On le retrouve à nouveau cette année. C'est notre ami David Thibodeau. Comment ça va, David?
10: Ça va les gars, ça va. Je viens de fêter mes 6 ans de mariage avec Vancouver. J'aurais voulu des confettis, des applaudissements, quelque chose.
1: Ah mon Dieu. Je peux vous donner c'est quoi le truc de Bernard Fortin pour son pâté chinois si vous voulez.
10: Voyez donc, pas du pulled pork.
1: Non, c'est que au moment de préparer la viande, il ajoute un ingrédient très très simple, du jus de cuisson, un petit bouillon de poulet.
0: Bon,
10: ben 6 ans de mariage avec Vancouver, Jean-Philippe, ce sont les noces de Chypre. Ça représente la maturité et la profondeur, deux qualités que les gens dans mon entourage me donnent régulièrement. Encore hier, là, on me reprochait que la maturité, j'avais ça creux. Fait que 6 ans dans l'Ouest, 6 ans d'hypothèque qui m'oblige à demander chaque mois une avance sur mon plan de pension à Radio-Canada. 6 ans à me sauver de la maison Columbia. 6 ans, Jean-Philippe, à découvrir la Colombie-Britannique comme si j'étais un touriste qui venait de débarquer ici. C'est ça le secret des noces de Chypre, les gars. OK, maintenant, je regarde la checklist de ma chronique puis tout ce que j'ai à vous livrer. Puis mettons que je voulais me risquer à faire un peu d'interaction avec vous malgré les délais techniques, là.
1: Ouais.
10: À cause que je suis loin de vous, on l'essaye-tu pareil?
1: Oui, oui.
10: OK?
1: Ouais.
10: OK, les gars, puis j'ai une question dans mon sac à questions.
1: OK.
10: Puis dites-le-moi quand c'est fait, parce que là, je vois rien, puis je suis occupé à jouer un centre d'effets de gars qui fouille dans un sac de questions.
1: OK, okay? On l'a, là.
10: Oh. OK, vous avez pigé une question d'actualité. Bravo. Quel est votre plan d'eau préféré au Canada? Interactionnons, c'est peut-être pour aller faire la pêche à la grise.
1: Le lac America.
10: OK, oui, ça aurait pu être un étang aussi, Ça va être une flaque d'eau, Jean-Philippe, si vous n'avez pas voyagé beaucoup.
1: Ouais.
10: Autre chose?
1: Le lac Orford.
10: Olivier?
0: Le lac Saint-Jean.
1: Ça va être bien long, ce temps-là?
0: Ben
1: ou...
0: F. Jord?
10: Non, mais c'est parce que je m'attendais que vous ayez nommé, je ne sais pas, un plan d'eau cervical de quelqu'un, puis on ne peut pas se faire cancel pour des jokes d'hydrocéphalie. C'est vécu. OK. Les garçons, comme correspondant à l'autre bout du pays, je m'engage à vous faire découvrir les endroits les plus étranges et les phénomènes les plus méconnus de l'Ouest, vous le savez, puis tout ça avec des histoires qui sont vraies, puis des affaires qui sont pas vraies, comme dans mon balado Trop beau pour être faux. Plug! Alors, dans la chronique d'aujourd'hui, il y aura 4 mensonges. Il suffit de les entourer au crayon feutre quand vous les entendez comme ça. C'était pas du ski, c'est un crayon feutre. Et aujourd'hui, vous l'aurez deviné grâce à notre super interaction, je dois vous parler d'un lac de la Colombie-Britannique qui est sur toutes les lèvres. Le lac Williston, le plus grand lac de la province à 1000 km au nord de Vancouver. Okay. Tout le monde en parle cette semaine parce qu'il s'est passé là, attention, un phénomène naturel étrange, explicable, ou ce qu'un candidat du Parti conservateur appellerait un complot. OK?
1: OK.
10: Un matin du mois d'août, alors que le lac Williston était bien calme, un pêcheur du nom de Rocky Avery Avery, un habitué de la place, scrutait l'horizon en se disant « Hey, on est-tu

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3: Oui, mais BC Hydro sont plus du genre à allumer un bâton dansant puis envoyer des ondes positives à l'île en disant « Le problème va disparaître tout seul ». Ben, ça perlit pas perte, c'est exactement ce qui est arrivé. Quand ils ont essayé de localiser l'île par satellite, ben, ils l'ont pas retrouvée. L'île s'est sauvée, guys! Est-ce que Rocky Avery avait fait de la microdose ce matin-là? Est-ce qu'un promoteur immobilier du BC a flairé la bonne affaire et construit un paquet de condos dessus avant de remorquer l'île offshore? Est-ce que ça a rapport avec les chiffres 4, 8, 15, 16, 23, 42, ceux qui savent, savent? Est-ce que c'est au BC que les îlots se cachent pour mourir? Est-ce que ça se peut vraiment pas, une île qui disparaît? Ou est-ce que tout ça, c'est juste trop beau pour être faux? À vous.
4: Mais là, c'est quoi les mensonges là-dedans?
3: Malheureusement, c'est tout le temps qu'on a. Fait que faites vos recherches sur le lac Williston, les gars. Mais il y en a quatre. Est-ce que vous les avez pas trouvés? Il n'y a pas de crayon. Vous n'avez pas encerclé au crayon feutre les quatre?
4: Non.
3: Ben, non. Tiens, attends, c'est comme ça. Là, il y en a un. Il y en a, ça me semble, sont évidents.
4: La deuxième.
3: On peut garder ça pour l'épilogue?
4: OK, on va garder ça pour l'épilogue, David. Je vous remercie beaucoup, hein?
3: OK, tantôt, là.
4: Bye.
5: Ça a l'air d'être vrai, ça.
6: Je comprends plus.
7: Ville de Québec.
4: Oh!
5: Qu'est-ce qui s'est passé? Chicoutimi, Colombie-Britannique, Québec. On fait le tour du monde.
4: Voyons donc, vous!
5: On s'en va à Québec où le chef de l'opposition, Stéphane Lachance, a fait jaser dernièrement. Si vous ne le replacez pas, c'est un ancien candidat du Parti conservateur du Québec qui gagne en popularité, comme il l'expliquait lui-même.
8: J'ai commencé une campagne électorale avec 2 %. J'ai fini avec 24 % où j'ai battu un illustre ancien ministre. Alors, c'est la même chose. En fin de semaine dernière, j'étais dans la région de Rivière-du-Loup et on m'a même reconnu dans un Super C. Alors, écoutez, je pense que le travail est fait.
5: Le travail est fait.
4: Bon, il y a une chemise noire, hein?
5: Oui.
4: C'est tout.
5: OK. Une personne, donc, dans l'allée des concombres au Super C lui a dit « Hey, il me semble que je vous ai vu quelque part. Travail est fait. » Ça l'a mis en confiance pour prendre la parole sur un enjeu très important au conseil municipal.
9: Monsieur le Président, si je prends la parole au moment d'amorcer cette seconde partie de la séance, c'est pour aborder un sujet qui touche au cœur même de la gouvernance et du respect de nos institutions démocratiques.
5: C'est gros, très gros. Oui. Est-ce qu'on parle ici du troisième lien, des arbres abattus pour le tramway, de l'expansion des Ashton à Montréal? Ben non.
9: Pendant la pause estivale, l'administration municipale a décidé d'accrocher aujourd'hui une plaque de l'UNESCO qui est désormais fixée au mur de notre salle du conseil.
5: Cool. Oui, la ville a installé une plaque de l'UNESCO dans la salle du conseil. L'UNESCO, cette terrible organisation de l'ONU là, vouée à faire la promotion de l'éducation, de la science et de la culture. C'est parce que Québec a été désigné récemment région de biosphère par l'UNESCO. Et ce qui inquiète M. Lachance, c'est l'influence que l'UNESCO pourrait avoir sur le conseil, surtout qu'ils ont déjà retiré le crucifix de la salle récemment.
4: Ouais.
9: Alors, je pose la question, comment on peut retirer un symbole patrimonial au nom de la neutralité pour ensuite imposer une plaque d'une organisation supranationale d'influence au sein même de l'enseigne politique? J'ai l'impression qu'on applique un principe de neutralité à deux niveaux. Est-ce que nous avons réellement besoin qu'une plaque vienne rappeler aux élus dans la salle du conseil comment ils devraient voter selon un agenda international?
5: Donc, si on a rejeté le crucifix, on ne devrait pas accepter la plaque de l'UNESCO. Donc, quand viendra le temps de voter là, sur la largeur des trottoirs à Charlebourg, ben les conseillers vont peut-être ressentir le regard inquisiteur de la plaque de l'UNESCO dans leur dos. Mais les mots clés là-dedans, ça semble être organisation supranationale et agenda international, parce qu'à Radio X, on a révélé un petit peu plus sur ses inquiétudes.
10: L'UNESCO, puis toute l'idéologie C40, c'est tout attaché ensemble. L'administration actuelle, c'est des gens qui pensent C40. Regardez ce que Québec Fort et Fier propose. C'est tout en ligné sur le C40. Là. La densification, l'élimination
11: des déchets,
10: la gestion des déchets, les vélos. C'est une pensée C40.
5: Oui, la fameuse pensée C40, c'est que ça, c'est quand une ville essaie de pas ressembler à un stationnement géant, en gros. Okay. C40, c'est un réseau de maires de toute la planète qui veulent combattre les changements climatiques en aménageant nos villes comme du monde. Et on parle, entre autres, de la ville 15 minutes où tout est accessible dans un court rayon. Mais c'est aussi, pour certains, un plan des élites mondialistes pour nous empêcher de sortir de notre quartier en instaurant des confinements climatiques. En plus, George Soros a donné de l'argent à cette organisation-là. Oh, ben là. Valérie Plante en a été vice-présidente. C'est assez inquiétant. Mais Bruno Marchand, lui, trouve ça plutôt franchement spécial.
12: Comparer l'UNESCO à un organisme religieux, il faut quand même être, j'ai envie de dire, avoir du fond autour de la tête. Là.
5: On dirait une pub de Fix Auto, il faut être le fameux

0: Bon AF, là, avoir du front tout le tour de la tête.
1: Je vous remercie beaucoup, Olivier.
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1: Écoutez, c'est notre émission spéciale Québec. On va aller parler à Karine Gagnon, qui est directrice adjointe et chroniqueuse au Journal de Montréal, Journal de Québec, pardon. L'UNESCO, dans les couloirs de la mairie de Québec, c'est une invasion internationale, n'est-ce pas, Karine?
3: Écoute, j'écoute tout ça puis je me dis, on a l'air brillant, Québec, hein, avec certains représentants, là, sérieusement. Mais, ça vole pas haut.
1: Paraît-il que M. Lachance, sa popularité est grandissante. Vous qui êtes à Québec, Karine, et vous, ben, comme les candidats là, dans le F-George, vous êtes sur le terrain, vous prenez le pouls de la population. Mais M. Lachance, est-ce que c'est vrai que sa popularité grandit?
3: Non, ben je pense que M. Lachance, il est très présent sur les ondes de Radio X, ouais. Il est très présent sur les réseaux sociaux aussi, mais tu sais, il reste qu'il a juste fait élire 3 personnes, dont lui-même, pour son parti, sur 21 aux dernières élections municipales, qui, à ma connaissance, étaient l'automne dernier. Tu sais, je pense que là, il se crée un personnage, là, mais sa popularité dans les faits là, est pas si grande que ça. Là.
1: Mais est-ce qu'il est en train de prendre la place du maire Marchand qui, lui, passe son temps à Montréal? C'est ce que je lisais aussi dans les différents journaux. Là.
3: Je pense que M. Marchand doit se méfier. Là. Non, non, mais tu sais, sérieusement, je pense que il veut s'accorder une forme d'importance, mais M. Lachance, la vérité, c'est qu'il est rarement sur les priorités puis les dossiers. Tu sais, quand on parle de lobby pour l'UNESCO, là, je peux vous dire que moi, ça me fait ça me renverse, puis il y a beaucoup de gens à Québec qui sont gênés de ça, là. Tu sais, il me semble qu'on a d'autres enjeux, d'autres priorités. Puis tu sais, je vous ferai remarquer qu'ils sont sortis de la salle du conseil là, quand la plaque a été présentée, là. C'est un peu être à côté de la coche, là, comme on dit, là, quand on pense qu'il y a des enjeux à Québec pas mal plus importants. Là.
1: C'est sûr que ça doit pas être très menaçant pour le maire actuel, surtout si l'opposition ressemble à ça. Maintenant, bon, il y a encore 3 ans avant les prochaines élections, on a le temps de reparler des municipales. Écoutez, vous dites qu'il se passe des choses à Québec. Juste avant de passer au prochain sujet, si vous me le permettez, là, j'écouterai notre ami Stephen Blainey qui, lui, a encore des meilleures idées pour la Ville de Québec. On l'écoute.
4: Ce que j'ai réalisé, je regardais un peu sur YouTube, bien franchement, j'ai vu qu'il y avait beaucoup de pays, même notamment en France, c'est une technologie émergente pour le bouclage, pour des réseaux de transport en commun. C'est rendu...
5: Vous voulez que les cabines passent au-dessus du fleuve? Alors qu'on ferme le pont parfois quand il y a du glaçage, puis il y a des vents.
4: Tu relies les deux réseaux de transport en commun. Okay. Si des télécabines peuvent rouler à Whistler, je suis sûr qu'ils peuvent passer au-dessus du fleuve.
1: Ben ça, c'est pas fou. C'était le maire de Lévis qui avait l'idée d'un 4e lien. Qu'est-ce qui se passe chez vous,
3: Stancy? Des liens? À Québec, on a des liens.
1: Mais écoutez, l'idée n'est pas complètement folle non plus d'imaginer un téléphérique. Mais encore une fois, puis si on se base sur les dossiers de l'UNESCO, il n'y a pas des affaires plus urgentes à gérer dans la capitale nationale ou en tout cas dans les environs?
3: Ben moi, c'est ce que j'écrivais ce matin. Puis il faut pas rêver en couleur non plus. Monsieur Blainey, là, il présente ça comme un moyen de mobilité pour se déplacer entre les deux rives. Il reste que moi, j'en ai vu plusieurs à travers le monde, là, puis tu sais, ça reste que c'est beaucoup un moyen de déplacement touristique. C'est comme un attrait. Sauf que Monsieur Blainey, il devrait être conscient quand même qu'il y a d'énormes problèmes sur son territoire. Là, je sais pas si vous avez eu l'occasion dans les dernières années de passer par l'Avin à la hauteur de Lévis.
1: Oui.
3: Bon, là, présentement, il y a des travaux.
1: Ça, perlipopette, c'est long?
3: Ben, c'est parce qu'il n'y a pas de lien est-ouest. Il y a un transport collectif qui est digne des années 60. Tu sais, je pense que.
1: C'est-à-dire qu'on peut fumer des autobus?
3: Ben, presque. Je vous dis, là, on est quasiment rendu là. Fait que, tu sais, à un moment donné, de nous sortir le 4e lien, là, alors que le 3e, il n'est pas convaincant encore, là, non plus, là, tu sais. Heureusement, on n'en parle pas trop dans cette élection-là, mais il reste qu'on n'est pas convaincu que ça va être une solution non plus.
1: Ben, écoutez, il nous reste encore une trentaine de jours de campagne, donc on a le temps de discuter de plein de sujets qui intéressent la capitale nationale. D'ailleurs, les partis se battent pour se faire élire dans votre région. J'imagine que c'est les moments de l'année où on se sent désiré.
3: Ah, écoutez, on est désiré de toutes parts, courtisé de toutes parts, mais sérieusement, tous les partis pourraient faire élire un candidat ici. Là. Donc, c'est sûr que c'est une bataille qui est intéressante. Je sais que là, les projections, et etc., donnent beaucoup de sièges aux conservateurs. Moi, je dis respirons par le nez, parce que à date, ça s'est jamais concrétisé encore. Je dis pas qu'il faut élire personne, mais il peut y avoir des courses à trois là, qui se dessinent dans plusieurs circonscription. Et ça, le fait d'avoir une course à trois, tu sais, ça peut bouger un petit peu, puis ça peut prendre une toute autre direction. Je peux vous dire que le Parti conservateur, c'est pas au centre-ville de Québec, dans l'Ouest, dans bien des secteurs, là, c'est pas très populaire.
1: C'est pas très populaire. Toujours est-il que je regardais les plus récentes probabilités sur Québec 125. On donne une c'est des probabilités, c'est des statistiques qui sont calculées, évidemment, sur une image de sondage, mais on a 8 sièges potentiels sur 12 à Québec pour le Parti conservateur du Québec. C'est jamais arrivé qu'on était si près d'un siège ou même de plusieurs sièges pour ce parti-là. Donc, il se passe quelque chose pour vrai dans la région.
3: Il se passe quelque chose, mais en même temps, là, on assiste à une remontée de la CAQ et depuis la semaine dernière que je dis, attention, parce que là, on tient pas compte du fait que la CAQ pourrait remonter ici aussi. Puis là, on le voit dans les statistiques, dans les sondages. Alors, si ça se produit, s'il y a des courses à trois, on sait pas quel parti va réussir à passer. Puis c'est pas dit que ça va être M. Duhem, parce que M. Duhem, il a aucune chance de former le gouvernement. Alors là, c'est sûr qu'il met toutes ses billes dans la région de Québec, met tous ses efforts, il parle juste de ça. Mais sauf que ça veut pas dire que les gens vont avoir envie que ça soit lui qui représente une bonne partie de la région de Québec en n'étant pas au pouvoir.
1: Non, toujours est-il que si on imagine le Parti conservateur en ramasser 3-4 ou même 5 sièges dans ce coin-là, c'est 5 sièges avec lesquels le maire Marchand va devoir négocier, parce que on peut imaginer qu'une balance de pouvoir se peut pour le Parti conservateur. Le maire Bruno Marchand et Éric Duhem assis à la même table pour parler de l'avenir de la ville, de l'avenir de parler des changements climatiques, du fameux agenda C40. J'ai l'impression que ça va faire des gros journées, là.
3: Oui, mais en même temps, c'est beaucoup la Rive-Nord, c'est beaucoup la Couronne-Nord de Québec. Ça fait que ça sera pas tellement... ils seront pas si puissants. T'sais, là, je sais que ça sort comme ça, là, un peu partout, mais quand on regarde ça... à Québec, vu de Québec, ça sera pas le pouvoir pour M. Duhem. Là. Ça sera pas ça. Puis, je pense que M. Marchand a quand même l'habitude là, de négocier avec le chef du Parti conservateur, qui est il a été beaucoup un chroniqueur à Radio X. Donc, il a l'habitude aussi de composer avec ça. D'ailleurs, M. Duhem, il présente plusieurs chroniqueurs de Radio X ou co-animateurs et etc. Là, dans la région de Québec, j'avais fait le calcul. Je pense que c'était 5 ou 6 en l'incluant, là. Donc c'est quand même énorme. Tu sais, en Beauce, un petit peu partout. Là. Donc faudra voir. Moi, je le donne pas gagnant encore.
1: Écoutez, vous êtes probablement une journaliste aguerrie, parce que très peu de d'analystes ont envie de donner tout de suite le pouvoir, par exemple, au Parti québécois qui était à 39 il n'y a pas si longtemps, 39 dans les intentions de vote, qui est redescendu à peu près à 33, 30, même 29 là, dans les derniers sondages. Ça peut monter, ça peut descendre. Maintenant, clairement, les gens de votre région ont une oreille pour le discours du Parti conservateur, entre autres. Je veux savoir qu'est-ce qui les distingue du reste du Québec si c'est si difficile pour le parti d'Éric Duhem de percer dans ces autres régions-là?
3: On n'arrête pas de parler du mystère Québec, mais tu sais, c'est que Québec est quand même assez divisé. Tu sais, moi, j'ai beaucoup dit qu'il y avait un climat social qui était très clivant. C'est très difficile. C'est redevenu difficile dans les dernières années. C'est dommage, mais ça fait en sorte que c'est pas une pensée unique. C'est très différent selon le territoire, selon le côté de la rive aussi, la rive sud, la rive nord. On voit pas nécessairement pareil. Écoute, je ne sais pas si on peut parler d'un mystère Québec ou tout simplement de diverses opinions là qui diffèrent ou qui divergent sur notre territoire. Là, mais bon, moi, je me permets de vivre d'espoir. Là.
1: Écoutez, on va s'en parler. En attendant, il nous reste une quinzaine de secondes. Je fais tout le temps ça avec les chroniqueurs politiques. Votre gageure pour les prochaines élections?
3: Moi, je dis la CAQ minoritaire.
1: Mon Dieu! OK, on met ça dans notre tableau. Vous pourriez remporter 10$, Karine. Merci beaucoup, on se reparle.
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7: Ici Émilie Perrault, aujourd'hui à l'émission Le luxe du temps. C'est ce qu'on s'offre tous les mardis chaque semaine. On trouve important de créer une bulle pour mettre en valeur le travail d'un auteur ou d'une autrice. Et aujourd'hui, on passe les 30 prochaines minutes en compagnie de Dominique Fortier. Bonjour Dominique.
8: Bonjour Émilie.
7: Pour Chambre noire, qui est un des romans les plus attendus de cette rentrée littéraire. Pas pour te ajouter de la pression, Dominique Fortier.
8: Aucune pression.
7: Pas besoin, hein? Il y en a déjà assez, mais j'ai l'impression... Je dis que c'est un des romans les plus attendus, mais j'ai l'impression que c'est un roman que toi, t'attendais pas. Il t'a pris par surprise un peu, ce roman-là, Dominique, non?
8: C'est vrai que moi, j'écris assez lentement d'habitude. Il me faut à peu près 1 an et demi, 2 ans avant d'achever un manuscrit. Puis ce livre-là, je l'ai commencé le 11 août 2025. J'ai la date exacte. Puis j'ai terminé une première version au mois de novembre de la même année. Donc, j'ai presque l'impression que c'est comme s'il avait été déjà écrit. Mm. Que je ne faisais que le transcrire. Par moments, ça m'était pas arrivé. Ça m'était jamais arrivé.
7: Vraiment. Mais je peux dire que tu es un excellent canal, Dominique, parce que c'est un livre magnifique. Il va être question de l'art de la photographie. Et c'est un drôle de hasard parce que demain, on va aussi en parler avec le réalisateur Kim Nguyen, dont le documentaire Une photo à Saïgan, coup de feu sur deux vies, fait aussi même lui parler une photo. Donc, il y a peut-être quelque chose dans l'air du temps.
8: Peut-être.
7: Des fois,
8: on sait pas. De la photo.
7: Il y a des hasards. Et en deuxième heure, on a un fan club qui est consacré à Félix Leclerc. Là, c'est le temps de nous écrire. Quelle est votre œuvre préférée de Félix? Est-ce qu'il y a une citation que vous aimez particulièrement? Vous pouvez nous écrire via la bulle de conversation sur Radio-Canada Audio. Également, on va aller faire un tour en Gaspésie pour parler avec l'illustratrice Orbi et son dernier livre, Le Prouteur rayé. C'est une histoire qui a été imaginée par une petite autrice de 5 ans qu'on aura aussi la chance d'entendre. Aujourd'hui, elle a 9 ans, mais au moment où elle a écrit cette histoire, elle avait 5 ans. Et une voix dont on s'ennuyait à la radio. Je suis très heureuse de vous annoncer que Manal Drissi se joint à l'équipe d'Il restera toujours la culture et son mandat, ce sera de nous guider vers du temps d'écran de qualité. Tous ces gens réunis pour prouver encore une fois qu'il restera toujours la culture.

0: On ne pourra pas reprocher à ma prochaine invitée d'être incohérente, puisque la femme qui constitue le sujet principal de son nouveau livre était évoquée dans son questionnaire à l'émission qu'elle a remplie pour nous en 2022.
1: Non!
0: Oui, Dominique!
1: Ah, je m'en souvenais pas du tout.
0: Oui, ah, donc on parle de la photographe Viviane Maillère, qui est l'artiste qui te fascine, et depuis plus longtemps que le 11 août 2025, clairement. Je te le confirme. Pour toi, c'est un mystère qui sera jamais élucidé. Tu évoques également le poète Saint-Denis Garneau, qui pour toi aussi est une énigme. Alors je me dis peut-être qu'il y a un prochain livre qui pourrait lui être consacré.
1: Je sais pas. C'est la figure de Saint-Denis Garneau, elle me hante depuis des années, mais on dirait que je ne sais pas par quel chemin ou par quelle porte l'aborder.
0: Un jour, on ressortira peut-être cet extrait de Dominique
1: Fortier.
0: Mais pour l'instant, on va se concentrer donc sur cette nouvelle offrande. C'est ton 11e livre, Chambre noire. Et là, on t'accueillait au son du piano de Patrick Watson, qui lui aussi a été inspiré par cette photographe, Viviane Maillère. Il lui a composé cette ode. Est-ce que tu l'avais reconnue? Tu as déjà écouté ça?
1: Oui, on m'a envoyé cet été des images d'un de ses concerts où il projetait aussi des autoportraits de Viviane Maillère. C'est très beau.
0: Donc, Viviane Maillère, c'est une femme qui a vécu de façon anonyme. Elle gagnait sa vie comme nounou, mais son œuvre photographique colossale a été révélée après sa mort en 2009. Il y a un documentaire qui lui a été consacré en 2015, Finding Viviane Maillère. Est-ce que c'est de cette façon-là que tu l'as découverte toi aussi au départ?
1: Je me souviens plus. Je me rappelle pas de ma première rencontre avec Maillère. Et j'avais même oublié que je vous en avais parlé dans ce questionnaire. Mais je me rappelle de ma deuxième vraie rencontre avec elle, c'est-à-dire l'été dernier, le 11 août 2025. C'est fou. C'est un numéro spécial d'une revue de photo qui lui était consacrée, puis on la voyait sur la page couverture, cet autoportrait qui est un des plus célèbres que j'ai reproduit dans le livre d'ailleurs, où on la voit dans une vitrine un peu décalée, reflétée, elle est déjà double.
0: Et c'est cette photo-là d'abord
1: qui t'a ensorcelée,
0: disons.
1: Qui m'a happée. J'avais l'impression que cette femme-là me demandait de raconter sa vie.
0: Wow.
1: C'est un peu dramatique. Là.
0: Oui.
1: C'est un peu comme dire « I see dead people », les photos me parlent. Mais j'ai ressenti cet élan-là très fort. Puis j'ai commencé à écrire tout de suite, même avant de connaître les détails de sa vie. En fait, je me suis assise puis j'ai commencé à répondre à cette photo-là, à cette femme-là qui me parlait. Puis au fur et à mesure que j'écrivais... quelques semaines, quelques mois plus tard, je me suis rendu compte qu'en fait, oui, je racontais sa vie, mais qu'elle me faisait un autre cadeau, c'est-à-dire qu'elle me permettait aussi de raconter la mienne.
0: Oui, parce que au sujet de Viviane Maillère, je parlais de ce documentaire-là qui s'est rendu, je pense, en nomination aux Oscars. Il y a des livres aussi qui ont été consacrés. On a fait des biographies.
1: Il y a quelques biographies qui sont assez décevantes.
0: Oui.
1: Par contre, c'est plate à dire parce que moi, je suis quelqu'un que j'aime aimer les livres, mais il y en a une, entre autres, où la dame part, on dirait, à la chasse, avec comme ambition de résoudre toutes les énigmes, de répondre à toutes les questions, d'élucider tous les mystères. Puis on se dit, mais non, tu sais, ça fonctionnera pas comme ça. Puis c'est une figure qui n'a pas été si exploitée, je dirais, ou en tout cas pas dans ses richesses, puis dans ses raccoins les plus intéressants.
0: Mais c'est ce que j'aime particulièrement dans ce livre-là, Dominique Fortier, Chambre noire, c'est que tu as cette posture-là, justement. C'est un mystère, mais tu ne cherches pas à la résoudre. Et ça, je trouve que ça nous laisse beaucoup de place, nous, comme lecteurs. Mais il y a des questions que tu poses. Tu dis rapidement, quel droit a-t-on de raconter les histoires qui ne sont pas les nôtres? Comment est-ce que cela n'est pas du vol? Ça, c'est des questions qui te hantent quand tu décides d'écrire sur une personne qui a déjà existé?
1: Quand on écrit sur une personne réelle, ça vient effectivement avec une part de responsabilité, surtout que Maillère, comme Dickinson, avait choisi une vie discrète, une vie secrète. C'était pas des personnages publics. En même temps, dans la mesure où l'œuvre est devenue une œuvre publique, on dirait que ça vient avec, d'une certaine façon, le droit de s'interroger sur la personne qui l'a créée, même si, tu sais, moi, j'avais pas intention de fouiller dans les replis de sa vie réelle pour trouver des scandales ou quoi que ce soit. Mais ce qui m'intéressait, encore une fois, c'est le geste créateur, tu sais, cet élan-là, d'où ça vient, comment ça se manifeste, comment est-ce qu'on crée de l'art. C'est comme ça que je l'ai abordé.
0: Et ce qui est parti, donc, cette Viviane Maillère-là, elle a eu une vie publique à partir de sa mort. C'est-à-dire que toute sa vie, elle a pris des photos, mais non seulement elle ne les a jamais présentées publiquement, elle ne les développait même pas tout le temps.
1: Souvent, elle développait les négatifs, mais elle ne faisait pas de tirage papier. Elle se contentait de voir cette image-là, cette image renversée. Ça lui suffisait. Mais elle conservait tout, par contre. Elle avait probablement souffert de quelque chose comme le syndrome de Diogène. Là. Donc, elle accumulait les négatifs, les quelques tirages qu'elle faisait. À sa mort, on a trouvé des entrepôts pleins de photos, mais aussi de toutes sortes de trucs sans importance, là, des tickets de bus, des horaires de train, toutes sortes de choses.
0: Donc, elle accumulait plein de choses, mais à travers tout ça, il y avait une valeur artistique à son travail.
1: C'est ce dont John Maloff s'est rendu compte très rapidement quand il a acheté un premier lot qui avait été mis à l'encan par le propriétaire d'un des entrepôts qu'elle n'avait plus l'argent de payer. Donc, il y a des boîtes et des boîtes de photos qui se sont retrouvées mises à l'encan. Et on dit souvent que son œuvre a été découverte après sa mort, ce qui est vrai. Mais ces premières boîtes-là, elles ont été vendues alors qu'elle était encore vivante.
0: Donc, c'était autour de 2007 et elle est décédée en 2009. C'est qu'à ce moment-là, il n'y avait pas encore trouvé.
1: Mais ça a quelque chose d'encore plus déchirant, je trouve. C'est comme si on avait un peu vendu à l'encan des morceaux d'elle-même, tu sais, sans qu'elle le sache.
0: Et qui était visiblement tellement attachée à tout ce qu'elle possédait. Dès le début de ce livre-là, Chambre noire, Dominique Fortier, tu traces un parallèle entre Viviane Maillard et tu l'as évoqué, Emily Dickinson, que tu évoquais déjà dans Les villes de papier, Les ombres blanches. Tu dis qu'elle est peut-être sa petite-fille, sa sœur ou même sa réincarnation. En quoi est-ce qu'elles sont liées pour toi, ces deux femmes-là?
1: Elles se ressemblent par plusieurs points. Par leur liberté, je pense, d'abord, par leur indépendance, par cette vie secrète qu'elles avaient à côté de leur vie officielle. Viviane Maillard, c'était une nounou. Elle a passé toute sa vie à s'occuper des enfants des autres. Elle n'a jamais eu de famille, elle n'a jamais eu d'enfants à elle. Et comme Dickinson, c'est quelqu'un qui vivait, je pense, pour la création, mais dont la création n'avait comme pas besoin de public. C'était pas une façon d'entrer vraiment en rapport avec l'autre, ou en tout cas pas directement. Elle cherchait pas cette résonance-là auprès d'un spectateur. C'était comme un geste qui se suffisait à lui-même. Puis on trouve la même chose chez Dickinson, qui a jamais publié de son vivant. J'imagine que pour l'écriture, pour une, la photo pour l'autre, c'était des façons de s'explorer elle-même, peut-être d'aller chercher au fond d'elle un autre, une autre qu'elle connaissait, qu'elle reconnaissait, mais dont elle essayait de dessiner les contours.
0: L'idée du double, ça semble beaucoup t'inspirer parce qu'elle est fascinante, là, cette Viviane Maillard, par son œuvre artistique qui est d'une grande qualité, mais aussi par les bribes d'histoire. On la connaît donc un peu à travers les enfants qui l'ont côtoyée, qui ont témoigné. Et c'est comme si elle avait une double personnalité, en fait, dans ces histoires-là.
1: Ouais, c'est tentant de vouloir en faire un personnage à la Mary Poppins, là, de dire c'est nounou, c'est donc bien adorable. Puis elle avait cette tendresse-là, je pense, cette vraie affection pour les enfants dont elle s'occupait, mais elle avait vraiment un dark side aussi. Là. Elle avait quelque chose de très sombre, de très torturé, des éclats de violence qui s'expliquaient mal. T'sais, dans le documentaire, il y a une des enfants maintenant devenue adulte qui raconte une scène à glacer le sang là, où sa nounou va l'amener dans un abattoir où les moutons sont amenés pour se faire tuer. Puis elle nous raconte ça d'une façon très graphique. Il y a des images qui ont survécu aussi. Puis cette dame finit l'entrevue en disant « Mais non, je pense pas du tout que ça m'a traumatisée, en fait. » Puis elle sort de chez elle, puis elle a un enclos de moutons. Cette madame garde des moutons. Tu dis « OK, il y a quelque chose qui s'est quand même imprimé, qui s'est imprégné. » Donc, ouais, c'est vrai qu'elle était double mère. Ouais. Puis dans ses photos, c'est manifeste aussi. Ouais. C'est quelqu'un qui va photographier le double de toutes sortes de façons. D'abord, dans ses autoportraits sont presque toujours des doubles. C'est rare qu'elle se regarde directement à travers son appareil, même si elle avait tout ce qu'il fallait, le retardateur, trépied, tout ça. Elle aurait pu faire des autoportraits classiques. Elle préférait beaucoup photographier son reflet dans un miroir, dans une vitrine, donc un peu décalée. Puis même quand elle photographie autre chose qu'elle-même, le sujet de ses photos est souvent double. Il y a toujours une dualité, une opposition. Moi, j'appelle ça une esthétique de la collision, presque. Ouais. Elle va mettre en contact des choses qui vont s'opposer l'une à l'autre. Mm-hmm. Puis ce lien-là qui va s'unir entre elles, souvent le vrai sujet de la photo. Mm-hmm.
0: En parlant de ce livre-là, avec Julie Longuetin, qui est la chef recherchiste à l'émission, elle, quand elle t'entend parler d'esthétique de collision, elle a l'impression que ça décrit aussi ton travail, Dominique. Est-ce qu'on peut dire ça?
1: Moi, je pratique un peu la même esthétique, mais plus soft.
0: Les douces collisions de Dominique.
1: Oui, mais peut-être plus une esthétique de la conversation, je dirais, ou du dialogue. Mais oui, c'est vrai que dans mes livres, puis surtout dans mes livres plus récents, il y a ces chemins-là qui se tracent entre deux histoires. Puis il y a souvent une trame historique dans ce cas-ci, c'est Viviane Maillard, puis une trame plus intime. Oui. où j'explore des bribes de ma propre vie que j'aurais probablement pas eu l'occasion de voir sous cette lumière-là sans justement sans l'éclairage apporté par la trame historique. Donc, je trouve que c'est peut-être une esthétique de la passerelle. Je te dirais, quelque chose qui permet, c'est ça, de créer des liens entre deux univers qui, a priori, sont étrangers, mais qui, en fait, vont s'éclairer mutuellement.
0: Donc, Chambre noire, c'est un livre qui met aussi en relief l'absence, dans lequel tu révèles une présence fantomatique dans ta vie. Une sœur aînée qui est décédée quand tu avais 3 ans, et dont, on comprend, tu possèdes peu de souvenirs, peu d'images. Pourquoi écrire sur elle maintenant?
1: C'est une bonne question. Je sais pas. Quand je te dis que le livre, j'ai l'impression que le livre était déjà écrit, je pense que c'est ça. Je pense qu'au fil des années, pendant que j'étais occupée à écrire autre chose, à travailler sur toutes sortes d'autres sujets, mais qui en même temps étaient reliés à celui-là, la question de l'absence, on dirait que ça me hante depuis longtemps, le souvenir, ce qu'on fait avec nos morts aussi. Tu sais. On dirait que ça se construisait en secret d'une certaine façon, puis que là, il a fallu que je me rende à l'évidence que ce livre existait puis qu'il fallait que je le mette sur le papier. Mais je pense qu'il y a souvent, c'est à l'origine d'un parcours d'écrivain ou à la source de ce désir-là d'écrire, il y a souvent ce genre d'une absence ou un manque ou quelque chose qu'on essaie de, peut-être pas nécessairement de combler, mais en tout cas de creuser, de comprendre, on essaie de faire le tour de ça, de délimiter cet espace-là, de voir comment on se construit autour d'un vide, en fait.
0: Est-ce que c'est difficile pour toi d'en parler, de ça?
1: C'est un peu difficile parce que je sais que c'est un sujet sensible pour ma famille, ça reste un sujet sensible pour ma mère. Ça appartient à son histoire, à elle aussi, on dirait que je fais attention à ça. C'est difficile d'en parler aussi parce que comment est-ce qu'on fait pour parler de quelque chose dont on garde aucun souvenir? T'sais, c'est une sorte de deuil pur. Là. C'est pas une présence qui est devenue une absence, c'est quelque chose, c'est quelqu'un qui a toujours été une absence. Donc oui, c'est difficile d'en parler sans tomber dans quelque chose de très abstrait, alors que pour moi, c'est pas ça. C'est un rapport à l'absence qui est très instinctif, qui est très, très émotif.
0: Là, que
1: ça
0: passe toujours
1: pas par la tête.
0: Ouais. C'est ça, c'est une sensation en fait, qui t'habite depuis toujours. Donc, il y a ce 11 août 2025 où tu vois cette photo de Viviane Maillard qui t'interpelle, tu commences à écrire. Et pendant ce temps-là, il y a une boîte mystérieuse dans ta vie.
1: Ouais.
0: Une boîte de photos. Est-ce qu'elle revient à ce moment-là, te hanter?
1: Je savais qu'elle existait. Je l'avais déjà ouverte, un peu explorée, mais pas complètement. Je savais qu'un jour, fatalement, j'allais creuser cette boîte. Je savais que ça allait être relié à l'écriture. Je savais pas comment. Je me disais que j'avais beaucoup de temps devant moi, ce qui est jamais vrai quand on se dit ça. Et puis, finalement, quand j'ai fini par l'ouvrir, ce que j'y ai trouvé, c'est pas du tout ce à quoi je m'attendais. Donc, ça a influencé un peu le cours de mon livre. Ça l'a mené où il devait aller aussi, je te dirais. Mais je pense qu'on a tous ça. C'est comme une image parfaite là, de la chambre noire, là, mais on a tous ça dans nos vies. T'sais. Ces espaces qui sont des fois des lieux réels, là, des boîtes, des enveloppes, des choses qu'on fouille pas. Des fois, c'est des lieux à l'intérieur de nous, mais t'sais, dont on garde la porte fermée en se disant « je sais qu'il se passe quelque chose là, il y a un secret, mais je suis pas prête, je suis pas prête à y aller tout de suite. » Je sais pas ce qui fait qu'un jour, on se dit « ok, ouais, maintenant je peux ouvrir cette porte-là puis voir ce qu'il y a derrière. »
0: Ben, c'est ce que tu as fait et c'est ce qui nous permet donc de lire cette histoire-là, Chambre noire. Pour donner une idée du ton de ce roman, on a demandé à une poète que tu décris comme une voix essentielle de nous en lire un extrait. On écoute Tania Langlais.
2: Il n'y a pas de mot en français pour nommer un père ou une mère qui a perdu son enfant, l'opposé ou la réciproque d'un orphelin, d'une orpheline. Le plus souvent, ceux qui font cette remarque s'empressent d'ajouter que c'est parce que cette réalité est trop horrible, trop contre nature pour qu'on ose la nommer et ainsi lui accorder une existence officielle, comme si la langue avait ses pudeurs et qu'il suffisait de ne pas donner de nom aux choses pour les conjurer. Mais la vérité, c'est qu'il y a dans les langues comme dans les vies des blancs, des failles et des brèches. Quand on me demande si j'ai des frères ou des sœurs, je réponds toujours la même chose. Je suis fille unique, ce qui est vrai et faux, mais pas en même temps. Comment expliquer, en peu de mots, à des gens qui ne vous ont rien fait? J'ai l'ombre d'une sœur. Je suis l'ombre d'une sœur.
1: Wow! Merci pour ceci et la boîte de Kleenex qui l'accompagne.
0: Qui est arrivée
1: doucement. C'est très émouvant d'entendre Tania qui est cette femme extraordinaire qui écrit les plus beaux livres du monde et qui fait une magnifique lecture de ce passage-là. Merci.
0: Mais on s'est dit que tu aurais envie d'entendre ce mot-là à travers sa voix, que tu juges, je le rappelle, essentiel à aller lire Tania Langlais. C'est une recommandation de Dominique Fortier. Mais ce qu'on vient d'entendre, je suis convaincue que ça résonne avec tellement de gens qui nous écoutent, qui sont passés à travers ça, qui n'ont pas de mots pour décrire leur état d'avoir perdu un enfant. Et le premier passage qu'elle lisait, il est imprimé dans le livre d'une façon un peu plus pâle. C'est comme si c'était une écriture fantomatique. Il y avait ce jeu-là aussi de la présence que tu voulais travailler dans la forme?
1: Oui, il y a des gens qui m'ont dit... Il y a une erreur d'impression dans ton livre. Certains passages sont difficiles à lire. Je suis comme, oui, mais non, ce n'est pas une erreur. Oui, il y a certains passages. Je raconte une anecdote du temps où j'étais doctorante à McGill. Puis on m'avait demandé de faire une communication. C'était la première communication de ma vie. Ça me tentait pas. Je savais pas par quel bout prendre ça. Puis on devait travailler à partir des manuscrits de Gabrielle Roy. Puis moi, j'avais choisi de travailler sur ce qu'elle avait choisi, sur ce qu'elle avait retranché de ses manuscrits, d'une version à l'autre. Puis j'avais appelé ça les passages fantômes de son œuvre. Et puis, en écrivant ce livre-là, je me suis dit, mais en fait, moi aussi, dans mes livres, il y a toujours des passages fantômes. Il y a des choses qui viennent s'insérer entre deux idées, entre deux images. Moi, je sais qu'elles sont là, mais je les donne pas à lire. Puis je me suis dit, là, je vais faire ce pari-là de les donner à lire, mais de les donner à lire différemment, en les montrant pour ce qu'ils sont, c'est-à-dire à la fois présent, absent. Ils ont pas tout à fait le même degré de présence que les autres.
0: Est-ce que ce sont des passages qui avaient déjà existé ailleurs?
1: Non, ils appartiennent à ce livre.
0: À celui-là?
1: Oui.
0: OK. C'est pas que tu t'étais censurée auparavant?
1: Ces dossiers existent ailleurs. Oui. Ils sont nombreux, ils vont rester dans l'oubli. Oh, oui, on a tous un genre de cimetière de pages retranchées qui vont, mon Dieu, rester, c'est ça, secrètes.
0: Est-ce que tu as l'impression d'avoir résolu quelque chose dans ton histoire à toi? En entrevue, tu as beaucoup évoqué que là, il y a ce sentiment d'avoir mis le point final à quelque chose, d'être allé peut-être au bout d'un cycle. Et même si tu ne veux pas résoudre Viviane Maillard, est-ce que tu as l'impression d'avoir un peu résolu Dominique Fortier?
1: Oh, je ne sais pas. C'est vrai que j'ai l'impression d'avoir terminé quelque chose, puis je ne sais pas ce que j'ai terminé au juste. J'ai souvent cette impression-là. Quand je finis un livre, parce que je donne tout à chaque livre. Puis après, je me retrouve mais vraiment complètement vide. Puis je me dis, mais c'est la fin. C'est sûr que c'est la fin, je pourrai plus jamais écrire. Donc j'ai ce sentiment-là encore une fois, mais je l'ai de manière, je dirais, plus aiguë et plus prégnante. Est-ce que ça veut dire que j'ai fini d'écrire? Peut-être. Peut-être je vais écrire différemment. Peut-être je vais écrire autre chose. Peut-être je vais essayer de faire autre chose aussi. T'sais, les dernières années, j'ai vraiment essayé de faire des choses que j'avais jamais faites. J'ai écrit de la poésie, j'ai écrit des chansons.
0: Oui.
1: Tu m'avais demandé il y a 5 ans, vas-tu écrire des choses?
0: Avec Vincent Vallière.
1: Avec Vincent Vallière, ça a été un très grand bonheur, mon Dieu. Et donc oui, c'est vrai, j'ai l'impression que non, je pense pas qu'on peut élucider qui que ce soit, y compris soi-même, a fortiori soi-même. Mais... tu dis que c'est comme si j'étais allée au bout de quelque chose, je le dirais à l'envers. C'est comme si j'étais remontée jusqu'à la source de quelque chose. Et fatalement, ça va changer mon rapport à l'écriture. Ouais. Puis mon rapport au monde, sans doute aussi.
0: Mais c'est beaucoup.
1: Oui, mais c'est un livre.
0: C'est un livre.
1: Il faut que ça serve à quelque chose. Ouais. J'en parlais avec une amie, Perrine Leblanc, qui elle aussi a commencé... en écrivant des livres, tu sais, qui étaient comme un peu de la fiction pure, puis qui se rapprochent d'une écriture plus intime. Puis on se disait toutes les deux, si on prend pas ce risque-là, à quoi ça sert? Tu sais, en fait, le vrai enjeu de l'écriture, il est là. Puis c'est sûr qu'on peut s'en défiler, puis raconter des histoires qui sont jolies, puis que les gens vont aimer, puis tout ça. Mais si on se met pas un tout petit peu en danger, s'il y a pas cette part de risque, ça vaut pas la peine.
0: En lisant ce roman-là, vers la toute fin, il y a un moment où on parle de Viviane Maillard qui est partie en voyage pendant un long moment comme photographe. Et bizarrement, Tu dis que son travail artistique était comme moins intéressant. C'est un des seuls moments où on la sent véritablement heureuse. Mmh. Et les photos qui en sortent, finalement, sont moins intéressantes. Est-ce que ça, c'est une inquiétude de l'artiste?
1: Faut-il être malheureux pour créer? C'est ça que tu me demandes. C'est frappant en ce qui la concerne, en tout cas. C'est les seuls autoportraits où on la voit souriante. Elle a les cheveux libres au vent, tout ça. Tu te dis, voici une femme heureuse. Et puis, ses photos sont absolument sans intérêt. C'est des photos de touristes là, mal cadrées, surexposées, toutes croches. Écoute, je sais pas quelle horrible question. Peut-être il faut être pas trop heureux, mm-hmm, ou pas trop absorbé par le bonheur pour être capable de travailler à quelque chose qui est un peu à côté de la vie.
0: Oui. T'sais. Je sens que tu refermes ça très vite dans le livre.
1: Oui,
0: cette boîte existe, mais voilà. Je ne veux pas trop la creuser. Une des forces de ton écriture, Dominique Fortier, c'est qu'on sent la recherche. Je veux dire, c'est documenté. Il y a plein de faits sur l'histoire de la photographie, mais c'est toujours empreint de ta poésie. Puis pas juste dans ta façon de l'écrire, j'ai l'impression que même dans ta façon de traiter de l'information, il y a de la poésie. Par exemple, à la page 93, on a cette photo-là. Au 19e siècle, il y avait cette tradition assez particulière de prendre une photo avec les morts. Donc, les membres de la famille prenaient un souvenir ultime. Donc, on se prend photo et on tient le cadavre d'une personne qu'on aime à côté de nous. Et ce qui est particulier, c'est que la personne morte dans ces photos-là est celle qu'on voit le plus clairement.
1: Oui. Mais non seulement, c'est ça, on prend une photo avec une personne qui est récemment décédée, mais cette personne est coiffée, habillée, maquillée. Elle n'a pas l'air de dormir, elle a les yeux ouverts. Donc, c'est vraiment un mort à qui on donne un costume de vivant. Puis effectivement, à ce moment-là, les temps d'exposition étaient encore très longs, ce qui fait que les vrais vivants, eux, bougeaient forcément un petit peu pendant la prise de photos. Donc, ils sont très légèrement flous et que la personne qui est morte est la seule qu'on voit absolument clairement. Fait que c'est comme il y a une sorte d'inversion là, où le fantôme est celui qui existe pour vrai, alors que les êtres vivants sont un peu fantomatiques. C'est fascinant. Là.
0: C'est fascinant, et la façon dont tu le dis, je trouve que c'est ça amène encore plus de poésie à cette image-là. À l'inverse de tout ça, il y a l'intelligence artificielle,
1: oui,
0: qui prend de plus en plus de place aussi, on le sait, dans l'univers de la photographie. Tu pourrais toi-même y avoir recours, c'est-à-dire que tu pourrais utiliser l'intelligence artificielle en ce moment pour, je ne sais pas, imaginer ce à quoi ta sœur aurait pu ressembler aujourd'hui. Tu pourrais créer des photos de vous deux. J'ai l'impression que tu crains tout ce que je suis en train de nommer.
1: Oui.
0: Qu'est-ce que tu crains le plus avec l'intelligence artificielle dans la photographie?
1: Ah, la même chose que dans l'écriture. J'ai peur que ça tue ce qui fait de nous des humains, notre capacité à nous émerveiller, notre capacité à créer pour vrai, notre capacité à nous émouvoir, à donner du sens aux choses. C'est quand c'est une machine qui écrit, c'est pas de la vraie écriture. Si c'est une machine qui fait une photo, la photo, elle a pas le même poids, tu sais. Pendant longtemps, une photographie, c'était une preuve, tu sais, c'était une vérité. Là, si quelqu'un avait pris une photo de quelque chose, c'était une façon de dire cette chose est arrivée pour vrai, cette personne existe pour vrai. Maintenant, on n'est plus capable de faire la différence. Tu sais, je raconte ce test que le New York Times avait publié il y a quelques années. Il montrait 10 photos de 10 visages en disant lesquels sont vrais, lesquels ont été créés par intelligence artificielle. J'avais eu moins que la moyenne statistique. J'avais eu quelque chose comme 4 sur 10. Puis c'est terrifiant, en fait. Je n'ai rien d'autre à dire sur la question.
0: De pas pouvoir se fier à nos yeux, à notre instinct.
1: Oui, puis d'avoir l'impression aussi que ça essaie de nous remplacer par une version de nous-mêmes appauvrie, tu sais, qui est juste comme le vernis de l'être humain, mais dont on aurait vidé toute la substance, toute l'émotion vraie, puis on garde juste cette espèce de très fine pellicule. Je pense que personne n'est gagnant.
0: Et c'est ce qui est particulièrement beau dans le travail de Viviane Maillard, ce sont aussi les imperfections. C'est par là que la vie apparaît dans ces photos-là.
1: Mais à l'époque, tu sais, prendre une photo, on n'en prenait pas 14, là, comme on fait aujourd'hui avec nos téléphones pour avoir exactement le bon angle, de bonne lumière. Prendre une photo, ça prenait, c'était long. Là. Il fallait être patient, il fallait de l'humilité. Mm-hmm. Ensuite, il fallait aller faire développer le négatif. Mm-hmm. Ça prenait encore quelques jours, quelques semaines où elle le faisait elle-même, mais pas toujours. Et puis, au terme de ça, des fois, on se rendait compte que c'était complètement raté, mais d'autres fois, on se rendait compte qu'on avait réussi à capter ou à fixer quelque chose dont on n'avait pas tout à fait eu conscience. Ouais. Il y avait cette possibilité-là d'une sorte de miracle, d'un moment de grâce qu'on découvrait après coup. qu'on peut encore avoir, j'imagine. Moi, je pense que si on essaie de regarder le monde avec un regard de photographe, on va peut-être trouver des raisons de s'émerveiller qui nous échapperaient autrement. Là, ça nous aide à trouver la beauté, je pense.
0: Des moments de grâce, vous allez en vivre en lisant ce roman de Dominique Fortier. Donc, il s'intitule Chambre noire. C'est ce 11e livre qui paraît donc chez Alto. Il est en librairie à partir de maintenant. Il vit, il existe. Merci beaucoup, Dominique, pour ce moment.
1: Merci.
0: Ça a été vraiment un plaisir. J'espère que ce n'est pas le dernier. J'ai l'impression que ce n'est pas le dernier.
1: J'espère, moi aussi. J'espère.
0: Mais je disais la semaine prochaine, je t'en parlais hors d'onde, il y a cette collection, je sais que tu adores, Une nuit au musée, où des auteurs vont écrire pendant toute une nuit au musée. La semaine prochaine, à la même heure, je reçois Luz, qui a été dessinateur à Charlie Hebdo, qui lui a écrit toute une nuit au centre Georges Pompidou. Est-ce que c'est le genre d'invitation que t'aimerais, toi?
1: Tellement! Est-ce qu'on peut contacter les gens qui s'occupent de cette magnifique collection? Moi, je leur laisse choisir le musée, là. N'importe lequel.
0: On veut lire Dominique Fortier dans cette collection-là. Merci beaucoup, Dominique. Moi, je vous invite à rester avec nous parce que au retour du bulletin de nouvelles, on vous offre un fan club autour de Félix Leclerc. Vous avez déjà été très, très nombreux à nous écrire via la bulle de conversation. Vous pouvez continuer à le faire. On va vous lire pendant le bulletin de nouvelles. Également, Manal Drissi qui sera avec nous, nouvelle collaboratrice à l'émission. Puis on va aller faire un petit tour en Gaspésie. Donc, on se retrouve tout de suite après le bulletin de nouvelles.

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5: Bonjour, ici Michel Gaudreau à Saguenay. Il est 14h, voici nos informations. Une opération policière est toujours en cours sur les rues Blériot et Élisabeth Riverain dans l'arrondissement de Chicoutimi à Saguenay. La police a bouclé le secteur. Les personnes vivant dans le quartier ne peuvent accéder à leur résidence pour le moment. Les policiers tentent de procéder à l'arrestation d'un individu et plusieurs voitures de patrouille ont été aperçues dans le quartier au cours des derniers jours. Voici la porte-parole du service de police de Saguenay, Caroline Darvaux.
6: Présentement, le service de police de Saguenay est sur la rue Blériot depuis environ 9h15 ce matin. En fait, les policiers, ce qu'ils tentent de faire, c'est de procéder à l'arrestation d'un individu qui est recherché pour plusieurs raisons. Fait qu'on va demander aux citoyens d'éviter le secteur le plus possible le temps de l'opération. On a des enquêteurs qui travaillent très fort pour que ça se déroule le plus rapidement possible. Donc, c'est une opération qui est en partenariat avec la Sûreté du Québec. L'individu se trouve sur notre territoire, donc c'est nous qui allons procéder à son arrestation.
5: Politique maintenant, les libéraux de Mark Carney renforcent leur majorité à Ottawa après avoir remporté les trois élections partielles d'hier. Dans Chicoutimi-le-Fjord, Daniel Gobeil a ravi aux conservateurs un siège qu'il détenait depuis 8 ans. Les libéraux y voient un appui à l'action du gouvernement fédéral. Voici le premier ministre du Canada, Mark Carney, suivi du nouveau député libéral, Daniel Gobeil.
7: Je crois que le message est clair. Les électeurs ont donné une vote de confiance dans le plan du gouvernement. Ce n'est pas des questions de Donald Trump, c'est des questions qu'est-ce qu'on fait maintenant ici au Canada afin de bâtir un Québec fort, bâtir un Canada fort.
8: Les gens qui veulent unir le Canada, bâtir des collectivités fortes, ont voté libéral en ce moment.
5: À North Vancouver, Capilano en Colombie-Britannique et à Beaches East York en Ontario, les libéraux ont aussi conservé leur siège. Par ailleurs, le maire de Saguenay, Luc Boivin, lui, est content de voir que le nouveau député de Chicoutimi, Daniel Gobeil, fait partie de la formation politique au pouvoir. Il croit que ça lui permettra de faire avancer certains dossiers, notamment en ce qui a trait au PFAS et au développement du port de Grand-Anse. D'ailleurs, le maire considère que la ville pourrait bénéficier directement des investissements à la base militaire de Bagotville.
9: On parle de logement, on parle d'investissement, puis on parle aussi d'investissement au niveau d'infrastructures sportives qui pourraient être utilisées par le militaire et les civils, donc la population de Saguenay. C'est un dossier que même le ministre Champagne s'est avancé à dire oui, travaillez-le rapidement. Bien, pour Saguenay, on parle d'un besoin en termes de bassin de nage. Bien, on a l'opportunité d'avoir des investissements fédéraux importants pour une infrastructure que la population s'attend à avoir.
5: Au Québec, c'est au tour de la CSN de contester la loi 4 devant les tribunaux. La loi adoptée par la CAQ en avril vise une plus grande transparence des syndicats selon le gouvernement. Mais les organisations qui représentent les travailleurs estiment que la loi va trop loin. Les explications de David Savoie.
10: La CSN ajoute son nom à la liste des contestations judiciaires de la loi 4. L'organisation syndicale estime que la législation porte atteinte à la liberté d'association et à la liberté d'expression garantie par les chartes. La présidente de la CSN, Caroline Senneville.
11: Des dispositions qui empêchent les syndicats d'avoir une pleine maîtrise de leur action, qui font de l'ingérence dans leur façon de fonctionner à l'interne. Pour nous, ça ne répond pas au test de la loi sur la liberté d'association.
10: La loi 4, déposée et défendue par le ministre du Travail, Jean Boulet, a déclenché l'ire des syndicats québécois. Adoptée en avril, la loi a fait parler d'elle pour le concept de cotisation syndicale facultative. Elle impose également aux organisations syndicales des obligations en matière de présentation d'états financiers vérifiés et en matière de dépenses. Non seulement la législation est contestée par des syndicats devant la Cour supérieure du Québec, mais une plainte a aussi été déposée à l'Organisation internationale du travail, l'OIT, par 9 organisations syndicales pour la dénoncer. Le gouvernement, pour sa part, soutient que la loi sera bénéfique pour les travailleurs qui pourront mieux savoir comment leurs cotisations syndicales sont utilisées. La CSN dit espérer qu'au terme de la campagne électorale, le prochain gouvernement abrogera la loi 4 et que les relations avec les syndicats s'amélioreront. Ici David Savoie, Radio-Canada. Montréal.
5: Lionel Messi ne portera plus le maillot de l'Argentine. La finale perdue face à l'Espagne en finale de la Coupe du Monde cet été restera son dernier match avec l'équipe nationale. À 39 ans, le génie argentin a officialisé sa retraite internationale par un message sur son compte Instagram. Voici Nicolas Perronnet.
12: Une compilation de certains de ses grands moments avec le maillot argentin, de la musique nostalgique, une photo avec trois feuilles et un stylo. Voilà comment Lionel Messi a décidé d'officialiser sa retraite internationale. Une décision qui me fait mal au plus profond, écrit l'octuple Ballon d'Or, qui comprend, dit-il, que le moment est venu. Il explique avoir écrit ces mots deux jours après la finale de la Coupe du Monde perdue face à l'Espagne le 19 juillet et que la mort de son père le 8 août l'a définitivement convaincu de les publier. À 39 ans, le capitaine de l'Albicéleste laisse derrière lui une carrière de 20 ans, longtemps frustrante, d'où un premier faux départ en 2016, avant de revenir pour finalement tout gagner. Deux Copa América et surtout la Coupe du Monde, son apogée, en 2022 au Qatar, au terme d'une finale historique face au bleu de Kylian Mbappé. Cette fois, Léo Messi ne reviendra pas en sélection, mais il va continuer de jouer au football en club aux États-Unis, où son contrat avec l'Inter Miami prend fin en 2028.
5: D'autres travaux routiers ont lieu sur le territoire de Saguenay. La circulation se fait à contresens jusqu'à 18h sur le boulevard du Saguenay en direction Chicoutimi entre les rues Fortier et Desjardins dans le secteur Kénogami. Les équipes de la ville complètent le pavage de l'artère. C'est généralement ensoleillé aujourd'hui, 21 degrés actuellement à Saguenay. 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

0: Ici Émilie Perrault, il restera toujours la culture, se poursuit avec ce fan club consacré aujourd'hui à Félix Leclerc. Et les présidents du fan club aujourd'hui sont Danick Trottier. Bonjour Danick.
1: Bonjour Émilie.
0: Musicologue, professeur à l'université et dans nos studios à Québec, Simon Kearney. Salut Simon.
2: Salut.
0: Résident aussi de l'île d'Orléans et petit-fils spirituel, je vais le dire comme ça, de Félix Leclerc. Vous êtes nombreux à être les petits-fils. Hein?
2: Effectivement, je ne pourrais pas dire que je suis le seul.
0: Et donc, on va parler de Félix dans les prochaines minutes. Et déjà, les auditeurs, les auditrices sont en feu sur la bulle de conversation. Un peu plus tôt, je vous demandais quelle est votre citation de Félix Leclerc, l'œuvre qui vous fait penser à lui. Il y a François Fréchette qui nous a écrit « C'est grand la mort, c'est plein de vie dedans ». Dans sa chanson « La vie, l'amour, la mort ». Il y a Sophie Giroux de Pointe-Calumet. Sa citation de Félix, c'est « Chaque pomme, c'est une fleur qui a connu l'amour ». Et elle dit qu'elle répète ça à ses filles chaque année quand ils vont aux pommes. Et c'est devenu le running gag de la famille. Donc, on sourit en pensant à Félix. Chaque pomme, c'est une fleur qui a connu l'amour. Richard Morancy dit en cette période électorale, attends-moi, petit gars, ça me semble malheureusement la plus pertinente de Félix Leclerc. Mais il dit que les textes de Félix touchent à des thèmes universels, intemporels. Et évidemment, peut-être qu'on n'aura jamais fini de faire le tour de l'île. C'est sûr qu'on va évoquer ce grand classique de Félix Leclerc dans les prochaines minutes. Mais je veux prendre un moment pour accueillir avec énormément de joie. J'espère que vous l'entendez dans ma voix. Manon Dries. Ici, comme collaboratrice à l'émission. Salut Manal.
3: Bonjour Émilie.
0: Merci d'être là.
3: Ben, merci pour l'invitation.
0: Ça fait longtemps qu'on t'avait entendu à l'antenne.
3: Ben oui, j'étais partie me cacher dans le bois pendant quelques années.
0: Et on a entendu dire que tu étais de retour en ville.
3: Oui.
0: Donc, on a profité pour lever la main. Et tu vas venir nous offrir quoi? Du temps d'écran de qualité. Est-ce que je peux le dire comme ça, Manon?
3: Oui, c'est ça. Je veux parler de choses qu'il y a dans nos écrans, mais dont on ne parle pas beaucoup. Tu sais, on ne parlera pas du top 10 de Netflix. Là.
0: Oui,
3: on va aller ailleurs.
0: On va aller ailleurs, merci. On a besoin de ça. Et on va aussi aller faire un petit tour en Gaspésie pour joindre l'illustratrice Orbi. Bonjour Orbi.
4: Allô.
0: On te joint en ce moment à la bibliothèque Cap d'Espoir. Pourquoi est-ce que tu es à la bibliothèque en ce moment?
4: Pour être sûr d'avoir une meilleure ligne. Ici, on a encore la ligne fixe. C'est ce que j'ai trouvé comme option pour pouvoir mieux vous parler d'aussi loin.
0: Oui, parce que semble-t-il que le cellulaire n'est pas nécessairement fiable dans ton coin.
4: C'est jamais si fiable, je trouve, c'est l'air, non?
0: Ouais, peu importe où on est. Alors, une bonne vieille ligne fixe pour parler avec Orbi. On va parler donc de ce nouvel album qui paraît aux 400 coups. Le titre, c'est Le Prouteur rayé. Une histoire imaginée par une petite fille qui avait 5 ans à l'époque, 9 ans aujourd'hui. Restez là jusqu'à la fin de l'émission parce que vous aurez la chance de l'entendre, elle aussi, cette petite autrice. Merci beaucoup d'être avec nous, Orbi.

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0: Cet automne, on pourra voir sur scène l'œuvre de celui qui est considéré par plusieurs comme le père de la chanson québécoise, le grand Félix Leclerc, dans le spectacle Félix, je me souviens. Et nous aussi, on avait envie de se souvenir de Félix. Donc, on a fait appel au professeur en musicologie et encyclopédie vivante de la musique d'ici, Danick Trottier, ainsi qu'un des nombreux héritiers artistiques de ce grand-papa de la chanson d'ici, résident aussi de l'île d'Orléans, Simon Kearney. Merci à tous les deux d'avoir accepté l'invitation.
1: C'est un plaisir.
2: Merci à toi.
0: Là, Danick, par rigueur temporelle, toi, t'aurais préféré qu'on termine le segment avec le tour de l'île parce que c'est un des derniers succès de la carrière de Félix Leclerc. Est-ce que tu nous en veux là, de commencer
1: non,
0: directement avec le tour
1: pas.
0: De l'île?
1: C'est déjà touchant. Hein? On rentre dans l'univers de Félix avec cette voix tellement feutrée, avec ses belles paroles. Non, absolument. Je pense que c'est une bonne façon d'entrer dans Félix. Et en plus, même s'il y a eu un album après le tour de l'île, qui est l'album Mon Fils, ça reste quand même pour moi son testament musical le plus important. Donc, quand on veut se rappeler de Félix, écouter le tour de l'île, ça nous enveloppe, c'est tellement fort.
0: C'est ressorti beaucoup dans les messages qu'on a reçus des auditeurs. Mathieu de Québec, ma chanson préférée, c'est le tour de l'île, mais au-delà des chansons, c'est la voix de Félix qui l'émeut. Diane du Lac-Brome aussi, le tour de l'île, ma chanson préférée, texte magnifique, les arrangements sont extraordinaires, je suis émue chaque fois que je l'écoute. Simon Kearney, c'est quoi toi ton rapport à cette chanson-là?
2: Ben, c'est sûr que ça me ramène automatiquement à la maison. Ça me rappelle plein de souvenirs très doux aussi, puis de souvenirs intenses, comme la fois que j'ai chanté cette chanson-là sur les plaines d'Abraham, moi qui me sentais un peu un intrus au travers de cette grande brochette-là, à la Super Francofête qui a été reprise il y a 2 ans. Puis, c'est une chanson que je joue aussi à chaque fois que je fais un spectacle.
0: Ah oui, OK. Donc, elle t'accompagne au-delà de ça. On a un extrait, d'ailleurs, de ta prestation à la Super Francofête. Je te ramène en 2024 sur les plaines.

0: C'est pas anodin si on a choisi ce passage-là, parce que c'est celui que tu nous as indiqué, Simon Koenig. Pourquoi ces lignes-là particulièrement résonnent en toi?
1: Ben, j'ai l'impression que, tu sais, Félix, ça va presque faire 40 ans qu'il est parti, puis on a encore des thèmes très d'actualité juste dans ces lignes-là. Tu sais, on parle un peu de la présence américaine qui fait tout le temps, qui rôde au-dessus de nos têtes. Après ça, la question de la langue. J'ai l'impression que Félix va... Ben, j'espère que ces lignes-là, un jour, on va pouvoir dire ça n'a plus rapport, mais pour l'instant, c'est toujours très, très vif.
0: Danick Trottier, si on se fait un Félix Sinclair, Félix Leclerc 101, là, qu'est-ce qu'on doit savoir de lui? Quelqu'un qui n'aurait jamais entendu parler de Félix Leclerc. Là.
2: Quelqu'un qui n'aurait jamais entendu parler de Félix Leclerc doit comprendre le rôle qu'il a joué dans l'affirmation de la culture québécoise, évidemment, dans la contribution aussi à une dynamique culturelle qui est celle d'après la Deuxième Guerre mondiale. Et c'est pour ça qu'il faut toujours rappeler que chez Félix, c'est autant un homme de lettres qu'un homme de musique. Et ça, pour moi, c'est un défi parce que sa musique nous a tellement happé, elle a tellement fait partie de notre récit collectif qu'on a tendance toujours à ramener Félix seulement au statut d'auteur, compositeur, interprète, alors qu'on oublie qu'il a écrit 15 pièces de théâtre, c'est quand même pas rien, 3 romans, 4 recueils de calepins, et là, je passe à côté de ces recueils de contes et autres. Donc, Félix, c'est un peu comme Boris Vian, c'est un peu comme Leonard Cohen, c'est l'homme de lettres qui a réussi en musique. Et ça, pour moi, c'est important de le rappeler parce qu'il y a là un héritage très important quand Félix connaît le succès à Paris à la fin des années 50. À la fin de l'année 1950, il a 36 ans. Vous imaginez, il a déjà défendu ses chansons parfois en marge de ses pièces de théâtre et à la radio, mais il connaît la consécration comme musicien alors qu'il a 36 ans. Il a déjà une carrière bien établie à ce moment-là.
0: Oui, puis c'est lui aussi qui a imposé la guitare comme instrument parce qu'on était... plus autour du piano, là.
2: Oui, tout à fait. Et ça, en France, c'est un devoir pour moi de le rappeler. Puis les collègues sont toujours un peu surpris. Ils disent, non, c'est Brassens. Non, c'est en même temps Brassens et Félix avec d'autres. Il y en avait d'autres aussi qui jouaient un peu de la guitare, comme Henri Salvador. Mais il reste que c'est Félix qui va vraiment s'imposer avec un son de guitare plutôt que le piano. Et d'ailleurs, quand Brel va venir ici, Brel n'aura cesse de dire, c'est Félix qui m'a inspiré. C'est quand même pas rien. Donc, il faut toujours rappeler à quel point Félix a été un phare dans la musique francophone des années 50 à aller jusqu'à sa mort.
0: Simon Koenig, toi, tu vois Félix Leclerc un peu comme notre Bob Dylan.
1: Ben oui, puis tu sais, quand on regarde les dates, à moins que je me trompe, j'ai l'impression que Leclerc était là avant Dylan qui avait commencé à faire son style. Tu sais, le style chansonnier n'existait pas vraiment dans cette forme-là.

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3: Leclerc, Danick Trottier, toi, tu dis que c'est notre Schubert.
4: Oui, ben, en fait, Schubert occupe une place dans sa jeunesse. Sa sœur jouait beaucoup de Schubert au piano. Et je trouve ça intéressant parce que, par exemple, dans Le Fou de Lille, qui est autobiographique, un de ses premiers romans, il explique à quel point Schubert enveloppait sa jeunesse. Et quand on écoute Notre Sentier, qui est sa première chanson, c'est inspiré d'une sérénade de Schubert. Alors, je trouve ça d'autant plus intéressant. Puis Schubert était une immense mélodie. Bon, si on laisse de côté les deux carrières artistiques, ça n'a rien à voir. C'est plus dans le sens de la mélodie, du texte. Hein? Schubert a écrit au-delà de 600 lieds, donc 600 chansons. Et Félix n'en a pas écrit autant, mais il y a chez Félix aussi, comme chez Schubert, la beauté du mot qui est mise en valeur à travers le tissu musical. Puis ça, pour moi, c'est très important. Donc, c'est pour ça que je dis que c'est notre Schubert. C'est un petit clin d'œil à sa carrière.
3: Mais c'est une musique aussi qui est très accessible aux enfants. Simon Kearney, tu dis que toi, en écoutant du Félix, tu as l'impression de voir le monde à travers les yeux d'un enfant.
5: Oui, je trouve que c'est une de ses plus grandes qualités à Félix. Quand on lit ses textes, même, tu sais, le Pieds nus dans l'aube, il parle de son enfance. Mm-hmm. On sent que c'est quelque chose qui est toujours présent dans sa vie d'adulte. Puis, je suis arrivé à l'île d'Orléans sans vraiment savoir c'était qui Félix Leclerc. Puis, l'impact que Félix a eu dans ma vie, au-delà de ma carrière artistique, c'est qu'il m'a fait lever les yeux, puis regarder autour de moi, puis constater la beauté du paysage, de la nature. Puis ça, c'est une qualité qu'un enfant a toujours. Puis on peut la perdre avec le temps. Mais Félix, lui, j'ai l'impression qu'il ne l'a jamais perdue.
3: Mmh. Danick Trottier, tu es ici en tant qu'universitaire. Puis c'est souvent, on a tendance à opposer le cérébral à l'émotion. Mais ton rapport à Félix Leclerc, il est d'abord émotif.
4: Il est immensément émotif. Écoute, ça m'accompagne depuis que je suis jeune. Ça s'est passé par mon grand-père. Donc, mon grand-père, Jean-Paul Trottier, je suis né dans l'ouest de l'île de Montréal. Et il se trouve que Félix a habité Vaudreuil, on le sait, là, évidemment. Et quand Félix a habité Vaudreuil, mon grand-père, qui est de la même génération, d'ailleurs, cette génération, on l'appelle la génération grandiose. Donc, ils se sont connus et mon grand-père n'avait de cesse de dire que c'est Félix qui lui avait montré comment ouvrir des poissons, comment faire certaines choses. Et quand j'étais jeune avec mon grand-père, dans sa voiture, il avait deux cassettes. Alors, il avait Pierre Bellan et Félix Leclerc. Et c'est intéressant quand même, c'est deux mondes complètement différents. Et je me rappelle quand on écoutait Moi, mes souliers, c'était pour moi tellement émotif. Il fredonnait Moi, mes souliers. Puis ça, c'est un souvenir qui remonte en moi et qui me donne les larmes là, tellement c'est fort.
3: Bon, on ne veut pas exagérer, mais on va aller en écouter un extrait.

0: Sur mes souliers.
1: On est où avec toi, Danick, quand ça joue
2: ah,
1: ça?
2: Ah oui, là, on est sur le boulevard Gouin. Je regarde le lac des deux montagnes avec ses beaux paysages. Donc, ça, c'est très fort. Et je trouve ça d'autant plus intéressant qu'on parlait de la jeunesse. Faire chanter, moi, mes souliers à des jeunes. Moi, je les chantais en chorale quand j'étais jeune. Ah, que c'est fort, ça nous habite. Je sais pas. C'est... Pourtant, on chantait d'autres auteurs, compositeurs, interprètes. Ça avait pas le même caractère. Avec Félix, il y a quelque chose, Simon a raison, il y a quelque chose de l'ordre de la ritournelle, de la jeunesse, du monde, du laisser-aller aussi. Il y a quelque chose de très beau chez Félix par rapport à ça.
1: Il y a quelqu'un qui nous écrit à l'âge de 12 ans, ma mère m'a amené voir Félix au centre culturel de Shawinigan. Je me souviens encore du choc que j'ai eu en le voyant entrer en scène, seul avec sa guitare. J'ai été bouleversée par sa présence, sa voix chaude, sa simplicité. Après le spectacle, ma mère m'a amené en coulisses pour qu'il signe un autographe que j'ai gardé pendant longtemps. Et aujourd'hui, mon fils s'appelle Félix. Ça, c'est quand même un hommage assez bien senti. Simon Kearney, donc, Félix Leclerc, il t'a appris à lever les yeux, à regarder la beauté ordinaire autour de toi, mais il t'a aussi donné le goût d'accorder plus d'importance aux paroles de tes chansons.
3: Ben oui, je pense que c'est un grand représentant de la chanson poétique. Félix, c'est rempli d'images. Il se l'est même fait critiquer des fois avoir un peu trop d'images dans ses textes. Plus tard, il s'est mis à laisser dans ses chansons, dans ses écrits, un petit peu plus de mystère. Mais c'est quelqu'un qui sait faire une belle image dans une chanson, puis c'est quelque chose que j'ai retenu de son écriture, puis j'essaie d'apposer aussi dans ma musique à moi.
1: Mais on parle de choses qu'on reprochait là, à Félix Leclerc. Évidemment, on est dans le cadre d'un fan club, tout le monde est passionné, mais c'est vrai qu'on lui a reproché

0: là, des choses à Félix Leclerc. Par exemple, le côté engagé. Il y a un moment où il y a des gens qui trouvaient qu'il se prenait quoi, un peu trop au sérieux, Danick Trottier?
1: Oui, on lui avait reproché son côté un peu trop engagé dans le sens où il affirmait très fort ses convictions. Dans le Tour de Lille, par exemple, c'est très clair, son credo pour l'indépendance du Québec. Il faut comprendre que pour cette génération-là, ça a été aussi une affirmation identitaire très forte. Là. Donc, il y a ça. D'un autre côté, il était aussi beaucoup boudé par le milieu littéraire. Puis ça, je trouve ça dommage. On l'a vu comme un peu un moraliste. On a parfois critiqué son écriture comme quoi qu'elle était seulement au premier degré, alors que pourtant, c'est plein d'images très fortes. Et ça a été un, je pense, de nos plus importants auteurs dans la maîtrise de la maxime, dans la maîtrise du conte. Donc, pourtant, il est enseigné parfois encore dans les cégeps, mais je sens beaucoup de réticence dans les milieux littéraires. Je trouve ça dommage parce que je pense que toute une œuvre-là à découvrir et à approfondir.
0: Simon Collin, tu dis qu'on lui reprochait peut-être même parfois d'être un anti-showman. Tu sais, ce que toi, t'apprécies, là, juste le pied sur le tabouret, y a des gens qui trouvaient qu'il aurait pu en mettre un peu plus là, dans la mise en scène, quoi.
2: Ben ouais, mais tu sais, après ça, c'est vraiment une question de goût parce que ça peut quand même dégager beaucoup d'être une espèce de statue sur scène. Tu sais, juste sa voix, son gabarit, sa manière de se présenter sur scène, pour moi, ça dégage beaucoup. Mais il y a des gens qui en espéraient plus, mais aussi, ça vient avec l'époque. J'ai l'impression qu'on avait vécu des grands orchestres juste avant. Puis là, de revenir à quelque chose de simple, des fois, c'est comme contre-naturel. Mais lui, il était assumé comme dans toute sa vie, toute sa carrière. Il savait que c'était la chose à faire, puis c'est comme ça qu'il s'est présenté.
0: Là, on commence par où, là? Les gens là, qui se disent, OK, là, je connais pas assez bien mon Félix Leclerc, là, je veux m'y remettre aujourd'hui. On les envoie où? On commence par quelle œuvre, Danick Trottier?
1: On commence par le Félix 101 avec les chansons. Je pense qu'on n'a pas le choix. Hein? Le Petit Bonheur, L'Hymne au printemps, Bozo, Le Petit Train du Nord. Toutes ces grandes chansons qu'on trouve facilement aujourd'hui partout sur les plateformes. Donc ça, c'est le 101. Quand on va aller un petit peu plus loin, puis on va aller dans la littérature, je propose toujours Le Calepin d'un flâneur qui a été publié en 61, qui est très bien. Pieds nus dans l'aube, Simon l'a nommé tantôt, c'est très bien aussi. Moi, mes souliers, pas la chanson, mais plutôt l'autobiographie de ses succès à Paris. Ça, c'est intéressant. Ça s'appelle Journal du lièvre à deux pattes. Okay. Donc, c'est vraiment intéressant. Et déjà là, on fait le tour. Puis si jamais on va aller dans son théâtre, parce que son théâtre n'est pas assez joué aujourd'hui, il y a Les Tempes, il y a Maluron, L'Auberge des morts subites. Il y a des œuvres qui sont clés puis qui nous permettent de mieux comprendre son univers.
0: Je pense que tu voulais peut-être lire un extrait du Calepin d'un flâneur.
1: Oh, peut-être un petit maxime. Ben oui, on est là. Puis je me dis une petite maxime qui résume bien tout son parcours. Ça va comme suit. « Je n'ai pas vu toutes les merveilles du monde, mais j'ai sûrement vu la plus belle et c'est mon pays. Où que je sois sur Terre, je l'emporte dans ma guitare. » Ah, voilà.
0: Et voilà, un extrait de ce Calepin d'un flâneur. Toi, tu te situes où dans ton Félix Leclerc 101, Manal Drissi?
3: Moi, j'ai découvert Félix Leclerc en troisième année du primaire et c'était ma première année au Québec. En fait, je venais d'arriver et j'avais une enseignante qui enseignait beaucoup à travers la musique québécoise, à travers les œuvres québécoises. Fait que c'était vraiment mon premier contact avec la culture québécoise en général et avec Félix Leclerc. Donc, j'ai l'impression... Ça part avec une barre quand même haute, là.
0: Ben oui!
3: C'est ça, après ça. Fait que je l'ai peut-être pris pour acquis longtemps parce qu'étant donné que c'était mon premier contact, ben je savais pas où il se situait. T'sais, c'était pas, pour moi, c'était Félix Leclerc. C'était les chansons qu'on apprenait à l'école et tout ça. C'était pas, j'avais pas tout l'imaginaire, t'sais, tout ce qu'il représentait. Mais c'est ça. Donc, d'où l'importance de conserver la culture dans les écoles.
0: Oui, tellement. Les professeurs qui utilisent justement ces œuvres-là, moi, je trouve que c'est une des meilleures façons de donner envie.
3: Puis c'est aussi que tout ce qu'on découvre à l'enfance reste avec nous toute notre vie. Peu importe après ça qu'on continue de l'écouter ou pas, reste que ça garde une place qui nous construit dans notre identité culturelle.
0: Je vois Orbi en Gaspésie hocher de la tête. Je ne sais pas, est-ce qu'elle a le droit de me parler? Oui. Orbi, est-ce que tu es d'accord avec Manal Drissi?
4: Ah oui, complètement. Mais par rapport à la culture dans les écoles?
0: Oui.
4: Mais oui, tellement. Tellement, ça m'a juste comme émue là, quand elle a dit d'où l'importance là, de garder la culture dans les écoles. Je trouve ça tellement parlant comme exemple.
0: Absolument.
4: Oui, je suis vraiment d'accord. Ça garde une place dans notre imaginaire.
0: Et on va y revenir un peu plus tard avec la lettre ouverte là, qui est signée aujourd'hui dans les journaux pour appuyer justement l'achat de livres jeunesse dans les écoles. Mais là, je reviens vers Félix Leclerc. Simon Kearney, qu'est-ce que tu proposerais à quelqu'un qui veut découvrir Félix Leclerc, à part aller faire le tour de l'île d'Orléans avec toi? Là?
2: Ben là, j'ai l'air un peu chauvin en disant que c'est le tour de l'île pour moi, mais c'est pas nécessairement parce que ça parle de l'île. J'ai l'impression que c'est un bon condensé de sa philosophie, de sa manière d'écrire. T'sais, on sent aussi sa position un peu plus politisée. C'est un beau melting pot de tout ce qu'il aurait pu écrire dans sa carrière. Il l'a mis dans une seule et grande chanson, qui est « Le tour de l'île ». Puis sinon, bien, en littérature, moi, je trouve que « Pieds nus dans l'aube », c'est un bel endroit pour commencer parce qu'on comprend d'où il vient. C'est une fiction, mais en réalité, ça parle vraiment de sa vie, de sa jeunesse. Puis ça a été écrit, l'histoire se passe... à la tuque, mais il a écrit quand il était de passage sur l'île d'Orléans. Fait que j'ai comme aussi l'impression que ça fait un pont avec sa jeunesse puis sa vieillesse sur l'île.
0: Et il y a tout le côté philosophique dans l'œuvre de Félix Leclerc. Puis il y a parmi les gens qui nous écrivent, la mort, c'est un sujet quand même qui revient. Il y a Nicolas Brunet de Deux Montagnes qui dit « La mort de l'ours, cette chanson me fait pleurer. La chanson illustre comment on a apprivoisé la mort avec l'âge. » C'est un sujet qui revient beaucoup là, dans son œuvre.
1: Ah oui, c'est un thème récurrent, la mort comme l'air. La folie, mais c'est lui qui a parlé, je trouve, de la mort avec des mots tellement forts comme dans Présence, la mort de l'ours, contumace. Il y a vraiment un univers, Félix, pour tout ce qui relève aussi. C'est la philosophie de vie aussi. Hein?
0: Oui.
1: On peut pas parler de mort sans parler de vie. Donc, ces formes d'opposition. Des fois, c'est ce qu'on a aussi reproché à Félix. On dit que c'est très binaire hein, dans une représentation, mais pourtant, c'est riche la binarité. Quand on oppose mort et vie, il y a tellement de choses à dire. Donc, ça donne des chansons très fortes.
0: Et dans lesquelles on peut replonger. Parfois pour pleurer, parce que ça peut faire du bien, justement. Moi, j'appelle ça un petit backwash là, émotionnel. Hein. Des fois, ça fait du bien de vider ce qu'on a besoin de pleurer. Mais en même temps, toi, Danique, tu dis que ça te fait aussi des fois l'effet contraire, c'est-à-dire que quand tu as besoin d'aller bien ou quand tu as besoin d'un réconfort, tu te tournes vers la voie de Félix Leclerc.
1: Écoute, ça, pour moi, c'est tellement fort. Je me rappelle de moments dans ma vie où ça a été difficile et puis juste l'hymne au printemps, hein, juste ce renouveau-là, ça nous met dans l'esprit de il y a toujours le beau temps après la pluie. Tu sais, il y a ça dans l'hymne au printemps. Le tour de l'île, je me rappelle d'avoir écouté parfois le tour de l'île, mais devant un paysage, justement, une forêt, tout ça, c'est venu me chercher. Donc, je trouve qu'il y a du réconfort aussi dans la musique de Félix. Ça, je trouve que c'est un fil conducteur aussi de son œuvre. Et c'est pour ça que les gens aimaient Félix aussi. Tantôt, on parlait de cette personne qu'il a rencontrée à Shawinigan. Quand les gens rencontraient, croisaient le destin de Félix, ça les marquait. Puis ça, encore aujourd'hui, on a des témoignages magnifiques. Donc oui, il y a ça chez Félix, cette présence rassurante, je dirais.
0: On évoquait l'hymne au printemps. Tu m'as mis sur la piste d'une version magnifique. J'aimerais que tu nous racontes un peu l'histoire derrière cette adaptation-là. Donc, on est quoi, en 2014, à ce moment-là?
1: Oui, en 2014, c'est le 100e anniversaire de Félix. Et j'ai co-organisé à l'UQAM le premier colloque consacré à Félix. C'était 3 jours, c'était quand même pas rien. On reprenait aussi les arrangements de François Dompierre, donc on avait donné un concert. Et j'avais un de mes étudiants à ce moment-là, brésilien, Diogo Ramos, qui suivait mes cours. Et évidemment, j'ai orienté un peu mes cours autour de Félix. Vous pouvez l'imaginer, là, je me suis dit, OK, autant battre le fer pendant qu'il est chaud. Et Diogo, après, a poursuivi sa carrière, après son bac à l'UQAM, il a commencé à enregistrer du Félix. Et ça m'a beaucoup touché parce qu'il a mis Félix en samba. Il a adapté Félix en différents styles de son pays d'origine, le Brésil. Et donc, l'hymne au printemps, il en a enregistré une version qui a été beaucoup saluée et que moi, j'adore. Donc, ça me touche beaucoup parce qu'à chaque fois que je l'entends, je me dis que j'ai contribué d'une certaine façon à faire naître cette adaptation de Félix.
0: On va aller en écouter un extrait.

0: L'hymne au printemps, c'est magnifique.
1: Mais
0: ça.
1: J'aime tellement ça.
2: Ah oui, c'est beau, hein?
0: On dirait que je n'étais pas sûre avant d'aller cliquer sur le lien. Tu sais, je sens, bah, Félix Leclerc, qu'est-ce que ça va donner? Simon Kearney, qu'est-ce que t'en penses?
3: J'adore ça. J'aime ça, le Félix moderne.
0: Oui, vraiment, c'est magnifique. Il y a tellement de gens qui ont repris des chansons de Félix Leclerc. Louis-Jean Cormier l'a fait. Bon, Simon Kearney aussi. Mais donc, cette version-là, Diogo Ramos, si vous voulez aller entendre l'hymne au printemps, c'est vraiment magnifique. Danick, merci pour cette découverte. Il y a Lynn qui nous a écrit « L'œuvre de Félix, si touchante. C'est son livre Allegro sur la faune. Elle dit « Je ne peux plus regarder le blé sans penser à ce conte. » Il y a Catherine Gosselin, elle, qui dit que la plus belle chanson de Félix Leclerc s'intitule « L'an 1 » sur l'album « Mon fils ». Je ne sais pas si vous connaissez ça. C'est un texte très touchant, dit-elle, profond et plein d'espoir.
2: Ah oui, ben l'espoir chez Félix, très important. Tantôt, j'ai dit que le Tour de l'île, c'est son testament, mais évidemment, l'album Mon fils, ça le dit, hein, c'est l'héritage, c'est ce qu'il laisse aux générations futures. Donc, c'est un album qui vaut la peine de réécouter aujourd'hui. Je pense qu'on l'a un petit peu trop mis de côté parfois.
0: Simon Kearney qui est là pour représenter la belle jeunesse, là. Est-ce que c'est encore d'actualité, la musique de Félix? Est-ce que autour de toi, quand tu parles de ça, ça résonne ou tu as l'impression qu'il faut que tu fasses un petit travail de passeur?
3: Ben, je pense que c'est clair que c'est peut-être un peu moins dans la vie de tous les jours. À Québec, c'est une autoroute. Il y a des gens qui savent même pas, tu sais, Félix Leclerc, c'est quoi. Mais quand on leur met dans les oreilles du Félix Leclerc ou sous les yeux un écrit de Félix, tout de suite, ça résonne. Puis c'est fou parce que moi, je suis à l'île d'Orléans, j'organise des micros verts dans l'espace Félix Leclerc. Il y a des gens de tout âge qui viennent rejouer des chansons. On a fait un festival il y a 2 semaines. Il y a le groupe Princesse, qui est un groupe de punk rock qui ont repris Tiga version punk rock. Ça marchait à fond. Puis Émile Bilodeau, la semaine passée, qui vient me voir à Lille, puis qui dit « Hey, je sais que t'aimes Félix Leclerc. » Il m'a amené des vieux magazines de Félix. On dirait que les gens, il y a un engouement réel pour Félix. On veut que ça perdure dans le temps. On veut que Félix soit là pour rester parce qu'au final, en tant que musicien, on est tous son héritier. C'est important de le laisser vivant.
0: Et Simon, tu as aussi un balado qui s'appelle Le mur du son. Tu fais des entrevues avec d'autres artistes. Est-ce que Félix Leclerc aurait été un bon invité dans ton balado?
3: Ben, j'ai entendu dire qu'il parlait vraiment beaucoup. Donc, ça aurait été un bon candidat. J'ai l'impression que j'aurais posé 3 questions durant 1h30, puis ça aurait été correct.
0: Est-ce que, Danick, tu confirmes cette intuition?
2: Oui, je confirme cette intuition. En même temps, il avait comme une certaine réserve. On le voit dans certaines entrevues. Mm-hmm. C'était pas celui non plus qui s'exclamait le plus dans les entrevues. Il était très posé. Ça fait partie aussi du personnage. Donc, je suis convaincu qu'avec Simon, il y aurait eu toute une discussion.
3: Mais je pense que c'est aussi un truc de l'île d'Orléans, parce que j'ai l'impression que quand c'était la figure public, et ils se gardaient une petite gêne, mais j'ai des témoignages de gens de Lille qui me disent qu'ils pouvaient croiser Félix qui allait chercher son journal sur le bord de la rue, puis là, il se mettait à parler, puis il s'arrêtait pas. C'est peut-être ça aussi.
2: Ouais, c'est très juste, si je peux me permettre. Il y a toujours la média, évidemment, la persona plus médiatique versus la persona personnelle. Hein, puis dans le cas de Félix, là, il y a 2 mondes. Ça, c'est très juste.
0: Merci beaucoup à tous les deux. C'était passionnant de vous entendre. Vous avez été contagieux dans votre passion pour Félix Leclerc. D'ailleurs, comme c'est un fan club, on se dit si on part avec des produits dérivés, de la marchandise, qu'est-ce qu'on écrirait sur le T-shirt de notre fan club, Danick Trottier? Qu'est-ce que tu proposes?
2: Ah, j'en ai 2. J'ai Félix fait du bien ou Écoute Félix si tu veux comprendre d'où l'on vient, ce qui rejoint ce qu'a dit tantôt Simon.
0: Merci beaucoup, Danick Trottier. On peut aussi aller lire le collectif Félix Leclerc, héritage et perspective. C'est aux éditions Septentrion, paru en 2019, un ouvrage que tu as co-dirigé. Et plus récemment, tu t'es intéressé à Serge Fiori. Donc, ce nouveau livre qui est sorti en juin dernier, Comme un sage dans les nuages, Serge Fiori et l'épopée d'Harmonia. Merci beaucoup, Danick Trottier. Et Simon Kearney, on va écouter la version de luxe de ton album Lille, qui est disponible sur toutes les plateformes. On écoute ton balado, Le mur du son. Et je rappelle qu'il y a un spectacle multidisciplinaire. Félix, je me souviens, ça va être présenté à partir du 14 octobre au Théâtre Saint-Denis à Montréal et du 31 octobre au 15 novembre au Théâtre Capitole à Québec. Et j'en profite pour faire un appel aux auditeurs, auditrices. De qui aimeriez-vous qu'on fasse le fan club à l'émission? Que ce soit par amour, par nostalgie, par curiosité, par incompréhension aussi, c'est correct. Des fois, il y a une œuvre qu'on n'a jamais saisie puis on a envie de la comprendre. Écrivez-nous pour faire des suggestions. On est en mode... On recrute là, pour notre fan club. On veut vous lire dans un instant. C'est le retour de Manal Drissi à l'antenne d'ici première. Très heureuse de l'avoir avec nous. On va prendre du temps de qualité d'écran avec Manal Drissi, mais juste avant, on va écouter une chanson proposée par notre programmatrice, Catherine Pogonata.

0: c'est Peter Peter et la pièce Soleil qu'on trouve sur son album Éther. Catherine Pogonat qui est à la programmation musicale cette semaine, et je pense qu'elle pourrait faire partie du fan club de Peter Peter. Elle dit que c'est un artiste avant-gardiste sous-estimé à son avis. Elle trouve qu'il a donné une vraie modernité à la poésie québécoise. Il y a Joanne Doucet de Montréal qui nous écrit au sujet de l'entrevue avec Dominique Fortier que je recevais en première demi-heure de l'émission. Elle dit « Je suis chez ma dentiste. » Pendant une pause entre deux traitements et l'entrevue avec Dominique Fortier m'a profondément touchée. Son écriture nous fait toujours grandir. Je me lance tantôt pour acheter son dernier livre. Merci à vous aussi. Merci. Moi, je suis toujours curieuse de savoir ce que vous faites en nous écoutant. Là, chez le dentiste, je pense que je n'avais pas encore eu cette
1: On ne sait jamais ce que les gens font.
0: Voilà. Et hier, à la même heure, je recevais le comédien Gilles Renaud. Il y a Lydia Lacquart qui nous a écrit que quand elle était petite, elle avait un gros faible pour Gilles Renaud, qu'elle trouvait tellement beau. Et elle dit, en vieillissant, je constate que mon œil d'enfant avait plutôt bon goût. Je le trouve encore très, très bel homme aujourd'hui. Elle dit, voilà, j'ai aucune raison particulière de vous confier ça, si ce n'est que je tenais à vous le partager. Merci de m'avoir permis cette confession inutile, mais ô combien sincère. Ça sert aussi à ça, la bulle de conversation. Continuez de l'utiliser. Et les entrevues, vous pouvez aller les rattraper sur Radio-Canada Audio.
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0: J'accueille avec plaisir Manal Drissi, chroniqueuse, humoriste et scénariste pour un nouveau rendez-vous à l'émission. Donc, un mardi sur deux en alternance avec Mathieu Gosselin et sa petite école de la résistance. Manal Drissi, toi, tu vas nous guider vers du temps d'écran de qualité.
1: Ben oui, parce que, Émilie, ton équipe et toi, vous m'avez contacté pour me dire, ça tente-tu de nous parler de ce qu'il y a dans tes écrans? Puis moi, j'étais comme, ben oui, non, j'ai pas envie de vous parler de ce qu'il y a sur Netflix, puis sur Disney, puis tout ça, puis là, tout le questionnement sur la culture. Et
0: à combien de chaînes doit-on être abonné?
1: Exactement, ben moi, je m'abonne à un à la fois pour un mois, puis je fais le tour. C'est ça. Petit truc.
0: Par la bande, on ramasse les trucs de Manal.
1: Mais c'est ça, donc j'ai proposé à la place... de parler de choses que je regarde, mais aussi avec l'apport des auditrices, des auditeurs qui peuvent nous écrire dans la bulle de conversation pour nous proposer des choses à regarder, que ce soit des documentaires, que ce soit des films étrangers, des séries. Et ça n'a pas besoin d'être récent, ça n'a pas besoin d'être dans le top 10 de ce qui est sorti cet automne. On peut vraiment aller très, très large. Proposez-moi des choses. Moi, je veux découvrir des choses et par la bande, les faire découvrir à plus d'auditrices et d'auditeurs.
0: Donc, tu veux sortir de tes réflexes télévisuels et nous en faire profiter en même temps. C'est tout à ton honneur. Et là, pour la première chronique, qu'est-ce que tu as choisi de nous présenter?
1: Ben, c'est la rentrée. Oui. Et c'est aussi la campagne électorale. Et ben, la rentrée, moi, je trouve ça difficile comme transition parce que contrairement aux saisons qui sont quand même des transitions, c'est pas lente, là, mais on voit qu'il y a une transition. Là, la rentrée, c'est du jour au lendemain, c'est parti. Métro, boulot, dodo, faut se lever. Puis là, je me suis dit, peut-être que je pourrais commencer cette chronique en proposant des émissions jeunesse qui nous permettent de rester un petit peu encore dans l'été et dans les vacances. Fait que si à la fin de la semaine a été difficile, c'est des choses qu'on peut regarder en famille et honnêtement qu'on peut regarder tout seul aussi. Je vais proposer deux émissions et la deuxième, je l'ai écoutée avec ma fille de 12 ans. La première, sincèrement, je l'ai écoutée toute seule. J'ai eu beaucoup de fun et j'en ai regardé beaucoup plus que ce qui était nécessaire pour faire la chronique. Okay? Donc, je pense qu'on peut assumer comme adulte que c'est très le fun de regarder du contenu jeunesse. Moi, je trouve que ça apporte la légèreté et du bonheur. Donc, je le recommande. Donc,
0: et
1: pour
0: on
1: les
0: en
1: familles,
0: a besoin. On en a besoin.
1: Donc, pour les familles ou pour les adultes comme moi.
0: Comme Manal Drissi. On commence donc avec cette première proposition, la colo.
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6: Jewel.
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11: C'est le totem de la colo. 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
8: C'est un point bonheur.
0: Waouh. Alors, on part en colonie de vacances avec toi, Manal.
1: On part en colonie de vacances. C'est un groupe de pré-ados qui s'en vont en colonie de vacances. Il y en a qui y vont chaque année. Il y en a pour qui c'est la première fois. Donc, on découvre un petit peu le camp à travers ces personnes qui y vont pour la première fois. C'est une comédie d'aventure qui est disponible sur Tout TV et sur Apple TV. Il y a 10 épisodes d'une demi-heure chacun. Et c'est vraiment pour tous les âges, même pour des jeunes du primaire. C'est très sympathique comme émission. La saison 2 est sortie au printemps, mais elle n'est pas encore disponible au Québec, malheureusement. Mmh. Et donc, dans cette série, on suit ces ados qui arrivent dans une colonie de vacances qui s'appelle les Jolies Colonies. On présente comme un endroit vraiment très positif, très accueillant. Et ce qu'il y a de spécial à propos de cette colonie, c'est qu'il y a justement un totem qui apparaît. Oui, qui apparaît dans la chambre d'une personne différente à chaque jour. Et là, bon, le totem, pour la petite leçon étymologique, là, c'est le mot totem vient de la communauté Ojibwe et désigne un être ou un objet qui a une signification spirituelle et qui porte chance. Et là, on pourrait aussi parler de la fétichisation dans les cultures, des cultures autochtones dans la culture française, mais ça, je vais garder ça pour une chronique à une émission de Rebecca McConnell. Et donc, il y a cet objet porte-bonheur qui apparaît dans une chambre et qui porte chance à l'enfant qui l'a dans un défi qu'il ou elle doit relever cette journée-là. Et c'est pas des défis liés à la colonie nécessairement.
0: Okay.
1: Donc là, on sent un petit peu le message. Il y a des messages sur l'estime de soi, sur l'amitié, sur la collaboration, sur le travail d'équipe, etc. Donc, chaque enfant, de par sa personnalité, de par son milieu, a des choses à surmonter, des leçons à apprendre. Et ce totem-là, soit l'accompagne dans ce défi-là, soit l'absence, se lever le matin, puis on n'en a pas, puis on est déçu, puis pourquoi pas moi? Mmh. Donc, ça aussi, c'est des choses. Donc, on voit cette collaboration-là entre les enfants, et c'est super touchant. Et ce que j'ai trouvé spécial, c'est que souvent, dans des séries jeunesse où il y a des messages, le message peut prendre toute la place.
0: Oui, c'est ça, c'est le danger. Hein.
1: C'est ça, ça peut vraiment devenir le personnage principal. Et là, j'ai senti que les dialogues étaient assez forts, que le jeu d'acteur était assez bon et que l'intrigue aussi était assez intéressante pour pas que ça devienne le message, le centre de la série.
0: C'est intéressant d'avoir une scénariste qui vient nous parler d'écran parce que tu vois, c'est sûr que tu le remarques à force de travailler là-dedans. Aussi.
1: Oui, je le remarque. Puis aussi, j'en regarde souvent des séries jeunesse et des fois, c'est ce qui m'empêche d'accrocher quand je sens que c'est des adultes qui écrivent les dialogues. T'sais, on le sent, là, j'ai 42 ans, j'ai écrit les mots qui sortent de la bouche des enfants. Donc là, j'ai senti vraiment que c'était plus candide, que les acteurs étaient crédibles et tout ça. Et petite pépite que peut-être seul moi, ça intéresse que moi, mais pour les fans du film culte qui date d'un certain temps déjà, la directrice des Jolies Colonies, c'est Élise Larnicole, qui incarne la femme du chef dans le film. Donc, vous connaissez ma femme.
0: Elle est belle, hein?
1: Elle est belle, hein? Donc, voilà. Elle joue dans la série, si ça peut encourager les parents à regarder ça. Donc, vraiment, pour tous les âges du primaire, série humoristique, aventure, le fun, très légère.
0: Et qui nous permet de prolonger l'été. Donc, la colo, on trouve ça sur tout.tv et sur Apple TV. Prochaine suggestion.
4: Ça t'intrigue pas, toi, de savoir pourquoi la personne qui vivait ici avait une pièce remplie d'équations?
9: Pierre, je comprends que tu vas aller au bout de ton idée, mais si tu meurs, c'est fini!
4: Je te croyais plus brave que ça. Je me suis trompée.
12: Ah, tu m'as appris.
9: Oh,
13: hey, arrête! Je veux juste que quelqu'un nous trouve!
14: On n'a comme pas le choix de continuer à y croire.
15: Croire quoi?
14: On va retourner à la maison un jour.
0: OK, là, c'est un peu plus tendu.
1: Là, on est ailleurs.
0: Rouge
1: mais c'est ça, c'est le revers de la colonie. C'est une colonie un petit peu plus sombre. Rouge Forêt, une émission qui est présentée à Télé-Québec et produite par Urbania. Une émission jeunesse où on est vraiment plus dans le suspense et l'aventure. Donc, c'est des ados qui partent en sortie scolaire dans le bois. Il y a un phénomène météorologique étrange. L'autobus tombe en panne. Le chauffeur disparaît, le chauffeur d'autobus. Et les jeunes doivent se débrouiller. Ils doivent trouver un abri. Ils doivent survivre pour revenir à la maison. Mais là, on commence à se demander au fil des épisodes, est-ce que la maison, elle est dans la même dimension que la forêt qui les a avalés? Est-ce qu'il y a des forces obscures à l'œuvre qui les menacent? Donc, au fil des épisodes, on les voit essayer de trouver où est-ce qu'ils sont, comment ça se fait qu'ils ont... En fait, est-ce que c'est eux qui ont disparu? Ou est-ce que c'est leur chauffeur d'autobus qui a disparu? Et vous l'avez entendu aussi dans la bande-annonce, la musique ajoute vraiment quelque chose. On sent le suspense, un petit peu l'horreur. Mm-hmm. Mais je vous rassure, il n'y a vraiment pas de scène violente, il n'y a pas de scène traumatisante. Donc, ça se regarde bien en famille, c'est coté pour un public général. Ouais. Et le scénariste principal de la série, Alexandre Gauthier, a dit qu'il voulait créer un genre de Lost.
0: Ah oui, OK, cette série télé qui était vraiment mystérieuse.
1: Exact, d'un écrasement d'avion sur une île déserte, etc. Et moi, j'avais adoré cette série-là quand j'étais ado. Et donc, j'ai vraiment accroché à Rouge Forêt. Ma fille de 12 ans l'a vraiment adoré. Elle l'a regardé deux fois.
0: Wow.
1: Et ce n'est pas peu dire parce qu'il y a 20 épisodes à la série, ce qui est très rare de nos jours.
0: Vrai.
1: C'est très, très rare.
0: 20 donc, si épisodes... vous aimez ça, vous allez avoir du matériel. Là,
1: exactement, 20
0: là-dedans.
1: Épisodes de 22 minutes. Là. Donc, il y a vraiment une intrigue qui s'allonge et tout ça, mais qui ne devient pas plate. C'est très, très bon. Malheureusement, il y a juste une saison. Donc, message à Télé-Québec, faites quelque chose à propos de ça. Ou à Urbania, je ne sais pas. Produisez une deuxième saison, on l'attend. Il y a une tendance aussi dans les séries jeunesse à surexpliquer les choses. On le sent pas du tout là. On n'infantilise pas les ados. Le dialogue adolescent est pas caricatural. Les jeunes, ce sont des jeunes. On n'est pas dans Ouattata,
0: ah ouais.
1: 28 ans qui joue un ado de secondaire 2. On n'est pas là du tout. Et on aborde des sujets qui touchent les ados, mais c'est pas du tout paternaliste. On sent pas que c'est à message autant mm-hmm. que la colo, par exemple. Et on a beau tourner en rond dans la forêt, on ne tourne pas en rond dans le scénario. Donc, encore l'œil de scénariste, là,
0: oui.
1: Je trouve pas que, tu sais, après 4 épisodes, on a fait le tour. Il y a vraiment... Puis le nombre de scénaristes qui a contribué à l'écriture de cette série-là, on le voit aussi. Il y en a 8, je crois.
0: OK, donc il y a de la profondeur là-dedans.
1: Il y a beaucoup de profondeur là-dedans.
0: Rouge Forêt, donc ça, on peut aller écouter ça sur Télé-Québec. Merci beaucoup, Mme Drissi.
1: Merci à toi.
0: J'ai déjà hâte de te retrouver dans 2 semaines. Je rappelle que les gens peuvent nous écrire pour te faire des suggestions.
1: Oui,
0: pour,
1: s'il vous plaît.
0: Élargir tes horizons télévisuels. Je rappelle aussi que ta série Échouée, ça se passe bien. Elle voyage à l'étranger.
1: Oui,
0: pour les gens qui
1: elle
0: l'ont
1: est
0: pas
1: en écouté. Australie, elle est à Berlin, elle est à Toronto, elle est partout. Allez la regarder sur Télé-Québec.
0: Aussi. Et on peut s'abonner à ton Substack si les gens ont envie d'avoir de tes nouvelles.
1: C'est
0: Manon.
1: Vrai.
0: Voilà, c'est une façon de te dire qu'on veut que tu écrives sur ton Substack aussi. Là, j'ai reçu plein de messages d'auditeurs parce que j'ai évoqué le fait que quelqu'un était chez le dentiste en nous écoutant. Il y a Jeanne qui nous écrit de Magog pour répondre à Émilie. Qu'est-ce que les auditeurs font pendant qu'on écoute l'émission? Eh bien, de mon côté, c'est un écouteur dans l'oreille et l'autre qui reste attentive à mon bébé de 2 mois qui dort paisiblement sur moi. Sylvie Boulanger de Valleyfield émaille sa poterie en nous écoutant. Elle est potière, elle met de la couleur sur le grès pour les marchés qui s'en viennent. Elle écoute donc notre émission. Il y a Marie-Claude Chalifour qui nous écoute en jardinant et Annie de Rouyn-Noranda qui nous écoute tout en illustrant son prochain album Jeunesse qui célèbre les 100 ans de sa belle ville d'amour. Ben oui, c'est le 100e anniversaire de Rouyn-Noranda et d'ailleurs, elle envoie des becs à sa collègue Orbi en lui rappelant qu'on l'attend toujours. Donc, tu es attendu, Orbi, en Abitibi. Mais nous, c'est en Gaspésie qu'on te retrouve dans un instant pour parler donc de ce nouvel album et surtout aussi pour faire entendre la voix de ta jeune autrice. Je vous le dis, c'est la vitamine dont vous avez besoin en ce milieu d'après-midi.

Ah, le café, le chat du Café des artistes, c'est Jean-Pierre Ferland, mais ici revisité par Kid Loco, parce que Catherine Pogonat voulait nous faire entendre cette version qui est tirée de l'album Jaune, paru en 2005 avec des remixes.

0: Mon invité est une créatrice d'une curiosité insatiable, incapable de se laisser enfermer dans une seule case ou un seul médium. On s'excuse d'ailleurs pour les micro-agressions occasionnées par notre questionnaire Orbi. Je t'accueille sur la Beer Song des Hey Babies, une chanson qui tourne en boucle chez toi ces temps-ci. Salut Orbi!
1: Allô?
0: Ah, je t'ai vu réagir dès que t'as entendu la chanson.
1: Ah, ben oui, ben là, j'étais comme stressée, mais là, je suis juste transportée.
0: Ah, voilà, l'effet de nos musiques sur les invités. Cette chanson-là qui joue en boucle chez toi, est-ce que ça peut même influencer ton travail, la musique que t'écoutes en dessinant, Orbi?
1: Oui, sûrement. Je travaille pas toujours dans la musique, là. Il y a certaines parties que je vais travailler en musique, mais la plupart, c'est quand même en silence. Mais ça accompagne le reste de ma vie, qu'il y ait de la musique ou pas, là. Il y en a tout le temps dans ma tête, anyway.
0: On te joint en ce moment à la bibliothèque de ton village, Cap d'Espoir, en Gaspésie. Et parlant de bibliothèque, je voulais qu'on prenne un moment pour aborder la lettre que tu co-signes ce matin avec plusieurs auteurs, illustrateurs, illustratrices, qui demandent au gouvernement de préserver les enveloppes budgétaires consacrées à l'achat de livres neufs dans les écoles. Pourquoi est-ce que, selon toi, le contact physique là, avec un livre neuf, attrayant, c'est une expérience qui est importante pour les jeunes?
1: Ah, mais je trouve que ça change tout. Ça donne une valeur au livre, puis aussi à l'enfant. Lui dire qu'il mérite, d'avoir pas un livre qui est tout défait. C'est en cool aussi les vieux livres, mais d'avoir un livre neuf, on dirait qu'on le sent que c'est neuf, puis c'est encore tout beau, les pages sont pas cornées, puis il y a quelque chose d'un peu magique là, de découvrir un nouveau livre. Puis je trouve que les enseignants qui travaillent vraiment bien les livres, puis sont vraiment à l'affût des nouveautés, puis ont tout le temps plein d'idées, puis ça serait tellement triste déjà qu'il y avait déjà pas tant de budget pour acheter des livres. Fait que si en plus on coupe le peu qu'il y avait, tu sais, je trouve ça vraiment vraiment vraiment triste.
0: Et t'es à même de le constater parce que tu vas beaucoup dans les écoles, Orbi, tu fais des ateliers avec les jeunes. Souvent, tu les remercies à la fin de tes livres, tu salues les jeunes qui ont nourri ta création. Et là, avec l'album dont on va parler, c'est Le Prouteur rayé. J'ai l'impression qu'on est une étape encore plus loin parce que c'est un livre qui a été écrit en collaboration avec Anne Leblanc. Anne, elle avait 5 ans lors de l'écriture de cette histoire-là. Il y a sa maman, Marianne Paquet, également, qui l'a aidée. Et ta co-autrice ne pouvait pas être avec nous, Orbi, parce qu'elle est à l'école, mais elle nous a envoyé ce message.
2: Bonjour, je m'appelle Anne Leblanc et j'ai 9 ans. J'ai écrit l'histoire avec ma maman. On a fait un petit livre. On l'a envoyé à ma famille et à Orbi parce que ma maman connaissait déjà un petit peu Orbi. Orbi a trouvé l'idée très drôle et a proposé de l'envoyer pour vrai à un éditeur. J'ai eu l'idée du protorayé à 5 ans. Dans ma maison, personne n'avouait avoir pété. J'ai donc pensé à un petit animal qui était responsable de la mauvaise odeur. Il pète plus vite que son ombre et disparaît. On a travaillé avec Orbi pour les dessins. Orbi a fait des super beaux dessins comme je l'avais imaginé dans mon cœur. Ça a été vraiment cool de travailler avec ma mère et Orbi. Je veux aussi dire aux enfants que c'est possible d'écrire un livre à 5 ans. Merci!
0: Et cet appel à l'action, à la toute fin...
3: Les enfants. J'ai les larmes aux yeux.
0: C'est possible.
1: Moi, je suis tout hérissée. J'ai vraiment des frissons.
0: Alors, c'était Anne Leblanc, co-autrice de ce livre, Le Prouteur rayé. Orbi, je veux dire, t'en vois passer souvent là, des histoires d'enfants. Qu'est-ce qui t'a séduite dans cette idée-là du prouteur?
1: Je trouvais ça juste vraiment drôle puis parfait. J'aimais le fait que ça soit comme un documentaire, mais sur un animal imaginaire. Déjà, j'aimais vraiment le concept. Puis, c'est ça, moi, je ris encore aux blagues de pète, là. Je suis un très, très, très bon public. Fait que, on dirait que je l'ai lu, puis je l'ai vu tout de suite, comme, en livre, là, en librairie, puis j'avais pas envie, comme, que ça soit quelqu'un d'autre qui l'illustre. Je voulais vraiment le faire.
0: T'as animé, donc, des ateliers avec des élèves à Carleton-sur-Mer, Newport, pour nourrir tes illustrations. À quel point le regard, les idées des enfants, ça transforme ta manière de travailler par rapport à un projet que t'aurais fait tout seul chez toi sans être en contact avec les enfants?
1: Bien, c'est la deuxième fois que je fais ça. Je l'avais fait pour mon livre À l'envers aussi. Là, à ce moment-là, les enfants avaient aussi collaboré à l'écriture. Ben, on avait fait des brainstorms, puis j'avais comme sorti des trucs. Puis pour vrai, ça change tout. C'est vraiment cool de partir avec juste mon cerveau puis imaginer. Mais partir des cerveaux de tous les enfants, ça vient vraiment chercher plein de petits gags que j'aurais pas nécessairement pensé. Puis ça m'aide aussi à sortir un peu de mes réflexes là, de dessin. veux pas, à longue, on dessine un peu tout le temps pareil. Là, fait que, tu sais, d'avoir d'autres idées d'expression, de personnages, ça vient vraiment nourrir l'artiste puis le livre.
0: Tout à l'heure, on parlait avec Manal Drissi de quand on sent le message. Là, tu sais, dans la littérature jeunesse aussi, il y a quand même beaucoup de livres qui abordent des sujets sérieux, l'environnement, la diversité, les émotions. Le prouteur rayé, là, qu'est-ce que un message?
1: Ben, il y en a quelques-uns glissés à l'intérieur, mais c'est pas voulu, là. C'est juste parce que ça habitait les autrices, puis moi aussi dans mes livres, tu sais. On n'écrit pas en pensant à un message. Je pense que le but de ces livres-là, c'est de faire du bien, oui. De faire rire.
0: C'est ce qui t'a...
1: C'est des messages qui passent dans nos valeurs, ben, ils sont là, mais c'est pas le but premier du livre. Là.
0: Donc, on est vraiment dans le plaisir, c'est ce qu'on sent. Puis, je pense que t'as toujours en tête un peu les parents qui vont le faire vivre, ce livre-là, non?
1: Ah oui, ben moi je suis parent là, puis quoi de plus plate que ton enfant tripe vraiment sur un livre plate qu'il faut que tu relises à chaque soir. Fait que c'est sûr que tu sais, moi quand j'illustre ou quand j'écris un livre, tu sais, je pense toujours à la personne qui va le lire. Tu sais, faut que ça soit agréable,
0: oui.
1: Que ça lui dérange pas si c'est le livre préféré de son enfant.
0: Oui.
1: Qu'il soit aussi content que son enfant de le relire à répétition.
0: Chez moi, ça a longtemps été Orbi, dessine-moi un Billy Bouton de Frédéric Wolff que tu as illustré chez Fonfon. C'est un livre qu'on a lu et relu et j'ai encore du plaisir, sincèrement, à repasser à travers ce livre-là. Orbi, t'animes aussi des retraites de création autour de la pratique du carnet. Qu'est-ce que c'est, ça?
1: Ben, tu peux enlever le S, là. C'est la première fois que je fais ça, puis je vais le découvrir avec les participantes et participants inscrits en octobre prochain. Dans le fond, on va se réunir ensemble pendant 5 jours puis 6 nuits, puis on va dessiner, on va écrire, puis moi, je vais animer comme des cercles d'écriture, des exercices peut-être de poésie, de dessin, dessin d'observation, partager un peu mon expérience, puis le temps va être divisé entre les moments guidés, puis les moments qui vont être plus libres où on va chacun travailler sur un projet personnel en mode un peu résidence de création.
0: Mais en tout cas, pour les gens qui peuvent te suivre sur les réseaux sociaux, si vous voulez aller voir les images de ces carnets-là qui t'accompagnent dans la création, c'est vraiment magnifique. Merci beaucoup d'avoir pris un moment avec nous. Merci à la bibliothèque Cap d'Espoir qui t'a laissé utiliser leur téléphone. Ça faisait longtemps que j'avais vu une ligne fixe avec un fil.
1: Oui. Merci aux 400 coups d'avoir embarqué dans notre projet fou là, de faire le prouteur rayé. On est tous vraiment heureux de ça.
0: Je rappelle donc Le prouteur rayé d'Anne Leblanc et Marianne Paquet, illustré par Orbi aux éditions 400 coups. Il est disponible en librairie. Je continue de recevoir vos messages. Nathalie, elle, qui nous écrit « Je suis directrice au primaire. Je suis dans mon bureau. Le plus possible, votre émission joue sur un petit haut-parleur. » Il y a François Basque, camionneur de Valleyfield, qui nous écoute en ce moment. Il traverse Nashville. Petite pensée pour Dolly Parton. Et il y a quelqu'un qui dit « Je fais un gâteau de fête pour mon chum et je suis tout près de chez Orbi. Elle va sûrement avoir un morceau dans les prochains jours. » Alors voilà, Orbi, c'est anonyme. Je ne sais pas c'est la fête de qui. Joyeux anniversaire au chum de cette personne. Moi, je vous donne rendez-vous demain dès 13h30, entre autres avec le réalisateur Kim Nguyen pour son documentaire et la chanteuse Andréane à Mallette.

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4: Mardi 1er septembre. Bienvenue à Place publique. Cet après-midi à l'émission, faut-il changer le nom de la pointe des Américains à Alma? C'est la proposition d'une citoyenne, on va lui parler. Frédérica Fortin-Foster est allée à la pêche au conseil pour acheter local. Elle va nous partager le résultat de sa récolte. Et Dimitri Soudas va analyser la défaite des conservateurs dans Chicoutimi-le-Fjord hier. Bonjour, mesdames et messieurs. Bienvenue à Place publique. Oui, vous avez bien entendu. Il y a une citoyenne qui veut changer le nom de la pointe des Américains à Alma. On a eu envie de l'appeler, voir d'où ça lui venait, cette idée-là. Vous doutez bien qu'il y a un petit lien avec le contexte, ce qui se passe en ce moment. Mais pas que. Je pense que c'est pour rendre hommage à la communauté almatoise. Vous savez, c'est où la pointe des Américains? C'est un beau parc la rivière à l'entrée du pont Carcajou, oui. Mon dépendamment.
5: C'est à la jonction, en fait, de la petite et de la grande décharge.
4: Oui, hein? Puis c'est là où naît la rivière Saguenay.
5: Voilà,
4: Puis il y a des sentiers superbes. Il y a bien des gens qui en profitent pour aller se promener. C'est un parc multi-usage qui, historiquement, a été utilisé par des Américains où ils avaient un camp de pêche. Le club des Américains qui était là entre 1885 et 1910. C'est un peu pour ça qu'on l'appelle la pointe des Américains aujourd'hui. Mais avec avec le contexte qu'on connaît aujourd'hui, est-ce qu'on pourrait avoir envie de rendre hommage à d'autres occupants, d'autres parties de la population? La question est soulevée. Alors, on va en discuter dans la deuxième heure de cette édition de Place publique, mais si vous avez des réflexions à ce sujet, moi, je suis ouverte à vous lire. 88-321-2600 ou encore sur la bulle de conversation audio. Évidemment, là, il est question de tout un peuple puis d'une référence historique, mais ça me rappelle Stéphanie Chouinard hier qui nous disait qu'il y a un lac Trump en Ontario. Il y a une pétition un peu du même genre où on a décidé, où on demande en fait de rebaptiser, changer le nom du lac Trump.
6: Ça, je comprends plus. Ouais. C'est vraiment dirigé, là. C'est ça.
7: Encore là, je la connais pas, moi, la raison qui a porté ce lac-là à s'appeler le lac Trump, parce qu'il y a une raison historique. Comme nous, justement, ça contribue à l'histoire de la région, parce que ces Américains-là qui sont venus ici, ont découvert le réseau électrique, hydroélectrique, c'est son pouvoir, justement, potentiel pour pouvoir développer ce qui a fait de nous une région industrielle qu'on est aujourd'hui. Donc, c'est pas juste un clin d'œil à notre histoire, c'est la fabrication de notre histoire. Je trouve que c'est du révisionnisme historique de penser à cause d'une raison qui se passe de l'autre côté, de renommer la pointe des Américains.
4: Changer le nom, c'est pas changer l'histoire, Simon.
7: Non, mais c'est ça changer. S'inscrit dans cette lignée-là, je trouve, moi, personnellement. Là, mais...
4: C'est changer le nom. Non, c'est changer les personnes à qui on a envie de rendre hommage.
6: Donc, si je comprends, c'est ça, parce que le lac Trump, est-ce que c'est en hommage à Trump?
4: Ça, je ne crois pas.
6: Si c'était ça, là, il y a un lien direct.
7: Ah, c'est pour Donald Trump.
6: C'est ça, voilà. Donc, peut-être que ce n'est pas le cas.
4: Alors, pointe des Américains, on est curieux de vous lire à ce sujet-là, puis on va recevoir Thérèse Munger qui a lancé l'idée, la citoyenne d'Alma s'est pris en délibéré, d'après ce que j'ai compris aussi à la mairie. Là, on attend de voir si la pétition va récolter plusieurs noms. Il y en avait déjà 150 là, quand j'ai regardé ce matin, puis ça vient tout juste cet après-midi, puis ça vient tout juste d'être relancé. Simon Martel, c'est bon de te voir.
8: Bonjour.
4: Bonjour. Qu'est-ce qui t'a occupé aujourd'hui?
8: Visite chez le médecin, entre autres. Ça va être étonnant. Mais au-delà de ça, j'ai eu des belles discussions, justement, dans le secteur d'Alma. Hein, pour ceux d'entre vous qui se cherchent un endroit pour aller cultiver la terre, qui n'ont pas la possibilité de faire ça chez vous, il y a un jardin collectif qui existe à Alma, puis il y a une porte qui est ouverte par Nathalie Gagné pour partager au potager de l'amitié. Alors, ça peut être sympathique, ça avait le goût de mettre les doigts dans la terre. C'est cet automne, mais c'est en préparation du printemps prochain. C'est comme un engagement sur deux volets.
4: Okay.
8: On va vous expliquer ça tout à l'heure. Puis également, on est à la recherche, autour de toi, une personne, une femme. On cherche une femme de plus de 70 ans. Je pense qu'à Machetéat, on dirait une coucoum. Chez nous, on pourrait dire une mamie, une grand-maman, ou une personne d'expérience qui a surtout, tu sais, là, le bagout. Qui a la façon de s'exprimer, puis qui a vraiment une recette de tourtière particulière.
4: OK, on cherche une cuisinière de tourtière.
8: Ouais.
4: C'est ce qu'on cherche.
8: Oui, mais je pense qu'on cherche plus une personnalité que la recette de tourtière.
4: OK.
8: Tu comprends?
4: Quelqu'un pour la raconter.
8: Oui, exactement. Puis justement, parlant de raconter, c'est parce que ça pourrait devenir, cette personne-là pourrait devenir une espèce de porte-parole de la tourtière. C'est ce que cherche la table agroalimentaire de la région, la zone boréale également. J'ai parlé avec la directrice générale, Nancy Ouellet. Elle va vous expliquer ce qu'on recherche. Puis il y a comme un peu de mystère là-dessus.
4: OK, on
8: j'ai
4: l'impression pas tout dire.
8: Mais j'ai l'impression que ça pourrait aller loin, cette affaire-là.
4: OK, mais j'en connais des mamies qui cuisinent bien de la tourtière.
8: Tu leur diras qu'il faut que ça s'inscrive rapidement.
4: Très bien.
6: Mais qu'ils ne seraient pas gênés devant la caméra.
4: Ça, c'est
8: bien. Mais il y a ça.
6: C'est ça, là.
8: Il ne faut pas se dénaturer. Mm-hmm. Ah ouais.
4: Non, OK, on mijote là-dessus, puis on va y revenir.
8: On reste au four pendant 12 heures.
4: Marjorie, c'est le 60e anniversaire de l'école de danse Les Farandoles.
6: Oui, alors pour l'occasion, il y a un camp de danse international qui est organisé avec des professeurs de renommée mondiale durant 3 jours, en plus d'un conventum. Bref, c'était le temps de faire un petit tour de piste des activités au programme. Et je vous parle aussi du film Romain, qui est à l'affiche partout au Québec. C'est sorti il y a 2 jours. Et ce qui est spécial de ce film-là, c'est qu'il est autoproduit. Alors, autoproduit...
4: C'est rare, ça, au Québec?
6: C'est quand même rare, parce que ça coûte très cher, faire un film. Donc, ce film n'a reçu aucun financement des institutions. C'est un film aussi avec un style qu'on voit peu au Québec, c'est-à-dire un film d'action, d'aventure, un peu fantastique, créé par des jeunes, pour des jeunes. Ça se passe au Québec, mais aux Bahamas aussi.
4: OK. On dirait que ça me rappelle Mathusalem.
6: Exactement. C'est ce que j'avais en tête, moi aussi. Mathusalem, mais aussi un peu de Indiana Jones, un peu de Tintin même.
4: OK, ça va jusque-là.
6: Mais pas vraiment. En tout cas,
4: mais
6: c'est un style qui est vraiment peu exploité. Donc, j'en ai parlé avec Anthony Dionne, qui fait partie. Il interprète le rôle principal de Romain, mais il est aussi co-scénariste, co-réalisateur, co-producteur.
4: OK. Puis, on a entendu un petit rire de Michel qu'on salue. Comment ça va, Michel?
9: Bonjour, Godreau? Ça va bien.
4: Content de te retrouver après mon absence la semaine dernière, puis la tienne d'hier. On repart ça sur les rails avec les nouvelles. Il y a une opération policière qui est en cours depuis ce matin sur les rues Blériot et Élisabeth Riverain. C'est dans l'arrondissement de Chicoutimi à Saguenay. Qu'est-ce qu'on en sait?
9: Oui, la police de Saguenay qui a bouclé le secteur. On peut rejoindre Philippe-Marie Verret qui est sur place. Alors, Philippe, quel est le but de cette opération?
10: Oui, donc depuis 9 heures ce matin, la police de Saguenay qui a bouclé le secteur. Les policiers tentent de procéder en ce moment à l'arrestation d'un individu et plusieurs voitures de patrouille ont été aperçues dans le quartier au cours des derniers jours, nous ont dit les résidents du secteur rencontrés. Faut savoir que la rue Blériot, c'est une rue qui est perpendiculaire au boulevard Saint-Paul et ça permet d'accéder au quartier résidentiel, mais c'est la seule façon d'accéder au quartier résidentiel des aviateurs. Et donc, depuis le début de la journée, les résidents qui tentent de retourner vers leur maison se font rebrousser le chemin par les policiers. Plusieurs attendent dans un stationnement qui est situé juste en face de la rue Blériot, certains depuis tôt ce matin. Il n'y a pas encore de développement. L'opération est encore en cours. J'ai parlé à la porte-parole du service de police de la ville de Saguenay, Caroline Darbeau, qui m'a dit que l'opération est menée conjointement avec la Sûreté du Québec et que elle m'a confirmé que l'opération policière n'est pas liée avec celle qui a eu lieu à l'Abbé la semaine dernière.
9: Ben, merci beaucoup. On va suivre ça au courant de la journée.
4: Ah oui, des gens qui ne peuvent pas rentrer à la maison depuis le début de la journée. C'est quand même peut-être difficile à gérer là, à 15 heures avec le retour à la maison. Puis les jeunes qui finissent aussi à l'école, ce sera de savoir combien de résidents aussi qui se trouvent sur cette rue-là. Il y a Mark Carney qui se réjouit des victoires remportées par son parti hier soir dans les 3 circonscriptions en élection partielle au pays, dont Chicoutimi-Lafleur.
9: Ben, évidemment. Hein? Mm-hmm. Écoutez, donc le chef libéral refuse de dire que la victoire dans Chicoutimi-Lafleur est directement lié à Donald Trump. Mark Carney soutient qu'elle s'explique plutôt par les qualités de son candidat Daniel Gobeil, qui était l'ancien président des producteurs de lait du Québec, et à son plan pour le pays.
11: Je crois que le message est clair. Les électeurs ont donné une vote de confiance dans le plan du gouvernement. Ce n'est pas des questions de Donald Trump, c'est la question qu'est-ce qu'on fait maintenant ici au Canada afin de bâtir un Québec fort, bâtir un Canada fort.
12: Les gens qui veulent unir le Canada, bâtir des collectivités fortes, ont voté libéral en ce moment.
4: Le député du Bloc québécois dans Jonquière, Mario Simard, croit que le Parti libéral du Canada et son nouvel élu, Daniel Gobeil, ont profité de la conjoncture idéale pour cette partielle.
9: Effectivement, Mario Simard affirme que le Bloc a tout donné sur le terrain, mais cette vague d'appui pour les libéraux était trop forte. Il espère une bonne collaboration maintenant avec le nouveau député et prévient que le Bloc va le talonner.
12: Mon objectif restera toujours le même. Moi, je fais cheminer les enjeux, les dossiers du Saguenay-Lac-Saint-Jean à la Chambre des communes. Si M. Gobeil devient, par contre, un porte-parole du Parti libéral au Saguenay-Lac-Saint-Jean et qui n'est pas en mesure de souligner les moments où les décisions gouvernementales se font à l'encontre de nos intérêts, ben, c'est sûr qu'il va nous trouver, Alexis et moi, sur son chemin.
4: Et Michel, il n'y aura pas de réaction du bureau de Pierre Poilievre. Le chef conservateur ne va pas réagir au résultat.
9: Oui, beaucoup disaient que finalement, écoutez, cette élection-là, ces trois élections-là, ben, ça pourrait même coûter la direction du parti à Pierre Poilievre. Et de ce côté-là, l'ancien député et ex-ministre conservateur Jean-Pierre Blackburn croit que le chef conservateur n'est pas du tout à blâmer pour ces résultats. On sait que les conservateurs sont arrivés troisième.
13: Pour moi, je peux pas lui faire de reproche. Ce serait injuste de lui faire un reproche. C'est pas à cause de M. Poilievre qu'on a perdu cette élection-là. C'est vraiment la question circonstancielle des discussions entourant des tarifs douaniers.
4: Puis on va y revenir dans un instant avec Dimitri Soudas. Fermer un peu cette parenthèse-là qui a occupé beaucoup de place dans notre été quand même.
9: Ben oui.
4: On parle d'une défaite des conservateurs. Bien évidemment, d'une victoire des libéraux, mais pour les conservateurs, c'est une perte nette là, d'un siège. Alors, on va analyser ça sous cet angle-là avec Dimitri Soudas. Au Québec, c'est aujourd'hui que plusieurs dispositions clés de la loi sur le renforcement de la laïcité entrent en vigueur. Qu'est-ce que ça veut dire?
9: Les nouvelles mesures qui touchent notamment les cégeps, les universités, ainsi que plusieurs institutions public et parapublic, Samir Ebahen nous explique concrètement ce qui va changer.
14: Les salles de prière dans les cégeps et les universités doivent désormais fermer et le matériel religieux qui s'y trouve doit être retiré. Il est aussi interdit de prier dans les installations et sur les terrains des organismes publics et parapublics. Concrètement, les salles actuelles de ressourcement et de repos qui s'y trouvent demeurent ouvertes, mais elles ne pourront plus servir à la prière. Donc tout ce qui a trait de loin ou de près à la spiritualité religieuse. La loi interdit également les prières collectives dans les parcs et les rues sans autorisation municipale exceptionnelle et resserre les critères d'accommodement religieux dans la fonction publique. Par ailleurs, les dirigeants et gestionnaires qui doivent appliquer ces nouvelles règles se posent beaucoup de questions. La loi précise ce qui est interdit, oui, mais elle ne détaille pas les sanctions ni la façon d'intervenir. Écoutons Gilles Levasseur, professeur de gestion et de droit à l'Université d'Ottawa.
15: Ça, c'est pas clair parce qu'on ne définit pas les amendes ou les punitions ou les pénalités. Vous comprenez? On n'a pas mis cet encadrement dans la loi. Donc, c'est comme vous dites, voici les normes, on doit agir, mais on ne spécifie pas toutes les détails sur comment ça devrait se faire ou quelles sont les conséquences de ce que ça doit être.
14: Enfin, les membres d'associations religieuses universitaires à qui j'ai pu parler m'ont confié n'avoir encore reçu aucune directive claire par rapport à l'entrée en vigueur de ces nouvelles dispositions. Ici Samir Ebahen, Radio-Canada, à Montréal.
4: La Maison du Jardin, qui est située au Jardin des Ursulines de Robertval, n'est plus qu'un souvenir.
9: Oui, elle a finalement été démolie cette semaine. C'est l'entreprise Meunier Excavation qui était responsable du chantier. On parle d'un contrat de 28 000 $ qui avait été octroyé par la ville. Les pièces historiques qui se trouvaient à l'intérieur de la bâtisse ont préalablement été retirées là, pour les préserver. Rappelons que la Maison du Jardin avait été lourdement endommagée par un incendie en avril. Un homme en situation d'itinérance qui a été accusé d'ailleurs d'avoir allumé le feu en pleine nuit et le conseil de ville qui a décidé d'opter pour la démolition du bâtiment.
4: Merci Michel. À la météo, cette nuit, c'est presque un copier-coller de la nuit dernière pour le Saguenay, le Lac-Saint-Jean, entre 8 et 11. Ce sont les minimums attendus. Puis bon, il y a beaucoup de rosée hein, le matin quand on se lève. Demain, ça risque d'être la même chose. Possible nappe de brouillard aussi ici et là. Avec un ciel plus nuageux pour la journée de mercredi. 30 % de risque d'averse d'ailleurs pour le secteur du Lac-Saint-Jean. Ça arrivera plus tard en soirée pour le Saguenay. Des maximums entre 21 et 22 degrés. Encore très confortable pour la période. Légèrement au-dessus des valeurs de saison. Il y a de la pluie qui s'amène pour terminer la semaine. Ça débute possiblement ce soir pour Chibougamau. 30 % de risque d'averse. Dans la journée de demain, ça va arriver en après-midi avec des risques d'un orage en fin de journée. Minimum de 14 chez vous. C'est plus couvert, alors ça garde la chaleur. Et demain, vous avez un maximum de 18 degrés qui vous attend à Chibougamau.

0: Bon, vous le savez, c'est le libéral Daniel Gobeil qui l'a emporté dans Chicoutimi-le-Fjord-Hyères, une circonscription arrachée au Parti conservateur qui détenait le comté avec Richard Martel depuis 2018. Le parti a fini troisième, loin derrière le Bloc, avec 12,5% des voix. Qu'est-ce que ça signifie pour l'avenir du chef, Pierre Poilievre? On va analyser tout ça avec Dimitri Soudas, analyste politique au Mordu, ex-directeur des communications de Stephen Harper. Bonjour, M. Soudas.
1: Bonjour, Mme Doucet.
0: Bon, comment vous analysez les résultats d'hier pour les conservateurs? Arrivé troisième avec 12,5% des voix, on est loin de l'époque de Richard Martel, mais même très loin derrière le Bloc, là.
1: On est aussi loin de l'époque de Stephen Harper. Donc, vous avez raison, la véritable histoire de la soirée hier, c'est Chicoutimi-le-Fjord. Parce que même, il y avait deux autres partiels, une en Ontario, où les libéraux ont obtenu 56% des voix, mm-hmm. une autre à Vancouver, en Colombie-Britannique, où les libéraux ont obtenu près de 60%. C'est quand même des scores incroyable. Mm-hmm. Dans Chicoutimi-le-Fjord, vous avez raison, depuis 2018, M. Martel était le député. Mais si vous regardez les élections depuis 2004, M. Poilievre hier a fait le résultat le plus bas depuis 2004. Stephen Harper, Erin O'Toole, Andrew

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3: On peut pas mettre tout sur le dos du contexte, parce que le contexte était là en 2025, lors de l'élection générale.
4: C'est vrai.
3: Les libéraux ont fini en troisième place. Les conservateurs ont gagné en première place. Donc, c'est plus que le contexte du monsieur avec la poudre orange, qui est aujourd'hui président des États-Unis. C'est aussi une autre réalité. Poser la question aux candidats conservateurs, aux bénévoles conservateurs. La réalité est la suivante. Vous savez, Brian Mulroney disait toujours « La mère Teresa n'est pas sur le bulletin de vote ». Qu'est-ce qu'il disait avec ça? C'est toujours un choix entre plusieurs candidats. Et dans ce cas-ci, en termes de la comparaison entre M. Carney et M. Poilievre, je pense que surtout au Québec, les gens se disent « Est-ce qu'on peut voir M. Poilievre à la tête du gouvernement? » Les Québécois se posent cette question. Et hier, ils ont répondu non.
4: Clairement. Clairement, en tout cas, dans Chicoutimi-Lafleur, avec les 12,5% pour Régis Gaudreau. Maintenant, on n'arrête pas d'entendre ou de se questionner sur la légitimité de Pierre Poilievre. Est-ce qu'il va rester en poste longtemps? À quel point est-ce qu'il est contesté? C'est difficile d'avoir l'heure juste là-dessus. Quelle est votre perspective, Dimitri Souda? Est-ce qu'il devrait rester en poste?
3: Mais est-ce qu'il devrait rester en poste? Ça, c'est à son caucus de décider. Est-ce qu'il est légitime aujourd'hui? Absolument, il est légitime. Il a été élu chef conservateur, malgré le fait qu'en janvier 2026, le taux de participation lors de son vote de leadership était quand même assez faible. Mmh. Il a eu un 80%, 87%, je pense, même si moins de 60% des délégués se sont présentés. En passant, j'étais au congrès de Calgary lors de ce vote de confiance et vous allez pas me croire, mais j'ai rencontré des délégués qui étaient des délégués du Québec, de Laurier-Sainte-Marie de Montréal, mais ils habitaient à Calgary. Donc, c'est quand même une belle distance d'être un délégué du Québec, mais vivre à Calgary. Le point est le suivant. Ça prend deux choses. Premièrement, le caucus doit se rendre compte que peut-être, et ça c'est au caucus de décider, que M. Poilievre n'est pas la personne pour affronter et battre Mark Carney. Et la deuxième chose, une réalité, ça prend aussi quelqu'un, ou au moins une ou deux personnes, qui se manifestent discrètement, mais quand même se manifestent pour dire « nous sommes prêts à assumer la responsabilité du leadership ». Il y a des noms qui circulent,
4: oui,
3: comme Jason Kenney, ancien ministre sous le gouvernement Harper. Il y a le fils de Brian Mulroney, Mark Mulroney, qui son nom circule. Mais je n'ai pas l'impression présentement que quelqu'un s'organise.
4: Donc, voilà, c'est ça. Donc, on sent qu'il y aura peut-être un appétit d'une part. On lance des noms pour voir s'il y a des réactions, si ça colle. Mais on n'est pas encore rendu à passer aux actes, si je vous entends bien, Dimitri Soudas.
3: C'est l'impression que j'ai quand je parlais des membres du caucus, quand je parle à des gens à l'intérieur de l'organisation conservatrice. Et je vais vous dire un dernier élément. Il y a un autre député conservateur qui va démissionner dans les deux prochaines semaines, Larry Brock, en Ontario. Lui, il démissionne d'une circonscription que le Parti conservateur du Canada détient depuis 2008. Donc, depuis les 18 dernières années, de façon ininterrompue, c'est une circonscription qui a toujours voté conservateur. Même pendant la vague Justin Trudeau de 2015, même pendant la vague Mark Carney en 2025, c'est resté une circonscription conservatrice. Donc, le prochain vrai test, c'est est-ce que les conservateurs vont être capables, est-ce que M. Poilievre va être capable de garder cette circonscription que le parti détient depuis près de 20 ans?
4: Oui, s'il y avait un changement, ça enverrait un message assez majeur. Avant de se laisser, Dimitri Souda, il y a des gens qui ont trouvé quand même que ça faisait beaucoup de départs aussi. Bon, il y a eu un départ ici, une partielle dans Chicoutimi sur le plan provincial, une partielle sur le plan fédéral, à peine un an après l'élection de Richard Martel. On voit tous ces députés traverser la Chambre. Bon, plusieurs conservateurs l'ont fait. Vous parlez d'un autre départ, Larry Brock. Il y a un certain cynisme là, qui peut commencer à s'installer dans la population. Est-ce que vous sentez ça? Est-ce que vous craignez que ces mouvements-là n'aient raison un peu de la confiance ou, je ne sais pas, de l'envie des gens de se rendre aux urnes?
3: Mais l'envie des gens de se rendre aux

0: aux urnes, surtout quand c'est des élections partielles, n'est pas aussi présente. Et vous avez raison, vous avez eu des partiels au provincial, il y a eu des partiels au fédéral juste hier. Présentement, il y a une élection provinciale qui aura lieu le 5 octobre. Je pense que notre démocratie est en santé, si c'est la question que vous me posez. Et on va voir le taux de participation lors de cette élection provinciale. Il ne faut pas oublier que cette fois-ci, il y a 5 partis politiques. Il y a le Parti québécois, la CAQ, le Parti conservateur, Québec solidaire et le Parti libéral du Québec. Donc, vous allez avoir 5 machines, 5 campagnes à sortir le vote. Donc, on se croise les doigts. Et on espère que le taux de participation sera plus élevé.
1: OK. Du fédéral au provincial, on vous arrête pas. Dimitri Soudan, je rappelle que vous avez été directeur des communications pour Stephen Harper. Vous êtes maintenant analyste politique au Mordu, notamment, de temps en temps. Vous venez faire une petite tour cette place publique. Merci de vous être rendu disponible pour nous cet après-midi. Merci beaucoup.
0: Avec plaisir. Bonjour.
1: Au revoir.

0: Marie-Céleste, oubliée encore à 15h25 minutes. Bon, là, il y a un avis de recherche qui a été publié par la table agroalimentaire. On cherche la meilleure cuisinière de tourtière de la région. Simon, je suis certaine qu'il y a plein de gens qui pensent à quelqu'un ou qui se disent « c'est moi cette personne en ce moment ».
1: Il y a des critères. D'abord, tu l'as bien féminisé, là, c'est ça. On cherche une femme du côté de la table agroalimentaire. On cherche une femme qui a plus de 70 ans. Donc, on veut vraiment quelqu'un... Je ne sais pas si on cherche la meilleure cuisinière ou, tu sais, celle qui va avoir le... J'ai l'impression que ça ressemble à ce qu'on appelle un casting. Là. On cherche un type de personnage, en quelque sorte, pour incarner la cuisinière de tourtière. Donc, c'est sûr qu'il faut avoir un lien direct, il faut avoir cette passion-là pour la tourtière. Mais je ne suis pas sûr qu'on va faire des tests de goût, là, après, tu comprends?
0: On ne va pas la comparer comme à Robert Val. Non,
1: ben, pas nécessairement. Puis comme, ah, ça va vraiment être elle la meilleure. C'est vraiment, je pense, c'est une bonne communicatrice aussi de la tourtière, une passionnée de la tourtière. Là. Quelqu'un qui a cet amour-là. Puis, écoute, dans la vie de recherche, on parlait même que il pourrait possiblement y avoir des liens, puis qu'on pourrait se retrouver sur une importante plateforme en ligne. C'est ce que ça veut dire, tu sais bien que ça...
0: Importante plateforme en ligne.
1: J'ai pris le téléphone, j'ai appelé Nancy Ouellet, la directrice générale de la table agroalimentaire. C'est quoi au juste ce projet-là, Nancy Ouellet?
2: C'est intriguant, hein?
1: Oui, vraiment?
2: On est sérieux dans cet appel de candidature-là. Donc, oui, en effet, on essaie, OK? Fait qu'il y a quelque chose qui est en train de se passer, un appel de candidature provinciale. Fait qu'on on cherche une femme, qui parce que c'est ça qui va être mis à l'honneur dans cette émission-là, des femmes de plus de 70 ans qui ont des recettes privilégié, puis il faut qu'il y ait une passation de ces recettes-là à travers les générations. Puis quand on a vu ça passer au provincial, on s'est dit, écoute, on a la tourtière au Saguenay-Lac-Saint-Jean, a un des aliments les plus caractérisés au niveau de l'identité alimentaire au Québec. On est une région super importante avec cette belle tourtière du Saguenay-Lac-Saint-Jean-là. Donc on s'est dit, pourquoi qu'on n'essaierait pas de pousser la note pour essayer de la trouver nous-mêmes, cette personne-là?
1: Mais là, donc, vraiment n'importe qui maîtrise sa tourtière, puis j'imagine qu'on cherche quelqu'un, si c'est pour des plateformes comme ça, de quand même coloré, là, qui va nous parler de ça d'une manière incroyable.
2: Oui, on cherche un personnage. Donc, ce qui est cadré au niveau de la recherche pour l'émission de télé, c'est femmes de 70 ans et plus. Nous, ben, on est au Saguenay-Lac-Saint-Jean, donc évidemment, on cherche au Saguenay-Lac-Saint-Jean. Puis ça va vite, là, c'est jusqu'au 7 septembre pour remplir notre appel de candidature. Puis on cherche des femmes qui ont des choses à raconter, qui ont des choses à dire, qui aiment l'identité alimentaire, qui aiment leur région, qui aiment le terroir, qui ont envie de passer cette information-là, ce savoir-faire-là. Puis, évidemment, ben, quand on va avoir des belles candidatures, ben oui, il y a le projet qui nous pousse à faire cet appel dans la candidature-là, mais on a des ambitions aussi, là, la zone boréale, d'être capable de faire du matériel le fun au niveau communicationnel avec
1: des
2: nouveaux personnages qu'on pourrait trouver.
1: Donc, que ça fonctionne ou pas avec cette fameuse plateforme-là, le grand projet, ça vous donne envie d'aller de l'avant avec des projets aussi au niveau local?
2: Oui, on a déjà commencé à travailler sur de la recherche historique. Là, on avait Cécile Roland-Bouchard, qui est un personnage qui a été super important dans le paysage agroalimentaire de Saguenay-Lac-Saint-Jean, entre autres avec la tourtière. Fait qu'on a surfé là-dessus, puis on s'est dit, hey, c'est le fun d'avoir des personnages comme ça qui nous laissent une trace. Fait que si on est capable d'en repérer, mais on va pas attendre qu'il soit trop tard. Ouais. On veut laisser une trace de ces femmes-là qui ont un savoir-faire tellement important.
1: Ah, absolument. Mais là, juste de se donner une idée de grandeur, Nancy, là, la personne qui irait sur la plateforme, est-ce qu'elle serait diffusée au Québec, au Canada ou dans le monde?
2: Dans le monde.
1: Hey,
2: dans le monde.
1: OK, ouais, c'est vraiment gros, cette affaire-là.
2: Oui, c'est gros.
1: Parfait. C'est bon, on va se croiser les doigts en espérant que ça puisse fonctionner. Mais d'ici là, également, faire un beau tour au Saguenay-Lac-Saint-Jean. Ça serait quoi les critères, mettons, là, de la meilleure tourtière? Faut que la famille en parle? Il faut que des personnes à l'extérieur de la famille veulent de cette tourtière-là? Quand est-ce qu'on sait qu'on la tient, notre bonne tourtière?
2: Ben là, quand on a fait notre appel, on a préparé l'appel de candidature en équipe hier, on se disait, personne ne va goûter à la tourtière. Là. Fait qu'au bout de la ligne, c'est le personnage qu'on cherche. Là. Parce que après ça, ben, on fera des « à l'écran. Mais non, on cherche vraiment une personne colorée, vivante, quelqu'un qu'on aurait envie de rencontrer. Ouais. À 70 ans, une mamie qu'on a envie d'aimer et qu'on a envie de côtoyer. Là.
1: Mais la dernière question, est-ce que Michel Barrette déguisé dans sa grand-mère, ça fonctionne ou pas?
2: Ah ben, on peut s'essayer.
3: OK, d'accord.
0: On est ouvert, c'est ce que je comprends.
1: Aux commentaires, évidemment. Bon. Pas besoin de payer de cognac dans ce cas-là. Il s'agit d'aller remplir le formulaire jusqu'au 7 septembre. Quand même, il faut faire rapidement les gens qui se sentiraient interpellés par ça. Bon, on en connaît, on a tous un personnage dans notre famille là, qui pourrait probablement remplir ces lignes-là. Alors, une femme, 70 ans et plus, c'est l'heure d'y aller, foncer, c'est le moment de briller peut-être partout au monde.
0: Avec Catherine. Votre meilleure recette de tourtière.
1: Et enfin, on pourra peut-être faire la lumière puis apprendre au monde qu'une tourtière, c'est bien la tourtière du lac Saint-Jean. Le reste, c'est
0: pâte à viande.
1: Oui,
0: c'est ça.
4: Mais là, on le sait.
1: Oh, ici, on le sait, mais...
0: Surtout qu'on sort là, de 200 kilomètres
1: passer au l'étape, point de salut.
0: Encore?
1: Astonam, ils le savent.
0: Bon, ça, on fait Astonam quand même. OK, au cours de la prochaine demi-heure, vous entendrez Clémence Pavé qu'on va parler d'économie. Avec elle, c'était la rencontre des ministres des Finances du G20. François-Philippe Champagne, ministre des Finances du Canada, y est présent. Alors, on va faire le point là-dessus. Puis on verra aussi si la Banque du Canada risque d'augmenter son taux directeur demain. Elle va nous faire son pronostic là-dessus. Michel, dans les informations, il y a du développement dans cette opération policière en cours depuis ce matin sur les rues Blériot et Élisabeth-Riverain. C'est dans l'arrondissement de Chicoutimi.
5: Oui, et on va joindre à nouveau Philippe Marié-Verret qui est sur place. Philippe, qu'est-ce qui s'est passé finalement?
6: Eh bien, quelques minutes après notre discussion de tout à l'heure, hein, les policiers se sont activés sur le barrage. On les a vus sortir un bélier tactique et des armes d'assaut en direction de la résidence. Et quelques instants plus tard, ils sont ressortis de la résidence avec un individu menotté qu'ils ont tout de suite embarqué dans le véhicule. Ils ont procédé à son arrestation. Et quelques instants plus tard, ils sont repartis. Donc maintenant, il y a plus de véhicules de police dans ce secteur. Je rappelle, une opération policière était en cours depuis 9h ce matin sur la rue Blériot, entre les rues Blériot et Élisabeth-Riverain dans l'arrondissement de Chicoutimi, à Saguenay. Il faut savoir aussi que la rue Blériot est perpendiculaire au boulevard Saint-Paul, comme j'ai dit tout à l'heure, et c'est la seule façon de la rue Blériot d'accéder au quartier résidentiel, qui fait en sorte que depuis 9h ce matin, plusieurs résidents qui est du secteur qui ont tenté de retourner chez eux ont dû rebrousser chemin car les policiers sont en train de mener justement l'opération.
5: Donc, est-ce qu'on a des détails sur l'individu en question qui a été arrêté, était recherché, on dit, par la Sûreté du Québec, je crois?
6: Oui, l'individu était recherché par la Sûreté du Québec. Donc, l'opération a été menée conjointement par le service de police de Saguenay et la Sûreté du Québec. M'a dit un peu plus tôt ce matin la porte-parole du SPS, Caroline Darvaux. Je rappelle aussi que l'opération n'est pas liée à l'opération policière d'aujourd'hui n'était pas liée à celle qui avait eu lieu à l'Abbé la semaine dernière. Donc, on aura plus de détails dans les prochaines minutes, prochaines heures, mais on vient de voir dans les dernières minutes là, donc les policiers qui ont procédé à l'arrestation de l'individu qui était recherché depuis le début de la journée.
5: Bon, merci beaucoup, Philippe.
0: En politique, le Parti conservateur du Québec vient de dévoiler ses candidats pour la circonscription de Jonquière et celle de Chicoutimi.
5: Oui, on complète ainsi la carte. Donc, 5 candidats pour autant de circonscriptions. Il s'agit de Yannick Pelletier dans Jonquière et de Gabriella Myriam Mathieu dans Chicoutimi. Mais on n'a aucune information, en fait, sur ces deux candidats. On a seulement que leur nom pour l'instant. Donc, rappelons que le Parti conservateur du Québec a déjà une candidate dans Dubuc, c'est Catherine Morissette, Pierre Gagné, le candidat dans Roberval et Tommy Gauthier dans Lac-Saint-Jean. Par ailleurs, la Coalition Avenir Québec vient de retirer une candidature, cette fois dans la circonscription d'Ungava, qui comprend Chibougamau. Il s'agit de Paul Dadi. Une décision qui survient peu de temps après que cet homme-là soit dénoncé par le Centre Femmes, les Ailes du Nord, qui a produit un document où on rapporte que M. Dadi aurait remis en question là, la politique de non-mixité de ce centre, l'accès réservé aux femmes à certains de leurs espaces et aussi le fait que l'organisme n'embauche pas d'hommes. Et le centre déplorait un climat de confrontation, des interruptions répétées, ainsi que des remarques personnelles envers la directrice qui avait créé beaucoup d'inconfort. Mmh. Alors, quand la CAQ a été mise au courant de ça, elle a finalement confirmé le retrait de la candidature de Paul Dadi. Et le parti devra rapidement désigner un nouveau candidat.
0: Oui, parce que la campagne électorale avance.
5: Oui, vous avez jusqu'au 17 pour ça, pour changer de candidat. Après, c'est trop tard.
0: Oui, quand même. Bon, il reste un peu de temps. Et puis, Christophe Berthelot va porter le prestige prestigieux C sur son chandail des Saguenayens de Chicoutimi. Il devient le capitaine de l'équipe pour la saison 2026-2027.
5: Oui, le joueur de 20 ans qui a été choisi capitaine de l'équipe championne en titre de la Ligue de hockey junior maritime Québec. Au début de sa carrière junior en 2022, le hockeyeur de Saint-Eustache avait été sélectionné tardivement en 10e ronde de repêchage. Le nouveau capitaine qui a soulevé d'ailleurs la coupe avec les Sags le printemps dernier se dit fier de cette reconnaissance.
4: C'est vraiment une belle reconnaissance. T'sais, ça fait, je m'en vais sur ma 4e année ici à Chicout. Puis c'est vraiment une belle fierté de pouvoir porter cette lettre-là sur mon chandail pour ma dernière année junior. Je pense que chaque bon capitaine, c'est quelqu'un qui transmet les valeurs de l'équipe. T'sais, on a beaucoup de nouveaux cette année, fait que transmettre les valeurs de l'équipe, le sentiment d'appartenance, comme un peu Johnny l'avait fait, Johnny Desrosiers, ma première année. Puis après ça, il y a eu Kassim qui est venu pour continuer là-dessus. C'est sûr que c'est une de mes objectifs cette année-là.
0: Bien, merci beaucoup, Michel. À la météo, des températures cette nuit autour de 8 degrés au Saguenay, 11 au lac Saint-Jean. Sur Chibougamau, on attend 14 degrés. Il pourrait d'ailleurs y avoir des précipitations, un petit peu de pluie sur le secteur de Chibougamau, mais ailleurs, on est au sec. Puis, il y a de la pluie qui s'amène sur tout le territoire, là, à partir soit de mercredi soir ou encore de la journée de jeudi. On attend des températures assez chaudes demain, 21-22 degrés au Saguenay, au lac Saint-Jean. De la pluie, donc, plus soutenue dans la nuit de mercredi à jeudi. Si vous êtes à Chibougamau, les averses pourraient bien commencer en après-midi. Risque d'orage tard en après-midi avec des rafales du sud-est avec qui pourraient souffler jusqu'à 40 km à l'heure. Donc, maximum de 18 pour ce secteur. Et les averses vont se poursuivre sur tout le territoire dans la journée de jeudi. Et qu'est-ce qui vous a marqué en ce mardi 1er septembre autour de la table, Simon Roy-Martel? C'est pas facile la rentrée?
1: Oh bon non, hein, ça comporte son lot de stress, évidemment. Ils sont multiples. Puis là, des fois, il y a des irritants qui commencent à perdurer dans le temps. Mm-hmm. Là, ce matin, mon garçon, en arrivée au terminus d'autobus, me texte, mon autobus que je suis supposé de prendre n'est pas là. Qu'est-ce que je fais? L'appel, je me rends compte qu'il est stressé. Ça fait trois fois qu'il y a des problématiques avec le pauvre Benjamin qui essaie de comprendre comment faire et quel autobus prendre. Puis là, papa commence à se remettre en question. Je dis, la première fois, j'ai utilisé l'outil qui est le planificateur de trajet, là, qui est inclus sur le site de la STS. Ça me conduit, dans le fond, à Google Maps. Alors, avec Google Maps, je me dis, bon, mais on fait une planification de transport là-dessus, ça devrait faire. Puis là, je me rends compte qu'ils font la promotion d'une application qui s'appelle Transit. Ils l'ont comme régionalisé ici, Transit. C'est un peu partout. On peut l'utiliser à Toronto, on peut l'utiliser à Montréal, mais on peut l'utiliser sous le couvert de STS Go quand on la régionalise ici. Okay. Ça nous permet donc de comprendre où sont les trajets. Hier soir, c'est ce que j'ai utilisé pour planifier le trajet de Benjamin. Puis là, ça marche pas. Mais là, j'étais tellement fâché, Catherine. J'ai pris mon auto, puis je suis allé. Je me rends compte d'abord, il y a beaucoup de trafic sur le boulevard Saguenay. C'est normal à ce temps-ci de l'année quand on s'en va travailler. C'est la rentrée pour tout le monde. Puis il y a un volume autour de 8 heures
0: élevé.
1: Ah oui, qui est plus élevé que d'habitude. J'arrive sur place. Je me rends compte que, d'abord, il y a quelqu'un qui a fini par dire à Benjamin, prends-t'es l'autobus, tu vas te rendre 200, je sais plus, là, bon, le trajet. Puis là, j'arrive, je commence à parler avec l'individu, il y en a un qui a un dossard. Je me dis, ben, il doit bien savoir quelque chose. Effectivement, il place dans les terminus d'autobus en rentrée, la STS, une personne qui est là pour indiquer aux personnes qui ne sauraient pas où se rendre, les jeunes élèves, puis bon, qui ont des nouvelles, peut-être, habitudes à prendre en début de saison. Voici, fonctionner, aller par-ci, aller par-là. Et, monsieur, j'y explique que j'ai utilisé les outils disponibles, j'ai dit, j'ai utilisé Transit, j'ai utilisé STS Go, j'ai utilisé Google Maps. Ah, c'est pas bon, ça.
0: Mais qu'est-ce qui est bon, d'abord?
1: Ça marche pas, ces affaires-là.
0: Voyons.
1: Alors, du propre avis de la STS, ça fonctionne pas, ces outils-là, qu'ils mettent de l'avant et qui sont hébergés sur leur site Internet. Alors, ce qu'il faut utiliser, parce qu'effectivement, il y en a au moins une solution numérique qui fonctionne encore, Catherine.
0: Laquelle?
1: C'est horaire et circuit. Donc, si vous avez à prévoir un déplacement, il faut que vous vous fiez, là, quand vous allez sur le site, vous allez voir, vous avez le choix entre planificateur de trajet, puis horaire et circuit. Entre toi et moi, c'est sûr.
0: Je prendrais le planificateur.
1: Ben, planifie-moi ça, mon chum.
0: Ben oui.
1: Mais non, il faut privilégier horaire et circuit. C'est excessivement un peu convivial. Il faut comprendre comment fonctionne la bête. Mais lui, il la manipulait, là. Il y avait une tablette. Il m'a montré ça. Alors, votre garçon, il faut qu'il fasse ci, il faut qu'il fasse ça. Et il dit, de toute façon, la meilleure façon, c'est d'appeler.
0: Alors, ouais, on est à l'ancienne.
1: On est à l'âge de pierre technologique. Puis ça me fait me poser la question. J'y pensais moi-même l'année passée, puis on riait de moi. Je disais, je sais pas si je pourrais, mais que les enfants auront plus de cours le soir, tu sais, peut-être que je me mettrais au service de transport en commun. Mm-hmm. Mais évidemment que c'est sûr que si moi qui est né avec une manette de Nintendo dans les mains, je suis pas capable d'auto-répondre à mes problèmes avec des outils technologiques qui sont efficaces, que je perds confiance parce que mon enfant, après une semaine et demie d'école, est pas encore capable d'avoir un trajet sûr et certain de se rendre à l'heure avec des transferts viables. Là, ça me fait douter de ma confiance envers la STS.
0: On peut comprendre le niveau de confiance qui est à la baisse pour Simon.
1: Bonne rentrée à tous. Horaire et circuit.
0: Est-ce que Benjamin s'est rendu?
1: Ben oui, il s'est rendu. Là, mais là, ça pas, il finit son cours dans 10 minutes. Alors, si quelqu'un peut lui faire un lift...
0: C'est ça le niveau de stress.
1: Pour aller jusqu'à son cours de judo, si jamais la bus n'est pas là.
0: C'est Simon Parjoli. Qu'est-ce qui t'a marqué aujourd'hui?
7: C'est la bande-annonce du film La meilleure façon, c'est par accident de la réalisatrice et directeur photo Noémie D. Leclerc. Et je trouve ça hyper intriguant et excitant comme projet. Je propose qu'on écoute juste un extrait de la bande-annonce avant d'en parler.
8: Enchantée. Je suis le perchiste du tournage.
9: Exciting!
8: The star.
9: Yes.
8: Nice to meet you.
9: Encore. Ben oui, il reste 6 ans avant que la terre explose.
10: Ah ouais, pourquoi? Donc, sens-tu que tu penses que c'est la fin du monde?
8: Oui.
9: There's just too much shit that went on, you know?
0: On dirait que je sais pas qu'est-ce que j'écoute.
7: C'est ça, mais c'est normal, je pense, parce que même en le voyant, on sait pas trop. Alors bon, c'est la meilleure façon, c'est par accident, c'est de Noémie D. Leclerc. La musique originale a été composée par Hubert Lenoir. Ils sont un couple dans la
0: c'est
7: vie.
0: Vrai.
7: Ça va sortir le 18 septembre prochain. J'ai très hâte, parce que c'est vraiment difficile à classer comme long métrage. Est-ce qu'on est dans le cinéma direct, docu-fiction, c'est-à-dire documentaire mêlé à de la fiction? Ce que ça raconte, c'est que, bon, après la mort de son père adoptif, une jeune cinéaste replonge dans ses archives vidéo pour se rendre compte qu'elle a jamais filmé, sauf une fois, par accident, son père. Alors, le constat l'amène à filmer l'extraordinaire dans l'ordinaire. Je trouve que Noémie D. Leclerc, c'est une artiste qui représente vraiment sa génération. Mm-hmm. Je lui donnerais l'écusson. c'est à
0: génération
7: elle.
0: Génération Z.
7: Génération Z. Elle et Hubert Lenoir, je trouve qu'ils sont un power couple, un super couple de la génération Z. Ils viennent de Québec. Ils en sont fiers. Ça leur dérange pas de pas nécessairement fitter à Montréal ou d'avoir envie d'y aller. On ressent de plus en plus ça, je trouve, avec les artistes.
0: Sentiment d'appartenance.
7: De cette génération-là.
0: Ben, on le vit avec Sarah Dufour aussi, qui est vraiment bien. Adolphe Boumissassini, on sent qu'elle a envie d'y vivre, en tout cas une bonne partie de sa vie.
7: Tu sais, Louis-Adrien Cassidy, Ariane Roy, viennent de Québec. On dirait que Gab Bouchard, fier aussi d'où il vient.
0: Ça s'imprime, oui.
7: Mais parce que oui, au niveau des régions, je pense qu'on l'entendait quand même souvent, mais Montréal-Québec, au niveau des artistes, souvent, c'était pas ça. Bref, tout ça pour dire que c'est des artistes que je trouve, ils n'ont pas peur d'aller vraiment ailleurs. Moi, j'avais adoré, lu Darlène, écrit par Noémie D. Leclerc, mais aussi le premier album du Hubert Lenoir.
0: C'est ça qui a en fait été l'inspiration pour le premier album du Hubert Lenoir. On a tendance à l'oublier, mais c'est le livre de Noémie Leclerc.
7: C'est toute une artiste qui est un peu plus dans l'ombre, mais vraiment intéressante. Donc là, un premier long métrage pour moi, ça m'excite, ça m'intrigue. 18 septembre, je vais être au rendez-vous.
0: C'est à l'agenda de Marjorie. On vous a demandé qu'est-ce que vous pensiez de cette idée de changer le nom de la pointe des Américains par message courriel. France Gay nous dit « Bonjour pour la pointe des Américains. Un petit retour dans l'histoire avant de jeter tout par-dessus bord. Hôtel Roberval, début du siècle, et Monsieur Beamer, on se souvient bien, la voie ferrée venait de faire son arrivée à Roberval et on amenait des touristes pour un séjour et on offrait des excursions de pêche à la Wananiche et un séjour à la pointe à Alma. Et comme les touristes américains étaient les principaux touristes qui étaient attirés pour ça, pour leur séjour, ils y avaient fait construire un chalet permettant un hébergement qui se situait sur la pointe, sur cette pointe, pas du lac Saint-Jean, mais vraiment à la naissance de la rivière Saguenay. Et puis, on l'appelait la pointe des Anglais, nous dit France Gay de Roberval. Oui, on connaît cette histoire-là. Puis l'idée, évidemment, je pense pas que l'idée de Mme Munger, c'est de changer le récit historique, mais de changer le nom de l'endroit. Je comprends pour vous, Mme Gay, que le sens historique prime dans le nom qu'on doit donner à l'endroit. Je suis curieuse de vous lire, à savoir si vous pensez la même chose, avec un avis différent. Votre message est le bienvenu au 88-321-2600 ou encore à travers la bulle de conversation sur Audio. On va parler avec la citoyenne d'Alma qui a lancé cette pétition aujourd'hui, Thérèse Munger, au cours de la deuxième heure de l'émission.
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0: Et c'est l'heure de la chronique économique. On retrouve Clémence Pavic, journaliste spécialisée en économie au Devoir. Bonjour Clémence.
12: Bonjour Catherine.
0: Ce qu'on surveille aujourd'hui, c'est la rencontre des ministres des Finances du G20 et le ministre des Finances du Canada, François-Philippe Champagne, y est présent. Il a fait le point un peu plus tôt cet après-midi. Qu'est-ce qu'il avait à dire sur cette rencontre?
12: Bien, déjà dire en fait que cette rencontre, elle a lieu en ce moment à Asheville, en Caroline du Nord, et c'est la dernière journée aujourd'hui. Alors oui, M. Champagne en a profité pour faire le point avec les médias un petit peu plus tôt en après-midi. Et bien évidemment, Catherine, il a été question de la guerre commerciale. Alors au moment où M. Champagne a pris la parole en début d'après-midi, il n'avait pas encore eu d'entretien avec le secrétaire américain au Trésor, Scott Bessent. Par contre, il va lui parler un petit peu plus tard aujourd'hui. Alors, ce que M. Champagne a indiqué, c'est qu'il ne souhaite pas avoir une escalade des tensions avec les États-Unis, mais par contre, que lors de son entretien avec M. Bessent, il veut adopter une attitude constructive et ferme. Alors, ça rejoint un petit peu ce que le premier ministre Mulcarney a dit plus tôt aujourd'hui. Mm-hmm. Mulcarney qui a dit que le Canada ne négociera pas d'accord commercial avec les États-Unis tant et aussi longtemps que l'administration Trump insultera le Canada. Alors, il a dit, et je cite, « Quand les Américains cesseront d'insulter, de lancer des pointes, de jouer les durs et commenceront enfin à aborder sérieusement ces discussions, alors nous pourrons les avoir. » On rappelle que les États-Unis imposent des tarifs de 50% sur environ 28 milliards de dollars de produits canadiens. C'est déjà en vigueur depuis le 22 août. Et le Canada, nous, on a promis de répliquer avec des contre-tarifs dollar pour dollar à partir du 8 septembre prochain. Donc, les tensions entre les deux pays sont toujours importantes.
0: Ouais.
12: Probablement que la discussion entre M. Champagne et M. Bessent sera, elle aussi, assez tendue.
0: Puis dans ce contexte-là, on peut se demander ce que la Banque du Canada va faire avec son taux directeur. Il y a une mise à jour demain. On s'attend à quoi, Clémence?
12: En fait, le suspense est assez limité parce que la plupart des analystes s'attendent à ce que le taux directeur ne bouge pas. Donc, le taux directeur devrait rester à 2,25%. Mais en effet, c'est quand même un contexte qui est particulier et c'est tout un casse-tête pour la Banque du Canada parce qu'elle se demande comment répondre à une guerre commerciale qui menace à la fois de faire grimper les prix et aussi de plomber la croissance. Donc, comment est-ce que la Banque du Canada réagit dans ce genre de scénario? Déjà, rappeler un peu c'est quoi son rôle. Quand l'économie s'emballe et que les prix augmentent, donc que l'inflation augmente, dans ces moments-là, la Banque du Canada, elle augmente le taux directeur pour freiner l'économie. Et inversement, quand l'économie est en difficulté, donc comme ça a été le cas durant la pandémie, à ce moment-là, la Banque du Canada baisse son taux directeur pour stimuler l'économie. Parce que quand on a des taux d'intérêt qui sont plus bas, ça stimule la consommation, ça stimule l'investissement. Et donc, vous avez en ce moment ces deux risques en même temps qui sont réunis. À la fois des prix qui pourraient augmenter à cause des tarifs et en même temps, l'économie qui pourrait aussi ralentir à cause de ces tarifs. Donc, c'est un peu compliqué. Qu'est-ce qu'on fait? Est-ce qu'on augmente les taux? Est-ce qu'on les baisse? En ce moment, si on regarde la situation, on a une inflation qui était à 3% en juillet. Mmh. Donc, dans le haut de la fourchette cible de la Banque centrale. C'était à cause de, lié à la guerre au Moyen-Orient, donc le choc pétrolier.
0: Ouais.
12: Si on y ajoute les contre-tarifs, ça risque d'alimenter l'inflation. Et de l'autre côté, quand on regarde les impacts sur la croissance, là, on sait que les nouveaux tarifs américains ne touchent qu'environ 5% des exportations canadiennes. Donc, à l'échelle macroéconomique, c'est assez limité parce que si on regarde l'ensemble de l'économie, en fait, ça devrait retrancher à peu près un demi-point de PIB selon les différentes études de différentes banques. Mais par contre, il y a certains secteurs qui, eux, risquent de subir un choc assez sévère et avec des provinces en tête de liste comme l'Ontario, le Québec, la Colombie-Britannique. Alors, la Banque du Canada se retrouve un petit peu entre l'arbre et l'écorce. Elle doit sous-peser les différents risques sur l'inflation, sur la croissance. Et pour le moment, selon les analystes, la Banque du Canada devrait rester vigilante, ne pas bouger, évaluer les risques, voir s'ils sont plus importants du côté de l'inflation ou de la croissance. On aura la réponse demain, un petit peu avant 10h, l'annonce qui aura lieu mercredi.
0: OK. Et puis, un événement quand même assez particulier qui s'est produit à la bourse aujourd'hui. Le détaillant de mode Shane a fait son entrée. Une première journée dans le rouge. Ça se passe pas très bien pour un départ?
12: Non, ça se passe pas très bien pour son départ. Shane, qui, on le rappelle, est ce détaillant de mode non pas rapide, mais vraiment ultra rapide. Oui. Et donc, Chine est maintenant cotée à la bourse de Hong Kong. Et dès l'ouverture de la séance, le titre a chuté, attention, jusqu'à 10%, ce qui est vraiment beaucoup. Mais au cours de la journée, ça s'est repris un petit peu. En fait, le cours de l'action était en baisse de seulement 0,1% à la fin de la journée à Hong Kong. Donc, autant dire que c'était du statu quo, mais ça demeure quand même une douche froide pour l'entreprise qui, on le rappelle, il y a 4 ans à peine, était valorisée à 140 milliards de dollars. Et aujourd'hui, elle n'est plus valorisée qu'à 35 milliards de dollars. Donc, 4 fois moins qu'il y a 4 ans.
0: Mais c'est énorme, ça, Camille. Comment on explique cette baisse-là dans la valorisation puis le plongeon à l'ouverture de l'entreprise?
12: Ben, en fait, déjà, il y a plusieurs choses. Les analystes ne regardent plus Chine comme étant une pépite en pleine explosion. Il n'y a plus vraiment cet effet de nouveauté. Maintenant, c'est quand même considéré comme un détaillant qui arrive à maturité et un détaillant qui est confronté, comme les autres, aux droits de douane, à la réglementation, à la concurrence. Et c'est aussi tout le modèle de Chine qui est remis en question parce que sur ce site, les collections de vêtements sont renouvelées à toute vitesse. Les prix défient la gravité. Mm-hmm. C'est extrêmement bas. On vise les jeunes, les très jeunes sur les réseaux sociaux et on mise sur des tendances qui périment très rapidement. Alors, évidemment, ça entraîne de la surconsommation, des piles de déchets, de la pollution. Et maintenant que Chine est cotée en bourse, ben, elle devra rendre des comptes sur ses pratiques commerciales, sur ses pratiques environnementales et sa gouvernance.
0: Aha.
12: Et tout ça, c'est une transparence à laquelle l'entreprise n'est franchement pas habituée. Alors, à surveiller au fil des prochaines semaines comment ça se présentera pour l'entreprise côté boursier.
0: C'est quand même assez intéressant. Ça pourrait apporter des changements majeurs donc dans l'entreprise, cette cotation, cette entrée en bourse aujourd'hui. Bien, Clémence Plavic, on se retrouve la semaine prochaine. Merci beaucoup.
12: À bientôt.
0: Salut.

0: Gabouchard, drôle de temps. Commençons par le commencement. Vous êtes réactif cet après-midi en texto. Il y a un chauffeur de la STS qui nous écrit, Simon, peut-être pour dépanner Benjamin pour la prochaine fois. Simon qui nous a dit que la rentrée était difficile avec les différents transferts pour amener son fils à l'école. Il dit, les gens peuvent venir nous poser des questions. On a parfois un air bête, mais on ne mord pas. On peut aider vos jeunes lorsqu'il y a des problèmes à l'arrivée au terminus. On comprend surtout qu'on voudrait prévenir les problèmes et avoir un trajet avant d'embarquer dans l'autobus qui va faire en sorte qu'on pourra se débrouiller, d'autant qu'il y a tellement de trucs technologiques qui le permettent aujourd'hui.
1: Oui, de toute façon, vous savez, cher auditeur, que la première chose que j'ai dit à Benjamin lorsque je l'ai appelé au téléphone, demande un chauffeur. Il sent à réseau, demande un chauffeur. Mais le problématique, c'est qu'aussi, quand c'est la rentrée, probablement les changements, tout ça, il a demandé à trois chauffeurs différents qui avaient des options différentes. Alors, c'est sûr que trop d'informations, c'est comme passé aussi à un moment donné pour le jeune homme. Là.
0: Ça peut être mêlant.
1: Oui, ça a été difficile. Il a fini par se rendre, mais il était en retard ce matin. Là. Mais là, je pense que j'ai trouvé une option pour demain matin plus tôt. Là.
0: OK. Bon, on va lui souhaiter bonne chance, puis j'ai envie de suivre ses pérégrinations avec toi dans les prochains jours. OK, Marjorie, en culture, il y a l'école de danse Les Farandoles située à Chicoutimi qui fête ses 60 ans. Est-ce qu'il va y avoir des événements spéciaux pour célébrer cet anniversaire?
2: Oui, en fait, plusieurs événements qui sont organisés pour les 60 ans. Puis les festivités, en fait, se tirent sur un an. Donc, c'est déjà commencé. Mais par exemple, pour les festivités camp de danse internationale qui est organisé avec des professeurs de renommée mondiale durant 3 jours, ça s'en vient. Il va y avoir un conventum aussi. Bref, beaucoup d'activités au programme. Je me suis entretenue avec Julie Lévesque, qui est directrice générale de l'institution depuis 8 ans. Et bon, vous allez entendre des cris en arrière-plan. Là. C'est pas une salle des tortures, là. C'était des cours de danse, mais c'est parce que c'est avec...
0: C'est bien de le clarifier.
2: C'est ça, parce que ça peut paraître étrange un peu. Mais de lui demander comment une institution comme celle-là réussit à se tenir à jour, à continuer de s'inscrire dans le paysage culturel du Saguenay-Lac-Saint-Jean depuis 60 ans, on l'écoute.
3: Bien, je pense que notre force, c'est qu'on a su s'adapter au style de danse plus contemporain, que j'appellerais, que ce soit le jazz, le hip-hop, justement, le contemporain, des choses que les gens connaissent plus. Tout en gardant notre couleur internationale avec nos cours de folklore, avec nos cours de jig, de Bollywood, de baladi, de flamenco. On a des styles qui sont pas présents dans les autres écoles de danse, qui sont assez uniques et spécifiques. Fait que je pense que c'est le juste milieu entre tout ça.
2: Qu'est-ce qui est en vogue ou plus populaire comme style, disons, dans les dernières années ou même en 2026?
3: Oh mon Dieu, ça varie beaucoup d'une année à l'autre. C'est sûr que les petits de créativité, c'est quelque chose qui est toujours à la mode, là, depuis toujours. Les jeunes de 3, 4, 5 ans, la danse créative, ça a toujours été très populaire.
2: Qu'est-ce que c'est?
3: C'est vraiment de la découverte de la danse. Donc, c'est les concepts de base, petit, grand, doux, commencer à faire des petits pointés, de marcher sur le beat, apprendre les rythmiques.
2: Okay.
3: Beaucoup avec des comptines, avec des danses-jeux. C'est très, très apprécié, là, des tout-petits.
2: Mm-hmm.
3: Sinon, ce qui est très populaire, c'est sûr que c'est beaucoup le hip-hop depuis plusieurs années parce qu'on en voit à la télé, on en voit dans des émissions comme Révolution.
2: Mm-hmm.
3: Fait que ça, c'est très populaire, mais il y a beaucoup, beaucoup de choses là beaucoup de choses quand même auxquelles les gens s'intéressent, comme le baladi, le flamenco, très populaire encore également, le contemporain, bien sûr. C'est vraiment des must.
2: Est-ce que vous avez senti un effet Révolution, justement, l'émission de télévision?
3: Oui, on sent beaucoup au niveau des compétitions.
2: Ah.
3: Les jeunes, maintenant, voyant des révolutions à la télé, ce qu'ils veulent faire, c'est de la compétition. Fait que c'est sûr qu'on a plus de demandes au niveau des solistes, des duos, vraiment des numéros qui sont montés exprès pour le volet compétitif dans le but de faire de la compétition un peu partout au Québec.
2: OK. Alors, comme je le disais, c'est vos 60 ans. Est-ce qu'il va y avoir des événements spéciaux cette année ou des nouveautés?
3: Oui, ben là déjà nos célébrations ont commencé l'an dernier. C'était des célébrations sur un an. On a mis en valeur à chacun des mois un des styles de danse qu'on offrait chez nous. Et là, le week-end qui arrive là, du 4, 5, 6 septembre, c'est le grand week-end, c'est le camp de danse internationale. Fait qu'on a 3 professeurs de renommée mondiale qui sont avec nous. Ahmet Luletchi en danse turque, Christian Florescu, Sonia Dion en danse roumaine. sont avec nous pour 3 jours. Les ateliers sont tout le week-end ouverts à toute la population. Puis un grand conventum également le samedi soir pour célébrer là, en grand les 60 ans de l'école.
2: Est-ce qu'il reste encore des places? Est-ce que c'est possible encore de s'inscrire?
3: Bien sûr! Le camp, il y a moyen de s'inscrire jusqu'à la dernière minute sans problème. Puis il y a des gens qui peuvent pas toujours être là tout le week-end, mais c'est vraiment des ateliers différents chaque jour. Fait que c'est pas grave, c'est on peut pas faire tout. Mm-hmm. Des ateliers vendredi soir, samedi matin, samedi après-midi, dimanche matin, dimanche après-midi, c'est vraiment des grosses festivités. Puis sinon, le conventum, là, on va prendre encore quelques noms la dernière minute, mais évidemment, on doit plus confirmer les repas là, bientôt. Donc, on achève là, un jour ou deux, puis ce sera plus possible.
2: Et pour le festival qui s'en vient, est-ce que c'est pour tous âges? Est-ce qu'il faut savoir déjà danser?
3: On conseille à partir de 12 ans, mais c'est très familial. Okay. On a des jeunes, nous, de notre concentration danse, qui vont être là, des ados. On a des anciens de la troupe de l'époque, des fois, qui vont être là. Là, j'ai pas les âges exacts, mais je sais que j'en ai au-dessus de 70 ans qui vont être présents.
2: Wow.
3: C'est très familial. Il y en a des fois qui viennent avec leurs enfants plus petits, qui sont pas toujours capables de tout suivre, mais c'est pas grave. Ils ont du fun pareil. Puis ils essaient, puis c'est ça l'essence du folklore. C'est ça qui est le fun.
2: Mm-hmm.
3: Qu'on ait de l'expérience ou pas, c'est vraiment quelque chose d'accessible. C'est plus facile qu'on pense apprendre des danses de folklore.
2: C'était Julie Lévesque, directrice générale de l'école de danse Les Farandoles. Toutes les informations sur les cours, les inscriptions, ça se trouve sur leur site web. Il y a environ 10 à 14 styles de danse qui sont enseignés quand même.
0: Ça, ça m'impressionne beaucoup.
2: Ben oui, puis c'est pour tous les âges, tous les niveaux. La session commence dès mardi, le 8 septembre prochain.
0: Merci beaucoup, Marjorie. Les 16h, vous êtes à l'écoute de Place publique. Catherine Doucet qui vous accompagne jusqu'à 18h. Au cours de la prochaine demi-heure, on va parler avec Thérèse Munger, citoyenne d'Alma, qui a lancé une pétition pour changer le nom de la pointe des Américains à Alma. Elle va nous expliquer d'où ça vient, cette réflexion-là, puis quelle est sa proposition aussi comme nouveau nom. Une pétition qui, tranquillement, là, fait des petits sur les réseaux sociaux. avant de se lancer là-dedans, un mot sur la guerre commerciale entre le Canada et les États-Unis qui amène des changements inattendus dans certains restaurants très, très connus. Êtes-vous déjà allé chez Schwartz à Montréal? Qu'est-ce qu'on mange chez Schwartz?
2: Du smoked meat.
0: Avec le trio, là, c'est le smoked meat, le cornichon et le coke à la cerise ou la liqueur à la cerise. C'est tellement sucré, ça n'a pas de sens.
1: C'est bon.
0: C'est bon, oui, c'est bon, mais c'est
1: ça. Ça ne bat pas un bon vieux red champagne.
0: Moi, j'y vais avec l'orangeade habituellement, mais ma douce moitié, c'est la boisson gazeuse cerise noire de Cotte. Eh bien, Cotte était une marque locale, mais a été rachetée par des Américains. On a cessé la production au Canada en 2018. Ça a été racheté par une multinationale Refresco. Et puisqu'on a cessé la production au Canada, ben chez Schwartz, on a décidé de remplacer cette boisson-là par une boisson qui est faite au Québec.
4: Bravo. Le champagne.
0: Non, c'est un soda à la cerise noire, Fleischer's Original. C'est fait dans le coin de Trois-Rivières. Fabriqué en Montérégie.
1: Je ne connais pas celle-là.
0: Ouais, ça sera à découvrir. Et apparemment, la canette est beaucoup plus grosse. Alors, les gens la partagent. Oui, c'est ça. Un petit peu plus cher aussi, c'est ce que j'ai compris. Mais ça se reflète parce qu'il y a des gens, évidemment, qui achètent différemment. On va en parler à 17h15 avec Frédérica Fortin-Foster qui est allée chercher des conseils pour favoriser l'achat local, savoir quoi mettre dans notre assiette puis comment repérer les bons produits aussi. Mmh. Alors, ça se voit dans les maisons, mais ça se voit aussi dans les cuisines de certains restaurateurs puis même j'ai des enseignes très, très connues comme celle de Schwartz à Montréal. Marjorie, qu'est-ce que tu auras pour nous d'ici la fin de l'émission?
2: Je vous parle du film Romain qui est à l'affiche partout au Québec. Ça vient de sortir. C'est un film qui est spécial parce qu'il est auto produit. Donc, pas de financement des institutions. C'est une gang de gars qui ont décidé de sortir toutes leurs économies et même plus. Donc, en fait, ils sont allés chercher l'argent qu'ils n'avaient pas.
0: Wow.
2: Parce qu'ils voulaient vraiment faire ce film-là, qui est spécial. On parle d'un film de fiction, mais d'action, d'aventure, un peu de fantastique. C'est tourné au Québec, aux Bahamas.
0: Wow.
2: Bref, c'est différent, puis c'est intéressant. Donc, je vous en parle tantôt.
0: Très bien. Simon, tu nous emmènes dans un jardin communautaire.
1: Oui, effectivement, c'est possible dans le secteur d'Alma de partager un micro-lopin de terre, là, si jamais vous avez envie, ou le besoin même de mettre les mains dans la terre. Ça peut tellement faire du bien à l'esprit. J'en ai parlé avec la personne qui propose ce partage-là, Nathalie Gagné, qui cherche des colocs.
0: Des colocs pour partager son lapin. OK, c'est bien. Michel, dans les informations à cette heure-ci, la circulation se fait en alternance dans la bretelle en direction du boulevard Tadoussac à la sortie nord du pont du Buc. Qu'est-ce qui s'est passé?
4: Ben, en fait, c'est un camion qui s'est renversé ce midi, qui a déversé son chargement de terre en bordure de la chaussée. Les gens qui souhaitaient circuler vers l'est, à un moment donné, on avait complètement fermé la bretelle, donc devaient emprunter la rue Roussel. Il y a une opération de récupération et de nettoyage qui est en cours. Elle est sur le point de se terminer. Puis je voulais rappeler aussi l'arrestation autour de 16h10 dans l'arrondissement de Chicoutimi d'un homme. 16h10. Ah oui, vous avez raison. Ça, on a fait, c'est parce qu'on a fait à 3h, 3h30, c'est tout de suite après. Vous avez raison. Bon.
0: 15h10, donc.
4: 15h10.
1: Vit dans le futur,
4: oui,
1: à
4: ce temps-là. Oui, vous avez bien raison. Ça va vite. Bon, c'est
0: ça correct. Va se passer dans le
4: futur. Vous avez bien raison. Là. C'est 15h10, oui, parce qu'il est 16h.
0: Oui, c'est 16h.
4: C'est quand même difficile de l'arrêter prochainement.
0: Il y a une boule de cristal, Michel. Bon, c'est correct.
4: Bon, c'est correct.
1: Une carte de tarot qui sort de ta manche, Michel.
4: Je m'excuse. À 15h10, un homme qui était recherché par la Sûreté du Québec s'était enfermé, en fait, dans un logement là, dans le secteur des rues Blériot et Elisabeth Riverain dans l'arrondissement de Chicoutimi. Et on a défoncé une porte avant de le menotter. C'est tout ce qu'on a pu avoir comme information pour l'instant. Qu'est-ce qu'on reproche à cet homme-là? On ne le sait pas encore. C'est la police de Saguenay qui a participé à cette opération-là, donc en collaboration avec la Sûreté du Québec.
0: Oui, puis ça fait beaucoup réagir, évidemment, parce que ça a bloqué la circulation aussi pour les citoyens dans ce secteur-là.
4: Les gens ne pouvaient même pas accéder à leur résidence à côté, exactement.
0: Le président régional de l'Union des producteurs agricoles, Jean-Thomas Maltais, est enthousiaste face à l'élection du libéral Daniel Gobeil, un agronome qui était autrefois président des producteurs de lait du Québec.
4: Bon, il croit qu'il aura une bonne écoute concernant les enjeux agricoles. Le nouveau député et son parti ont notamment promis de ne pas plier face aux États-Unis, de préserver le système de gestion de l'offre. Jean-Thomas Maltais, lui, préfère quand même rester sur ses gardes à ce sujet.
5: Il y aura toujours une crainte, là, peu importe, là, puis pour la gestion de l'offre et pour les autres produits également. Là, on a entendu parler de plusieurs autres produits qui étaient dans les ententes. Puis tant que notre voisin américain va être aussi impulsif sur ses décisions, là, puis que le matin il va se lever avec une décision de changer un nom de lac ou d'océan, là, fait qu'on ne sait pas ce qui peut arriver, là.
0: Il y a certains élus municipaux qui n'ont pas peur de s'afficher en faveur d'un candidat dans l'élection partielle d'hier dans Chicoutimi-le-Fjord.
4: Oui, il y en a qui sont discrets, c'est la plupart des politiciens municipaux, mais la conseillère du district 12, Mégagnon, et Daniel Tremblay-Larouche, qui était présent quand même hier soir au rassemblement conservateur qui avait lieu dans le local électoral de Régis Godreau, centre-ville de Chicoutimi. Il y a même le maire, Luc Boivin, qui était en entrevue ce matin avec nous, qui a justifié sa présence hier soir au rassemblement des libéraux de Daniel Gobeil au pavillon noir de l'Abbé. Ben, il dit qu'il n'était pas vraiment au rassemblement. Je vous laisse l'écouter.
6: Écoutez, j'aime la politique. Le pavillon noir, c'est le seul restaurant qui est ouvert le lundi. Là, c'est plus difficile. Puis j'étais avec quelqu'un de mon cabinet. On est allé. Puis j'avais une rencontre aussi avec Joël Lightbone, justement, une rencontre privée que j'ai tenu hier soir. Il y a comme trois restaurants. J'étais au restaurant. Donc, j'étais pas au restaurant du rassemblement, évidemment. Mais pour rentrer à celui du haut, on doit passer par celui du bas. Les journalistes étaient là. Mais j'ai pas participé à l'activité partisane.
0: Bon. Ouais, il a dit ça en direct à RDI aussi, en entrevue avec la collègue Laurence Martin. Oui.
4: Ben, il devait se douter qu'il était pour être interpellé par quelqu'un à un moment donné. Et selon nos sources, il n'y avait aucun conseiller municipal au rassemblement du Bloc québécois hier soir à la fois Maltais.
0: Et puis toutes les baleines de Marineland ont maintenant quitté l'ancien parc d'attractions touristiques de Niagara Falls. Où est-ce qu'elles sont, Michel?
4: Oui, ben la parc qui a terminé le plus important déplacement collectif de baleines en captivité jamais réalisé dans le monde. Au cours des dernières semaines, il y a 30 bélugas, ça nous intéresse, et 4 dauphins qui ont été transférés vers 5 aquariums différents. Et avec le transfert hier des 6 derniers bélugas vers des aquariums aux États-Unis, il ne reste désormais plus aucune baleine ni aucun dauphin en captivité au Canada. Alors, c'est quand même un changement.
0: La fin d'une époque.
4: La fin d'une époque. Ouais. Ça m'a rappelé l'époque de adopté un beluga ici. Bon, c'est pour les laisser en liberté, mais
0: c'était
4: avec la campagne du Grême. Ça m'a fait quand même penser à ça. Fallait mettre des sous pour adopter un beluga. Et c'est toujours en cours.
0: Assurer sa survie, en fait. C'est tout pour protéger
4: l'espèce. Pour protéger l'espèce, exactement.
0: Ouais. Bien,
4: c'est bien différent.
0: Oui. Merci, Michel. À la météo, cette nuit, 9 degrés comme minimum au Saguenay, 12 au Lac-Saint-Jean, quelques nuages. Demain, une alternance de soleil et de nuages en général. Il pourrait y avoir des nappes de brouillard le matin. On est à cette époque de l'année. Puis un maximum quand même plus élevé que ce qu'on avait dans les dernières prévisions. 23 à 24 degrés au Saguenay, au Lac-Saint-Jean. Même un indice humidex autour de 26 là, pour le Saguenay. Pas impossible. Une belle journée d'été. Pour ce qui est du Lac-Saint-Jean, 30 % de risque d'averse. Il y a des averses qui vont débuter là, sur le Saguenay, le Lac-Saint-Jean, mercredi soir, assurément. Si vous êtes à Chibougamau, ça arrive un peu plus tôt. 60 % de risque d'averse ce soir, minimum de 13 degrés. Demain, ça tombe à partir de l'après-midi. Assurément, il y a des risques d'orage également avec un maximum de 20 degrés.

0: Il y a une citoyenne d'Alma qui interpelle directement la mairesse Sylvie Beaumont pour renommer la Pointe des Américains. C'est un parc urbain qui se trouve entre la Petite et la Grande Décharge. D'après elle, ce nom n'a plus sa raison d'être. Elle a d'ailleurs lancé une pétition. On l'accueille au bout du fil. C'est Thérèse Manger. Bonjour, Mme Manger.
1: Bonjour, Mme Doucet.
0: Bon, d'où ça vient cette idée de rebaptiser la Pointe des Américains?
1: Spontanément, hier, je marchais à la Pointe des Américains. Et puis là, je me dis, pourtant, c'est chez moi. Parce que c'est vraiment le nom qu'on peut lui donner. C'est juste spontanément hier, je me posais la question justement sur la toponymie de cet endroit.
0: Bon, vous savez, puis vous l'écrivez même dans votre pétition que c'était un club de presse privé qui accueillait des touristes américains à l'époque. C'est pour ça qu'on l'a nommé ainsi. Mais pourquoi aujourd'hui, on devrait changer de nom? Est-ce que ça a un lien avec les tensions avec les États-Unis, Mme Manger?
1: Oui, c'est clair que ça nous a réveillé un petit peu. On peut se le dire que ce qu'on entendait, ce qu'on a entendu dernièrement, ça peut susciter un petit peu notre réflexion. Et puis oui, pourtant, ça fait des décennies que je marche au même endroit. Et puis là, spontanément hier, j'avais un malaise avec le nom. Mais quand même, je pense que ça peut nous encourager à s'approprier cet endroit qui, dans le fond, n'est plus un club privé. Et puis maintenant, c'est les citoyens d'Alma qui sont invités à aller dans un parc qui est public, un bel espace vert. Et donc, la fonction, la mission de l'endroit est plus le même. Fait que finalement, la toponymie ne correspond plus du tout.
0: Est-ce que c'est une façon de se venger de Donald Trump, ça, qui change le nom du lac Ontario?
1: Oh, je pense pas que M. Trump ait vraiment d'oreille pour ces choses-là. Je pense que c'est principalement nous qui devons, en passant, la ville d'Alma va continuer d'être la ville de l'hospitalité. Tous les Américains pourront se sentir bien accueillis, sauf que le nom de l'endroit maintenant, c'est une place qui appartient aux citoyens.
0: Et donc, vous proposez
1: La ville d'Alma a quand même investi beaucoup dans cet endroit. Puis vu que c'est un endroit public, un espace vert, ville d'Alma a une fierté. Nous avons des espaces verts, nous avons Saint-Florent. Donc pourquoi ne pas faire donner le nom qui convient à nos espaces?
0: Ce serait quoi le nom que vous proposez, Mme Manger?
1: Moi, j'ai lancé une idée, mais je pense que le comité de toponymie d'Alma pourra continuer la réflexion. Madame la mairesse m'a même répondu, elle va mettre ça entre les mains du comité de toponymie. Et puis, l'analyse pourra se continuer. Mais spontanément, je me disais, pourquoi pas la pointe almatoise ou la pointe des Almatois. Mais c'est une idée comme ça qui m'est venue. Mais oui, il faut continuer la réflexion. Et puis, on pourra... on pourra modifier la nomination de la pointe.
0: Ouais, je comprends que vous n'êtes pas arrêté sur la pointe des Almatois, mais vous voulez plus que ce soit la pointe des Américains. Qu'est-ce que vous dites aux gens qui disent que c'est une façon de réécrire l'histoire, Mme Manger, de changer le nom d'un espace public comme celui-là?
1: Ben en fait, l'espace, le nom aussi, peut-être qu'il y a, on sait que l'histoire, dans l'histoire, il y a des, ça représente quand même, si c'était la pointe, il me semble que la dénomination ne nous amène pas à se sentir chez soi, si on l'appelle la pointe des Américains, si on s'arrête au nom. C'est comme, tu dis, attends un petit peu, est-ce que je suis vraiment chez moi? Est-ce que je suis vraiment à Alma? Oui, dans l'histoire, c'était peut-être, c'est un club de pêche privé. Puis les Américains, ça appartenait à ces gens-là. Mais aujourd'hui, ça appartient plus aux mêmes personnes. C'est devenu un endroit public.
0: Donc, pour vous, on ne devrait pas se baser sur l'histoire pour garder le nom de cet espace-là?
1: En fait, notre histoire aussi, si on parle des Américains, peut-être que c'était on m'a précisé que c'était de 1880 à 1915. Mm-hmm. Mais depuis 1915, on n'a pas vu de club privé. Donc, il y a eu d'autres personnes, il y a eu d'autres traces, il y a eu notre histoire. C'est 25 ans peut-être que les Américains étaient là, mais depuis, il s'est passé autre chose. Donc, la réflexion mérite d'être entamée, puis d'avancer pour un nouveau nom.
0: Ouais. Vous avez pour l'instant un peu moins de 200 signatures. C'est quoi votre objectif avec cette pétition?
1: Savez-vous, ma première idée, mon objectif est surtout d'accélérer la démarche et puis que la réflexion soit bien entamée pour nos décideurs. Pour le reste, j'ai pas de nombre précis que j'ai pu. C'est vraiment de susciter la réflexion et puis de s'approprier nos lieux.
0: Mm-hmm. Bien, écoutez, on va voir quelle réponse vous donnera le comité de toponymie. On va voir. J'imagine aussi qu'on va référer selon l'engouement qu'il y aura autour de cette pétition. Madame Munger, on va faire un suivi avec vous au cours des prochains jours, prochaines semaines. Merci d'avoir pris quelques minutes pour nous exprimer votre proposition.
1: Merci à vous, madame.
0: Au revoir. Thérèse Munger, citoyenne d'Alma, qui propose de changer le nom de la pointe des Américains. Vous avez des commentaires, suggestions, réflexions autour de ce sujet, 88-321-2600 ou encore la bulle de conversation sur l'application audio.

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3: Il était lancé un numéro de téléphone pour justement joindre ce jardin collectif-là. Je me demandais c'est quoi les modalités, comment ça fonctionne. Puis l'automne, il me semble habituellement, on lance ces invitations-là au printemps,
4: c'est
3: début
4: vrai?
3: De l'été.
4: Mm-hmm.
3: Pourquoi ce moment-ci? Alors, j'ai rejoint Nathalie Gagné, qui est une citoyenne engagée d'Alma, puis qui est à l'origine de cette proposition-là. C'est quoi cette offre-là, Nathalie?
5: Bien, ça, c'est un jardin collectif qui est à l'intérieur du jardin communautaire des Ruisseaux Rouges. Ça veut dire qu'il est à l'intérieur du jardin communautaire, mais lui, celui qu'on a, c'est un jardin collectif, c'est deux parcelles de jardin qu'on essaie de cultiver ensemble pour pouvoir faire un potager à l'automne, non?
3: Puis, ben c'est ça, c'est particulier d'avoir un potager automnal. Donc, j'imagine que cette parcelle-là a servi pendant l'été à d'autres choses, puis là, elle est rendue disponible pour l'automne?
5: Elle a servi tout l'été. On était deux à s'en servir. On a cultivé des gourganes, on a cultivé des carottes, on a cultivé des betteraves. Mais là, pour l'année prochaine, on aimerait ça préparer le terrain pour l'année prochaine, cultiver de l'ail. Parce que de l'ail, il faut la préparer d'avance.
3: Uh-huh.
5: Fait que on mettrait l'ail cette année, puis on récolterait pour l'année prochaine l'ail.
3: Okay. Donc, dans le fond, c'est ça. Là. C'est, les gens qui s'impliquent ne vont pas nécessairement ressortir avec des produits cet automne, mais ça va se faire en deux temps. Ils vont revenir au printemps pour récolter.
5: C'est en plein ça. Nous, ce qu'on veut, c'est qu'au printemps, qu'il y ait des gens qui s'impliquent. Là. Mais on cherche déjà des gens pour s'impliquer pour le printemps prochain.
3: OK. Puis ça ressemble à quoi l'implication? Mettons, les gens qui voudraient tout de suite commencer pour l'automne, là, c'est quoi qu'il faut faire?
5: Bien, ce serait une tâche globale. Ce serait pour préparer le terrain pour toute une journée, une demi-journée pour arranger le terrain, pour le mettre propre, mettre la membrane, puis que l'année prochaine, il soit prêt à cultiver.
3: OK. Puis, est-ce qu'il y a des coûts liés à cette activité-là?
5: Oui. Ça coûte 20 $ la parcelle. Ça veut dire que c'est 40 $ pour deux. On le sépare avec le nombre de gens qu'on est. Si on est 2, 3, 4, 5, on le sépare en 2, 3, 4, 5.
3: OK.
5: Puis, les gens intéressés, il faut qu'ils payent leur partie, là.
3: Bon.
5: Puis les graines, les semences.
3: Ouais. Donc, dans le fond, c'est des coûts. C'est pas des coûts élevés. Là. C'est une activité quand même très abordable.
5: Oui. C'est abordable. Là. C'est juste que il faut payer la parcelle, il faut payer les semences.
3: Puis ça donne quoi comme production? Mettons qu'on dit qu'il y a 6 personnes là, qui joignent, là, ça va vouloir dire quoi à peu près?
5: Ça, c'est pas garanti à chaque année.
3: Okay.
5: Cette année, on a eu des gourganes, on a eu quand même pas mal.
3: Ah ouais?
5: Moi, j'ai récolté, on était deux, j'ai récolté 13 tasses de gourganes.
3: Ah, quand même.
5: À peu près. Puis l'autre personne en a eu 13 aussi, à peu près une dizaine. Tu sais, fait qu'on a eu quand même quelques tasses de gourganes.
3: Et ils se mangent de la soupe à gourganes.
5: Oui. Cette année, c'était des gourganes qui a pogné.
3: Puis là, avec l'ail, dans le fond, c'est ça, c'est de planter les bulbes maintenant. Puis ça, ben, c'est chaque bulbe plantée va donner un autre bulbe ou comment ça marche?
5: Oui. Oui, chaque petite gousse va donner une bulbe.
3: OK, chaque gousse donne une bulbe. OK, donc c'est comme ça qu'on peut arriver à en récolter plus.
5: Oui, c'est ça.
3: C'est un contact à la terre aussi, j'imagine, pour des gens qui n'ont pas nécessairement un très grand terrain ou qui n'ont pas le jardin à maison. C'est une possibilité de pouvoir faire ça?
5: Oui, c'est une possibilité de pouvoir jardiner si on est en appartement ou si on n'a pas de terrain. Là, c'est une possibilité de jardiner puis c'est une possibilité de rencontrer des gens parce qu'il y a quand même des gens qui vont là.
3: Oui, un beau tissu social à tisser.
4: Oui.
3: Les deux mains dans la terre, ça fait du bien, les études le prouvent.
4: Puis je trouve
3: Catherine
4: que
3: vous le dit.
4: Mais c'est vrai, mais j'ai déjà fait ça, jardin communautaire ici à Chicoutimi.
3: Ah ouais, hein?
4: Quand je suis revenue dans la région, j'habitais en appartement, puis je voulais jardiner. Puis je pense que c'est l'année où j'ai le plus échangé avec des voisins. Puis pas juste le premier voisin, mais des voisins plus éloignés dans le quartier.
3: Ben,
4: on finit
3: sûr.
4: Par connaître la communauté. C'est vraiment une belle façon de se mettre en contact, puis d'apprendre aussi, parce qu'il y a toujours des gens qui en savent plus
3: ça.
4: Que nous dans un jardin communautaire. Des fois, on est capable de donner un petit conseil, mais en général, on est surtout capable d'en apprendre.
3: Ouais.
4: C'est une belle expérience humaine, c'est vrai.
3: Ah, ben les intéressés, vous pouvez rejoindre directement Nathalie en allant sur, comme je le disais tout à l'heure, Quoi faire à Alma. Là, vous allez trouver la publication pour le jardin collectif.
4: Bien, te rappelles-tu de Raygun, Simon?
3: Oui!
4: Non.
3: C'est quoi ça?
4: Oui! Ah, ben c'est bon si tu t'en souviens. C'est...

0: la participante aux Jeux olympiques qui représentait l'Australie.
1: L'Australie, le breakdance?
0: Pour le breakdance.
1: C'est ça.
0: Ouais.
1: Okay.
0: Fait l'objet d'un documentaire.
1: Ben oui,
0: et,
1: expliquez-moi ça.
0: Ça a été comment un personnage, Rachel Gunn, okay. C'est son vrai nom.
1: Mais son nom de...
0: Son nom de breakeuse,
1: ouais.
0: C'est Reagan.
1: C'est ça.
0: Et elle raconte comment elle s'est sentie pendant les Olympiques à Paris en 2024, alors que elle a été l'objet de moqueries,
1: ben oui.
0: Mais à l'international. Je ne sais pas si vous vous souvenez du mouvement du kangourou.
1: Ben oui,
0: qui
1: c'est
0: avait
1: difficile à oublier.
0: Aussi le truc qui projette de l'eau, là... qui est un mouvement assez drôle, assez comique, non conventionnel.
1: Mais comment
0: aussi.
1: Ça se fait qu'elle s'était retrouvée là?
0: Elle dit qu'elle se sentait déjà, avant même d'embarquer sur scène, en arrivant à Paris comme une imposteur.
1: Okay.
0: Elle n'arrêtait pas de pleurer. Elle a eu une attaque de panique.
1: Mais
0: qu'est-ce
1: oui.
0: qu'elle faisait là? Elle se questionnait, est-ce que je devrais vraiment faire ça? Après ces trois rondes, comme c'est B-girl qu'on devrait dire,
1: ouais.
0: Elle finalement elle se sentait mieux à propos de sa performance. Elle trouvait que, malgré le stress, elle était assez contente de comment ça s'était passé. Il y a des gens bien placés dans le milieu qui lui envoyaient des pouces en l'air, qui avaient établi contact avec elle et de façon bienveillante. Là.
1: Okay.
0: Donc, elle sentait que dans le milieu, ça se passait bien à travers la compétition.
1: Ouais, elle n'allait pas aller lire les commentaires.
0: Mais c'est ça. Après, elle s'est rendue compte, effectivement, qu'il y avait des mêmes viraux d'elle. Un sketch au Tonight Show de Jimmy Fallon. Adèle, qui avait fait une référence à sa performance pendant un de ses concerts. C'était assez intense et est devenu un sujet de conversation dans des cercles dans lesquels elle ne s'attendait même pas de mm-hmm. faire parler d'elle. Et même une théorie qui est apparue disant que son conjoint, qui était aussi son entraîneur, avait siégé sur le comité de sélection pour les Jeux, alors que ce n'était pas le cas.
1: Okay.
0: Et elle s'est sentie scrutée à la loupe,
1: ben
0: comme
1: oui.
0: si on observait sa vie.
1: On cherchait à comprendre.
0: Elle a senti sa vie s'effondrer devant elle et elle dit que ça lui a pris beaucoup de temps pour passer à travers cette épreuve-là. Alors finalement, ça n'a pas été nécessairement très, très positif pour elle que de vivre les Olympiques. Elle ne s'attendait pas à un impact de ce genre-là. Et puis, il y avait des rumeurs comme quoi elle avait arrêté de danser le breakdance.
1: Ouais.
0: Mais elle dément ces rumeurs-là.
1: Ah, elle continue.
0: Disant,
1: ah
0: ouais,
1: bravo.
0: Elle continue. Parce que elle adore ça. Elle dit qu'elle va toujours en faire, qu'elle va toujours faire partie de cette communauté-là.
1: Mais puis, c'est quoi? Il n'y a pas de communauté en Australie?
0: Et bien, ce qu'on comprend, c'est que c'est effectivement une communauté qui est beaucoup moins grande qu'ailleurs. Et puis, elle a eu son billet comme il se doit pour se rendre aux Jeux olympiques, mais le niveau, le calibre est différent que dans d'autres pays. Alors, ça a été une expérience assez difficile pour elle. Puis, on est 2 ans plus tard, là, puis on comprend qu'elle s'en remet encore, la pauvre.
1: Genre d'anecdote qui a 20, 30, 40 ans, on n'aurait jamais entendu parler de cette personne-là, mais que maintenant, tout le monde le voit en direct et le repartage.
0: Oui, c'est ça, effectivement. Puis il y a l'effet des réseaux sociaux qui embarquent
1: amplifie.
0: Là-dessus. Puis on se dit toujours qu'une une expérience olympique, c'est pas exclusivement positif,
1: mais
0: on comprend que pour elle, ça a été vraiment très, très négatif.
1: La beauté de la Tour Eiffel n'a pas dû compenser.
0: Non, je ne crois pas. Un mot sur les élections provinciales. On est en pleine campagne, hein, ça bat son plein.
1: Enfin, on est juste dans une campagne.
0: Ouais, on a des propositions qui viennent de tout bord, tout côté, là, depuis les dernières heures. Il y a la CAQ, Christine Fréchette, qui a proposé un millier de dollars pour chaque enfant dans un REE. Ça, c'est la proposition du jour chez les caquistes. Chez les péquistes, le chef Paul Saint-Pierre Plamondon est à Trois-Rivières, puis lui, il a fait la promesse d'abolir la taxe de vente du Québec, la TVQ, sur toutes les ventes de biens usagés à travers la province.
1: Ah ben, c'est pas fou, ça a été payé une fois.
0: Oui, c'est un peu le propos. Puis il n'est pas le seul à avoir fait cette promesse-là. Le Parti conservateur du Québec, d'Éric Duhaime, a fait la même promesse. Donc, il dit que c'est une mesure qui aurait pour effet de limiter l'augmentation du coût de la vie, par exemple dans les friperies, les voitures aussi seconde main. On doit payer une taxe qui peut quand même être assez importante dépendamment de la valeur du véhicule.
1: Ben, c'est ça.
0: Je fais entendre le chef du PQ, Paul Saint-Pierre Plamondon.
2: C'est une bonne politique publique pour le pouvoir d'achat. C'est également une bonne politique publique pour l'environnement. C'est également une bonne politique publique pour encourager l'achat québécois. Et c'est important de rappeler que ce qu'on propose aujourd'hui, c'est une question d'acheter québécois également et de faire en sorte que notre économie soit plus locale, soit plus circulaire. Cette mesure est cohérente aussi avec nos orientations de propulser les entreprises québécoises.
0: Alors, on verra quel genre d'accueil ça recevra, mais je pense qu'en général, ça pourrait être assez positif. Il y a la candidate libérale, Julie White, qui, elle, a décidé d'utiliser l'humour en réaction à ce qui se passe sur ses réseaux sociaux. On parle souvent des insultes par rapport aux élus. Bien, oui. Ça se vit aussi chez les candidats, candidates qui ne sont pas encore élus.
1: Forcément.
0: Et c'est vraiment assez agressif qu'est-ce qu'elle reçoit comme commentaire.
1: Violent, même.
0: Violent. Elle est dénoncée. Et avec humour, et je sais pas, on dirait que ça fait du bien de lire ça dans le Journal de Québec. On a reproduit certaines de ses publications. Elle nomme les gens qui ont écrit.
1: C'est public.
0: C'est ça. Il y a une personne qui la traite de, je cite, « belle connasse ». Et puis là, elle y va en poursuivant. « Ah, oh, elle me trouve belle, c'est le fun ». Quelqu'un qui la traite de « belle truie des montagnes ». Et elle répond, « C'est quoi ça, une truie des montagnes? J'ai jamais entendu parler ». Alors, ça met en perspective aussi peut-être le côté un peu absurde de ces insultes-là. Ouais. Elle dit qu'elle apprécie avoir des commentaires des gens qui ne sont pas nécessairement d'accord avec elle. Elle est prête à argumenter sur le fond.
1: Mais, oui.
0: Mais sur la forme, ça n'existe pas
1: beaucoup sur Internet. Hein, ouais. C'est rare.
0: Ça semble effectivement assez difficile. OK, vous nous avez répondu hein, pour ce qui est de la pointe des Américains à Alma. Quelques commentaires, je vous les lis en rafale. Il y a Alain Perron qui dit qu'il est d'accord avec la dame et sa pétition. Marie Bouchard, elle, qui dit que l'histoire s'écrit tout le temps. C'est un peu le propos qu'avait Thérèse Munger. Il y a d'autres parties de l'histoire qu'on peut mettre en valeur à travers ce secteur-là. Monique Débert, elle, parle de pointe aux décharges parce que c'est la rencontre de la petite et de la grande décharge. Je vous rappelle cette idée de Thérèse Munger qui fait l'objet d'une pétition qui a été présentée d'ailleurs aux élus de la ville d'Alma, de changer le nom de la pointe des Américains. Elle dit ce territoire-là nous appartient, c'est chez nous, puis elle aurait envie qu'il porte un autre nom. Si ça vous fait réagir, vous avez envie de commenter à ce sujet-là, je vous invite à nous écrire au 418-321-2600. Ça nous fait plaisir de vous lire sur la bulle de conversation aussi sur l'application audio. Un mot sur Patrick Bruel qui fait l'objet de beaucoup d'attention en lien avec des arrestations pour violence sexuelle, agression sexuelle.
1: Les procédures judiciaires vont commencer. Hein?
0: Non, en fait, il avait encore pour projet de partir en tournée
1: pour
0: le spectacle. Ben, aujourd'hui, il a annoncé que c'était annulé.
1: Ah oui?
0: Ouais, la tournée qui devait commencer au début octobre, lui, il dit que c'est devenu l'incarnation d'un débat qui la dépasse. Là. Il voulait maintenir les concerts, mais il percevait pas ça comme un défi ni une provocation, mais rappelons qu'il est quand même mis en examen pour viol visé par plusieurs enquêtes. Ça s'accumulait, là, les allégations aussi à l'endroit de Patrick Bruel. Donc, sa tournée qui, maintenant, est annulée, c'est confirmé de façon officielle dans les dernières heures. OK, 16h30, vous entendrez Louis Arcand dans la prochaine demi-heure, notamment au sujet des concessionnaires automobiles régionaux qui se trouvent en conflit avec la corporation provinciale. Il va nous expliquer les tenants et aboutissants de ça, quel impact ça pourrait avoir sur les consommateurs, surtout, c'est ça qui nous intéresse. Mais Michel, dans les informations, il y a un homme qui a été arrêté vers 15h10 après une opération policière de plusieurs heures sur les rues Blériot et Élisabeth-Riverain. C'est dans l'arrondissement de Chicoutimi.
3: Oui, le secteur a été même bouclé à partir de 9h ce matin par le service de police de Saguenay. L'individu arrêté est lié à diverses enquêtes. Il a une quarantaine d'années, dont introduction par effraction, incendie criminel, vol, méfait et bris d'engagement. Donc, c'était quelqu'un quand même de relativement dangereux. Là. Et durant l'opération policière, même les personnes qui vivaient dans le quartier n'ont pas pu accéder à leur résidence. Et l'individu doit comparaître demain au palais de justice de Chicoutimi. Une opération qui a été menée conjointement entre le service de police de Saguenay et la Sûreté du Québec.
0: Le maire de Saguenay, Luc Boivin, se réjouit de l'élection du libéral Daniel Gobeil dans Chicoutimi-le-Fjord.
3: Oui, il ne cache pas le fait que d'avoir un député fédéral dans le parti au pouvoir, ça risque, dit-il, d'avoir un impact positif pour l'avancement de plusieurs dossiers municipaux. Luc Boivin espère que les répercussions seront concrètes.
4: Ça va faciliter les dossiers. C'est clair. Exemple, le dossier des PFAS n'était toujours pas réglé là, avant le déclenchement de l'élection. Souvent, il y a des enjeux. Donc, d'avoir un député qui est proche, qui est dans le pouvoir, de parfois ministre, c'est sûr que ça va nous aider à faire cheminer les dossiers plus rapidement lorsqu'il y a des écueils. Ça va permettre aussi d'avoir peut-être certains avantages pour accéder à des ministres dans des ministères qui découlent de dossiers d'intérêt.
3: Et même réaction, donc enthousiaste, du côté de la Chambre de commerce et d'industrie Saguenay-Lefjord, sa PDG Sandra Rossignol, quoique la circonscription et la région devraient profiter du fait d'avoir un élu membre du gouvernement en place. Elle pense que Daniel Gobeil pourra faire cheminer plus facilement les dossiers majeurs qui touchent le Saguenay-Lac-Saint-Jean.
5: C'est quelqu'un qui a de l'écoute, qui a une vision économique. Et on est à la croisée des chemins au Saguenay-Lac-Saint-Jean, avec le développement notamment de Port-Saguenay, la base militaire, avec les minéraux critiques. Donc, c'est une opportunité en or que la population a saisie maintenant. Mais il faut se mettre au travail et voir ce que Daniel Gobeil pourra faire dans les prochains mois.
0: Élection provinciale maintenant. Le Parti conservateur du Québec vient de dévoiler ses candidats pour la circonscription de Jonquière et de Chicoutimi.
3: Oui, il s'agit de Yannick Pelletier dans Jonquière et de Gabriella Myriam Mathieu dans Chicoutimi. Le parti qui n'a donné aucun détail, là, on ne connaît pas donc le curriculum vitae de ces deux candidats, candidates. Le parti complète quand même ses candidatures pour l'ensemble du Saguenay-Lac-Saint-Jean parce que ça en fait cinq maintenant dans Dubuc. Le PCQ est représenté par Catherine Morissette, Pierre Gagné est le candidat dans Roberval et Tommy Gauthier dans Lac-Saint-Jean. Alors, la liste est complète.
0: Et la maison du jardin qui est située au jardin des Ursulines, dis-je, de Roberval, n'est plus qu'un souvenir, Michel.
3: Oui, elle a été démolie cette semaine et c'est l'entreprise Meunier Excavation qui était responsable du chantier. Le contrat de 28 000 $ avait été octroyé par la ville. Les pièces historiques qui se trouvaient à l'intérieur de la bâtisse ont préalablement été retirées pour les préserver. La maison du jardin avait été lourdement endommagé lors d'un incendie en avril et un homme en situation d'itinérance a été accusé d'avoir allumé ce feu là, en pleine nuit. Et le conseil de ville avait décidé d'opter pour la démolition du bâtiment plutôt qu'une rénovation alors que les coûts auraient été vraiment trop élevés.
0: Puis les Sags ont un nouveau capitaine?
3: Oui, Christophe Berthelot qui va porter le prestigieux C sur son chandail des Saguenayens de Chicoutimi lors de la saison 26-27. Le joueur de 20 ans qui a été choisi capitaine de l'équipe championne en titre de la Ligue de hockey junior maritime Québec. Et au début de sa carrière junior en 2022, le hockeyeur de Saint-Eustache avait été sélectionné tardivement en 10e ronde du repêchage. Le nouveau capitaine qui a soulevé la coupe avec les Sags le printemps dernier se dit fier de cette reconnaissance.
6: C'est vraiment une belle reconnaissance. Tu sais, ça fait, je vais en voir sur ma quatrième année ici à Chicout. Puis c'est vraiment une belle fierté de pouvoir porter cette lettre-là sur mon chandail pour ma dernière année junior. Et je pense que chaque bon capitaine, c'est quelqu'un qui transmet les valeurs de l'équipe. Tu sais, on a beaucoup de nouveaux cette année, fait que transmettre les valeurs de l'équipe, le sentiment d'appartenance, comme un peu Johnny l'avait fait, Johnny Desrosiers, ma première année. Puis après ça, il y a eu Kassim qui est venu pour continuer là-dessus. C'est sûr que c'est une de mes objectifs cette année-là.
0: À suivre si l'équipe aura d'aussi bons résultats que l'année dernière. Oui. On se croise les doigts. Merci, Michel. À la météo, c'est dégagé pour les 24 heures à venir au Saguenay. 9 degrés cette nuit, 24 pour la journée de demain avec une alternance de soleil et de nuages. Au lac Saint-Jean, 12 degrés cette nuit. Les nuages s'amènent tranquillement. Demain, il y a 30 % de risque d'averse en fin de journée avec un maximum de 23 degrés. Et pour Chibougamau, il y a déjà 60 % de risque d'averse ce soir, cette nuit, avec un minimum de 13. Demain, c'est un maximum de 20 degrés. Il y a des averses qui vont débuter en après-midi. Des risques d'orage aussi pour la fin de la journée sur Chibougamau. Et la pluie sera au rendez-vous pour tout le monde là, dans la soirée de mercredi, la journée de jeudi et possiblement jusqu'au début de la fin de semaine.

0: On s'en va au Lac-Saint-Jean retrouver Louis Arcand comme à tous les lundis. Salut Louis!
1: On est mardi.
0: Hey, c'est vrai, on est mardi.
1: Hey. On va changer de case horaire.
0: Non, mais ça, c'est bien dangereux pour une animatrice, ça, de changer les rendez-vous. Ça pourrait se passer comme ça quelques semaines d'affilée. Mais repartons ça. Comme à tous les mardis, à cette heure-ci, on va trouver Louis Arcand. Et on va parler concessionnaire automobile, Louis, parce que c'est une histoire qui remonte à il y a 2 ans. Les concessionnaires automobiles de la région qui sont en porte-à-faux avec la corporation provinciale. Qu'est-ce qui se passe et pourquoi ça nous intéresse?
1: Oui, ben ça nous intéresse parce que ça concerne directement la région du Saguenay-Lac-Saint-Jean. Tu sais que la région du Saguenay-Lac-Saint-Jean, c'est un peu comme les Gaulois et les Romains. Mm-hmm. Alors donc, c'est une histoire qui, évidemment, pour tous les gens qui nous écoutent, qui vont chez les concessionnaires automobiles, ben vous avez rien vu de ça. Mais il s'est joué tout un bras de fer entre la corporation régionale du Saguenay-Lac-Saint-Jean, des concessionnaires auto, et la corporation provinciale. Alors, je te résume ça très rapidement.
0: Ouais.
1: En décembre 2024, il y a une réunion de l'exécutif de la corporation provinciale qui est convoquée. Et celui qui représente la région du Saguenay-Lac-Saint-Jean, c'est tout M. Olivier Blouin, qui est le président de la corporation des concessionnaires au Saguenay-Lac-Saint-Jean. Et lors de cette réunion-là, un point est ajouté au VARIA. Et à la toute fin de la réunion, on demande à M. Blouin de quitter la salle. Et là, les administrateurs se penche sur la destitution du président du Saguenay-Lac-Saint-Jean à la Corporation des concessionnaires automobiles.
0: Ben voyons donc, pourquoi on veut le destituer?
1: Bon, on veut le destituer à ce moment-là parce que la corporation provinciale veut imposer ses façons de faire à l'ensemble du Québec, avec certaines normes, certaines règles dans le domaine de l'industrie. Et au Saguenay-Lac-Saint-Jean, ben, tu sais comment on est, tu sais, on est des Gaulois. Alors,
0: on veut
1: non,
0: faire notre affaire nous-mêmes, là, oui.
1: Ben oui, exact. T'sais. Et la réalité automobile dans la région métropolitaine ou à Québec n'est pas la même qu'au Saguenay-Lac-Saint-Jean dans la vente de l'automobile, tu le comprendras, mm-hmm. Et même dans les relations de travail avec les employés du secteur automobile. Alors bref, on veut se donner une espèce de code de conduite. Et M. Blouin, quelques semaines auparavant, écrit au président directeur général de la corporation provinciale pour lui dire que les concessionnaires automobiles du Saguenay-Lac-Saint-Jean ont un malaise avec les nouvelles règles que tente d'imposer la corporation provinciale. Alors donc, lors de cette réunion-là, le vote se prend, le vote est un peu divisé, mais finalement, l'exécutif en arrive à obtenir la majorité et on décide de destituer le président de la corporation du Saguenay-Lac-Saint-Jean, M. Blouin. Alors, Olivier Blouin, à ce moment-là, lui, va se retourner de bord et il va parler évidemment avec ses membres et il va décider de poursuivre la corporation devant la Cour supérieure. Alors donc, la cause a été entendue en Cour supérieure. Mmh. Et là, ben, c'était est-ce qu'on avait le droit de destituer M. Olivier Blouin de ses fonctions d'administrateur, finalement, de la corporation provinciale. Et finalement, c'est un juge, le juge Simon Hébert, qui a entendu la cause. Et il a donné raison à M. Blouin, qui contestait évidemment la façon de faire.
0: Ah ouais, donc la corporation provinciale avait tort de l'exclure.
1: Exact. Elle n'avait pas le pouvoir de le faire parce que ce n'est pas elle qui avait nommé M. Blouin, mais bien l'Assemblée générale de l'Association des concessionnaires automobiles du Québec. Et de deux, ben, il y a toutes sortes d'autres raisons qui sont invoquées, là, qui fait en sorte que la Cour a ordonné que M. Blouin soit réintégré dans ses fonctions d'administrateur à l'exécutif de la Corporation provinciale des concessionnaires automobiles. Mais évidemment, ça a blessé les gens du Saguenay-Lac-Saint-Jean, un tel comportement aussi odieux, on va le dire. Puis de toute façon, M. Blouin n'avait pas eu l'occasion auprès des autres membres d'expliquer son point de vue, pourquoi au Saguenay-Lac-Saint-Jean, on n'était pas à l'aise avec les nouvelles façons de faire qu'on voulait imposer à l'ensemble des concessionnaires du Québec. Mmh. Et là, ben évidemment, ça a créé tout un froid à tel point que je t'annonce aujourd'hui qu'il y a un divorce. La Corporation des concessionnaires automobiles du Saguenay-Lac-Saint-Jean va quitter la Corporation provinciale. Alors, je te disais tantôt...
0: Ils vont faire leurs activités selon leurs propres normes et on peut faire ça parce que c'est une corporation. Alors, j'imagine qu'ils ont bien le droit de s'en retirer s'ils le désirent, Louis,
1: ben,
0: mais c'est quand même
1: absolument.
0: Assez particulier.
1: Puis là, l'histoire, est-ce que le retrait de la Corporation du Saguenay-Lac-Saint-Jean va faire boule de neige dans d'autres régions du Québec, parce que là, évidemment, en voyant ce qui se passe au sein de la corporation provinciale, ben là, il y a évidemment des régions du Québec qui disent, ben, c'est quoi, pourquoi, qu'est-ce qui s'est passé? Parce que, évidemment, il faut faut comprendre que l'exécutif, c'est pas l'ensemble de tous les membres qui sont propriétaires là, des concessions automobiles. Alors là, semble-t-il que, évidemment, cette nouvelle-là crée un certain malaise au sein de l'ensemble des concessionnaires automobiles du Québec. Et là, ben, c'est officiel et les concessionnaires automobiles du Saguenay-Lac-Saint-Jean ne reviendront pas en arrière. Ils vont donc quitter officiellement la corporation provinciale. Et ça concerne également, en passant chez Bougamou-Chapais, ce dont je te parle, parce que M. Olivier Blouin...
0: Ils font partie de la région.
1: Pour l'ensemble du Saguenay-Lac-Saint-Jean chez Bougamou-Chapais. Alors donc, est-ce qu'il y en a d'autres qui vont suivre? Et là, ben, il semble y avoir un malaise. Écoute, je te donne juste un exemple de ce qu'on m'a raconté. Le congrès annuel de la Corporation des concessionnaires automobiles du Québec va avoir lieu au mois de novembre à Québec, début du mois de novembre. Sais-tu qui on a décidé d'inviter comme conférencier?
0: Non, je ne sais pas.
1: Alors, Barack Obama.
0: Pardon?
1: Ah, mais Barack Obama. Une conférence de Barack Obama, là, je ne sais pas si tu sais combien ça coûte, là. D'un, il faut le payer. De deux, il faut assurer sa sécurité. Il faut y payer un jet privé. Faut y payer les hôtels de luxe. Ça frôle le million de dollars. Alors donc, c'est ça. La Corporation des concessionnaires automobiles du Québec emmène large, mais le Saguenay-Lac-Saint-Jean n'en fera plus partie.
0: OK. Quand même une histoire intéressante. On verra aussi si ça a des répercussions ici dans la région et sur les consommateurs, là, parce que pour l'instant, ça se passe plutôt entre concessionnaires entre eux, mais on sent que ça brasse encore et il y a des tensions très, très fortes. Allons, si tu veux, Louis.
1: On a déjà vu ça. Là, on tente de nous imposer souvent des trucs et au Saguenay-Lac-Saint-Jean, on a la réputation, évidemment, de vouloir faire nos choses à notre façon. Mm-hmm. Et malheureusement, c'est souvent ça. Là. On le voit actuellement dans les normes d'immigration. Là, les gouvernements ont adopté des mesures pour régler des problèmes à Toronto et à Montréal, mais quand on arrive au Saguenay-Lac-Saint-Jean, la réalité n'est pas la même. Ouais, alors, c'est un peu ça que voulait faire la Corporation des concessionnaires automobiles du Québec, et ça allait évidemment là, brimer, on le comprendra, là, les concessionnaires du Saguenay-Lac-Saint-Jean. Alors, c'est toujours l'empiètement là, des milieux urbains sur la façon dont nous, on a à se gouverner.
0: Bien, allons sur les éoliennes à la Dorée, qui est le projet éolien le plus gros du Québec, là, qui est un projet majeur et qui va connaître des modifications. Louis, il faut dire qu'il y avait quand même des gens qui n'étaient pas d'accord avec le positionnement de certaines éoliennes, d'après ce que je comprends. Qu'est-ce qui se passe dans ce... peut-être rappeler l'étendue là, de ce projet-là.
1: Ben, c'est la zone Chamouchouane. Alors, c'était à l'ouest là, du Saguenay-Lac-Saint-Jean, là, dans le secteur de la Dorée. Le projet, c'est 3000 mégawatts. 3000 mégawatts, là, c'est entre 400 et 500 éoliennes modernes. Alors, c'est ça à la base du projet. Mais là, on travaille sur la première phase. La première phase, c'est un projet de 600 mégawatts. Ça veut dire à peu près une centaine d'éoliennes, entre 80 et 100 éoliennes. Et c'est dans le secteur de la branche ouest à la Dorée, un secteur très prisé par les villégiateurs. Il y en a plusieurs qui ont des chalets là, qui vont à la pêche, à la chasse, etc., etc. Alors, l'automne dernier, Hydro-Québec avait réuni des gens, avait fait ce qu'on appelait des portes ouvertes pour montrer un peu à quoi ça allait ressembler, là, les éoliennes. Comme moi, de chez moi, même si je suis très loin, je vais les voir. Okay. Je vois déjà les fils de haute tension de la 12e ligne, donc je vais voir des éoliennes. Et là, ben évidemment, on comprendra bien qu'une centaine d'éoliennes, ça déguise un peu le paysage. Mais les gens qui sont en forêt, eux, évidemment, c'est pas le fun. Là. Tu vas dans le bois pour voir de la nature, puis pouf, dans ton chalet, t'as une éolienne de la grosseur de la hauteur de la tour Ville-Marie à Montréal. Là, c'est pas ça que tu veux quand tu vas dans le bois, on se comprend. Mm-hmm. Mais l'acceptabilité sociale, c'est primordial pour réaliser un tel projet. Alors, Hydro-Québec a rencontré les propriétaires de chalets, a discuté, a trouvé des mesures d'aménagement. Et la semaine prochaine, il y a 3 jours de portes ouvertes, une journée à Massoyage, 2 journées à Saint-Félicien, où là, on va présenter le nouveau projet avec des éoliennes qui ont changé d'endroit pour obtenir donc le OK des villégiateurs. Alors ça, c'est intéressant parce que après ça, la prochaine étape, ça va être de finaliser les partenariats avec les communautés autochtones qui sont concernées et la MRC du domaine du Roi, parce que ces 4 partenaires, là, ils vont devenir propriétaires de ces éoliennes-là. Et normalement, en 2027, ça va commencer. 2027, là, c'est dans 4 mois. Là.
0: Ça avance. Alors, vite.
1: On sera en plein hiver, là, je le comprends, mais tout ça pour te dire que au printemps prochain, ça va commencer. Alors donc, c'est un projet majeur. On pense là que ce projet-là va rapporter à annuellement quelque chose comme 4 millions de dollars à la MRC du Domaine du Roi. Alors, on attend les chiffres officiels. Là, c'est ce qui a circulé un peu à travers les branches. Mm-hmm. Mais là, on est en période de négociation. Alors, donc, des projets comme ça qui amènent tant d'argent vont permettre évidemment d'en réaliser d'autres. Alors donc, il y a beaucoup d'attentes là sur ces portes ouvertes-là là, pour voir si on aura réussi à convaincre les gens là que c'est acceptable maintenant.
0: Oui, si on va trouver un terrain d'entente là-dessus. On va suivre ça avec attention. Louis Arcand, on se retrouve la semaine prochaine, mardi.
1: Mardi, oui. Puis là, oublie pas, lundi prochain, c'est congé.
0: Ah, hein? C'est vrai, non, je rentre pas lundi. Là. Ne m'attendez pas, place publique ne sera pas en onde. Merci Louis, à la semaine prochaine.
1: Salut.
0: Salut. Salut.
2: Qu'est-ce que tu fais?
3: Je m'en vais une fille.
2: Hey, tu vas où, Rome?
3: Tu m'en vas aider Jeff avec sa roulotte.
2: En pleine nuit. Ben oui, toi.
4: Salut, Maya. Je connais bien ton frère Romain, mais c'est toi que j'aimerais connaître un peu plus.
3: Pas de ma soeur, Dave. Question hors sujet, mais c'est quoi qui se passe avec Thomas? J'ai trouvé ça dans la forêt proche de l'école. Puis là, prends-moi pas pour un fou, mais il y a quelque chose de pas normal, de surnaturel ou magique avec cette affaire-là.
2: T'es sérieux? Madame Parent veut sûrement savoir c'est quoi.
5: C'est un symbole dit.
0: C'est la bande-annonce du film Romain, un film autoproduit qui s'est taillé une place dans une vingtaine de cinémas au Québec, dont certaines salles dans la région. C'est une proposition pour les jeunes, pour la famille, Marjorie?
6: Mm-hmm. Alors, oui, c'est une proposition, je dirais, pour peut-être un public cible de fin primaire, début secondaire. Okay. Je trouve que c'est souvent un public cible oublié, mm-hmm, un peu dans les films québécois. Alors, c'est un film d'aventure, d'action avec une touche de fantastique. C'est quand même une proposition qui est rare dans c'est le paysage vrai. Cinématographique d'ici. On suit quatre jeunes du secondaire dans une quête de retrouver un artefact qui, selon la légende, pourrait ressusciter les morts. Alors, cette quête-là va amener les quatre jeunes jusqu'aux Bahamas. Rien de moins.
0: Non, oh, c'est fabuleux. C'est
6: ben oui. Ça m'a fait penser un peu à Mathusalem ben, dans le temps.
0: Et on peut pas faire autrement que de passer à ce film avec Marc Labrèche, oui, où ils ouvraient, c'était quoi, une porte de garde-robe, puis ils aboutissaient sur une île paradisiaque. C'est fabuleux.
6: Ça, sur un bateau de pirates. Mm-hmm. Bon, Mathusalem, je crois que c'était un peu plus pour les jeunes, il y avait plus d'humour aussi, mais quand même, dans le style un peu avec le fantastique, pourquoi pas, même du Indiana Jones. On utilise les codes des film américain, mais avec un univers québécois. C'est intéressant. Beaucoup de cascades, quand même, okay, dans un film autofinancé. Parce que, oui, c'est ça. Il n'a pas reçu de subventions des institutions. Et dans le fond, c'est ça qui est un peu drôle. C'est
0: non, mais parce qu'on le sait pas.
6: Autofinancé, ça se rend pas au Bahamas.
0: Oui, pour les pour ceux du public là, qui savent pas comment on produit un film, c'est peut-être plus difficile de se l'imaginer, mais habituellement il y a quand même des subventions majeures qui,
6: oui,
0: proviennent
6: très
0: de la SODEC, bon, du Canada ou, ouais, peu importe, mais il y a pas eu de subvention de ce genre-là. On a fait ça avec l'argent des poches des producteurs,
6: créateurs.
0: Créateurs.
6: Oui, ouais, exactement. Alors c'est un premier long métrage pour les jeunes créateurs Anthony Dionne et Jason Charon, mais ils ont quand même réussi à gagner le prix du public argent du meilleur long métrage québécois à la récente édition du festival Fantasia à Montréal. Petite critique, niveau du jeu inégal, mais c'est peut-être au niveau de la direction d'acteurs. Des fois, je ne trouvais pas nécessairement que tout le monde était juste. Par exemple, Eve Gravel, qu'on a surtout connue comme mannequin, ouais, elle a un look super cool qui fonctionne. Je comprends pourquoi on l'a casté, mais son jeu manque complètement de justesse, malheureusement. Mmh. Sinon, les décors des Bahamas, incroyable, c'est divertissant et c'était le but premier des créateurs, surtout amener les jeunes au cinéma. C'était vraiment leur mission. Je me suis entretenue avec Anthony Dionne qui interprète le rôle principal de Romain dans le film. Il est aussi co-scénariste, co-réalisateur, co-producteur.
0: Il y a des chapeaux
6: quand même. Et je lui ai demandé qu'est-ce qui lui a inspiré le film Romain. On l'écoute.
7: Moi puis Jason qui est co-réalisateur avec moi, on voulait absolument des scènes d'action, de poursuites, des cascades. Fait que on a pas mal commencé un peu le scénario avant même d'écrire. On voulait, tu sais, une poursuite d'auto, on voulait une poursuite de bateau. Fait qu'on savait qu'on voulait ces scènes-là.
0: Mm-hmm.
7: Puis après ça, fallait que, ben moi, là, parce que Jason n'écrit pas, là, mais il m'aide, mais il écrit pas. Fait qu'il fallait que moi, après ça, je crée l'histoire autour, toute l'histoire derrière. C'est vraiment pas des faits vécus, mais j'ai pris ça un peu des morales que j'ai eues de plus je grandissais ou des événements dans ma vie, que ce soit n'importe quoi. Je mettais mes émotions pas mal dans le film parce que oui, c'est un film d'action, mais il y a beaucoup de morale familiale, d'émotion, de tout ce qui tourne alentour de l'amitié.
6: Anthony Dionne, tu joues, tu co-réalises en plus de coproduire ce film-là. Comment t'as trouvé le défi quand même de co-réaliser et de jouer, parce que on s'entend que t'es souvent devant la caméra, t'interprètes le rôle principal de Romain.
7: C'était difficile pour nous parce que oui, c'est un premier film, puis comme tu dis, on est devant la caméra constamment. C'est un défi. C'était le fun, mais c'était difficile. Tu sais, mais je pense que avec l'équipe qu'on avait, le DOP qui est Thibaut Duller, qui est extraordinaire, les images sont malades. Puis c'est en partie à cause de lui et non pas juste à cause de moi puis Jay. Je pense que l'équipe en tant que telle a fait que ça marche et non pas juste nous. C'est nous qui réalisons, mais on avait tout le temps, que ce soit les acteurs ou les techniciens derrière la caméra, ils nous donnaient des idées sur le tas, puis des voies à suivre, puis nous autres, on était vraiment ouverts. Fait que je pense que c'est l'équipe au complet qui a fait qu'on s'est rendu là. Mais c'était difficile, c'était difficile.
6: Une partie du film se passe aux Bahamas, un décor qui est assez spectaculaire. Est-ce que ça a été difficile d'aller tourner là-bas? Comment ça s'est passé?
7: Ça s'est extrêmement bien passé. C'était malade là-bas. Là. C'était incroyable. C'était une expérience inoubliable. Mais oui, il y a eu des problèmes. Il y a eu des embûches, comme dans tous les films, pas mal. Mais là, ce qui change la donne, c'est que tu es dans un autre pays. T'es pas au Québec. Fait que ça, faut être beaucoup plus sur nos gardes. Faut être sécuritaire, puis on est sur une île dans les Bahamas, loin, tu sais. On n'est pas aux États-Unis quelque part où il y a des villes partout, là, tu sais. On est vraiment dans la jungle, dans la nature, puis ça a la plage, puis il n'y a pas beaucoup d'habitants.
6: Mais
7: ça a bien été.
6: De transport d'équipement en avion, en bateau. En plus, c'est un film autoproduit. Comment vous avez réussi vraiment à financer votre film?
7: On s'est pas mal tout endetté, les quatre producteurs. Okay. Jason puis moi, on est deux producteurs. On a mis de l'argent dans ce film-là. Il y a deux autres gars avec nous autres. On a sorti les cartes de crédit, les marges de crédit, les prêts. Puis on a concocté le budget du film juste avec pas mal notre argent. C'est de l'argent qu'on n'avait pas, entre guillemets, là, je sais pas si tu comprends. Mais on a tout mis ça sur la table parce que ben c'était notre premier film. Tu sais, les institutions, quand c'est ton premier film puis que t'es pas trop connu, ben ils vont pas te sauter dessus. Fait qu'il fallait se prouver un peu à notre manière. Tu sais, dans le domaine du cinéma, tu mets beaucoup d'argent, t'as besoin de beaucoup d'argent, mais tu revois pas ton argent d'aussitôt ou peut-être même jamais. Fait que c'est vraiment un gros risque, mais là, nous, on s'est dit, on veut le faire, fait qu'on va le faire. Notre but, c'était de se rendre au cinéma. Puis là, en ce moment, on est à une vingtaine de cinémas au Québec, un peu partout. Fait que ça, c'est malade. Mais ouais, fait qu'on on s'est endetté, puis on s'est dit, on va le faire nous-mêmes parce que, ben, on est ambitieux, puis un petit peu fou, si tu veux mon avis.
6: Peut-être un peu fou, mais j'admire le courage et l'ambition.
0: Ouais, mais il faut absolument. Oui. Ça s'appelle Romain.
6: Oui, et on vient d'entendre Anthony Dion, qui est acteur, co-réalisateur, co-scénariste et co-producteur de ce film, le Romain, qui est à l'affiche au cinéma Odyssée à Chicoutimi.
0: En musique, voici Rhymes et Emmanuel Quarry. C'est ma chanson préférée.

0: 16h57 minutes avant d'aller au bulletin d'information. Michel, une opération policière qui s'est terminée sur le territoire de Saguenay dans les dernières minutes?
1: Oui, qui s'est terminée donc avec l'arrestation d'un individu. Là, écoutez, il y a eu une vaste opération depuis 9h ce matin sur les rues Élisabeth Riverain et Blériot dans l'arrondissement de Chicoutimi. Alors, l'homme qui a été arrêté était lié à divers dossiers d'enquête, dont introduction par infraction, incendie criminel, vol, méfait, bris d'engagement. Et durant cette opération policière qui a commencé à 9h ce matin, bien, les personnes du quartier là, de ce secteur-là n'ont pu accéder à leur résidence. Mmh. Alors, la porte-parole du service de police de Saguenay, Caroline Darvaux, tient à remercier les citoyens pour leur collaboration.
2: On sait au niveau du service de police de Saguenay que des fois, ça peut être difficile lorsqu'on n'a pas accès à son domicile. Mais vu que les citoyens ont bien collaboré, l'opération s'est déroulée sans incident. C'est qu'on remercie les citoyens, franchement, de leur collaboration. C'est très apprécié.
1: Alors, l'individu dans la quarantaine doit comparaître demain au palais de justice de Chicoutimi.
0: Après les informations, on va revenir sur cette proposition de la chef de la Coalition Avenir Québec. Christine Fréchette, elle veut s'attaquer au délai d'attente en santé, puis elle souhaite rendre la chose plus facile pour les médecins qui veulent pratiquer à la fois au public et au privé. Comment on peut y arriver? Est-ce que ça change vraiment quelque chose? Est-ce qu'il y a des risques aussi en lien avec cette mesure? On va en parler avec le médecin et ex-ministre de la Santé, Gaétan Barrette. C'est dans 10 minutes. Restez là.

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5: Aujourd'hui au Radio-Journal, la victoire des libéraux fédéraux dans Chicoutimi-le-Fjord rebondit dans la campagne électorale québécoise.
6: Moi, j'invite ceux qui sont déçus par le leadership du Parti libéral de considérer se rallier à la coalition Avenir Québec.
5: Et provoque un débat.
7: Les souverainistes lucides devraient faire attention, puis les fédéralistes devraient revenir à la maison.
5: Mark Carney célèbre les gains de son parti.
8: Les électeurs ont donné une vote de confiance dans le plan de gouvernement.
5: Pierre Poilievre demeure silencieux. Et la nouvelle loi québécoise sur la laïcité entre en vigueur dans les cégeps et les universités.
9: On vous dit, voici les normes, on doit agir, mais on ne spécifie pas tous les détails sur comment ça devrait se faire ou quelles sont les conséquences de ce que ça doit être.
5: Bonjour, ici Jean-Sébastien Bernatché. Les nouvelles promesses ont été nombreuses en cette sixième journée de la campagne électorale au Québec.
10: Ça permet aux parents d'épargner.
11: Notre objectif, c'est de loger les Québécois.
12: Une économie de 2 800 $.
13: On est capable de bien intégrer les immigrants.
5: Christine Fréchette s'engage à ce qu'un gouvernement caquiste investisse 1 000 $ dans le régime enregistré d'épargne-études de chaque enfant né au Québec à compter de l'automne 2027. Le libéral Charles Milliard promet d'ajouter 40 000 logements sociaux d'ici 5 ans. Au Parti québécois, Paul Saint-Pierre Plamondon veut abolir la TVQ sur toutes les ventes de biens usagés, une mesure similaire à celle présentée par les conservateurs d'Éric Duhaime qui se sont aujourd'hui concentrés sur un plan pour réduire le fardeau réglementaire des PME. Et finalement, à Québec solidaire, Rubah Ghazal a présenté une vision en matière d'immigration imposerait à Québec solidaire un seuil d'accueil de 70 000 immigrants permanents par année. Maintenant, la victoire hier du Parti libéral du Canada à l'élection partielle dans Chicoutimi-le-Fjord s'est invitée dans la campagne électorale québécoise. Qu'est-ce que ce résultat peut signifier pour les différents partis qui sillonnent la province? Les 5 chefs tirent leurs propres conclusions. Mathieu Goyer accompagne la caravane du PLQ.
14: Très bien. Bonjour tout le monde. Bon matin. Merci d'être avec nous à Sherbrooke. Merci à la magnifique équipe de l'Estrie.
15: Alors qu'il se lance à la reconquête des régions francophones, Charles Milliard ne parvient toutefois pas encore à égaler la popularité de Mark Carney au Québec. La victoire convaincante des libéraux fédéraux au Saguenay pourrait-elle lui donner espoir? Le chef libéral se dit optimiste.
14: Le résultat d'hier dans Chicoutimi-le-Fjord montre à quel point les élections au Québec, tant qu'il n'y a pas de vote dans la boîte, c'est pas réglé.
15: Mais depuis le déclenchement de la campagne, c'est à la CAQ que profite la baisse d'appui au PLQ. Christine Fréchette courtise maintenant ouvertement l'électorat libéral.
6: Moi, j'invite ceux qui sont déçus par le leadership du Parti libéral de considérer se rallier à la coalition Avenir Québec.
15: Charles Milliard réplique qu'autant les souverainistes que les fédéralistes devraient se méfier de la chef de la CAQ.
11: Alors, les souverainistes lucides devraient faire attention, puis les fédéralistes devraient revenir à la maison.
15: La deuxième place du Bloc québécois dans Chicoutimi-le-Fjord n'inquiète pas le chef. Qui est Paul Saint-Pierre Plamondon?
12: Une partielle au fédéral n'est pas la même question que la question pour tous les Québécois le 5 octobre, à savoir est-ce qu'on continue avec la CAQ pour 12 ans?
15: Éric Duhaime du PCQ n'est pas non plus convaincu que la guerre tarifaire continuera d'occuper toute la place.
16: Est-ce que Mme Fréchette va être capable de cacher le bilan, le logo et le nom de son parti encore 34 jours?
15: À Québec solidaire, Rubah Ghazal reconnaît que l'incertitude entourant les tarifs se fait sentir.
17: Et l'inquiétude, elle est palpable partout. Et moi, je suis à l'écoute de cette inquiétude-là.
15: Ici Mathieu Goyer, Radio-Canada, Sherbrooke.
5: Passons maintenant aux réactions sur la scène fédérale. Les libéraux ont facilement conservé Beaches East York en Ontario et North Vancouver, Capilano en Colombie-Britannique. Mais le fait d'avoir ravi Chicoutimi-le-Fjord aux conservateurs permet à Mark Carney de renforcer sa majorité aux communes. Tandis que pour le parti de Pierre Poilievre, qui lui n'a pas fait de commentaire aujourd'hui, c'est un coup dur de plus. Reportage de Valérie Gamache.
8: Je tiens à féliciter Daniel Gobet.
18: C'est un gain que le premier ministre Mark Carney interprète comme un appui des Québécois à sa stratégie face à la Maison-Blanche.
8: Les électeurs ont donné une vote de confiance dans le plan du gouvernement.
18: Mais il refuse de limiter la victoire au rejet de l'entente avec Washington.
8: C'est pas des questions de Donald Trump.
18: Pour le nouveau venu, Daniel Gobeil, les électeurs ont clairement exprimé leur préférence en chassant les conservateurs de la circonscription.
19: Au niveau du leadership de M. Poilievre, on s'en doutait, on l'a vu hier.
20: Sur la question qui suit, que tout le monde a sur les lèvres, c'est bon, est-ce que c'est en raison de M. Poilievre? La raison, c'est non.
18: Ancien ministre conservateur Jean-Pierre Blackburn a été député de la région de Saguenay sous deux chefs, Brian Mulroney et Stephen Harper. Au lendemain de la défaite, il refuse de blâmer Pierre Poilievre.
20: C'est vraiment la question circonstancielle des discussions entourant des tarifs douaniers.
21: Sur la scène canadienne...
18: Et le chef bloquiste, Yves-François Blanchet, estime qu'avec ce résultat, son parti se positionne comme la seule opposition possible aux libéraux au Québec.
21: Maintenant, et de façon claire, il y a deux formations politiques au Québec, le Parti libéral du Canada et le Bloc québécois.
18: Le véritable coup dur, ce sont donc les conservateurs qui l'encaissent, mais ce n'est pas une surprise, et dans le contexte des tarifs, la patience et la résignation semblent de mise dans les rangs conservateurs. Ici Valérie Gamache, Radio-Canada, Saguenay.
5: La nouvelle loi québécoise sur la laïcité change concrètement les règles dans plusieurs institutions publiques. Depuis aujourd'hui, les salles de prière doivent fermer, notamment dans les cégeps et les universités, et le visage découvert devient obligatoire dans plusieurs lieux. Sur les campus, ces mesures suscitent déjà de l'inquiétude. Samy Rebaïn a préparé ce qui suit.
22: Personnellement, je fais ces usages, ces salles-là. Moi, je suis chrétienne.
23: Antonia est étudiante au Collège Dawson à Montréal. Elle déplore la fermeture d'un lieu où elle pouvait simplement se recueillir.
22: Je veux juste avoir un endroit où me sentir à l'aise, à ma place.
23: Même incompréhension pour Tasnim, étudiante musulmane au Collège Maisonneuve.
24: C'est plus une pratique anti-stress comme faire du yoga pour d'autres.
23: Selon elle, l'élargissement de la loi sur la laïcité cible implicitement les femmes musulmanes.
24: On veut beaucoup nous restreindre, nous, malgré qu'on ne dérange personne. Il ne faut pas oublier qu'on est les adultes de demain.
23: Son camarade Rafik craint même que ces nouvelles restrictions produisent l'effet inverse.
25: Ben c'est sûr que ça va amener des gens à rejeter la laïcité.
23: Mais sur le plan juridique, la loi a été rédigée pour demeurer neutre. C'est ce que rappelle Gilles Levasseur, professeur de droit à l'Université d'Ottawa.
9: Donc c'est important parce qu'on a voulu faire ça le plus neutre possible.
23: Les interdictions sont claires, oui, mais pas les conséquences en cas de non-respect.
9: On ne définit pas les amendes ou les punitions ou les pénalités. Vous comprenez? On n'a pas mis cet encadrement dans la loi.
23: Radio-Canada a sollicité plusieurs collèges pour savoir comment ces mesures seront appliquées. Tous ont refusé de commenter. Ici Samy Rebaïn, Radio-Canada, à Montréal.
5: Sur la scène internationale, l'Allemagne a accusé officiellement la Russie d'être à la source d'une tentative d'attentat contre l'un de ses aéroports. Berlin a annoncé plusieurs mesures de représailles contre Moscou et l'affaire provoque maintenant des réactions à travers toute l'Europe. Frédéric Arnould a plus de détails.
26: Pour le ministre de l'Intérieur, Alexander Dobrindt, l'Allemagne est la cible de nouvelles attaques hybrides de la part de la Russie. À l'origine, dans la nuit du 4 au 5 août, un drone doté d'explosifs de qualité professionnelle et d'un détonateur a été découvert par hasard à proximité d'avions cargos ukrainiens à l'aéroport de Leipzig, un hub militaire allemand majeur pour l'Ukraine et l'OTAN. Deux autres incidents impliquant des drones ont également été rapportés. Pour le ministre des Affaires étrangères allemand Johann Wadephul, cette tentative d'attentat à l'aéroport de Leipzig porte la marque de la Russie et ce n'est selon lui pas un événement isolé. En conséquence, il a donc annoncé la fermeture le 18 septembre prochain du dernier consulat russe en Allemagne situé à Bonn, la résiliation du contrat avec la Maison russe, un centre culturel situé dans le centre de Berlin soupçonné d'être un nid d'espions, ou encore le renforcement des contrôles des ressortissants russes à l'entrée sur le territoire allemand. La Russie, elle, nie tout en bloc et parle d'hystérie anti-russe. Ursula von der Leyen, présidente de la Commission européenne, apporte son soutien à l'Allemagne et discutera prochainement d'éventuelles nouvelles sanctions contre la Russie. Le secrétaire général de l'OTAN, Mark Rutte, a indiqué que le soutien à l'Ukraine est inébranlable, tout comme l'engagement indéfectible envers la défense collective de l'OTAN. Ici Frédéric Arnould, de Radio-Canada, à Paris.
5: Les États-Unis ont mené de nouvelles frappes contre l'Iran près du détroit d'Ormuz pour la deuxième fois en quelques jours. Le président américain Donald Trump parle d'une opération de grande ampleur et menace Téhéran de nouvelles frappes en cas de riposte. L'Iran fait état d'au moins 2 morts et promet déjà des représailles. Et puis en terminant, en ce 1er septembre, c'est la fête de l'Alberta, puisque le 1er septembre 1905, le premier ministre Wilfrid Laurier proclamait la création de l'Alberta à Edmonton devant une foule de 10 000 personnes. À l'époque, le territoire connaissait une croissance de la population fulgurante, notamment avec le développement du chemin de fer dans la deuxième moitié du 19e siècle qui s'était fait. Le gouvernement fédéral décide alors de créer de nouvelles provinces, l'Alberta et la Saskatchewan. Dans un communiqué, la première ministre Danielle Smith a déclaré célébrer toutes les personnes qui ont fait de l'Alberta leur chez-soi, tout en reconnaissant les peuples autochtones qui, dit-elle, façonnent la province depuis des générations. C'était le Radio-Journal. Bonne soirée de la part de toute l'équipe du Radio-Journal.
0: Comment ça se passe, le retour des vacances au travail? Je me pose cette question-là moi-même, parce que peut-être que vous ne rentrez pas de vacances, mais il y en a plusieurs pour qui c'est le cas. Rentrée des classes, retour à la routine. Hein? C'est un peu ça, cette semaine, puis la semaine prochaine aussi. Il y a un petit sentiment de nostalgie qui vous habite peut-être à la fin de l'été. On dit bye-bye au 5 à 7, là, en plein milieu de semaine, le mercredi sur la terrasse pour profiter du beau temps.
1: C'est drôle parce que je suis une grande nostalgique et non, parce que j'aime trop l'automne pour être nostalgique de l'été.
2: Aimer l'automne!
1: Voilà!
3: Aujourd'hui, c'est une journée magnifique, il faut dire.
0: Qu'est-ce qu'on fait ici, veux-tu me dire?
3: Incroyable! Ça, c'est une température parfaite, il n'y a à peu près pas de moustiques, l'humidité est à zéro, la lumière est merveilleuse.
1: C'est doré un peu.
0: Oui, et le côté doré commence à embarquer. Ça, j'admets que je trouve ça absolument magnifique.
2: La soupe au gourgan.
0: Simon nous a parlé de sa recette de soupe au gourgan. Le petit lard entrelardé, les carottes du jardin.
2: J'ai mis la petite intérieure de ronde là-dedans.
3: Est-ce que j'ai passé tout droit pour en faire des gourganes? Il y en a beaucoup là, dans les supermarchés.
2: Ça peut se faire. Oui. De toute façon, même congelé, on y arrive.
3: Mais
0: on dirait que ce n'est pas la même chose.
3: Il faut se tâcher les doigts.
1: Qui est nostalgique des cocktails de piscine?
0: Ben, c'est moi. Là. je devrais l'annoncer tout de go. Mais pour le petit blues qui vous habite peut-être avec le retour au boulot. Il y a la BBC qui a plein de bonnes suggestions pour être productif, mais peut-être pas dès le départ. Se laisser un petit peu de lousse, baisser la barre de productivité. J'adore ça. J'embrasse ça, je pense, pour le reste de la semaine. Commencer en faisant des petites tâches parce que ça donne du momentum. Et ça, je vais garder ça dans ma liste de
1: comme
0: trucs.
1: Comme quoi, par exemple?
0: À la place de commencer en réglant votre plus gros dossier là, qui va vous prendre plusieurs heures, commencer donc en répondant à des petits courriels puis en rayant des choses sur la liste. Effectivement, ça va vous donner l'impression que vous avez déjà accompli quelque chose et de l'énergie pour en accomplir plus. Alors ça, j'ajoute ça dans ma liste de trucs, mais aussi de rester un touriste dans notre propre région. Ça nous fait sentir plus en vacances. Puis je trouve qu'on a une région parfaite pour ça. Et l'automne, c'est la saison parfaite aussi pour visiter des sites agroalimentaires, pour randonner. Ça fait en sorte qu'on a plus l'impression d'être en vacances puis de décrocher. Et puis, on suggère aussi de garder une des habitudes qu'on avait prises en vacances et qui nous faisait du bien. Alors, c'est peut-être le petit verre de rosé sur le bord de la piscine, quoique c'est pas tellement santé, ou le fait de passer plus de temps à l'extérieur, ce qu'on fait souvent lorsqu'on est en vacances.
1: Des fruits, continuez, les pommes, les courges.
0: Est-ce que les prunes s'en viennent, Marjorie? T'as pas un prunier à la maison?
1: Très mauvaise année pour les prunes. Okay. C'est pas son année.
0: J'ai une bonne production, moi, je t'enfilerai un petit bol.
2: Parfait. Merci à mes voisins qui ont des pommiers. S'il en manque, c'est de ma faute.
1: Ça, c'est
0: un voleur de pommes!
2: Je suis un cambrioleur de la pomme. Quand il y en a une, je sais lesquels sont les bons dans mon secteur. Des fois, je vais m'en prendre une petite, puis j'ai vraiment l'air d'un voleur de grand chemin.
0: T'es pas gêné, Simon Remartel.
2: Il faut qu'il soit au-dessus d'un lieu public. Je vais pas rentrer sur le terrain de quelqu'un. J'ai mes petites règles.
0: Au-dessus de la rue, tu dis ça pour te donner votre conscience, mais finalement...
1: C'est un vol. J'ai une voisine qui a trop de pommes, visiblement, qui tombe de son pommier, et elle laisse un gros pot dans son entrée.
0: Ah oui, ça,
1: comme
0: c'est gentil.
1: Pour le voisinage, pour pas qu'il y ait de gaspillage alimentaire. Bravo, oui. Madame.
0: Il y a même quelqu'un sur ma rue qui fait ça avec des zucchinis lorsqu'il y en a trop, là, dans un panier. Puis je pense que je pourrais embarquer dans le mouvement.
2: Sérieusement, le pommier dans mon quartier qui est tellement bon, justement, aujourd'hui, je suis passé, j'en ai attrapé une. J'ai gardé les pépins, puis je veux les faire pousser. Bon, ben, je veux me planter un pommier.
0: Ça reparlera dans 20 ans. Ouais. Je pense que tu serais mieux d'appeler quelqu'un en pépinière.
2: C'est pas grave,
0: Simon,
2: ça prendra le temps. Ouais,
0: c'est long, faire pousser un arbre.
2: Ben, oui.
1: C'est important, faire pousser un arbre.
2: C'est important.
0: Pourquoi?
1: Ben, pareil, c'est important. Mon père avait des priorités.
2: Voyons, le Comité international du poussage d'arbres, Catherine.
0: Ben non, mais j'ai rien contre ça, là. Mais...
1: Ça élève l'âme. On est là.
0: OK, très bien. Ajoutez ça au top de votre liste là, pour le retour aux vacances. faire pousser un arbre. OK, un peu de sérieux, là. Michel, dans les informations, la décision de Donald Trump de changer le nom du lac Ontario en lac d'Amérique a fait beaucoup réagir dans la région et il y en a qui répliquent à leur façon.
3: Oui, c'est le cas de Thérèse Munger, une femme d'Alma, qui a lancé une pétition hier pour changer le nom de la pointe des Américains en pointe des Almatois. Madame Munger a même contacté le comité de toponymie de la ville d'Alma pour soumettre sa demande.
4: Qu'on a entendu dernièrement, ça peut susciter un petit peu notre réflexion. Et puis oui, pourtant, ça fait des décennies que je marche au même endroit. Et puis là, spontanément hier, j'avais un malaise avec le nom. Mais quand même, je pense que ça peut nous encourager à s'approprier cet endroit qui, dans le fond, n'est plus un club privé.
3: Oui, la Société d'histoire du lac Saint-Jean souligne que de 1885 à 1910, le lieu accueillait le club des Américains destiné à une clientèle américaine aisée, d'où le nom donné à l'endroit depuis 1975. Et du côté de la ville d'Alma, la mairesse Sylvie Beaumont ne veut pas commenter pour le moment. Elle dit attendre le dépôt de la pétition.
0: Bien, merci Michel. On se retrouve à 17h30 pour d'autres informations. À la météo, c'est du temps sec cette nuit au Saguenay, au lac Saint-Jean, des températures entre 9 et 12 degrés. Demain, en général, on est au sec, 23-24 degrés. Journée chaude quand même, une bonne part de lumière, mais à la fin de la journée, on pourrait voir des averses sur le lac Saint-Jean et ça va recouvrir tout le territoire en soirée, mercredi, dans la nuit, de mercredi à jeudi, puis pour le reste de la semaine. C'est pas mal ça qui est au menu. Si vous êtes à Chibougamau, déjà ce soir, 60 % de risque d'averse. Et demain, ça débute en après-midi avec des risques d'orages, minimum de 13, maximum 20 degrés pour la journée de mercredi. On va parler politique et santé. La chef de la Coalition Avenir Québec, Christine Fréchette, souhaite s'attaquer aux délais d'attente en santé, notamment en élargissant le recours au privé pour certaines chirurgies et en permettant aux médecins de pratiquer à la fois au public et au privé sans devoir se désaffilier. C'est peut-être du jargon pour vous. On va essayer de comprendre un petit peu mieux qu'est-ce que ça veut dire avec le médecin et ex-ministre de la Santé, Gaétan Barrette. Bonsoir, Dr Barrette.
6: Bonsoir.
0: Bon, qu'est-ce que ça veut dire pour des médecins de passer plus facilement du public au privé? Je pense qu'il y a dans cette réflexion-là pas mal de...

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3: Mais ça, c'est du privé. Parce que là-bas, là, il n'y a aucun médecin là, qui est affilié à la RMQ. Ils ne travaillent jamais dans le public. Ils sont désaffiliés. Et c'est totalement payant avec la carte de crédit.
4: Ça peut vouloir dire aussi des chirurgies esthétiques dans le privé. Il y a beaucoup de médecins qui se tournent vers ce genre de tâches-là. Mais en ce moment, on ne peut pas faire les deux en même temps. Travailler quelques heures au privé et une tâche majoritaire au public, ça se fait pas, Dr Barrette?
3: Oui, mais c'est pas bien contrôlé comme ça. Et c'est l'enjeu des annonces de ce matin et d'autres moments dans la campagne. Ce matin, ou à date, là, je n'ai pas entendu un seul chef de parti, il y en a cinq, il n'y en a pas un, qui parle de ce dossier-là correctement, de façon cohérente. Et on peut en parler parce que les enjeux sont très simples. Il y a des listes d'attente en chirurgie, mais en d'autres choses. Le gouvernement dit, on va envoyer les gens au privé. C'est pas ça l'enjeu, là. C'est bien évident que si on se sert du privé pour réduire les listes d'attente, c'est bénéfique pour les citoyens. On s'entend là-dessus. Mm-hmm. Donc, c'est complémentaire. Mais l'enjeu, c'est pas ça. L'enjeu, là, c'est que si un médecin s'en va au privé, qu'il emmène avec lui son équipe, ben, il déshabille l'hôpital. Alors, ce qu'on gagne d'un bord en liste d'attente, on le perd de l'autre parce qu'il n'est pas à l'hôpital pour faire des cas. C'est moins un d'un bord pour un cas, plus un de l'autre bord. Le problème du privé, c'est qu'on doit avoir des règles d'opération. Je vais vous donner un exemple bien simple.
4: Allez-y.
3: Au Québec, un chirurgien, il va avoir en moyenne, en général, une priorité opératoire par semaine. En français, il va avoir un jour où il peut opérer, le reste du temps, il fait autre chose. Ben, si on ne l'oblige pas, on ne s'assure pas que ce médecin-là passe sa journée cédulée à l'hôpital et qu'à la place, il s'en va dans un cabinet faire des procédures qui sont payées par l'État, ben l'État n'a rien gagné. Le citoyen n'a rien gagné parce que le citoyen qui va s'améliorer dans sa liste d'attente, il y en a un qui va perdre parce que cette journée-là, à l'hôpital, n'aura pas été faite d'une part. Et d'autre part, l'examen, la procédure qui est faite en cabinet coûte plus cher à l'État que celle qui est faite à l'hôpital. Alors, il faut des règles. La première règle, et personne n'en parle, il doit y avoir des balises claires appliquées avec pénalité si un médecin ne respecte pas son obligation cédulée à l'hôpital. Maintenant, s'il la respecte, son obligation, et qu'il y a du temps de libre, bien, qu'il y aille. Il n'y a pas de problème.
4: Dans le système privé. Mais en ce moment, je comprends que c'est peut-être pas si simple que ça. On pourrait, autrement dit, les médecins qui souhaitent travailler plus avec des disponibilités en salle d'opération privée pourrait en faire plus si c'était possible de passer du privé au public plus facilement. Est-ce que c'est pas ça le point d'intérêt?
3: Oui, mais c'est pas simplement ça le point. Le point, je vous l'ai dit, je vais le répéter, le point est que l'utilisation du travail, la force de travail qui est livrée par un médecin chirurgien offerte dans le public, il doit faire ça en premier et après aller en clinique. Comprenez-vous?
4: Oui, je vous comprends bien.
3: C'est pas la même chose. La deuxième chose, c'est que une des raisons pour lesquelles il faut avoir des balises, c'est que le médecin, là, s'il part avec son infirmière, son inhalothérapeute, son préposé de l'hôpital à la clinique, ben là, il déshabille Jean pour habiller Paul. Mm-hmm. Alors, le système est pas gagnant, il est perdant. Il est perdant. Pourquoi? Parce qu'aujourd'hui, la procédure qui est faite en cabinet va coûter plus cher au système que celle qui est faite au public. Ce que je dis, il est possible d'avoir une addition de services si on a les balises appropriées. La balise principale, c'est de faire en sorte qu'un ne se serve pas du public pour faire marcher le privé. Mm-hmm. C'est la première condition. La deuxième condition, c'est que ce que l'on paye à la clinique soit à peu près équivalent à ce que ça coûte au public. Dans des circonstances comme celle-là, là, il n'y a aucun problème, c'est pas un danger
4: le
3: public.
4: Oui, mais ça, le privé, vous voulez dire, mais le privé, pour l'instant, d'après, de mémoire, là, il me semble que c'était autour de trois fois plus cher pour l'État que ce qu'on voyait dans le public, Dr Barrette. Est-ce que je me trompe?

0: il ben, y a des procédures, là. Ben, ça, vous vous trompez pas. Je peux pas vous dire nécessairement aujourd'hui quel est le ratio. Mais je vais vous donner un exemple, là, qui vaut 1000 mots, là. Il y a à peu près 10 ans, une prothèse de hanche ou de genou en clinique, c'était 10 000 piastres. Aujourd'hui, c'est 28, 29, 30 000 $. Le coût de ces procédures-là n'a pas triplé, là. Mm-hmm. La facture a au moins doublé, là, par contre. Ça, il n'y a pas de problème. Alors, il n'y a pas de contrôle là-dessus. Alors, l'État, avant de signer des contrats comme ça, ben, il doit faire l'analyse correctement des coûts, payer le juste prix et avoir des balises, comme j'ai expliqué il y a un instant.
1: Ouais.
0: Et au bout de la ligne, ben, tout le monde y trouve son compte. Tout le monde. Mais là, actuellement, là, on ne parle pas de ça. On dit, on va payer au privé. Ben, si on paye au privé le docteur qui s'en va au privé, ben, pensez-vous vraiment qu'il n'y a pas une chance qu'on augmente les listes d'attente à l'hôpital?
1: Mm-hmm.
0: Pensez-vous vraiment qu'il n'y a pas une chance que les prix soient gonflés? Et pensez-vous vraiment qu'en quelque part, là, le citoyen ou la société se fasse avoir?
1: Il y a des risques, Dr Barrette, puisqu'on entendait beaucoup là dans les mois de la loi 2 du gouvernement de M. Legault, c'est que ce qui manquait, c'était plutôt du temps de salle d'opération, du personnel aussi autour des chirurgiens pour faire plus de chirurgie. Est-ce que finalement, on ne frappe pas la mauvaise cible?
0: Bien, c'est-à-dire que la cible idéale, c'est qu'on fasse les deux. Et là, je vais vous donner peut-être pas une primaire, parce que dans notre milieu, c'est bien connu, là. Mais c'est extraordinaire, là. Le CHUM, c'est un hôpital qui a coûté 4 milliards de dollars.
1: Oui.
0: OK? Il est en fonction depuis une dizaine d'années. Bon. Il n'y a pas eu une journée depuis l'inauguration. C'est moi qui l'ai faite, l'inauguration. Il n'y a pas eu une journée où les salles d'opération au CHUM ont travaillé à pleine capacité. Il y a 34 salles d'opération, il y en a 4 qui sont en attente de greffe, là. J'en parle dans la technicalité, là.
1: Ouais.
0: Ça qu'il en reste 30 qui devraient marcher à journée longue. Il n'y a pas une journée où elles ont marché au complet.
1: C'est quand même décevant.
0: Oui,
1: ouais, absolument, d'avoir des infrastructures,
0: alors,
1: des installations
0: quand on dit,
1: de ce genre-là.
0: Juste deux secondes là-dessus.
1: Oui, allez-y.
0: Quand on dit il y a de l'attente parce que les salles ne marchent pas, puis ils ne marchent pas parce qu'il n'y a pas de personnel, et on dit on va aller au privé. Ben là, c'est QFD, là, ce qu'il fallait démontrer. Si tu prends du monde en plus de la salle d'opération où il n'y en a pas assez, tu l'amènes au privé puis c'est plus cher parce que tu le payes avec ta carte de crédit, ben, il y en a un qui gagne, il y en a un qui perd. Alors, c'est pas plus compliqué que ça. Mais ça, avez-vous entendu une seule phrase depuis le début de la campagne sur ces éléments-là? Non, même pas un mot. Alors le problème, ce n'est pas le principe du public et du privé, c'est un problème de gestion, de contrat d'obligation, et quand on parle d'obligation, on doit parler de conséquences quand l'obligation n'est pas rencontrée.
1: Bien, Guétan Barrette, médecin, ex-ministre de la Santé, toujours un plaisir de vous parler. Merci d'avoir pris quelques minutes avec nous.
0: Pour moi aussi, salutations à tout le monde dans la région.
1: Au revoir.

0: 17h, presque 29 minutes. Il y a des musées autour de toutes sortes de contenus.
1: Hein? Ah bah oui!
0: Et j'aime bien les musées, mais je les visite pas tous quand je suis en voyage.
1: Non!
0: Ça serait comme infini. Mais j'irais peut-être visiter, avec un œil nouveau, celui du globe terrestre à Vienne, maintenant. Parce qu'on parle beaucoup de comment on produit les cartes, comment on choisit les noms qui s'y retrouvent, quelle est notre vision du monde aussi. Mais à Vienne, on trouve le seul musée public à s'intéresser au globe terrestre.
1: Ah, c'est intéressant.
0: Absolument.
1: Depuis quand on en a?
0: Depuis quand on en a? Ben, depuis assez longtemps. Il y en a 220 qui se retrouvent dans ce musée-là, qui est dans l'ancien palais du 17e siècle.
1: Est-ce qu'il y en a des aplatis?
0: Je ne crois pas, la plupart de ces globes ont été fabriqués avant 1850. Alors, c'était quand même toute une autre connaissance du monde, une autre perspective aussi qu'on avait.
1: Ça peut être un bijou aussi, il doit y avoir des pierres précieuses, il doit en avoir des œuvres d'art.
0: Il doit y en avoir, effectivement, qui sont absolument magnifiques. On y trouve toutes sortes de globes, même un globe lunaire. Qui a été créé en 1961 avec les données qu'on avait à l'époque sur la Lune. Alors, il y a une face qui est pleine d'informations et l'autre face a été laissée avec quasiment un point d'interrogation.
1: On a envoyé les photos d'Artemis 2.
0: Quelque chose comme ça. Mais il y en a un qui a été fait un peu plus tard, justement, pour remplacer les espaces où on n'avait pas les connaissances requises pour remplir ce globe-là. Alors, si vous passez par Vienne, peut-être que vous aurez envie, comme moi, de visiter le musée du globe terrestre, puis ça me permet de m'apercevoir aussi que selon le contexte dans lequel on évolue, ce qu'on vit, il y a différentes choses qui nous intéressent à différents moments de notre
1: vie. Oui, mais faites attention de ne pas vous couper si vous passez proche du globe de Saturne. Les anneaux sont tranchants.
0: Merci, Simon, de cette mise en garde. 17h32 minutes avec Michel Gaudreau. Regardons qu'est-ce qu'il y a dans les informations. Deux résidents du secteur nord de Chicoutimi ont plaidé coupables à un chef d'accusation de trafic de cocaïne aujourd'hui au palais de justice de Chicoutimi.
2: Oui, donc, Karine Dufour et Steven Vézina étaient responsables de prendre la cocaïne à son arrivée dans la région et de la remettre à des points bien précis où des vendeurs devaient la récupérer. Ça s'est passé entre septembre 2024 et mai 2025. Alors, Karine Dufour reçoit une peine de 48 mois pour laquelle il lui reste 33 mois à purger. Son implication a été jugée plus importante que celle de son conjoint, Steven Vézina, qui écope, lui, de 30 mois. La preuve a démontré qu'ils ont eu entre leurs mains près de 42 kilos de cocaïne au Saguenay-Lac-Saint-Jean en quelques semaines. On écoute la procureure de la Couronne, maître Mélanie Paré.
3: On parle parfois de plus petites quantités en kilos, mais on a eu déjà des approvisionnements qui sont allés jusqu'à 12 et 15 kilos la fois. On parle d'une moyenne environ 90 kilos qui ont rentré au Saguenay-Lac-Saint-Jean sur la période visée. Ils récupéraient les grosses quantités et par la suite, ils les répartissaient à différents endroits stratégiques au Saguenay en kilos, en 2 kilos, où les revendeurs venaient prendre possession de ces plus petites quantités.
2: Et bien que la Couronne les relie au réseau d'Al Boivin, l'avocat qui les a représentés aujourd'hui, Francis Boucher, a précisé que le chef d'accusation de complot avec Al Boivin a été suspendu conditionnellement.
4: Le chef de complot, lui, le dit, là, c'est d'avoir comploté. Ce chef-là, il n'y a pas eu de plaidoyer de culpabilité. Les plaidoyers de culpabilité sont sur le chef de trafic. Et ce chef de trafic-là, bon, dans les éléments essentiels, là, peu importe avec qui on va trafiquer, c'est peut-être relayé au second plan. Là. C'est pas l'identité de la personne avec qui on trafique qui n'est pas nécessaire au plaidoyer de culpabilité. Dans ce cas-ci, c'est pas une admission.
2: Et les chefs d'accusation qui pesaient contre leur fils, parce que c'était un couple, ça, dont on a parlé tantôt, Isaac, Vézina, ont été suspendus aussi conditionnellement.
0: Le maire de Saguenay, Luc Boivin, est content de voir que le nouveau député de Chicoutimi-le-Fjord, Daniel Gobeil, fait partie de la formation politique qui est au pouvoir.
2: Oui, il croit que ça lui permettra de faire avancer certains dossiers, notamment en ce qui a trait au PFAS à l'Abbé et au développement du port de Grand-Anse. D'ailleurs, le maire considère que la ville aussi pourrait bénéficier directement des investissements à la base militaire de Bagotville.
5: On parle de logement, on parle d'investissement, puis on parle aussi d'investissement au niveau d'infrastructures sportives qui pourraient être utilisées par le militaire et les civils, donc la population de Saguenay. C'est un dossier que même le ministre Champagne s'est avancé à dire oui, travaillez-le rapidement. Bien, pour Saguenay, on parle d'un besoin en termes de bassin de nage. Bien, on a l'opportunité d'avoir des investissements fédéraux importants pour une infrastructure que la population s'attend à avoir.
0: Donc, une piscine liée à des, oui, des investissements de la défense, ça pourrait dire près de la base militaire de Bagotville?
2: C'est ce qu'on peut deviner, c'est ce qu'on peut penser. Est-ce que ça va être près de la base militaire de Bagotville? C'est pas précisé. Le dernier projet en liste, c'était plutôt du côté de l'UQAC, en collaboration avec cette institution. Et là, ce serait plutôt en collaboration avec la Défense nationale.
0: OK. Voilà. Au lendemain des 3 victoires libérales aux élections partielles fédérales, le bureau de Pierre Poilievre indique que le chef conservateur, il va pas réagir aux résultats.
2: Non, il n'a pas réagi. Le revers est surtout marqué là, dans Chicoutimi-le-Fjord, où les conservateurs, évidemment, n'ont pas réussi à conserver le siège laissé vacant par Richard Martel. Ils sont arrivés troisième. Et pour l'ancien député et ex-ministre conservateur Jean-Pierre Blackburn, Pierre Poilievre n'est pas à blâmer.
6: Pour moi, je ne peux pas lui faire de reproche. Ce serait injuste de lui faire un reproche. C'est pas à cause de M. Poilievre qu'on a perdu cette élection-là. C'est vraiment la question circonstancielle des discussions entourant des tarifs douaniers.
2: Alors, dans les 3 circonscriptions, les conservateurs ont obtenu de moins bons résultats qu'aux élections générales de 2025.
0: Puis revenons aux élections provincial maintenant. Le candidat de Québec solidaire dans Jonquière, Serge Bergeron, déplore le fait que le revenu des personnes âgées ne soit pas indexé à l'inflation.
2: Oui, son parti déplore le fait que les loyers ont augmenté de 71% au Québec ces dernières années, alors que les pensions des personnes de plus de 65 ans n'ont augmenté que de 32%. Le médecin à la retraite dénonce aussi le fait que les aînés en RPA, en résidence privée, le doivent payer pour des services de santé qui pourraient être offerts gratuitement par les CLSC. Son parti dit vouloir investir dans la construction de logements dédiés aux personnes âgées à faible revenu.
0: Merci Michel, je te souhaite une bonne soirée.
2: À vous aussi, à tous nos auditeurs.
0: Ouais, déjà c'est mardi, mais c'est ta première journée de travail.
2: Oui, ça paraît pas dans ce temps.
0: Ça paraît pas, effectivement. Ah, mardi n'existe pas pour Michel cette semaine, tant mieux. OK, on te souhaite de profiter de la soirée. Place publique se poursuit jusqu'à 18h. On va parler de consommation locale dans les prochaines minutes. Est-ce que vous achetez plus local depuis la semaine dernière, depuis le refus d'entente commerciale entre le Canada et les États-Unis? Il y avait un sondage dans le Journal de Québec au cours des derniers jours qui disait que les gens étaient prêts à débourser plus pour acheter local, mais aussi pour faire payer des tarifs aux Américains. Il y a la collègue Frédérica Fortin-Foster qui, elle, s'est rendue à l'épicerie avec les gens de la table agroalimentaire pour faire le point sur les habitudes des consommateurs, mais aussi, Frédérica, pour obtenir quelques trucs.
7: Absolument, Catherine. Puis on n'est pas sans savoir, avec le contexte actuel, les tarifs douaniers américains sur plusieurs produits canadiens, comme certaines boissons ou les produits laitiers notamment. Il y a plusieurs personnes qui veulent prioriser l'achat local, mais c'est quand même dur de s'y retrouver. Là, on devient un peu mélangé dans ce qui est produit ou transformé au Québec et ce qui ne l'est pas sur les tablettes. Je suis donc allée faire mon épicerie avec Nancy Ouellet de la table agroalimentaire Saguenay-Lac-Saint-Jean qui m'a donné quelques trucs.
0: Ah, c'est sympathique.
8: C'est sûr qu'au niveau des produits locaux, la meilleure façon de s'en procurer, c'est directement à la source. Donc, on va à la ferme ou directement chez le transformateur. Fait que là, c'est sûr qu'on est capable d'avoir des produits locaux. Mais ça demande quand même une gymnastique. Faut que ça donne, faut que l'endroit soit ouvert. Les boulangeries sont souvent fermées le lundi. Donc, c'est pas la même chose. Puis c'est pas toujours les mêmes arrivages non plus. Fait que, on est conscient que c'est au marché d'alimentation, directement à l'épicerie, que les gens achètent davantage leurs produits d'alimentation pour la vie quotidienne. Fait qu'on va regarder où ce qu'on est capable de, comment on est capable de repérer les produits locaux. Puis le premier élément le plus important, c'est Aliments du Québec. Okay. Donc, le logo Aliments du Québec est un logo qui est vérifié, qui est super bien reconnu au Québec. Dans le fond, là, on a des regroupements de producteurs transformateurs au Québec qui se regroupent ensemble, qui font des images de marque. Donc, on connaît bien les fromages d'ici.
0: Oui.
8: Fait que les fraises du Québec, c'est la même chose pour fraises framboises. Donc, quand on a les fraises du Québec, on a la même chose sur les framboises ici. Donc, quand on est sur les fraises du Québec, ça veut dire qu'on est sur le regroupement des gens qui font les fraises et les producteurs de fraises et de framboises du Québec.
0: Okay.
8: Fait que ça, on est certain. Les légumes, ceux-là qu'il faut faire le plus attention parce qu'on a du choix vraiment l'année, c'est les concombres et les tomates. Fait que ça, concombre toundra, on sait que ça vient du Saguenay-Lac-Saint-Jean, distribué partout dans les épiceries au Québec. Puis, au niveau de la tomate, on va y aller avec Savoura, entre autres. Mais sinon, dès qu'on a notre logo Aliments du Québec, ben, on ne gêne pas, on y va. La viande, dans le fond, là, c'est plus complexe parce qu'il faut qu'on passe par l'abattoir. Donc, l'abattoir, on a deux abattoirs au Saguenay-Lac-Saint-Jean de, qu'on appelle des abattoirs de proximité. Fait que ça veut dire que c'est des abattoirs chez qui le producteur peut envoyer sa bête, mais qui ne peut pas ensuite la revendre en restauration ou en marché de détail. Fait que c'est pour ça qu'on ne retrouvera pas nécessairement de la viande du Saguenay-Lac-Saint-Jean facilement sur les tablettes. Il y a quelques marques comme il y a le Port-Villoise, qu'on est habituellement capable de retrouver, l'Orée des Champs aussi, qui a sa propre marque qui s'auto-distribue. Beaucoup de questions du lait aussi, là, avec ce qui brasse au niveau politique. Là. Même chose, deux laiteries au Saguenay-Lac-Saint-Jean, Nutri-Nord, laiterie de la Baie. Donc, si vous prenez de ces deux produits-là, vous êtes sûr et certain que c'est des produits 100% régionaux.
9: Est-ce qu'il y a vraiment une vraie différence au final à la caisse quand on achète local versus une autre marque?
8: Pour certains aliments, c'est vrai qu'il va y avoir une petite différence, mais ce qu'on voit dans les études, c'est que les gens sont prêts à payer pour cette qualité-là. T'sais. Surtout quand on parle des fruits et légumes, là, puis il y a des produits qui sont mal transformés aussi. Le miel en est un bel exemple. Donc, c'est important d'avoir des produits qui sont de qualité. C'est notre nourriture, c'est l'essence qu'on met dans notre corps. Fait que, puis il y a la condition dans laquelle c'est fait, les conditions environnementales, les conditions humaines. Donc, il faut se poser des fois la question pour dire... pas pourquoi les produits locaux sont nécessairement plus chers, mais comment ça se fait que je suis capable d'avoir des produits qui font autant de chemin à un aussi petit prix. On avait étudié particulièrement le pois mange-tout qui venait de Chine il y a quelques années, puis des fois, ça faisait 3 semaines qu'il avait été cueilli.
9: Est-ce que vous avez dénoté, parce qu'avec toute la crise économique actuelle entre le Canada et les États-Unis, les tarifs douaniers aussi, la hausse du coût de la vie, est-ce que vous avez dénoté une hausse du nombre de personnes qui veulent acheter local puis qui priorisent ça?
8: Les chiffres sont vraiment quand même assez stables depuis les 15 dernières années. Donc, les gens qui choisissent les produits locaux sont des gens quand même assez fidèles. Il faut penser aussi qu'acheter local, c'est rarement une mode. Acheter local, c'est un choix qui va avec des valeurs. Donc, des fois, ça va brasser les éléments, ce qui se passe dans l'actualité. Donc, je pense que ça, on a vraiment une conscience plus importante de ce qui peut arriver si on ne la produit pas, notre propre nourriture.
0: Ouais, c'est quand même un beau tour que tu as fait avec Nancy Ouellet qui en avait long à dire, particulièrement sur bon, les pois de Chine.
7: Oui.
0: 3 semaines dans leur emballage.
7: Absolument.
0: Plus tard, ils arrivent chez nous puis on les cuisine. C'est vrai que c'est intéressant de se poser la question plutôt pourquoi ça coûte pas cher que pourquoi ça coûte
7: cher. C'est ça. C'est une nouvelle manière de se poser des questions quand on fait notre épicerie. Donc, évidemment, c'est plus difficile de trouver des produits du Saguenay-Lac-Saint-Jean. Mais de ce qu'on comprend, c'est que si c'est écrit Aliments du Québec, on est correct. On est assuré que c'est le cas.
0: Ça provient chez nous. Puis bon, puis pour la question du coup, ça, de toute évidence, les gens ont pris la tendance d'acheter plus local et de payer le prix en contrepartie. Il y a un accord avec ça aussi, avec le contexte politique qu'on vit en ce moment. Les images à voir au téléjournal et sur le web, sur Radio-Canada. Merci beaucoup, Frédérica.
7: Merci.
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0: Il y a une citoyenne d'Alma qui interpelle directement la mairesse Sylvie Beaumont pour renommer la Pointe des Américains. C'est un parc urbain qui se trouve entre la Petite et la Grande Décharge. D'après elle, ce nom n'a plus sa raison d'être. Elle a d'ailleurs lancé une pétition. On l'accueille au bout du fil, c'est Thérèse Manger. Bonjour Madame Manger.
12: Bonjour Madame Doucet.
0: Bon, d'où ça vient cette idée de rebaptiser la Pointe des Américains?
12: Spontanément, hier, je marchais à la Pointe des Américains. Et puis là, je me dis, pourtant, c'est chez moi, parce que c'est vraiment le nom qu'on peut lui donner. C'est juste spontanément hier, je me posais la question justement sur la toponymie de cet endroit.
0: Bon, vous savez, puis vous l'écrivez même dans votre pétition que c'était un club de prêche privé qui accueillait des touristes américains à l'époque. C'est pour ça qu'on l'a nommé ainsi. Mais pourquoi aujourd'hui, on devrait changer de nom? Est-ce que ça a un lien avec les tensions avec les États-Unis, Mme Manger?
12: Oui, c'est clair que ça nous a réveillé un petit peu. On peut se le dire que... ce qu'on a entendu dernièrement, ça peut susciter un petit peu notre réflexion. Et puis oui, pourtant, ça fait des décennies que je marche au même endroit. Et puis là, spontanément hier, j'avais un malaise avec le nom. Mais quand même, je pense que ça peut nous encourager à s'approprier cet endroit qui, dans le fond, n'est plus un club privé. Et puis maintenant, c'est des citoyens d'Alma qui sont invités à aller dans un parc qui est public, un bel espace vert. Et donc, la fonction, la mission de l'endroit est plus le même. Fait que finalement, la toponymie ne correspond plus du tout.
0: Est-ce que c'est une façon de se venger de Donald Trump, ça, qui change le nom du lac Ontario?
12: Oh, je pense pas que M. Trump ait vraiment d'oreille pour ces choses-là. Je pense que c'est principalement nous qui devons, en passant, la ville d'Alma va continuer d'être la ville de l'hospitalité. Tous les Américains pourront se sentir bien accueillis, sauf que le nom de l'endroit maintenant, c'est une place qui appartient aux citoyens.
0: Et donc, vous proposez
12: La ville d'Alma a quand même investi beaucoup dans cet endroit. Puis vu que c'est un endroit public, un espace vert, ville d'Alma a une fierté. Nous avons des espaces verts. Nous avons 5 fleurons. Oui, donc, pourquoi ne pas faire donner le nom qui convient à nos espaces?
0: Ce serait quoi le nom que vous proposez, Mme Manger?
12: Moi, j'ai lancé une idée, mais je pense que le comité de toponymie d'Alma pourra continuer la réflexion. Madame la mairesse m'a même répondu, elle va mettre ça entre les mains du comité de toponymie. Et puis, l'analyse pourra se continuer. Mais spontanément, je me disais, pourquoi pas la pointe almatoise ou la pointe des almatois. Mais c'est une idée comme ça qui m'est venue. Mais oui, il faut continuer la réflexion. Et puis, on pourra modifier la nomination de la pointe.
0: Je comprends que vous n'êtes pas arrêté sur la pointe des Almatois, mais vous ne voulez plus que ce soit la pointe des Américains. Qu'est-ce que vous dites aux gens qui disent que c'est une façon de réécrire l'histoire, Mme Munger, de changer le nom d'un espace public comme celui-là?
12: Ben en fait, l'espace, le nom aussi, peut-être qu'il y a, on sait que dans l'histoire, il y a des, ça représente quand même, si c'était la pointe, il me semble que la dénomination ne nous amène pas à se sentir chez soi, si on l'appelle la pointe des Américains, si on s'arrête au nom. C'est comme, attends un petit peu, est-ce que je suis vraiment chez moi? Est-ce que je suis vraiment à Alma? Oui, dans l'histoire, c'était peut-être, c'était un club de pêche privé. Puis les Américains, ça appartenait à ces gens-là. Mais aujourd'hui, ça appartient plus aux mêmes personnes. C'est devenu un endroit public.
0: Donc pour vous, on ne devrait pas se baser sur l'histoire pour garder le nom de cet espace-là?
12: En fait, notre histoire aussi, si on parle des Américains, peut-être que c'était on m'a précisé que c'était de 1880 à 1915. Mm-hmm. Mais depuis 1915, on n'a pas vu de club privé. Donc, il y a eu d'autres personnes, il y a eu d'autres traces. Il y a eu notre histoire, c'est 25 ans peut-être que les Américains étaient là, mais depuis, il s'est passé autre chose. Donc, la réflexion mérite d'être entamée puis d'avancer pour un nouveau nom.
0: Ouais. Vous avez pour l'instant un peu moins de 200 signatures. C'est quoi votre objectif avec cette pétition?
12: Savez-vous, ma première idée, mon objectif est surtout d'accélérer la démarche et puis que la réflexion soit bien entamée pour nos décideurs. Pour le reste, j'ai pas de nombre précis que j'ai pu. C'est vraiment de susciter la réflexion et puis de s'approprier nos lieux.
0: Mm-hmm. Bien, écoutez, on va voir quelle réponse vous donnera le comité de toponymie. On va voir. J'imagine aussi qu'on va référer selon l'engouement qu'il y aura autour de cette pétition. Madame Munger, on va faire un suivi avec vous au cours des prochains jours, prochaines semaines. Merci d'avoir pris quelques minutes pour nous exprimer votre proposition.
12: Merci à vous, madame.
0: Au revoir. Thérèse Munger, citoyenne d'Alma, qui propose de changer le nom de la pointe des Américains. Vous avez des commentaires, suggestions, réflexions autour de ce sujet, 88-321-2600 ou encore la bulle de conversation sur l'application audio.
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0: C'est Mireille Chaillier qui est votre chef d'antenne ce soir au Téléjournal. Bonsoir Mireille.
7: Bonsoir Catherine.
0: Le lendemain d'élection, laisse-moi deviner, on va parler des résultats.
7: Non, on a décidé de pas du tout en parler.
0: Non,
7: on s'est dit, ça suffit, on n'arrête pas de parler de politique, on prend une pause aujourd'hui, pas de politique.
0: Mais non, c'est pas la bonne journée pour ça, je pense.
7: Non, bien évidemment, on va revenir sur cette partielle. L'issue, on la connaît depuis hier soir, donc le libéral Daniel Gobeil a remporté une victoire éclatante, je pense qu'on peut le dire. Donc bien sûr, on va revenir sur la soirée électorale d'hier. On va avoir aussi des réactions parce que c'est beaucoup ce qui retient l'attention aujourd'hui. Puis, on a appelé aussi Denis Bouchard pour qu'il vienne nous analyser cette victoire-là.
0: Ah,
7: qu'est-ce
0: qu'elle
7: signifie dans la circonscription, dans la région aussi. Donc, il va faire un tour d'horizon avec nous. On va aussi parler de cette opération policière importante qui s'est déroulée à Chicoutimi dans le coin de la rue Blériot. Donc, il y a un secteur qui a été bouclé pendant plusieurs heures. On a même, notre caméraman a même assisté à l'arrestation de l'individu qui était recherché. Donc, on va vous présenter ça tout à l'heure. Puis, on est allé également à la rencontre de cette almatoise qui veut changer le nom de la pointe des Américains.
0: Oui, on l'entendait à l'instant.
7: Ben voilà, on est allé la rencontrer sur le terrain. Donc, c'est bien sûr en réaction là, à l'idée de Donald Trump, à la décision de Donald Trump de renommer le lac Ontario le lac d'Amérique. Donc, on est allé à sa rencontre de cette dame. Puis, on a plusieurs autres sujets là, qui vont s'ajouter. Notamment, on va parler d'achat local aussi. Pas toujours facile de s'y retrouver quand on veut acheter des produits locaux. Donc, comment on fait? On va y aller de quelques conseils, quelques trucs.
0: Très bien. C'est dans 10 minutes que ça commence. On te laisse filer. Merci d'être passé nous voir, Mireille.
7: Merci, Catherine. Bonne soirée.
0: Et puis, un peu plus tôt ce matin, il y a le New York Times qui a publié une nouvelle sur la vente massive d'obligations américaines. C'est assez inhabituel de la part d'un grand journal généraliste et ça montre que les craintes des milieux financiers sur la dette américaine commencent à percoler dans le grand public. D'autant que le même article affirme que la vente massive de bons du Trésor, ça inquiétait beaucoup les investisseurs. Notre équipe a voulu en savoir un peu plus sur la dette américaine, comprendre aussi comment elle pourrait avoir un impact sur le Canada. Alors, mon collègue Alec Castonguay en a parlé avec Sébastien McMahon. Il est stratège en chef chez IA Groupe Financier Gestion Mondiale d'Actifs. Le voici.
14: Premièrement, juste pour rectifier le tir du New York Times, c'est pas comme si on voyait nécessairement des ventes massives d'obligations sur les marchés. Les taux d'intérêt se dirigent à la hausse dans le moment parce qu'il y a énormément de besoins d'emprunt. Donc, il y a beaucoup de firmes, par exemple, d'intelligence artificielle qui viennent emprunter de l'argent. Puis le loyer de l'argent, donc les taux d'intérêt sont à la hausse. Donc, je suis allé vérifier ce matin avec mes collègues qui œuvrent vraiment dans la gestion de portefeuille de revenus fixes d'obligations. Puis on voit pas vraiment des ventes massives. Mais ce qu'on voit, c'est certaines craintes qui sont importantes, comme par exemple, est-ce que les pressions inflationnistes vont rester pendant longtemps? Est-ce que les gouvernements vont être capables d'avoir une posture fiscale qui a du sens pour les taux d'intérêt actuels? Est-ce que le marché va être capable de nourrir tous ces besoins d'emprunt-là au cours des prochaines années? Donc ça pousse les taux d'intérêt à la hausse.
0: Il faut dire que la dette américaine, elle est très élevée. On parle de 40 000 milliards de dollars. C'est un chiffre qu'on a de la difficulté à figurer. Mais pour être capable de financer sa dette, les Américains mettent de plus en plus d'obligations sur le marché.
14: Il y a le Japon qui est dans une situation qui est encore pire là, en termes de pourcentage du PIB. La dette japonaise, c'est 240%. Aux États-Unis, c'est 120% du PIB. Au Canada, quand on inclut le fédéral puis les provinces, on monte à 110%. Mais quand on regarde juste le fédéral, on est à 40%. Donc, le Canada, on peut dire qu'on est un peu mieux positionné que ces pays-là. Mais c'est toujours une question de trajectoire. Est-ce que les Américains ont la capacité économique, mais surtout politique, d'éventuellement assainir leurs finances publiques? Parce qu'aux États-Unis, on peut dire que les Américains taxent peu pour augmenter leurs taxes et régler le problème. Mais est-ce qu'au niveau politique, c'est faisable? C'est ça la question. Donc, quand on regarde plusieurs ratios, et puis un ratio dans le moment qui est assez parlant, c'est qu'au Canada, là, dans tous les revenus qui sont perçus par les niveaux de gouvernement, que ce soit le fédéral, le provincial, il y a 10% de ces revenus-là qui vont vers les intérêts sur la dette. Donc, pour chaque dollar de taxe, c'est 10 sous qui va sur la dette. Ou pour pour payer les intérêts de la dette. Aux États-Unis, on est à 30 %. Là. Donc, pour chaque dollar de revenu, 30 sous va sur la dette. Il y a un autre, sur les intérêts de la dette, 30 sous va sur la défense. Donc, il ne reste plus grand-chose après ça pour venir boucler le budget. Donc, c'est une question de trajectoire puis de perception.
0: Mais l'autre question qu'on se pose, c'est si la situation aux États-Unis peut avoir une influence sur le Canada. Il semble que oui. Une dernière fois, voici Sébastien McMahon.
14: Ce qui fait bouger la marée là, des taux d'intérêt, c'est vraiment le marché américain. Donc, si aux États-Unis, ça va très mal, les taux d'intérêt mondiaux devraient augmenter. Donc, au Canada, on devrait augmenter aussi. Donc, ça veut dire que financer des nouveaux emprunts, ça va coûter plus cher. Ça coûte pas plus cher financer les emprunts qui sont déjà faits, mais les nouveaux, ça va coûter plus cher. Ça amène encore le focus sur notre triple A. Notre triple A est très payant. Là, quand on regarde des taux d'intérêt 30 ans, ça nous coûte environ 1 % de moins d'intérêt au Canada versus aux États-Unis. Donc, ça, c'est des millions et des millions de dollars de moins d'intérêt payés par année. Donc, ça nous amène avec cette importance-là de maintenir cette santé fiscale-là, puis dans les recommandations qu'on fait puis qu'on va continuer de faire au ministre des Finances pour le budget de cet automne, ça va être de s'assurer de, oui, naviguer les eaux troubles, mais en préservant toujours, toujours le triple A.
0: Oui, puis on va demain avoir un nouveau taux directeur, ou peut-être pas un nouveau taux directeur, mais il y aura une mise à jour de la Banque du Canada sur le taux directeur demain, en mercredi, évidemment, premier mercredi du mois, comme c'est toujours le cas. Bien, on va terminer cette édition de Place publique avec des petites nouvelles de Céline Dion qui semble bien aller. Elle affiche une totale détermination avant son retour. C'est sa biographe qui a tenu ses propos qui sont rapportés partout dans la presse, Radio-Canada, la presse, le Journal de Québec. Tout le monde a un article autour de ça. Elle est arrivée vendredi à Paris. Tout le monde était très heureux de la retrouver. Il y a 16 concerts qui approchent à l'Accor Arena après plus de 6 ans loin de la scène. Alors évidemment, la barre est haute et on lui a demandé comment ça se passait, si elle profitait de la vie parisienne,
1: ben oui,
0: de la ville lumière.
1: Faire un tour à Québec après.
0: L'histoire ne le dit pas, mais ce qu'on sait, c'est qu'elle dit, et je la cite, si je commence à sortir et aller partout où je voudrais aller, ce ne serait pas professionnelle.
1: Okay.
0: Ouais, alors, je pense qu'elle est vraiment en mode, on met l'attention, toute l'attention sur les répétitions et elle se soigne, elle veut être en forme pour les concerts, on ne voudrait pas qu'il y ait d'annulation. Bon, je ne pense pas qu'il y a de ça nécessairement en ce moment-là dans le discours autour de sa présence, mais on comprend qu'il pourrait y avoir des inquiétudes, puis j'ai l'impression qu'elle veut donner l'image de quelqu'un qui fait tout pour livrer ses concerts, si jamais elle était dans l'obligation d'annuler. On ne pourrait pas lui reprocher d'être allé faire la fête à Paris avant.
15: Ben, je pense qu'on ne se rend pas compte à quel point ce n'est pas si rock and roll pour des artistes
0: la vie en de tournée.
15: J'entendais récemment Cœur de pirate dire à quel point, quand elle est justement en tournée, c'est se coucher tôt, dormir, pas parler à des gens.
0: C'est triste.
15: Donc, vraiment pour sauvegarder la voix.
1: On pourrait s'imaginer qu'en gêne de poitrine vivent le trip de leur vie, mais il semble-t-il que de quelques sources que j'ai entendues, ils vivent une vie monastique pour s'assurer de...
0: Ben, ils n'ont pas le choix.
1: Ben, il faut garder la forme. Hein, puis
0: ils voyagent tellement.
15: Trop de gens aussi qui comptent sur eux. Autant les personnes qui ont acheté les billets, mais c'est maintenant des PME.
1: Ben oui.
15: C'est beaucoup de personnes à faire travailler.
0: Les techniciens, les gens de la salle, les publicitaires. Ouais. Bon, enfin, il y a tout ce monde-là. Puis pour Céline, je pense qu'elle s'est payée une petite sortie. C'est repris un peu partout, notamment par le Paris Match. Elle est sortie tout près de son hôtel Royal Monceau à Paris. Si vous avez des vacances prévues dans la Ville Lumière, c'est là qu'elle se trouve. Et elle est allée chanter dans une belle robe pour que tu m'aimes encore a cappella. Pourquoi pas. C'est du grand Céline Dion, comme dirait Marjorie Armstrong. Ça fait parler. Elle sait comment faire pour rester aussi dans la tête des gens et faire parler d'elle. C'est une icône, après tout, Céline Dion. Bien, qu'est-ce qui nous attend demain, Marjorie? Qu'est-ce que tu travailles pour nous?
15: Je m'intéresse à la nouveauté littéraire de Sébastien Gagnon, un auteur qu'on connaît bien dans la région. Alors, Patte d'ours, ça s'appelle. Mmh. Et c'est pour les 12 ans et plus. Donc, très hâte de voir. Et à ce qu'on me dit, c'est son préféré. C'est comme son plus personnel.
0: C'est toujours leur préféré quand c'est le dernier. Le non?
15: En tout cas.
0: Mais j'adore le titre. Il y a quelque chose de lien, un lien avec la nature, mais aussi un lien avec cette collation
1: les biscuits à la mélasse.
0: Qu'on mange depuis très, très longtemps traditionnel. Simon, qu'est-ce que tu nous mijotes?
1: Eh bien, il y aura des cours donnés par l'Université du Troisième Âge qui ont comme thématique la rencontre entre les Européens et les Premières Nations. Éric Langevin m'a envoyé cette information-là. Il dit, en plus, t'en lien avec les fêtes du 350e. Ça te tente-tu qu'on en jase demain? J'ai dit, oh oui!
0: Absolument. Demain, on va faire la première version de la formule du panel d'analyse politique. Ah. Imaginez qu'on rassemble Denise Turcotte, mm-hmm. Pierre Turcotte, mm-hmm. deux Turcotte, contre oui. Richard Hébert, pas contre, mais avec.
1: Ben oui.
0: Ça va être le fun parce que ils ont des opinions très différentes, des perceptions aussi très différentes.
1: Ils
0: vont analyser la campagne électorale provinciale et puis ils seront avec nous tout au long de cette campagne jusqu'au jour du vote. Mais pour l'instant, c'est l'heure d'accrocher le micro. Merci Simon Martel. Marjorie Armstrong, merci à Michel Godreau aux informations. Julien Boudreau-Gauthier à la recherche, Samuel Desbiens à la réalisation, à la technique. Je m'appelle Catherine Doucet. Bonsoir, à demain.
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21: Ici Madeleine Blais-Morin, à ça nous regarde ce soir.
22: Il me semble qu'on n'en a pas pour notre argent. Que ce soit aux itinérants, des logements ou la classe moyenne en arrache.
21: Leur sort fait l'objet de nombreuses promesses, mais que pensent les personnes itinérantes de la campagne électorale au Québec?
23: Au lieu de faire des condos, ils devraient faire des plus d'HLM.
24: Tous les services sont en retard et c'est la base de l'itinérance.
21: On va à leur rencontre et on se demande que devraient faire les futurs élus. Aussi à l'émission, les tensions au Moyen-Orient pourraient-elles pousser les transporteurs maritimes à emprunter les routes de l'Arctique? La Chine et la Corée du Sud mettent le cap au nord. Et plus tard, l'Allemagne accuse la Russie d'être derrière une tentative d'attaque par drone sur son territoire.
25: Wir gehen davon aus, dass Deutschland das Ziel...
21: Le seuil de tolérance de l'Europe face à Moscou, mis à l'épreuve. Bon mardi soir à tous. On va commencer l'émission ce soir avec un enjeu qui a marqué l'actualité ces derniers mois, ces dernières années même, la crise de l'itinérance. Je pense qu'à peu près tout le monde peut s'entendre pour dire que la multiplication des campements d'itinérants ne devrait pas être compatible avec une société développée comme la nôtre. Mais qu'est-ce qu'on fait? Dans un instant, on va vous brosser un portrait des propositions des différents partis politiques dans la campagne électorale au Québec. Mais d'abord, les personnes itinérantes, elles en pensent quoi? Et est-ce qu'elles vont aller voter? Emma Guerrero-Dufour est allée leur demander.
26: À Longueuil, dans une bande gazonnée entre le fleuve Saint-Laurent et l'autoroute 20, des dizaines de personnes ont installé des tentes et des roulottes. Ce midi, il fait chaud. Mais heureusement, il y a la brise du fleuve.
27: Quand c'est rendu qu'un 3,5, ça te coûte 1 200 $, ça coûte cher. Là.
26: Antoine, qui a demandé d'avoir un nom d'emprunt, a planté sa tente ici le 30 juin dernier.
27: Je travaille dans la maçonnerie. Je t'ai payé 20 à l'heure, pas d'assurance, pas de syndicat, puis il y avait de la grosse poussière de silice. Ça fait que, tu sais, c'est pas bon. Là. Je pense à ma santé avant tout. Là.
26: Il dit que c'est en raison de conditions de travail dangereuses pour sa santé qu'il a démissionné et s'est retrouvé sans capacité de payer son logement.
28: Si jamais on t'entend, là, qu'est-ce que t'aimerais dire comme message? Qu'est-ce qu'ils devraient faire, les politiciens? En fait?
27: Ben, qu'est-ce qu'ils devraient faire? Ils devraient faire, au lieu de faire des condos, ils devraient faire des plus d'HLM, plus d'accessibles à la santé. Parce que, tu sais, j'ai 27 ans, j'ai jamais eu de médecin de famille.
26: L'autre bord du pont, sur le boulevard René-Lévesque, au centre-ville de Montréal, Daniel quête entre les voitures, un gobelet à la main.
2: 59 ans.
26: Malgré sa timidité, il accepte de répondre à quelques questions sur la campagne électorale.
2: Ah, j'ai jamais voté de ma vie. J'ai aucune confiance en eux autres. Que ce soit municipal, j'ai jamais voté, municipal, provincial, fédéral. Mais il y a deux politiciens que j'ai aimés. C'est René Lévesque, l'indépendance du Québec. Là, on oublie ça aujourd'hui, là, c'est fini. Puis le deuxième que j'ai aimé, c'est Justin Trudeau. Pour finalement, on peut avoir la paix pour fumer notre joint en paix.
26: Daniel vit en ce moment dans une maison de chambre, mais il a connu l'itinérance à différents moments de sa vie. Il s'explique mal la détresse qu'il observe autour de lui.
2: On est les plus taxés, puis il me semble qu'on n'en a pas pour notre argent. Que ce soit itinérant, des logements, ou la classe moyenne en arrache. Tout le monde en arrache. Je vois le nombre d'itinérants qu'il y a, de pauvreté, de la faiblesse humaine, etc., etc. La misère.
26: La maison du père héberge temporairement des hommes qui, pour différentes raisons, se sont retrouvés à la rue, dans la métropole.
3: Mon nom est Guylain Fortin. Moi, je suis enseignant, puis là, je suis sur ma retraite. Et j'ai eu une phase où, à un moment donné, j'étais consommateur. Et je mettais trop d'argent là-dessus. Alors, j'ai perdu mon logement. Et je me suis retrouvé dans la rue.
26: À 65 ans, sa dépendance au crystal meth l'a mené à l'itinérance, il y a 2 ans.
3: Et moi, j'ai remarqué que tous les services sont en retard. Les écoles, les hôpitaux, les logements, la nourriture, sont tous en manque, sont tous en besoin. Et c'est la base de l'itinérance, presque. Ça apporte là-dedans.
28: Est-ce que habituellement vous votez, vous?
3: J'ai pas confiance à ça. Pour moi, c'est comme si on me disait de péter d'une tempête.
26: Même s'il le voulait, Gaétan ne pourrait pas voter facilement au provincial. Il existe un formulaire d'attestation de résidence que la Maison du Père peut remplir et qu'il pourrait présenter au bureau de vote. Mais très peu de gens dans sa situation se prémunissent de ce droit, selon la directrice du développement et des communications à la Maison du Père, Manon Dubois.
4: C'est comme si c'était écrit « Je suis un itinérant ». Parce que juste lui qui va avoir cette feuille-là.
26: Pourtant, lors des élections fédérales, la Maison du Père tient un bureau de scrutin où les personnes itinérantes du secteur peuvent voter. Élections Québec a mené un projet pilote pour implanter des bureaux de vote dans des organismes en itinérance de 5 régions du Québec. Selon des informations d'abord rapportées par Le Soleil et confirmées par Radio-Canada, la CAQ, le PLQ et Québec solidaire étaient d'accord pour aller de l'avant. Mais pas le Parti québécois, qui a évoqué des inquiétudes pour l'intégrité du processus électoral. Le projet n'a donc pas pu aboutir, ce qui désole Manon Dubois.
4: Si on leur facilite, ils peuvent se sentir qu'ils ont les mêmes droits que tous. Et à ce moment-là, ils vont être plus encouragés à continuer leur démarche pour de réinsertion sociale.
3: Ça revient tout le temps, ils nous ramènent les mêmes histoires.
26: Gaétan, pour sa part, doute que les partis politiques fassent de cet enjeu une priorité réelle après la campagne électorale.
3: Si on revient à l'itinérance, c'est juste à ce moment-là qu'on en parle vraiment. On en parle, on semble vouloir vraiment régler le problème. Et c'est tout le temps dans cette période-là. Et après, on n'entend plus vraiment parler.
26: D'un côté, des promesses électorales. De l'autre, la dure réalité de ces citoyens. Et même si voter reste un droit fondamental, quand le quotidien rime avec survie, le bulletin de vote arrive bien loin dans la liste des priorités. Ici Emma Guerrero-Dufour, Radio-Canada, Montréal.
5: Emma, qui est avec moi en studio. Bonsoir, Emma.
6: Bonsoir, Madeleine.
5: Vous avez donc questionné ces sans-abri et vous avez étudié les engagements des partis politiques. Qu'est-ce qu'ils proposent comme solution si on parlait d'abord du Parti libéral qui a présenté son plan en habitation aujourd'hui?
6: Absolument. Donc, Charles Milliard qui s'est engagé à ajouter 40 000 logements sociaux et abordables en 5 ans, ce qui représente, selon lui, un investissement de 1,5 milliard de dollars. Le PLQ propose aussi de porter à 20 % la proportion de logements hors marché d'ici 2050. Mm-hmm. L'attaché du Parti libéral m'a dit qu'un plan en matière d'itinérance devrait bientôt être dévoilé là, dans les prochains jours.
5: Oui, on est seulement au jour 6 de la campagne électorale. On ne peut pas dire que jusqu'à maintenant, ça a été l'enjeu le plus discuté depuis le début de la campagne, mais certains partis en parlait avant la campagne.
28: Oui, il y a eu, rappelez-vous, l'initiative de l'ancienne première ministre du Québec, Pauline Marois, qui veut réunir tous les partis autour de la question et faire un sommet national sur l'itinérance. Eh bien, tous les partis ont répondu présents de tenir un sommet national, donc en 2027, sur cette question-là, sauf le Parti conservateur. Et si on regarde les autres engagements préélectoraux des partis, il y a d'abord, du côté de Québec solidaire, la chef Rouba Ghazal qui a promis de créer un poste de super ministre responsable de la lutte à l'itinérance si elle est portée au pouvoir. QS promet un 20 % de logements sociaux d'ici 2050 et des incitatifs fiscaux pour les propriétaires d'immeubles qui choisiraient de revendre leur immeuble locatif qu'ils n'habitent pas. Le parti propose aussi de réinvestir dans les services sociaux, la santé mentale et les organismes communautaires, entre autres.
5: Le Parti québécois?
28: Eh bien, le PQ veut diminuer de moitié le nombre de personnes itinérantes au Québec d'ici 2030. Le parti a déjà présenté un plan d'action en 5 axes qui va comme suit. 1. Augmenter l'offre de logements sociaux. 2. Améliorer l'offre de services en santé et services sociaux et bonifier les ressources en matière de lutte à la toxicomanie. 3. Moderniser la loi sur l'assurance sociale. 4. Agir en prévention pour maintenir les personnes précaires dans leur logement. Et 5. Limiter la judiciarisation de ces personnes. Du côté de la CAQ, la plateforme n'est pas encore sortie. À part le sommet national en itinérance, on attend toujours de voir quels seront les nouveaux engagements de Christine Fréchette en matière d'itinérance. La chef caquiste a annoncé avant la campagne au printemps là, qu'elle allait investir 28 millions de dollars pour combattre l'itinérance en Outaouais, dans la capitale nationale et à Montréal. Cette somme devrait servir à bonifier le programme de supplément au loyer et à créer des logements de transition. Son objectif est donc de sortir 5 000 personnes de la rue d'ici la fin de 2026 si elle est reportée au pouvoir.
5: Et pour ce qui est du Parti conservateur, est-ce qu'ils ont présenté des engagements en itinérance?
28: J'ai communiqué avec l'attaché d'Éric Duhaime qui m'a répondu que les propositions du parti en la matière seraient dévoilées plus tard. Ça fait seulement une semaine, donc on risque d'entendre prochainement d'autres propositions. Et comme l'itinérance, c'est un problème transversal, ce sera intéressant de regarder aussi comment les autres partis se positionnent en matière de santé mentale, en matière de toxicomanie ou encore d'économie au niveau des inégalités sociales.
5: Merci Emma.
28: Au revoir.
5: Au revoir. Et avec nous ce soir sur ce sujet, Annie Castonguay, elle coordonne les services en itinérance à l'organisme Réabex, c'est à Gatineau. Madame Castonguay, bonsoir.
7: Bonsoir.
5: Madame Castonguay, je le disais en introduction, la crise de l'itinérance, on en parle depuis des années maintenant, et pourtant, elle s'aggrave. Est-ce que la campagne électorale est, selon vous, un bon moment pour essayer de trouver des solutions pour renverser la tendance?
7: Pour essayer de trouver des solutions, je ne suis pas certaine. Évidemment, là, on nous fait de belles promesses, puis on est toujours en attente là, de voir qu'est-ce qui va arriver au bout de tout ça. Pour moi, ça pose beaucoup de réflexion, de penser qu'on a de plus en plus de gens qui vivent dans des tentes, et ça semble devenir une espèce d'acceptabilité sociale. Là, dire que ça fait partie de la réalité, puis qu'une tente, ben ça peut être éventuellement un domicile. Pour moi, là, c'est un non-sens.
5: Comme si on s'habitue à cette réalité-là, c'est ce que vous voulez dire, Annie Castonguay. La priorité, concrètement, ça devrait être quoi?
7: La priorité, c'est du logement social avec du soutien communautaire. Malheureusement, j'entends beaucoup les partis parler de construction de logements sociaux, de logements abordables qui sont pas très abordables, on se l'entend. Mais il manque toujours d'investissement au niveau des intervenants pour accompagner ces gens-là, parce que aussitôt que ça fait 6 mois, 1 an, 2 ans, 3 ans que tu vis dans la rue, dans une tente, tu perds des capacités à être en logement. Ça prend du soutien, un environnement pour accompagner ces personnes-là à retourner vers le logement.
5: Avec soutien communautaire. Là, je le disais, vous êtes en Outaouais, généralement. Vous travaillez dans le milieu depuis une trentaine d'années, Annie Castonguay. Mais aujourd'hui, vous êtes à Montréal parce que vous accompagnez à l'hôpital un itinérant qui souffre d'un cancer. Donc, ça va au-delà du logement, votre engagement. Est-ce que le système, aussi bien intentionné soit-il, là, est conçu en ce moment pour faire face aux besoins des itinérants qui ne sont pas que du logement?
7: Non, malheureusement, parce que justement, on a besoin d'avoir plus de bras sur le terrain. Je pense juste à un de nos projets, là, on a une caravane qui se promène dans tous les campements de la ville de Gatineau et en périphérie. Puis on vient nous annoncer là aujourd'hui qu'elle roulait pendant 7 jours par semaine. On nous annonce aujourd'hui là que malheureusement, on va devoir couper les samedis et les dimanches là, à compter d'avril prochain. Fait que pour moi, ça devient comme un non-sens de couper dans les services où est-ce qu'on va dans les campements pour créer des liens avec les gens. On n'a jamais eu autant de gens aussi aussi qui n'ont pas de revenus dans les campements, pas d'aide sociale, pas de régie des rentes, où est-ce qu'il faut faire toutes ces démarches-là avec eux. Mais si on coupe du personnel, ben inévitablement, on va pas aider à la crise. Là.
5: Vous parlez de Gatineau là dans ce cas-là.
7: Oui, en effet.
5: Oui.
7: Mais Gatineau, on peut parler de Gatineau, mais on peut parler de partout au Québec. J'ai des amis qui travaillent dans plusieurs régions au Québec, puis la crise, elle est partout. Là. C'est pas ciblé à un endroit. Même en Outaouais, la dualité rurale, urbaine, on a autant de personnes en situation d'itinérance qui se retrouvent aussi dans les campagnes. Là. C'est pas juste en ville maintenant. Là.
5: Et vous disiez, ces itinérants qui n'ont pas de revenus, pas de régie des rentes. J'ai trouvé ça marquant dans le reportage d'Emma Guerrero-Dufour. Ces itinérants qui ils n'ont plus confiance dans le système, plus confiance dans les élections, veulent pas aller voter. Qu'est-ce qu'on fait dans ces cas-là pour... J'imagine qu'il faut à un moment donné qu'ils regagnent confiance pour essayer de réintégrer le système aussi.
7: Mais les candidats, on les voit en période électorale. On en a qui sont venus sur le terrain déjà. Mais une fois élus, malheureusement, on les voit très peu. On est chanceux en Outaouais, on a une commissaire à l'itinérance qui continue de venir quand même. Elle est venue à une de nos distributions sous mon invitation la semaine dernière. Mais ça demeure que une fois élus, malheureusement, souvent, ben là, les engagements, c'est pas tant ça qu'on pouvait. Puis on marche sur des œufs et tout ça. Fait que pour moi, ça pose problème.
5: Est-ce que vous connaissez des expériences qui fonctionne. Ça n'a pas nécessairement besoin d'être à Gatineau ou au Québec, peut-être ailleurs ou au pays ou ailleurs sur la planète.
7: Bien, il y a des expériences qui fonctionnent. On le voit, là, quand on met des gens en logement, quand on arrête de lutter pour sa survie, c'est-à-dire qu'on les met en logement, qu'on met du support autour, qu'on s'assure qu'ils mangent à leur faim, qu'ils ont des soins médicaux tant au niveau physique que psychologique, là, ça fonctionne. Mais on ne peut pas penser que ça peut fonctionner juste avec un toit sur la tête. Ça prend beaucoup de gens autour pour réussir à ce que la personne fonctionne bien dans l'appartement puis qu'elle devienne autonome par elle-même. Puis quand on parle de soutien communautaire en logement, il faut arrêter de penser que les intervenants peuvent avoir 20 suivis, 25 suivis, parce que faut aller les voir régulièrement, faut être présent, faut répondre au téléphone, faut faire les démarches, faut les accompagner. Fait que ça va prendre un grand coup de barre, comme je dis, dans le soutien communautaire en logement, puis du logement permanent, pas du en attendant deux, puis trois mois de place, puis quatre mois l'autre. Faut vraiment que ça soit à long terme.
5: J'imagine que ça vient avec une part de budget aussi, Annie Castonguay.
7: Oui, bien, c'est sûr que ça va coûter plus d'argent, mais je me plais à dire, parce que j'enseigne aussi en travail social, je me plais à dire à mes étudiants, est-ce qu'on veut payer plus cher moins longtemps ou pas cher trop longtemps?
5: Oui, c'est un message. Annie Castonguay, vous êtes coordonnatrice des services en itinérance à l'organisme Réabex. C'est à Gatineau. Je vous remercie.
7: Merci.
5: Merci, Mme Castonguay. Chers auditeurs, peut-être que vous avez des suggestions, vous, à faire aux candidats en campagne au sujet de l'itinérance. Et si vous êtes à l'extérieur du Québec, là, c'est pas grave. Ailleurs au pays aussi, en avez-vous des initiatives qui donnent des résultats chez vous? 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

0: Politique fédérale maintenant, on revient sur la victoire sans appel du Parti libéral de Mark Carney dans les trois élections partielles d'hier. Et le gain dans Chicoutimi-le-Fjord donne aux libéraux une majorité un peu plus confortable à la Chambre des communes. Je joins notre analyste politique à Ottawa, Christian Noël. Bonsoir, Christian.
1: Bonsoir.
0: Tous les partis s'entendent pour dire que l'échec des négociations avec les États-Unis a joué un rôle dans la victoire libérale dans Chicoutimi-le-Fjord.
1: Que c'était la préoccupation principale de tous les gens ou presque qui étaient rencontrés dans la circonscription, notamment forte région de l'aluminium, du bois d'œuvre, etc. Et les partiels se sont déroulés durant les négociations intenses avec les États-Unis, l'échec des pourparlers, les échanges d'insultes qu'on a vus entre politiciens, et tout ça, ça a contribué à faire monter la fibre patriotique canadienne. Et quand c'est le cas, souvent, ça profite aux partis au pouvoir, ça nuit aux partis d'opposition, parce que ça crée un effet de ralliement autour du gouvernement. Et donc, les conservateurs et les bloquistes pourraient dire, d'une certaine façon, que c'est Donald Trump qui a fait gagner Mark Carney. Mais le chef libéral et le premier ministre, lui, voient les choses différemment. On l'écoute.
2: Je crois que le message est clair. Les électeurs ont

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3: Mais dans Beaches East Cork, les libéraux ont perdu beaucoup de terrain. Le NPD a repris du poil de la bête, qui a gagné 20 points de pourcentage dans cette élection à Toronto. Donc, le seul parti qui a perdu du terrain un peu partout, c'est le Parti conservateur. Et c'est pas nécessairement un bon message pour Pierre Poilievre.
4: Dans Chicoutimi-le-Fjord, là, on peut le rappeler, c'était un siège détenu par Richard Martel, un député conservateur qui a été nommé au Sénat par Mark Carney, le premier ministre. Vous parlez de message. Quel est le message à envoyer au chef conservateur Pierre Poilievre?
3: Que le travail le plus difficile en politique canadienne en ce moment, c'est celui de chef de l'opposition, parce qu'il faut faire face à Mark Carney, alors qu'on dirait que dans la tête de la population, le premier ministre est capable de marcher sur l'eau quand il tient à Donald Trump. Cependant, il ne faut pas blâmer le chef conservateur, selon l'ancien député conservateur Jean-Pierre Blackburn.
5: Ce serait injuste de lui faire un reproche. C'est pas à cause de M. Poilievre qu'on a perdu cette élection-là. C'est vraiment la question circonstancielle des discussions entourant les éléments de l'accord de libre-échange, les éléments des tarifs douaniers qui nous sont imposés, en quelque sorte.
3: Mais c'est quand même pas des bonnes nouvelles pour Pierre Poilievre, parce que si Mark Carney a sa majorité solidifiée, c'est grâce à 4 transfuges conservateurs devenus libéraux, un député, M. Martel, conservateur devenu sénateur. Donc, ça veut dire que les conservateurs sont encore pendant au moins 2 ans et demi dans l'opposition. Ajoutez à ça le fait que le parti glisse dans les sondages, que sa popularité personnelle de Pierre Poilievre est en baisse. Il y a d'autres députés conservateurs qui viennent récemment d'annoncer leur retraite. Vous comprendrez qu'au sein du caucus conservateur en ce moment, ça ne vole pas très haut. Il y a un sentiment de résignation, mais ça ne veut pas dire qu'on essaie de se débarrasser du chef pour autant, parce que d'abord, on ne trouverait pas de remplaçant, et deuxièmement, les gens au sein du caucus, même s'ils ne sont plus amourachés de Pierre Poilievre comme ils pouvaient l'être il y a un an, pensent qu'il a encore un bon message pour les Canadiens. Donc, est-ce qu'il y a d'autres conservateurs qui pourraient quitter le navire? Faudra voir cet automne.
4: Parlez-nous du Bloc. Parce que le Bloc avait espoir de mener une bataille quand même sérieuse dans Chicoutimi-le-Fjord. J'imagine qu'on était quand même assez déçus des résultats.
3: Oui, parce qu'on avait mis le paquet. 14 visites du chef durant la campagne. On sentait que la réception était bonne, mais ça ne s'est pas manifesté dans l'urne. On sentait la frustration hier dans la voix de François Blanchet.
6: Il y a déjà, sur la scène canadienne, 2 formations politiques, le Parti libéral du Canada et le Parti conservateur du Canada. Maintenant, et de façon claire, il y a 2 formations politiques au Québec, le Parti libéral du Canada et le Bloc québécois.
3: Donc, pas trop mauvais pour le Bloc québécois dans Chicoutimi-le-Fjord. Pour le NPD, dans Beaches East York, à Toronto, un bon fond orange dans cette circonscription-là pour avoir passé un peu de temps à Toronto. C'est pas surprenant de voir qu'ils ont remonté. Et là, est-ce que c'est un message aux libéraux de gauche qui pensent peut-être revenir au NPD parce qu'ils sont pas impressionnés par le message social et environnemental de Mark Carney? Le NPD va vous dire que oui. Peut-être. Il est peut-être un peu trop tôt pour le dire.
4: La reprise des travaux, c'est dans 3 semaines. Christian, ça laisse présager quoi comme rentrée?
3: Que les libéraux vont arriver en chambre rassurés que les Canadiens semblent appuyer leur rapproche dans la guerre tarifaire avec les États-Unis, solidifier avec leur majorité aux communes, solidifier leur rapport de force avec Donald Trump aussi, qui lui fait face à des élections de mi-mandat et où il est moins populaire que Mark Carney. Prochain test à venir, donc, les contre-tarifs, des mesures d'aide supplémentaires à venir. D'ailleurs, François-Philippe Champagne a un point de presse demain sur la question. Et comment aller peut-être remporter d'autres sièges. Il y a 6 partiels qui devraient avoir lieu entre maintenant et le mois de janvier. Des sièges où les libéraux espèrent faire des gains. Donc, ça va devenir un autre test pour son gouvernement, un autre rapport d'étape pour Mark Carney.
4: Christian Noël à Ottawa, merci.
3: Je vous en prie, au revoir.
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4: Avec qui on va parler des routes de l'Arctique? Est-ce que les tensions au Moyen-Orient pourraient pousser les transporteurs maritimes à emprunter ces routes de l'Arctique? C'est pas une question théorique. Ces dernières semaines, des armateurs de la Chine et de la Corée du Sud ont lancé des liaisons vers les ports européens en longeant les rives de la Russie. Est-ce que c'est le début d'une nouvelle ère de la navigation? Philippe-Antoine, bonsoir.
8: Bonsoir, Madeleine.
4: 2 navires qui ont amorcé la traversée de l'Arctique dans les dernières semaines.
8: Oui, il y a un navire chinois, le Dubai Tower, qui a quitté un port du nord-est de la Chine à la mi-août pour transporter des marchandises de haute valeur, comme des capteurs photovoltaïques et des

0: batteries vers les ports européens. C'est la première de 8 traversées aller-retour que doit faire ce navire chinois cette saison. Et il y a un porte-conteneurs sud-coréen, le Panstar Acro, qui est parti par la suite pour rejoindre l'Europe via l'Arctique, en longeant lui aussi les rives de la Russie.
1: Est-ce qu'il y a des avantages à passer par le Nord?
0: Bien, évidemment, les conditions de navigation s'améliorent graduellement à cause des changements climatiques, du réchauffement. Ça permet de raccourcir le trajet entre l'Asie et les ports européens. Mmh. Le trajet serait environ de 30 à 40 % plus court que de passer par le canal de Suez. Alors, c'est beaucoup plus court, ça coûte aussi moins cher en théorie. Ça permettrait aussi d'éviter des zones de conflit ou de piraterie, par exemple au Moyen-Orient, mais ce n'est pas la raison principale, croit Frédéric Lasserre, professeur au département de géographie de l'Université Laval.
2: C'est pas tellement des questions de sécurité, parce que déjà, quand il y a eu la crise de la piraterie entre 2007 et 2012 dans le golfe d'Aden, il y a des analystes qui ont dit, vous allez voir, ça va inciter les compagnies maritimes à se tourner vers l'Arctique parce que c'est une route qui est plus courte. En fait, les compagnies maritimes ne se sont pas tournées vers l'Arctique. Elles ont choisi de prendre la route beaucoup plus longue en faisant le tour par le Cap de Bonne-Espérance. Ce qui traduit bien le fait que les compagnies maritimes ne raisonnent pas uniquement sur la base du trajet le plus court. Elles intègrent un ensemble de paramètres avant de prendre des décisions stratégiques.
0: Parce que pour emprunter cette route du Nord, il faut d'abord des navires plus puissants, plus résistants. Les primes d'assurance sont aussi plus élevées. Et c'est très difficile de prévoir à l'avance combien de temps va durer cette traversée-là à cause des glaces. Aussi difficile de prévoir si le passage va être ouvert au moment où on veut passer. Pour des armateurs qui publient leurs horaires de navigation 6 mois à l'avance, c'est difficilement viable.
1: Alors, ce sont des calculs qui sont difficiles. Qu'est-ce qui pousse les Chinois et les Sud-Coréens à se lancer comme ça dans l'aventure?
0: Les motifs sont davantage politiques, croit le professeur Frédéric Lasserre.
2: Les compagnies chinoises, comme les compagnies coréennes, elles raisonnent de la même façon que les compagnies occidentales. Elles n'ont pas tellement envie d'y aller. Il y a quelques compagnies qui sont intéressées, comme je vous disais, pour essayer de voir si elles peuvent dégager un marché de niche. Et puis, il y a surtout, le gouvernement chinois et le gouvernement coréen qui les poussent dans le dos en leur offrant des subventions, dans le cas chinois même en leur tordant un peu le bras, pour que, par opportunisme commercial et pour développer des alternatives géographiques.
0: La Chine, m'expliquait Frédéric Lasserre, cherche à trouver une voie alternative au passage de Malacca, qui est entre l'Indonésie et la Malaisie, si jamais ce passage-là très très important était bloqué par les États-Unis. Et la Corée du Sud, de son côté, veut faire du port de Busan une plaque tournante du trafic maritime. Le président sud-coréen a fait de la navigation dans l'Arctique une priorité. Donc, ça implique des enjeux diplomatiques parce qu'il faut aussi collaborer avec la Russie pour emprunter ce passage-là.
1: Est-ce qu'il faut s'attendre justement à ce que ce passage au nord de la Russie prenne de l'importance?
0: C'est encore extrêmement marginal. Vous voyez, il y a eu 103 transits par la route maritime du Nord l'année dernière, 103, alors qu'il y a 14 000 navires qui empruntent chaque année le canal de Panama et 95 000 le détroit de Malacca. On n'est pas du tout dans les mêmes eaux, sans jeu de mots. Et selon une étude française, les routes de l'Arctique pourraient représenter 3,5% des échanges entre l'Asie, l'Europe et l'Amérique du Nord d'ici 5 ans. Mais ce qui prend peut-être davantage d'importance, c'est pas tant ce trafic de transit entre l'Asie et l'Europe, mais plutôt le trafic de destination vers le nord, là, pour desservir les ports de la Russie pour l'exploitation des ressources naturelles, par exemple. Et ça, c'est le même phénomène qu'on voit dans l'Arctique canadien. Il y a très peu de navires encore qui traversent le passage du Nord-Ouest, vous savez, entre l'Atlantique et le Pacifique. Mais il y a quand même beaucoup d'activités pour desservir les communautés du Nord et transporter les ressources naturelles qui sont exploitées dans le Grand Nord canadien.
1: Ça vaudrait la peine quand même de revenir sur ce chapitre-là, celui de l'Arctique canadien. On s'en reparlera, Philippe-Antoine. C'est fascinant tout ça.
0: Merci, Madeleine.
1: Restez à l'écoute plus tard à l'émission. Quelles sont les priorités des électeurs aux quatre coins du Québec? Logement, santé, économie. On en parle avec nos collègues animateurs de toutes les régions. Coup d'envoi de notre série ce soir avec les enjeux au Bas-Saint-Laurent. Mais d'abord, le sommet de l'Organisation de coopération de Shanghai s'est terminé aujourd'hui au Kirghizistan et les pays membres, dont la Chine et la Russie, condamnent les frappes américaines et israéliennes contre l'Iran. L'organisation veut se présenter comme un des moteurs d'un nouvel ordre mondial moins dominée par les États-Unis. J'en discute avec notre correspondant en Asie. Bonjour Philippe Leblanc.
3: Bonjour.
1: Est-ce qu'on peut parler d'un front commun autour de l'Iran?
3: Oui, je dirais que c'est probablement le message le plus fort qui ressort vraiment de ce sommet-là, auquel l'Iran d'ailleurs avait été invité, parce que dans la déclaration finale, les membres de l'Organisation de coopération de Shanghai, donc OCS de son acronyme, qui sont menés par Pékin et Moscou, condamnent explicitement les frappes américaines et israéliennes contre l'Iran, dénoncent aussi les pertes civiles, les dommages infligés à l'économie iranienne et surtout ce qu'on considère être comme une violation du droit international. Et ces pays-là ont aussi affirmé leur soutien à la souveraineté, à l'intégrité territoriale de l'Iran, et ils disent que le conflit doit être réglé par la voie politique et diplomatique au moment où les frappes ont repris d'ailleurs entre l'Iran et les États-Unis. L'OCS a aussi pris position sur la question nucléaire en disant que l'Iran a le droit de développer l'énergie atomique à des fins pacifiques. Et donc, on est vraiment dans une position qui est directement en contradiction avec celle de Washington, qui exige de Téhéran de renoncer complètement à l'enrichissement d'uranium.
1: Mais c'est une condamnation qui s'inscrit aussi dans une vision plus large défendue par la Chine. Quel message voulait faire passer Pékin?
3: Ben, le président chinois Xi Jinping veut clairement faire de l'OCS un instrument de transformation de l'ordre mondial et on le voit depuis quelques années. Dans son discours hier, il a parlé d'un monde qui se dirige inévitablement vers la multipolarité avec la montée en puissance du Sud global, entre autres. Et l'argument que Xi Jinping répète souvent dans ce genre de rencontres-là, c'est que les règles internationales ne devraient plus être définies, selon lui, par quelques grande puissance occidentale, surtout les États-Unis. Xi Jinping réclame aussi une réforme de la gouvernance mondiale, veut un rôle renforcé aussi pour les Nations unies et il présente la Chine comme un moteur de cette transformation-là. Il veut présenter l'OCS comme une organisation qui gagne en influence aussi, parce que l'Organisation de coopération de Shanghai, ça regroupe maintenant 10 pays, dont la Chine, la Russie, l'Inde, le Pakistan, l'Iran, le Bélarus, et elle représente en fait près de la moitié de la population mondiale et le quart de l'économie mondiale. Et là, cette année, c'était le 25e anniversaire, et on avait invité 15 pays observateurs, dont l'Iran, et le secrétaire général des Nations unies, Antonio Guterres, Thérèse était là aussi.
1: Donc, réforme de la gouvernance mondiale, Philippe, mais il y a aussi le volet économique. Est-ce que l'organisation cherche aussi à construire une alternative à l'ordre économique dominé par l'Occident?
3: Ben, c'est clairement une des ambitions et on l'a répété encore dans la déclaration finale. Les membres veulent renforcer les échanges commerciaux et aussi ce qu'on appelle la coopération en matière d'énergie et de finances. La déclaration du sommet de l'Organisation de coopération de Shanghai appelle entre autres à approfondir la coopération financière et à développer un système commercial qui serait pas nécessairement soumis aux sanctions unilatérales imposées par les États-Unis. Et là, c'est particulièrement pertinent et intéressant pour la Russie et l'Iran qui sont lourdement sanctionnés en ce moment par les pays occidentaux. La guerre en Iran donne encore plus d'importance à cette coopération-là, disent les membres de l'OCS, parce que la fermeture du détroit d'Hormuz vient perturber les chaînes d'approvisionnement, perturber les marchés de l'énergie. Et ce que la Chine cherche à faire, elle, c'est utiliser l'OCS pour renforcer petit à petit les liens économiques et politiques entre les pays de l'Europe et de l'Asie. Donc, Pékin veut que la montée en puissance du Sud global vienne se traduire par un changement politique, oui, mais aussi par de nouvelles routes commerciales et de nouvelles formes de coopération financière.
1: Et d'ailleurs, demain, on va vous réinviter à l'émission, Philippe Leblanc, parce qu'on veut parler de la Chine qui tente d'imposer le yuan face à la devise américaine. Jusqu'où pourrait aller la dédollarisation de l'économie mondiale? On en parlera demain, là, parce que c'est vraiment un sujet qui est très, très large. Mais d'abord, là, pour en conclure avec ce sommet de l'Organisation de coopération de Shanghai, est-ce que tout le monde est uni? Où il y a quand même des divisions au sein de l'organisation?
3: Ben, si je vous dis que l'Inde et le Pakistan sont membres de l'organisation, déjà là, vous savez qu'il y a des divisions importantes parce que les deux pays se sont encore affrontés verbalement sur la question du terrorisme lors des rencontres hier. Le premier ministre indien Narendra Modi a dénoncé les pays qui, selon lui, utilisent le terrorisme comme instrument politique et instrument de politique étrangère même. C'était largement interprété comme une critique du Pakistan et le premier ministre pakistanais, lui, a répondu en rappelant que son son pays était une victime du terrorisme. Donc, il n'y a pas juste les divisions entre l'Inde et le Pakistan, il y a aussi de fortes tensions, une rivalité entre la Chine et l'Inde à la frontière qui vient compliquer tout le portrait. Donc, ça vient démontrer les limites aussi de l'OCS, parce que ce n'est pas une alliance militaire ou politique comparable nécessairement à l'OTAN.
1: Philippe Leblanc, à demain.
3: À demain.
1: Merci, au revoir.
3: Au revoir.

0: La tension monte entre Berlin et Moscou. L'Allemagne a imputé officiellement à la Russie la responsabilité d'une tentative d'attaque par drone contre un avion cargo ukrainien. C'était à l'aéroport de Leipzig en août dernier. Berlin va préparer de nouvelles sanctions contre Moscou en coordination avec ses alliés. Je joins notre correspondant en Europe, Frédéric Arnault. Bonsoir Frédéric.
1: Bonsoir Madeleine.
0: Qu'est-ce qu'on sait là? Quels sont les détails de cette tentative d'attentat en Allemagne?
1: Alors, c'est dans la nuit du mardi 4 au mercredi 5 août, il y a un drone qui était équipé d'explosifs de qualité professionnelle, mais aussi d'un détonateur, qui a été découvert, je vous dirais, un peu par hasard, à proximité d'avions cargo ukrainiens à l'aéroport de Leipzig. C'est un aéroport très important, c'est un hub militaire allemand capital pour l'Ukraine et l'OTAN. Il y a un avion cargo aussi qui est ensuite entré en collision en vol avec un objet, vraisemblablement un autre drone, et un troisième drone aurait été retrouvé quelques jours plus tard à proximité de l'aéroport. Et à l'époque, le trafic avait été temporairement suspendu. Il y avait des images qui avaient été tournées par une agence de presse qui ont montré justement un robot de déminage qui circulait sur le tarmac tout près d'un avion de la compagnie ukrainienne de fret Antonov Airlines, et les autorités allemandes avaient alors multiplié les mises en garde. Et donc, le lendemain, le parquet fédéral allemand s'est saisi de l'affaire, qu'il a qualifié d'attaque grave contre des infrastructures de transport et de logistique en Allemagne, de nature, je cite, à porter atteinte à la sécurité extérieure et intérieure du pays. Friedrich Merz, le chancelier allemand, a momentanément interrompu ses vacances à l'époque pour mener par téléphone un conseil national de sécurité, et il avait promis de faire payer les auteurs d'attaques hybrides à l'encontre de l'Allemagne.
0: Et là, conférence de presse, et l'Allemagne dit « ça porte la signature de Moscou ». Et l'Allemagne veut prendre de nouvelles mesures de représailles contre la Russie.
1: Ouais, exactement. Donc, en fait, l'exécutif allemand est passé des mots aux actes. Une courte conférence de presse qui avait été convoquée par le ministre de l'Intérieur, Alexander Dobrindt, et le ministre des Affaires étrangères, Johann Wadephul. Et ils ont estimé que la Russie était responsable de cette tentative d'attentat, qui n'est, selon eux, pas un événement isolé. Les ministres ont pointé du doigt le rôle d'agent dit jetable, qui aurait agi sur ordre d'autorités étatiques russes. Écoutons le ministre allemand des Affaires étrangères.
2: Das russische Generalkonsulat in Bonn wird zum 18. September geschlossen. Der Vertrag über das russische Haus in Berlin wird gekündigt.
1: Donc en conséquence, il annonçait la fermeture le 18 septembre prochain du dernier consulat russe en Allemagne qui est situé à Bonn, la résiliation aussi du contrat avec la Maison Russe qui est un centre culturel situé dans le centre de Berlin et qui est soupçonné d'être un nid d'espions, ou encore il y aura également le renforcement de contrôle des ressortissants russes à l'entrée du territoire allemand. Il faut savoir, Madeleine, que depuis des mois, Berlin accuse Moscou de mener à son encontre une guerre hybride à coups d'espionnage, de désinformation, de sabotage, de cyberattaques, d'incursions de drones, et l'Allemagne considère la Russie comme la plus grande menace pour sa sécurité en Europe. De son côté, évidemment, sans surprise, Moscou réfute systématiquement les accusations portées à son encontre. La Russie dénonce ce qu'elle appelle une nouvelle vague d'hystérie anti-russe, évoquant même une provocation montée à la hâte qui, je le cite, sert exclusivement les intérêts de Kiev et de l'aile militariste de la classe politique européenne. Vous connaissez la défense habituelle de la Russie là-dessus.
0: Vous parlez de l'Europe. L'Union européenne, l'OTAN aussi, se sont montrés solidaires là, face à l'Allemagne.
1: Oui, complètement. La présidente de la Commission européenne, Ursula von der Leyen, a assuré que l'Union européenne se tenait pleinement aux côtés de l'Allemagne face à cette attaque de la Russie. Elle a ouvert également la porte à d'éventuelles sanctions supplémentaires qui seront discutées lors de la prochaine réunion des ministres des Affaires étrangères de l'UE. Le secrétaire général de l'OTAN, Mark Rutte, a souligné que les tentatives de la Russie visant à nous intimider, à saper notre unité et notre volonté de soutenir l'Ukraine étaient vaines et échoueront. Notre soutien à l'Ukraine est inébranlable. Et puis, il y a aussi, je vous dirais, en terminant, une certaine impatience de la part de certains membres de la communauté européenne. Par exemple, le ministre estonien des Affaires étrangères, Hanno Pevkur, a dit « La Russie teste sans cesse le seuil de l'article 5. C'est-il fine ligne rouge? Où se situe-t-elle » Je vous rappelle que l'article 5, c'est cette fameuse clause qui dit que si jamais un des pays membres de l'OTAN est attaqué militairement, eh bien, tous les autres ont le droit donc de répliquer, de riposter à cette attaque. Donc, on sent que ça commence vraiment à tester ce seuil de tolérance européenne. Ça commence à faire, je vous dirais, du côté de certains membres.
0: Donc l'article 5, une attaque contre un est considérée comme une attaque contre tous. Vous le dites
1: exact.
0: Bien, un test de la tolérance européenne peut-être de la part de la Russie. Frédéric Arnault, merci.
1: Au plaisir.
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0: Vous êtes peut-être en train de vous demander qu'est-ce que je viens d'entendre. C'est une publicité qui circule aux États-Unis. On y voit le footballeur Jason Kelce, c'est le frère de Travis Kelce qui lui est le mari de Taylor Swift, suggérer d'utiliser de l'urine pour refroidir les serveurs des centres de données plutôt que de grandes quantités d'eau. Donc, c'est pas sérieux, là, c'est de la satire. Valérie Boisclair, bonsoir.
1: Bonsoir.
0: Valérie Boisclair, notre journaliste spécialisée en environnement, qui vous trouviez que c'était une bonne idée, là, un bon exemple pour illustrer à quel point l'opposition à ces grands projets de méga-centres de données, ça gagne du terrain aux États-Unis. Qu'est-ce qui se passe aux États-Unis pour qu'on en soit rendu là, Valérie?
1: Bien, en ce moment, on peut dire, sans se tromper, là, que la grogne, elle est répandue. Elle sort des cercles militants pour gagner le grand public, puis elle transcende même les clivages politiques. Donc, l'exemple qu'on vient d'entendre de Jason Kelce, qui est une publicité de bière, en passant, est absurde, j'en conviens, mais ça veut dire quelque chose quand même là, qu'il décide de capitaliser comme ça sur un sentiment populaire. Donc, la colère, le mécontentement des gens contre ces projets-là. Et d'ailleurs, il y a un sondage Gallup qui est paru en mai dernier, qui avait été très médiatisé aux États-Unis parce que ça indiquait que 7 Américains sur 10 s'opposeraient à la construction de ces grands centres-là dans leur région. Puis on le voit, là, selon un recensement du média Heatmap, il y a plus de 500 municipalités et comptés aux États-Unis qui ont aujourd'hui des lois pour restreindre, voire interdire ces projets-là ou pour imposer un moratoire. Et la grande majorité, mais ça a été promulgué depuis le début de l'année 2026. Donc, on voit que tout ça s'organise en réponse à cette accélération fulgurante des infrastructures de l'IA. Naturellement, le retour de Donald Trump à la Maison-Blanche, c'est venu consolider l'importance de l'intelligence artificielle là-bas. Et on voit qu'il faut faire vite, quitte à sauter les processus de consultation, à faire fi des réglementations environnementales pour aider les Amazon, Meta, Google, Microsoft, parce qu'on ne veut pas se faire damer le pion par la Chine. Et le rythme auquel ces centres-là prolifèrent, il est tel qu'il y a même la célèbre militante Erin Brockovich, que vous connaissez sûrement.
0: Ben, il y a eu un film, là.
1: Oui, un film très populaire avec Julia Roberts. Donc, elle a lancé un site web pour répertorier tous les projets de centres de données en sol américain et renseigner le public parce que, vraiment, c'est difficile à suivre.
0: Alors, c'est pas juste une question qui rejoint les écologistes, si on comprend bien, ça dépasse le spectre gauche-droite. Qu'est-ce qui les inquiète au juste?
1: Donc, un centre de données, déjà, ça passe pas inaperçu. Les plus gros, c'est l'équivalent de dizaines de terrains de football et ça fait beaucoup de bruit. Je vous laisse entendre ce qui a été capté là, près d'un centre de données dans le Michigan récemment. C'est pas très agréable. Les citoyens disent qu'ils endurent ça 24 heures, 7 jours sur 7. Puis dans l'extrait vidéo d'où est tiré cet audio-là, on voit qu'il y a des maisons juste à côté.
0: C'est pour refroidir, ça. C'est une ventilation pour refroidir qu'on entend?
1: Oui, c'est des gros, c'est des espèces de grosses turbines qui font ce bruit-là. Donc, la proximité, le bruit, la place que ça occupe, ça pose problème. Et si on revient à cette publicité satirique de Jason Kelce, on doit pomper des quantités énormes d'eau pour refroidir les serveurs, ce qui est une autre source d'inquiétude pour des citoyens, pour des agriculteurs aussi. Parmi les préoccupations, on note la quantité exorbitante d'énergie que ça nécessite, qui peut se traduire, on l'a vu, par une hausse des factures d'électricité pour les citoyens aux alentours. Énergie en plus qui provient essentiellement d'énergie fossile. Et quand je vous dis, madame, que ça dépasse la question des allégeances politiques, un bon exemple de ça, ce sont les MAHA Moms pour Make America Healthy Again, donc les mères qui militent pour que l'Amérique soit à nouveau en bonne santé. Ce sont des femmes conservatrices qui ont été très actives sur les réseaux sociaux pour faire élire Trump, pour défendre aussi le secrétaire à la santé Robert F. Kennedy Jr. Mais je vous en parle parce qu'elles ont écrit une lettre au président il y a 2 semaines pour dire qu'elles étaient très inquiètes du boom des centres de données parce qu'elles ont peur que le charbon utilisé pour alimenter ces centres-là pose des risques pour la santé en polluant l'air et l'eau. Bon, dans les faits, la plupart des nouveaux centres, ils ne fonctionnent pas au charbon. C'est surtout du gaz naturel, mais ça reste un combustible fossile aussi. Alors, vous voyez comme ça peut rallier des gens qui, d'ordinaire, défendent l'administration Trump. Puis là, je vous parle beaucoup d'impact qu'on connaît déjà sur l'environnement, la santé, le territoire. Mais je trouve intéressant aussi qu'une des revendications ou des préoccupations, plutôt, c'est le manque de transparence. Ça, ça dérange beaucoup. On s'est rendu compte qu'une pratique répandue, c'est de faire signer des NDA, donc des accords de non-divulgation aux élus. Alors, les entreprises posent cette condition-là pour s'assurer d'en dévoiler le moins possible. Et ça, ça fait que souvent, les citoyens se retrouvent devant le fait accompli sans avoir leur mot à dire. Et donc, ils sont nombreux à être mécontents de voir qu'une élite de milliardaires de la Silicon Valley s'acoquine comme ça avec le pouvoir. Et quand je dis pouvoir, c'est autant des élus républicains que démocrates.
0: Et justement, la classe politique, elle répond comment à ces critiques?
1: Ben juste pour vous donner une idée, la réponse de M. Trump a été hier de dire « let data reign », donc laissez les données régner en maître. Il a dit « si vous voulez être plus riche, payer moins d'impôts, avoir des emplois chez vous, c'est ça la marche à suivre. Et ceux qui s'y opposent vont finir par être pauvres ». C'est carrément ce qu'il a dit. Cela dit, on s'approche des élections de mi-mandat. Mm-hmm. On voit déjà des candidats, surtout démocrates, mettre la question des centres de données au cœur de leur campagne. Et ça, dans les rangs républicains, on le remarque. Là, ça marche bien, cette stratégie-là. Donc, ça inquiète pas mal que ce soit un sujet qui domine la campagne parce que ça pourrait leur nuire. Ce sera à surveiller d'ici le 3 novembre prochain. Mm-hmm.
0: Et Valérie Boisclair, évidemment que c'est un dossier peut-être qui n'a pas autant là, d'écho qu'aux États-Unis, mais on en parle ici au Canada. D'ailleurs, on a déjà eu une chronique de Philippe-Antoine Saunier à l'économie là-dessus et on va continuer de suivre ce dossier. Merci beaucoup, Valérie Boisclair.
1: Merci.

0: Pour ceux qui étaient à l'écoute de l'émission hier, vous vous souvenez, on a parlé de Christine Fréchette qui ouvre la porte à la mixité publique-privée en santé, donc un virage du côté de la CAQ. Eh bien, en Alberta, aujourd'hui, entre en vigueur une loi qui permet aux médecins admissibles d'exercer autant dans le secteur public que privé. Il y a plusieurs coalitions de santé qui se mobilisent partout au pays contre un système de santé qu'elles voient comme un système à deux vitesses à l'américaine. Ce sont des critiques qui sont formulées. Je retrouve mon collègue Caleb Perrault dans nos studios à Edmonton. Bonsoir Caleb.
1: Bonsoir Madeleine.
0: Expliquez-nous ce modèle à double pratique en Alberta.
1: Bien, c'est ça. Ce que ça fait, c'est que ça permet justement les médecins éligibles de pratiquer à la fois au privé et au public. L'objectif du projet de loi qui avait été déposé en automne dernier, c'est de réduire les temps d'attente, de croître l'offre de soins sans réduire justement les services financiers de la province. Pour l'instant, les médecins de famille y sont exclus et les médecins éligibles doivent obtenir une approbation de la province et travailler un certain nombre d'heures minimum dans le secteur public. Alors qu'elle entre en vigueur aujourd'hui, la province attend tout de même que les chirurgiens en double pratique vont débuter plus tard cet automne.
0: Et Caleb, ça fait pas l'unanimité, on le comprend bien.
1: Exactement, effectivement. Il y a plusieurs regroupements de médecins qui s'y opposent, incluant la coalition WEED canadienne de la santé, mais aussi l'organisme Friends of Medicare et aussi plusieurs syndicats partout, particulièrement en Alberta. Justement, hier à Ottawa, la coalition canadienne de la santé et son président ont affirmé que le système à deux vitesses laissera des patients avec plus de moyens financiers de se permettre des soins plus rapides. Jason McLean, lui, est président de la coalition. Allons écouter ce qu'il a à dire.
2: It's the biggest threat against healthcare since the Canada Health Act was passed in 1984.
1: Donc, ce qu'il dit essentiellement, c'est que le projet de loi 11, celui de l'Alberta, est la plus grande menace contre les soins de santé au pays depuis que la loi canadienne sur la santé a été déposée en 1984. Et d'ailleurs aussi, la coalition n'est pas la seule. Aujourd'hui, c'était ce que certains regroupements appellent une journée de mobilisation pour plusieurs de ces regroupements. Des manifestations contre ce modèle ont eu lieu dans 7 municipalités albertaines, presque 30 au sein du pays, incluant à Edmonton et à Calgary. Nous avons été à la rencontre de certains de ces manifestants et nous avons rencontré Claude Deblois, qui, lui, a eu une chirurgie récemment.
3: On ne devrait pas avoir quelque chose de séparé pour les dépenses. Moi, je suis un bon exemple de ça. J'ai eu une grande chirurgie cinq mois passés, puis j'ai payé peut-être en dessous de 100 piastres.
1: Vous pouvez peut-être l'entendre dans l'arrière-plan de cet extrait-là, mais justement, Claude faisait partie d'une trentaine de personnes qui étaient présentes à cette manifestation-là, particulièrement à Edmonton. Un des organisateurs était Chris Galloway, lui qui est directeur général de l'organisme que j'ai mentionné tantôt, Friends with Medicare. Il croit que ce modèle sera simplement une façon pour ceux qui peuvent se le permettre de sauter la ligne quand ça vient aux soins de santé. Allons l'écouter.
4: And the rest of us will be left waiting longer or going without those services. It's prioritizing the ability to pay over equal access to care.
1: Ce qu'il dit essentiellement, c'est que pour le reste d'entre nous, serons laissés à nous-mêmes attendre plus longtemps ou même d'aller davantage sans ces services. C'est prioriser la capacité de payer au lieu de l'accès égal aux soins de santé.
0: Et que disent les autorités albertaines et les autorités fédérales aussi?
1: C'est ça, parce que c'est un enjeu non seulement en Alberta, mais aussi au sein du fédéral. Commençons dans l'Ouest premièrement. La première ministre et son ministre des services hospitaliers ont toujours été clairs que l'objectif est d'agrandir l'offre de services sans diminuer l'accès public ni ajouter des coûts supplémentaires. Aujourd'hui, lors d'une conférence de presse qui n'avait pas nécessairement rapport sur ce sujet, la première ministre Danielle Smith a affirmé que sa position n'a pas changé depuis que le projet de loi a été déposé en automne dernier. Allons l'écouter.
5: We've asked them to give us some latitude to implement this model and demonstrate that it's not going to hurt the public system and it's not going to impact service.
1: Ce qu'elle dit essentiellement, c'est qu'elle a demandé au gouvernement fédéral de lui donner un peu plus de marge de manœuvre pour permettre de mettre en œuvre ce modèle et de démontrer qu'elle nuira pas au système public. Il n'y aura pas d'incidence sur les services. Elle ajoute qu'elle aura plus de données dans les mois à venir, justement, alors que ce modèle entre en vigueur et que les médecins à venir, alors que plus de médecins vont s'inscrire, justement. D'ailleurs, la province affirme qu'il y a presque 400 médecins qui leur ont avisé de leur intérêt cet été. Et même si la ministre fédérale, justement, de la santé, a envoyé une lettre à la première ministre albertaine le 24 juillet expliquant ses inquiétudes face à l'accès, son bureau nous a confirmé aujourd'hui que la ministre continue à avoir des échanges avec son homologue albertain et qu'elle vise justement une approche collaborative avec toutes les provinces afin de livrer un système de santé qui fonctionne pour tous.
0: Caleb Perrault, à Edmonton, merci pour ce compte-rendu.
1: Je vous en prie.
0: Au revoir.
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0: Et on va terminer l'émission ce soir au Bas-Saint-Laurent. Au cours de la campagne électorale, on va se rendre comme ça un peu partout au Québec pour connaître les enjeux qui sont propres aux différentes régions de la province. Et qui de mieux pour nous faire découvrir ces enjeux que nos collègues animateurs? Ce soir, on va entamer cette série avec Fabienne Tercaef, aux commandes de l'émission « L'après-midi est à nous » sur ICI Première à Rimouski. Bonsoir Fabienne.
7: Bonsoir Madeleine.
0: Merci de finir un peu plus tard pour nous ce soir, Fabienne. Quel est le ton de cette campagne au Bas-Saint-Laurent jusqu'à maintenant? Ça fait presque une semaine que c'est commencé.
7: Ben, je dirais que les expressions qui reviennent pas mal depuis le début de la campagne, c'est que tout peut arriver. Puis on sent une effervescence, une bataille électorale qu'occupe le terrain. On a plusieurs collègues et analystes politiques chez nous là qui parlent de campagne de tous les possibles, un petit peu à l'image de ce qui se passe à travers la province. Nous, on suit deux circonscriptions dans leur entièreté ici au Bas-Saint-Laurent. La circonscription de Rimouski, celle de Rivière-du-Loup, Témiscouata-les-Bacs, et Basque, pardon. Et on en a deux autres qui sont partiellement au Bas-Saint-Laurent. Matane, Matapédia-Métis et Côte du Sud. Et pour bien comprendre le climat actuel, faut faire un petit retour en arrière sur les élections quand même de 2022. On sortait de la pandémie, la CAQ et son chef François Legault avaient plutôt le vent en poupe et le parti avait pratiquement balayé le Bas-Saint-Laurent. Hein. 52% des voix dans Rimouski, dans Rivière-du-Loup, 48% dans Côte du Sud, 42% dans Rimouski. La seule exception, c'était le pilier péquiste, un petit peu plus à l'est, Pascal Bérubé, dans Matane. Oui, c'est ça, Matane Matapédia. Aujourd'hui, on n'est plus du tout là. Le climat est complètement différent. On voit beaucoup d'indécisions, un parti québécois en tête dans les sondages et une coalition Avenir Québec qui remonte. Et pour le moment, on est très loin du raz-de-marée de l'un ou l'autre des partis. Tout est ouvert aussi au Bas-Saint-Laurent.
0: Donc, des chances pour tous les partis de faire des gains, c'est ce que je comprends?
7: Oui, complètement. On a la CAQ qui souhaite réaffirmer son statut de parti des régions et garder ses comtés. D'ailleurs, c'est là que Christine Fréchette a lancé sa campagne jeudi dernier. Lillet dans Côte du Sud, Rivière-du-Loup, puis Rimouski le lendemain. Et on se souvient d'ailleurs que c'est là que François Legault avait lui aussi démarré sa campagne en 2022. Donc Christine Fréchette vient soutenir sa députée ministre Amélie Dionne et aussi le sortant Mathieu Rivet dans Côte du Sud. Pour Rimouski, c'est un petit peu différent. En 2022, c'est Maïté Blanchette-Vézina qui avait été élue pour la CAQ. Mais depuis, l'ex-ministre a perdu son ministère, elle a quitté le parti et elle est passée dans le camp des conservateurs. Donc là aussi, tout est redistribué. Puis de son côté, il y a le Parti québécois qui compte sur ses appuis historiques dans la région pour consolider ses avances. Avant Maïté Blanchette-Vézina, en 2022, pour la CAQ, la circonscription était PQ depuis 1994. Donc le parti souhaite refaire un gain ici. Et puis le poids lourd du parti péquiste dans nos régions, Pascal Bérubé, fait d'ailleurs de nombreuses apparitions auprès des candidats péquistes dans Rimouski et Rivière-du-Loup, Témiscouata-les-Basques, pour appuyer ces candidats-là.
0: Donc, vous nous avez parlé des forces en présence, Fabienne. Maintenant, les enjeux. Sur quoi on s'affronte dans le Bas-Saint-Laurent?
7: Alors, j'avoue qu'on s'affronte. On parle quand même beaucoup des enjeux nationaux et internationaux. La crise tarifaire, forcément, elle passe par ici. On a reçu des entrepreneurs qui disent « on veut entendre les candidats sur ce qu'ils peuvent faire pour nous en région, parce qu'on doit changer notre fusil d'épaule pour certains marchés ». Le coût de la vie, bien évidemment, ça touche tout le monde. Et concernant les dossiers incontournables, il y a l'accès aux soins de santé de proximité. On a eu de très nombreuses ruptures de services ces dernières années, notamment en obstétrique, notamment dans les urgences hospitalières, au Témiscouata, au Kamouraska, dans les Basques, dans le secteur de Rimouski. Et ça inquiète beaucoup la population. Il y a eu des rassemblements, il y a eu des marches citoyennes, on a fait des gains, on a obtenu une mobilisation et on a obtenu qu'on maintienne les soins de proximité. Mais on sait que ça reste quand même fragile et que l'inquiétude est toujours là. Il y a la question des aînés aussi, parce que les aînés, on est l'une des régions où la population est la plus âgée. Le Bas-Saint-Laurent, c'est la deuxième région la plus âgés au Québec, derrière la Gaspésie. 30% de notre population qui a plus de 65 ans. Donc là aussi, on veut savoir sur quoi les candidats sont prêts à s'engager, non pas sur des politiques mur à mur écrites à Québec, mais ce qu'on peut faire en région pour maintenir nos aînés dans leur milieu de vie.
0: Oui, et j'imagine aussi, on se préoccupe de l'idée d'attirer des jeunes pour garder les communautés bien vivantes. Là, il y a nécessairement la question des transports, des infrastructures qui s'imposent dans ces cas-là.
7: Ça, effectivement, effectivement, c'est aussi, ça fait partie des dossiers inévitables, le prolongement de l'autoroute 20 entre Trois-Pistoles et Rimouski.
0: Il y a des affiches, c'est écrit « On veut la 20 », le voilà, long de certains villages. Oui.
7: Bon, ben écoutez, tout est dit ou presque, mais c'est quand même un dossier qui a été remis au plan québécois des infrastructures, mais il n'y a aucune nouvelle somme allouée d'ici 2030. Donc la population, elle veut des engagements, et de ce côté-là, ça ne bouge pas tant. En revanche, la CAQ a fait savoir qu'elle prévoyait une conférence de presse prochainement pour parler justement de son engagement concernant le prolongement de l'autoroute 20. Donc, il y a peut-être des choses qui s'en viennent. Il y a aussi le projet de déménagement de la traverse de Rivière-du-Loup à Kakuna. Ça, c'est acté par le gouvernement de la CAQ. Mais c'est très contesté par des élus, par des citoyens, par le monde économique. Donc, on a beaucoup de demandes pour revenir sur ce dossier, avoir accès à des études où on n'a pas eu... On a l'impression, le sentiment de ne pas avoir eu toutes les informations. Et il y a des partis, comme le Parti québécois, qui sont engagés à dévoiler ces études. Donc là aussi, il y a un enjeu électoral. Et puis le transport collectif, ça, la population veut entendre les candidats là-dessus. Il y a quand même un projet de relier jusqu'à 96 municipalités par une douzaine de lignes de minibus dans nos régions. Ça devait se concrétiser en 2025. Québec refuse toujours la demande des élus du Bas-Saint-Laurent de majorer la taxe sur l'essence afin de financer le projet de transport collectif sur le territoire. Christine Fréchette a une nouvelle fois fermé la porte à cette taxe il y a deux jours. Donc, quelle est la position des autres candidats sur le sujet? On attend de voir.
0: Merci Fabienne.
7: Ben merci beaucoup Madeleine.
0: Oui, peut-être on pourra parler aussi surveiller dans votre région, c'est ça, l'accélération du développement éolien, la rétention des travailleurs étrangers. Ça fait aussi partie là, des questions qui sont abordées dans le Bas-Saint-Laurent. Merci pour ce tour d'horizon Fabienne Karkaev.
7: Merci Madeleine.
0: Pardon.
7: Bonne soirée.
0: Et on va poursuivre jeudi cette série avec Félix Tremblay qui va nous parler des enjeux qui concernent le Saguenay-Lac-Saint-Jean.

Et c'est comme ça que ça prend fin, cette émission ce soir. Je vous demandais en début d'émission, on a eu tout un segment sur la crise de l'itinérance. Et je vous demandais, est-ce qu'il y a des solutions dans vos régions? Il y a Michel de Montréal qui dit, pendant des années, on n'a pas investi dans le logement social, tant au niveau fédéral que provincial. On a coupé dans les soins psychiatriques, on a fermé les hôpitaux psychiatriques. Le logement, c'est une priorité, c'est une stabilité. Il faut aussi accompagner ces gens-là pour qu'ils retrouvent cette stabilité. Un message original qu'on a reçu d'un auditeur de Gatineau qui nous dit, je pense qu'au minimum, chaque candidat devrait passer une journée de campagne à écouter les problèmes des sans-abri et leur point de vue. Donc, on a fait notre petite part à l'émission en interrogeant les personnes sans-abri à savoir qu'est-ce qu'ils souhaitent dans cette campagne électorale. Merci de nous écrire. Ça nous fait toujours plaisir de nous lire. Ça alimente la réflexion quand on bâtit l'émission. Alors, c'est ce qui met fin à l'émission ce soir. Ici Madeleine Blais-Morin. Bonne soirée à tous. À demain.

0: Bonsoir, ici Mathieu Dugal. Dans quelques minutes, un moteur de recherche après le bulletin nouvelle. Pourquoi les légumes de nos potagers semblent goûter meilleurs que tous les autres? Que se passe-t-il dans notre cerveau lorsqu'on s'endort? Comment sont faites les cerises au marasquin? Le langage nous aide-t-il à repérer un danger? Et à quoi fait référence le suffixe « maxing » qui est entré dorénavant dans notre vocabulaire? À tout à l'heure.
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2: Bonsoir, ici Louis de Belval. Voici les informations. La caravane libérale s'est arrêtée dans la région de Sherbrooke pour la deuxième fois de la campagne électorale. Charles Milliard y a présenté son plan pour s'attaquer à la crise du logement et à l'itinérance. Marie-Hélène Rousseau.
3: C'est devant la maison Margot, une maison de chambre pour femmes dans la circonscription de Saint-François, que Charles Milliard s'est engagé à ajouter 40 000 logements sociaux et abordables d'ici 5 ans. Un investissement évalué à 1,5 milliard de dollars. Une part importante des nouveaux projets serait réservée aux personnes en situation d'itinérance, aux jeunes qui quittent la DPJ, aux aînés, aux étudiants et aux femmes victimes de violences conjugales. Les libéraux veulent livrer 10 000 unités par an d'ici la fin d'un premier mandat. Pour y arriver, le parti se donne une cible de 50% de construction préfabriquée. Voici Charles Milliard.
4: La CAQ a passé 8 ans à gérer la pénurie. Nous, on va régler la pénurie. Plus de logements, plus rapidement, à un prix que les Québécois sont capables de payer. C'est ça notre plan.
3: Le chef libéral dit rester confiant, même si les sondages ne sont pas à son avantage. On sent qu'il mise beaucoup sur l'Estrie. Charles Milliard se présente lui-même dans Offord. Éric Sévigny est candidat dans Daniel Johnson, Jacqueline Bello dans Saint-François.
5: Bien, il y a comme un décalage entre ce qu'on vit sur le terrain puis les chiffres qu'on voit, évidemment, dans les sondages. Ce qui concorde par rapport au sondage, c'est qu'il y a un grand, grand bassin d'indécis.
6: Je suis une fille qui aime beaucoup les sports, vous savez. J'ai été avec le Phoenix de Sherbrooke et combien de fois j'ai vu le Phoenix ou les Gators de Bishops tirer en arrière au début et pouvoir revenir à la fin du match. Donc, je ne suis pas du tout inquiète.
3: La caravane libérale a ensuite pris la route vers Trois-Rivières, mais il y a fort à parier qu'elle reviendra à quelques reprises en Estrie d'ici la fin de la campagne. Ici Marie-Hélène Rousseau, Radio-Canada, Sherbrooke.
2: À Terre-Neuve et Labrador, le chef libéral John Hogan remet en question la nouvelle entente énergétique de Churchill Falls conclue avec le Québec. Il craint que le prix payé pour l'électricité n'évolue pas au même rythme que le marché et que sa province n'en tire pas tous les bénéfices. Patrick Butler a plus de détails.
7: L'entente cadre dévoilée le mois dernier vise à remplacer le contrat existant de Churchill Falls et pourrait représenter 49 milliards de dollars pour Terre-Neuve-et-Labrador. Le prix de l'énergie vendue à Hydro-Québec va augmenter de 14 % par an d'ici 2041, puis de 2,6 % par an jusqu'en 2077. Ce prix pourrait augmenter davantage en fonction de l'inflation, mais il ne va pas tenir compte de l'évolution du coût de l'énergie au Québec et aux États-Unis, un risque important selon le chef libéral John Hogan.
8: From the perspective of I've seen, we've given value away.
7: Selon lui, le prix devrait être indexé en fonction de plusieurs indicateurs, comme c'était le cas dans l'ancienne mouture de l'entente de principe qui a été renégociée lorsque les progressistes conservateurs ont pris le pouvoir.
8: So it makes more sense to me, and I think Newfoundlanders and Labradorians to use more than one metric.
7: Selon lui, Terre-Neuve-et-Labrador met tous ses œufs dans le même panier.
9: We know that wholesale markets in the last 15 years have actually been lower than CPI.
7: Selon la PDG d'Hydro Terre-Neuve-et-Labrador, Jennifer Williams, l'inflation a augmenté de façon plus importante que la valeur de l'énergie sur les marchés au cours des 15 dernières années.
9: I feel very good about it.
7: Elle est certaine d'adopter la meilleure approche possible. John Hogan estime que les mesures utilisées pour indexer le coût de l'énergie de Churchill Falls seront au sein du débat parlementaire sur l'entente cadre qui doit commencer le 14 septembre. Ici Patrick Butler, Radio-Canada, Saint-Jean-Terre-Neuve.
2: Le premier ministre Mark Carney juge indigne les moqueries du secrétaire à la Défense, Pete Hegseth, à l'endroit de deux membres féminines de l'armée canadienne. Le responsable américain a tourné en dérision une image prise dans un centre d'entraînement des cadets en Colombie-Britannique. Selon le directeur de l'Observatoire sur les États-Unis de la chaire Raoul Dandurand de l'Université du Québec à Montréal, Frédéric Gagnon, cette provocation s'inscrit dans une stratégie bien rodée de l'administration Trump.
10: On sait que Trump le fait, lui, individuellement depuis plus de 10 ans. Mais là, c'est comme s'il avait lancé un signal à son administration, c'est-à-dire rajoutez-en une couche, hein, aidez-moi à décrédibiliser le Canada dans un contexte où Trump n'a pas ce qu'il veut et où il essaie de recourir avec son administration à une stratégie qu'il emploie souvent, l'intimidation pour essayer de faire plier son interlocuteur canadien. Mais on l'a vu dans les propos de M. Carney, ça marche pas pour l'instant.
2: Mark Carney a ajouté que les négociations commerciales avec Washington ne reprendront pas tant que l'administration Trump continuera d'insulter le Canada et ne fera pas preuve de plus de sérieux. Le ministre canadien des Finances, François-Philippe Champagne, estime que la présence de la Russie au sommet des ministres des Finances du G20 a créé un malaise. Moscou poursuit ses bombardements en Ukraine où au moins 12 personnes ont été tuées aujourd'hui à Kiev et dans sa région. La présence du ministre russe n'avait pas été annoncée avant le début des travaux du groupe hier aux États-Unis. Il a toutefois été exclu de la traditionnelle photo de famille. Et puis enfin, les États-Unis ont mené de nouvelles frappes en Iran, près du détroit d'Ormuz, pour la deuxième fois en quelques jours. Le président américain Donald Trump parle d'une opération de grande ampleur et menace Téhéran de nouvelles frappes en cas de riposte. L'Iran fait état d'au moins 2 morts et promet déjà des représailles. Le prix du baril de Brent a bondi de 5% à la suite de l'annonce de ces frappes. Le président iranien Massoud Pezeshkian a appelé les États-Unis à respecter l'accord censé mettre fin à la guerre au Moyen-Orient et à privilégier la diplomatie. Voilà, c'est ce qui complète ce bulletin d'information à l'antenne de Radio-Canada.

0: Bonsoir tout le monde. On va parler de sommeil ce soir à l'émission et c'est pas n'importe quelle phase. Vous savez, quand on entre dans le sommeil, on a un auditeur qui nous a écrit pour nous dire comment il appréciait particulièrement ce moment. Vous savez, on le sent là, quand on parle. Je sais pas si ça vous arrive ici, si ça vous est arrivé en studio, ce moment où t'es comme pas certain si t'es réveillé ou endormi. Puis là, il y a des choses très bizarres qui se déroulent. Genre, ton bras est sur ton torse, puis il va tomber sur le lit, puis t'as l'impression qu'il tombe d'à peu près du 300e étage. Là, hein? ça vous est arrivé? Oui.
1: Moi, c'est mes jambes.
0: Oui. Ah oui, Catherine aussi, on a une spécialiste ici à qui ça arrive. Ou les jambes.
1: Oui.
0: À un moment donné, on dirait que tu pars, là.
1: Oui.
2: Ah, la sensation de tomber dans le vide, là.
0: Oui. Non, c'est ça. Tout ça. Tout ça. Eh bien, sachez qu'il y a de l'excellente science sur cette question et c'est, entre autres, ce dont on va parler ce soir à Moteur de Recherche.

Et ce soir, un moteur de recherche qui répond à vos questions en sciences, santé, technologie, environnement, consommation. Pourquoi nos légumes, quand je dis nos, là, c'est ceux qu'on fait pousser dans nos jardins, nous apparaissent souvent tellement meilleurs que ceux qu'on va acheter, même, disons, dans une ferme respectable. Qu'est-ce qui se passe avec ça? Que se passe-t-il, oui, dans notre cerveau lorsqu'on s'endort? Est-ce qu'on peut être véritablement conscient du moment où on va commencer à rêver? On va parler des cerises au marasquin et je vous le dis tout de suite, si vous aimez les cerises au marasquin, il se peut que vous n'aimiez plus les cerises au marasquin. Le langage nous aide-t-il à repérer un danger et à quoi on fait référence quand on utilise de plus en plus, vous savez, ce suffixe maxing qui est entré de plus en plus dans le vocabulaire?

0: Bonsoir tout le monde, j'espère que vous allez bien, où que vous soyez, quoi que vous fassiez. Très heureux de vous savoir encore une fois à l'écoute de Moteur de Recherche, que vous ayez 4 ans et demi, comme c'est arrivé. On lit des courriels de gens qui ont 4 ans et demi. Oui, retranscrits par leurs parents. Oui. On a reçu un courriel récemment. Je vais le lire officiellement dans une autre émission, mais je vous dis tout de suite qu'il y a un petit Mathéo qui se demande pourquoi on ne voit pas le vent. Mais c'est-tu beau?
1: Mais c'est pertinent.
0: Non, mais on veut garder cette naïveté-là toute notre vie. Hein? Mm-hmm. Oui, et voilà. Il y a Mathéo qui nous écoute. Il y a 4 ans et demi. Et je suis persuadé qu'on a probablement... Ben, son père aussi, mais probablement ses grands-parents. Puis voilà. Alors, on est très contents d'être une émission qui est intergénérationnelle de cette manière. On a avec nous ce soir en studio quelqu'un qui va peut-être pas détruire des rêves en lien avec Noël. On va en rester là. Mais... Il y a des choses qu'on utilise durant le temps des fêtes, notamment des cerises au marasquin. C'est Christian Messier qui est un chimiste alimentaire de son métier. Bonsoir Christian.
2: Bonsoir Mathieu.
0: Je ne sais pas si vous allez contribuer à l'effondrement de la vente de cerises au marasquin ce soir.
2: J'aimerais peut-être qu'on dise au petit Mathéo là, que je vais vous parler des cerises au marasquin.
0: Ouais.
2: Et que c'est une drôle d'histoire que plus je creusais, plus moi-même j'en étais troublé.
0: Ouais. Mais là, on parle des cerises rouges.
2: Oui, oui.
0: Pas les vertes. C'est pas la même chose.
2: Pour une prochaine chronique, Mathieu.
0: OK. Ouais. Parfait.
1: Oui.
0: Est-ce que notre ami Pierre-Antoine Gilbert, bonsoir Pierre-Antoine.
3: Salut Mathieu.
0: Est-ce que vous faites pousser des cerises au marasquin dans vos champs?
3: Non, pas encore malheureusement, mais avec les changements climatiques, qui sait, peut-être qu'un jour ça va devenir la norme.
0: Mais en fait, bien honnêtement, je ne m'étais jamais posé la question sur la provenance, puis c'est comme le marasquin. Je ne connaissais pas qu'est-ce qu'était le marasquin
1: avant
0: aujourd'hui.
1: Ça vient d'épicerie.
0: Mais non, mais c'est ça. On apprend aussi dans Moteur de Recherche et vous allez en apprendre davantage là-dessus. Et non, ça ne pousse pas dans les champs. On va parler d'ailleurs de ces bons légumes qu'on fait pousser dans les champs avec Pierre-Antoine. On a Véronique Raymond avec nous également ce soir qui va nous parler des mots.
1: Oui, des mots et des menaces.
0: Pour décrire les menaces.
1: Ouais.
0: C'est un chercheur à qui vous avez parlé. Et vous, on est en studio avec nous. Très heureux de l'accueillir pour une troisième fois. C'est Catherine Duclos. Catherine Duclos, je résume, vous êtes une spécialiste des rêves? Entre autres?
4: De la conscience.
0: De la conscience.
4: De façon plus large.
0: Expliquée par les états altérés du sommeil.
4: En effet.
0: Entre autres. Okay. Votre titre officiel, professeur au département d'anesthésiologie et de médecine de la douleur au département des neurosciences de l'Université de Montréal, chercheur au Centre d'études avancées en médecine du sommeil, le CEAMS. Vous êtes à l'IEP. Je suis mêlée parce que c'est écrit Santé Québec, nord de l'île de Montréal, universitaire.
4: Exactement. C'est les appellations qui remplacent les CIUS. Donc, Santé Québec, nord de l'île de Montréal, universitaire.
1: Depuis cette semaine,
4: c'est vraiment récent. Là.
0: C'est très bizarre. Hein?
4: C'est moins prononciable que CIUS.
0: Ouais.
4: Mais bon.
0: Il y avait le CIUS de l'Estrichus, dont j'aimais absolument prononcer le nom. Il fut un temps. Ça n'existe plus?
4: Sûrement pas, mais j'ai l'impression qu'ils vont graduellement.
0: Ouais.
4: Donc, je suis pas certaine.
0: À ne pas faire avec des biscuits soda en ondes à la radio. Voilà. Bienvenue à tout le monde. On arrête ça tout de suite. On va aller dans le vif du sujet. Bon, Pierre-Antoine Gilbert, vous allez bien?
3: Oui, et vous, Mathieu?
0: Vos champs vont bien?
3: Oui, puis c'est l'abondance à ce temps-ci de l'année. Là, justement, on va parler un peu de tomates. Puis là, j'en ai. Là, c'est le temps de faire des sauces, du canage. Et il faut valoriser. Hein. Faire pousser, c'est une chose, Mathieu.
0: C'est une autre. Le canage, c'est le temps du canage. C'est le temps béni. Je rappelle que vous êtes enseignant à l'Institut national d'agriculture biologique, Pierre-Antoine. On a une question de Bec Laflamme. Puis lui, il a l'impression que les légumes de son potager goûtent meilleur que les autres. Alors, je ne sais pas si c'est seulement un effet de sa partialité, parce qu'on les travaille, ces légumes-là et tout ça. Mais il dit, je cultive des légumes biologiques, ou du moins sans pesticides ni insecticides. Même quand j'achète des tomates biologiques qui sont cultivées en serre au Québec, je remarque une différence assez prononcée du goût de sel de mon potager. Qu'est-ce qui explique cette différence dans les saveurs? Alors, est-ce que notre auditeur a la berlue? Est-ce qu'il est partial parce qu'il a travaillé fort sur ses tomates ou bien c'est plus que ça?
3: Ben, c'est un peu tout ça. Puis on le sait, là, tous les goûts sont dans la nature. J'ai le goût de lui donner raison d'emblée. Honnêtement, je suis d'accord. Ensuite, c'est le positionnement aussi qu'on doit faire, c'est-à-dire les légumes de son jardin versus ceux de l'épicerie. Parce qu'on commencera pas à faire des concours entre nos jardins à savoir qui fait les meilleures tomates, parce que ce serait un concours qui finirait pas. Mm-hmm. Donc, je pense que oui, il y a la différence de goût entre un légume de potager, c'est quelque chose qu'on entend souvent, puis c'est quelque chose que je vis moi-même. Donc, je suis complètement d'accord. Par contre, c'est pas simplement une question de pousser dans des conditions respectant la régie de culture biologique ou sans pesticides. Donc, les principaux facteurs que je vous propose d'explorer un peu ce soir, Mathieu, on va parler de variétés, de cultivars, de stades de récolte au niveau de la maturité, les délais entre la récolte, la consommation, conditions de croissance, teneur en eau, puis aussi, évidemment, l'équilibre entre les sucres, les composés aromatiques et les acides là, qu'on retrouve. Donc, la tomate, pour moi, ça va rester quand même un bon exemple qu'on peut utiliser là, tout au long de la chronique pour comprendre un peu là, qu'est-ce qui se passe là, dans nos jardins. Là.
0: Je vois notre ami Christian Mercier qui est très intéressé par ce que vous dites, parce que là, on va parler là, des compos. En fait, comment la chimie de la tomate influence son goût? Alors, vous avez mentionné les sucres. Oui. Parlez-nous de toutes ces substances là, qui en influencent le goût à nos tomates.
3: Puis là, Christian peut me corriger si je me trompe, c'est pas moi le chimiste, moi je suis l'agronome. Il y a des trucs là-dedans que je dis pas souvent. Alors.
2: Je veux juste clarifier que je me disais mentalement que c'était dans mon jardin que les tomates étaient meilleures.
0: Ah voilà, ben là on va commencer un concours, là. C'est pas ça qu'on voulait faire, mais bon. Alors, comment ça fonctionne le goût de la tomate, Pierre-Antoine? Bon.
3: Ben, le premier goût qu'on va ressentir, c'est nécessairement le sucre. C'est lui qui est le plus évident. Puis on va parler de glucose et de fructose. Donc ça nous saute quand même, j'allais dire aux yeux, mais ça peut plus nous saute à la bouche, là, je dirais. Les acides organiques aussi, l'acide citrique, l'acide malique qu'on va retrouver. Puis il y a certains composés volatiles qui sont responsables en grande partie de l'arôme. Là, on tombe un peu dans les subtilités. Puis pour ceux et celles qui ont eu la chance d'attraper la COVID longue comme moi, ben j'ai perdu énormément de cette capacité-là au niveau des composés volatiles. Malheureusement, et j'espère qu'un jour ça va revenir.
0: C'est pas revenu?
3: Non, c'est depuis ce printemps. Honnêtement, c'est vraiment tannant parce qu'il y a un goût très similaire entre le café, des fois, et la viande, je dirais. Fait que ça, c'est particulier. Là. Je vous souhaite pas de vivre ça parce que c'est pas intéressant pour les gens comme moi qui adorent les subtilités des arômes dans la nourriture.
0: Pauvre vous. En tout cas, on vous souhaite de vous en remettre. Continuez.
3: Ça me permet d'apprécier. Peut-être pour moi, il y a une moins grande différence entre la tomate d'épicerie et la tomate de mon jardin ou de celle de Jean-Luc Christian.
0: Bon, il faut voir le positif partout.
3: Voilà. Donc, comme je disais, c'est que notre nez va contribuer énormément à développer le goût. Ça, c'est quand même quelque chose qu'on sait. Il y a une centaine de composés volatiles. C'est là que Christian peut m'aider si jamais je me trompe. Mais il y a l'hexanal, entre autres, qui va donner les notes un peu plus herbacées. C'est un peu l'odeur du végétal, Mathieu, fraîchement coupé. Donc, souvent, la tomate, quand on la sent, une petite odeur de verdure. Le bêta-ionone, je ne sais pas si je le prononce comme il faut, mais va donner le petit goût fruité et floral. Puis l'autre, c'est un méthylheptène. Là, je me trompe peut-être un peu, là, mais qui, suite à la dégradation du lycopène, va participer à l'arôme là, caractéristique de la tomate. Donc, c'est vraiment ces composés-là volatiles qui peuvent donner des petites subtilités combinées avec les sucres. Puis aussi, un truc important, c'est la fameuse texture de la tomate. Si je fais pousser des tomates italiennes, ce que je recherche, c'est une quantité d'eau moins grande dans le fruit pour la transformer peut-être en sauce versus les fameuses grosses tomates bives qu'on connaît bien, qui sont très sucrées. Là, à ce moment-là, on cherche à avoir un petit peu plus de jus, là, une tomate juteuse à l'intérieur. Puis je dirais même chose pour les tomates cerises, là, Mathieu.
0: Bon, il y a plein de raisons qui influencent le goût d'une tomate de jardin. Oui. J'imagine que la manière, en fait, le type de tomate qu'on va sélectionner pour notre jardin, Pierre-Antoine, ne sera pas nécessairement le même que celui qu'on doit sélectionner pour une tomate qui doit faire souvent des milliers de kilomètres, non?
3: Exactement, dans le fond. Puis c'est ce que Christian il fait dans son jardin. Lui, il va aller choisir dans la génétique le cultivar qui aimerait avoir une variété très précise qu'il aime, qu'il sait qu'elle a une bonne réputation, une tomate cerise très sucrée, une bonne tomate ancestrale, des variétés très aromatiques. Tandis qu'au niveau commercial, quand on a une ferme, puis c'est le cas encore plus au niveau des serres, bien, ce qui nous intéresse, c'est des critères plus agronomiques, ce qui n'est pas le cas dans les jardins parce qu'on n'a pas les mêmes enjeux. Je vais parler, entre autres, du rendement. Donc, combien de kilos par mètre carré, telle variété va me donner. Ça, c'est un des critères majeurs parce que c'est ça qu'on vend des tomates finalement. On n'est pas dans le petit côté ancestral quand on est en serre. Mm-hmm. Le volet uniformité. Moi, j'aime ça avoir là, des plants là, très, très homogènes, très mathématiques, qui ont 4 fruits par grappe, qui ont l'air tous pareils. Ça me simplifie beaucoup la vie. Résistance aux maladies, c'est quand même assez évident. Là. Des fois, on a des problèmes, surtout de maladies fongiques. En serre, honnêtement, c'est un peu tannant. En régie biologique, on n'a pas le droit d'utiliser de fongicides conventionnels. On est plus dans des espèces de biofongicides qui marchent.

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3: Québec, si on est très proche de nos marchés, qu'on sait qu'elle va être commercialisée dans la semaine qui s'en vient, donc que la chaîne est beaucoup plus courte, moi, j'ai le loisir de les récolter beaucoup plus mûres. Donc, on évite de tomber dans des tomates vertes ou des tomates dont on dit la couleur tournante. Là, c'est au début de la maturation. Ouais. Puis, on la laisse véritablement développer son plein taux de sucre, donc son goût potentiel sur le plant. Puis ça, ça peut faire une énorme différence au niveau du goût. Donc, de récolter à maturité, Mathieu, là, ça, c'est quand même un gage qu'on va améliorer le goût. Puis ça nous permet d'avoir quand même des tomates de serre, à mon avis, même au mois de février, mars, qui ont plus de saveur, à mon avis.
4: Ouais. Puis le type de lumière aussi qu'on utilise, si on est en hydroponique, si on est à l'extérieur et tout ça, j'imagine que ça aussi, ça peut avoir un effet sur le goût, oui ou non?
3: Ben oui, complètement. Dans le fond, c'est la lumière qui fait la photosynthèse. Ça, c'est l'équation de base. Puis, il faut comprendre qu'entre l'été et l'hiver, on va parler d'à peu près 5 fois plus de quantité de lumière qui va être reçue à l'été versus l'hiver. Donc, c'est énorme, là. Puis ensuite, bon, il y a la qualité aussi de cette lumière-là. C'est pour ça que je m'amuse à dire qu'une tomate cerise de février en serre, ben, est bonne, mais celle qu'on va s'approcher de l'été, le rendu en juillet, elle va avoir énormément plus de sucre, malgré que c'est un potentiel génétique limité, mais la lumière sera plus un élément limitant. Donc, à ce moment-là, son potentiel de développer tous ces sucres-là va aider énormément. Bon, puis les producteurs, les productrices, ce qu'ils ont fait, c'est qu'ils ont décidé de rajouter de l'éclairage d'appoint justement pour favoriser la photosynthèse. Donc, des fois, on a les bonnes vieilles lumières jaunes là, qui sont accrochées comme des plafonniers dans les serres. Mais ce qu'il y a eu comme recherche un peu au niveau d'Agriculture Agroalimentaire Canada, c'est de descendre des lumières d'ailes qu'on va avoir intra-canopées, donc au travers du feuillage pour essayer d'augmenter un peu la photosynthèse puis développer un peu plus le sucre là, au niveau de nos fruits.
4: OK, donc ça change le goût. Maintenant, je sais que vous êtes un grand défenseur de la régie biologique. Maintenant, est-ce qu'une tomate biologique, une bonne tomate biologique à côté d'une bonne tomate non biologique, on va être capable de voir la différence? Il y a des pesticides. Est-ce que ça se goûte un pesticide d'une certaine manière? Bon. Ça va avoir un effet sur le goût de la tomate?
3: Personnellement, je l'ai jamais goûté, puis les études ont tendance à montrer que si on fait des tests à l'aveugle, c'est pas détecté, on n'a pas nécessairement de différences significatives là qui vont ressortir. Donc les travaux portent pas nécessairement dans ce sens-là, mais souvent un peu la différence qui donne un avantage pour le biologique, c'est que le choix des cultivars, l'environnement dans lequel ils poussent, la fertilisation aussi, le stade de récolte de maturité. Donc c'est principalement les autres avantages que je vous nommais préalablement ça va être une question finalement parce que c'est beaucoup des cultures annuelles dont il est question, donc des cultures qui font leur cycle en dedans d'une année. On n'est pas dans les cultures pérennes comme les pommes, la vigne, etc. Donc pour une tomate, c'est beaucoup d'aspects autres finalement que le fait qu'il soit biologique ou non. Donc je suis un peu prudent par rapport à ces conclusions-là. Probablement qu'on manque quand même certaines études, mais ceci dit, comme défenseur de l'agriculture bio, ça enlève absolument rien là aux objectifs louables de l'agriculture biologique. De préserver la santé des agriculteurs, des agricultrices, de nos sols et de notre air, nos cours d'eau. Là.
4: Absolument. On ne le répétera jamais assez. En terminant, pour paraphraser Antoine de Saint-Exupéry dans Le Petit Prince, qui disait que quand tu t'occupes de ta rose, ben c'est là qu'elle devient importante. C'est un peu la même chose pour une tomate, non?
3: Oui, complètement. Fait que peut-être que Christian, comme moi, on a un sentiment d'attachement très fort par rapport à nos légumes, que ce soit les concombres, les tomates. Puis honnêtement, c'est la fierté, est-ce qu'on est capable de lui donner un goût? Je le sais pas, mais pour vrai, ça fait du sens tout ça. Fait que je comprends notre auditeur ou les auditrices d'apprécier finalement les légumes dans leur jardin. Puis ça, pour moi, c'est du bonbon parce que ça continue à contribuer au plaisir de jardiner et à peut-être avoir une plus grande autonomie alimentaire.
4: Ben oui, puis le plaisir de... Oui, vous l'avez bien dit. Hein, c'est peut-être que notre auditeur bec la flamme pourrait nommer ses tomates ou vendre ses tomates de cette manière, le goût de la fierté. La tomate de bec la flamme.
3: Je vous invite dans mon cours de mise en marché.
4: On se parle après l'émission. Pierre-Antoine Gilbert, merci beaucoup. Je rappelle que vous êtes enseignant à l'Institut national d'agriculture biologique à Victoriaville, d'où on vous parle. Merci Pierre-Antoine.
3: Ça me fait plaisir, Mathieu.

0: Vous savez, on est en train de partir. Que se passe-t-il dans le cerveau lorsqu'on passe de l'état éveillé à celui du sommeil? Le changement est-il physique, chimique, biologique? Lorsque je m'endors, je sens ce processus de passage que j'adore. Je suis même souvent conscient du début du rêve qui commence. Catherine Duclos est professeure au département d'anesthésiologie et de médecine de la douleur et département de neurosciences de l'Université de Montréal. Elle est notamment chercheure au Centre d'études avancées du sommeil. C'est AMS. Elle est en studio avec nous. Rebonsoir, Catherine Duclos.
1: Rebonsoir.
0: Ce moment très particulier, je pense qu'on l'adore. Et quand on ça va mal, on est content aussi quand ça, finalement ça arrive, quand on est anxieux de s'endormir. Il y a même un nom pour cette chose, ce phénomène-là.
1: Tout à fait.
0: Un mot, un très beau mot d'ailleurs, hypnagogie.
1: Oui, hypnagogie ou état hypnagogique.
0: Qu'est-ce que c'est? Comment on le définit?
1: Ben, en fait, c'est vraiment cette période de transition de l'éveil au sommeil. Puis c'est, en fait, l'hypnagogie, c'est l'expérience subjective qu'on va ressentir quand on vit cette transition-là entre l'éveil et le sommeil de stade N1, qui est souvent notre premier stade de sommeil léger. Donc, ça correspond à ce moment où plusieurs aspects de notre expérience consciente commencent à se transformer graduellement. Puis je pense que c'est ça qu'on aime ressentir parce que on devient progressivement moins réceptif à ce qui se passe autour de nous.
0: Ouais.
1: Les sons de l'environnement deviennent moins présents, notre pensée devient aussi moins volontaire, moins organisée, puis on commence même à perdre un peu le contrôle du fil de nos pensées.
0: Ouais.
1: Puis, parallèlement, toutes sortes d'expériences peuvent commencer à apparaître. On peut voir apparaître un visage, un son, une voix, une sensation de mouvement ou de chute. Parfois même une petite scène dans laquelle on commence à se sentir immergé. Donc, tout ça, ça fait partie de ce qu'on appelle les expériences hypnagogiques. Et c'est très commun comme phénomène. Puis, c'est pas un phénomène inquiétant, là. C'est un phénomène tout à fait normal. Donc, en 2023, il y a une étude dans Consciousness and Cognition qui a été réalisée en Suisse chez plus de 4400 personnes, puis ils ont identifié ce phénomène-là chez plus de 80% des participants. Donc, au moins 80% rapportaient avoir déjà vécu une forme d'expérience hypnagogique. La fréquence est un peu plus élevée chez les femmes. Mais en fait, tout ça, c'est un continuum. Donc, quand on parle de s'endormir et voir apparaître une image soudainement, ben ça, c'est l'expérience hypnagogique. Parfois, l'expérience est beaucoup plus réaliste. On peut avoir l'impression de voir réellement quelqu'un debout au pied de notre lit. Là, on parle, alors qu'il n'y a personne, là on parle plus des hallucinations hypnagogiques. Donc, dans le deuxième cas, le cas des hallucinations, l'expérience est vécue comme une perception du monde extérieur, comme si ce qu'on voyait était réellement présent. Donc, ça, c'est la forme la plus intense et la plus vive des expériences hypnagogiques. Les deux sont normales. Les deux ne témoignent pas d'un problème psychiatrique quelconque, juste parce qu'on a l'impression d'halluciner. Mais par contre, les hallucinations hypnagogiques sont très fréquente dans la narcolepsie, qui est un trouble neurologique du sommeil, où il y a une somnolence excessive pendant la journée et une difficulté du cerveau à maintenir des frontières stables entre l'éveil et le sommeil. C'est probablement pour ça qu'on a souvent des hallucinations hypnagogiques, parce que le cerveau veut passer de l'état d'éveil au sommeil de façon trop fréquente et de façon instable.
0: On associe souvent le rêve à un sommeil qui est paradoxal, donc un sommeil qui est plus profond. Est-ce que ça, on peut dire que c'est des rêves qui sont associés à une autre forme de sommeil qui n'est pas du tout le même? Parce que on s'entend, on a l'impression qu'on rêve, mais c'est pas le même. Notre cerveau n'est pas dans le même état que les rêves du sommeil paradoxal.
1: Tout à fait.
0: C'est ça, c'est notamment ce qui se passe.
1: Oui, en effet, parce qu'on a longtemps associé les rêves au sommeil paradoxal, qui est ce stade de sommeil où l'activité cérébrale est très intense, où on a aussi des mouvements des yeux. Puis c'est le stade de sommeil qui est présent toute la nuit, mais qui est de plus en plus présent en fin de nuit et de façon plus prolongée. Donc, on va avoir l'impression d'avoir plus de rêves en fin de nuit parce que c'est le stade de sommeil où on a les rêves les plus riches, les plus visuels, les plus émotionnels, les plus narratifs aussi. Puis si on réveille quelqu'un en sommeil paradoxal, il y a des bonnes chances que cette personne-là nous rapporte un rêve. Mais aujourd'hui, on sait que les rêves ne surviennent pas juste en sommeil paradoxal, ils peuvent survenir dans d'autres stades. Puis c'est justement ce que notre auditeur nous évoque, c'est que dès l'endormissement, des expériences qui s'apparentent aux rêves peuvent déjà apparaître dans les premières secondes. Là,

0: de cette transition-là, bien avant le premier épisode de Sommeil paradoxal.
1: Ouais. D'ailleurs, il y a un de vos collègues, Tore Nielsen, qui s'est intéressé à ces questions-là. Il a publié une étude en 2017 sur ce qu'il appelle ces micro-rêves-là. Avant de parler de ce qu'il a trouvé, j'aimerais quand même qu'on parle du protocole qui, moi, m'a beaucoup fait rire parce que, en fait, on prenait des gens, on les laissait s'endormir un peu, puis quand on sentait qu'ils partaient, on les réveillait. Donc, il y a des gens qui se sont vraiment prêtés à cette expérience-là.
0: Tout à fait, mais c'est vraiment atypique. Parce que d'habitude, quand on étudie les rêves, justement, on va attendre de voir apparaître le sommeil paradoxal, puis là, on va réveiller les gens, puis là, ils vont nous parler de leurs rêves.
1: Ouais.
0: Mais là, c'était l'inverse. Les personnes étaient réveillées, ils devaient se laisser, tu sais,
1: partir
0: ouais. vers le sommeil. Puis dès qu'il sentait qu'il voyait apparaître une image ou quelque chose qui était plus de l'ordre d'un rêve, il appuyait sur un bouton.
1: Ah, c'est
0: puis
1: la
0: là,
1: personne qui se réveillait elle-même. Okay, je pensais que les chercheurs étaient à côté. Puis
0: non. Okay, non. Ça, c'est une autre étude. Mais,
1: ah oui, on a fait ça
0: oui,
1: aussi.
0: Dans une autre étude.
1: OK, parfait.
0: Mais c'était différent.
1: J'en ai mélangé quelques-unes.
2: Il y a quand même des enjeux éthiques à ça, me semble. C'est un peu comme c'est pas de la torture.
1: Non, mais on signe quand même pour ça. Là, on signe.
0: On le fait pas trop longtemps. Non, mais c'était une occasion vraiment intéressante pour savoir qu'est-ce qui se passe dans le cerveau au moment où ces images-là commencent à apparaître, où on commence à partir, justement.
1: Qu'est-ce qu'il a découvert?
0: Bien, ce qu'il a découvert, grâce à les près de 250 expériences rapportées par les personnes là, au moment où elles s'endormaient, c'est que, d'abord, c'est vraiment un continuum dans ces expériences hypnagogiques là, qui ressortaient. Donc, à une extrémité, il y avait ces micro-rêves-là, donc des images très brèves, parfois à peine saisissables, hein, puis on le sent, là, dès qu'on...
1: Oui.
0: Ils sont là, puis ils ne sont plus là. Là.
1: Ouais.
0: Ou des images fortement liées à des souvenirs très récents ou même à ce que la personne est en train de percevoir. Un son qui est dans notre environnement, qui s'intègre graduellement à un contenu qui ressemble plus à un rêve. Fait que ça, c'était les micro-rêves. Puis à l'autre extrémité, ça devient plus élaboré, c'est plus long, ça intègre davantage des souvenirs lointains, différentes modalités sensorielles, puis on a un sentiment croissant d'être soi-même présent à l'intérieur de la scène là, comme un rêve.
1: C'est absolument fascinant, oui. Puis ce que vous dites, je pense que tout le monde l'a vécu à différents degrés. Il paraît même que ça pourrait être bon pour résoudre des problèmes. Il y a une étude notamment de l'Institut du cerveau de Paris qui s'est intéressée à l'aspect résolution de problèmes de cette phase-là de notre cerveau.
0: Tout à fait. Résolution de problèmes et créativité au sens large aussi, parce que, en fait, ils ont vraiment voulu voir qu'est-ce qui se passe quand on réussit à vivre cette transition, ne serait-ce que pour quelques secondes. Donc, les participants de l'étude avaient une séquence de chiffres à résoudre, puis avaient une solution cachée qu'ils devaient trouver pour résoudre la séquence de chiffres. Donc, une fois qu'ils ont été exposés à cette séquence de chiffres, il y avait une période de 20 minutes où ils avaient le droit de s'assoupir s'ils le souhaitaient. Puis, on enregistrait leur activité cérébrale. Parmi les participants qui sont restés éveillés, il y a environ 30 % d'entre eux qui ont réussi à découvrir la règle cachée puis à résoudre la séquence de chiffres. Mais chez ceux qui avaient passé au moins 15 secondes en sommeil de stade N1, c'est-à-dire qui ont réussi à s'endormir, ne serait-ce que pour quelques secondes, la proportion des participants qui découvraient la règle cachée passait à 83 %. Puis cet effet-là disparaissait s'il atteignait le stade N2, qui est un peu plus profond. Donc, il fallait vraiment qu'il reste dans ce genre de sweet spot. Là, il y a une fenêtre où on peut avoir ces moments eureka qu'on appelle souvent insight, là, où les idées ou les solutions peuvent nous venir. Puis ça, c'est parce que, en fait, c'est ça, c'est la fenêtre qui est propice à la créativité, parce qu'on ne devient pas soudainement artiste là, ou plus créatif, mais notre pensée devient moins contrôlée, beaucoup plus libre, beaucoup plus associative. Incroyable. Puis je pense qu'il y a des grands génies de l'histoire qui ont utilisé cette technique.
1: Mais c'est ça, mais c'est quand même incroyable, parce qu'il paraît que Thomas Edison faisait ça, c'était bien avant les résultats de cette étude de l'Institut du... comment ça s'appelle déjà?
0: Le cerveau de Paris.
1: Oui. Expliquez-nous le dispositif qu'il avait mis au point, Thomas Edison.
0: Thomas Edison s'endormait, il aimait s'assoupir assis dans une chaise en tenant un objet lourd, souvent métallique, dans ses mains, justement pour qu'au moment de l'endormissement, l'objet tombe et il se réveille. Puis c'est comme ça qu'il aurait apparemment eu la solution à plusieurs grandes questions scientifiques qui se posaient. Puis ça a notamment influencé, en fait, inspiré l'étude dont je vous ai parlé.
1: Qu'est-ce que ça nous dit en terminant, Catherine Duclos, sur la manière dont notre conscience fonctionne ou notre cerveau réussit à faire un tri avec les idées qui le turlupinent dans un état conscient? Qu'est-ce que ça nous apprend? ces études-là.
0: Ben, je pense que ça nous apprend que ces transitions sont vraiment plus graduelles qu'on pense. Hein. C'est pas un interrupteur, on n'est pas soudainement éveillé, soudainement endormi. Puis je pense que de passer d'un état à un autre permet à notre cerveau de fonctionner un peu différemment, d'intégrer le réel, les expériences vécues, les souvenirs avec du contenu qui est imaginaire, si on veut. Puis je pense que ça ouvre une fenêtre créative vraiment intéressante qu'on peut exploiter.
1: Tellement. C'est toujours hyper agréable de vous accueillir en ce studio pour que vous nous parliez de ça. On remercie notre auditeur Pierre Larocque d'avoir eu cette belle idée de nous écrire pour qu'on en discute, parce qu'effectivement, ce sont des expériences vécues par beaucoup, beaucoup, beaucoup de personnes. 80% des gens dans une étude que vous citiez tout à l'heure. Catherine Duclos, je rappelle que vous êtes professeure au département d'anesthésiologie et de médecine de la douleur et département de neurosciences de l'Université de Montréal, notamment chercheure au Centre d'études avancées en médecine du sommeil, le CEAMS. Merci beaucoup d'être passée ici en studio.
0: Merci.
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1: 30 ans, c'est à la fois très vieux et très récent quand on parle de langue. Ce serait l'âge approximatif d'un suffixe qu'on lit beaucoup ces jours-ci et qu'on entend aussi, hein, on l'a entendu, le maxing. Vous savez, il se passe rarement une semaine sans que les réseaux sociaux ne soient inondés d'une nouvelle tendance qui se décline en, bon, mettez votre mot préféré, là, on pourrait parler le sleep maxing. Vous savez qu'il y a aussi le fiber maxing dont on parle, puis une autre tendance dont je vous parle dans quelques secondes. C'est un terme qu'on entend beaucoup. Il y a le looks maxing, hein, qui est arrivé récemment. On le décrit comme une manière d'améliorer son attrait sexuel grâce à l'entraînement en salle, aux soins de la peau, aux cheveux, parfois en ayant recours à la chirurgie esthétique. C'est un terme qui serait arrivé dans les articles scientifiques vers 2020. Donc, c'est quand même assez récent. Sauf que dans le monde du... le terme lui-même vient du monde du jeu vidéo. Alors, c'est au tournant des années 90, à la fin des années 90, où dans le monde du jeu vidéo, on se servait de ce terme-là pour expliquer comment on pouvait améliorer les capacités de nos joueurs, de nos personnages. Donc, c'est de là dont viendrait le mot maxing. On a connu, je vous le disais tout à l'heure, le fiber maxing, qui consiste à manger beaucoup de fibres. Ou encore plus récemment, le phéromone maxing. Je vous le donne en mille, une tendance. Écoutez bien ça. C'est vrai, là, je veux dire, ça, c'est pas que ça fonctionne, mais c'est, ça existe. Une tendance où on prescrit aux jeunes hommes en quête d'une conquête, appréciez ici la figure de style, à ne pas se laver et porter des vêtements qui n'ont pas été lavés depuis longtemps pour aller à un rendez-vous galant. Oui, je vous le donne en mille. Vous aurez compris la logique. Cette technique, entre guillemets, maximiserait la présence de soi-disant phéromones qui permettraient de mieux séduire. Wow. C'est bien évidemment extrêmement contesté scientifiquement. Je vous invite d'ailleurs à écouter le chercheur Guillaume Dumas qui nous a accordé une entrevue sur les phéromones l'an dernier. Il est toujours disponible sur notre site, qui pourrait se résumer avec cette phrase: un homo sapiens, c'est pas une fourmi. OK? Le maxing est-il un signe d'un rapport sain à notre personne? La semaine dernière, sur le site The Conversation, il y a une chercheuse, Jennifer Donnelly, qui écrit ceci. Et là, je la cite. Elle dit: la tendance du maxing incarne notre culture de l'optimisation de plus en plus intense, dans laquelle on cherche systématiquement à améliorer différents aspects de notre façon de penser, de ressentir, de fonctionner. Cette quête est souvent facilitée par des produits et services commerciaux qui promettent de nous permettre de devenir, d'une certaine manière, la meilleure version de nous-mêmes. Et comme l'observe la recherche, hein, nous ne sommes ni des fourmis, ni des personnages de jeux vidéo. Mais il y aurait, cela dit, un domaine où l'application du terme « maxing » pourrait peut-être nous aider, c'est celui de la friction. Écoutez bien ça, le « friction maxing ». C'est un terme qui est inventé par une journaliste montréalaise, Catherine Jezer-Martin, qui critique avec minutie la manière dont la technologie qui nous entoure nous rendrait de plus en plus rétifs à la notion d'effort. Elle vient de publier un essai d'ailleurs à ce chapitre qui s'intitule « The Story of Your Life », dans lequel elle décortique entre autres comment nos technos sont de plus en plus conçus pour aplanir le moindre petit désagrément de notre vie, ce qui nous aurait rendu, selon elle, incapables de surmonter les obstacles élémentaires, comme par exemple gérer des interactions ou faire preuve de la moindre réflexion créative sans l'aide d'un écran. Et donc, la réponse à cela, ce qu'elle dit, ajouter de la friction dans nos vies. Alors, marcher au lieu de prendre son auto pour faire une courte distance pour un oui ou pour un non, s'acheter un livre de cuisine et improviser au lieu de toujours demander à une IA comment ça marche. On prend le livre et on essaie des choses. Plusieurs études sérieuses semblent aussi souligner qu'il est bon pour notre cerveau de ne pas être constamment surstimulé. Il faut lui donner un break, hein, un répit. Pour certaines spécialistes, cela dit, l'expression friction maxing est un oxymore puisqu'elle implique aussi une forme de performativité de ce ralentissement-là. Et justement, heureusement, on a un beau mot en français pour cela. C'est le mot ralentir.

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1: Et vous écoutez Moteur de recherche, une émission de Parlotte Maxing avec notre ami Christian Mercier et bientôt Véronique Raymond qui va nous parler d'une recherche sur les mots qui nous désignent la menace. Mais auparavant, je dois vous dire, Christian, qu'il y a eu un micro-drame cet après-midi à l'émission, dans notre équipe. En fait, on n'était pas en onde. C'est notre recherchiste Ariane Pelly, qu'on aime beaucoup, qui était catastrophée. Parce qu'elle a su ce que vous veniez nous dire et qu'elle est une très grande fan de la cerise au marasquin. Et là, elle dit, là, je me sens très, très mal. Parce que là, on va répondre à une question de Brigitte Lépine de Longueuil qui va comme suit. Ma question inspirée des desserts un peu vintage, mais si réconfortant. Comment sont faites les cerises au marasquin? Comment une cerise peut-elle devenir presque transparente et si artificiellement coloré. Alors, je rappelle Christian Mercier que vous êtes enseignant en sciences de la transformation des aliments à l'Institut de technologie agroalimentaire du Québec, l'ITAC. Rebonsoir.
2: Rebonsoir.
1: Alors, Christian, allez-vous faire baisser les ventes de cerises au marasquin la suite de votre chronique?
2: C'est pas mon intention. J'aimerais offrir mes plus profondes excuses à Ariane et tous nos autres auditeurs auditrices avec lesquels je vais peut-être briser un peu vos rêves. Faut savoir, Mathieu, que à la base, moi, j'ai une formation de chimiste. Puis, c'est assez rare qu'il m'arrive dans ma vie où est-ce que je peux dire non, ça, franchement, cet aliment est beaucoup trop chimique, là. La cerise au marasquin en fait partie.
1: Ah ouais?
2: C'est vraiment spécial.
1: Quand on dit ça, c'est vraiment trop chimique, on pense à la cerise au marasquin.
2: On n'a pas nécessairement toujours les réponses aux questions comme chroniqueur. On fait des recherches forcément. Et en fin de semaine, plus j'en apprenais, plus j'en étais troublé. Mentionnons, on imagine une cerise au marasquin, qu'est-ce que ça prend? Une cerise et du marasquin, voilà. Mais non, malheureusement. Faut savoir que, essentiellement, oui, on part d'une cerise. Hein, la variété...
1: Même, donc, au moins, c'est ça. Là.
2: Oui.
1: On part d'une vraie cerise.
2: Parlons de l'histoire, Mathieu, d'accord? Au tout début, on parle à peu près il y a une centaine d'années, sinon plus, il y avait une cerise de la variété Marasca qui vient de Croatie et on la macérait dans une saumure d'eau de mer pour ensuite la macérer à travers une solution de marasquin, qui est une liqueur italienne distillée à partir de la même cerise. Donc, au départ, il y avait cerise et marasquin.
1: Une liqueur qui est incolore. Hein? J'ai fait mes recherches. Je suis allé voir la nature de la dite liqueur. Donc, c'est blanc, c'est transparent.
2: Et la couleur venait dans le fond de la cerise qui macérait à l'intérieur. Mm-hmm. C'était un produit de luxe. Hein? Au 19e siècle, là, c'était très prisé de l'aristocratie et largement importé aux États-Unis d'ailleurs. Par contre, en 1920, est arrivée la prohibition américaine, où est-ce que, finalement, tout ce qui était liqueur alcoolique était banni sous la fameuse prohibition. Et du jour au lendemain, il y a beaucoup d'industries alimentaires, notamment le soda en fontaine, qui devenait très populaire à l'époque. Il a fallu qu'ils se retrouvent avec une solution de remplacement. Mm-hmm. On va remercier Ernest Wiegand, professeur d'horticulture à l'Oregon State University, qui a développé la méthode alternative sans alcool, qui encore aujourd'hui est les cerises au marasquin qu'on connaît en épicerie.
1: OK, alors, on va aller dans une manufacture de cerises au marasquin et on va regarder comment ça se fait cette petite chose.
2: C'est quand même particulier parce que il faut partir d'une cerise. Là, je tiens à vous dire, c'est pas un plastique.
1: Faut-il le rappeler? Oui. C'est un vrai fruit. Au début, était la cerise.
2: C'est un peu le zombie qui revient d'entre les morts. Là. Je tiens
1: à ce point. Hein?
2: En ce moment, les variétés qu'on utilise, notamment là, dans l'Ouest américain, là, ça serait la variété Royal Anne, sinon la Rainier, qu'on connaît un peu mieux, ou toute autre variété douce qui n'aura pas un goût très prononcé. Ce qu'on va faire, c'est on va plonger ces cerises dans une saumure à base de dioxyde de soufre et de chlorure de calcium afin qu'elles puissent en ressortir d'un blanc jaunâtre complètement décoloré, sans goût et vraiment sans couleur, sans saveur.
1: Ah ouais,
2: on ne fait que garder...
1: C'est une matrice.
2: Oui, exactement. Par la suite, mentionnons déjà, là, je parle du dioxyde de soufre, c'est pour enlever la couleur, la saveur, tout ça. Le chlorure de calcium, c'est quand même assez important parce que ça sert à raffermir la texture. On va le faire notamment lorsqu'on va prendre des cornichons, on va les mariner aussi dans une solution salée. Ce qui va arriver, c'est qu'on va changer un peu la structure des chaînes de pectine à l'intérieur de la cerise comme le cornichon. Et ça va créer un réseau rigide qui va empêcher le ramollissement.
1: OK, donc le crunch du cornichon vient du chlorure de calcium.
2: Tout à fait. Et on va prendre un peu exactement le même genre de saumure. C'est ce qu'on faisait d'ailleurs à l'époque avec l'eau de mer. On va prendre des saumures salées. Mais le but, c'est pas de donner le goût salé. C'est vraiment juste de changer la texture du fruit et s'assurer que, malgré le fait que la cerise ne goûte plus absolument rien, qu'elle est complètement décolorée, au moins, elle garde sa forme.
1: Bon, elle garde sa forme, mais là, il faut la travailler, là, parce que là, elle est pleine de saumure. C'est quoi, on la rince?
2: Exactement, on la rince à froid ou à chaud, plusieurs fois, de façon vraiment à enlever l'excédent de produits chimiques à l'intérieur. Tout ça pour la remplacer par d'autres produits chimiques, notamment la ronde de cerise, c'est du benzaldéhyde. C'est vraiment là une molécule très aromatique qui va, à de fortes concentrations, goûter la cerise. Des concentrations un peu moindres, ça va goûter un peu plus l'essence d'amande. C'est donc normal pour, en épicerie, si on trouve l'essence d'amande puis ça sent la cerise, ben c'est la même chose. C'est le benzaldéhyde.
1: Mais là, je vous entends parler de ça. On va brocarder les aliments ultra transformés pour toutes sortes de bonnes raisons. Est-ce que la cerise au marasquin et le summum, en termes de jeux vidéo, on dit le boss de la fin de l'aliment ultra transformé. Est-ce que c'est le cas?
2: Ça semble être le cas, Mathieu.
1: Ah oui, hein?
2: Je vous dis à quel point moi-même, en tant que chimiste, j'en revenais pas. Parce que, mentionnons le colorant alimentaire, le fameux rouge de la cerise. Souvent, on va utiliser l'érythrosine. C'est connu aussi comme étant le colorant E127 en Europe, le rouge numéro 3 aux États-Unis. Mm-hmm. Ben, savez-vous quoi? Le E127, c'est banni en Europe.
1: Ben voyons donc!
3: C'est ça, je pensais.
2: Exact. À l'exception d'un seul aliment, c'est banni parce que, dans le fond, on va suspecter un développement de cancer lorsqu'on fait des tests avec les rats et ainsi de suite. Il faut comprendre, bien sûr, que le poison, c'est la dose. Donc, rassurez-vous, là, une cerise sur un sundae. Mm-hmm. Mais ceci étant dit, en Europe, le colorant est interdit presque dans tout aliment, à l'exception ultra ciblée, les cerises confites et les cerises cocktails.
1: Okay, c'est donc dire que le lobby de la cerise est fort en Europe.
2: C'est très fort en Europe, Mathieu. Hein. Parce que, et même, je pourrais vous dire, on a contourné un peu les règles en disant la cerise au marasquin n'est pas tant un aliment plus qu'une décoration comestible. La FDA a aussi interdit le colorant en 2025 avec la clause Delaney, que dans le fond, c'est un automatisme légal qui force l'interdiction de tout additif cancérigène ou potentiellement cancérigène chez l'animal, peu importe la dose réelle chez l'humain. Donc, je vous rassure, on n'attrapera pas le cancer avec notre cerise sur le sundae, mais peut-être une souris.
1: Oui, mais là, un instant, là. Ça veut dire que on est avec un colorant, l'érythrosine, mais qui est un peu partout, là. Je veux dire, s'il y a des gens là qui ne veulent plus acheter de cerises au marasquin, il est présent ailleurs.
2: Oui, vous faites bien de le mentionner, parce que au Canada versus les États-Unis versus l'Europe, c'est pas la même réglementation. Et au Canada, historiquement, on a un peu plus un laxisme en termes de tolérance au niveau des colorants. Ce qu'on va surtout faire, c'est autoriser une dose maximale, une concentration maximale dans les aliments, notamment 200 ppm dans ce cas-ci. Mais nous, au Canada, on peut encore le trouver à l'occasion dans les jus de fruits, les lards aromatisés, confitures, ketchup. Crème glacée, vraiment la crème glacée, pas la cerise.
1: Le ketchup.
2: Oui, parce qu'on a...
1: C'est pas assez rouge, une tomate?
2: Semblerait-il que non. Mais encore une fois, j'imagine que ça dépend de la formulation du dit ketchup. Faut donc comprendre que tout le monde fait un peu son cherry picking, si je me permets le jeu de mots, dans la liste des colorants alimentaires. Mais nous, au Canada, on est un peu pénalisés là-dessus.
1: OK, alors, en terminant, est-ce que dans le garde-manger de Christian Mercier, on retrouve un petit plat, un petit contenant de cerise au marasquin?
2: Oui.
1: Voilà, c'est ça que je voulais entendre.
2: Déjà, je vous dirais qu'à quelque part, là, sans trop vous faire mariner, Mathieu, je vous dirais, considérez-le effectivement comme une décoration festive à l'occasion. Mm-hmm. C'est le temps, par exemple, c'est la fin de l'été, les Sundays, tout ça, pourquoi pas? Temps de Noël, une fois de temps en temps. Par contre, éventuellement, comme tout poison, c'est la dose. Moi, je vous dirais, à utiliser avec parcimonie, mon cher.
1: La cerise verte, est-ce qu'elle ferait l'objet d'une chronique aussi, épeurante?
2: Je crois que oui.
1: Ah oui, hein?
2: À l'exception qu'au lieu d'utiliser un colorant rouge.
1: Il est peut-être moins dangereux. Le vert.
2: Il y a plus...
1: Pas tant, non?
2: Non, pas tant, Mathieu.
1: Bon, OK. Les colorants. Ça ferait une bonne chronique, les colorants.
2: Oui, tout à fait.
1: Ouais.
2: Saviez-vous que la première chronique que j'ai faite ici autour de la table, c'était sur les colorants?
1: Oui, je sais bien, mais on n'a pas fait le tour encore. Je pense qu'on n'a pas fait le tour.
2: J'attends vos questions.
1: Voilà, alors on va revenir là-dessus. D'ailleurs, allez sur moteurderecherche.ca pour voir l'ensemble de l'œuvre de notre ami Christian Mercier. Je rappelle, Christian, que vous êtes enseignant en sciences de la transformation des aliments à l'Institut de technologie technologie agroalimentaire du Québec, l'ITAC. Merci beaucoup d'avoir répondu à cette question de Brigitte Lépine de Longueuil.
2: C'est toujours un plaisir.
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1: Est-ce que le langage influence la façon dont on perçoit une menace dans notre environnement? C'est le travail d'Adam Fahmy, qui est docteur et au doctorat en psychologie à l'Université Laval, que vous allez nous faire découvrir. Véronique Raymond, rebonsoir.
3: Rebonsoir, Mathieu.
1: Alors, sujet très important, qui touche bien des gens.
3: Très intéressant.
1: D'où vient-il, Adam Fahmy?
3: Mais ça aussi, c'est très intéressant. Alors, il est né à Montréal, mais il a grandi à Chicoutimi. Et il vient d'une famille d'origine marocaine. Alors, sa maman les présente comme étant des bleuets génétiquement modifiés. Je pense que ça vaut la peine d'être dit en ondes. J'ai beaucoup ri.
1: Oui.
3: Voilà. Et donc, il y a un grand intérêt pour la psychologie depuis l'école secondaire. Il me dit, bon, ses parents étaient professeurs de littérature et de philosophie, mère qui avait aussi fait une maîtrise en littérature, et dit cet aspect-là des questions philosophiques, ça le touchait beaucoup, mais il avait besoin de la rigueur d'une démarche scientifique. Mm-hmm. Donc, en psychologie et en recherche en psychologie, c'est ce qu'il a trouvé. Il a fait tout son cheminement en psychologie, donc baccalauréat en psychologie à l'Université de Montréal, maîtrise en neuropsychologie à l'Université Laval et là, le doctorat depuis 2022 à l'Université Laval sous la direction d'Isabelle Blanchette avec un soutien des Bourses d'études supérieures du Canada. Et on va l'écouter nous présenter sa question.
4: La question que je me pose dans ma thèse de doctorat, la question qui est au cœur, c'est est-ce que le langage influence la façon avec laquelle les gens perçoivent une menace dans l'environnement? Parce que on sait que de manière générale, les gens ont une tendance à détecter de façon préférentielle tout ce qui est de nature menaçante dans l'environnement. Et moi, ce que je veux voir, c'est est-ce que si l'accès au sens des mots est perturbé, est-ce que si on arrive à rompre le lien qui unit langage et émotion, est-ce que l'émotion persiste en fait?
1: Ah, très bon, ça.
3: C'est une excellente question.
1: Ça touche tellement à ce qu'on fait, nous, dans les médias.
3: Eh bien,
1: la manière dont on parle du monde. Ben oui, puis la recherche, vous opinez, Catherine. Comment on la décrit, je veux dire, c'est une grande partie du travail. Là.
3: Effectivement, puis la question est part d'un phénomène là, qui est établi en psychologie depuis la fin des années 90. C'est vraiment une méthode qu'on a fait souvent. On présente 9 images à l'écran, presque identiques, et on demande aux gens, est-ce qu'elles sont toutes pareilles ou est-ce qu'il y en a une qui est différente? On vise pas les émotions, c'est pas compliqué comme test. Mais là, on remarque quelque chose, c'est que si l'image est différente, si c'est un serpent, la personne va le repérer plus vite que si c'est une corde. D'accord? Et ça, même si là, il y a des spaghettis, des cordes, puis un serpent à l'écran. Vraiment.
1: C'est une bonne idée d'être capable d'en faire, de les distinguer. Hein?
3: Ouais. Oui, et voilà. Et ça s'appelle l'effet de supériorité de la menace. Puis bon, on explique ça de manière classique en disant réflexe de survie, hein, mécanisme câblé, hérité de l'évolution là, pour repérer le danger puis pour survivre. Et là, il dit, OK, parfait, mais il y a 2 écoles de pensée, 2 théories qui s'opposent par rapport aux émotions et il n'y a pas de consensus scientifique sur ce que c'est une émotion. Et il me parlait de statistiques, mais vraiment, les chercheurs ne s'entendent pas. Donc, il y a la vision classique. Puis ça, c'est celle qu'on connaît, là. L'évolution nous a donné un petit nombre d'émotions bien distinctes qu'on a dès la naissance. Ils ont chacune leur signature dans notre corps, dans notre cerveau, même sur notre visage. On a fait, vous vous rappellerez peut-être dans les années 60-70, des tests pour reconnaître les émotions sur les visages. On les faisait un peu partout dans le monde. On arrivait avec une courte liste de mots et les gens les associaient là, à 85% de concordance. Bon, voilà. Sauf que on a découvert plus tard que c'est une bonne partie de la méthode qui faisait le travail. Puis quand on enlevait la liste de mots, oups, les taux chutaient beaucoup, beaucoup. Et là, il y a l'autre vision, donc, qui justement dit la théorie des émotions construites ou la vision constructiviste. Là, ça dit, à ta minute, le cerveau, il fabrique un sens global à partir de plusieurs choses. Donc, nos sensations corporelles, nos souvenirs, notre culture et notre langue, bien sûr. Et il donne comme exemple un visage, on demande aux gens, c'est un visage crispé, on demande aux gens, mais c'est quoi l'émotion? Les gens disent la colère et finalement, quand on zoome, c'est Serena Williams en train de frapper une balle.
1: Ouais,
3: qui vient de gagner, pardon.
1: Vive le contexte. Hein?
3: Voilà, mm-hmm. Exactement. Même chose pour le petit mal de ventre. Est-ce que c'est le petit mal de ventre d'excitation avant un premier rendez-vous galant?
1: Ou c'est le cyclosporin?
3: Ou c'est, c'est la rentrée scolaire puis je ne veux pas y aller, maman. Mm-hmm. Ah, voilà. Et donc, ça fait en sorte que la vision classique nous dit le langage, les émotions, c'est indépendant. La vision constructiviste nous dit les mots sont au cœur de l'affaire. Il s'est dit, on va aller tester ça parce que ça n'avait jamais été fait. Donc, il a testé ça de deux façons. La première, c'est en utilisant la méthode de la saturation sémantique. Ça, c'est bien le fun. C'est un peu comme les schtroumpfs. L'idée, c'est de répéter un mot 25 fois de sorte à le vider de son sens. Si vous répétez serpent, serpent, serpent trois fois, il garde son sens. Mais si vous le répétez 25 fois, il a momentanément plus de sens. Donc, on bloque l'accès au sens dans le cerveau. Alors là, il a fait évidemment une tâche de contrôle pour voir si ça marchait vraiment ou si les gens étaient juste fatigués, là, puis que c'était pour ça qu'ils devenaient lents pour repérer les menaces. Il a confirmé que ça fonctionne bel et bien. La saturation sémantique. Et là, il a fait venir 35 personnes qui ont répété à voix haute soit 3 fois, soit 25 fois un mot. Et ensuite, les 9 images apparaissaient et il fallait repérer celles qui étaient différentes. Il a fait 260 essais comme ça, parfois avec une cible neutre, donc un spaghetti, ou parfois une cible menaçante, un serpent, et parfois pas de cible du tout. Et là, il y a 3 résultats. La première chose, c'est que la saturation sémantique, ça ralentit vraiment les gens, mais pas seulement pour les objets neutres. Ça les ralentit aussi pour les serpents.
1: Ça les ralentit de quelle manière?
3: Ils vont la détecter moins rapidement, menace qui apparaît à l'écran. Donc là, ça vient invalider un petit peu la vision classique qui disait non, on repère le serpent, peu importe ce qui se passe, le langage n'a pas d'incidence.
1: Donc le mot peut...
3: Le sens du mot a une influence sur notre capacité de détecter rapidement ou non la menace. Mais l'avantage de la menace se maintient. On va détecter moins rapidement la menace, mais on va encore la détecter plus rapidement que le mot neutre, que la cible neutre. Et ce qui est intéressant, c'est que quand les gens viennent tout juste de répéter le mot, disons le mot araignée, et que c'est bel et bien une araignée qui apparaît à l'écran et non pas un serpent, là, vraiment, ils vont détecter la menace et il n'y a plus rien qui les ralentit. Donc, si on veut résumer, le cerveau prendrait son avantage d'abord du côté de la prédiction. Alors, c'est un peu comme le gardien de but là, qui se lance avant même qu'on ait fait le tir.
1: Il a l'intuition que le tir va aller dans cette direction-là.
3: Vous avez
1: et
3: dit le bon mot.
1: Il va se diriger vers ça.
3: Exactement. Alors, une fois qu'une menace est apprise, on ne la détecterait plus vraiment, on l'anticiperait. Et quand la prédiction est bonne, ben, ça nous protégerait complètement au niveau de la vitesse de détection. Mais là, il s'est dit, c'est bien beau les tests de répétition, mais on va aller voir dans le cerveau. Et là, il a vraiment été directement dans le cerveau des participants avec de la stimulation magnétique transcrânienne. Donc, je ne vais pas vous donner tous les détails, mais en gros, on fait une carte du cerveau des gens et on trouve à quel endroit aller cibler exactement pour que pendant 20 à 30 minutes, ils n'aient plus accès au sens des mots. Et on leur refait des tâches.
1: Mais quelle horreur!
3: Non, ça ne fait pas mal, par contre.
1: Non,
3: ça fait faire des espaces
1: non,
3: au visage.
1: Mais imaginez, je veux dire, en tout cas, bref.
3: Mais je vous dis
1: rapidement,
3: la conclusion, ça confirme la même chose. Donc, ça ouvre toutes sortes de pistes pour l'avenir parce que quand on travaille sur le traitement des phobies, on ne travaillait pas avec ces données-là. Et donc là, il faudrait travailler à la fois sur la prédiction et l'anticipation et il faudrait tenir compte des deux théories et poursuivre les recherches.
1: Incroyable. Non, mais l'horreur. Tu ne comprends plus le sens des mots.
3: Mais les gens ont signé des accords.
1: Oh, wow. J'aimerais peut-être le vivre,
3: ben oui.
1: Mais ça doit quand même être assez désarçonnant. Oh mon Dieu. Wow. OK, c'est le travail donc d'Adam Famy dont vous nous parliez.
3: Oui.
1: Il est au doctorat en psychologie à l'Université Laval. Véronique,
3: exact.
1: Merci beaucoup. On n'a pas beaucoup de temps pour notre onglet du jour. Tiens, on va là, Pierre-Antoine qui est tout seul à Victoriaville. Pierre-Antoine, vous nous invitez à aller voir les couleurs d'automne à côté de chez vous, à Gleason. Comment ça se prononce comme ça?
5: Ouais, c'est le mont Gleason, c'est la petite station de ski à côté de chez nous. Là, les érables rouges ont commencé à tourner de couleur déjà, Mathieu. Fait que fin septembre, début octobre, venez me voir dans mon coin. Moi, je vais aller me promener là-bas dans les sentiers.
1: OK, c'est rouge, là, à Gleason, c'est ça que vous nous dites?
5: Pas maintenant.
3: Ça commence.
5: Wentworth
3: North aussi.
1: Ah, mon Dieu. Soyons précis. On est là demain 19h. Soyez-y, bye-bye.
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13: Bonsoir, ici Louis de Belleval. Voici les informations. La victoire du Parti libéral du Canada à l'élection partielle dans Chicoutimi-le-Fjord s'invite dans la campagne électorale au Québec. Que signifient ces résultats pour la campagne en cours? Les cinq chefs en tirent leurs propres conclusions. Mathieu Goyer accompagne la caravane du PLQ.
14: Très bien. Bonjour tout le monde. Bon matin. Merci d'être avec nous à Sherbrooke. Merci à la magnifique équipe de l'Estrie.
15: Alors qu'il se lance à la reconquête des régions francophones, Charles Millière ne parvient toutefois pas encore à égaler la popularité de Mark Carney au Québec. La victoire convaincante des libéraux fédéraux au Saguenay pourrait-elle lui donner espoir? Le chef libéral se dit optimiste.
14: Le résultat d'hier dans Chicoutimi-le-Fjord montre à quel point les élections au Québec, tant qu'il n'y a pas de vote dans la boîte, c'est pas réglé.
15: Mais depuis le déclenchement de la campagne, c'est à la CAQ que profite la baisse d'appui au PLQ. Christine Fréchette courtise maintenant ouvertement l'électorat libéral.
16: Moi, j'invite ceux qui sont déçus par le leadership du Parti libéral de considérer se rallier à la coalition Avenir Québec.
15: Charles Millière réplique qu'autant les souverainistes que les fédéralistes devraient se méfier de la chef de la CAQ.
14: Alors, les souverainistes lucides devraient faire attention, puis les fédéralistes devraient revenir à la maison.
15: La deuxième place du Bloc québécois dans Chicoutimi-le-Fjord n'inquiète pas le chef. Qui est Paul Saint-Pierre Plamondon?
17: Une partielle au fédéral n'est pas la même question que la question pour tous les Québécois le 5 octobre, à savoir est-ce qu'on continue avec la CAQ pour 12 ans?
15: Éric Duhaime du PCQ n'est pas non plus convaincu que la guerre tarifaire continuera d'occuper toute la place.
18: Est-ce que Mme Fréchette va être capable de cacher le bilan, le logo et le nom de son parti encore 34 jours?
15: À Québec solidaire, Huba Gazal reconnaît que l'incertitude entourant les tarifs se fait sentir.
19: Et l'inquiétude, elle est palpable partout. Et moi, je suis à l'écoute de cette inquiétude-là.
15: Ici Mathieu Goyer, Radio-Canada, Sherbrooke.
13: Par ailleurs, les partis multiplient les annonces pour courtiser les familles. Le Parti québécois et le Parti conservateur veulent abolir la TVQ sur les biens d'occasion. Québec solidaire propose pour sa part un système d'achat groupé de fournitures scolaires, tandis que la CAQ veut bonifier le congé de paternité. Le titulaire de la chaire de recherche en fiscalité et en finances publiques de l'Université de Sherbrooke, Luc Godbout, ne s'attend toutefois pas à voir de promesses sur la création de places en garderie.
20: Il y a un arrimage entre l'offre et la demande de place en garderie. Et la demande n'est pas à la place où l'offre se fait. Donc, c'est cet élément-là qu'il faut corriger maintenant et non plus tellement la création de place. Et dans les trois prochaines années, il y aura encore création de place. On espère qu'elles seront au bon endroit. Et il y aura une baisse de la demande. Donc, on est là, dans la zone d'équilibre. On n'est plus à vouloir construire des garderies. On est plus à essayer de garderie près des lieux de travail, près des lieux de résidence.
13: Le Parti libéral n'a pas encore fait d'annonce majeure pour les familles. L'Allemagne accuse la Russie d'être derrière une tentative d'attentat contre l'un de ses aéroports. Berlin a annoncé plusieurs mesures de représailles contre Moscou et l'affaire provoque des réactions à travers toute l'Europe. Frédéric Arnoul a préparé ce qui suit.
21: Das Deutschland, das Ziel.
22: Pour le ministre de l'Intérieur, Alexander Dobrindt, l'Allemagne est la cible de nouvelles attaques hybrides de la part de la Russie. À l'origine, dans la nuit du 4 au 5 août, un drone doté d'explosifs de qualité professionnelle et d'un détonateur a été découvert par hasard à proximité d'avions cargos ukrainiens à l'aéroport de Leipzig, un hub militaire allemand majeur pour l'Ukraine et l'OTAN. Deux autres incidents impliquant des drones ont également été rapportés. Pour le ministre des Affaires étrangères allemand Johann Wadefuhl, cette tentative d'attentat à l'aéroport de Leipzig porte la marque de la Russie et ce n'est selon lui pas un événement isolé.